non seulement dans le spirituel, c'est-à-dire que j'ai grandi, j'ai eu un revêtement. Alléluia. Dieu m'a couvert, d'accord, jusqu'à une dimension où on peut voir le fruit de l'esprit. Donc, je suis déjà un peu vraiment bâti dans les valeurs divines, les fondements, les principes. Je connais le fonctionnement de la famille selon Dieu, les codes divins concernant la famille. D'accord? Je connais déjà. Donc, celui qui s'avance déjà dans la vie maritale est déjà préparé, on peut dire en partie, d'accord, par le Saint-Esprit. Alléluia. Son âme est rétablie. C'est très important parce que l'âme était malade. Maintenant, l'âme est rétablie. Donc, je m'avance. Amen. Donc, ici, comment maintenant poser sur Jésus-Christ? La première chose que Dieu veut dire ici, c'est simplement sa parole. La parole de Dieu, les instructions de Dieu, ici c'est aux chrétiens, hein? Il parle aux disciples, donc ceux qui le connaissent. Donc il est en train de, en fait, surligner ici les valeurs, les fondements. Il est en train de parler des principes. Celui qui pose sur ses principes à lui, c'est de cela qu'il parle dans ce passage de Matthieu. Donc, ça veut dire quoi concrètement? Si je pose sur Jésus-Christ, qu'est-ce que je fais? Je suis alors ses recommandations. Donc, Jean 10:10 dit également ceci. Je suis le bon berger. Je connais mes brebis. Je les appelle par leur nom. Elles me répondent. Amen. Je suis chrétien, ça veut dire que je suis dirigé par le Saint-Esprit. Je suis supposé être dirigé par le Saint-Esprit, n'est-ce pas? Alors, je ne peux pas m'aventurer dans le mariage si le Saint-Esprit ne m'a pas donné l'accord, s'il ne m'a pas dit OK, s'il ne m'a pas donné l'instant ou la période que cela doit se passer. Je peux vous dire que certains ont anticipé sur la période du Saint-Esprit et ça s'est très mal passé. Certains aussi ont été en retard et ça a chauffé également pour eux. Alors, aujourd'hui, moi je suis un jeune chrétien, je suis une jeune chrétienne, j'ai fait cette croissance-là, mon âme est rétablie, maintenant j'avance. À un moment donné, je ressens les choses spirituellement comme Adam dans Genèse 2, versets 18 à 24. Il ressent une certaine solitude. La solitude dont je parle là, c'est pas la solitude charnelle, d'accord? Quand vous étiez avant là, c'est pas la solitude là dont je parle. Oui, la solitude qui parle de l'insatisfaction, ou bien l'incontinence, c'est pas l'envie, hein, d'avoir des rapports, c'est pas l'envie d'avoir une femme à ses côtés. Je ne parle pas de ça, je parle d'un besoin spirituel, c'est-à-dire que je connais déjà le plan de Dieu parce que moi, je suis chrétien, je me marie par rapport au plan de Dieu, par rapport à la pensée de Dieu que je sais au préalable en tant que célibataire. Je me marie aussi pour fonder une famille à Dieu par les enfants que je fais. Je lui construis un peuple de sacrificateurs. Alors, je sens en esprit parce que j'ai posé, le Saint-Esprit a pris le temps de poser, bâti la relation avec moi, sa communion avec moi. Donc, je peux sentir comme Adam dans le spirituel que le moment est venu pour que je me marie. Parce que quoi? J'avance déjà. Voilà, je sens que, par exemple, j'ai une charge, d'accord? Je suis déjà, certains ont déjà commencé à travailler, d'autres ont commencé à faire l'œuvre de Dieu, vous voyez? Donc, vous êtes dans un cheminement déjà, d'accomplissement. Parce que quand le Seigneur amène Adam ici, ou bien amène Ève, je veux dire, Adam va maintenant entrer dans l'accomplissement même de la destinée prophétique pour laquelle il a été appelé à l'existence. Avant, il avait juste le travail, un travail, il travaillait en solitaire. Mais pour entrer dans ce règne-là, maintenant, Dieu lui a amené une aide. Parce qu'à ce moment-là, il ne peut plus travailler seul. Amen. C'est d'abord pour des besoins de travail. Donc, elle va venir pour accomplir d'abord le travail, d'accord, que Adam devait faire pour Dieu. Donc, c'est à un moment donné du cheminement d'Adam que Dieu va amener sa femme. Quel moment? Au moment où il va entrer pleinement dans la destinée
prophétique. Amen. Il a déjà fait toute une croissance. Il va entrer maintenant dans l'accomplissement proprement dit. Et Dieu maintenant estime qu'il ne peut plus le faire seul. Il a maintenant besoin d'amener son semblable. Parce que quoi? Dans son semblable, il y a le potentiel qui doit adjoindre celui d'Adam le mal. Amen. Il doit adjoindre le potentiel. Donc, on se marie d'abord pour accomplir, manifester le potentiel divin. Amen. Avant, là, le potentiel divin c'était minimal. Et donc, maintenant, quand Dieu va faire sortir toute cette puissance qu'il a déposée dans Adam, là, Ève doit venir. Pourquoi? Parce que Adam ne peut pas manifester cette destinée seul. Alléluia. Donc, quand vous arrivez à un moment donné où vous sentez vraiment que, même pour avancer, j'ai besoin dans mon travail, par exemple, dans mon don, le don que Dieu vous a donné, j'abuse un peu sur le français, le don que Dieu a mis en vous, vous avez commencé à le manifester. Et là, vous sentez que le travail, non, je ne peux plus avancer seul. C'est ce qu'Adam avait ressenti. Amen. Donc, à un moment donné de votre parcours avec le Saint-Esprit, lui-même va créer cette soif-là, la soif qui fait que vous ayez envie d'avoir une aide. C'est lui-même aussi qui crée ces circonstances-là, ces choses-là en vous. D'accord? Et donc, il va vous donner il sera activé en vous une certaine sensibilité que vous détectiez le temps dans lequel vous êtes. Amen. Donc, le temps dans lequel vous êtes, il va vous donner la sensibilité spirituelle. Alors, quand vous avez ressenti cela, ne partez pas tout de suite parce qu'il y a des infiltrés. Je rappelle qu'il y a question de choix. Premièrement, parce que l'homme est revenu sous la conduite divine. Deuxièmement, parce qu'il y a plusieurs personnes maintenant. Nous ne sommes plus au temps d'Adam, vous étiez seuls. Maintenant, on est plusieurs. Il faut choisir. On va devoir choisir. Mais on ne choisit pas en désordre. On choisit selon les recommandations, les prescriptions de Dieu. Amen. Dieu va vous donner des indications. Alléluia. Parce que quoi? C'est lui qui a aussi préparé la personne qui doit venir faire pousser là le potentiel qui est en vous. Il va vous aider à pousser comme une femme accouche. C'est la personne là qui a la chose. Donc vous ne choisissez pas en désordre. Si vous choisissez en désordre, ça veut dire que vos convoitises là, la chair là, elle peut choisir. Mais là, ici, c'est le Saint-Esprit qui va vous conduire dans le choix. Amen. Donc, moi, je suis maintenant un jeune homme. Je parle généralement des hommes parce que c'est eux qui choisissent. Même si c'est pas dit que c'est l'homme aussi. La femme peut très tôt ressentir la nécessité là, que ça c'est mon mari. Mais bon, moi, je vous conseille les sœurs de ne pas avancer. Vous comprenez? N'avancez pas d'abord. Parce que ça va sembler comme si vous avez provoqué l'homme. Donc, par dignité pour votre personne, n'avancez pas. Vous allez commencer à prier. D'accord? Vous, filles, moi je parle des filles. Donc, tu commences par prier. Dieu t'a vraiment... parce que les femmes sont sensibles en esprit. Donc, elles peuvent ressentir vite la chose avant le jeune homme. Donc, toi, ne t'avance pas si le Saint-Esprit ne t'a pas donné le quitus pour avancer. Donc, qu'est-ce que tu vas faire? Tu vas attendre. Tu vas commencer à prier pour que Dieu se révèle à l'homme-là. Amen. Tu vas commencer à prier que Dieu lui-même convainc la personne. Alléluia. Pour ta propre dignité. Pour qu'on ne dise pas que tu as provoqué le monsieur, quoi. Tu comprends, non? Et donc, je suis déjà dans cette période propice-là au mariage. Alors, qu'est-ce que je vais faire? Je suis dans une assemblée. Je suis un jeune homme. Et puis, donc, je ne m'appuie pas sur le zèle des personnes. Non. J'identifie d'abord les personnes par rapport à l'adoration. Alléluia. Pourquoi l'adoration? Parce que vous vous mariez pour adorer Dieu. D'accord? Donc, il y a des personnes qui sont passionnées. Passionnées de Dieu. Ce sont des personnes qui aiment Dieu, qui sont là tout le temps, qui veulent. Je ne parle pas du faux zèle, des ailes amères là. Je parle des personnes qui sont investies.
qui sont sincères. Elles sont là, elles sont dans l'assemblée, elles travaillent. Ce sont des moi, je prends le cas d'un homme et d'une femme. Donc, vous êtes un homme, maintenant vous êtes devant, d'accord, le choix. Le Saint-Esprit créera des circonstances, comme il avait créé entre Adam et Ève. Il va créer des moments, des situations pour vous permettre, il sait que la personne sera là. Parce qu'il y a certains, je relève ceci, c'est pas tout le monde qui a la capacité, d'accord, ou bien qui a vraiment cette sensibilité poussée, que Dieu lui parle et dise que ça c'est ton épouse. Ça peut arriver. Ça peut arriver que, je dis même que si ceux qui sont vraiment en communion avec le Saint-Esprit, Dieu leur dit en même temps. Il leur dit à eux, ils ont assez de maturité pour que Dieu leur parle directement en leur disant que tu es devant ton épouse. Ça, là, faut pas dire que c'est faux, hein. Le Saint-Esprit, quand il te parle pour donner un message, quand le Saint-Esprit te parle d'un danger, il t'avise dans le monde qu'il y a un danger, tu peux prier. Il peut aussi t'aviser concernant le choix. Il va te dire que tu es devant la fille, mais toi, tu as la grâce d'avoir eu une communion développée avec Dieu. Mais ce n'est pas le cas de tout le monde. Ceux-là, maintenant, il leur faut des signes. Il faut que ces personnes-là, on les aide, d'accord? Et ce sont ces quelques éléments-là que moi, je peux donner. Donc, vous choisissez en fonction, d'accord, du fait que, est-ce que la personne qui est en face de vous, par rapport à la question de maturité, est-ce que la personne qui est en face de vous, Dieu permettra qu'il y ait, par exemple, une crise. Boum, ça se passe. Il va permettre que vous voyez la personne. Vous voyez, non? Les réactions de la personne. Vous, là, vous êtes déjà prêt. Vous avez de bonnes motivations. Dieu vous a établi. Donc, il ne permettra pas que vous fassiez un choix désordonné. Il va choisir une personne. Il va vous conduire vers une personne qui a au moins commencé à entamer le fruit de l'esprit. Donc, vous allez voir commence un début de maturité. On ne marie pas les deux bébés spirituels. Non, on ne marie pas non plus un mature et un bébé spirituel. C'est ça des dysfonctionnements qui arrivent dans les églises. Et donc, la personne a un début, au moins, de fruit de l'esprit. Et donc, Dieu permettra, par exemple, je parle de par rapport à la maturité. Donc, vous choisissez par rapport à la maturité d'abord. Donc, la personne, Dieu va créer des circonstances parce que, par exemple, que où elle doit, par exemple, se fâcher. Donc, il va créer une circonstance comme ça, simplement pour que vous voyez la réaction de la personne. D'accord? Est-ce que c'est une personne mature ou pas? Donc, vous allez, c'est premièrement à ce niveau. Donc, la nature de Dieu, il va vous permettre de tester si la personne est réellement mûre. Il va permettre des discussions entre vous pour que vous identifiez le niveau de croissance de la personne. Amen. Le niveau de croissance de la personne. Il va permettre cela. Pourquoi? Au préalable, vous avez déjà dit à Dieu que, ah, moi je me confie à toi, tu es le bon berger. Jean 10, 10, tu es le bon berger. Moi je ne connais pas, hein. Donc je m'aventure avec tes yeux. Donc, Dieu va faire quoi? Vous allez parler avec la personne ou bien avec plusieurs personnes. Je dis bien, je prends le cas d'une femme et d'un homme. Donc, l'homme fait le choix maintenant. Donc, il y a plusieurs jeunes filles très belles, bien habillées, qui ont du peps spirituel. Maintenant, vous arrivez, il va vous envoyer, il va permettre. Plusieurs filles là vont se fâcher. Il y aura des situations où elle va se fâcher. Mais l'autre là, elle va maîtriser la même chose, mais elle va maîtriser. Amen. Le Seigneur va vous permettre de tester le niveau de maturité. Amen. Parce que vous en avez besoin. Vous avez de bonnes fondations. Parce que vous êtes déjà établi. Donc, elle n'est pas encore peut-être établie, mais peut-être vous avez aimé son physique ou bien je ne sais pas moi. Mais là, Dieu va vous parler au niveau de la maturité spirituelle. Est-ce que la personne est suffisamment mûre? C'est pas ça. Donc, il va permettre que vous identifiez, d'accord, que la personne n'est pas mûre. Donc, au niveau de la nature divine, vous aurez du mal à révéler l'identité divine du mariage, qu'on appelle l'image de Dieu. Donc, la première chose pour laquelle on se marie, pour révéler l'image de Dieu, le fonctionnement de Dieu. Amen. Ça, c'est par sa nature qu'on le voit. Le respect mutuel,
l'amour entre les personnes, je sais pas moi, des gens qui aiment la vie, qui vivent, un couple qui vit dans la vérité, la transparence, il ne ment pas à sa femme, la femme est soumise, c'est ce qu'on appelle la nature divine, donc l'identité de Dieu. Mais vous pouvez pas manifester l'identité de Dieu si, au préalable, Dieu ne vous a pas laissé voir que cette personne, c'est pas elle, elle n'est pas encore mature. C'est pas elle. Parce que la personne que je t'ai préparée, elle est déjà mûre comme toi. Elle est déjà capable de gérer le patrimoine de Dieu, c'est-à-dire le spirituel, le divin qui est en vous et qui va être manifeste. Donc ce patrimoine-là est là, vous devez le gérer ensemble. Est-ce que la personne qui est en face est capable de le manifester? C'est ça. Donc d'abord au niveau de croissance spirituelle, de maturité, il va vous permettre de tester la fille. D'accord? De tester est-ce que la fille est déjà au niveau où qui doit vous adjoindre en esprit. Amen. Donc, quand vous aurez la réponse, vous-même, vous saurez que ça, c'est pas bon parce que j'ai vu à plusieurs reprises, Dieu lui-même, il va occasionner, d'accord, plusieurs choses comme ça autour de vous. Il va vous aller pour vous permettre de voir que ça, c'est le mauvais. Ça, c'est le mauvais, ça, c'est le mauvais. De faire le distinguo pour identifier dans qui il a mis la chose dont vous avez besoin. Et donc, le niveau de maturité sera testé. Donc, si vous voyez que ça ne répond pas, frère, fais demi-tour d'abord. Ne t'avance pas, ne te prononce pas. Ne va pas dire, même si la personne te plaît physiquement, ne t'aventure pas, n'avance pas. C'est pas le physique, hein. Frère, toi qui es déjà mature avec un bon niveau spirituel, tu vas souffrir. Donc ne t'aventure pas. Amen. N'avance pas. Donc elle peut être belle, avoir de l'argent. Je ne sais pas, c'est elle qui est derrière maman pasteur et qui lui tient la Bible. Non, non, non. Ne va pas. Dieu va permettre que tu vois que là-bas est encore déposée la nature rebelle. Voilà, cette fille est encore insoumise. La valeur de l'humilité n'est pas encore bien développée en elle. Donc ne t'aventure pas. Amen. Sur le plan croissance spirituelle, vous devez tester. Deuxièmement, les valeurs, d'accord? Est-ce que c'est une fille qui aime Dieu? Je parle du jeune homme qui lui-même a été préparé, hein? Donc, est-ce que la fille aime Dieu? On convoque les réunions, elle est toujours en retard. Celle que vous disiez que vous aimiez, non, elle est toujours en retard. Ça va être une observation pendant des semaines. Dieu va permettre, même parfois ça peut mettre 3, 4, 5 mois, il va permettre pour vous laisser le temps parce que Dieu n'est pas pressé, d'accord? Il n'est pas pressé. Il ne veut pas que le gros potentiel qui est en vous là soit touché. Donc, il va prendre tout son temps. Alors, certains même peuvent même comprendre pourquoi Dieu casse des fiançailles. Plusieurs fiançailles, c'est Dieu lui-même qui a brisé. Pourquoi il a brisé? C'est parce que c'était pas la bonne personne. Et donc, deuxièmement, sur le plan valeur, donc, moi, j'aime Dieu. Je ne transige pas avec ce qui concerne les œuvres de Dieu. La Bible dit, Dieu a préparé les bonnes œuvres d'avance afin que nous puissions les accomplir ou pratiquer. Alors donc, je me marie en fonction de l'œuvre préparée d'avance qu'on peut encore appeler ce que je vais faire pour Dieu. Le service que je vais faire dans l'œuvre de Dieu. Et donc, moi, par exemple, je suis un jeune pasteur, d'accord? Je travaille avec mon papa. Nous tous, nous travaillons sous un mandat. Et donc, je suis déjà même pasteur investi, mais je suis jeune. Et donc, peut-être que je suis là de passage et que Dieu m'appelle à un grand ministère. Et donc, dans l'assemblée, elles sont plusieurs avec des dons. Et donc, moi, je vais regarder quoi en tant que serviteur de Dieu? Je vois cette fille-là, est-ce qu'elle aime Dieu? Quand on demande d'être, elle est toujours, c'est elle la dernière toujours arrivée. Ha! Je réfléchis. Elle est la dernière toujours, toujours quand il y a réunion là, elle arrive la dernière. Et l'autre là, avant même que l'heure ne sonne, elle est déjà en train de balayer. Amen! Elle est déjà en train de balayer la cour de l'église. Elle est déjà en train de ranger les chaises. Elle est déjà là, elle commence à prier. Elle commence à prier. Je ne parle pas des séductions. La séduction à un moment donné, parce que Dieu va vous permettre de faire des tests. Et donc, à un moment donné, la séduction flétrit.
Voilà, elle passe. Et donc, qu'est-ce qui va se passer? Cette fille-là, elle est déjà là même avant. Elle est déjà en train de prier. Elle est déjà... Et puis, vous arrivez. Ah, la fille-là, elle est toujours à l'heure. C'est comment à chaque fois, quand on fait réunion, elle est toujours à l'heure. Mais peut-être qu'elle ne vous plaît même pas physiquement. Peut-être qu'elle n'a pas beaucoup d'argent. Peut-être qu'elle n'a pas beaucoup appris. Elle n'a pas un bagage intellectuel important. Mais, ah, c'est elle qui est là. Yeah. Vous commencez à voir, c'est une fille vraiment... Quand on dit de faire le résumé... Pour la dernière fois, elle monte avec son mauvais français. Oh. Avec son mauvais français, elle monte le doigt. Le pasteur lui donne de parler. Elle parle couramment. Elle prend la parole. Avec un mauvais français, elle s'en fout. Mais elle dit quelque chose d'important qui touche l'assemblée. Eh bien, quelle est cette fille-là? Même avec un mauvais français, elle arrive à parler et à dire quelque chose qui édifie. Amen. Moi, je suis un jeune serviteur de Dieu. Je regarde. Donc, je sais que je me marie en fonction du plan de Dieu, c'est-à-dire du potentiel qui doit sortir. Et moi, je sais que j'ai besoin d'une personne. La personne qui vient m'épouser, c'est ma coéquipière. C'est mon compagnon d'œuvre, comme Paul peut l'avoir dit. Amen. C'est la première équipe que Dieu me donne. Alléluia. C'est mon premier collaborateur. Et comme c'est mon premier collaborateur, nous devons être une fusion dans la pensée. Alléluia. Nous devons penser de la même manière. Et donc cette fille-là, elle-là, avec son mauvais français, c'est elle qui arrive à faire un résumé que les gens peuvent acclamer. Alléluia. Et donc, il y a des choses que je suis en train de voir ici. Elle, il y a un don qui est là. Elle a la capacité de parler avec audace, malgré le niveau bas qu'elle a dans les études. Est-ce que vous comprenez? Alors, je commence à identifier qu'elle a un même procédé, un même profil que moi. Alléluia! Elle a un même profil que moi. Donc, ça veut dire quoi? C'est quelqu'un qui peut m'aider demain. Quand il faudra maintenant réunir les jeunes femmes de l'église, quand il faudra faire accoucher des destinées au niveau des femmes, au niveau de la jeunesse, malgré son mauvais français, je pourrais la mettre à l'école, mais c'est quelqu'un, elle a déjà le don là, elle a la chose là de convaincre les gens quand elle parle. Amen. Donc elle peut susciter dans des individus, d'accord, des destinées, des choses. Amen. Donc il y a déjà une potentialité, qui a une capacité que je suis en train d'identifier. Je parle du jeune serviteur de Dieu qui sert dans une église, qui lui aussi est appelé à créer un ministère. Et donc je regarde cette fille-là, donc j'identifie cela. Elle est capable de faire plusieurs choses en même temps. Alors qu'est-ce que je fais aussi? Je vais au niveau de sa famille, avec des amis. Hein. On dit, on va aller chez la sœur telle. Et puis, on va là-bas. Je vais voir comment elle se comporte au sein de sa famille. Est-ce que c'est une fille qui sert ses parents, d'abord? Est-ce que c'est une fille qui sait servir ses parents? Est-ce qu'elle sait ses grands frères ou bien ses petits frères? Ses grands, ses... En fait, est-ce qu'elle elle a l'esprit de service? Waouh! Est-ce que c'est une fille qui a l'esprit de service? Parce que si elle a l'esprit de service, ça veut dire que ça ne posera pas un problème de servir les âmes que Dieu va nous donner. Amen. C'est déjà une jeune fille dans l'assemblée qui sait visiter les gens. Quand on a dit il y a une, oh vraiment ça fait une semaine, on ne voit pas telle sœur ici. C'est toujours elle qui vient. Elle est déjà en train de rassembler. Oh, on n'a pas vu. Et puis elle vous approche même souvent, hein, puisque vous êtes le pasteur assistant. Elle dit, mais oh, je ne vois plus telle sœur. Je ne sais pas, est-ce que vous avez de ces nouvelles? Vous voyez un peu? C'est quelqu'un qui s'intéresse aux choses du royaume, aux intérêts de ses frères et sœurs. Alléluia! À l'église. Et donc, vous allez voir que même au sein de sa maison, elle a les mêmes choses, les mêmes aptitudes. Alléluia! Donc, vous allez faire attention, d'accord, à son comportement, à son caractère, au niveau de sa maison. Je vous assure, quand vous êtes déjà dans la volonté de Dieu, il créera des circonstances pour que vous la voyez dans plusieurs environnements. Comment elle opère? Amen. On a organisé, par exemple, une cérémonie ou bien quelque chose à l'église. On va la mettre dans le comité. Vous allez voir comment elle est, elle parvient dans son... Elle n'a pas été à l'école loin. Dans ça, là, elle arrive à guider même ceux qui ont fait l'école, ceux qui ont un gros bagage intellectuel. Les jeunes filles, là, les jeunes gens, là, elles arrivent, c'est-à-dire que comment ils vont faire dans la cérémonie qui est là. Elle arrive, comment je veux dire, elle a un esprit de leadership. Yes, c'est ça que je cherchais. La personne a un esprit de leadership. C'est-à-dire qu'au milieu, là,
Vous êtes pasteur, un jeune pasteur. Le jeune pasteur en question, il observe, il identifie l'autre ça maintenant. Hein? Il est en train d'identifier. Et donc, il voit dans la personne, dans la, cette fille-là, la capacité de manager. Amen. De manager les gens, bien qu'elle n'a pas été à l'école. C'est pourquoi j'enlève bien le bagage intellectuel, parce que ça ne qualifie pas pour se marier selon Dieu. Ce sont les habiletés, les capacités investies par Dieu dans la personne. Donc, elle a la capacité de diriger, de donner des indications, et cela se passe bien. Hey, donc, je vois qu'elle a la chose là qui viendra m'aider dans mon service à Dieu. Alléluia. Je crois que tu n'es pas fâché contre le pasteur Rockies. Je ne fais que te révéler. Je dis bien, ceux à qui je suis en train de parler, c'est ceux-là qui n'ont pas peut-être une relation poussée avec le Saint-Esprit, à qui Dieu peut parler d'ores et déjà à la base. Quand il sait que c'est le bon moment, Dieu peut lui dire, voici telle personne. Directement, c'est elle qui a la chose dont tu as besoin. Je n'ai pas dit le rêve. Je n'ai pas dit le songe. Je n'ai pas dit révélation. Je dis, hein, Dieu te parle et te dit que voici la personne. Et peut-être que la voix de Dieu à l'intérieur de vous, peut-être, bon, vous pouvez dire, ben, je peux douter. Je ne sais. Maintenant, continuez à demander à Dieu de vous parler. Et c'est de ça que je parle maintenant. Donc, il va créer des signes palpables pour vous permettre d'identifier bien et d'être sûr, d'accord, que c'est la personne. Alléluia. Et donc, vous voyez la capacité de manager. C'est un manager. La fille là, c'est un manager. Elle n'a pas été à l'école avec son mauvais français ou son mauvais anglais là. Mais elle arrive à manager les gens. Amen. Je suis un leader. Je ne peux pas aller prendre la personne qui n'est pas capable de conduire une équipe. Alléluia. À manifester les œuvres de Dieu. Non! Je suis un leader. Je vais faire accoucher des destinées. Je vais amener un peuple à, d'accord, à manifester le règne de Dieu. Pour ça, je ne peux pas aller prendre n'importe qui. J'ai besoin de cette femme-là qui va manifester cette habileté de manager, d'administrer avec moi. Alléluia. C'est d'elle dont j'ai besoin. Donc, je fais attention au caractère, au tempérament. Je fais attention, d'accord, aux aptitudes. Alléluia. La capacité de diriger, c'est quelque chose qui est inné. Le Saint-Esprit met ça dans la personne. C'est un talent. C'est quelque chose qui est déposé. Amen. Et vous allez voir, si vous commencez au niveau de la maturité, au niveau des aptitudes, vous allez voir que plus vous voyez la personne, Dieu crée des occasions, et plus vous voyez la conviction, d'accord, vient de plus en plus. Il y a comme une sorte d'attraction qui naît. Quand vous la voyez, il y a un truc qui se passe. Oh, que le Seigneur me donne les mots. Que je dis, il y a quelque chose qui bouge dans votre intérieur quand vous la voyez. Yes! L'homme intérieur est en train de parler. Alléluia! Vous comprenez qu'un bébé spirituel ne peut pas identifier. Pourquoi? Parce que là maintenant, là où je suis en train de choisir d'avoir la confirmation du Saint-Esprit, qu'est-ce qui bouge en moi? Ce n'est pas la chair qui parle, c'est l'homme intérieur qui va bouger au-dedans et qui va créer l'attraction avec la personne. Amen. C'est cela. Amen. Ça va créer l'attraction. Adam le mâle a dit à Adam la femelle, il a dit, oui, vous, si vous me suivez avant là, vous saurez de quoi je parle. Si vous voulez, on est en train de faire des coffrets. Donc, vous pourrez demander le coffret pour bien écouter les 20 enseignements. Donc, je ne vais pas revenir. Et donc, Adam le mâle voit Adam la femelle. Et quand il dit, oh, voici l'os de mes os, chair de ma chair. Os de mes os, ça veut dire quoi? Quelqu'un qui a la chose dont j'ai besoin. La personne qui a le truc là. Et puis, ça crée en lui une joie, une... Ah! Il proclame des paroles sur elle. Amen. Et quand il dit ces paroles, il dit non, ça ne peut pas être autrement. C'est elle. Pourquoi? Dieu prendra le temps, d'accord, de vous prouver que c'est la personne. C'est Dieu qui vous conduit dans le choix. Alléluia. Vous ne pouvez pas vous appuyer sur vous-même pour faire un choix de conjoint. Vous avez besoin du Saint-Esprit. Alléluia. Et donc, qu'est-ce qui se passe? Vous avez maintenant vu.
Ah, ça peut se dire. Oui, vous avez vu. Vous avez identifié la personne. Et donc, je suis ce jeune pasteur qui, depuis un moment déjà, ça fait 2 mois, 3 mois, que je suis dans cette observation. Je n'ai rien dit à personne. Et donc, je vois, hey, Seigneur. Donc, la conviction que tu m'as donnée dès le départ, là, ça ne fait que se confirmer déjà. Hein. Et puis maintenant, on arrive à l'étape des valeurs. Vous avez vu que la fille là, d'accord? La fille là, elle aime Dieu. J'ai vu ça plusieurs fois. Elle aime Dieu. Elle est toujours là. Elle est toujours à l'église. Elle n'a jamais manqué de respect aux gens. Et même quand ça lui arrivait, elle s'est demandé pardon. Quand elle a frustré l'autre, elle s'est demandé pardon. Parce que le Seigneur va vous créer des occasions pour ça. Donc, vous êtes en train d'identifier les valeurs. Elle aime Dieu, c'est quelqu'une qui aspire. Ah, si on pouvait, un jour, Dieu permet comme ça. On dit, c'est aujourd'hui, c'est l'évangélisation. Elle n'est pas, vous êtes pasteur. vous êtes pasteur formé. Elle n'est pas formée. Oh, évangélisation aujourd'hui, elle est là. Elle ne s'est pas évangélisée. Et puis, moi, je vais aller. Elle est la première à montrer le doigt. Je vais aller. Ok. Oh. Et puis, par la grâce de Dieu, vous dites, ok, là, tu viens avec moi. tu la prends et puis tu prends d'autres personnes. Parce que simplement, tu veux encore avoir la confirmation. Et donc, vous avancez. vous avancez. Elle ne sait pas s'adresser aux gens. Hein. Comment évangéliser? Ça veut dire qu'il faut avoir l'audace pour approcher les gens. Et donc, vous aventurez, vous voulez évangéliser. Et puis, tu dis, sœur Pierrette. J'ai dit ça au hasard, hein. Donc ne crois pas que parce que tu es Pierrette, c'est de toi que je parle. La sœur Pierrette, c'est toi qui vas évangéliser la personne là. Je parle toujours du jeune chrétien serviteur qui veut déjà, qui va épouser et créer un ministère. Et donc il dit bon, elle a, en même temps, elle commence à parler. S'il vous plaît, bonjour monsieur, Jésus vous aime. Elle n'a pas les habiletés, mais elle va vers la personne. Bonjour, monsieur. Que Dieu vous bénisse. Que Dieu, Jésus est mort pour nous. Elle commence à évangéliser. Elle n'a même pas les bons mots. Elle a la chose. Le Père, ça dit, elle peut approcher la personne. Je ne parle pas. Hein. Je suis en train de parler des personnes qui ne sont pas malades. Hein. Je suis en train de parler de ceux que Dieu a établis là. Pas les gens qui ont du zèle amer. Je ne parle pas de ça. D'accord? Si c'est quelqu'un qui a un zèle amer, croyez-moi, Dieu vous le montrera. Et donc, vous percevez que elle bonjour monsieur, bonjour madame, Jésus vous aime, il est mort pour vos péchés. Elle commence à parler. Aujourd'hui, est-ce que vous ne lui avez pas appris, personne ne lui a appris comment faire l'évangélisation. Aujourd'hui, si vous entendez sa voix avec son mauvais français, repentez-vous parce que Jésus arrive bientôt. Vous voyez? Elle commence à manifester le don. Elle n'a pas reçu de formation. D'accord? On a juste dit, aujourd'hui, c'est l'évangélisation. Et la voilà maintenant en train de prêcher avec un mauvais français. Peut-être avec des maladresses. Mais elle est en train de parler aux gens. Et du coup, bizarrement, les gens s'arrêtent pour essayer de communiquer avec elle. Finalement, oui, ma soeur, oui. Et quand vous voyez qu'elle n'arrive plus à pousser parce que faute de connaissance, là, vous venez l'aider. Alléluia! Vous êtes le jeune serviteur qui est toujours là en train de chercher, hein, à qui Dieu a déjà parlé depuis un moment déjà. Et Dieu donne les signes. Et donc, vous allez l'aider. Sœur Pierrette, laisse. Moi-même, je vais continuer. Et là, vous souriez dans votre intérieur. Amen! Parce qu'elle vient de manifester le don. Amen! Sans qu'elle-même ne s'en rende compte. Alléluia! Donc, vous allez faire le choix par rapport à ça. C'est quelqu'une qui est capable d'évangéliser. Elle n'a même pas reçu de formation. Voilà, aujourd'hui, elle évangélise. Parce que quoi? C'est le don qui a parlé. Alléluia! Je choisis en fonction du potentiel divin. Parce que c'est pour ça que je me marie. Amen! Vous voyez? Quand une personne a la chose que Dieu qui va vous adjoindre dans la mission. Je rappelle que la mission, je rappelle que le mariage, écoutez-moi et écoutez-moi. Ce n'est pas moi que vous écoutez. Excusez-moi, c'est le Seigneur. C'est-à-dire que votre époux, votre épouse, en tant que chrétien, c'est votre partenaire de destinée. Quand on commence à prendre un autre partenaire de destinée, c'est qu'à la base, votre foyer dans lequel vous êtes, il y a un dysfonctionnement. Le premier partenaire de destinée que Dieu donne à un chrétien, c'est sa femme, c'est son époux. Alléluia. Vous n'allez pas prendre ailleurs
pour dire que c'est mon premier collaborateur. Non! Ici, là, c'est la personne qui est un avec vous dans la vision, dans le cheminement de la foi. C'est une personne qui est un avec vous. Amen. C'est pas une personne que Dieu va séparer, c'est-à-dire que vous, plutôt que vous allez, c'est-à-dire il y a une, comment je vais dire, il y a une distance entre vous et que maintenant on vient mettre entre vous une personne soi-disant que c'est le partenaire de destinée, c'est la femme de mission, c'est la femme qui, hein, non. C'est que il y a un problème à l'origine, d'accord? Et donc votre femme, votre mari est votre premier partenaire de destinée, c'est votre coéquipier, c'est celui que Dieu a décidé que vous ayez, c'est votre semblable, celui qui doit vous accompagner. Alléluia. Il n'y a pas une autre après vous dans la mission, c'est elle. Alléluia. C'est elle. Il n'y a pas un intermédiaire, d'accord? Il n'y a pas d'intermédiaire. D'accord, c'est le premier équipement que Dieu vous donne après le Saint-Esprit. Alléluia. Le premier équipement que Dieu donne à un chrétien pour accomplir une destinée prophétique, c'est votre épouse, c'est votre époux. Amen. Il n'y a pas d'intermédiaire. C'est votre mari ou votre épouse. Alléluia. Donc, je crois qu'on sera en train de terminer, mais la prochaine fois, on va continuer parce qu'il y a, ça continue. On a commencé par le spirituel, après on va descendre dans le physique. Certains signes dont vous avez besoin quand même, certaines choses que vous avez besoin de savoir, d'accord, dans le physique. Alléluia. On va toujours s'appuyer sur Adam et Ève avant la chute. Il y a un modèle de rencontre. Amen. Il y a un modèle sur lequel Dieu lui-même a posé. Donc, comment aujourd'hui, il était question de comment un chrétien bâtit sur le roc, sur l'excellente fondation de Christ. Je répète, il était question de parler de comment un chrétien, une chrétienne peut bâtir ou bien bâtit sur l'excellente fondation de Christ. Et donc, je disais tout à l'heure que maintenant, vous voyez, le don est en train de parler. Et donc, vous êtes en train d'avoir la confirmation. Donc, ici, il s'agit de la mission très importante, c'est-à-dire la vision de Dieu pour votre vie. C'est ça. Et donc, vous choisissez en fonction de cette vision-là, ce que la personne est capable de faire dans votre vie de citoyen du ciel, de canal que Dieu veut utiliser. Donc, mon frère, ma sœur, j'ai pris le cas d'un serviteur de Dieu. On peut aussi prendre le cas de quelqu'un qui aspire à de grandes choses. D'accord? Quelqu'un qui aspire à de grandes choses. Vous aspirez, par exemple, je ne sais pas, à une carrière dans la politique. Vous êtes un médecin. Vous êtes, en tout cas, quelqu'un qui est appelé à manifester le règne de Dieu dans le monde. On peut encore appeler ça une élite. Et donc, vous n'allez pas choisir non plus en désordre. Vous êtes infidèle. Vous non plus, vous ne pouvez pas faire un choix désordonné. Pourquoi? Parce que les aspirations là, ce qui est en vous là, ce qui parle en vous, d'accord, c'est la chose de Dieu. Donc c'est ça que la fille doit venir pousser ou booster, d'accord? Donc vous êtes une élite. Comment vous allez alors vous prier? Vous sentez maintenant que le temps est arrivé. Vous voulez, d'accord, entrer dans le stade du mariage. Comment moi, en tant que jeune élite, comment je dois faire maintenant? Je suis le même procédé que le jeune serviteur de Dieu. À la différence que le don, ici, là, moi, je ne vais pas trop faire attention au don aussi. Ici, vous pouvez tous les deux servir à l'église. Mais ici, ce n'est pas comme le serviteur de Dieu. Moi, je vais pas. Moi, ce à quoi je fais attention, c'est les valeurs de la fille. Lesquelles valeurs? Est-ce que c'est une fille qui aspire, d'abord, premièrement, est-ce qu'elle aime Dieu comme moi j'aime Dieu? Pourquoi? Parce qu'il faudrait qu'on parle souvent. Oh, voilà ce que Dieu m'a dit. Voilà ce à quoi Dieu me conduit. Voilà ce que. Mais si elle ne parle pas ce langage-là, elle aura tendance à vous tirer toujours vers le bas, c'est-à-dire vers le terrestre. Donc, je regarde, est-ce que c'est une fille
qui aime Dieu. Est-ce que c'est une fille qui est capable de vous dire, faut passer ta route si tu ne t'intéresses pas à Dieu? Donc, au départ, je vais commencer à l'identifier dans l'église. Ça peut aussi être pas forcément, hein, tout ne se trouve pas dans l'église où vous adorez. Ça peut aussi être dans une autre assemblée. Amen. Mais toujours, les valeurs sont là. Vous devez regarder, est-ce que c'est toujours cette fille ou bien y a, c'est aussi le garçon également. Le garçon, la fille aussi va faire attention. Est-ce que véritablement celui-là craint Dieu? Amen. Est-ce que lui aussi, il craint Dieu? Parce que s'il ne craint pas Dieu, il va abuser de l'autorité que Dieu lui donne pour m'en servir. Attention, fille. Donc, toi aussi, tu fais attention. Donc, est-ce que cette personne-là aime Dieu? Est-ce que quand vous êtes ensemble, là, c'est une personne qui est toujours en train de parler de Dieu. Je ne parle pas du zèle amer. Est-ce que c'est une personne qui est toujours, oh, le jour que j'ai rencontré Jésus, voilà ce qu'il a fait pour moi. C'est toujours une personne qui est en train de parler de Dieu. Tu sens que, on dit c'est de la bouche, d'accord, c'est de l'abondance du cœur que la bouche parle. Donc, est-ce que ce jeune homme-là, est-ce que cette jeune fille-là est tout le temps en train de parler de Dieu? Toute sa vie, en fait, se résume à parler de Dieu. Vous avez remarqué ça? C'est ça, parce que vous en aurez besoin dans votre foyer. Vous êtes élite. Vous aurez besoin de partager. Vous aurez besoin que cette fille-là se positionne avec vous, qu'elle vous donne des conseils de sagesse, qu'elle soit une personne de prière. Amen. Qu'elle soit une personne connectée à la prière, qui cherche les intérêts des autres. Donc, je vais regarder ça aussi. Est-ce que c'est une fille qui sait? C'est une fille qui regarde les intérêts. Par exemple, je regarde avec ses copines. Comment est-ce qu'elle se comporte avec ses copines? Est-ce que parce que c'est quelqu'un qui vient toujours au secours? Amen. Est-ce que c'est une fille qui sait venir au secours? Dieu permettra, il va créer des situations pour que vous voyez. Amen. Pour que vous discerniez. Alléluia. Toujours les valeurs. Est-ce que c'est une fille qui prie? Est-ce que c'est une fille, quand on demande par exemple de faire l'intercession? Vous voyez? Elle est toujours là. L'intercession, elle est là. Elle est toujours là. Le dimanche, elle prie. Vous voyez, c'est une fille de prière. C'est une fille qui parle toujours de Dieu. C'est une fille qui dit, oh non, moi, hey, comment ça se passe là? Moi, je n'aime pas, hein, avoir... Ça dit qu'elle a des valeurs divines. Elle a la distinction. Alléluia. C'est une fille, même par son comportement vestimentaire, elle est distinguée. Amen. Par sa modestie, elle est distinguée. Et vous voyez, elle est soumise au pasteur. Est-ce que c'est pas seulement le pasteur, les autorités spirituelles, quand on lui parle, quelle est sa réaction? Comment elle réagit avec les... Vous saurez que, elle a un problème de rébellion. Amen. Elle a un problème de rébellion. Elle n'est pas soumise. Amen. Est-ce que c'est une fille qui est soumise au pasteur? Et Dieu permettra que vous arriviez à la maison pour savoir si elle est également soumise à ses parents. Amen. Je suis en train de parler des élites qui vont influencer pour le Seigneur les sociétés. Amen. Vous êtes une personne de vision. Vous allez, hein, si le Seigneur me fait grâce, je suis un homme d'affaires. Si j'ai l'argent, je vais financer l'œuvre de Dieu comme mon fils aîné. Lui, son truc, c'est de financer les missions des hommes de Dieu, les visions. Est-ce que vous voyez que vous, là, vous êtes une jeune fille, quand Dieu permet, c'est quelqu'un qui aspire. Oh, vraiment, si j'ai l'argent plus tard, je vois comment les pasteurs souffrent. Je vois comment l'œuvre de Dieu n'arrive pas à avancer parce que les gens ne s'aiment pas dans la vision. Si Dieu me donne les moyens, je vais soutenir l'œuvre de Dieu. Vous voyez, non? Comment ça se passe? C'est quelqu'un qui aspire au céleste. C'est quelqu'un qui a pour priorité les intérêts célestes, les intérêts du royaume. Son souci, c'est de subventionner l'œuvre de Dieu pour pouvoir prendre les âmes pour Jésus. Donc, s'il fait des affaires là, il a la crainte de Dieu, il a la priorité des choses célestes. Alors, moi, je suis une jeune fille. Je regarde. Ou bien c'est pareil pour le jeune homme qui observe cette fille-là. Alors je vois qu'elle aussi c'est ça. Donc les valeurs, quelles sont ces valeurs? Amen. Donc on est en train de descendre petit à petit dans le physique. Donc je vais m'arrêter ici. On va continuer la prochaine fois. On va maintenant descendre dans le physique. La cuisine,
les idées, par exemple le voyage, les centres d'intérêt. Est-ce que la personne aime les voyages? Est-ce que la personne aime les enfants? Est-ce que ceci, cela? Est-ce que au niveau même des familles, comment elle se comporte? Est-ce qu'elle peut fonder une famille équilibrée? Parce que je suis là aussi pour donner un peuple à Dieu. Est-ce que c'est une fille qui est exigeante en matière d'éducation? Quand il faut éduquer les enfants, est-ce qu'elle a des valeurs où elle va dire, mes enfants, c'est des disciples, ce sont des futurs disciples. Voilà comment je vois. Voilà comment ils doivent se comporter. Comment ils doivent s'habiller. Voilà comment ils doivent se comporter. Comment ils doivent s'habiller. Comment ils doivent respecter

0: résurrection de Jésus-Christ. Que Dieu vous bénisse, que sa grâce demeure sur vous. Amen, amen, amen. À la prochaine fois.
1: Jésus est ressuscité. Est-ce que nous pouvons acclamer le ressuscité?
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1: Le premier de tous les psaumes, le psaume 1, dit ceci dans les versets 3 et 4. Il est comme un arbre planté près d'un ruisseau qui donne du fruit en son temps, et jamais son feuillage ne meurt. Tout ce qu'il entreprend réussira, tel n'est pas le sort des méchants. Eux, ils sont comme la paille, balayés par le vent. Nous avons à devenir des arbres stables. Pour cela, il nous faut des racines, bien sûr. Il nous faut de l'eau à laquelle nos racines pourront s'abreuver. Soyons des arbres stables, cultivons nos racines, abreuvons-nous à la source du Christ. Ainsi, nous n'avons aucun risque d'être la paille emportée par le vent. Prenons soin de nos racines.
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Alors, continuer notre étude de la Septuaginta, la version des Septants ce soir. On va essayer de terminer ce chapitre. Et on avait vu la dernière fois, on était resté sur les problèmes de traduction vis-à-vis desquels c'était trouver les traducteurs donc de cette version des Septante. Alors, on avait vu les problèmes, par exemple, que posait la traduction de mots tels que le mot Torah. Mais il y a un autre mot aussi, n'est-ce pas? Voyez-vous, on bascule là dans un univers culturel et mental sémitique vers un univers culturel et mental occidental. Et automatiquement, ça amène parfois un certain nombre de modifications qui peuvent d'ailleurs être parfois négatifs, comme on l'a vu avec le mot Torah, par exemple, et finalement donner des résultats qui vont l'être aussi jusqu'à nos jours. Par exemple, il y a le mot péché. Le mot péché, en hébreu, chet, chata, n'est-ce pas? C'est une notion que les Grecs ignorent. La notion de péché, pour eux, ça n'existe pas. Alors, les traducteurs de la Septante sont gênés par ce mot, comment le traduire? Alors ils le traduisent par le mot anomia, littéralement absence de loi, ou encore, si vous voulez, révolte contre la loi. Hein? Ou alors le mot amarta, c'est aussi un mot qui est proche de celui-là. Par exemple, les pécheurs sont les hommes en révolte, les hommes révoltés. Alors, c'est vrai, mais c'est réducteur aussi. Le péché, c'est plus que ça dans la mentalité hébraïque. Hein, c'est non seulement la révolte contre Dieu, c'est non seulement la révolte contre la loi. D'ailleurs, l'anomia, c'est contre la loi. C'est pas révolte contre Dieu, c'est révolte contre la loi. Mais c'est toute une attitude, si vous voulez, qui amène littéralement dans l'hébreu à manquer le but. Hein? C'est-à-dire que la Torah, au contraire, c'est l'inverse. La Torah, c'est ce qui atteint le but, c'est viser un but. Pécher, c'est manquer le but. Hein? Même chose aussi en ce qui concerne le mot, alors là, le mot, le nom de Dieu, le tétragramme, les quatre lettres du mot Dieu, comment traduire? Alors, on a vu, ils ont traduit par le mot curios. Mais il y a le mot, par exemple, l'Éternel Adonai Tsevaot, l'Éternel des armées. Bon, ça devient en grec curios pantokrator, qui est aussi un titre qui est attribué au dieu grec. Et le pantokrator, c'est le tout-puissant, celui qui domine sur tout. Ou bien encore curios ton dunameon, le Seigneur rempli de puissance, de dynamisme. Bon, c'est juste, mais forcément, là, ils sont un petit peu en porte-à-faux, mais ça ne peut pas être autrement. Ça peut pas être autrement. Hein. La notion de juste aussi, le chassid ou le tzaddik dans l'hébreu, qu'on trouve dans le livre des psaumes, bon, ça devient en grec dikaios, qui indique dans le grec classique, le dikaios, c'est la justice dans les rapports d'un homme avec son prochain, c'est-à-dire des rapports justes. Mais là aussi, c'est réducteur. Hein. Le juste des psaumes, le juste de la Bible, la dikaia, dont on trouve ça aussi donc chez Paul dans l'épître aux Romains en particulier, le problème de la justice, c'est plus que les rapports entre l'homme et son prochain, même si c'est aussi ça. D'ailleurs, c'est pas dans la Bible, c'est pas ça. Le sens premier. Le sens premier, c'est les rapports avec Dieu. Tu aimeras ton prochain, le Seigneur ton Dieu de ton cœur et ton prochain comme toi-même. Les rapports avec le prochain ne viennent qu'après. Et donc, ici, on est obligé de réinterpréter des mots, si vous voulez. Les Septantes changent le sens des mots grecs eux-mêmes pour les adapter à la réalité nouvelle dans laquelle, justement, ils essayent d'introduire leur lecteur. Bon, autre problème aussi. C'est la notion du Sheol, le Sheol, le séjour des morts. Les Septantes traduisent par le mot Hadès, qui a donné enfer en français. Enfin, en latin, infernum, et ensuite enfer en français. L'Hadès, c'est dans la mythologie grecque, et là on est obligé d'adopter, les Septantes adoptent des notions de la mythologie grecque. Dans la mythologie grecque, les morts descendent dans l'Hadès.
l'enfer, si vous voulez, avec, vous savez, le fameux Charon qui fait traverser le Styx sur sa barque aux âmes des défunts, et puis ensuite qui les emmène soit justement dans l'Hadès, soit dans les Champs-Élysées, c'est-à-dire ce qui correspond au paradis. Bon, bah, si vous voulez, on retrouve ça dans automatiquement dans la Septante, avec l'idée qu'on essaye de rendre en hébreu le séjour des morts d'une manière générale. Le mot étranger, par exemple. Aussi, le mot guerre. Il y a plusieurs mots pour désigner l'étranger. Mais il y a le mot guerre. Le guerre, dans la Bible, c'est l'étranger qui habite au milieu de toi. C'est le résident. Le résident qui n'a pas la nationalité, mais qui habite là, qui habite au milieu de... Bon. D'où, justement, à l'époque du Deuxième Temple, l'idée que le guerre, c'est le païen qui se convertit au judaïsme. Par exemple, se convertir au judaïsme, en hébreu, se dit « leit gayer », devenir un guerre, littéralement. N'est-ce pas ? Et les Septantes vont traduire le mot « étranger », qui n'a pas toujours ce sens dans la Bible, qui peut avoir le sens justement simplement de quelqu'un qui réside au milieu de toi, sans obligatoirement qu'il adopte la religion d'Israël. Mais en général, c'est vrai qu'il le faisait. Hein, on l'appelle le prosélytos, d'où le mot prosélyte en français. Hein. Alors voyez-vous, là, il y a des quipropos possibles. Par exemple, Exode 20, verset 22, chapitre 2, verset 20, « J'étais un étranger dans le pays d'Égypte. Les Septants disent « J'étais un prosélyte dans le pays d'Égypte ». Vous voyez que c'est un sens tout à fait différent. Tout à fait différent. Alors, il est certain que la personnalité des traducteurs intervient énormément aussi dans la manière qu'ils ont de traduire. Alors, il y a aussi toute une vision théologique qui est celle des Septantes, qui apparaît très fortement dans leur traduction. Par exemple, l'insistance sur le Messie. Les Septantes sont vraiment des gens qui ont une vision messianique très forte et qui associent la venue du Messie au retour de l'exil et à la repentance. On trouve ces notions-là exprimées surtout chez les prophètes, Ésaïe, mais aussi dans d'autres livres de la Bible. Par exemple, le retour d'Israël dans son pays est présenté comme dans la Septante comme un séméion, littéralement un signe, n'est-ce pas ? Et c'est ce mot qu'emploiera le Nouveau Testament pour désigner le miracle, le signe, le miracle, n'est-ce pas, le signe miraculeux. Et les Septantes voient dans le retour d'Israël, dans son pays au temps de la fin, un signe miraculeux, justement, pour toutes les nations. C'est très intéressant, par contre, justement, cette traduction-là. Par exemple, Ésaïe 38, verset 11, ou bien encore aussi au chapitre 40, toute chair verra le salut de Dieu. Et là, le mot salut est aussi traduit par séméion. Toute chair verra le signe de Dieu. Le salut, c'est le signe de salut, en quelque sorte, que le Seigneur donne à toutes les nations. Même chose aussi, parfois, dans les Septantes réinterprètent certains textes. Par exemple, Proverbe 13, ou bien Nombre 12, où il est dit, parlant du prophète à venir, « Je lui parlerai bouche à bouche ». Et les Septantes ajoutent « Et il verra ma gloire hein ». Ou par exemple aussi les anciens qui sont montés sur la montagne avec Moïse, « Ils virent le lieu où était le Dieu d'Israël et ils virent sa gloire ». Alors évidemment on peut se dire « Mais peut-être que justement les Septantes disposaient d'un original hébreu qui avait déjà ces notions-là ». Ça, c'est une chose qui est tout à fait possible et qu'il ne faut pas écarter. Ce n'est pas quelque chose qui vient peut-être de la simple fantaisie des Septantes, mais il est aussi possible que les Septantes aient adapté leurs sources. Il y a aussi un autre élément tout à fait anecdotique, si vous voulez, c'est qu'on voit bien qu'à cette époque-là, en lisant la traduction des Septantes, que la majorité de la population juive habitait dans des villages, était une population rurale et agricole.
Et il y a de nombreux indices qui montrent que c'était le cas, puisque justement, en fin de compte, les Septante traduisent aussi pour des gens qui sont de la terre. Par exemple, défrichez-vous un champ nouveau, ne semez pas parmi les épines. Il y a eu un luxe de détails, de mots très très précis, parce que justement, les Septante s'adressaient à des gens. Chaque fois qu'il y a des questions, si vous voulez, de travaux agricoles ou de choses comme ça, les Septante sont très très précis, parce que justement, ils s'adressaient à des gens qui connaissaient très bien ces choses-là. Donc, nous avons vu que là, il y a un processus de targumisation, ça veut dire d'une traduction, interprétation, d'une traduction, explication. Par exemple, il est dit dans un texte de l'époque que ceux qui ne connaissent pas véritablement l'écriture ne peuvent pas être sages. Par conséquent, il est nécessaire, n'est-ce pas, de faire bien comprendre les choses au menu peuple. Autre aspect aussi de la traduction des Septante, c'est que, un petit peu à l'image du Midrash, elle essaye d'atténuer la gravité des péchés des hommes de Dieu. Par exemple, dans le Midrash, vous avez des pages et des pages qui sont consacrées pour expliquer que finalement, quand il était en Égypte, Abraham n'a pas vraiment menti au sujet de sa femme. Hein? Vous retrouvez un peu ça, justement, dans la traduction des Septante, ce qui prouve bien là qu'on est dans le même courant que le Midrash. Par exemple, le péché de David avec Bathsheba, la traduction des Septante essaie manifestement d'atténuer la gravité de ce péché. Même chose des péchés de Salomon avec les femmes étrangères à la fin de sa vie. Alors, on ne sait pas si ces transformations-là ont lieu, existent déjà dans l'original qui était le leur, ou bien si c'est finalement les Septante qui ont fait cela. Maintenant, on utilise des concepts de la vie quotidienne en Égypte à cette période-là, ça c'est clair. Par exemple, nous avons vu que les Philistins deviennent des Grecs, parce que les Grecs, à l'époque hellénistique, étaient les ennemis jurés d'Israël. Les noms des villes de la côte sont hellénisés et ne sont pas transcrits directement depuis l'hébreu. On trouve aussi d'autres éléments de la mythologie grecque parfois, par exemple le serpent dans la traduction du serpent, le dieu du serpent, par exemple Python, n'est-ce pas, le Python qu'on retrouve aussi dans le livre des Actes, n'est-ce pas, l'esprit de Python. Bon, Python était un dieu grec sous forme de serpent. C'est le mot qu'ils utilisent pour traduire le serpent ancien, le serpent qui était dans le jardin d'Éden, n'est-ce pas, qui apparaît ici comme plus qu'un simple serpent vulgaire qu'on peut rencontrer encore aujourd'hui, mais un être, comment dirais-je, quasiment surnaturel en quelque sorte. Ce qu'il est d'ailleurs, c'est pour ça que la traduction là n'est pas mauvaise du tout. Il y a le problème des hébraïsmes aussi. Vous savez que dans chaque langue, il y a des tournures de phrases, des expressions qui sont uniques dans cette langue-là, qui n'est pas possible de traduire dans une autre langue. Alors, les Septante ont parfois du mal à traduire de cette manière-là. Parfois, ils traduisent justement un petit peu à la manière qu'a fait Goscinny, c'est-à-dire mot à mot, de telle manière que ça peut parfois un peu choquer le lecteur. Parfois, ils auront des trouvailles qui vont aussi être un peu réductrices. Par exemple, le mot shalom. Le mot shalom qui revient très souvent dans la parole de Dieu, qui est un mot très riche. Il est vraiment intraduisible. Alors, ils vont traduire, finalement, comme on le fera depuis les Septante dans toutes les langues, le mot shalom par le mot eirene, la paix. Bon, ben, le mot shalom, c'est beaucoup plus que la paix, infiniment plus que la paix. C'est la perfection, c'est le salut, c'est tout ça. Et je pense que s'ils avaient été... il aurait mieux valu traduire par le mot salut. Le mot shalom, il faudrait le traduire par le mot salut. Bon, ils ne l'ont pas fait. Même chose, par exemple, pour l'expression l'Eidgalot, n'est-ce pas, la révélation de Dieu. Alors, on traduit par apocalypsis. L'Apocalypse. L'Apocalypse, c'est la révélation de Dieu. Alors, le problème est de savoir aussi si déjà la langue des Septante est la langue du Nouveau Testament.
finalement ce fameux koiné, ce dialecte particulier du grec, qui était un dialecte qui se parlait dans le monde hellénistique qui avait été conquis par Alexandre le Grand, de la part de gens dont ce n'était pas la langue maternelle, car beaucoup d'habitants du monde ancien ne parlaient pas le grec comme langue maternelle. Ils avaient des langues diverses. Mais le grec était la lingua franca, la langue qui permettait à tout le monde de se comprendre. Et tout le monde était bilingue à cette période-là. Chacun parlait sa langue maternelle et en même temps parlait le grec. Si le Seigneur tarde et que les choses évoluent comme elles sont, on assistera bientôt au même phénomène dans notre monde où tout le monde aura sa langue maternelle plus l'anglais. L'anglais devenant ainsi la lingua franca. Maintenant, évidemment, ça ne veut pas dire que l'anglais que parlera un Africain ou que parlera un Américain du Sud, un Argentin ou un Philippin, sera un anglais pur, l'anglais de Shakespeare. Vous comprenez ce que je veux dire, hein. On a tendance, quand on parle une langue qui n'est pas la sienne, de la calquer un peu sur sa propre langue. Par exemple, nos amis canadiens, vous vous souvenez, quand ils étaient là, bon, ils avaient des expressions qui étaient calquées de l'anglais, hein, et qui n'étaient pas des expressions qui passeraient facilement en France. Bon, alors vous avez la même chose dans le monde ancien. Le koiné, c'est un grec finalement assez abâtardi. D'ailleurs, qui est pour cette raison aussi beaucoup plus facile que le grec classique, que le grec de Démosthène. Quelqu'un qui n'est pas capable de comprendre le grec de Démosthène peut très bien, par contre, comprendre le koiné. Alors, il est certain que là, nous avons le point de départ du koiné. La Septante est écrite dans ce dialecte-là, ce dialecte grec, et beaucoup plus certainement que le grec classique. Aujourd'hui, on a découvert des papyrus grecs de cette période-là qui nous montrent qu'il en est bien ainsi. Alors, nous avons ici un témoignage tout à fait intéressant de ce qu'était justement la culture du monde judéo-hellénistique. Et en même temps, cette version des Septante va exercer une grande influence sur notre civilisation occidentale parce que ça va être la Bible du christianisme primitif. Et les notions, si vous voulez, de la Septante vont passer dans notre monde occidental jusqu'à nos jours. C'est pourquoi justement cette étude de la plus ancienne traduction de la Bible est quelque chose de tout à fait important, parce que jusqu'à la découverte des manuscrits de la Mer Morte, c'était les plus anciens manuscrits de la Bible. C'est après la Massora, la version de la Bible qui est qui a la plus grande autorité. Et c'est une traduction qui a été très bien faite, malgré ses quelques lacunes, les quelques reproches qu'on peut lui faire. On a trouvé donc dans les manuscrits de la Mer Morte aussi des fragments de textes bibliques qui sont proches des Septante, mais qui sont en hébreu. Ce qui semble prouver justement qu'il pouvait y avoir à la disposition des Septante un original hébreu quelque peu différent de la Massora qui leur aurait servi de base. Aujourd'hui, on s'oriente de plus en plus vers cette idée, n'est-ce pas, qu'il y avait ainsi un original hébreu dont on aurait retrouvé quelques fragments à Qumran. Bon, on a essayé de reconstituer des livres entiers à partir des fragments qui ont été découverts à Qumran. C'est pas quelque chose de facile, parce que ces fragments sont souvent très petits, très abîmés, très dispersés, difficilement lisibles. Et reconstituer des livres entiers à partir des milliers de fragments qu'on a découverts dans les différentes grottes des manuscrits de la Mer Morte, des environs de la Mer Morte, c'est quelque chose qui est extrêmement difficile. Il y a aussi peut-être une traduction libre, ça on peut pas l'exclure. Et quoi qu'il en soit, toutes les tentatives de reconstituer l'original hébreu dont se seraient servi les Septante, jusque maintenant, a échoué. Et quand un mot grec est différent du mot de la Massora, ça ne veut pas dire obligatoirement qu'il vient d'un texte différent. Les traducteurs ont pu prendre un certain nombre de libertés, comme nous l'avons vu, à partir du texte original. En tout cas, peut aussi y avoir des changements entre les différentes copies ensuite qui ont circulé dans le monde antique. Ça aussi, ça a pu jouer. Alors, maintenant, la version des Septante a une grande importance aussi à partir du moment où on fait de la base critique. C'est-à-dire qu'on fait de la critique du texte, qu'on essaie de comprendre le texte lui-même, le texte de la Bible. Et la version des Septante est l'instrument le plus important pour le critique, n'est-ce pas ? Le critique a toujours la version des Septante sous le coude quand il fait une étude de la Bible. Et par exemple, quand on fait une traduction de la Bible,
Forcément, on est obligé souvent d'avoir référence, de se référer à la version des 70. Maintenant, il y a une relation entre la version des 70 et puis les manuscrits de la mer Morte, le manuscrit samaritain aussi, dont on a retrouvé 6000 fragments en Qumran, les versions en araméen ancien, ce qu'on appelle le Peshito, le syriaque, si vous voulez. Et tout ça, si vous voulez, ça s'entremêle, ça forme un entrelac qui montre que là, finalement, le texte des 70 n'est pas un phénomène unique, mais vraiment, il s'immerge dans tout le monde judéo-hellénistique de cette période-là. Finalement, on se rend compte que les variantes qu'il y a entre le texte des 70 et la Massora ne sont pas significatives et ne changent pas fondamentalement le sens du texte, ce qui fait que là, justement, on a aussi une autre preuve de la grande sûreté du texte. Maintenant, la version des 70 nous amène parfois à mieux comprendre un texte obscur de la Bible. Ça aussi, c'est quelque chose de tout à fait important. Il y a parfois des textes qui sont difficiles à comprendre, parce que la syntaxe n'est pas une syntaxe à laquelle on est habitué. C'est quelquefois par les tournures de phrases qui sont uniques parfois dans certains textes bibliques qu'on ne retrouve nulle part ailleurs. Alors parfois, on peut s'y méprendre. Et alors justement, c'est très intéressant pour le critique de voir comment les 70 ont compris ce texte. Alors ça, c'est pas obligatoirement la bonne réponse, bien sûr. Il faut la critiquer, il faut la vérifier. Mais ça nous donne un indice. À partir du moment où les 70 ont compris un texte obscur de la Bible, par exemple, il y a des textes obscurs dans le livre des Psaumes, il y a des textes obscurs dans le livre de Job, surtout le livre de Job, bon, ben, c'est très intéressant de le comparer avec la version des 70. Hein, en prenant des précautions, comme je disais tout à l'heure, mais un regard dans la version des 70 peut soudain apporter un trait de lumière, dire, mais bien sûr, c'est ça que ça veut dire, surtout quand on le compare justement avec le reste du contexte. On a ça, par exemple, dans aussi les prophéties sur les nations, dans Ésaïe, ou des textes un petit peu de ce type-là. Bon, on a de très nombreux... Oui, qu'est-ce qu'on peut dire encore? Le texte des 70 nous est connu par des manuscrits complets, mais aussi par de très très nombreux fragments. On a des fragments qui s'étalent sur de très très nombreux siècles, des papyrus surtout, parce que on est à l'époque où on commence à écrire sur le papyrus à grande échelle. Et nous sommes en Égypte, et en Égypte, c'est la patrie du papyrus. Et en même temps, l'Égypte, c'est un pays où nous avons un climat très sec. Donc les papyrus se conservent beaucoup plus facilement qu'ailleurs. Et comme ensuite la Bible des 70 va devenir la Bible de la communauté chrétienne, non hébraïque, eh bien les chrétiens vont récupérer des manuscrits anciens. Et les chrétiens d'Égypte en particulier, les chrétiens coptes, ont conservé jusqu'à nos jours des fragments très anciens du texte des 70. Hein? Bon, il y a aussi à côté de cela, nous avons l'occasion de le voir, des écrits en copte. Mais il y a aussi de très très nombreux fragments ou des textes beaucoup plus complets, justement, du texte des 70. Et on peut comparer, justement, les différents manuscrits entre eux. On a des manuscrits qui partent du 2e siècle avant Jésus-Christ, c'est-à-dire pratiquement de l'époque de la rédaction du texte lui-même, donc des fragments très anciens, et jusque à peu près au 7e siècle après Jésus-Christ, et puis évidemment jusqu'au Moyen-Âge ensuite. Par exemple, on a un papyrus qu'on appelle le papyrus Chester Beatty, qui a été découvert en 1931 en Égypte, et qui comprend justement des textes de la Septante. C'est parmi les plus anciens que l'on connaisse. On retrouve aussi des textes de Daniel, des fragments du livre de Daniel, dont on sait que celui qui nous est parvenu dans les grands manuscrits de la Septante n'est pas celui qui a été traduit par les Septante, pour des raisons qui nous échappent. Donc on a pu retrouver des fragments du livre de Daniel original, même si on n'a pas pu reconstituer le livre entier, comme je disais tout à l'heure, parce que les fragments sont trop peu nombreux ou en trop trop mauvais état. Bon, on a retrouvé aussi dans la grotte Q4 de Qumran des traductions grecques du Lévitique qui sont très proches du texte massorétique, comme si justement finalement il y avait eu
aussi peut-être deux traductions différentes qui avaient circulé plus ou moins des 70 dès les origines. Quoi. Ça, là, c'est quelque chose. Bon, les fragments sont trop petits pour qu'on puisse arriver à des conclusions définitives, mais peut-être que justement la légende de la lettre d'Aristas, où les 70 traducteurs étaient d'accord entre eux mot pour mot, est un petit peu à prendre avec des pincettes, n'est-ce pas? Et peut-être qu'il y a eu plusieurs traducteurs et que finalement peut-être aussi il y a eu quelques variantes parfois dans les traductions. On a aussi des témoignages indirects de l'autorité des Septante. Par exemple, les pères de l'Église citent souvent la Septante. Alors c'est très intéressant, ils ne la citent pas bien entendu dans son intégralité, mais ils citent des versets que l'on peut comparer avec ceux qui nous sont arrivés des différents manuscrits. Et aujourd'hui, jusqu'à aujourd'hui, la version des Septante est la Bible officielle de l'Église orthodoxe grecque. Si vous allez dans une église grecque orthodoxe, on lira la Bible dans le texte des Septante, que d'ailleurs le peuple est incapable de comprendre. Le grec moderne est totalement différent, même du koiné, n'est-ce pas? Mais c'est comme, si vous voulez, la version latine avant le concile de Vatican II en Occident. On lisait la Bible en latin, personne n'y comprenait d'un traître mot, mais enfin, c'était le texte officiel, c'était le texte sacré. Aujourd'hui, dans l'Église orthodoxe, il n'y a pas eu l'aggiornamento qu'il y a eu dans l'Église latine, et on en reste aujourd'hui à la version des Septante à ce niveau-là. Bien sûr, il y a dans le monde orthodoxe de nombreuses traductions qui en sont faites en grec moderne, de telle manière que le peuple puisse le comprendre. Et à partir de la version des Septante, on a fait aussi d'autres traductions anciennes. Elle a servi de base à des traductions anciennes. Par exemple, ce qu'on appelle la Vetus Latina, c'est-à-dire la vieille version latine qui antédate la Vulgate. On aura l'occasion de reparler de la Vulgate. Mais avant la traduction de la Vulgate, qui date du IVe siècle après Jésus-Christ, il y avait une vieille version latine. Mais le pape Damase a éprouvé le besoin de refaire une autre traduction, d'où la Vulgate, parce que justement la Vetus Latina était basée sur la version des Septante et non pas sur le texte massorétique. Et Jérôme, qui a reçu la mission du pape Damase de traduire la Bible, de faire une nouvelle version de la Bible en latin, avait pour mission de travailler sur les originaux hébreux et non plus justement sur la version des Septante. Des Bibles en arménien ont été traduites aussi à partir de la Septante. Des Bibles en syriaque, en slave, puisque la Russie a été évangélisée par des Grecs, donc ils ont traduit les premières Bibles en slave, ont été en slavon, comme on appelle, c'est-à-dire le vieux slave, qui n'est plus guère compris aujourd'hui, je crois, des Russes, hein, en principe, Armel, ont été traduites à partir de la Septante. Bon. Ensuite, nous avons eu des Bibles gothiques, quand les Goths ont été évangélisés à l'époque de Charlemagne, qui ont été aussi traduites à partir de la Septante, puis des Bibles arabes aussi à partir de la Septante. Les Égyptiens ont traduit la version des Septante dans leur langue, le copte. Et les anciennes versions coptes sont traduites à partir justement de la Septante. Même chose pour les Éthiopiens, parce que l'Église éthiopienne est fille de l'Église copte. Ce sont des coptes qui ont évangélisé l'Éthiopie, et par conséquent, ils ont apporté avec eux les Bibles qui étaient les leurs, et ils ont traduit la Bible en éthiopien à partir justement des versions qui étaient les leurs, c'est-à-dire essentiellement des Septante. Parfois, justement, certaines de ces traductions on fait aussi des correctifs à partir de la Bible hébraïque. On voit que les traducteurs de ces anciennes versions avaient aussi connaissance de la Bible hébraïque. Et là où la version des Septante s'éloignait un peu trop de la version hébraïque, ils ont corrigé à partir de la version hébraïque. Mais parfois, ils ne l'ont pas fait non plus. Et là, donc, nous avons quelque chose de tout à fait intéressant. Ce phénomène de la Septante est vraiment un phénomène intéressant. Bon, la version des Septante est la version qui est la plus souvent citée dans le Nouveau Testament. Elle n'est pas la seule, mais elle est souvent citée dans le Nouveau Testament. Elle est citée aussi, elle est citée par Philon d'Alexandrie, dont c'était la Bible. Flavius Joseph, quand il cite la Bible dans les Antiquités juives, par exemple, dans la guerre des Juifs, le fait aussi quasiment toujours à partir de la Septante. Et puis, la Bible des Septante était bien entendu la Bible des pères de l'Église, ce qui les amenait à faire d'ailleurs pas mal de fautes, aussi de fautes théologiques à partir justement de la Septante, parce que justement c'est celle qu'ils avaient, ils ne possédaient plus l'hébreu, ils ne lisaient plus l'hébreu. Alors finalement, il y a parfois des textes qui manquent de rigueur, c'est vrai. Il y a parfois des expressions qui sont malheureuses.
mais l'ensemble est particulièrement impressionnant. Ensuite, on peut dire aussi qu'il y a eu des éditions dont on pourrait appeler des éditions spéciales diplomatiques, parce que c'est en particulier les grands onciaux, qui ont été accompagnés justement de tout un luxe de papier, d'encre, de dessin, un petit peu comme les enluminures du Moyen-Âge, parce que c'était des bibles qui étaient certainement destinées à être offertes à des personnages importants. Même chose aussi pour les éditions qui étaient lues publiquement dans les églises. On faisait aussi un effort d'édition particulier, justement, pour que le texte soit beau, soit agréable à lire, et que, donc là, ce soit facilement accessible, facilement compréhensible. Dès les temps anciens, on a fait aussi tout un travail déjà de critique. Par exemple, il y a les pères de l'Église connaissaient déjà des concordances du grec et de l'hébreu, en 3 volumes, par exemple, qui sont cités. Qui avait à la fois les équivalents grecs et les équivalents hébreux. On a un dictionnaire de la langue des 70, une liste des équivalents par rapport aussi au Nouveau Testament, des livres de grammaire, des traductions dans différentes langues, etc. Donc la Bible des 70 a été l'objet d'un travail considérable pendant l'époque de l'Église primitive jusqu'au début du Moyen-Âge, en gros, quoi. Alors, les manuscrits anciens grecs que nous avons des 70 sont très très nombreux, mais les principaux sont ceux-ci. J'ai parlé des grands onciaux tout à l'heure, mais il faudrait aussi. Alors, les grands onciaux sont le Vaticanus, le Sinaiticus et l'Alexandrinus. On les appelle les grands onciaux parce qu'ils sont écrits en lettres majuscules. Par exemple, si vous visitez l'exposition biblique, il y a un facsimilé d'un des grands onciaux, je ne sais plus lequel c'est, si c'est le Vatican, je crois que c'est le Vaticanus, si ma mémoire est bonne. Et donc vous pouvez voir qu'il est écrit en lettres majuscules, très belles, hein, très lisibles, très faciles, et ce sont les plus anciens textes que nous avons. Ils ont la Bible à peu près complète, Ancien et Nouveau Testament. Ouais. Ensuite, nous avons les papyri dont nous parlions tout à l'heure, par exemple les plus anciens papyri, le Chester Beatty dont j'ai parlé tout à l'heure, le papyrus Ryland, un autre qui se trouve à Manchester, qui date de la moitié du IIe siècle avant Jésus-Christ, le papyrus de Fouad, 266, qui est un fragment du Deutéronome 31, un document du Fayoum qui a été découvert au IIe siècle. Nous avons 40 fragments grecs du Lévitique, qui datent de 100 avant Jésus-Christ à peu près. Et puis des papyri coptes aussi, qui datent à peu près de cette période-là, mais qui sont traduits des 70. Voilà, si vous voulez, ce qu'on peut dire, grosso modo, de la version des 70. Maintenant, la version des 70 n'a pas été la seule version grecque de la Bible, parmi les versions anciennes. Outre la version des 70, il faut citer 2 autres versions, la version de Théodotion et la version d'Aquilas. Le but de ces 2 versions, c'était justement de pallier à l'insuffisance de la version des 70, notamment dans le domaine de l'exactitude. Et les 2 versions citées sont des versions qui ont été effectuées par des juifs, parce que justement ils estimaient que la version des 70 n'était pas suffisamment exacte. Il y a finalement 3 catégories de textes qui ont été révisés par ces traducteurs. Par exemple, tous les textes où les 70 ont apporté des changements ont été révisés, ou bien il y a eu ensuite une révision de choses, de textes avec lesquels les 70 étaient d'accord avec les massorètes, mais, si vous voulez, par rapport auxquels les traducteurs des nouvelles versions voulaient affiner la précision. Alors, ce qui a amené justement cette nouvelle traduction, c'est non seulement justement ce souci d'exactitude, mais aussi le fait que la Bible des 70 était entre-temps devenue la Bible des chrétiens. Et les chrétiens, dans leur polémique avec les juifs, utilisaient souvent la 70. D'autant que la 70, nous l'avons vu, était une version qui était très très messianique, si j'ose dire. Par exemple, le mot « Alma », vous savez, la Vierge deviendra enceinte et enfantera un fils, était traduit par Parthénos,
Et les chrétiens avaient beau jeu de dire aux juifs, ben vous voyez, le prophète annonçait déjà la naissance virginale de Jésus. Alors justement, les juifs essayaient de contester en disant, mais le mot Alma ne veut pas toujours dire, n'est-ce pas, vierge. Il peut aussi signifier jeune femme mariée, n'est-ce pas ? Et par conséquent, on n'est pas obligé de croire à la naissance virginale du Messie. C'est une polémique qui revient aujourd'hui de nos jours, non seulement vis-à-vis des juifs, mais je dirais vis-à-vis des traducteurs rationalistes de la Bible. Comme je le disais dans une correspondance que j'ai eue il y a quelques années, on est obligé dans ce texte-là, à partir de l'hébreu, de traduire le mot Alma par vierge. D'abord parce que c'est la signification la plus courante du mot. Il n'y a que de rares fois dans la Bible où il n'a pas le sens de vierge. Et puis deuxièmement, parce que dans le contexte implique que ce soit une vierge, puisqu'il s'agit d'un miracle. N'est-ce pas ? Le Seigneur va donner à son peuple un miracle pour lui montrer justement qu'il intervient bien dans sa faveur. Et ce miracle, c'est que la vierge deviendra enceinte. Si on traduit le mot Alma par jeune femme mariée, le miracle disparaît. Car comme je disais à ce frère, qu'une jeune femme mariée devienne enceinte n'est pas un bien grand miracle, évidemment. Mais qu'une vierge le devienne, ça c'est sûr que c'en est un. Bon. Alors voilà le genre de controverse, si vous voulez, qui faisait rage entre chrétiens et juifs au 1er siècle. Et c'est pourquoi justement les juifs ont voulu faire une autre traduction qui soit moins messianique en quelque sorte. Qui soit moins messianique et qui, par conséquent, leur permette, Bible en main, de contester l'interprétation des textes messianiques qu'ont donné les chrétiens. Et si finalement ces deux versions de Théodotion et d'Aquilas étaient des versions, disons-le, assez orientées. Hein. Par exemple, les traducteurs de ces deux versions ont commencé à dire que les chrétiens avaient eux-mêmes volontairement introduit des variantes messianiques pour étayer leur doctrine, ce qui était évidemment totalement faux, puisque on sait maintenant que ces traductions-là ont été datées de nombreuses années, le christianisme. Justin, par exemple, dans sa controverse avec Tryphon, cite les nouvelles traductions, justement, des juifs, qui existaient déjà donc de son temps. Et comme il était lui-même spécialiste de l'hébreu, il connaissait l'hébreu, il pouvait rectifier, justement, il ne se laissait pas embarquer par Tryphon dans sa controverse à ce niveau-là. Bon, donc ici, on a trouvé, par exemple, dans les manuscrits de la Mer Morte, quelques fragments de la version d'Aquilas en particulier. On en a trouvé aussi dans ce qu'on appelle le papyrus Fouad, qui est écrit en hébreu ancien et en grec. Et l'importance de ces documents est très grande pour l'étude de la Septante, justement, surtout quand on fait la critique de la Septante. Bon, ces textes sont beaucoup plus proches du texte massorétique, et aussi dans l'étude du texte hébreu, on peut avoir affaire à eux. Mais aujourd'hui, on n'a pas besoin de se balader avec une bibliothèque entière. Quand on veut faire de la traduction, je vous souvenais de ce qu'on appelait l'édition critique que je vous avais amenée une fois. C'est pas que vous avez en bas de page, là où il y a une variante, les éditeurs de ces bibles-là, de ces bibles dites critiques, mettent toutes les variantes. Par exemple, le grec des Septante a traduit tel texte de telle et telle manière. Donc, automatiquement, on n'a pas besoin d'avoir une compulsive bibliothèque avec vous. Vous avez tout ça sous la main. C'est extrêmement pratique. Voilà. Donc, si vous voulez, Aquilas comprend tous les textes canoniques, mais les textes apocryphes n'étaient pas traduits, ce qui montre bien justement que les juifs à cette époque-là n'acceptaient pas les textes apocryphes. Par contre, on a trouvé une version du livre de Baruch, c'est le seul apocryphe qu'on a trouvé dans les manuscrits de la Mer Morte, qui était proche justement de la version d'Aquilas. On a trouvé aussi une version du livre de Daniel qui semble avoir servi de base à la traduction du livre de Daniel qu'on trouve dans la version officielle des Septante. C'est-à-dire que, pour des raisons que nous ne connaissons pas, les éditeurs des grands onciaux des Septante n'avaient plus à leur disposition la traduction du livre de Daniel faite par les Septante. Alors ils ont intégré à la place la traduction d'Aquilas. Bon, on le sait maintenant. Il y a des livres apocalyptiques qui ont été traduits par des gens qui étaient proches d'Aquilas, on trouve la langue qui est à peu près la même,
Et cette version d'Aquilas a connu une grande diffusion dans le monde ancien, comme le montre justement le fait qu'on ait de nombreux fragments aussi de la version d'Aquilas. Celle de Théodotion est moins connue, elle a été moins diffusée. Et il semble que c'était beaucoup plus une traduction qui était utilisée dans les synagogues de langue grecque. Aujourd'hui, dans toutes les synagogues du monde entier, on lit la Bible en hébreu, mais à cette époque-là, on lisait la Bible aussi en grec, dans les synagogues de la diaspora. Au début, on lisait la Bible, la version des Septante, et puis ensuite, quand le christianisme donc, s'est répandu partout, on a remplacé la Bible des Septante par celle de Théodotion. Nous trouvons aussi des versions de ce type chez Origène. Origène est un père de l'Église qui a rassemblé de son temps toutes les différentes éditions de la Bible qui étaient à sa disposition. Et il a créé une version une édition avec six versions différentes, dans la colonne de gauche, le texte hébreu, le texte des Septante, et puis ensuite le texte de différentes versions qui étaient à sa disposition de son temps. Et on trouve, par exemple, la version d'Aquilas, chez Origène, la version de Théodotion, la version de Théodotion et des

Certains onkélos, elle est beaucoup plus fidèle finalement à l'araméen que ne l'est à l'hébreu. Aquila, c'était un élève de Rabbi Akiva et il croyait, comme l'enseignait son maître, que toute lettre de la Torah avait une signification. Et la version d'Aquila, c'est vraiment une version qui se veut fidèle au mot à mot, qui fait du mot à mot. C'est lui qui va aussi changer le nom de Yeshua, c'est pas pour en faire le nom Yeshu, qui sera donc une malédiction. Bon, ça c'est son travail. Alors, Origène va avoir donc ce qu'on appelle l'exateuc, c'est-à-dire les six versions différentes. Dans la première colonne, le texte ancien, je dis tout à l'heure, le texte hébreu non ponctué, la version d'Aquilas, la version de Théodotion, la version des 70, et puis une autre version grecque aussi, que nous ne connaissons que par lui, qui s'appelle la version de Soumakos. On appelle ça les hexaplats. Et Jérôme affirme qu'au IVe siècle de son temps, les hexaplats d'Origène étaient répandus partout en Israël. Puis ensuite, il y a eu une révision du travail d'Origène, qu'on appelle la révision post-hexaplat, que Jérôme cite, et qu'il avait aussi à sa disposition quand il a traduit la Bible. En latin, il a travaillé sur les hexaplats, c'est-à-dire qu'il avait d'un seul coup d'œil sous les yeux le texte hébreu sur lequel il travaillait, puis quand il avait des problèmes, il consultait les autres versions qui étaient à côté, justement comme le ferait aujourd'hui des traducteurs modernes. Les hexaplats ont été révisés en 312 par un certain Lucianus, qui était un saint, qui a été considéré comme saint en tout cas. Et de nombreuses traductions sont basées sur cette révision des hexaplats par Lucianus. Cette tradition de Lucianus se retrouve à la base de la plupart des traductions du Moyen-Âge, les traductions anciennes du Moyen-Âge, on parlait tout à l'heure, celles qui ont été faites à partir justement de ces révisions, le copte, le slavon, enfin les langues anciennes qui étaient parlées justement dans le pays. Il y a un autre chapitre qu'il faut qu'on entame, c'est les targums, c'est-à-dire les traductions araméennes, toujours dans notre étude des traductions anciennes. Les targums sont extrêmement intéressants à étudier. Les targums ont souvent été négligés, l'étude des targums a été négligée jusqu'à ces dernières années, et ce n'est que ces dernières années qu'on s'est mis à redécouvrir les targums et se rendre compte que leur étude est extrêmement intéressante et offre une très très grande richesse. Quand on s'intéresse au Targum, il y a deux problèmes auxquels on se heurte. Le premier, c'est celui de la traduction elle-même et de tous les problèmes qu'elle pose au traducteur. Et puis, deuxièmement, le problème de la culture. Chaque langue se construit d'une manière différente sur le plan de la grammaire, sur le plan de la culture. Et les deux langues, l'hébreu et l'araméen, sont des langues très proches, mais qui disent souvent la même chose de manière différente. Et c'est en cela que les Targum sont extrêmement intéressants. Par exemple, en hébreu biblique, il n'y a pas de temps. Le passé, le présent, le futur n'existent pas. Tandis qu'en araméen, il n'y a pas de temps simple, mais il y a des amorces de temps quand même. Et finalement, les deux langues disent la même chose, mais de manière différente. Mais ça nous donne une indication qu'on ne peut pas écarter d'un revers de main. Par exemple aussi, l'expression du plus que parfait. Les targums, l'araméen a un plus que parfait que l'hébreu n'a pas. Maintenant, les mots n'ont pas exactement le même champ sémantique non plus. Et c'est pourquoi les targums s'efforcent justement de recouvrir tout le champ sémantique de l'hébreu. Et ça, c'est une chose très intéressante aussi. Parce que le but des traducteurs serait un petit peu ce qu'on appelle aujourd'hui l'équivalence dynamique, à l'inverse par exemple de Théodotion, n'est-ce pas ? C'est-à-dire qu'ils essayent de faire parler les Hébreux de l'hébreu comme si c'était finalement un contemporain qui parlait en araméen de leur temps. Et finalement, ils essayent de faire cela sans changer le sens. Ils n'y parviennent pas toujours, bien sûr. Mais quand même, il y a une tentative tout à fait intéressante. Il se pose quel est le sens de la question, quel est le sens de la phrase, quel est le but de l'auteur, qu'est-ce qu'il veut dire. Et quand il diffère du texte original,
C'est pas comme par

0: exemple, pour la version des 70, c'est au contraire pour mieux cerner le sens du texte original. Alors, autre aspect des targums, c'est que les targums, au départ, étaient des traductions orales. La langue sacrée était l'hébreu et on n'était pas autorisé à mettre par écrit les traductions. Mais il est vrai qu'à l'époque des targoums, peu de gens étaient capables de lire le texte hébreu, de comprendre l'hébreu qui était lu. Et par conséquent, on en faisait une traduction araméenne mot à mot, une traduction explication. Au début, cette traduction explication était libre. Elle était à la sagacité du traducteur. Puis petit à petit, elle s'est codifiée, elle s'est figée. Et elle s'est figée de telle manière aussi que les auditeurs puissent l'apprendre par cœur. Le but était justement de la confier à la mémoire. Et les targoums répondent à l'exigence dont je parlais tout à l'heure, non seulement de recouvrir tout le champ sémantique de l'hébreu, autant que faire se peut, mais aussi d'être écrites dans un style tel qu'il soit facilement mémorisable. Ça, c'est quelque chose que nous, les Occidentaux, nous avons totalement oublié, parce que pour nous, chez nous, la mémoire joue un rôle de moins en moins grand, parce que d'autant plus que maintenant, nous avons des mémoires électroniques qui nous évitent d'avoir à apprendre un certain nombre de choses. On n'a même plus besoin d'apprendre la table de multiplication. On a des calculatrices qui sont capables de faire tout ça pour soi-même. Mais les anciens, ce n'était pas comme ça. Les anciens, eux, n'avaient pas d'ordinateur, n'avaient même pas de calculatrice, n'avaient même pas de livre à leur disposition comme nous en avons nous. Le livre était quelque chose de rare, quelque chose de cher et quelque chose donc de précieux. Et par conséquent, qu'est-ce qu'il leur restait? Il leur restait la mémoire. Et les targoums étaient là justement pour être appris par cœur. Ce n'est qu'après la ruine du temple, la destruction des temples, quand justement, dans la dispersion du peuple juif, on risquait de perdre le souvenir justement de ces choses, qu'on s'est cru autorisé pour la première fois à mettre par écrit ce qui jusqu'alors devait rester oral et n'être transmis que de bouche à oreille, confié à la mémoire. Et c'est ainsi que nous avons eu des targoums écrits. Des targoums qui sont relativement récents, mais l'origine des targoums est beaucoup plus ancienne, n'est-ce pas, que les documents qui nous sont parvenus. Oralement, ces targoums ont existé de très très haute antiquité, même avant le début de l'ère chrétienne. Certains pensent qu'on pourrait faire remonter certains targoums jusqu'à l'époque d'Ezra et Néhémie, puisque c'est Ezra qui a été le premier à employer cette méthode d'une traduction mot à mot, n'est-ce pas? Il nous a dit qu'il faisait la lecture publique le jour de Soukhot, et que les scribes étaient sur l'estrade, ils lisaient un verset et ils en donnaient l'explication pour que ceux qui écoutent comprennent bien ce qui était lu. C'est-à-dire, ils ont donné une explication de traduction. Donc, peut-être, n'est-ce pas, que certains des targoums qui nous sont parvenus, ça, on ne peut pas en être absolument certain, remontent à l'époque d'Ezra et donc d'Ezra lui-même. Donc, si vous voulez, ça, c'est une chose tout à fait importante de préciser. Maintenant, ce qui est aussi important de dire, c'est que le Nouveau Testament lui-même, se présente parfois justement comme un targoum de l'Ancien. Par exemple, je disais tout à l'heure, la plupart du temps, le Nouveau Testament cite la version des 70. La plupart du temps, mais ce n'est pas toujours le cas. Parfois, finalement, il y a une traduction qui est faite à partir des targoums. Une traduction qui est souvent d'ailleurs une traduction très libre. Je pense par exemple à un texte qu'on trouve dans l'Épître aux Romains, où Paul dit ceci: C'est pourquoi il est écrit, Réveille-toi, toi qui dors, réveille-toi d'entre les morts, et le Christ t'éclairera. Bon. Vous pouvez consulter n'importe quelle concordance, y compris les grosses, grosses concordances, où vous ne trouverez ce texte nulle part dans l'Ancien Testament, du moins nulle part sous cette forme-là. Paul ici cite un targoum. On le connaît, ce targoum-là, il est bien précis, n'est-ce pas? Et Paul le cite comme une écriture. Il dit, c'est pourquoi il est écrit. Alors, voyez-vous, l'étude des targoums est aussi importante pour cette raison-là. Alors, ce qui est très intéressant aussi de dire, c'est que le targoum, à ce niveau-là, est aussi à une orientation messianique très forte. Et que de nombreuses notions messianiques du Nouveau Testament trouvent leur origine dans les targums. Celui que je citais tout à l'heure, « Le Christ t'éclairera », montre déjà quelle est la tendance des targums. Le targum est tout entier axé sur l'attente messianique. D'ailleurs, on retrouve ça dans le Nouveau Testament, nous est dit du ministère de Jean, comme tout le peuple était dans l'attente, c'est-à-dire dans l'attente du Messie. Et les targums qui fleurissent à l'époque de Jésus, à l'époque du Nouveau Testament, montrent justement combien était vive, combien était ardente cette attente, quelle était l'idée que l'on se faisait du Messie. Il y a une étude très intéressante à faire sur le Messie des targums. Et le Messie des targums, quand on fera cette étude dans le temps qui vient, on verra qu'il ressemble comme un frère au Messie du Nouveau Testament, qu'il ressemble comme un frère à Jésus. Voilà. Est-ce que vous avez des questions à poser là-dessus?
1: Il est parlé à un moment de l'archange, il y a des données comme ça qui...
0: Oui, ça c'est dans Jude, qui disputait le corps de Moïse avec Satan. Alors ça, c'est pas tiré du Targum, ça s'est tiré d'un apocryphe, c'est tiré des apocryphes d'Enoch. La littérature, on a vu ça quand on a étudié les apocryphes, l'époque intertestamentaire, le personnage d'Enoch, déjà un siècle avant Jésus, était, considéré comme très très important. Et parce que justement, il est celui qui n'a pas vu la mort, et Enoch était un prototype du Messie à l'époque intertestamentaire. Et le personnage d'Enoch a donné naissance à cette période-là à une littérature importante. Et il y a de très très nombreux livres d'Enoch qui nous sont parvenus, et alors qui sont en diverses langues d'ailleurs, souvent parvenus en slavon ou en éthiopien ou dans des langues de ce type-là. Dans les manuscrits de la Mer Morte aussi, on en trouve en grec. Et il y a différents récits sur Enoch, quoi, des choses tout à fait différentes. Et notamment, justement, la notion du Fils de l'homme, le Fils de l'homme tel qu'elle apparaît dans le Nouveau Testament, est très élaborée dans les livres d'Enoch. Enoch est souvent assimilé au Fils de l'homme qui vient sur les nuées du ciel vers l'Ancien des Jours, dans le chapitre 7 du livre de Daniel. Donc vraiment le prototype du Messie, l'image du Messie, le Fils de l'homme, quoi. Et manifestement, Jésus s'inscrit dans toute cette tradition de ceux qui avaient vu le Messie, donc ce que les auteurs des livres d'Enoch, parce qu'il y a plusieurs livres d'Enoch, avaient imaginé du Messie. Y compris d'ailleurs l'idée du Messie souffrant.
1: Et par rapport à l'autorité que les apôtres donnaient à ces livres, par exemple,
0: justement, c'est très intéressant.
1: Comment ils pouvaient être sûrs et comment on peut comprendre ça? Et le reste du livre, alors, à ce moment-là,
0: ces livres-là ont été rejetés. Ils ont été rejetés par le judaïsme officiel. Pourquoi rejeter le livre d'Enoch, qui est pourtant cité, comme tu le dis, par l'apôtre Jude? Eh bien, parce que le livre d'Enoch faisait partie, justement, des cercles apocalyptiques. C'est-à-dire, on le retrouve à Qumran, et manifestement, les gens de Qumran étaient des gens qui étaient proches de ceux qui ont écrit et les livres d'Enoch et les livres des Jubilés. Parce que les livres des Jubilés aussi étaient, finalement, dans le même environnement religieux, culturel, n'est-ce pas? Pourquoi les rejeter? Parce que Jésus, justement, lui, n'était pas, il n'était pas sectaire, pas dans le sens où on l'entendrait aujourd'hui, mais c'est-à-dire il n'était pas marginal dans le judaïsme. Jésus s'inscrivait dans le courant majoritaire du judaïsme. Jésus était venu pour tout Israël et il ne s'était pas marginalisé. C'est pourquoi l'idée comme quoi Jésus était un Essénien est complètement idiote. C'est tout à fait contraire à la vision du Nouveau Testament. Jésus est venu pour toutes les brebis d'Israël, et par conséquent, il s'inscrit dans le courant rabbinique. Donc manifestement, Jésus ne reconnaissait pas les livres d'Enoch comme inspirés, et pas plus que les autres livres apocryphes, n'est-ce pas? Seulement, ceci étant dit, il n'est pas impossible, n'est-ce pas? Bon, évidemment, si tu veux, les livres apocryphes sont nés dans tout un environnement. Finalement, cette attente dont nous parlons tout à l'heure, le peuple était dans l'attente. Donc tu avais toute une attente du Messie, et même si les livres, comme les livres d'Enoch ou les livres des Jubilés, enfin les apocryphes d'une manière générale, n'étaient pas reconnus par la majorité des Juifs comme inspirés, si tu veux, les idées qu'ils véhiculaient étaient dans l'air du temps. Hein? Par exemple, comme aujourd'hui, le New Age, La majorité des Français n'est pas New Age. Mais il y a des idées New Age qu'on respire maintenant avec l'air du temps, que les gens, sans même savoir que c'est New Age, finalement, professent. Hein? Par exemple, de plus en plus de Français croient à la réincarnation, sans pour autant être bouddhistes ou sans pour autant être orientaux, mais parce que c'est une idée à la mode, c'est une idée en vogue. Bon. Alors, si tu veux, l'idée du Messie d'Enoch, telle que Enoch l'avait conçue, telle que les livres d'Enoch l'avaient conçue, pas Enoch lui-même, mais enfin ceux qui ont écrit les livres d'Enoch, était une idée qui courait dans le judaïsme. Et parce que souvent, d'ailleurs, elle était basée sur la Bible, elle était basée sur, par exemple, le transpercé de Zacharie sert de prototype à toute la vision du Messie souffrant des livres d'Enoch. Ils tourneront les regards vers moi, celui qu'ils ont transpercé, le texte de Zacharie 12. Bien. Donc automatiquement, Jésus et les apôtres se retrouvaient là-dedans. Hein? Et d'autant que, justement, dans ces idées qui couraient, il pouvait y avoir des choses justes, des choses qui remontaient à une tradition qui était juste. Et quand Jude, ou Judas, je n'ai pas employé le mot Jude parce que son vrai nom c'est Judas et que Jude, c'est une traduction orientée parce qu'on ne veut pas que Jude s'appelle Judas, parce que Judas, c'est Judas Iscariote, et puis Judas, c'est Judas, le peuple de Judas, qui est rejeté par Dieu, qui est maudit pour l'éternité, etc. Bon. Alors, quand Judas cite le livre d'Enoch, ça ne veut pas dire qu'il reconnaît l'ensemble du livre d'Enoch comme inspiré, mais qu'il reconnaît ce que le livre d'Enoch nous dit sur ce point-là particulier comme étant vrai. Je ne sais pas si tu comprends la nuance.
1: Donc on peut sûrement retrouver des traces ailleurs de cette idée.
0: Encore une fois, la littérature d'Enoch est très, très, très, très variée, très diverse. Il n'y a pas un seul livre d'Enoch.
1: Mais sur ce sujet précis.
0: Sur ce sujet précis. Alors tu trouves ça, oui, tu trouves ça dans les testaments des 12 patriarches aussi. Par exemple, il y a dans le testament des 12 patriarches un texte qui s'appelle l'Assomption de Moïse. On trouve à Qumran aussi. On trouve des choses voisines, effectivement, oui. C'est-à-dire que, si tu veux, tu trouves ça dans le Midrash aussi. Dans le Midrash, c'est-à-dire dans le judaïsme officiel. Si tu veux, l'idée que Moïse, il n'est pas mort d'une mort naturelle. Et tu as tout un Midrash qu'on retrouve justement dans les livres apocryphes, mais cette fois-ci, le Midrash, il est dans le texte officiel du judaïsme du Moyen-Âge, si tu veux. Mais il existait bien avant. Hein. Qui explique comment la mort de Moïse a été spéciale. Moïse est mort dans un baiser de Dieu, d'abord. Et sa mort n'a pas été une mort normale. Et puis, Moïse, donc, un petit peu, puisqu'on n'a jamais retrouvé son corps. Alors, qu'est-ce qui est devenu son corps? Et là, le Midrash, finalement, conclut, puisqu'on n'a jamais retrouvé le corps de Moïse, eh bien, le corps de Moïse a été enlevé au ciel. Le corps de Moïse n'a pas subi le corps que de tous les autres morts. Quoi. Il a subi un sort spécial. Et finalement, l'idée, c'est que Moïse a connu un peu le même sort qu'Enoch et qu'Élie. Et finalement, Moïse a réintégré son corps après sa mort et vit auprès de Dieu d'une manière mystérieuse, d'une vie beaucoup plus intense en quelque sorte que le commun des mortels. Et tu retrouves ça aussi dans le récit de la Transfiguration, où donc Élie et Moïse apparaissent avec Jésus, n'est-ce pas ? Parce que Moïse est vivant, finalement. Moïse n'est pas mort, comme les autres hommes. Et puis, tu retrouves ça aussi dans l'Apocalypse, les deux témoins de l'Apocalypse. Les deux témoins de l'Apocalypse, ça, justement, beaucoup de chrétiens ne comprennent pas. Ils disent, c'est Enoch et Élie, parce que Enoch et Élie sont les deux seuls qui n'ont pas vu la mort. Mais ils oublient que la tradition juive, Moïse aussi, n'a pas vu la mort. Et quand tu étudies, justement, la figure des deux témoins, tu te rends compte que, en fin de compte, les deux témoins, c'est Élie et Moïse.
1: Mais donc ça, c'était des choses qui étaient...
0: Oui, oui, oui, oui, oui, oui.
1: C'était oral, finalement.
0: C'était oral, c'était oral.
1: C'était des choses qui étaient certaines.
0: C'était des choses qui étaient considérées comme certaines, oui. Oui, oui, oui, oui. Et par conséquent, si tu veux que, inspiré, on peut dire que nous, inspiré, conduit par le Saint-Esprit, Judas, l'apôtre Judas, donc, authentifie et avalise cette tradition. Cette tradition qui était une tradition à la fois orale et écrite, puisqu'on la trouve aussi dans les sources écrites, hein, et il la cite d'après des sources écrites d'ailleurs.
1: C'est la même chose pour les Targum, non, un petit peu,
0: hein. Oui, tu trouves ça aussi, plus si tu veux le Midrash que le Targum, parce que le Targum peut citer des Midrashim aussi. Les Midrashim, c'est un peu la même idée, si tu veux, c'est essayer de creuser le texte dans ce qu'il ne dit pas. Bon, si tu veux, le Midrash sur la mort de Moïse part du fait que personne n'a retrouvé son corps. Bon, voilà, c'est tout, la Bible ne dit rien de plus, on n'a pas retrouvé son corps. Le Midrash s'interroge, dit, on n'a pas retrouvé son corps, pourquoi? Qu'est-ce qui est devenu le corps de Moïse? Voilà. Et à partir de là, si tu veux, on dit, à partir de toute une exégèse savante, c'est pas arbitraire, on fait une exégèse du texte, on étudie chaque point, chaque virgule, chaque trait de lettre, comme dit Jésus, et puis on croit pouvoir établir en disant, bon, ben, le corps de Moïse, il a été enlevé au ciel. Hein? Alors, tu as par exemple aussi un Midrash qui est cité par l'apôtre Paul, qui n'apparaît nulle part dans l'Ancien Testament. C'est celui où il nous est dit les Israélites, quand ils sont sortis d'Égypte, tu vois ça dans la première aux Corinthiens, chapitre 10, ont tous été sous la nuée, et ils ont mangé le pain spirituel qui était la manne, ils ont bu du rocher spirituel qui les suivait, n'est-ce pas ? Car il y avait dans toutes leurs étapes un rocher qui les suivait, et ce rocher était Christ. Bon, ben, ce texte est très intéressant. Parce que, qu'est-ce que tu trouves dans l'Ancien Testament, dans le Pentateuque ? Que deux fois, en tout et pour tout, dans l'histoire de l'Exode, les Israélites ont bu de l'eau du rocher. Une première fois, quand ils sont arrivés au rocher d'Horeb, il n'y avait pas d'eau à boire, et Moïse a frappé le rocher, et l'eau est sortie, et ils ont bu. Et la deuxième fois, après les 40 ans au désert, juste avant d'entrer dans la terre promise, à Meriva, quand Moïse a reçu, il murmurait à nouveau contre Dieu, il n'y avait plus d'eau à boire, et Moïse a reçu l'ordre de parler au rocher, et au lieu de parler, il l'a frappé, il a été puni à cause de ça, il est bon. Le texte est bien connu. En dehors de ça, il n'est pas question de rocher. Mais quand, là, Paul dit ceci, dans toutes leurs étapes, il y avait un rocher qui les suivait, un rocher surnaturel qui les suivait. Tu ne trouves pas ça dans la Bible. Mais tu trouves dans le Midrash, par contre. C'est ce qu'on appelle le puits de Myriam. Le puits de Myriam, c'était justement que ce rocher qui avait été frappé à Massa, juste au début de la sortie des Israélites du désert, eh bien, suivait miraculeusement les Israélites dans toutes les pérégrinations, et puis alimentait, plutôt qu'un puits, une citerne, n'est-ce pas, à cause des mérites de Myriam, la sœur d'Aaron. Et que l'épisode de Meriva se situe justement après la mort de Myriam. Et que Myriam étant morte, le rocher s'est asséché. D'où le fait que pour la deuxième fois, dans leur pérégrination, les Israélites ont eu soif. Et qu'à nouveau, ils ont murmuré contre Dieu. Ça explique pourquoi, au bout de 40 ans, les Israélites ont murmuré contre Dieu. Parce que jusque-là, ils avaient le rocher de Myriam. Et puis quand Myriam est morte, eh bien, il n'y avait plus de rocher. Alors ils ont murmuré contre Dieu et Moïse a frappé le rocher au lieu de lui parler. Eh bien ça, tu le trouves dans le Midrash. Et Paul le reprend. Paul le reprend à son compte. Il dit, bien voilà, c'est historique. C'est ça, ça nous semble étonnant. Hein? Bon, alors bien entendu, si on s'amusait à faire ça, nous, alors en même temps c'est très intéressant parce que ça nous ouvre une autre perspective. Je dis, mais si ce Midrash est vrai, pourquoi n'y en aurait-il pas d'autres qui le seraient, hein? Et c'est intéressant parce que tu retrouves ça dans les codes. Certains Midrashim sont authentifiés dans les codes. Alors maintenant, évidemment, ceci dit, soyons prudents. Judas a fait cette assimilation pour l'histoire du corps de Moïse. Et Paul l'a fait pour le rocher de Myriam parce qu'ils étaient conduits par le Saint-Esprit. Parce qu'ils avaient l'inspiration du Saint-Esprit sur eux. Nous n'avons pas l'inspiration du Saint-Esprit pour dire tel Midrash est vrai ou tel autre ne l'est pas. Par contre, nous pouvons éventuellement dire, eh bien, peut-être que ce Midrash-là est intéressant, et peut-être qu'il peut éclairer, tu vois. Parce que nous n'avons pas le Saint-Esprit, c'est ça qu'il faut faire. Nous avons le Saint-Esprit, mais pas le Saint-Esprit au point où il l'avait pour l'inspiration de l'Écriture, pour dire, pour ajouter quelque chose à l'Écriture inspirée, quoi, c'est ça que je veux dire. Et c'est pourquoi il faut être très très prudent avec ça. Même si, en fait, ça nous ouvre effectivement des perspectives tout intéressantes, tout à fait intéressantes, qui nous amènent à dire, la Bible ne dit pas tout. La Bible ne dit pas tout. Maintenant, ceci étant dit, soyons très prudents. Ensuite, il s'agit de malheur à celui qui ajoute quelque chose à l'Écriture, ça c'est sûr. Mais nous savons que la Bible ne dit pas tout. Ça c'est sûr.
1: De lui donner une drache aussi sur Melchizedek.
0: Alors, ce Melchizedek est un personnage aussi qui, effectivement, a été l'objet de toute une littérature abondante. Le personnage de Melchizedek aussi, c'est sûr. Et d'ailleurs, Enoch, Melchizedek, parfois, ils sont presque assimilés, quoi. Hein. Oui. Ils sont presque interchangeables, parfois. Et d'ailleurs, tu retrouves ça, ce Midrash, tu le retrouves dans l'Épître aux Hébreux. L'éternité de Melchizedek, son caractère surnaturel, oui, tu le retrouves dans l'Épître aux Hébreux.
1: Est-ce qu'on pourrait savoir s'il y a d'autres apôtres qui, mis à part Judas et Paul, qui auraient employé ce système-là ? En fait, s'il y a d'autres apôtres qui...
0: Il y a un peu Pierre. Pierre aussi cite un peu ça, par exemple, dans sa deuxième épître, quand il fait allusion aux anges qui n'ont pas gardé leur dignité, un texte fort difficile, le demeurant, n'est-ce pas ? Et que Dieu a enchaîné dans les ténèbres du Tartare, et Christ est allé prêcher en prison, est allé prêcher aux esprits en prison, qui au temps de Noé avaient été rebelles, etc., etc. Là, effectivement, on a aussi allusion à des midrashim, mais c'est assez difficile de comprendre ça. On trouve ça aussi, par exemple, chez Paul aussi, dans l'épître aux Éphésiens, quand il cite le psaume 68, « Étant monté sur les hauteurs, tu as emmené des captifs et tu as fait des dons aux hommes. » Alors il explique, n'est-ce pas, celui qui est monté, c'est le même qui est descendu, c'est Christ, etc. Et il a donné les uns comme apôtres, les autres comme prophètes, etc. Là aussi, il y a une midrashisation de ce texte, un petit peu moins forte que dans le cas des Romains dont je parlais tout à l'heure, mais quand même, il y a l'amorce de la même démarche. Quoi. Alors ça, c'est très déroutant pour nous occidentaux, parce que justement, nous, on est cartésiens, on se tient à la lettre. Et en même temps, voyez-vous, quand on disait hier, par exemple dans notre réunion de communauté, qu'on n'est pas fondamentaliste dans ce sens-là, parce que là, on n'est plus dans le fondamentalisme automatiquement. Hein? Alors, il y a des moments où les Jésus et les apôtres sont extrêmement fondamentalistes, et il y a des moments où ils prennent un peu plus de champ. Ils peuvent le faire parce qu'ils sont inspirés, eux. Ça, on ne peut pas nous s'amuser à ce jeu-là, c'est évident. Pas. Mais on ne peut pas dire qu'on est fondamentaliste, parce qu'il y a des moments, à partir justement de textes comme cela, on est obligé aussi de faire une lecture, pas symbolique, mais midrashisante. Et qu'est-ce que c'est le midrash ? Ça, nous, on n'a pas cette notion. C'est l'actualisation de l'écriture. Et en même temps, la lecture de l'écriture par notre actualité, ça veut dire qu'est-ce que, dans mon contexte, ce texte-là a à me dire aujourd'hui, n'est-ce pas ? À partir d'un fait réel, n'est-ce pas ? Il y a en tirer la signification symbolique. Le fait est réel, mais il a une signification symbolique. Et ce symbole a quelque chose à me dire aujourd'hui. Et c'est pourquoi je ne vais pas appliquer bêtement, par exemple, tel et tel texte dans le monde aujourd'hui. Justement, pour moi, ce texte aujourd'hui, il me parle, mais par une symbolisation. Mais il est réel. Le texte est réel, mais il me parle par le contour d'une symbolisation. Ce n'est pas une parabole, c'est autre chose qu'encore une parabole. Ça, on a des difficultés à concevoir ça, parce que ce n'est pas notre culture. Et ça, c'est une des grandes difficultés de la lecture de la Bible. Et beaucoup de problèmes, je ne dis pas tous les problèmes, beaucoup de problèmes qui tournent autour de l'inspiration, du problème de l'inspiration de l'Écriture, par exemple, dans le monde chrétien aujourd'hui, vient justement de cette méconnaissance qu'on a du Midrash.
1: Par exemple, l'Apocalypse, ça n'a plus rien à voir, ça aussi, ou ça rejoint un peu...
0: Oui, aussi, il y a un peu de ça, il y a un peu de ça, mais c'est encore un peu différent, c'est un style un peu différent. Mais par exemple, je ne sais pas moi, certains textes, même des premiers chapitres de la Genèse, ce sont des faits absolument réels, mais il me parle aussi d'une manière un peu symbolique, par exemple l'histoire de la côte. Adam, le Seigneur prend la côte d'Adam. Bon, vous avez remarqué, quand je fais des mariages, je ne lis pas l'histoire de la côte, je la saute. Hein? Pourquoi ? Non, pas parce que je n'y crois pas, mais parce que pour les gens du monde, ça fait drôle, si on n'explique pas. Hein? Mais bon, donc je crois vraiment que le Seigneur a pris une côte. Mais les rabbins ont fait toute une explication là-dessus, c'est très intéressant, n'est-ce pas ? La côte, pourquoi justement ? Ben parce que justement, nous disent les rabbins dans le Midrash, Dieu a voulu faire un être qui soit, donc ça répond, c'est en fonction de la vocation de la femme. Il n'a pas pris un os de la tête pour que la femme ne domine pas sur lui. Il n'a pas pris un os de ses pieds pour qu'elle ne soit pas écrasée par lui. Il a pris à côté de son cœur pour qu'elle soit proche de son cœur. C'est intéressant comme explication, c'est intéressant. Alors voyez-vous, c'est quelque chose qui me rejoint dans mon aujourd'hui, parce qu'automatiquement, cette histoire de la côte, ça me parle. Ça veut dire, ma femme, c'est quelqu'un qui doit être proche de mon cœur. Et en même temps, ça n'enlève rien au fait. Il y a bien eu une côte qui a été prise, et Dieu aurait pu faire autrement. Il aurait pu prendre, comme disent les rabbins, un os des pieds, ou il aurait pu prendre un os de... ou pas d'os du tout. Mais il a voulu le faire, justement, pourquoi ? Parce qu'il a voulu, justement, que, si tu veux, ce soit l'os de mon os et la chair de ma chair. Il aurait pu le faire à partir de rien, mais il l'a fait à partir de l'homme. Hein. Et en même temps, il l'a fait à partir d'une côte, parce que ça voulait dire quelque chose. Il y a quelque chose de symbolique, si tu veux, qui est pourtant réel et qui me rejoint dans mon aujourd'hui. C'est ça, le Midrash. C'est ça. Le corps de Moïse, c'est là aussi pour nous enseigner quelque chose. Ça me rejoint dans mon aujourd'hui. Car, dit Judas, l'archange Michel n'a pas porté de jugement injurieux sur le diable. Et par conséquent, moi aujourd'hui, je n'ai pas à contester le corps de Moïse, c'est pas mon rôle, c'est pas mon problème, n'est-ce pas ? Mais par contre, j'ai à prendre exemple là-dessus pour ne pas non plus parler injurieusement, même des êtres infernaux. Voilà, c'est ça. C'est... Voilà, on a quelque chose à la fois de réel, l'événement est réel. Il est en même temps, il a un symbole, il a un grand symbole, parce que justement ça montre que les puissances infernales, bien que vaincues, bien que sous la domination du Seigneur, nous n'avons pas à les injurier, à les insulter, etc. Et donc toi, aujourd'hui, d'entendre aujourd'hui, quand tu as affaire à des puissances comme ça, fais attention. C'est ça que nous veut dire ce texte-là, quoi. Même chose quand Paul fait une assimilation, par exemple, au rocher de Myriam, il dit, ben ce rocher, c'était Christ. Alors lui aussi, il fait une midrashisation. Il fait un pas supplémentaire dans la midrashisation. Il nous dit, le rocher était réel. Mais en même temps, il était le symbole de Christ. Et aujourd'hui, eh bien, le Christ vous abreuve aussi du Saint-Esprit. Parce que l'eau est le symbole du Saint-Esprit. Voilà. Donc, fait réel, symbolique, qui me rejoint dans mon aujourd'hui. Actualisation.
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4: Bonjour à tous, je suis Raphaël Mambou, que Jésus vous bénisse, qui que vous soyez, où que vous soyez. Le nom de cette émission est Venez à Jésus, c'est une grâce, c'est un honneur, c'est un privilège de pouvoir vous retrouver encore aujourd'hui autour de la parole de Dieu pour partager quelques versets bibliques sur le thème « Ne vous inquiétez de rien, c'est notre neuf » et à baisser la tête dans la prière pour dédier le reste des 30 minutes entre les mains du Seigneur. Prions. Père éternel, au nom de ton Fils Jésus-Christ, nous venons devant toi pour te dire merci. Merci pour le souffle de vie, merci pour ton amour, merci pour ta bonté, ta grâce, le salut qui se trouve en Jésus-Christ. Merci pour ces hommes et ces femmes qui nous écoutent en ce moment sur Internet, à la radio, sur les supports informatiques. Seigneur, bénis-les au travers de ce message. Bénis ce message, Seigneur, au nom de ton Fils Jésus-Christ. Nous avons ainsi prié. Amen. Ne vous inquiétez de rien. Je vous invite dans Genèse 39, versets 19 à 23. Genèse 39, 19 à 23. Après avoir entendu les paroles de la femme qui lui disait « Voilà ce que m'a fait ton esclave. Le maître de Joseph fut enflammé de colère. Il prit Joseph et le mit dans la prison, dans le lieu où les prisonniers du roi étaient enfermés. Il fut là en prison. L'Éternel fut avec Joseph et il étendit sur lui sa bonté. Il le mit en faveur aux yeux du chef de la prison. Et le chef de la prison plaça sous sa surveillance tous les prisonniers qui étaient dans la prison, et rien ne se faisait que par lui. Le chef de la prison ne prenait aucune connaissance de ce que Joseph avait en main, parce que l'Éternel était avec lui, et l'Éternel donnait de la réussite à ce qu'il faisait. Ne vous inquiétez de rien. Nous avons défini le verbe « inquiéter » comme ceci. Se faire du souci pour quelqu'un ou quelque chose. Se préoccuper de quelque chose ou de quelqu'un. Prêter attention à quelqu'un ou à quelque chose. Joseph, rappelons-nous, a été vendu à cause de la jalousie de ses frères. Et encore, cette vente, c'est uniquement parce que Dieu a protégé Joseph, parce que le but des frères de Joseph était de tuer Joseph. Il est vendu à des Ismaélites, vendent à Potiphar, qui à leur tour le vendent au responsable de la maison de la prison de Pharaon. N'est-ce pas? Alors, Dieu, il nous est dit dans Genèse 39, 2 à 3, que Dieu était avec Joseph et que la prospérité avait accompagné Joseph là où il était dans cette maison d'esclavagisme. Joseph a du succès. Joseph a de la réussite dans la maison de Potiphar. La femme de Potiphar, commence à convoiter l'esclave. Joseph dit « Non, je ne trahirai pas l'alliance qu'il y a entre moi et Dieu. Je ne trahirai pas l'alliance du Dieu d'Abraham, d'Isaac et de Jacob. Je ne vivrai pas dans le péché pour trouver des solutions à mes problèmes. » Mon frère, ma sœur, Joseph ne s'inquiétait de rien. Il était esclave, il n'avait pas d'avenir aux yeux du monde. Il était comme un objet. Mais Joseph était pleinement convaincu dans sa vie que ce que Dieu lui avait montré des années plus tard allait s'accomplir. Vous avez certainement des promesses de Dieu dans votre vie. Alors, pourquoi vous inquiétez de comment la promesse va-t-elle se réaliser? Vous vous dites, mais là où je suis, Dieu m'a promis de m'emmener à tel endroit pour faire tel ministère, mais je n'ai pas d'argent. Je ne connais personne. Ça, ce n'est pas votre problème. Vous, votre problème doit être constamment de craindre Dieu dans toutes les situations que vous êtes en train de rencontrer. Joseph, à cause de sa crainte pour Dieu, situation où la femme de Potiphar présente des preuves que Joseph est coupable. Alors le monsieur, énervé, prend Joseph et le jette dans la prison où il est responsable. On aurait pu dire que Joseph, au lieu d'avancer dans la vie, est en train de reculer. Un homme de Dieu a dit que Dieu est capable d'emmener des hommes au nord, mais en passant par le sud. Oui, Dieu est capable de vous emmener au Japon, mais en vous faisant passer par la forêt équatoriale. Dieu est capable de vous emmener dans un pays X, mais en vous faisant passer par le désert. Joseph, on va dire qu'au lieu d'avoir des promotions, il est constamment dégradé. Mais nous savons très bien que la fin de l'histoire de Joseph, Joseph va devenir premier ministre en Égypte. Il va devenir la deuxième autorité politique en Égypte. Mon frère, ma sœur, Dieu n'abandonne jamais ceux et celles qui marchent avec lui. Le verbe inquiéter a pour synonyme affolé. Donc, Joseph ne s'est pas affolé dans la situation où il s'est retrouvé. Il aurait pu dire, maintenant, dans la prison du roi, dans la prison de Pharaon, écoutez, c'est fini. Dieu m'a réellement abandonné. J'espérais que dans la maison de Potiphar, je pourrais avoir de la liberté et retourner dans ma famille. Et maintenant, je me retrouve prisonnier. Et le genre de prisonnier qu'il est, il n'y a que Potiphar, il n'y a que Pharaon qui puisse le libérer. Or, Pharaon ne sait peut-être même pas que le monsieur est. Donc, il a un avenir sombre. Il a un avenir perdu. Il a un avenir difficile à avoir les bonnes choses. C'est ça son avenir. Il ne verra rien, il ne voit rien. Mais qu'est-ce qu'il fait? Il continue de se confier en Dieu. Qu'est-ce qu'il est dit? L'Éternel fut avec Joseph. Mon frère, ma sœur, peu importe là où les hommes vont vous placer, peu importe là où les hommes vont vous cacher, peu importe là où les hommes vont vous jeter, si vous êtes avec Jésus-Christ, Dieu est avec vous. La Bible nous dit dans le livre de Matthieu, tout pouvoir m'a été donné, Matthieu 28, tout pouvoir m'a été donné dans le ciel et sur la terre. Je suis avec vous tous les jours jusqu'à la fin du monde. Je ne vous connais pas. Peut-être même que votre pasteur ne vous connaît pas. Je suis là en train d'enregistrer cette émission. Vous allez écouter peut-être cette émission en rediffusion. Vous allez écouter ces émissions sur Internet, sur une radio. Je ne vous connais pas de nom, mais je connais quelqu'un qui vous connaît. Je connais Jésus-Christ qui vous connaît. Il connaît votre situation, il connaît votre peine, il connaît votre difficulté. Mais la Bible dit que l'Éternel était avec Joseph. Donc l'Éternel est toujours avec vous en Jésus-Christ. Tant que vous avez Jésus-Christ dans votre vie, même si votre corps vous donne l'impression que rien ne marche, même si votre corps vous donne l'impression que Dieu n'est pas présent, Dieu est présent par la foi parce qu'il a promis « Je suis avec vous tous les jours jusqu'à la fin du monde ». Joseph aurait pu dire « Oh, je suis rejeté ». Écoutez ce qui est dit dans Éphésiens 1, verset 3. Lisons un peu Éphésiens 1, verset 3. Parmi mes versets préférés. Éphésiens 1, verset 3. Vous y êtes? J'y suis presque. Un très, très, très, très, très beau verset. Béni soit Dieu, le Père de notre Seigneur Jésus-Christ, qui nous a bénis de toutes sortes de bénédictions spirituelles dans les lieux célestes en Christ. En Christ, nous sommes bénis de toutes sortes de bénédictions. Il n'est pas dit que en Christ, ceux qui sont en Europe, ceux qui sont aux États-Unis, ceux qui sont au Japon sont bénis. Et que ceux qui sont en Afrique, quoi qu'ils aient Jésus-Christ, sont sous une malédiction et qu'ils ont besoin d'être délivrés. Il n'est pas dit ça. Il est dit que en Christ, nous sommes bénis de toutes sortes de bénédictions. Si vous êtes en prison et que vous avez accepté Jésus-Christ comme Seigneur et Sauveur, commencez à dire que vous êtes béni, parce que c'est ce que la Bible dit. Vous allez me dire, oh, mais la réalité de ma vie est que rien ne marche dans ma vie. Je n'arrive pas à me marier, je n'arrive pas à avoir des enfants, je n'arrive pas à avoir une promotion, je n'arrive pas à avoir du travail, je n'arrive pas à gagner des âmes à Christ, mon ministère n'avance pas, l'Église n'a pas de croissance. C'est pas ce que la Bible dit. La Bible dit que en Jésus-Christ, vous êtes bénis de toutes sortes de bénédictions dans les lieux célestes. Ça veut dire que même si dans mon compte bancaire, il y a 0 dollar, 0 euro, et même si j'ai des dettes, la Bible dit que en Jésus-Christ, je suis béni de toutes sortes de bénédictions. Et c'est ce langage-là que je veux tenir. Voilà pourquoi Dieu vous dit aujourd'hui, ne vous inquiétez de rien. Potiphar et sa femme vous ont jeté en prison, vous ont mis en dehors de l'entreprise, ils vous ont mis à la porte. Vous savez qu'il y a de ces gens qui, mariés, ils ont des employés femmes dans leur maison, mais ils veulent avoir des relations sexuelles avec leur employé. Alors, ils font pression. Ils menacent. Ne vous inquiétez pas, madame. Et même vous, monsieur, si vous vous retrouvez dans la situation de Joseph, votre patronne veut sortir avec vous, ne brisez pas votre alliance avec Jésus-Christ. Même si on vous met à la porte, vous allez peut-être me dire, je suis le responsable de ma famille, je prends en charge mes enfants, mes neveux, mes nièces, mes parents. Je suis le seul moyen par lequel Je suis la seule personne qui ramène de l'argent dans ma famille. Il y a des familles comme ça. En dehors de cette personne-là, il n'y a pas d'autre moyen de subsistance. Et on vient vous mettre une pression pour briser votre alliance avec Jésus-Christ. Ne paniquez pas. Même si vous perdez le travail aujourd'hui, on est en train de vous conduire vers votre destinée. On est en train de vous conduire vers le succès, vers l'élévation. C'est ce qui est arrivé à Joseph. Ses frères ont dit, tuons-le et voyons que va devenir ses songes. Ils se sont dit, bon d'accord, c'est quand même notre frère. Mais on va le vendre, on va l'éloigner. Mon frère, ma sœur, voilà pourquoi Dieu est grand et Dieu est tout puissant. Lorsqu'il dit une chose, il veille à ce que cette chose-là s'accomplisse. Peu importe ce que les hommes vont faire, Dieu va toujours s'arranger pour que ce qu'il a dit s'accomplisse dans votre vie. Arrêtons de paniquer. Arrêtons de nous affoler, arrêtons de nous agiter, arrêtons de nous alarmer, de nous alerter, de nous angoisser, de nous embarrasser, de nous ennuyer, de nous préoccuper, de nous troubler, de nous tracasser, bref, de nous inquiéter. Parce que Dieu est au contrôle de toutes choses. Si Jésus-Christ est votre Seigneur, si Jésus-Christ est votre Sauveur, la Bible dit que nous sommes bénis de toutes sortes de bénédictions dans les lieux célestes. Il est dit de Joseph, l'Éternel fut avec Joseph. L'Éternel n'était pas avec les autres prisonniers, comme pour dire que quand il va venir vous bénir, quand il est en train de vous bénir, il va se tromper. Non, il est avec vous en Jésus-Christ. Moi, je suis pleinement convaincu que peu importe ce que les hommes sont en train de me faire, peu importe ce que les hommes sont en train de mijoter pendant que moi je dors, Dieu qui est au contrôle de toutes choses, Dieu qui a dit qu'il est mon berger, veille à ce que tout ce qu'il m'a promis s'accomplisse. Même le mal que les hommes sont en train de me faire va tourner à mon avantage. C'est ce que la Bible dit, mon frère. C'est ce que la Bible dit, ma sœur. Nous devons croire ce que Dieu dit. Nous ne devons pas croire la réalité. Nous devons croire la vérité. Et qui est la vérité? Jésus-Christ. Qui est Jésus-Christ? La parole de Dieu. Et où trouve-t-on la parole de Dieu? Dans la Bible. Pas dans un autre livre. Dans la Bible. Ne vous inquiétez de rien. Vous risquez de faire des maladies cardiaques, vous risquez d'avoir de la tension, vous risquez de voir des choses qui ne sont même pas vraies. Tellement vous êtes en train de paniquer, tellement vous êtes en train de trembler, tellement vous êtes en train de vous angoisser, que vous commencez même à voir des choses qui n'existent pas. Arrêtez cette façon de penser. Arrêtez cette façon de vivre. Parce que la Bible dit, l'Éternel fut avec Joseph. Et ce n'est pas tout. Il étendit sur lui, Joseph. Au verset 21, il est dit, l'Éternel est avec Joseph et il étend sa bonté sur Joseph. Oh là là là là là là. Qu'est-ce qu'il y a de merveilleux que d'avoir, qu'est-ce qu'il y a de plus merveilleux que d'avoir Jésus-Christ avec lui, avec soi, et avoir la bonté de Dieu sur soi. Ne courons pas d'abord après les richesses. Ne courons pas d'abord après le mariage, après les bénédictions matérielles, financières et économiques du pays. Non. Courons d'abord dans la présence de Dieu. Parce que si Dieu est avec nous, tout ce qu'il a créé est avec nous. Si Dieu est avec nous, sa bonté est sur nous. Et troisième chose que Dieu fait pour Joseph en prison, il le mit en faveur aux yeux du chef de la prison. Écoutez, quand ce gars est venu, quand Joseph est venu en prison, Potiphar a dû dire la raison pour laquelle il a mis ce monsieur en prison. Mais qu'est-ce qu'il est dit? Dieu est avec lui, la bonté de Dieu est avec lui, et non seulement ça, mais Dieu touche le cœur du responsable des prisonniers dans cet endroit, pour qu'il ait de l'admiration, pour qu'il ait de l'amour, de la compassion, de la gentillesse envers Joseph. Peut-être que ça ne s'est pas fait du jour au lendemain, peut-être que ça a pris quelques semaines, mais bref, il a vu en Joseph quelque chose de différent que les autres n'ont pas. En fait, ce n'était pas quelque chose, il a vu en Joseph quelqu'un qui est Dieu. Il a dit, ce monsieur est différent des autres. Certainement que Joseph continue à prier. Certainement que Joseph continue à craindre Dieu dans la prison. Certainement que Joseph continue à témoigner le Dieu vivant, même en prison. Qu'est-ce que tu as fait? Oh, je suis là injustement. On a accusé certaines choses, on m'a accusé de certaines choses. Mais Joseph vole. Mais Joseph profite de la situation. Non, Joseph est resté correct. Joseph est resté un enfant de Dieu. Joseph est resté dans la crainte du Dieu d'Abraham, d'Isaac et de Jacob. Et parce qu'il ne s'est inquiété de rien, il savait que Dieu est au contrôle. Bien sûr, Joseph ne comprenait pas. Bien sûr que Joseph avait peur. C'est ça la marche par la foi. Ça veut dire que nous ne voyons rien, nous ne comprenons rien de ce qui est en train de nous arriver, mais nous faisons confiance en Dieu. Parce que s'il a promis, il est capable de réaliser. Ésaïe 41, verset 10. Très, très, très beau texte. 41, verset 10. Ne crains rien, car je suis avec toi. Ne promène pas des regards inquiets, car je suis ton Dieu. Je te fortifie, je viens à ton secours, je te soutiens par ma droite triomphante. Voici, ils seront confondus, ils seront couverts de honte, tous ceux qui se sont irrités contre toi. Ils seront réduits à rien, ils périront, ceux qui disputent contre toi. Analysons d'abord le premier verset. Dieu nous dit ceci. Ne vous inquiétez de rien. Pourquoi? Parce que je suis avec vous. Vous voyez? Ce ne sont pas les anges qui sont notre assurance. Ce n'est pas les dollars que nous possédons. Ce n'est pas les euros que nous possédons. Ce n'est pas notre relation avec le président de la République, avec le premier ministre, avec un chef d'état-major, avec un militaire, avec le responsable de la police, avec le responsable d'une confession religieuse quelconque. Ce n'est pas ça notre assurance. Notre assurance doit être en Dieu. Qu'est-ce qu'il dit? Car je suis avec toi. Ne paniquez pas. Ne tremblez pas. Ne vous tracassez pas. Ne vous angoissez pas. Ne vous troublez pas. Ne vous inquiétez de rien. Parce que Dieu est avec nous en Jésus-Christ. Ensuite, Dieu dit, ne promène pas des regards inquiet. Donc, ne regarde pas à gauche, ne regarde pas à droite pour chercher la solution à ton problème. Voilà pourquoi il faut arrêter l'adultère. Vous savez que vous êtes un homme marié, vous savez que vous êtes une femme mariée, vous avez des besoins financiers, vous avez des problèmes de finances et un homme vous propose de l'argent en échange de coucher avec lui. Et vous vous dites, si j'ai cet argent, j'ai la solution à mes problèmes. Dieu dit, ne promenez pas des regards inquiets. Joseph aurait pu devenir l'amant de la femme de Potiphar pour trouver des solutions à ses problèmes. D'autres volent pour trouver des solutions à leurs problèmes. D'autres sont en train de tuer. D'autres sont en train de commettre des meurtres, des calomnies. C'est pour cela qu'ils n'arrivent pas à avancer. C'est vrai qu'ils peuvent obtenir ce qu'ils veulent. Mais spirituellement, ils ont du mal à s'étendre. Ils ont du mal à aller plus loin. Vous imaginez si et que la femme de Potiphar avait eu la solution, avait donné la solution à Joseph, c'est-à-dire par exemple de le rendre libre, par exemple. Qu'est-ce que Joseph aurait pu faire? Joseph aurait pu rentrer dans la maison de son père, mais Joseph ne serait jamais devenu la deuxième personnalité de l'Égypte. On peut vous rejeter dans l'Église ou on peut vous écarter dans l'Église. On vous met, par exemple, responsable de l'école du dimanche de votre église. Mais vous, vous aviez la vision de devenir le pasteur assistant. Mais on fait de vous le pasteur des enfants. Laissez Dieu faire. Qui sait si vous allez commencer le plus grand des ministères auprès des enfants? Vous vouliez avoir un poste au niveau de la capitale de votre pays, comme responsable en province. Mais vous êtes en train d'aller vers la destinée que Dieu vous a donnée. Peut-être que c'est vous qui allez devenir gouverneur de cette province. Peut-être que c'est à partir de là que vous allez devenir un homme ou une femme d'affaires très riche. Bref, un homme ou une femme qui a donné sa vie à Jésus-Christ ne doit s'inquiéter de rien parce que Dieu est au contrôle de toutes choses. Bien sûr que certainement que Joseph a fait connaître sa plainte auprès de Potiphar, ou plutôt, je ne vais pas dire faire connaître sa plainte, mais peut-être qu'on lui a posé la question et que Joseph a dit la vérité. En soi, c'est une forme de défense, mais on ne l'a pas cru lui. Vous faites votre part. On vous demande de vous justifier par rapport à une situation. Vous dites ce qui est vrai. Si les gens ont des préjugés sur vous et qu'ils vous rejettent, ne vous inquiétez de rien. Dieu est en train de... Dieu va le retourner en bien. C'est très important, mon frère. C'est très important, ma sœur. Ne vous inquiétez pas de ce que les hommes sont en train de faire contre vous. Vous, faites connaître vos besoins à Christ. Ne promène pas des regards inquiets. Pourquoi ? Car je suis ton Dieu. Vous voyez ? Je suis ton Dieu. Première promesse, je suis avec toi. Qui c'est qui est avec moi ? Le Dieu d'Israël, d'Abraham et d'Isaac. Le Dieu d'Abraham, d'Isaac et de Jacob. Le Créateur du ciel et de la terre, du monde visible et invisible. Comme il a dit encore dans un autre chapitre dans Ésaïe, pourquoi paniquer devant l'homme qui a le même sort que toi? Il vient et il part. Ce n'est qu'un homme. Jésus nous dit, ne craignez pas les hommes qui sont seulement capables de tuer le corps, mais craignez celui qui est capable de tuer, de prendre le corps et l'âme et le jeter en enfer. Mon frère, ma sœur, ne promenons pas des regards inquiets, comme pour se dire, je suis perdu, je suis abandonné. Non! Dieu est avec vous en Jésus-Christ. La seule chose que vous devez vous assurer, c'est que vous êtes continuellement avec Jésus-Christ. Ça veut dire, vous rejetez le péché. Vous rejetez tout ce qui peut briser votre alliance avec Jésus-Christ. Vous marchez droitement devant Dieu en Jésus-Christ. Et tout ce qui pourra arriver contre vous ne vous détruira pas. Au contraire, ça va vous emmener vers votre destinée. Ça seront des marchepieds dans votre vie. Ensuite, Dieu dit dans Ésaïe 41, « Je te fortifie, je viens à ton secours, je te soutiens de ma droite triomphante. » Promesse sur promesse. Comme pour dire, il met des sauts dans tout ce qu'il est en train de dire. « Je te fortifie. » Je viens à ton secours, je suis avec toi, mais je viens te secourir. Comment ? Il enverra des hommes du nord, des hommes du sud, des hommes de l'est, de l'ouest, des anges pour venir au secours de chacun d'entre vous qui avez cru en Jésus-Christ. Nous ne sommes pas seuls avec Dieu. Nous ferons des exploits. Je suis avec vous tous les jours jusqu'à la fin du monde. Verset 11. Voici, ils seront confondus, ils seront couverts de honte, ils seront réduits à rien, ils périront, ceux qui disputent contre toi. Mon frère, ma sœur, la femme de Potiphar, lorsqu'elle a appris que Joseph est devenu la deuxième personnalité d'Égypte, mais quelle honte et quelle confusion, vous imaginez? Et je suis sûr que Joseph, lorsqu'il a organisé son premier banquet, a dû demander à ce que Potiphar vienne et à ce que sa femme aussi soit là. Moi, c'est ce que j'aurais fait, parce que j'aurais bien voulu les voir et leur dire, en fait, le mal que vous avez voulu me faire, Dieu l'a tourné en bien. C'est la même chose qu'il a dit à ses frères. Mon frère, ma sœur, ne vous inquiétez de rien, ne paniquez pas, ne vous affolez pas, peu importe ce que les hommes sont en train de faire sur vous. Ce que les hommes sont en train de faire contre vous. Vous vous dormez la nuit, eux ils mijotent des plans machiavéliques, sataniques et démoniaques contre vous. Remettez votre vie entre les mains du Seigneur. Et ne vous inquiétez de rien. Ne paniquez pas, ne tremblez pas. Mon frère, ma sœur, ce message que vous avez entendu s'adresse à ceux et celles qui ont donné leur vie à Jésus-Christ. Si vous, Jésus-Christ, n'est pas votre Seigneur, si vous, Jésus-Christ n'est pas votre sauveur, ce message n'est pas pour vous. Comment est-ce que Dieu va vous défendre puisque vous ne lui appartenez pas? Comment Jésus-Christ va entrer et prendre votre défense puisque vous ne le servez pas? Je vous propose aujourd'hui d'accepter Jésus-Christ comme Seigneur et Sauveur personnel. Donnez votre vie à Jésus-Christ, il vous aime, il est mort pour vous à la croix. S'il a permis que vous entendiez ce message, c'est parce qu'il a un plan pour votre vie aujourd'hui. Pour donner votre vie à Jésus-Christ, c'est très simple. Baissez la tête dans la prière et répétez ces simples mots après moi. Dites, Père éternel, au nom de ton Fils Jésus-Christ, je viens devant toi. J'accepte Jésus-Christ comme Seigneur et Sauveur personnel. Je prends l'engagement aujourd'hui et jusqu'à la fin de ma vie à suivre Jésus-Christ tous les jours de ma vie et dans tous les domaines de ma vie. Je crois et je confesse que je suis une nouvelle créature, un enfant de Dieu, un chrétien, que je suis né de nouveau et que je

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1: Bonjour à tous, je suis Raphaël Mambou, que Jésus vous bénisse, qui que vous soyez, où que vous soyez. Le nom de cette émission est Venez à Jésus. C'est une grâce, c'est un honneur, c'est un privilège de pouvoir vous retrouver encore une fois autour de la parole de Dieu pour partager quelques versets bibliques sur le thème « Le disciple et la souffrance ». Toujours avec notre invité, Marie Perpétue Mukulu. Que Jésus te bénisse, sœur.
2: Que Dieu te bénisse aussi, mon frère. Que Dieu bénisse tous ceux qui sont en train de nous suivre à travers le monde.
1: Merci d'avoir répondu à notre invitation. Avant d'aller plus loin, je voudrais t'inviter, Perpétue, à baisser la tête dans la prière pour dédier le reste des 30 minutes entre les mains du Seigneur. Prions.
2: Tendre Père, c'est un privilège pour nous, ensemble avec nos bien-aimés qui nous suivent en ce moment-ci, de parler de ce thème, les disciples et la souffrance. Cette grâce que tu nous as accordée de comprendre qu'avec toi, nous avons la facilité de vaincre la souffrance et de continuer à marcher la tête haute pour ta gloire. Nous bénissons ton Saint-Esprit qui est déjà en action au milieu de nous et dans la vie de chacun de ceux qui nous suivent. Et nous nous remettons à toi de tout cœur au nom de Jésus-Christ. Amen.
1: Amen. Nous sommes toujours en train de parler sur le disciple et la souffrance. Nous nous sommes servis du livre écrit par ma grande sœur, Marie Perpétue Mukulu. Le titre, c'est « La formation des disciples ». Elle a écrit en collaboration avec le pasteur Sita Luemba. Nous sommes en train de parler sur ça. Alors, un passage sur lequel on va continuer, que j'aurais pu lire l'émission précédente, mais on n'a pas eu le temps. C'est 1 Pierre 4. Verset 16. Si quelqu'un souffre comme chrétien,

0: si quelqu'un souffre comme chrétien, qu'il n'en ait point honte et que plutôt il glorifie Dieu à cause de ce nom. Perpétue, qu'est-ce que tu peux nous dire aujourd'hui de la part de Dieu sur la souffrance du chrétien, la souffrance du disciple de Christ?
1: Les disciples du Christ doivent comprendre qu'ils partent de l'immaturité spirituelle à la maturité spirituelle que nous allons atteindre au ciel. Alors, ce passage de l'immaturité spirituelle à la maturité spirituelle, c'est un processus. C'est un processus pendant lequel il y a beaucoup d'accrochages, il y a beaucoup de faits qui entrent en coalition. Et alors, la souffrance ne peut pas l'étonner. Si quelqu'un souffre comme chrétien, si quelqu'un souffre à cause de sa foi, il doit trouver ça normal. Parce que Christ lui-même n'a pas été compris pendant qu'il était sur cette terre. Et c'est pratiquement normal que nous, chrétiens, qu'on ne soit pas compris. Parce que la vue du monde est pratiquement différente de la marche chrétienne. Je donne un exemple. Un travailleur qui n'a pas un bon salaire est obligé de se servir malhonnêtement pour vivre et est obligé, se sent coincé et poussé à mentir. Alors, un chrétien qui découvre une telle tentative peut bloquer la tentative ou même dénoncer la chose. Alors, ce chrétien va subir des souffrances parce que le travailleur qui voudrait en profiter trouvera qu'il est contre lui, qu'il l'aime pas. Alors, dans ce cas, il souffre comme chrétien. Il doit accepter cette souffrance-là parce que c'est une façon pour lui de modeler la vraie vie chrétienne. S'il n'en souffre pas, s'il collabore avec son ami, au cas où le Seigneur accordait cette grâce, la grâce à cet ami de devenir Christ, et que l'ami se souvenait de ce que lui devait jouer comme rôle qu'il n'a pas joué, il va se moquer de lui. Ah, mais à cette époque-là, il était chrétien. Mais comment il m'a laissé tricher? Comment il m'a laissé voler? Alors, c'était un mauvais chrétien. Les chrétiens doivent profiter de la souffrance pour apporter l'amour, la lumière du Christ à travers le monde. N'est-ce pas? La Bible nous dit que nous sommes la lumière du monde. Oui. Nous sommes les sels de la terre. Si le sel perd sa saveur, mais on n'a plus besoin de ça. Les chrétiens doivent apporter des percées à travers la vie du monde. Et ces percées-là vont lui causer de souffrance, mais il doit accepter avec beaucoup de joie. Il doit pas en avoir honte. Il doit pas cacher son identité chrétienne pour vivre comme s'il était païen. Il doit au contraire profiter de ces moments-là pour glorifier le Seigneur, pour partager sa vie, sa foi avec ceux qui connaissent pas le Seigneur.
0: 1 Pierre 4, verset 1. Ainsi donc, Christ ayant souffert dans la chair, vous aussi armez-vous de la pensée, de la même pensée. Car celui qui souffre dans la chair en a fini avec le péché. Tu sais ce que j'aime avec les écrits de Pierre dans ses épîtres, c'est qu'il s'adresse à des chrétiens qui passent par des temps de souffrance. Alors, je ne sais pas les contextes dans lesquels Pierre avait écrit. Est-ce qu'on avait écrit des lettres à Pierre? Je ne sais pas. Mais quelques commentaires bibliques disent que, en fait, Pierre avait écrit ses épîtres pour les encourager. Il dit, Christ a aussi souffert. Christ, le chef de l'Église, hein? Pas Christ, le pied de l'Église, non. Christ, le chef de l'Église. Quand il est venu sur cette terre, comme tu as dit, à un moment, il n'a pas été compris. Pourquoi il n'a pas été compris? Parce que Christ venait avec une autre mentalité. Et il a rencontré des gens qui vivaient avec une autre mentalité, mais qui ne voulaient pas se mettre d'accord avec lui. La Bible dit que la lumière est venue parmi les siens, et les siens ne l'ont pas reconnu. Pourquoi ne l'ont pas reconnu? Parce qu'ils se sont plu dans les ténèbres. Est-ce que tu imagines, Perpétue, tu es dans les ténèbres, mais tu as des gens qui te font souffrir. Tu quittes les ténèbres. Mais attends, tous ceux qui sont dans les ténèbres ne vont pas apprécier ce que tu es en train de faire, parce qu'à un moment, tu vas commencer à vivre différemment d'eux. Un musicien qui était dans le monde occulte, qui pratiquait des sciences occultes, qui pratiquait la magie, qui pratiquait des trucs bizarres. Il abandonne cette vie de péché, il se tourne à Christ. Mais il va dénoncer, peut-être même sans citer les noms des gens avec précision, mais il va dénoncer les pratiques qu'il faisait. Quand nous étions dans dans ces pratiques pour avoir du succès dans la musique. Nous couchions avec des morts, nous couchions avec nos parents, nous mangeions des excréments de ceci, des excréments de cela. Maintenant, quand c'est dénoncé, ben, les gens des ténèbres vont se dire, mais celui-là, là, il est en train de nous dévoiler au monde. Christ n'a pratiqué aucune mauvaise œuvre, mais Christ a dénoncé, a montré, et par son enseignement, et par sa façon, son vécu, il a montré aux autres que non, vous êtes dans le péché, vous êtes dans l'erreur. Et puisque les autres n'ont pas voulu reconnaître, ils ont voulu tuer Jésus, mais en fait, ils ne comprenaient pas qu'ils étaient en train d'accomplir le plan de Dieu. Comme pour dire, mon frère, ma sœur, la souffrance du chrétien doit faire partie, on doit le comprendre comme étant un élément du plan de Dieu. On ne doit pas se dire que non, la souffrance, c'est seulement l'arme de Satan. Non.
1: Exactement.
0: La souffrance fait partie du plan de Dieu. Dieu sait. Dieu sait que vous allez être persécuté. Dieu sait que vous allez souffrir. S'il a permis avec Jésus-Christ, pourquoi est-ce qu'il ne le permettrait pas avec nous? Voilà pourquoi Pierre est en train de dire au verset 16, si quelqu'un souffre comme chrétien, donc il y a la souffrance qui n'est pas liée au chrétien, mais il y a la souffrance qui est liée au chrétien. Le chrétien, c'est qui? En tant que chrétien. Parce qu'il marche dans la justice, il marche dans la crainte, il marche dans le respect, il marche dans l'amour, il marche dans la soumission à la parole de Dieu. Ça lui crée une forme de persécution, ça lui crée une souffrance qui est liée à sa personne. Mais ce qui est bien, c'est quoi? C'est que nous ne sommes pas seuls.
1: Christ est
0: avec nous.
1: Exactement. Tu vois pourquoi Jésus a souffert? Jésus a souffert parce qu'il nous a ramené la vraie vie selon Dieu. La vraie vie que Dieu nous a donnée depuis le jardin d'Éden à péché. Les péchés a, si vous permettez le terme, endommagé la vie humaine. Et l'être humain, c'est plus à marcher dans le péché, dans les ténèbres, comme tu venais de le dire. Mais Jésus vient nous dire, attention, la vie que Dieu a préparée pour vous n'est pas celle-ci. C'est la vie en tant qu'enfant de lumière. C'est pourquoi Jésus a subi des souffrances. Parce qu'il voulait amener nos cœurs vers Dieu. Alors, pourquoi les chrétiens doivent souffrir? Mais si Dieu pouvait nous dire, une fois que vous vous convertissez, vous êtes né de nouveau, ok, je vous prends. Où Jésus pouvait dire, il fait de toutes les nations à son époque, quand il était sur terre, ses disciples, et puis il les emporte, ils partent
0: avec eux.
1: Non, il s'est focalisé à 12 personnes et à 72 disciples. En rentrant au ciel, il leur demande de faire ce qu'eux l'ont vu faire. Parce que lui, tout en étant sur terre, il faisait ce qu'il a vu faire le Père. Alors, les disciples nous ont transmis ce qu'ils ont vu Jésus faire. Les chrétiens devraient continuer à jouer le même rôle. Partager l'évangile à d'autres personnes. En d'autres termes, dire à d'autres au monde que ce style de vie qui est humain, qui est mondain, n'est pas le style de vie que Dieu aimerait que nous puissions vivre. Alors, ce fait d'apporter la lumière dans le ténèbre, ce fait de donner le goût du sel dans un repas où n'a jamais eu du sel, ne peut que recevoir de conséquences que nous appelons souffrance. Parce que Jésus qui a fait ça, à endurer des souffrances, et c'est normal que nous puissions endurer des souffrances. Je vois comme des brebis au milieu de loups, a dit, je vous envoie souffrir comme j'ai souffert. De la même façon que d'amener des gens de l'immaturité spirituelle à la maturité spirituelle, c'est un processus très difficile, j'en ai souffert, c'est l'ordre que je vous donne. C'est la mission que je vous laisse, que je vous confie, faites ce que j'ai fait. Alors, en faisant ce qu'il a fait, nous sommes obligés de nous préparer à souffrir, mais à ne pas souffrir seul, à souffrir. Christ est avec nous, qu'il a vaincu le monde, qu'il a vaincu la souffrance, qu'il a dominé le diable, qu'il a mis en nous ce pouvoir-là. Alors nous souffrons en ayant la victoire, en victorieux avec Christ.
0: La souffrance, revenons un peu à la définition. C'est ce que ressent une personne soumise à la douleur ou à l'affliction. Elle peut être d'ordre physique, moral, émotionnel ou spirituel. Nous avons dit qu'elle est universelle. Elle touche tous les hommes, toutes les catégories d'hommes, hommes, femmes, le blanc, le noir, le Sud-Américain, le Nord-Américain, le Japonais, le Chinois, elle touche tout le monde. Il y a la souffrance en tant que chrétien, il y a la souffrance en tant que non-chrétien. Dans Acte 14, verset 22, Acte 14, verset 22, il nous est dit ceci. Commençons au verset 21. Quand ils eurent évangélisé cette ville et fait un certain nombre de disciples, ils retournèrent à Lystre, à Icône et à Antioche, fortifiant l'esprit des disciples, les exhortant à persévérer dans la foi et disant que c'est par beaucoup de tribulations qu'il nous faut entrer dans le royaume de Dieu. C'est drôle, Perpétue, parce que des fois, quand on regarde la télé, quand on écoute beaucoup de prédications, nous ne sommes pas en train de critiquer qui que ce soit, on a l'impression qu'aujourd'hui, l'évangile d'aujourd'hui est un évangile bonbon, un évangile
1: de facilité.
0: On oublie de donner ce détail aux gens, que non. Écoute, ici, Paul et ses compagnons, après avoir évangélisé une ville, ils ont fait des disciples. Maintenant, ils retournent dans d'autres villes, là où ils avaient fait des disciples. Ils arrivent là-bas et ils ont rencontré des situations. Mm-hmm. Quelles étaient ces situations? C'était, on leur fait rapport de persécution. On leur fait rapport de souffrance. On leur fait rapport de forme de racisme religieux. Non, Paul, depuis que nous sommes devenus chrétiens, rien ne marche dans notre vie. Depuis que nous sommes devenus chrétiens, je suis rejeté par ma femme, je suis rejeté par mes enfants, je suis rejeté par la société, mon patron ne veut plus entendre parler de moi, mon chef du quartier, dès qu'il me voit, il me jette des pierres. Alors Paul leur dit, ne changez pas d'avis, mais sachez que pour entrer dans le royaume de Dieu, c'est vrai que c'est par grâce, c'est vrai que c'est en ayant foi en Jésus-Christ, mais il faut aussi savoir que ce Christ-là qui vous a sauvé par grâce, a souffert. C'est comme tu as dit, il est venu emmener les gens d'une immaturité spirituelle vers une maturité spirituelle, mais cette transition-là, il y a eu une période de souffrance pour lui.
1: Ouais.
0: Alors, Paul est en train de le répéter avec d'autres mots. Vous voulez devenir mature spirituel? Il faut payer le prix. Il faut vous attendre à des formes de persécution.
1: Ouais.
0: Il faut vous attendre à des formes de souffrance. Il faut vous attendre à des formes de rejet de la part des autres, parce qu'en fait, vous n'êtes plus du même monde. Eux, ils sont ténèbres, vous êtes lumière. Eux sont royaume de Satan, vous êtes royaume de Dieu. Vous êtes le sel de la terre. Eux, ce sont juste des cailloux.
1: Ils n'ont pas de saveur.
0: Ils n'ont pas de saveur. Et c'est normal que quand vous êtes en contact d'eux, ils sentent en vous que vous êtes différent. Vous êtes une odeur agréable à Dieu. Eux, ce sont des odeurs de mort. Vous êtes la vie. Eux, ils sont la mort. Tu sais, Perpétue, des fois, on ne se rend pas compte de ça. Des fois, certaines personnes nous voient et nous connaissent mieux que nous-mêmes qui sont en Christ.
1: Ouais.
0: Il te suffit des fois, je ne sais pas si ça t'est déjà arrivé, il te suffit des fois d'entrer dans une pièce et tu entends des gens qui parlaient, qui deviennent silencieux. Tu vas peut-être croire qu'au début, ils se moquaient de toi. Non, peut-être qu'ils disaient des choses pour lesquelles, si toi tu es là, ils ne peuvent pas dire ça.
1: Ouais.
0: Il arrive aussi des fois, quelqu'un parle de vous, il vous a seulement rencontré une seule fois, il vous dit non, cet homme est différent. J'ai confiance en cet homme. En fait, ce n'est pas nous, c'est l'Esprit de Dieu qui est en nous, qui a témoigné à cette personne-là qu'on peut nous faire confiance. A reçu le témoignage de Dieu qu'il peut nous faire confiance. Alors, c'est aussi l'inverse. On peut aussi entrer dans un endroit, dans une pièce, et l'Esprit de Dieu est en conflit avec l'Esprit de ce monde qui se trouve dans ces personnes-là. Et des fois, puisque évidemment l'Esprit de Dieu est supérieur à ces petits esprits, ça crée des problèmes. Et on leur dit, tant que cette personne est dans cette pièce, vous n'aurez pas de succès. Donc, arrangez-vous pour chasser cette personne. Ou arrangez-vous pour que cette personne entre dans le péché, ou soit en colère, bref, que sa communion avec Dieu soit brisée, pour que vous puissiez continuer ce que vous avez à faire. Fortifiant l'esprit des disciples, les exhortant à persévérer dans la foi et en disant que c'est par beaucoup de tribulations qu'il nous faut entrer dans le royaume de Dieu.
1: Mm-hmm.
0: Pour entrer dans le royaume de Dieu, on entre par la grâce, mais le chemin est parchemé de difficultés.
1: Mm-hmm.
0: Satan ne va pas nous laisser facilement.
1: Non.
0: Il sait que tant que nous sommes ici sur cette terre, c'est un combat et qu'il peut gagner. Quelqu'un un jour m'a dit que la créature qui a le plus foi, c'est Satan. Parce qu'il sait que s'il tente une première fois, tu ne tombes pas une deuxième fois. Il se dit,
1: il va persévérer
0: parce qu'il est sûr que tu vas tomber un jour.
1: Il finira par t'affaiblir. Nous avons parlé tantôt de l'or, du craisin. Nous pouvons aussi parler d'une matière. Nous sommes une matière. Nous entrons comme une matière première dans l'industrie de Dieu, industrie de fabrication de l'être à l'image du Christ.
0: Tout à fait.
1: Nous devons comprendre que nous n'allons pas entrer au ciel brut, une transformation vers une ressemblance au Christ. Alors, une matière première qui entre dans une industrie de transformation, qui veut à la fin du travail de l'industrie rester telle qu'elle est entrée, elle n'est plus matière première.
0: Tout à fait.
1: La matière première passe par des étapes. Il y a des étapes semi-finies jusqu'à devenir produit fini. Alors, cette transformation de la matière jusqu'à devenir produit fini, mais ce n'est pas une chose facile. Franchement, la matière doit subir des transformations. Alors, bien des fois, il y a des chrétiens qui sont désillusionnés. Ils viennent au Christ, malheureusement, pour recevoir ce dont ils ont besoin. Et c'est là aussi, c'est une erreur qui part de nous, serviteurs de Dieu. Venez au Seigneur, vous n'allez plus souffrir, il va vous faire du bien. Les gens viennent au Seigneur pour arracher. On ne sait pas si on peut arracher quelque chose de main de Dieu, ou de main de diable. Alors, qu'est-ce que Jésus est venu faire? Et nous croyons que Jésus est venu tout arracher du main de diable.
0: Tout accomplir.
1: Alors, s'il est resté quelque chose dont nous avons besoin, qui serait entre les mains du diable, franchement, Jésus n'a pas achevé
0: son
1: sa
0: œuvre.
1: Mission. Mais il dit qu'il a tout accompli. C'est qu'il a tout pris du main du diable, il a tout entre ses mains. Alors, est-ce que c'est du main de Dieu qu'on doit arracher? Je ne pense pas. Je crois que Dieu nous aime, nous devons croire à l'amour de Dieu, nous devons comprendre que tout va bien entre les mains de Dieu, même si nous souffrons. Alors, dans ces cas-là, nous allons persévérer dans la foi. Et tout en sachant que ces tribulations nous façonnent, nous amènent à l'image du Christ. Parce qu'au ciel, Dieu a besoin des êtres semblables à l'image du Christ. Alors, les chrétiens ne peuvent pas perdre sa foi à cause des souffrances qu'il endure. Les chrétiens ne peuvent pas être désillusionnés, rétrogradés. Mais si les chrétiens traversent des moments très difficiles et s'il arrivait qu'il n'est même pas compris par le membre de son église, par le membre de son ministère, par son pasteur et tout, il peut ne serait-ce revenir au Seigneur dans la prière. Dire au Seigneur, je t'ai accepté pour le meilleur et pour le pire. Et c'est même pas jusqu'à ce que la mort ne sait pas. C'est jusqu'au-delà de la mort. Donc notre mariage avec le Seigneur, c'est un mariage qui ne peut pas connaître des divorces. Les chrétiens doivent se remettre au Seigneur. La vie chrétienne doit être une vie de prière plus intense, plus sujet de moments de souffrance, plus ma vie de prière doit être très intensifiée. Parce que je veux me confier au Seigneur pour comprendre. Serait-ce une façon pour le Seigneur de me reprocher, de me reprendre, de me corriger? Serait-ce une façon pour le Seigneur de me parfaire? Serait-ce une façon pour le Seigneur de m'aider à comprendre ma vraie nature? Tu sais quoi, mon frère? Si tu traverses des temps où tout est rose, tu ne sais pas te découvrir.
0: Tout à fait.
1: L'homme se mesure face aux obstacles.
0: Aux obstacles, aux difficultés.
1: Si tu traverses des moments difficiles, X a triché, X a volé, tu le critiques facilement. Mais si tu traverses des moments difficiles comme X, tu sauras est-ce que tu peux tricher ou pas.
0: Est-ce que tu peux tricher
1: Alors,
0: ou pas.
1: Alors, c'est toujours mieux de se remettre au Seigneur. Seigneur, tu veux me corriger? Tu veux me façonner? Qu'est-ce qu'il y a? Qu'est-ce que tu veux que je comprenne? Alors, une bonne vie de prière très intense, une vie de lecture et méditation de la parole de Dieu peut nous aider à ne pas rétrograder à cause des difficultés que nous traversons dans notre vie chrétienne. Donc, chrétien, la vie est un combat. Chrétien, la persévérance C'est ce que la Bible nous demande de faire. Notre modèle en persévérance serait un bon encouragement à ceux que nous amenons au Seigneur. Aussi, si nous amenons les gens au Seigneur, c'est mieux d'être clair comme Jésus l'a été pour nous. Vous allez traverser des moments durs, vous allez souffrir, mais prenez courage, j'ai vaincu le monde. Soyons sincères, soyons clairs. Dès le début, quand nous amenons nos bien-aimés à Christ et préparons-les par des enseignements afin d'affronter les souffrances qu'ils pourront rencontrer dans leur vie. Mais surtout, nous-mêmes, soyons de modèles pendant nos temps de souffrance. De la même façon que Jésus a enduré des souffrances, il n'a pas reculé. Paul a enduré des souffrances et tous les apôtres du Christ ont vraiment subi des souffrances. Ils n'ont pas reculé. Suivons ces modèles-là. Ça va encourager le bien-aimé qui nous suit à affronter les souffrances avec succès, avec victoire en Jésus-Christ, parce que nous ne serons jamais seuls. Christ va les tamiser. Il ne permettra dans nos vies que les souffrances qui vont nous apporter un plus et non des souffrances qui peuvent nous détruire.
0: Mon frère, ma sœur, les souffrances du chrétien ont pour but de façonner. Cela me fait penser un peu à la souffrance de Joseph qui est vendu par ses frères. Tu vois, il reçoit une vision. On lui dit, tu seras tellement élevé que ton père, ta mère, tes frères et sœurs vont se prosterner devant toi. Le gars aurait pu s'imaginer, bon, donc c'est que je vais certainement être dans de grandes écoles, je vais fréquenter les grands de ce monde qui vont m'enseigner des grandes vérités. Eh ben non, le monsieur va se retrouver esclave chez Potiphar.
1: La grande école de souffrance.
0: Dans la grande école. Et quand on lit très bien l'histoire de Joseph, il a à peu près 17 ans. Hein. Et quand il devient premier ministre ou numéro 2 de l'Égypte, il a à peu près 30 ans. Donc, il a passé 13 années.
1: Université.
0: 13 années.
1: Maîtrise, doctorat en souffrance.
0: En souffrance. Et encore, nous lisons ça rapidement en quelques versets, mais lui, il ne savait pas dire. Il le vivait, il ne savait pas dire l'année prochaine s'il allait vivre. Il ne savait pas.
1: Un lendemain obscur.
0: Et tu imagines quand on vient l'accuser injustement. Tu as tenté de coucher avec la femme de ton maître et qu'il entre dans les prisons de Pharaon. J'essaie un peu d'imaginer la première nuit. Il dort et puis il se réveille, il se dit, c'est vraiment moi, Joseph, dans la prison du roi d'Égypte, moi qui Dieu a dit que je serai une grande autorité. D'abord, je suis en prison, ce gars-là ne sait même pas que je suis ici. Et puis si on me tue, qui saura?
1: Est-ce que je pourrais revoir encore cette famille qui doit se prosterner devant moi?
0: Je suis étranger, sur une terre étrangère.
1: Très loin de...
0: C'est encore mieux de faire la prison chez soi. Mais faire la prison dans une terre étrangère,
1: personne
0: ne sait que tu es même là. Personne ne
1: t'apporte pas de consolation familiale.
0: C'est ça la grande école de souffrance. Mais est-ce que les promesses de Dieu ne se sont pas accomplies? Si, elles se sont accomplies. Elles se sont accomplies parce que celui qui a fait la promesse est fidèle. La Bible nous dit que Jésus est le même hier, aujourd'hui et éternellement. La Bible dit que l'Éternel ne change pas. Donc, s'il a fait avec les autres, il le fera aussi. Il le fera avec vous, il le fera avec moi, il le fera avec tous ceux et toutes celles qui ont mis leur foi en Jésus-Christ. Mais la condition est de persévérer avec lui, de continuer à s'attacher avec lui. J'aime un peu l'histoire de Paul, quand on lit les quelques versets sur la vie de Paul. J'étais en péril face aux païens. J'étais en péril face aux juifs. En mer, je suis en péril. Sur terre, je suis en péril. Quand on m'attrape, on me fouette. Quand on me fouette pas, on me jette des pieds. J'ai des repos nulle part.
1: Mais il a continué de travailler. Il n'a pas cessé de travailler pour le Seigneur.
0: Exposé au froid, exposé à la nudité, exposé à la souffrance, à la faim. Mais est-ce qu'il a abandonné? Non. C'était une école. Il apprenait. Et grâce à ses souffrances, il a découvert un Jésus qui était le même Jésus, mais il a découvert d'une manière que les autres n'avaient pas découvert. Parce que tu sais, quand on lit, c'est vrai que Pierre a passé 3 ans avec Jésus. Mais quand tu lis le livre des Actes des Apôtres, Pierre n'a pas eu les mêmes nombres de fois de révélation, d'apparition que Paul. Or, Paul a accepté tout pour Christ. Pierre aussi avait accepté. Mais Pierre est allé bien au-delà. Mon frère, ma sœur, Jésus vous aime. La souffrance n'est pas une destruction. La souffrance est une école. Au moment où nous allons finir maintenant, j'aimerais que la sœur, l'émission d'aujourd'hui, j'aimerais que la sœur Perpétue prie pour tous ceux et toutes celles qui passent par des moments difficiles de souffrance.
1: Oui, mon frère, ma sœur, tu passes peut-être par le moment difficile. Tu t'es dit, je souffre, mais je ne suis pas chrétien. Mais comment faire les types de prières que les chrétiens sont en train de faire? C'est simple. Accepte que Jésus qui t'a créé a un modèle de comment tu dois utiliser ta vie. Tu donnes ta vie au Seigneur Jésus, tu lui apportes toutes tes déceptions, toutes tes souffrances, et lui va t'aider à marcher, à vivre le reste de ta vie avec lui. C'est question de prier avec moi. Tu dis, Seigneur Jésus, je te suis reconnaissant pour cette opportunité que tu m'accordes d'entendre ta parole. Je te confie toute ma vie. Fais-en ce que tu aimerais que je sois. Je te reçois comme mon Seigneur et Sauveur personnel. Amen. Mais si tu dis que tu es déjà chrétien, mais tu traverses le moment difficile, peut-être que tu as rétrogradé. C'est simple. Demande pardon au Seigneur pour les reculs que tu as fait dans la foi et remets le reste de ta vie entre ses mains. Tu pries avec moi. Seigneur Jésus, je te remercie pour le message d'aujourd'hui. J'en profite pour te demander pardon pour mon attitude, pour ma réaction face aux souffrances que tu as permises dans ma vie. Je remets ma confiance totalement entre tes mains. Aide-moi à mener ma vie de façon victorieuse avec toi. Nous avons ainsi prié au nom de Jésus. Amen.
0: Amen. Si vous avez fait cette prière, croyez que par la foi, Dieu vous a entendu. Je suis Raphaël Mambou, le nom de cette émission est Venez à Jésus. Nous nous retrouvons la fois prochaine, toujours sur le même thème, le disciple et la souffrance, toujours avec notre invité, Perpétue Mukulu. Que Jésus continue de vous bénir, que Jésus continue de vous garder. À la fois prochaine. Amen.
1: Amen.
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commencer un nouveau grand chapitre, le salut. Nous avons vu comment Jésus a accompli le salut pour l'homme. Maintenant, nous allons voir dans un deuxième temps comment ce salut est appliqué par Dieu à l'homme et reçu par l'homme afin qu'il puisse devenir pour lui une expérience. En fait, il faut distinguer six points dans cette manifestation du salut, cette implication du salut à l'homme. Premièrement, la justification. Deuxièmement, la régénération. Troisièmement, la sanctification, auxquelles on peut ajouter la foi, la repentance et l'obéissance. Avant de prendre ces six points dans l'ordre, nous allons voir d'abord ce qu'est la nature du salut. Qu'est-ce qui constitue le salut pour l'homme? Tout d'abord, l'affirmation centrale de la Bible, telle qu'on la trouve dans l'Épître aux Romains, c'est que tous ont péché et sont privés de la gloire de Dieu. Il n'y a pas de juste, il n'y en a pas même un seul. Et de ce fait, on ne peut pas dire que Dieu soit le Père de tous les hommes. Il est certes le Dieu de tous les hommes, mais il n'est pas le Père de tous les hommes. La Bible nous dit que l'homme naturel, ce que Paul appelle l'homme psychique, que l'on traduit parfois de cette expression abominable, l'homme animal, n'est-ce pas ? L'homme psychique, disons, l'homme naturel, tout simplement, ne connaît pas, ne reçoit pas les choses de Dieu. Elles sont une folie pour lui, car c'est spirituellement qu'on en juge. Ça veut dire que la nature morale de l'homme est corrompue dans tout son être. Tout l'être de l'homme est sous la domination de l'ennemi, y compris son intelligence. Son intelligence est obscurcie par le péché. Et c'est pourquoi les choses de Dieu ne peuvent pas être perçues par la philosophie. Ça veut dire la réflexion de l'homme naturel ne lui permet pas d'atteindre le salut. Le salut ne peut pas non plus être atteint par la théologie, c'est-à-dire par la combinaison de la philosophie avec la métaphysique, n'est-ce pas ? Mais il faut une transformation, il faut une action surnaturelle de Dieu pour que Dieu se révèle à l'homme. Tout homme, donc, est sous la domination de l'ennemi. La Bible emploie une autre expression pour désigner cette situation, c'est des enfants de colère. Ça veut dire des gens, dans le langage hébraïque, nés, n'est-ce pas, fils de la colère. Ça veut dire des gens qui sont destinés à la colère, des gens qui sont sous la domination de la colère de Dieu. Or, précisément, cette colère de Dieu subsiste sur l'homme aussi longtemps que l'œuvre de Dieu, l'œuvre de Christ, ne lui a pas été imputée. Précisément, le fait d'être destiné à la colère conduit à un état qui, si le salut de Dieu n'intervient pas, deviendra un état définitif, cet état que la Bible appelle la perdition. Qu'est-ce que la perdition? La perdition, c'est l'état de l'homme qui, après la mort, se trouve dans le Shéol. Shéol est un mot hébreu que l'on traduit en général par séjour des morts, que les Grecs ont traduit par Hadès et que les Latins ont traduit par infernum, c'est-à-dire enfer. Bon. L'enfer, dans ce sens-là, n'est pas du tout ce que la théologie du Moyen-Âge en a fait, ça veut dire le lieu des réprouvés. Le Shéol, au départ, c'est le séjour des morts, de tous les morts, indistinctement, bon ou mauvais, juste ou injuste. Ce n'est que dans le Nouveau Testament, que le mot Shéol devient synonyme de ce que l'Apocalypse appelle la deuxième mort. Ça veut dire justement la séparation d'existence avec Dieu, la deuxième mort.
Qu'est-ce que c'est que la deuxième mort? Il y a à ce sujet bien des idées fausses. Notamment, un certain nombre de sectes, tels les témoins de Jéhovah, ont fait de la deuxième mort l'anéantissement, l'annihilation, puisque mort signifie justement destruction. On trouve d'ailleurs plusieurs fois aussi le mot destruction dans le sens de perdition, n'est-ce pas ? Seulement, il est clair quand on lit les textes de la Bible que ce mot ne signifie pas non-existence, anéantissement, mais une vie, une existence mauvaise, misérable, dégradée. Bon, c'est aussi dans ce sens qu'il nous faut prendre le mot destruction, ruine. Une ruine n'est pas quelque chose qui n'existe pas. C'est un bâtiment qui est dans un état, si vous voulez, dans une existence rabougrie, inutile, qui n'est plus accessible à sa destination première, en quelque sorte. Et c'est l'idée également du mot perdition, c'est une vie ruinée, qui ne peut plus servir à ce à quoi elle a été destinée. Pratiquement et concrètement, la deuxième mort, la perdition, c'est le lieu de tourment. Un tourment conscient et sans fin. Ça, il faut le dire. Alors, je sais que ça pose un énorme problème, on aura l'occasion d'y revenir, quand nous ferons de l'eschatologie. Comment un Dieu bon, comment un Dieu d'amour peut-il condamner des créatures, n'est-ce pas, à un tel châtiment éternel? Bon, c'est pas le lieu ici d'entrer dans cette discussion-là. Nous aurons l'occasion d'y revenir. Mais des textes comme Matthieu 25, comme Apocalypse 14, verset 11, nous montrent sans aucun doute possible qu'il y a là la menace d'un tournant sans fin et sans repos pour l'éternité qui est toujours conscient. C'est pourquoi, précisément, l'état de l'homme perdu est un état terrible. Et ceci doit être pour nous un motif puissant à témoigner de l'Évangile, de la grâce de Dieu, pour que les hommes et les femmes puissent échapper à ce sort terrible qu'est celui du pécheur perdu. Deuxième chose, la Bible nous montre d'une manière très claire que le sort d'un homme est déterminé définitivement à l'heure de la mort. Il est fixé pour les hommes de mourir une seule fois, nous dit l'Épître aux Hébreux, après quoi vient le jugement. Ce qui veut dire que l'homme qui ne s'est pas repenti avant la mort n'a plus aucun espoir d'être sauvé après la mort. La doctrine du purgatoire n'a aucun fondement biblique. Nous n'en trouvons aucune trace nulle part. Je crois que ce n'est même pas la peine de prendre les textes, il n'y en a aucun. Il n'y en a aucun. N'est-ce pas ? Et on sait que la doctrine du purgatoire est une doctrine qui date du Moyen-Âge, tout simplement. N'est-ce pas ? Bon. Donc, le sort de l'homme ne peut pas être changé après la mort, ni par les prières, ni par des aumônes, ni par des messes, ni par quoi que ce soit. Et c'est pourquoi Jésus met en garde ses auditeurs contre ce qui est pour lui le sort le plus terrible qu'un homme puisse connaître, à savoir mourir dans ses péchés. Vous mourrez dans vos péchés. Mourir dans ses péchés est la chose la plus terrible qui puisse arriver à un homme, car après quoi vient le jugement. Mais ce jugement du pécheur perdu n'est pas encore le dernier mot, si j'ose dire. Il est dans une situation dramatique, mais qui est encore une situation d'attente. La Bible nous dit qu'il y aura une résurrection des justes et des injustes. Et le livre de l'Apocalypse nous montre qu'il y a une première résurrection, comme Paul le dit d'ailleurs, dans l'Épître aux Philippiens, une hors-résurrection, une résurrection d'entre les morts, pour les morts bienheureux, puis une résurrection des morts, de tous les morts,
pour le jugement définitif. Et c'est alors qu'il y a ce jugement définitif, où nous voyons tous ceux qui ne sont pas écrits dans le livre de vie, nous dit l'Apocalypse, qui sont jetés dans l'étang de feu et de soufre, qui est la seconde mort. Par conséquent, ici, les affirmations de l'Écriture s'inscrivent en faux contre deux erreurs dans ce domaine. La première, celle que nous avons vue, l'anéantissement, l'annihilation des âmes, des pécheurs. Et deuxièmement, une doctrine dont Origène, père de l'Église, n'est-ce pas, a été le premier, en quelque sorte, promoteur, qui est la doctrine du rétablissement universel. Selon Origène, en effet, Dieu, au bout d'un temps, long, très long, après que tous les pécheurs aient souffert dans cet enfer, Dieu leur ferait grâce et Dieu les rétablirait parce que son amour ne pouvait pas supporter que des hommes, soient des créatures, soient voués aux tourments éternels. Et Origène allait même jusqu'à ce qu'on se voit que Satan lui-même, au bout d'un temps, serait rétabli. C'est très séduisant, cette doctrine-là. C'est très séduisant parce qu'effectivement, la conception de l'homme a du mal à envisager les tourments éternels. Et c'est pourquoi nombreux sont ceux qui ont professé cette doctrine et la professent encore, jusque parfois dans les milieux évangéliques, n'est-ce pas ? Mais nous n'avons là aucune base biblique. La seule base de cette doctrine, c'est une vision sentimentale des choses. Or, nous avons vu que la pensée de l'homme est obscurcie par le péché. Et nous n'avons pas une vision de ce qu'est la gravité du péché. Or, même si nous sommes choqués, nous ne pouvons pas dire autre chose que ce que dit la Bible. Pour des raisons mystérieuses qui nous échappent, Dieu, dans sa justice, condamne des hommes, pécheurs endurcis, impénitents, à la ruine éternelle, à la perdition éternelle. Ça peut nous sembler choquant que pour quelques dizaines d'années vécues sur cette terre dans le péché, il est une éternité de tourment. Nous n'avons pas à discuter avec Dieu. Qu'es-tu, toi, un vase d'argile pour discuter avec Dieu ? Nous ne pouvons que dire ce que dit la Bible. Quant aux raisons de Dieu, nous avons l'occasion d'y revenir. Pour le moment, nous affirmons ce que la Bible affirme. Point. Troisième erreur, par rapport à cette doctrine, c'est ce qu'on appelle l'universalisme. L'universalisme, c'est tout simplement la négation des châtiments éternels. Car, finalement, c'est la même, si vous voulez, c'est les mêmes prémices que celles du rétablissement universel, savoir Dieu est trop bon, mais c'est encore un pas supplémentaire. La doctrine de l'universalisme consiste à dire « Christ est mort pour tous les hommes, et tous les hommes, par conséquent, sont sauvés. » Qu'ils le sachent ou qu'ils ne le sachent pas, qu'ils le veuillent ou qu'ils ne le veulent pas, ils sont sauvés. Donc tous les hommes sont sauvés. Et alors l'enfer ? Eh bien, l'enfer... Les peines éternelles, la géhenne, tout ce que la Bible affirme à ce sujet-là, c'est des images. C'est des images pour montrer à l'homme ce qu'il aurait pu être. En fait, les partisans de l'universalisme ont d'énormes difficultés avec les textes qui nous parlent des perditions éternelles, la perdition éternelle, parce qu'ils sont tellement clairs, justement, et qu'ils contredisent à fond leur système, leur doctrine. Et quand on pousse dans le retranchement les partisans de l'universalisme, finalement, ils reconnaissent que
Cette idée ne repose pas véritablement sur les textes bibliques, mais sur la conception qu'ils ont de Dieu, d'un Dieu d'amour. D'un Dieu qui est uniquement amour, et par conséquent, auquel ils interdisent de condamner des hommes. Alors voyez-vous, cette doctrine de l'universalisme a des conséquences graves. Car si Jésus est mort pour tous les hommes, pour qu'ils soient sauvés sans qu'ils le sachent, à quoi bon évangéliser ? Ah, diront ces gens, ah mais si, il faut évangéliser. Car il faut dire à cette bonne nouvelle aux hommes qu'ils sont sauvés, pour qu'ils puissent s'en réjouir. Voilà, c'est ça l'évangélisation. Bon. Or, cette doctrine de l'universalisme qui, bibliquement, est intenable, vous vous rendez bien compte de ça tout de suite, n'est-ce pas ? C'est une doctrine qui a été professée par un théologien réformé très connu, très important, Karl Barth, théologien suisse. Et de ce fait, c'est maintenant, pratiquement, la doctrine de la majorité des pasteurs réformés et luthériens. La majorité des pasteurs réformés et luthériens professent l'universalisme. Un homme comme Jacques Ellul, par exemple, que j'aime bien, qui a beaucoup de bons, et sur ce point, Barthien. Et on sourit quand on le voit essayer de défendre bec et ongles la doctrine de l'universalisme, essayant de tordre les textes. N'est-ce pas ? Seulement, ça a des conséquences très graves aussi. Ça explique pourquoi, entre évangéliques et réformés, il n'y a pas d'accord possible. Car les réformés nous disent... Nous pouvons évangéliser, nous n'avons pas à évangéliser les catholiques, par exemple, puisqu'ils connaissent l'Évangile. Et comme, de toute façon, tous les hommes sont sauvés, s'ils ne savent pas que le salut, c'est par grâce, peu importe, comme la grâce leur est quand même donnée. Donc, nous pouvons passer des accords avec les catholiques, comme quoi nous nous interdisons tout prosélytisme. Mais nous nous disons, si un homme n'a pas fait une rencontre avec Jésus-Christ, catholique ou pas, réformé, évangélique, pentecôtiste, il n'est pas sauvé. Par conséquent, il faut lui annoncer le salut. Et ce que nous appelons, nous, évangélisation, devient pour eux du prosélytisme, de mauvais aloi. Et qui plus est, prêcher la perdition éternelle, c'est un crime abominable. Parce que c'est faire peur aux gens. C'est employer les motifs de la peur pour les amener à se tourner vers Jésus. Alors qu'on devrait au contraire parler d'amour. Vous voyez ici, un des débats actuels dans la Fédération protestante tourne autour de cette question de l'universalisme. Or ça va très loin. Je me souviens d'un débat, quand j'étais jeune converti, j'avais 19 ans, ayant eu l'occasion de rendre témoignage à quelques-uns de mes camarades dans le groupe de jeunes de l'église réformée, l'église de Poitiers, dont Jacques Maury était à l'époque le pasteur. Ce dernier, un jour, m'avait convoqué dans son bureau pour le reprendre, pour avoir osé ainsi coubler ces jeunes. Et alors je lui avais dit, mais alors, enfin, je ne comprends pas. Donc pour vous, Hitler est sauvé aussi. Ah, elle m'a dit oui. Bon. C'est tout. N'insistons pas. Hein. Bon, alors voilà, il n'y a pas d'accord possible sur ce plan-là. Maintenant, à partir du moment où l'homme est perdu, Dieu ne veut pas la mort du pécheur. Mais ils veulent sauver. C'est parce que Dieu connaît cette situation terrible de l'homme perdu qu'il envoie Jésus. C'est pourquoi il consent un aussi grand sacrifice afin que l'homme pécheur puisse être justifié. Non pas rendu juste, comme l'avait bien vu Luther, mais pour que Dieu
puisse le considérer comme juste alors qu'il n'est pas juste. En effet, nous dit l'apôtre Paul, si un seul point de la Torah est violé par l'homme, c'est toute la Torah qui l'est. Et c'est pourquoi il faut qu'il y ait l'expiation, comme nous l'avons vu dans nos études dernières, qui est sanctionnée par la résurrection, laquelle résurrection est la preuve que Dieu a accepté le sacrifice de Jésus pour le pécheur. En conséquence, nous dit l'apôtre Paul, nous avons la paix avec Dieu, nous sommes sauvés de la colère à venir, et le seul jugement qui attend l'homme régénéré sera pour savoir de quelle récompense il sera jugé digne. Maintenant, à partir du moment où nous sommes justifiés, nous sommes déclarés justes, nous avons vu la justification. C'est de déclarer l'homme juste alors qu'il ne l'est pas. Mais la volonté de Dieu n'est pas qu'il reste dans cet état. Il est déclaré juste. Ça veut dire la justification, c'est un acte juridique, comme dans un procès, dans un tribunal. Un prévenu, déclaré innocent. C'est tout. Mais Dieu le déclare innocent, Dieu le déclare juste pour qu'il le devienne vraiment. Étant justifiés par la foi, nous sommes appelés à devenir les justes que nous ne sommes pas, mais que Dieu nous considère déjà comme tels. Or, ça, c'est une autre œuvre de grâce qui fait partie aussi de l'œuvre du salut et que la Bible appelle la sanctification. La sanctification, littéralement en hébreu, signifie la mise à part, la séparation et la consécration à Dieu. Ceux qui étaient sanctifiés, par exemple, Samuel, avait été sanctifié par sa mère. Ça veut dire qu'il était toujours dans le temple. Celui qui est sanctifié ne s'éloigne pas du temple spirituel. Et si être sauvé, c'est être en règle avec Dieu, adopté dans la famille de Dieu, sanctifié, c'est d'abord être consacré à Dieu. Remarquez que bien souvent, justification et sanctification sont deux expériences simultanées. Mais évidemment, quand on fait de la théologie systématique, on est obligé de découper des choses qui sont souvent... Évidemment, un jeune converti, il ne va pas faire toute cette analyse de son expérience. Il fait une expérience, il sait qu'il est justifié devant Dieu, il se consacre au Seigneur. Tout ça, c'est un tout pour lui. Mais le systématicien est obligé de découper, n'est-ce pas ? Pour la commodité de l'étude, c'est tout. Pour la commodité de l'étude, c'est tout.

Cette part, c'est deux choses, la repentance et la foi. Salut vient d'un mot hébreu que nous connaissons bien, n'est-ce pas ? Le mot shalom, la paix. C'est beaucoup plus que la paix. C'est la perfection, la plénitude. Les Grecs ont traduit cette expression par le mot soteria, salut. Ça veut dire la plénitude de l'homme, l'achèvement de l'homme. Ça veut dire que tout ce qui menace l'intégrité de l'homme est brisé. Alors bien sûr, ceux qui regardent un homme sauvé de l'extérieur n'ont pas toujours l'impression qu'il y a grand-chose de changé. Parfois même, celui qui a été sauvé se demande ce qui est véritablement changé. Et souvent, un des grands problèmes des jeunes convertis, c'est qu'ils ne se sentent pas assez sauvés. Et vous savez, c'est la grande objection des Juifs sur la messianité de Jésus. Si Jésus était le Messie, alors il aurait transformé le monde. Alors il aurait établi la paix universelle, il aurait établi le shalom. Or, que voyons-nous aujourd'hui ? La guerre, la souffrance, la mort qui continue. Tout continue comme avant. Comment Jésus peut-il être le Messie ? Or, il y a une nuance que nous avons faite, si ma mémoire est bonne la dernière fois, mais que j'ai rarement vue faite par les théologiens chrétiens, mais que les Hébreux font. La nuance entre Yeshua et Geoula. Yeshua, c'est justement le salut, ce que nous appelons le salut. Ça veut dire la justification. Ça veut dire quelque chose qui est déjà de juré, comme on dit. Ça veut dire de droit, mais pas de facto, c'est-à-dire de fait, dans les faits. C'est la tension qui existe toujours dans le Nouveau Testament entre le déjà et pas encore. Nous avons déjà reçu le salut et en même temps nous l'attendons encore. Nous sommes sauvés, mais en espérance seulement. Ça veut dire que nous attendons quelque chose. Oui, nous attendons la même chose que les Juifs. Nous attendons quoi ? Le salut, non. Il est venu. Nous attendons la Géoula, la rédemption. L'avènement du shalom. Et comme disait, je ne me souviens plus qui, ça, nous pouvons au moins l'attendre ensemble. Juifs et chrétiens, nous pouvons l'attendre ensemble. N'est-ce pas ? Et c'est pourquoi il faut replacer le salut, toujours, dans cette tension, dans cette perspective eschatologique. Très souvent, les prédicateurs se comportent comme si on était déjà arrivé, tout était déjà là. Non. C'est comme si vous voulez un acte juridique. Voilà, monsieur Intel a acheté telle maison, elle lui appartient, mais il n'en jouira que lorsque les occupants actuels auront déménagé. Ça peut durer un certain temps, on ne sait pas combien de temps ça a duré. Jusqu'à ce que les occupants actuels aient trouvé un autre logement. Et voilà, vous avez acheté cette maison. Vous avez l'acte notarié, comme quoi il vous appartient. Et pourtant, c'est comme si vous ne l'aviez pas, si j'ose dire. Parce qu'il y a toujours des occupants dedans. Et vous devez attendre, au terme du contrat, que les occupants s'en aillent, trouvent un autre logement. Bon. C'est exactement ce qui s'est passé. Juridiquement, nous sommes sauvés. Juridiquement, nous avons la vie éternelle.

Juridiquement, nous ne sommes plus sous la domination du prince de ce monde. Seulement, pour encore un peu de temps, le prince de ce monde, il continue à être le prince de ce monde. Et nous sommes obligés d'en tenir compte. N'est-ce pas ? Mais un jour viendra où le prince de ce monde sera définitivement détrôné de ses pouvoirs et où Jésus régnera. Ce sera la Géoula. Et ça, c'est une chose qu'il ne faut jamais oublier quand nous parlons du salut. Paul dit, nous avons reçu les arts de l'esprit. Eh oui, on vous paye des arts, quelquefois. Vous avez acheté quelque chose. Bon, vous ne l'avez pas encore, vous achetez une voiture. Hein. Bon. On dit, vous serez livré dans 3 mois. Parce que le modèle n'est pas disponible pour le moment. Bon, vous payez des arts. La voiture, elle vous appartient déjà. Mais vous avez payé simplement une partie. Bon. Le salut nous appartient déjà. Nous avons reçu des arts. Nous avons la présence du Saint-Esprit, l'action du Saint-Esprit, qui nous prouve que c'est ainsi. Nous n'avons pas encore la totalité du salut. Et c'est pourquoi nous sommes invités à nous détourner du péché et vivre déjà justement comme de ceux qui ont reçu ce salut-là. Et pour entrer en possession de ce salut, de ce César de l'Esprit, il faut 2 choses. Premièrement, la repentance. La repentance, la tshuva, le retour à Dieu, littéralement. On traduit ça aussi par la conversion. Ça veut dire la même chose, n'est-ce pas ? Eh bien, c'est le fait de se détourner du péché pour se tourner vers Dieu. Plusieurs textes nous montrent que la repentance est un don de Dieu. Acte 11, verset 18. Les apôtres, voyant le Saint-Esprit descendre sur Corneille et ceux qui sont dans sa maison, constatent que Dieu a aussi donné la repentance aux païens pour qu'ils aient la vie. L'homme par lui-même ne peut pas se repentir. Il faut que le Saint-Esprit de Dieu l'attire. Le livre des Actes, chapitre 5, nous dit aussi, verset 30, verset 31, que Dieu donnera en son temps à Israël la repentance pour qu'il se tourne vers lui. La repentance est liée en même temps à la venue du royaume. Repentez-vous, car le royaume des cieux est proche. Mais la repentance, c'est aussi l'œuvre de l'homme. L'homme a la liberté de se repentir ou de ne pas se repentir. Le Saint-Esprit l'attire à la repentance et l'homme répond positivement ou il répond négativement. Et c'est pourquoi la repentance n'est pas une œuvre méritoire. C'est souvent là que justement les théologiens réformés nous attaquent. Et c'est souvent là justement qu'il y a aussi l'argument massu pour l'universalisme. Si vous dites, vous évangéliques, que le salut dépend de la foi de l'homme et de la repentance de l'homme, vous faites de la foi et de la repentance une œuvre méritoire. Et on revient au salut par les œuvres. Seulement, si nous posons le fait biblique que la repentance est un don de Dieu et que l'homme reçoit ou ne reçoit pas ce don, il n'y a plus d'œuvre méritoire. L'homme par lui-même ne peut pas se repentir. Finet a très bien vu ça dans ses discours sur divers religieux, quand il montre ce qu'il appelle la différence entre le pécheur endurci et le pécheur éveillé. Le pécheur éveillé, c'est celui qui a été convaincu de péché. C'est celui qui est attiré, dans lequel l'Esprit du Seigneur travaille pour l'attirer à la repentance. Alors, le troisième stade, c'est le pécheur pardonné, le pécheur qui s'ouvre à la grâce de Dieu. Ça, c'est autre chose. Là, sa liberté est totale. Et là, nous plaçons les Barthiens en contradiction avec eux-mêmes. C'est tout le problème, d'ailleurs, de Calvin aussi.
Si la grâce est irrésistible, où est la liberté de l'homme? Dieu sauverait-il un homme malgré lui? Non. L'homme est un être libre, sinon il n'est pas l'image de Dieu. Même si sa liberté est relative, même si elle est limitée. Par conséquent, il faut bien qu'à un moment ou à un autre, sa liberté de choix intervienne. Jésus ordonne à ses disciples, après sa résurrection, de prêcher, il dit, et que ça, la repentance et le pardon des péchés, en Luc, n'est-ce pas, 24, seraient prêchés à toutes les nations, à commencer par Jérusalem. Repentance et pardon des péchés. Et la Bible nous dit ailleurs que Dieu veut que tous les hommes parviennent à la repentance et soient sauvés. Comment Dieu donne-t-il à l'homme ce don? Bien, en provoquant par son esprit une tristesse à cause de son péché. La tristesse, selon Dieu, produit la repentance, nous est-il dit. La conviction de péché, c'est donc cette tristesse, cette humiliation, ce dégoût de soi-même qui nous saisit quand l'Esprit de Dieu travaille dans le cœur de l'homme pécheur. Or, l'Esprit de Dieu pousse l'homme à confesser ses péchés et à les abandonner. Il le pousse à se détourner de ses idoles pour se tourner vers le Dieu vivant. Et la concrétisation de cet acte de repentance, eh bien, c'est le baptême. Le baptême est l'image que on s'est repenti de ses péchés, que l'on a confessé de ses péchés et qu'on s'est détourné de ses péchés. Or, la réponse de l'homme à la conviction de péché, la repentance, est la condition pour que l'homme reçoive la grâce de Dieu. Nous lisons en Actes 5, versets 30 et 31, que la repentance d'Israël aura comme conséquence la venue des temps de rafraîchissement, c'est-à-dire l'envoi du Messie, de la Géoula Shléma, de la rédemption parfaite. Deuxièmement, la repentance est le résultat de la prédication de la parole de Dieu. C'est à lui la prédication de la parole de Dieu, la prédication de la croix, que l'Esprit de Dieu convainc les cœurs de péché, de justice et de jugement. Troisièmement, c'est la bonté de Dieu qui conduit les hommes à la repentance. C'est par pure bonté que Dieu agit ainsi. Dans l'acte de la repentance, il y a trois aspects. Un aspect intellectuel, un aspect émotionnel et un aspect pratique. L'aspect intellectuel, c'est la perception par le Saint-Esprit de la situation de l'homme pécheur. J'ai péché, comme dit David dans le psaume 51, j'ai péché contre toi et contre toi seul et j'ai fait ce qui est mal à tes yeux. Soudain, intellectuellement, l'homme comprend cela. C'est d'abord là. Et deuxièmement, il y a un aspect émotionnel. Celui qui prend conscience de cette situation-là est profondément bouleversé dans son psychisme. Et c'est tout ce que décrit Finet dans ses discours sur les réveils, ceux qui pleurent sur leurs péchés, ceux qui connaissent des angoisses à cause de leurs péchés, etc. Soudain, cette réalisation intellectuelle qu'ils sont là devant la perdition, perdition éternelle, en même temps que le Seigneur est mort pour leurs péchés, c'est quelque chose qui bouleverse l'être tout entier. Ça n'est pas seulement intellectuel. Si ça reste au niveau de l'intellect, il n'y a pas de véritable repentance. On peut avoir une théorie, disons, oui, tous les hommes sont pécheurs, je suis pécheur, Jésus-Christ est mort pour tous les hommes, donc Jésus-Christ est mort pour moi. Celui qui croit sera sauvé. Je crois, donc je suis sauvé. On peut écrire ça comme une équation. On n'est pas sauvé. Il faut l'avoir réalisé également, je dirais, émotionnellement.
Et c'est la raison pour laquelle très souvent les jeunes enfants de chrétiens qui ont entendu ce message depuis toujours le connaissent intellectuellement. Mais la conversion des jeunes chrétiens, des jeunes enfants de chrétiens, n'intervient qu'à partir du moment où intellectuellement ils le comprennent émotionnellement. Et ils en sont profondément bouleversés. Et troisièmement, cela conduit à un troisième aspect pratique, c'est celui de la mise en règle de la vie. La confession des péchés, l'abandon des péchés et la consécration à Dieu. N'est-ce pas ? Or, la repentance honore Dieu. Paul nous dit qu'elle est conforme à l'enseignement de la Torah. Et cela, c'est l'action du Saint-Esprit qui applique au cœur de l'homme la parole, qui touche sa conscience, qui touche son cœur et qui fortifie sa volonté pour qu'il se détourne du péché. Car la volonté de l'homme, c'est vrai, Calvin a raison, la volonté de l'homme aussi est touchée par le péché. L'homme ne peut pas vouloir se détourner du péché. Il faut que le Saint-Esprit vienne. Seulement dans la pratique, comme l'a fort bien montré Finet dans le discours sur les réveils religieux, il est extrêmement dangereux de dire à l'homme « Attends que le Saint-Esprit vienne t'aider à te repentir. » Car le pécheur est formidable. Comme le Saint-Esprit n'est pas prêt de m'aider à me repentir, j'ai le temps devant moi. Non. Le prédicateur, l'évangéliste véritable, pas l'évangéliste à la Hollywood, n'est-ce pas ? Le prédicateur véritable va dire à l'homme, aujourd'hui, voilà, tu es là, tu as la possibilité. Ça, il le sait, le prédicateur, lui, que c'est le Saint-Esprit. Il sait bien que ce n'est pas sa parole. Il sait bien que ce n'est pas son talent dialectique ou oratoire qui va conduire l'homme, le pécheur qui est devant lui, à se tourner vers Jésus-Christ. Et il compte sur le Saint-Esprit. Mais il sait qu'il y a aussi la part de l'homme. Il insiste sur cette part de l'homme. Il dit, toi aujourd'hui, là, voilà, tu es là. Aujourd'hui, tu te tournes vers le Seigneur. Et il insiste. Il prend le parti de Dieu contre le pécheur. Jusqu'à ce que le pécheur se convertisse et se tourne vers le Seigneur. Deuxième point. Après la repentance, il faut la foi. Qu'est-ce que la foi ? Oh là là, que d'erreurs sur ce qu'est la foi, n'est-ce pas ? C'est un mot tellement dévalué qu'on aura presque envie parfois de l'abandonner, ce mot, et de lui substituer un autre mot, la confiance. La foi, c'est la confiance, la certitude, le sentiment de l'esprit et le consentement de la volonté. Voilà ce que c'est que la foi. C'est l'acceptation des vérités qui viennent d'être révélées comme principe directeur de la vie. Et là, nous voyons combien ce qu'on appelle la foi, c'est-à-dire, comment dirais-je, une croyance intellectuelle, est insuffisante pour la foi, pour le salut. Jacques 2, verset 19. Tu crois que Dieu existe ? Tu fais bien. Les démons aussi, et ils tremblent. Ils ne sont pas sauvés pour autant parce qu'ils croient que Dieu existe. Or, quand vous dites aujourd'hui à quelqu'un, j'ai la foi, il comprend, je crois que Dieu existe. C'est pas ça. Bon, c'est ça aussi. C'est un tout petit aspect du problème. J'ai la foi, quand les gens disent aujourd'hui j'ai la foi, ou un tel a la foi, ça veut dire, je crois que Dieu existe. Ça n'a rien à voir. La foi, c'est un engagement de toute la vie. C'est un bouleversement de toute la vie. Quand nous avons reconnu comme vraies les vérités qui nous ont été révélées par la parole de Dieu, il y a une renonciation volontaire, une obligation volontaire, une soumission volontaire aux conséquences de ces vérités. C'est pourquoi la foi touche notre personnalité, notre intelligence,
nos émotions, notre volonté, notre être tout entier. La définition de la foi nous est donnée dans l'Épître aux Hébreux, chapitre 11, verset 1er. La foi, c'est une certitude des choses qu'on espère, une démonstration de celles qu'on ne voit pas. C'est une certitude. Ce n'est pas une supposition. Vous savez, il y a des philosophes et des théologiens qui ont joué des tours pendables à ce niveau-là. Un de ceux-là, c'est Pascal. Malgré tout ce que Pascal pouvait avoir de bon par d'autres aspects, sur le plan de la foi, il est à côté. Pour Pascal, la foi, c'était un pari. Et reprenant les mots des pères de l'Église, qui n'étaient vraiment pas très malins, je crois parce que c'est absurde. Mais non, excusez-moi. Complètement. C'est absurde de dire ça. Pascal dit, il n'y a aucune preuve, aucune certitude. Mais je parie. Et il montre tous les avantages qu'on a à parier. Parce que, dit-il, qu'est-ce que je risque? Qu'est-ce que je perds? Ma vie. Un certain nombre d'intérêts ici-bas. Bon. Maintenant, quand j'arrive dans l'au-delà, ou bien j'ai perdu, ou bien j'ai gagné. Si j'ai gagné et qu'effectivement il y a un salut dans l'au-delà, j'ai tout gagné. Et finalement, si j'arrive dans l'au-delà et que je me suis trompé, qu'il n'y a rien, ben, je n'ai pas perdu grand-chose. Je n'ai pas perdu grand-chose, j'ai perdu quelques vagues satisfactions dans ma vie terrestre. Donc ça vaut le coup de parier. Absurde. Absurde comme raisonnement. Antibiblique. Autre idée que les gens ont de la foi, qui découle de cette idée du pari de Pascal, il y a des présomptions, plus ou moins fortes, qui font pencher la balance en faveur d'eux. Oui. Difficile de concevoir qu'il n'y ait pas quelque chose. Mais on ne peut pas être sûr. Il ne faut pas être sûr à 100%. Alors on fait un acte de foi, ça veut dire je crois d'une manière tout à fait irrationnelle. La foi, c'est quelque chose de totalement irrationnel pour les gens. Ce n'est pas biblique. La foi, c'est une démonstration des choses qu'on ne voit pas. Ça veut dire justement des choses pour lesquelles il n'y a pas de raison humaine. Eh bien, la foi nous donne une raison. Et fait précisément de notre démarche, c'est une certitude. Nous avons soudain reçu une conviction, non pas par des moyens humains, mais justement par une vision surnaturelle. Et celui qui croit, il sait. D'ailleurs, le mot foi en hébreu signifie ça. La foi, c'est l'amen. Ce qui est solide, ce qui est ferme, ce qui est sûr, ce qui est certain, ce qui est la vérité. J'ai reconnu la vérité. Bon, vous savez, les philosophes discutent, vous connaissez Descartes, discours de la méthode, le doute systématique. Descartes doute tellement qu'il arrive à un moment à douter de sa propre existence. Est-ce que j'existe ou est-ce que c'est une illusion? Bon. Finalement, il arrive à une certitude quand il a cette fameuse formule que vous connaissez tous, cogito ergo sum, je pense donc je suis. Et à partir de là, il reconstruit tout. Bon. Seulement, on se rend bien compte dans la pratique que chez Descartes, ça n'a pas trop à ce niveau-là, quoi. Et je ne pense pas qu'il y ait beaucoup d'entre nous qui mettraient en doute notre existence, qui mettraient en doute le fait que nous existons, que le monde qui est autour de nous existe. Maintenant, c'est vrai, si on veut essayer d'expliquer philosophiquement et rationnellement, on va se heurter à toutes les objections que Pascal évoque dans le discours sur la méthode, que Descartes
expose dans le discours sur la méthode. Pourtant, on sent bien que c'est un décalage. Il y a des choses qui nous sont données intuitivement et non pas rationnellement. Dans le domaine spirituel, c'est la même chose. On ne va peut-être pas pouvoir expliquer scientifiquement, rationnellement, philosophiquement, les réalités célestes. Mais comme Jésus dit à Nicodème, tu ne doutes pas de l'existence du vent. Pareil qu'au siècle dernier, vous savez, il y avait des grosses discussions au niveau scientifique. Il y a des gens qui disaient que l'air n'existait pas. Tenez-vous bien le bel argument pour dire que l'air n'existait pas. Si l'air existe, pourquoi il ne m'arrête pas? Oui, il y a des gens qui disaient ça. Bon, ça paraît grotesque et absurde. Nous avons des gens qui étaient très sérieux, qui disaient ça. On discutait, est-ce que l'air existe ou pas? Or, ces mêmes personnes croyaient à l'existence des courants d'air. Jésus dit, le vent souffle où il veut, tu ne sais pas d'où il vient, où il va. Non, tu n'as jamais vu le vent, c'est vrai. Mais tu en entends le bruit. Tu en vois les effets. Tu ne peux pas expliquer le vent. Bon, à cette époque-là, on ne pouvait pas. Hein. Aujourd'hui, un petit peu plus. Mais tu ne peux pas expliquer le vent. Pourtant, tu crois à l'existence du vent. C'est un donné. C'est un donné immédiat. De la même manière, la nouvelle naissance nous permet de voir le royaume de Dieu. C'est un donné. On ne peut pas l'expliquer. Et c'est pourquoi ceux qui n'ont pas ce privilège de voir le royaume de Dieu, ils y sont fous. C'est un pari, c'est l'irrationnel. Non. Il n'y a rien de plus rationnel. Il n'y a rien de plus évident que ça. Pour celui qui est véritablement né d'en haut, comme dit Jésus. Or, la foi qui sauve, c'est celle du cœur. Celle qui touche notre pensée, nos sentiments, notre volonté. C'est celle qui se confie en Jésus et qui invoque son nom. C'est celle qui le confesse dans toutes les circonstances. C'est celle qui le conduit dans l'immédiate obéissance quand Dieu parle, sans tout comprendre. C'est vrai, les choses que nous ne comprenons pas. Vous comprenez, vous, comment marche un poste de télévision? Pas moi, hein. J'ai jamais compris ça. L'histoire du tube cathodique, j'ai des vagues réminiscences, ça. J'ai eu ça au bac, je me souviens. J'ai vu 5. Les rayons cathodiques. Pourtant, bah oui, il y a une image là qui a été émise en Australie, qui a été retransmise par satellite artificiel, puis qui arrive là. On ne peut pas expliquer. Mais c'est un fait. Et je sais très bien que j'avais une télévision, je sais tourner le bouton. Par contre, expliquer comment ça marche, c'est autre chose. Dans le domaine de la foi, c'est la même chose. Je ne vais peut-être pas être capable d'expliquer une foule de choses. Comme Diane dit des très beaux cantiques, n'est-ce pas? Je ne sais pas, dans sa grâce, pourquoi ceci, pourquoi cela, pourquoi Jésus m'a tant aimé, pourquoi son sang efface mes péchés, mais je sais qu'on sait qu'en lui j'ai la vie. Comme l'aveugle né. Comment il a fait pour te guérir, ça je sais pas. Mais c'est une chose, j'étais aveugle, j'étais maintenant je vois, c'est tout. La foi, c'est ça. N'est-ce pas? La foi, c'est cette réalité qui persévère malgré les obstacles. Et parce que nous avons une telle certitude, nous sommes prêts à sacrifier les avantages présents pour ce que la foi promet pour l'avenir. Maintenant, la foi nous procure des avantages immédiats. Transformation du cœur, délivrance, guérison, etc. Qui sont autant de signes, comme disons, les arts, des choses que nous ne voyons pas encore, mais qui sont promises. Nous avons déjà l'accomplissement des promesses divines. Et nous savons cette règle de la foi fondamentale, si tu crois, tu verras. Or, l'homme charnel dit, si tu vois, tu crois. Et comme nous sommes au siècle de la vision, on l'a montré Jacques Ellul, n'est-ce pas? On ne croit plus en Dieu parce qu'on ne voit pas. Ce qui est tout à fait stupide.
Mais pour beaucoup de gens, ça ne va pas plus loin que ça. Or, pourtant, bien des gens n'ont jamais vu New York. New York, pour eux, c'est une évidence, ça existe. Pourquoi ? Parce que d'autres l'ont vu. Eh bien aussi, il y a des nuées de témoins. Il y a des choses dont, que nous n'avons jamais expérimentées ou vues nous-mêmes, mais des témoins dignes de foi nous en ont rendu témoignage. Alors je sais que si je veux, j'ai jamais vu New York de ma vie, mais je sais que je peux aller à New York. Je ne serai pas du tout comme Christophe Colomb la première fois. Je n'aurai pas peur de tomber dans l'autre côté de la Terre ou bien me retrouver en Inde plutôt qu'aux États-Unis, non. Parce qu'il y a des témoins dignes de foi qui m'ont dit que New York existait. Alors moi, je peux aussi marcher sur la trace de ces témoins-là. Et puis, aux Hébreux nous dit, nous sommes environnés d'une grande nuée de témoins. Nous donc aussi, ben oui, nous aussi, ayons le regard fixé sur Jésus. Possible. Il suffit d'avoir l'attitude juste. La foi, c'est une attitude. Quand quelqu'un digne de foi, un témoin digne de foi, vient nous dire, ben, il y a ça. C'est peut-être une chose qui, pour moi, est inconnue. Je vais la découvrir. Or, il nous est dit aussi, dans l'Épître aux Hébreux, que Jésus crée la foi et qu'il la conduit à la perfection. Et c'est pourquoi nous devons prier pour que Dieu fasse grandir notre foi, qu'il l'amène à la perfection. Maintenant, quel est le grand obstacle à la foi ? Jésus le dit. Comment pouvez-vous croire, vous qui tirez votre gloire les uns des autres et qui ne l'attendez pas de Dieu seul ? L'orgueil de l'homme est le grand obstacle à la foi. Car la foi le conduit dans le brisement. La foi le conduit dans l'humilité. La foi le conduit dans la repentance. Et l'homme ne veut pas ces choses. Alors il nie l'évidence. C'est le propre de l'homme que de nier une évidence qu'il ne veut pas voir. Ça, dans l'histoire, il y a de multiples exemples. Avant la guerre, on ne voulait pas croire qu'Hitler allait mener le monde à l'abîme. Personne ne voulait le croire. C'était désagréable. Chamberlain disait « c'est la paix pour 1000 ans », on a vu. Un an après, c'était la guerre. Bon. Il n'y a pas de plus grand aveugle que celui qui ne veut pas voir, dit-on. C'est vrai. Sur le plan des choses de Dieu, c'est exactement la même chose. N'est-ce pas ? Et c'est pourquoi Dieu met comme préalable absolu la foi de l'homme. Si tu crois, tu verras. Pas l'inverse. Dieu ne se révèle pas à ceux qui ne veulent pas croire. C'est la liberté de l'homme de croire. Comme dit aussi un cantique, je puis croire, je veux croire. Je peux, donc je veux. Croire dépend de toi. Croire, c'est voir les choses, comme dit Jésus, de même que quand Moïse avait élevé le serpent dans le désert, ceux qui regardaient étaient sauvés. Il suffisait de vouloir lever les yeux, de vouloir regarder. Mais toi aussi, regarde. Regarde et crois. Écoute les paroles des témoins. Et puis, vas-y, toi aussi, comme dit l'Épître aux Hébreux, n'est-ce pas ? Donc, il y a une culpabilité de l'homme de ne pas croire. Et ça, c'est contraire aussi à la pensée de l'homme. Très souvent, les gens nous disent « Ah, comme je vous envie de croire, mais moi, je n'ai pas la foi. » C'est-à-dire, ça vous tombe dessus comme ça, vous savez, comme la foudre. Mais non, tu peux croire. Ça dépend de toi. C'est ta liberté. Et c'est pourquoi un des plus grands péchés aux yeux de Dieu, c'est l'incrédulité. En fait, c'est le seul péché qui condamne l'homme définitivement à l'enfer. Celui qui ne veut pas croire. Tous les autres péchés peuvent être pardonnés.
L'incrédulité de l'homme qui s'obstine dans son incrédulité ne sera jamais pardonnée. Voilà, si vous voulez, ce qu'on peut dire ce soir sur ces conditions du salut. Et nous verrons la prochaine fois ce qui concerne la foi et les œuvres. Est-ce que vous avez des questions à poser là-dessus ? Oui, c'est un texte difficile, celui-là. Je pense que c'est en relation personnellement avec le fait que ceux qui étaient morts avant la venue de Jésus, donc, et qui avaient en quelque sorte cru en espérance, comme on l'a dit, ont reçu la bonne nouvelle que, leur espérance était accomplie. Et il s'est passé quelque chose dans le monde des morts, nous verrons ça quand nous ferons de l'eschatologie. Donc voyons que quand Jésus est mort, quelques-uns sont ressuscités, des morts sont ressuscités, ils sont apparus dans les rues de Jérusalem. Hein. Et donc, dans Éphésiens, nous voyons que quand Jésus est ressuscité, il a emmené avec lui des captifs hein, dans les lieux célestes. Les gens qui étaient dans le Sheol, ces jours des morts, et qui ont été en quelque sorte emmenés dans les lieux célestes, de sorte que maintenant, le chrétien qui a cru en Jésus, qui meurt, ne descend plus dans le Sheol, il va directement dans les lieux célestes avec le Seigneur. C'est cette bonne nouvelle, sortez du Sheol et emmenez les captifs avec lui dans la gloire.

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3: Bonjour à tous, je suis Raphaël Mambou, que Jésus vous bénisse, qui que vous soyez ou que vous soyez. Le nom de cette émission est Venez à Jésus. C'est une grâce, c'est un honneur, c'est un privilège de pouvoir vous retrouver encore aujourd'hui autour de la parole de Dieu pour partager quelques versets bibliques sur le thème « La parabole du Samaritain ». Nous recevons encore une fois Jonathan Junior Mambou pour exploiter ce thème à fond. Bonjour Jonathan.
4: Bonjour et bonjour à vous qui venez de nous rejoindre.
3: Avant d'aller plus loin, Jonathan, je voudrais t'inviter à dédier le reste des 30 minutes dans la prière afin que le Seigneur nous fasse grâce d'utiliser cette parabole, de la comprendre au maximum possible. Je t'en prie.
4: Seigneur, nous te disons merci pour ce temps merveilleux que nous te recommandons. Bénis ces instants, ta parole est esprit et vie, qu'elle donne la vie à tous ceux qui vont écouter, car la foi vient de ce qu'on entend. Que la gloire et l'honneur te reviennent. Au nom de Jésus, nous avons ainsi prié. Amen.
3: Amen. La parabole du Samaritain. Qu'est-ce que tu peux nous dire aujourd'hui, frère?
4: Que Dieu soit béni pour ce thème, cette parabole du Samaritain, où nous avons déjà entamé en exploitant des aspects, parlant de cet homme qui descendait, quittant Jérusalem vers Jéricho. Chose que nous n'avons pas trouvée
3: intéressant
4: parce que d'abord il a été tabassé par des brigands plus tard, c'est vrai, on va le voir tout au long de cet enseignement. Mais néanmoins, on a exploité cet élément, cet aspect de voir qu'est-ce que nous pouvons comprendre de Jérusalem aujourd'hui, qu'est-ce que nous pouvons comprendre de Jéricho aujourd'hui. Nous l'avions dit, Jérusalem, c'est la ville de paix. Hein, Jéru, maison, paix, Salem. Hein, c'est ça, Salem, qui veut tout simplement dire paix. Je peux juste aussi ajouter un autre élément. Jésus-Christ, c'est lui le prince de la paix. Hein, souvenez-vous de ce texte d'Ésaïe chapitre 8, où, au verset 5, où Ésaïe, prophétisant sur Jésus-Christ, a dit ceci. Je vais lire le texte.
3: Ésaïe 5.
4: Ésaïe chapitre 8, verset 5. Où il est dit, non, c'est pas du tout ça, le texte dit, c'est Ésaïe chapitre 9, verset 5, voilà. Car un enfant nous est né, un fils nous est donné, et la domination reposera sur son épaule. On l'appellera admirable, conseiller, Dieu puissant, Père éternel, prince de la paix. Jésus, il est le prince de la paix. Parce qu'il est venu nous réconcilier avec Dieu. Nous étions ennemis de Dieu. Eh bien, le prince est venu pour faire en sorte que nous soyons réconciliés avec Dieu. Et il veut que nous puissions demeurer dans la maison de paix. Parce qu'en réalité, la maison de paix, c'est l'Église. L'Église qui n'est pas, en fait, l'Église physique.
3: Corps universel de
4: voilà,
3: Christ.
4: Voilà, c'est ça. Le corps de Christ, c'est ça l'Église. On peut toujours lire pour faire asseoir ses pensées. 2 Corinthiens chapitre 6, 14 à 16.
3: 2 Corinthiens 6,
4: 14 à 16. La parole de Dieu dit ceci. Ne vous mettez pas avec les infidèles sous un joug étranger. Car quel rapport y a-t-il entre la justice et l'iniquité? Ou qu'y a-t-il de commun entre la lumière et les ténèbres? Quel accord y a-t-il entre Christ et Bélial? Ou quelle part a le fidèle avec l'infidèle? Quel rapport y a-t-il entre le temple de Dieu et les idoles? Car nous sommes le temple du Dieu vivant. Comme Dieu l'a dit, j'habiterai et je marcherai au milieu d'eux. Je serai leur Dieu et ils seront mon peuple. Vous voyez? Dieu habite dans une maison. Cette maison-là est constituée des briques. Ces briques, c'est toi qui as cru en Christ.
3: Les pierres
4: vivantes.
3: Ces briques,
4: c'est moi Nous sommes, comme l'a dit mon frère, des pierres vivantes. Nous avons été posés sur la véritable pierre qui est Jésus-Christ, qui est la fondation de cette maison. Et Dieu habite dans cette maison-là. Et cette maison-là est l'image de Jérusalem, que cet homme a choisi d'abandonner pour se diriger vers le lieu de malédiction, vers un lieu qui n'est pas intéressant.
3: En dessous de la terre.
4: Voilà, comme nous l'avons dit.
3: En dessous du niveau de la terre,
4: du niveau de la mer.
3: De la mer,
4: voilà,
3: pardon.
4: Vous imaginez, même pas de la terre, mais de la mer. Moins 384 mètres. Et entre Jérusalem et Jéricho, il y a un dénivelé de 1000 mètres d'écart. Mais il a choisi de faire 1000 mètres, quittant le lieu le plus élevé et descendant vers Jéricho. Jéricho, c'est en fait une ville de malédiction. Pour vous ramener à voir, par là je vois directement Josué, qui avait maudit la ville de Jéricho lorsque cette ville est venue barrer la route, en fait, on peut dire, à Israël, lorsqu'Israël entrait en Canaan. Josué chapitre 6, on est au verset 26. Après avoir vaincu cette ville, Josué va prononcer des paroles. Si tu retrouves, tu peux lire.
3: Josué 6, verset 26.
4: Voilà.
3: Ce fut alors que Josué jura en disant « Maudit soit devant l'Éternel l'homme qui se lèvera pour rebâtir cette ville de Jéricho. Il en jettera les fondements au prix de son premier-né et il en posera les portes au prix de son plus jeune fils. »
4: Voilà. Ce texte-là, je crois que tu as fini. Hein?
3: Oui, c'est bon.
4: Ce texte-là montre clairement Josué en train de prononcer des paroles de malédiction. Que cette ville qui a été détruite ne doit pas être reconstruite. Celui qui osera, il verra ses deux enfants mourir en posant la fondation. L'un de ses fils meurt en posant les portes alors qu'il finira de bâtir la ville. Le second enfant va mourir. Il a prononcé la malédiction qui s'est accomplie dans 1 Roi chapitre 16 verset 34. Au temps du roi Akab, plusieurs temps après, parce que la malédiction, quand elle est prononcée, elle est là. Elle poursuit. Elle suit les progénitures. Si vous ne connaissez pas le Seigneur, elle peut vous enlacer. Mais si vous avez le Seigneur et vous connaissez la vérité, vous serez affranchi de ces liens. Regardez comment cette malédiction a poursuivi cette ville. On est dans 1 Roi chapitre 16 au verset 34. De son temps, Yel de Bethel bâtit Jéricho. Vous voyez ? Il en jeta les fondements au prix d'Abiram son premier-né. Et il en posa les portes au prix de Ségoub, son plus jeune fils. Selon la parole de l'Éternel que l'Éternel avait dite par Josué, fils de Noun. Vous voyez, une ville maudite, tu n'as pas le droit de reconstruire cette ville-là. C'est ça un peu l'image. Dieu nous demande de ne pas reconstruire Jéricho. C'est-à-dire, Dieu nous interdit de reconstruire ce que nous avons détruit. Dieu veut que dans nos vies, Jéricho soit détruite. Si tu étais voleur et que tu avais abandonné le vol, que tu ne le reconstruises plus. Si tu avais un péché chéri que tu avais abandonné, le Seigneur te demande de ne plus le reconstruire comme cet homme, Yel, qui a perdu deux enfants. Pourquoi ? Parce qu'il a choisi de reconstruire la ville la plus basse de toutes les villes du monde.
3: De toutes les villes du monde.
4: Voilà. Lorsqu'un homme choisit de reconstruire ce qui n'est pas honorant, ce qui est vil, il s'attirera, comme on l'a dit la fois passée, des démons. Et les démons ne sont pas des amis. Les démons, quand ils viennent pour détruire, pour ravager.
3: Voler, égorger et détruire.
4: Et je comprends même comment Jésus-Christ avait cette attitude de menacer les démons parce qu'ils sont téméraires, ils veulent toujours rester parce qu'ils veulent détruire, ils ne veulent pas arranger. Alors toi, tu choisis de reconstruire. Ce que Dieu décide de détruire, tu t'attires des choses pour rien, problèmes pour rien.
3: Dans ton propre intérêt, Dieu décide de détruire une ville et toi, tu te décides non parce que je suis plus intelligent que Dieu. Je suis plus intelligent que Dieu. Je suis plus sage que lui. Je connais mieux les choses de ce monde que lui. Lui, c'est un esprit. Il comprend pas grand chose. Je vais reconstruire Jéricho, une ville maudite.
4: Voilà. Tu reconstruis la pornographie. Tu reconstruis le vol. Voilà, maintenant que je suis patron de la société, tu reconstruis la corruption. Tu reconstruis l'occultisme.
3: Sans savoir.
4: Tu vas en adultère, impudicité, fornication.
3: Sans savoir que tu reconstruis cette ville au prix de ta propre vie.
4: Voilà.
3: Parce que tu vas mourir.
4: Oui.
3: Peut-être pas tout de suite.
4: Oui.
3: Peut-être pas dans 5 ans, mais dans 10, 15, 20, 30 ans, tu vas commencer à en payer les prix. Peut-être tes enfants directement. Peut-être toi-même. Tu vas perdre ton travail, tu vas perdre ta santé, tu vas perdre ton intelligence. Combien d'hommes connaissons-nous qui, à cause d'un pacte avec le diable, des années plus tard, ils ont perdu la raison.
4: Et d'ailleurs, la preuve, c'est que je peux déjà t'assurer que le fait que toi qui es chrétien, tu décides de reconstruire ce que tu avais détruit, en fait, tu es déjà mort aux yeux de Dieu. Il y a des gens qui peuvent se dire qu'ils sont vivants. Oh non, ils sont vivants, hein, comme un langage de certaines personnes qui disent « Ah non, lui, il vit, nous, on ne vit pas. » Ben, lui, il vit parce qu'il est en Europe, nous, on est en Afrique, on ne vit pas. Lui, il vit, il est en Europe. Mais bien aimé,
3: il a les choses de ce monde.
4: Aux yeux de Dieu, tu peux être en Europe, mais si tu entres dans le monde des péchés, pour Dieu, tu ne vis pas. Tu es un cadavre. À l'image de ce verset où Dieu disait à un homme, laisse les morts enterrer les morts. Est-ce que vous avez déjà vu un mort aller enterrer un mort? C'est-à-dire un cadavre qui porte un autre cadavre et aller l'enterrer dans un cimetière? Non. Mais Jésus a dit à cet homme-là, laisse les morts enterrer les morts, un peu pour dire quoi? Il y a de ces hommes qui peuvent être bénis, ils ont des richesses matérielles, ils ont des biens, mais pour Dieu, ce sont des morts, ce sont des cadavres. C'est-à-dire, ce sont des hommes qui ont choisi le péché comme habit, qui ont choisi le péché comme ami, qui ont choisi de reconstruire Jéricho, qu'ils le veuillent ou non. Ce qui arriva à Yel leur arrivera aussi. Pourquoi? Il n'y a rien de nouveau sous les cieux. Ce qui était, c'est ce qui sera. Jéricho n'est pas une bonne ville.
3: Et pourquoi? Et pourquoi ça va arriver? Lisons dans Ésaïe 55.
4: Oui.
3: Ésaïe, j'étais en train de lire ça, mais sans savoir que j'allais peut-être utiliser ça. Ésaïe 55, verset 11. Ainsi en est-il de ma parole qui sort de ma bouche. Elle ne retourne point à moi sans effet, sans avoir exécuté ma volonté et accompli mes desseins. Dieu a maudit Jéricho au travers de Josué. Mmh. Elle s'est accomplie des siècles plus tard.
4: Mmh.
3: Dieu continue à maudire cette ville.
4: Ouais.
3: À maudire ce style de ville, ce style de comportement. C'est quoi? Il maudit le péché. Mmh. Il maudit l'adultère, la fornication, la pornographie, le vol, le mensonge, l'occultisme, la religiosité. Il maudit ces choses-là. Et quand on est à Jérusalem, ces choses-là, on les applique pas. Mais quand on retourne à Jéricho, on reprend ce style de vie-là. Ce style de vie qui a été maudit. Et vous pensez que Dieu, ses paroles ne vont pas s'accomplir. Dieu nous dit dans 55, il en est ainsi de sa parole. Elle ne sort pas sans avoir, elle ne retourne pas à elle sans avoir exécuté, sans avoir accompli sa volonté, sans avoir fait les desseins pour lesquels il a parlé. Donc, si Dieu dit que tu es maudit en vivant dans le péché, c'est pas parce qu'aujourd'hui tu as 5 000 $, 7 000 €, 15 000 $ que les choses vont fonctionner normalement, vont réussir normalement. Non, il y aura un moment où la parole de Dieu va commencer à avoir ses effets dans ta vie.
4: On ne se moque pas de Dieu.
3: Voilà.
4: C'est qu'un homme aura semé, il le moissonnera. Tu sais, quand je médite ce verset, j'ai des fois peur.
3: On ne se moque pas de Dieu.
4: Oui. On ne se moque pas de Dieu. Tu penses qu'en faisant ça, non, Dieu, bon, Dieu, c'est un vieux.
3: Non, aujourd'hui, il ne m'a pas attrapé. Non, aujourd'hui, ce n'est pas grave. Oh non, aujourd'hui, il ne m'a pas chopé. Aujourd'hui, il ne m'a pas attrapé. Non, j'ai essayé, il ne m'est rien arrivé de mal. Attention, frère.
4: Vraiment.
3: Attention, on ne se moque pas de Dieu. Ce qu'un homme a semé, il va le moissonner.
4: Amen. Dieu n'est pas un homme. Il est esprit. Il a des principes et il veut qu'on respecte ses principes. Jéricho, c'est l'image de cette ville maudite. cette ville pleine de malédictions. Et Dieu ne veut pas que nous nous dirigeons vers Jéricho, parce que c'est une ville qui attire des problèmes pour rien. Pour rien et alors pour rien.
3: Écoute ça. Ésaïe 56, verset 1. Ainsi parle l'Éternel. Ésaïe 56, verset 1. Observez ce qui est droit et pratiquez ce qui est juste, car mon salut ne tardera pas à venir et ma justice à se manifester. Heureux l'homme qui fait cela et le fils de l'homme qui y demeure ferme. En d'autres termes, en parlant par rapport à la parabole du Samaritain, restez dans Jérusalem. Et il dit, heureux les hommes qui comprennent cela et qui restent dans Jérusalem, qui font ce qui est juste. Et ceux qui font ce qui est juste, ce sont des hommes et des femmes qui restent dans Jérusalem, pas qui descendent à Jéricho. Parce qu'ils savent qu'à Jéricho, là, c'est la ville du débrouillardisme. C'est la ville où on fait ce que l'on veut. On est égocentrique, on est égoïste, on est impudique, on est adultère. Bref, on cherche que son intérêt et non l'intérêt du roi des rois et du seigneur des seigneurs.
4: En lisant la parole, il n'y a pas toujours des bonnes nouvelles de Jéricho. C'était toujours des choses un peu pas intéressantes. Là, par exemple, on a vu Josué. C'est la ville qui barre Israël. Finalement, il faut une bataille, les détruire. Lorsque je lis 2 Rois chapitre 2, verset 19, je découvre encore quelque chose qui n'était pas intéressant toujours dans cette ville.
3: 2 Rois combien?
4: Chapitre 9, chapitre 2, je m'excuse.
3: Chapitre 2.
4: Verset 19, regardez. Nous lisons la parole, c'est au temps du prophète Élisée. Il est dit ceci. Les gens de la ville dirent à Élisée, « Voici le séjour de la ville est bon, comme le voit mon Seigneur, mais les eaux sont mauvaises et le pays est stérile. » Avant de continuer, le titre déjà marque « Les eaux de Jéricho ». Les eaux de Jéricho étaient mauvaises
3: et le pays est stérile.
4: Vous imaginez ça? C'est pas intéressant. Un pays qui est stérile où les eaux sont mauvaises. Il dit « Apportez-moi un plat neuf, mettez-y du sel » et ils le lui apportèrent. Il alla vers la source des eaux et il jeta du sel et dit « Ainsi parle l'Éternel, j'assainis ces eaux, il n'en proviendra plus ni mort ni stérilité. »

0: La raison pour laquelle tu verras Jésus, parce que c'est lui le véritable sel. Sinon, nous sommes le sel de la terre, lui aussi il est le sel.
1: Le sel
0: Jésus,
1: par excellence.
0: Toutes les fois qu'il est passé dans cette ville, il devait en principe passer parce qu'il y avait des gens là-bas qui souffraient, qui étaient dans la pourriture. Des hommes comme Zachée. Il avait beaucoup d'argent, mais il n'avait pas de paix. Pourquoi ? Il était à Jéricho. Vous voyez ? Et Jésus est descendu là.
1: Je crois qu'on a beaucoup de choses à dire sur Jéricho.
0: Au niveau le plus bas, pour sauver des hommes. Quand je regarde Jésus, j'ai dit vraiment, tu es bon. J'étais vraiment au niveau le plus bas. Tu es descendu là-bas pour me prendre, comme tu as pris Zachée, comme tu as pris Bartimée, parce que là, c'est le niveau où il y a des aveugles. Là, tu as encore sauvé, par exemple, l'enfant de la veuve de Naïm. On va en parler peut-être en détail. C'est le niveau le plus bas qui a besoin d'assainissement.
1: Une ville stérile.
0: Oui.
1: Une ville où les eaux sont pourries. Une ville qui apporte la mort.
0: Vraiment.
1: Une ville où on retrouve tous les aveugles spirituels, les infirmes spirituels, les mourants spirituels. Une ville, il n'y a rien d'intéressant là-bas.
0: Vraiment.
1: Seul Jésus-Christ peut changer cette ville. En fait, peut-être que le monsieur quittait Jérusalem pour essayer de changer Jéricho. Peut-être, oui, on peut essayer de... Parce que c'est vrai que la Bible ne nous dit pas pourquoi il est descendu.
0: Ouais,
1: mais peut-être qu'il se disait, bon, je vais à Jéricho, je vais changer leur vie. Non, ce n'est pas à toi de changer la vie des hommes.
0: C'est
1: Jésus-Christ seul et seul qui peut changer et convertir les hommes vers le roi des rois, vers la ville Jérusalem.
0: Amen. Ça, c'est vraiment vrai. On ne peut pas. On ne peut pas. Je voudrais aussi attirer votre attention sur une chose. Pour assainir cette ville, Élisée a pris le sel. Et nous vous rappelons, vous chrétiens, que dans ce monde, vous êtes le sel de la terre. Dans ce monde, c'est vous qui devez donner le goût. Parce que le sel donne un bon goût lorsqu'on le met dans une nourriture. Quand les mamans préparent, sans
1: donne
0: le
1: de
0: sel,
1: la saveur.
0: C'est pas vraiment, ça pas une bonne saveur. Mais vous êtes là pour donner la saveur. Et du reste, lorsque l'église sera enlevée, il n'y aura plus de saveur dans ce monde.
1: Saveur. Le sel empêche la pourriture d'avancer.
0: Oui.
1: Quand l'église sera enlevée, la pourriture va s'étendre totalement.
0: Vraiment. C'est la raison pour laquelle le Seigneur dit plusieurs fois, dans ses paraboles ou dans ses messages, il dit, par exemple, dans cette parabole où il avait réuni des gens pour une fête, il dit à cet ami qui s'était infiltré dans la fête sans avoir un habit de noces, comment es-tu entré ici sans avoir des vêtements de noces? Et il dit, prenez-le, jetez-le, je suis dans Matthieu chapitre 22, verset 13, regardez. Alors le roi dit au serviteur, liez-lui les pieds et les mains. Et jetez-le dans les ténèbres du dehors, où il y aura des pleurs et des grincements de dents. Il sera enlevé, il y aura des ténèbres épaisses, des grandes ténèbres.
1: Tout à fait.
0: Pourquoi ? Parce que la lumière ne sera plus. Alors, toi qui es sur la terre, tu es la lumière du monde. Tu n'es pas la lumière du monde pour commencer à copier les pécheurs. Non, voilà, Dieu comprend. Non, Dieu n'est pas un homme. Dieu, il est Dieu, il a ses principes. Oh non, Dieu comprend, on doit s'adapter au système. Non, la parole, si le système du monde évolue, la parole de Dieu n'évolue pas. La parole de Dieu est telle qu'elle est. Elle doit être considérée telle qu'elle a été écrite. Si nous observons la parole telle qu'elle a été écrite, alors nous vivrons la parole de Dieu avec puissance. Nous expérimenterons la parole de Dieu avec puissance. Donc, tu es le sel de la terre pour assainir ce monde qui est vraiment l'image de Jéricho, la ville qui est la plus basse. Les habitants de Jéricho sont donc dans le lieu le plus bas. Le lieu le plus bas. Que cela ne soit pas ainsi pour nous. Et je pense toujours à Jéricho, voyant un peu cette femme qui est sortie de Jéricho. La prostituée Rahab, elle était à Jéricho. Elle pouvait périr comme tout le monde. Mais elle a eu la chance d'être sauvée, pour ceux qui connaissent l'histoire. Parce que lorsqu'on est venu attaquer, on a trouvé sur sa fenêtre un fil cramoisi. Hein? Et lorsqu'on a vu le fil cramoisi, on a reconnu que c'était Jéricho parce qu'il y avait une consigne qui était dite. Quand vous verrez le fil cramoisi, Là, ne touchez pas. Là, c'est Rahab, la prostituée. Et Rahab était sage. Elle a

0: réunit dans sa maison sa famille. C'est un grand enseignement. Le fil cramoisi pour nous, c'est l'image du sang de Christ. Accepte le Seigneur Jésus-Christ. Prêche Jésus-Christ dans ta famille parce que tu es le sel de la terre. Comme la Bible dit, crois au Seigneur Jésus, tu seras sauvé. D'abord toi et ta famille. Et lorsque Dieu va détruire ce monde, tu seras épargné. Tu seras enlevé. C'est très important.
1: Je suis en train de réfléchir un peu sur la guérison de l'aveugle à Jéricho. Mais bon, on va pas aller en entièreté, mais juste, lorsque Jésus s'approche et que Bartimée, je crois que c'est Bartimée, dans oui. Luc 18, mm-hmm. un mendiant en train de crier vers Jésus. Jésus va à Jéricho. Mm-hmm. Il guérit ce monsieur. Mais j'aime cette partie de 43, Luc 18, verset 43. Après qu'il l'ait guéri, oui. à l'instant, il recouvra la vue et suivit Jésus en glorifiant Dieu.
0: Amen.
1: D'où le peuple, voyant cela, loua Dieu. Amen. Il est dit que ce monsieur se trouvait à Jéricho. Bon, c'était aux portes de Jéricho, oui. aux alentours de Jéricho, lorsque Jésus-Christ va le guérir. Mais il est ajouté que cet homme va suivre Jésus. Donc, il va plus se limiter à vivre dans Jéricho. Si Jésus va à Jérusalem, il le suit. Si Jésus va à Bethphagée, il le suit. Si Jésus Amen. Va à Béthanie, il le suit.
0: Amen.
1: Si Jésus va à X endroit, il le suit.
0: Oui.
1: Jéricho n'est plus son lieu de domicile, c'est Jésus-Christ.
0: Amen.
1: Et Jésus-Christ est le roi des rois dont la ville est Jérusalem. Mon Amen. Frère, ma sœur, au moment où nous sommes en train de finir cette émission d'aujourd'hui, je voudrais vous inviter à réfléchir un instant dans votre vie. Où êtes-vous domicilié? À Jérusalem ou bien à Jéricho? Jérusalem, c'est la ville du roi des rois. Jéricho, c'est la ville de péché. Nous avons vu, c'est une ville qui a été maudite. Et les paroles de Dieu ne restent pas sans effet. Bien sûr, nous ne parlons pas de Jérusalem physique ou de Jéricho physique, mais nous parlons dans le sens spirituel. Dans le sens imagé des choses. Jérusalem, c'est une ville de sanctification. C'est une ville de pureté. C'est une ville d'amour. C'est une ville où on n'a qu'un seul roi, Jésus-Christ.
0: Amen.
1: Tandis que Jéricho, c'est une ville de péché. C'est une ville de pourriture. C'est une ville de débauche. C'est une ville de désordre. C'est une ville de rébellion où il y a beaucoup de rois qui n'ont que comme seul but de servir Satan. Habitez-vous dans Jérusalem ou êtes-vous dans Jéricho? Si vous êtes dans Jéricho ou bien si vous êtes entre Jérusalem et Jéricho, sachez que vous n'êtes pas sous la supervision, si je puis dire, sous la seigneurie du roi des rois et du seigneur des seigneurs. Et Dieu vous donne cette opportunité aujourd'hui, maintenant, de demeurer pleinement, j'allais même dire, d'avoir un visa pour Jérusalem, un laissez-passer pour Jérusalem. Et notre laissez-passer, nous le savons, c'est Jésus-Christ. C'est le sang de Jésus-Christ versé à la croix pour chacun d'entre nous.
0: Amen.
1: Mon frère, ma sœur, n'hésitez pas, quittez Jéricho. C'est une ville de malédiction, c'est l'image de ce monde qui sera détruite, elle est maudite par Dieu. Et les paroles de malédiction de Dieu vont s'accomplir dans ce monde.
0: Amen.
1: Mon frère Jonathan a dit, nous sommes le sel de la terre, bientôt nous allons être enlevés. Et la pourriture va prendre toute son étendue dans le monde entier.
0: Amen.
1: Si ce monde n'est pas complètement pourri, c'est à cause de l'Église de Jésus-Christ qui
0: Amen.
1: Se trouve encore
0: Amen.
1: À l'intérieur. Entrez dans son Église. Devenez des pierres vivantes. Devenez une partie de son Église. Ne résistez pas. Et comment? En donnant votre vie à Jésus-Christ. Si c'est cela votre désir, baissez simplement la tête dans la prière et répétez ces simples mots après moi. Dites, Père éternel, au nom de ton Fils Jésus-Christ, nous venons devant toi. J'accepte Jésus-Christ comme mon Seigneur et mon Sauveur personnel. Je prends l'engagement aujourd'hui et jusqu'à la fin de ma vie à suivre Jésus-Christ tous les jours de ma vie et dans tous les domaines de ma vie. Je prends l'engagement aujourd'hui à refuser le compromis avec Satan.
0: Amen.
1: Je prends l'engagement aujourd'hui à vivre dans la sanctification du nom de l'Éternel, à devenir un disciple de Jésus-Christ tous les jours de ma vie et dans tous les domaines de ma vie.
0: Amen.
1: Au nom de ton Fils Jésus-Christ, j'ai ainsi prié. Amen. Amen. Si vous avez fait cette prière, croyez que par la foi, Dieu vous a entendu. Je suis Raphaël Mambou et le nom de cette émission est Venez à Jésus. Nous nous retrouvons la fois prochaine, toujours sur le même thème, la parabole du Samaritain, avec Jonathan Junior Mambou. Que Jésus continue de vous bénir, que Jésus continue de vous garder. À la fois prochaine.
0: À la fois prochaine et que Dieu vous assiste.
1: Amen.
0: Amen.
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Bien, on continue l'étude des anciennes traductions de la Bible ce soir. Et nous arrivons aux traductions coptes. La langue copte est le dernier développement de la langue égyptienne des pharaons. Et elle est devenue et restée la langue de la chrétienté égyptienne. L'Égypte est un des pays qui a été les plus anciennement évangélisés, on le sait. Il y aurait certaines traditions qui font remonter l'évangélisation de l'Égypte à Saint Marc lui-même. En tout cas, elle était proche de la terre d'Israël et il est fort probable que l'Égypte ait été un des premiers pays qui ait été évangélisé. Et dès lors, donc, une traduction en langue qui peut être comprise par le peuple s'imposait. Et cette traduction, donc, est aujourd'hui encore la traduction officielle de l'Église copte. Bon, comme beaucoup d'églises orientales, les églises coptes, qui ne sont pas des églises chalcédoniennes, ça veut dire qu'ils n'ont pas reconnu les conclusions du concile de Chalcédoine, contiennent des apocryphes. Et beaucoup des apocryphes, d'ailleurs, que nous connaissons, nous ont été transmis par les églises orientales. La traduction copte de la Bible a fait que la langue copte est restée une langue liturgique et une langue qui a encore aujourd'hui des lettres de noblesse, même si la majorité du peuple copte, évidemment, parle l'arabe, c'est-à-dire la société dans laquelle il se trouve être plongé. Il existe plusieurs dialectes coptes et il y a des traductions qui ont répondu justement aussi à ces différents types de dialectes. On ne sait pas exactement à quelle époque la traduction copte a été écrite. On a seulement des indices indirects qui nous sont donnés par des écrits gnostiques anciens. On sait que la gnose s'est particulièrement développée en Égypte. Et ainsi, on a un codex du IIe siècle qui évoque un certain nombre de références à une traduction en copte. On trouve aussi dans les écrits d'Athanase des références à saint Antoine, qui, vous savez, était le premier ermite dans les déserts d'Égypte et qui aurait utilisé la version copte de la Bible. Au IVe siècle, Pacôme ne savait pas le grec. Et pourtant, il lisait la Bible, donc on peut aussi penser que la Bible de Pacôme devait être la Bible copte. Dans la jeunesse de ce dernier, les conditions sociales étaient particulièrement difficiles, et quand on a prêché le christianisme en Égypte, les persécutions ont fait que beaucoup de chrétiens se sont réfugiés aussi dans le désert. Peut-être que déjà il y avait là premiers indices d'une traduction de la Bible qui ont été faites par ceux qui chrétiens persécutés qui se sont ainsi réfugiés au désert. Il est possible que ce soit sous les persécutions de Dioclétien notamment que l'Égypte ait élaboré cette version copte de la Bible. Parce que, à partir de l'époque de Dioclétien en particulier, la langue grecque a été de moins en moins utilisée en Égypte. L'examen de cette traduction montre son ancienneté et son indépendance des autres traductions. La Vulgate a peut-être mis en parallèle, si vous voulez, avec la version copte dans ce domaine-là. Et pendant longtemps, on a négligé l'importance de la version copte pour l'étude de la Bible. Aujourd'hui, on est en train de redécouvrir aussi cette importance-là. Et on remarquera que la version copte de la Bible ne semble pas avoir été écrite, n'avoir pas été traduite plutôt de l'hébreu mais du grec. Il ne faut pas s'en étonner, puisque la version des Septante a aussi été traduite en Égypte, et par conséquent, il était normal que les traducteurs de la version copte se réfèrent à la version des Septante. Mais les traducteurs de la version copte connaissaient l'hébreu. Et il existe aussi une autre version copte qui, elle, est faite d'après le texte massorétique, donc d'après l'hébreu. Et la version qui est faite à partir du grec
à un certain nombre de corrections qui ont été introduites à partir de l'hébreu, ce qui montre bien que les traducteurs connaissaient l'hébreu. Et puis enfin, il y a une autre traduction qui est un dialecte qui était plus le dialecte parlé à Alexandrie et qui, lui, est beaucoup plus proche des 70. Après les versions coptes, il faut citer les versions éthiopiennes. La langue de l'Éthiopie est le gaez, on appelle ça le gaez, qui est l'ancienne langue éthiopienne. Et l'église éthiopienne est en quelque sorte une branche de l'église copte, dans laquelle un certain nombre de particularismes ont été introduits. Mais l'Éthiopie a été évangélisée à partir de l'Égypte et a toujours vécu sur le plan ecclésiastique en osmose étroite avec l'Égypte, même si l'église éthiopienne était une église nationale qui avait ses particularités bien affirmées. Très vite, pour ces mêmes raisons, on a éprouvé le besoin d'avoir une Bible dans la langue locale, et c'est ainsi que vers 300 avant Jésus-Christ, après Jésus-Christ, vraisemblablement, la Bible a été traduite en gaez. Ben Sira a été traduit au 7e siècle selon une tradition ancienne, il a été traduit depuis le grec. L'influence de la Bible hébraïque est incontestable. Ce qui n'est pas étonnant si l'on sait que l'Éthiopie, jusqu'à il y a peu, avait une importante minorité juive, les fameux Falachas. Ces Falachas, jusqu'à nos jours, n'est-ce pas, jusqu'à il y a peu, jusqu'à ce qu'ils émigrent en masse en Israël, comme on le sait, ne connaissaient pas l'hébreu. Et leur Bible était la Bible en langue gaez. Ils avaient la même Bible que les chrétiens, ce qui est assez exceptionnel dans l'histoire des relations entre juifs et chrétiens. Bien entendu, ils ne lisaient pas le Nouveau Testament, mais pour ce qui est de l'Ancien Testament, ils utilisaient la même Bible. Il y a des mots grecs dans la Bible en gaez, ce qui prouve que si elle a été traduite de l'hébreu, elle l'a été par des gens qui connaissaient également le grec. Tous les manuscrits anciens de cette version se trouvent tous en Europe et non plus en Éthiopie. Et en Éthiopie, il n'en existe que des copies. Il y a aussi, semble-t-il, il y avait eu des contacts avec l'arménien. Les Bibles arméniennes aussi ont trouvé certaines influences sur la Bible en gaez. La langue gaez était la langue parlée, et parlée surtout par les moines, de telle sorte qu'il y a eu une grande diffusion de cette Bible parmi le peuple, parce qu'elle était très très compréhensible. La première édition moderne de cette Bible date de 1926 et la dernière de 1968. Elle a été reprise grosso modo, elle est encore comprise aujourd'hui par le peuple, donc ici il n'y a pas de problème. Le canon éthiopien est le plus riche de tous les canons en livres apocryphes. Et c'est ainsi que des livres comme les livres des Jubilés, ce qu'on appelle Enoch éthiopien, qui n'est connu nulle part ailleurs, n'est-ce pas, l'Assomption de Moïse, l'Assomption d'Ezra, les livres de Baruch, la lettre de Jérémie, Tobie, Ben Sira, la sagesse de Salomon, l'Apocalypse d'Ezra, les visions d'Ezra, les prières de Ménaché, les ajouts à Daniel et d'autres psaumes, par exemple comme le psaume 151, se trouvent dans cette Bible-là. Alors voyez-vous, là on a une riche collection de livres apocryphes. Chose curieuse, les livres des Maccabées n'étaient pas connus par les Éthiopiens. Ils ne sont pas ajoutés à leur Bible, bien que ce soit des livres apocryphes. Toutes ces versions sont extrêmement intéressantes, et notamment pour l'étude justement des anciennes versions, telles que la version des 70, il nous montre l'évolution des différentes traditions juives en particulier dans ces différents pays. Autre traduction importante, les traductions arméniennes. L'Arménie fut le premier État à adopter le christianisme comme religion d'État. Et immédiatement après la conversion du roi d'Arménie, ce dernier fit traduire la Bible en arménien. Et jusqu'à aujourd'hui, la Bible arménienne est la Bible officielle de la religion arménienne qui se confond avec la nation, n'est-ce pas ? La religion arménienne est également une religion nationale.
Comme la plupart des églises orientales, la version arménienne de la Bible comprend de nombreux livres apocryphes et on peut dire que c'est vers 406 que cette Bible a été traduite, après que pour ce faire, on ait inventé un alphabet arménien. Une version arménienne a été traduite en syriaque vers 415 par des gens qui ont été envoyés d'Édesse pour étudier la Bible et l'art de la traduction, et qui ont ramené à Édesse des manuscrits grecs. Ils sont ensuite allés à Alexandrie pour apprendre le grec, et ainsi donc est née aussi une version syriaque de cette version arménienne de la Bible. C'est en 734 que le travail a été terminé, et cette même année, l'Église arménienne a fait de ce texte la traduction officielle de l'Église arménienne. Elle est basée sur la version des 70, puisque nous avons vu les rapports qu'il y a eu avec Alexandrie, et aussi sur la Bible d'Origène. Au XIIIe siècle après Jésus-Christ, on a rassemblé ces versions arméniennes, et elles ont été éditées d'une manière qui est disponible encore aujourd'hui, avec des apocryphes tels que Ben Sira, Baruch, les ajouts à Daniel et à Esther. Mais il existe aussi un autre canon arménien qui comprend les trois livres des Maccabées, alors que la Bible des Septante ne comprenait que deux, Tobie, la sagesse de Salomon, Ben Sira, la vie des prophètes, les visions d'Enoch, les visions d'Ezra, le quatrième Ezra, le testament des fils de Jacob, l'histoire de Joseph et d'Asnath. Donc un certain nombre de livres apocryphes qui ne sont connus nulle part ailleurs, si ce n'est par la traduction arménienne de la Bible. Maintenant, la Bible, l'Église arménienne, officiellement, ne voit pas tous ces livres de la même façon. Et même s'ils sont dans son canon, ça ne veut pas dire que la Bible, l'Église arménienne le reconnaisse la même autorité ni la même valeur. Au XIXe siècle, il y a eu une traduction protestante du Nouveau Testament en arménien qui a été effectuée. Disons également un mot des traductions arabes. Les Arabes ont été évangélisés relativement tôt. Non pas sur une grande échelle, malheureusement, ça aurait peut-être évité la diffusion de l'islam, la naissance et la progression de l'islam, mais des Arabes individuels se sont convertis, des caravaniers ou bien des gens qui ont été évangélisés directement en Arabie par les moines du désert en particulier. Tant et si bien qu'une Bible en arabe, des Bibles en arabe ont été traduites assez rapidement. D'autre part, il y a toujours eu dans les pays arabes d'importantes minorités chrétiennes qui ont donc lu la Bible en arabe. D'ailleurs, la langue arabe a été conservée et aujourd'hui donc à nouveau utilisée sur une grande échelle grâce aux chrétiens. La littérature arabe se basant sur la Bible et le fait des chrétiens arabes, et plus particulièrement au siècle dernier, l'université protestante de Beyrouth a été un grand centre de culture de la langue arabe. Le collège Saint-Joseph jésuite à Beyrouth a également accompli le même travail, cette fois-ci pour le compte des catholiques. Donc il existe, pour ce qui est des plus anciennes versions arabes, simplement des fragments qui nous sont parvenus, mais qui sont très nombreux, et qui montrent que différents groupes religieux en Arabie avaient chacun leur traduction. Maintenant, les fragments sont trop épars et trop peu importants pour qu'on puisse trouver la source de laquelle ils ont été traduits. C'est à partir du haut Moyen-Âge que l'on a les traductions en arabe les plus complètes, des traductions complètes de la Bible. Or, chose curieuse, elles sont le fait des Juifs. Les Juifs installés dans les pays arabes après la conquête ont été arabisés, de langue, n'est-ce pas ? D'ailleurs aussi, ils ont joué un rôle très important dans la promotion de l'arabe en tant que langue littéraire. Et ça, il ne faut pas non plus l'oublier, juifs et chrétiens. Donc les juifs à l'époque, au Moyen-Âge, les chrétiens à une époque beaucoup plus récente. Et la première traduction de la Bible en arabe date du 9e siècle après Jésus-Christ par Saadia Gaon, le grand rabbin dont nous avons déjà eu l'occasion de parler en histoire d'Israël. Et Saadia Gaon a ajouté ses commentaires à cette Bible. Les Juifs d'Arabie avant l'islam avaient aussi leur traduction. Ils avaient aussi le Nouveau Testament.
qui avait bien entendu une fonction tout à fait moindre, mais les Juifs d'Arabie avaient une connaissance du Nouveau Testament. Et cette Bible en arabe était pour eux un pas nouveau dans le développement de la culture juive. Il s'agissait, par le moyen de cette Bible en arabe, comme ça avait été le cas pour les 70, de faire connaître la Bible à des gens qui ne connaissaient plus l'hébreu. Les Juifs d'Arabie n'avaient pas une très très grande connaissance des choses de la religion. Mais aussi, on entendait répandre cette Bible chez les non-juifs. Et il n'est pas impossible qu'un homme comme Mohammed ait eu des contacts avec, justement, ces Bibles arabes, qu'il connaissait très mal, qu'il cite très mal, qu'il cite de travers. Mais le Coran montre que le prophète avait une certaine connaissance de la Bible. Les traductions arabes sont écrites en caractères arabes. Il existe d'autres traductions en arabe, mais qui sont écrites avec des lettres hébraïques, n'est-ce pas ? Ça, il y a les deux qui existent à cette période-là. Ces Bibles ne sont pas une traduction littérale, mais beaucoup plus une paraphrase, un petit peu comme les Targoums. On trouve de telles Bibles aussi au Yémen, le Yémen qui était évidemment un pays arabe. Les Karaïtes aussi utilisaient des Bibles en arabe. Les Samaritains également, à partir du moment où l'islam est devenu prépondérant autour de Sichem. Et les Coptes et les chrétiens aussi. Coptes pour une raison évidente, parce que petit à petit, la langue arabe est devenue leur langue de tous les jours. Les chrétiens aussi, parce qu'ils vivaient évidemment dans un environnement arabe. Avec le temps, ces anciennes traductions arabes n'était plus comprise par le peuple, parce que ça n'était plus la langue parlée. C'était une langue littéraire, un petit peu comme la langue du Coran. Mais elle est encore utilisée, cette Bible, par les communautés orientales, tant juives que... enfin, les juifs jusqu'à ces dernières années, les derniers représentants des communautés juives, les juifs syriens des pays arabes, sont arrivés il y a 3 ans, n'est-ce pas ? J'ai eu l'occasion de le rencontrer dans mon dernier voyage. Mais jusqu'alors, ils utilisaient ces Bibles à cause de sa grande antiquité, même si ce n'était pas la langue qu'ils parlaient exactement. Puis alors, évidemment, à une époque plus récente, on a des Bibles en arabe parlées, en arabe actuel, arabe moderne, dans les différents dialectes, d'ailleurs. La traduction de toute la Bible a été effectuée par les Coptes en arabe aussi en 1629. Et elle comprenait aussi des apocryphes, par exemple les apocryphes d'Ezra, d'Enoch, l'Apocalypse d'Abraham, etc. Voilà, si vous voulez, pour ce qui est des traductions anciennes de la Bible. Il faudrait peut-être évoquer aussi les traductions en slavon qui ont été effectuées par Cyril et Méthode, les deux apôtres des pays slaves, n'est-ce pas, qui ont traduit tout de suite la Bible dans la langue des populations qu'ils évangélisaient, c'est-à-dire les populations slaves. Et pour cela, ils ont créé un alphabet spécial, qu'on appelle l'alphabet cyrillique, c'est-à-dire créé par Cyril, n'est-ce pas, et qui est encore aujourd'hui l'alphabet russe, par exemple, bulgare, comment ça s'appelle, les Serbes, etc., utilisent cet alphabet, n'est-ce pas. La traduction en slavon date du Moyen-Âge, du Haut Moyen-Âge également. Elle contient des apocryphes aussi, d'ailleurs, notamment les apocryphes d'Enoch, l'Apocalypse d'Abraham, etc., etc. Donc nous en avons ici terminé avec les anciennes traductions de la Bible. Disons un mot maintenant des traductions modernes, si vous le voulez. La première traduction qu'on peut qualifier de moderne, nous en avons évoqué, c'est celle de Saadia Gaon, parce qu'il l'a effectuée en relation avec Ben Asher, la famille des Ben Asher, la famille de scribes dont nous avons déjà parlé, et puis l'éditeur de la Bible, Blomberg. Mais enfin, bon, ça c'est anecdotique, n'est-ce pas ? Les traductions modernes, ce sont essentiellement les traductions de la Renaissance. On pourrait évoquer d'abord la traduction de Tyndale en anglais, c'est la plus ancienne des modernes, si j'ose dire, puis la traduction de Luther en allemand, sur laquelle nous sommes déjà arrêtés,
nous n'y reviendrons pas. Lorsque l'Angleterre est passée au protestantisme, le roi Jacques a éprouvé le besoin d'une nouvelle traduction de la Bible. Il estimait que celle de Tyndale comprenait un certain nombre d'erreurs, et puis que déjà aussi son anglais commençait à être un peu vieillot. Et le roi Jacques a rassemblé les meilleurs spécialistes du royaume qui ont traduit donc la Bible. Et la version qui en a résulté s'appelle jusqu'à nos jours la King James Version, la version du roi Jacques, ou encore Authorized Version, version autorisée, parce qu'elle avait l'appui du roi, n'est-ce pas ? Cette Bible anglaise, cette Bible du roi Jacques, est à mettre sur le même plan que la Bible de Luther. La Bible de Luther est un monument littéraire de la langue allemande et a contribué aussi, d'ailleurs, à la promotion de la langue allemande dans une proportion qui n'est pas négligeable. Et jusqu'à aujourd'hui, à ce que je sais, n'est-ce pas, un certain nombre de chrétiens allemands continuent à lire la Bible dans la version de Luther. La version du roi Jacques est une version qui, sur le plan de la langue, est aujourd'hui totalement dépassée. Et de moins en moins, elle est de moins en moins utilisée par les chrétiens anglo-saxons, anglais et américains. Elle est remplacée par des traductions beaucoup plus modernes. Mais elle est aussi un monument de la langue anglaise. Sur le plan beauté littéraire, sur le plan valeur de la traduction, n'est-ce pas ? Il est certain qu'elle reste inégalée sur le plan littéraire, n'est-ce pas ? Encore une fois, ce n'est plus l'anglais d'aujourd'hui, ce n'est plus l'anglais parlé. Et beaucoup aujourd'hui ont abandonné la version du roi Jacques, mais il y a 30 ans de cela, plus de 30 ans quand j'étais en Angleterre, la version du roi Jacques était encore utilisée par nombre de chrétiens anglais. Bon, ça commençait déjà à passer de mode et on commençait à avoir la Revised Standard Version, qui est une version américaine d'ailleurs, qui est un petit peu l'équivalent en Angleterre et dans les pays anglo-saxons de la Bible de Jérusalem, c'est-à-dire une version scientifique qui est sans cesse remise à jour. Bon, il y avait des traductions modernes, genre français courant aussi, n'est-ce pas ? Bon, il est évident que dans les pays anglo-saxons, on a maintenant pléthore de traductions. Beaucoup plus qu'en France encore, n'est-ce pas, vu que là-bas, il y a évidemment des millions et des millions de chrétiens dans ces pays-là. Pour ce qui est des Bibles françaises, il faut citer la Bible de Livetan, qui fut la Bible de la Réforme. Puis les catholiques, au moment de la contre-réforme, publièrent aussi leur propre Bible, n'est-ce pas, sous la direction de Lemestre de Sacy. C'était la Bible qui était utilisée également par les jansénistes, n'est-ce pas ? Et puis, ensuite, n'est-ce pas, il y a eu des révisions nombreuses de la Bible de Livetan. Et puis, de nos jours, évidemment, il y a toutes les traductions modernes de la Bible. C'est un autre chapitre, je ne vais pas entrer dans ces considérations-là ce soir. Peut-être je voudrais dire deux mots maintenant des éditions de la Bible. Et nous en aurons terminé avec ça pour ce qui est de l'Ancien Testament. Les éditions de la Bible sont évidemment très nombreuses, puisque la Bible, vous savez, est le livre le plus diffusé, donc le plus édité dans le monde. On sait que la Bible fut le premier livre à être imprimé en 1456 par Gutenberg. C'était la Bible latine, la Vulgate. Et 14 ans plus tard, apparut la première Bible hébraïque imprimée avec les commentaires de Rashi. C'était d'abord la Torah qui a été publiée sans ponctuation. Auparavant, la Bible était évidemment écrite à la main. Il faut dire que la Bible est un des livres les plus difficiles à imprimer parce que la Bible hébraïque, en tout cas, parce qu'il faut placer les points dans la bonne situation. Donc c'est un travail considérable que de faire une Bible hébraïque imprimée. Le premier qui publia la Bible hébraïque fut Yaakov Ben Chaim. Cette Bible lui avait été transmise par Aaron Ben Asher. C'est donc le texte des Ben Asher qui a été imprimé le premier.
Sans que cela ne change quoi d'ailleurs, quoi que ce soit au sens du texte. Par exemple, c'est des différences entre l'écriture pleine ou l'écriture plus brève, la ponctuation qui ne touche que des choses tout à fait mineures et secondes. Plusieurs dizaines de milliers de petites différences existent d'une traduction, d'une édition à l'autre, mais sans que cela touche encore une fois en rien au sens du texte. 2 ans plus tard, à Bologne, ont été imprimé quelques versets seulement qui ont été ponctués. Et en même temps, en Italie, deux éditions des psaumes sans points ont été publiées, puis ensuite la Torah avec des points et avec Rashi. Par exemple, les premières éditions de la Bible ne faisaient pas la Bible ponctuée, puisque les premières Bibles ont été imprimées sans ponctuation, c'était trop difficile. Et quand on a introduit la ponctuation, par exemple, dans les anciennes éditions de la Bible hébraïque, il n'y a pas de différence entre le patach et le kamatz, qui sont des signes. Ceux qui ne connaissent pas l'hébreu ne savent pas trop quelle est la différence entre ces signes-là. Finalement, c'est une manière différente d'écrire la voyelle A. Dans la pratique, ça ne change rien du tout, parce qu'on l'y a de toute façon. Mais enfin, si on veut être absolument puriste, il y a 2 signes différents pour écrire la voyelle A. Certainement, à l'origine, ça devait se prononcer différemment, à un fermé ou à un plus ouvert, peu importe, à un plus grave. En tout cas, toujours est-il que les premières éditions de la Bible ne faisaient pas différence entre ces deux lettres. En 1487, sont publiés à Milan 2 volumes des premiers prophètes et des derniers prophètes avec la ponctuation, mais sans les explications de Rashi. On appelle ça la Bible de Sansino, qui est une Bible encore très très prisée. Et puis ensuite, une autre Bible est publiée à Naples en 3 volumes, avec justement les commentaires de Rashi. En Espagne et au Portugal sont aussi imprimées des Bibles, puisque l'Espagne et le Portugal sont des endroits où il existe de nombreux juifs, mais elles sont publiées sans point. Enfin, paraît la Bible complète de Sansino, avec la ponctuation, mais sans le targoum araméen, ni les commentaires de Rashi en un seul volume. Puis, à nouveau, une nouvelle version de Sansino est écrite sur 2 colonnes, sans points. C'est une des plus belles éditions de la Bible qui ait jamais été produite. La 3e édition de cette Bible est publiée à Brescia, en plus petit format, pour que tous puissent la procurer, et elle est répandue chez les juifs et chez les chrétiens savants. C'est l'édition que Luther a utilisée pour traduire sa Bible en allemand entre 1534 et 1588. Au début du 15e siècle, des savants chrétiens qui travaillent avec le pape Léon X publient une édition de la Bible en 3 langues. En hébreu, en grec et en latin. C'est un travail considérable qui occupe 6 volumes et qui va être publié entre 1514 et 1517 à Alcalá, en Espagne, près de Madrid, et qui porte pour cette raison le nom de Bible d'Alcalá. Elle est basée sur d'anciens manuscrits et d'anciennes impressions de la Bible. Elle comprend, pour ce qui est de la partie hébraïque, la ponctuation. En 1515, Van Bamberg, à Venise, établit la première édition critique basée sur la comparaison des différents manuscrits et qui comprend aussi les commentaires de Rashi. La version de Bamberg était, jusqu'à la Bible de Stuttgart, la version critique qui était utilisée par tous ceux qui voulaient faire des recherches sérieuses sur la Bible. Bamberg était un savant juif de Tunis. Il a travaillé sur le texte de Yaakov Ben Chaim, dont nous avons parlé tout à l'heure, pour publier une édition avec les commentaires et avec les targoums, avec la petite et la grande Massora. Il a ajouté et il a mis en marge les travaux de nombreux Massorettes qui ont été repris jusque au siècle dernier, dans ce qu'on appelle l'édition de Ginsberg, qui était une reprise justement de la version de Bamberg. À la fin du volume, il y a la petite Massora avec ordre alphabétique. Les différences sont indiquées entre les manuscrits de la famille des Ben Asher et des Ben Neftali,
de telle manière que ce texte deviendra le textus receptus de toute la communauté savante jusqu'à Stuttgart, n'est-ce pas, jusqu'à la Bible de Kittel dont nous avons déjà parlé en son temps. Alors, les éditions qui ont marqué jusqu'au 19e siècle ont été des traductions, des éditions qui ont été basées sur ces différents manuscrits. Il faut citer aussi, par exemple, des traductions qui ont été publiées aussi avec beaucoup de soin par un certain nombre de gens. La plus célèbre pour ce qui est de la France est celle qui a été publiée par Robert Etienne, qui est caractérisée par la beauté des lettres, etc. La version d'Hambourg de 1593, qui est une édition critique également, etc. etc. Je passe sur les traductions autres. Les éditions scientifiques modernes, la première tentative de faire une Bible basée sur les documents anciens a été faite à Leipzig en 1897, à partir des manuscrits de Benacher, parce qu'on ne connaissait pas beaucoup d'autres éditions anciennes. La Bible de Ginsberg, en quatre volumes, donc j'en ai parlé il y a un instant, a été publiée entre 1880 et 1905. En 1911, la Société biblique britannique pour la diffusion de la Bible a publié une Bible en consultant 73 manuscrits et 19 éditions anciennes. Et enfin, l'édition de Kittel a été commencée en 1902, à partir de l'édition de Leipzig, la sixième édition datant de 1913. La quatrième édition a été révisée en 1954, et avec le document d'Alep, en 1958, les savants de l'université hébraïque avaient récupéré ce manuscrit et ils l'ont intégré justement dans la version de Kittel. On en est donc là aujourd'hui, si vous voulez. C'est donc l'Hébraïka, ce qu'on appelle la Biblia Hébraïka de Rudolf Kittel. Voilà, si vous voulez, en gros, ce qu'on peut dire sur les anciennes versions de la Bible et aussi les versions modernes. Est-ce que vous avez quelques questions rapidement à poser là-dessus? Et puis, sinon, nous allons passer au Nouveau Testament. Est-ce qu'il y a des questions sur les versions anciennes? Ah non, c'est la légende totale. Seulement, l'intérêt, c'est que ce sont des textes juifs de l'époque intertestamentaire qui auraient été perdus si ces églises orientales ne les avaient pas préservés, parce qu'on ne les connaît nulle part ailleurs. Et ils sont intéressants aujourd'hui. Bon, pendant tout un temps, on les a méprisés, on ne les a pas beaucoup étudiés. Aujourd'hui, il y a une redécouverte, justement, des écrits intertestamentaires. Ils sont intéressants parce qu'ils nous montrent quelle a été l'évolution de la pensée, non pas du judaïsme officiel, parce que ces écrits étaient, en quelque sorte, des écrits sectaires. C'est la raison pour laquelle ils n'ont jamais été acceptés par le judaïsme officiel, justement. C'était des écrits marginaux de certains groupes apocalyptiques qui se mettaient à part dans l'attente du Messie. Mais ce qui est intéressant, c'est de voir ce qu'était l'attente du Messie, justement, au travers de ces écrits à l'époque intertestamentaire. Et finalement, le milieu apocalyptique qui nous est plus familier maintenant au travers de ces livres apocryphes est le milieu dans lequel est né le christianisme, le Nouveau Testament. Un certain nombre de notions, n'est-ce pas, sont manifestement tirées de ces milieux-là. Par exemple, les gens de Qumran étaient des gens qui étaient proches de ces milieux apocalyptiques. Et on trouve à Qumran, justement, beaucoup de textes, par exemple les textes des Jubilés, les textes d'Enoch, les livres d'Enoch, qu'ils soient les Enoch slaves, les Enoch éthiopiens, les autres livres d'Enoch, ont des concepts qu'on retrouve dans le Nouveau Testament, par exemple la notion du Fils de l'homme, l'expression le Fils de l'homme, le Fils de l'homme qui vient sur les nuées du ciel, d'après Daniel, etc. Bon, eh bien, Enoch, qui est remonté au ciel, était considéré comme une préfiguration du Fils de l'homme.
qui s'assied à la droite de Dieu, selon ce qui est écrit dans le psaume 110, et qui est le juge des derniers jours, qui est assimilé avec Melchizedek, n'est-ce pas? Finalement, Enoch serait, ne serait autre que Melchizedek, le mystérieux personnage dont il est question dans le livre de la Genèse. Bon, on retrouve un peu ça dans l'Épître aux Hébreux. Bon, là, bien entendu, le Nouveau Testament se dégage de tout ce qu'il y a de légendaire dans ces écrits apocryphes, mais des concepts, des notions, n'est-ce pas, qui sont celles du Nouveau Testament, sont apparues là. La notion de l'Antichrist, par exemple, de la guerre apocalyptique, etc. Bon, du royaume du méchant, etc. Tout ça, ce sont des choses qu'on trouve dans ces écrits-là. Et par exemple, il est difficile de faire une lecture du livre de l'Apocalypse sans connaître les apocalypses apocryphes, parce que finalement, le livre de notre Apocalypse canonique reprend un certain nombre de clés qui étaient des espèces un langage codé qui était celui de toutes les autres apocalypses. Et si on ne connaît pas ce langage codé, on a du mal à comprendre le livre de l'Apocalypse. Voilà, ça c'est l'intérêt justement qu'on trouve aujourd'hui dans l'étude de ces livres-là, sans pour autant évidemment le reconnaître ni un caractère historique, ni encore moins un caractère d'inspiration. C'est pas, bon, on sait que par exemple Jude cite l'Assomption de Moïse dans son livre. Bon, ça ne veut pas dire, comme l'ont cru un certain nombre de gens, même en milieu évangélique un peu naïf, que maintenant on va pouvoir se mettre à lire l'Assomption de Moïse comme un livre inspiré. Mais simplement qu'il y avait des choses que, inspirées par le Saint-Esprit, l'apôtre a reconnues comme étant parole de Dieu dans ces livres-là, c'est tout. Bon, ces livres-là aussi sont parfois très proches du Midrash. Le Midrash qui, lui, a trouvé un caractère officiel dans le judaïsme. Bon, on voit bien que là, il y avait un tronc commun, n'est-ce pas? Et finalement, les livres apocryphes, les écrits de Qumran, le Midrash, donc les Targum, et puis le Nouveau Testament ont un tronc commun, quoi. C'est ce qu'on peut dire. Ça ne veut pas dire qu'il y a emprunt, il y a copie, il y a influence, n'est-ce pas? Mais ils appartiennent au même courant de pensée, quoi. C'est tout simplement ça. J'ai entendu que le Nouveau Testament, en plus de ça, a dimension évidemment d'inspiration que ces livres-là n'ont pas. Et pourtant, auxquels ils prétendent. Oui, autre question? Eh bien, parlons justement du Nouveau Testament. Nous serons beaucoup plus brefs pour ce qui est du Nouveau Testament que pour ce qui est de l'Ancien Testament, parce que l'Ancien Testament, d'abord, est un livre beaucoup plus petit. Deuxièmement, il est beaucoup plus récent. Et par conséquent, il pose moins de problèmes historiques. On connaît beaucoup mieux, n'est-ce pas, le Nouveau Testament que l'Ancien Testament. Deuxièmement, nous avons, pour ce qui est des écrits du Nouveau Testament, des textes très anciens qui datent de la deuxième moitié du deuxième siècle et peut-être même avant, si l'on en croit les découvertes récentes qui ont été effectuées par le professeur Tieckle. Donc dès la fin, semble-t-il, du premier siècle, c'est-à-dire pratiquement contemporain du Nouveau Testament, n'est-ce pas, nous avons donc des écrits. L'abbé Jean de Carmignac, qui était un grand spécialiste des manuscrits de Qumran, disait ceci: « Je connais Jésus aujourd'hui à peu près aussi bien que si j'avais été un juif vivant en Israël à la fin du premier siècle. » Parce que à cette époque-là, j'aurais pu avoir entre les mains, justement, ce qui était en gros l'évangile de Marc. N'est-ce pas? Et j'aurais pu, évidemment, compléter ces informations qui nous sont données dans l'évangile de Marc par les récits des témoins oculaires. Finalement, ça n'aurait pas apporté grand-chose de neuf, grand-chose d'important à l'essentiel, finalement, qui nous est contenu dans les évangiles. Donc, c'est quand même quelque chose de tout à fait important. Les textes les plus anciens du Nouveau Testament, complets, n'est-ce pas, datent à peu près de la même époque que ceux de l'Ancien Testament. Le plus ancien est le Codex Babylonicus, qui date de 916 après Jésus-Christ, qui est le plus ancien document complet du Nouveau Testament connu. Mais nous avons des papyri qui contiennent des fragments du Nouveau Testament, c'est-à-dire le Nouveau Testament non pas complet, mais partiel, qui date au moins de la deuxième moitié du deuxième siècle après Jésus-Christ. Il s'agit par exemple de ce qu'on appelle le papyrus Bodmer, qui contient des fragments de l'évangile de Jean en particulier, et puis des papyri Chester Beati,
Bon, ce n'est pas de l'ensemble du Nouveau Testament, mais c'est très intéressant de comparer ces fragments sur papyrus. Bon, le papyrus est un matériau fragile qui se détériore, donc il n'est pas étonnant que nous n'ayons que des fragments du Nouveau Testament. Mais il est intéressant de les comparer avec les écrits du Moyen-Âge, les textes du Moyen-Âge, et de voir que précisément nous avons le même texte. Nous avons le même texte. Hein, c'est donc ici un texte fiable qui est entre nos mains. C'est ainsi, par exemple, que Eusèbe de Césarée a reçu de l'empereur Constantin, donc au IVe siècle, l'ordre d'organiser, de surveiller la copie de 50 Bibles complètes en grec avec Nouveau Testament. Et ce faisant, Eusèbe a publié ce qui devait devenir le texte standard, le texte officiel du Nouveau Testament dans l'Empire de Constantin, que l'on appelle pour cette raison le texte standard byzantin, puisque Constantin était l'empereur de l'Empire de Byzance. Ce faisant, il est devenu le texte unique du Nouveau Testament pour l'ensemble de la chrétienté byzantine, et par conséquent latine aussi, puisque à cette époque-là, Constantin régnait sur l'ensemble de l'Empire romain. Il y a d'autres... ce texte a été reçu par la chrétienté byzantine, mais pas par toute la chrétienté. Les églises orientales ont également conservé un certain nombre de textes du Nouveau Testament qui étaient les leurs, qui différaient très légèrement, très très légèrement parfois, n'est-ce pas, du texte byzantin. Néanmoins, le texte d'Eusèbe de Césarée était un texte très sérieux. Eusèbe a fait un travail extrêmement sérieux, rassemblant les manuscrits les plus fiables et les plus sûrs, n'est-ce pas ? Et alors que pour l'Ancien Testament, n'est-ce pas, nous avons des variantes qui peuvent parfois être relativement nombreuses pour un même verset, pour ce qui est du Nouveau Testament, ces variantes sont beaucoup plus ténues, tant et si bien que l'on peut aujourd'hui être sûr que nous avons un texte fiable du Nouveau Testament qui est proche de l'original à 99,9% à peu près, c'est-à-dire quasiment sûr. Par exemple, on a pu dire qu'aucun texte ancien n'est aussi sûr que le texte du Nouveau Testament. Ça, c'est absolument indiscutable et plus personne n'en discute. Au Moyen-Âge, on a retrouvé, on a utilisé, n'est-ce pas, des textes du Nouveau Testament en différentes langues. Donc il existe aussi des anciennes versions, comme c'était le cas pour l'Ancien Testament, comme j'ai dit tout à l'heure. Mais surtout, les textes officiels sont publiés dans les grands onciaux, c'est-à-dire dans le Codex Chisianus, le Codex Vaticanus, le Codex Alexandrinus, et puis le Sinaiticus, n'est-ce pas ? Donc, ils sont ajoutés à l'Ancien Testament, n'est-ce pas, avec les magnifiques lettres, les grandes lettres grecques, n'est-ce pas. Donc ici, nous avons un texte qui est très bien répertorié, très bien connu, n'est-ce pas. Ajoutons cela donc la Bible Ango de 392 après Jésus-Christ, qui contient aussi les anciennes versions, la Bible de Jérôme en latin. Bon, toutes les Bibles dont nous avons parlé, toutes les anciennes traductions contiennent à peu près tout le Nouveau Testament traduit de cette manière-là. La Bible d'Alcala, dont nous avons parlé tout à l'heure aussi, a été une Bible dans laquelle le cardinal Jiménez, qui était celui qui supervisait cette Bible, a fait un effort de critique du texte du Nouveau Testament, notamment à la suite des travaux d'Erasme. Erasme, vous savez, qui a été le premier à essayer de publier une version grecque du Nouveau Testament, et le cardinal Jiménez a basé sa traduction sur le Nouveau Testament d'Erasme, comme le fera d'ailleurs Luther pour ce qui est de la Bible allemande, n'est-ce pas ? La version du roi Jacques dont nous parlions tout à l'heure, elle, par contre, ne s'est pas référée au Nouveau Testament d'Erasme, mais à celui qu'avait utilisé Tyndale. Le maître de Sacy, qui à Port-Royal publie la Bible officielle du catholicisme français en 1640, le fait à partir de la Vulgate. Pour le récompenser de ses efforts, il sera embastillé, n'est-ce pas ? C'est la Bible qu'a utilisée Racine, par exemple, pour ces deux tragédies bibliques, celle d'Esther et d'Athalie. C'est un texte finalement qui est tronqué et qui n'est pas très sûr, qui n'est pas très fiable.
Le Nouveau Testament, on a pu dire que c'était le chant du cygne de l'Israël biblique, avant que cela ne devienne le texte de référence du peuple chrétien. Dès le IIe siècle, des Juifs ont traduit, ou plutôt ont publié le Nouveau Testament en hébreu. Nous savons qu'il existait des versions hébraïques du Nouveau Testament dès les origines. Et par exemple, dans les milieux nazaréens, et ensuite dans les milieux ébionites, la grande Église, à partir du IVe siècle, quand elle voit combattre ce qu'elle considère comme des sectes hérétiques, n'est-ce pas, notamment en ce qui concerne les Nazaréens, leur fera le reproche de lire le Nouveau Testament en hébreu. Et la bibliothèque de Césarée conservait un exemplaire du Nouveau Testament en hébreu, ou en tout cas de certains évangiles en hébreu, et Jérôme, quand il a traduit la Bible en latin, est allé à Césarée pour consulter les anciens manuscrits du Nouveau Testament en hébreu qui existaient encore à cette période-là. Malheureusement pour nous, n'est-ce pas, ces versions en hébreu du Nouveau Testament ont disparu. Peut-être qu'on en retrouvera un jour, il faut le souhaiter, il faut l'espérer, mais pour l'heure, n'est-ce pas, ils ne sont plus disponibles. Les textes qui se rapprochent le plus, n'est-ce pas, de ces écrits sont les documents en syriaque dont nous avons parlé la dernière fois, et notamment la célèbre version Peshitto que nous avons aussi évoquée la dernière fois. Le Nouveau Testament, comment s'est-il composé ? Ça, parler du Nouveau Testament, c'est immédiatement parler de ce qu'on appelle le problème synoptique, en ce qui concerne les évangiles. Le problème synoptique concerne les trois premiers évangiles, celui de Matthieu, de Marc et de Luc, ne concerne pas celui de Jean. Et en même temps qu'il y a entre eux une très grande différence. Enfin, il y a des différences, peut-être pas une très grande différence, mais il y a des différences. Différence dans l'ordonnance des textes, différence dans l'agencement des péricopes. Certains événements sont omis par tel évangéliste et cités par tel autre. Il y a des textes, ou plutôt des logias de Jésus, des paroles de Jésus qui sont communes aux trois évangiles synoptiques. Il y en a qui sont communes simplement à deux des évangiles synoptiques, et ce n'est pas toujours les mêmes. Il y en a qui sont omis et qui n'appartiennent qu'à un seul des évangiles synoptiques. Donc il y a un problème de savoir, n'est-ce pas, comment, pourquoi ces ressemblances et pourquoi ces différences. N'est-ce pas ? Parfois, des mots sont changés, des expressions sont changées, ce n'est pas tout à fait semblable. Et finalement, là, on touche à ce fameux problème synoptique. Ce qui semble être, on explique cela par de deux manières différentes. D'abord, Jésus lui-même n'a rien écrit. Ça, c'est une chose certaine. Si ce n'est quand il était en contact avec la femme adultère, il écrivait sur le sol, mais ce n'était pas quelque chose qui nous a été conservé, bien entendu. Et Jésus, comme les rabbis de son temps, confier son enseignement à la mémoire de ses auditeurs. Et Jésus enseignait à la manière des rabbis de son temps, c'est-à-dire d'une manière qui soit facilement mémorisable. Par exemple, la parabole. Il est plus facile de se souvenir d'un enseignement à partir d'une parabole, à partir d'un récit pittoresque qu'on peut mémoriser facilement, que de mémoriser une doctrine abstraite. Et pourtant, par la parabole, on peut arriver à une conclusion qui peut être plus ou moins abstraite. Mais la parabole en étant le support. Jésus faisait aussi en sorte de résumer son enseignement par des maximes courtes, ciselées comme des diamants, n'est-ce pas ? Maximes courtes, ciselées comme des diamants, n'est-ce pas ? Dont chaque

et qu'un certain nombre de gens ont retenu un certain nombre de choses et d'autres des choses différentes. Exactement comme quand trois témoins voient le même événement, ils en rendent compte de manière différente et en même temps semblable. C'est-à-dire que ce qui aura frappé tel et tel témoin, ce sera tel détail qui n'aura pas frappé l'autre. Mais ils vont être d'accord, les trois vont être d'accord sur les faits essentiels, mais ils vont varier sur les détails. Par exemple, si vous confrontez trois témoins qui sont victimes d'un accident de la circulation, ils vont tous être d'accord, évidemment, pour dire, ben voilà, la voiture A venait de telle direction, la voiture B de l'autre direction, ben, le choc s'est produit de telle manière, etc. Et puis, tel témoin va vous dire, mais moi, le conducteur de la voiture A, il avait une drôle de tête. Et puis le deuxième va dire, tiens, moi, ça ne m'a pas frappé du tout. Ben, par contre, moi, ce qui m'a frappé, c'est que, soudain, n'est-ce pas, j'ai entendu un bruit de frein. « Ah tiens, moi, ça ne m'a pas frappé », dira le deuxième témoin. « Ah mais le troisième, moi aussi, j'ai entendu le bruit de frein », et ainsi de suite, vous comprenez? Et au point de vue juridique, par exemple, les gens qui sont spécialisés dans les enquêtes, les juges d'instruction, les choses comme ça, n'accorderont pas de valeur à un témoignage qui serait absolument semblable. C'est-à-dire, si deux témoignages sont absolument semblables, c'est que les gens se sont concertés avant, et par conséquent, ces deux témoignages sont suspects. Par contre, quand on a justement l'accord sur l'essentiel et des divergences sur les détails, on dit, bon, mais ça c'est juste, ça c'est vrai. Voilà. Et selon Marcel Jousse, finalement, nous serions ici dans un phénomène de ce type, c'est-à-dire une transmission orale qui est restée orale pendant un certain temps avant d'être mise par écrit. Bon, aujourd'hui, cette théorie de l'origine orale des synoptiques est un petit peu tempérée par des gens comme Flusser ou par ce qu'on appelle l'école de Jérusalem pour l'étude des évangiles synoptiques, rien à voir avec l'école des Dominicains de Jérusalem, ne pas confondre. Il semblerait que déjà à l'époque de Jésus, les disciples des rabbins avaient des petits cahiers sur lesquels ils notaient presque tout de suite, n'est-ce pas, les textes de l'enseignement de leur maître. Et il semblerait que les documents de base, en quelque sorte, qui sont devenus ensuite les évangiles, ont été écrits presque simultanément au moment où Jésus parlait. Peut-être pas tous, mais un certain nombre du moins. Et les travaux justement récents qui ont été faits sur des fragments des évangiles qui ont été trouvés à Qumran, en particulier sous la direction du professeur Tieck, n'est-ce pas, semblerait aller dans le même sens. Mais même s'il en est ainsi, l'intuition de Marcel Jousse n'est pas obligatoirement fausse, à savoir que même si ces textes ont été rédigés, mis par écrit presque instantanément au moment où Jésus a enseigné, c'est-à-dire que les disciples auraient pu prendre des notes pendant que Jésus parlait directement, n'est-ce pas ? Eh bien, là aussi, si on compare dans un cours magistral que fait un professeur, si je suis sûr que si je prends ici, il y en a qui écrivent, si je prends ici ce qu'écrit David, si je prends ce qu'écrit Philippe ou ce qu'écrit Joël, bon, ce sera en gros la même chose. C'est-à-dire, j'ai retrouvé en gros ce que je dis ce soir, mais dans les détails, ce sera différent. Tel va omettre tel détail de ce que je dis, tel sera plus frappé par tel autre aspect de ce que je dis et le notera, tandis que, ouais, et ainsi de suite. Vous comprenez ? Donc ici, on a automatiquement des versions différentes, si vous voulez, des mêmes paroles de Jésus et des mêmes actes de Jésus. Maintenant, qu'il y ait un support oral, parce que tout le monde n'était pas capable de prendre des notes, et Jésus a certainement, l'intuition de Marcel Jousse est juste, n'est-ce pas ? Jésus a d'abord parlé pour la mémoire, même si ça a été écrit. Et c'est ainsi qu'on trouve dans l'enseignement de Jésus, par exemple, le parallélisme, qui est très utilisé dans le livre des Proverbes, et qu'aussi il y a une manière mnémotechnique de mémoriser quelque chose, le chiasme, le bilatéralisme, bref, toutes les techniques de mémorisation qui avaient été développées au fil des siècles par les rabbins. Maintenant, la langue du Nouveau Testament pose un problème. Le Nouveau Testament est écrit en grec, mais c'est un grec très particulier. C'est un grec qui est très très différent du grec classique, du grec de Démosthène ou de Xénophon ou des grands classiques grecs. D'abord, c'est un grec beaucoup plus simple, beaucoup plus facile. Et ce grec-là, on n'en connaissait aucun équivalent nulle part, jusqu'à la découverte

0: de documents qui montrent qu'il existait, depuis les conquêtes d'Alexandre le Grand, dans tout le monde hellénisé, un grec très simplifique. Un grec qui était celui de population dont le grec n'était pas la langue maternelle, mais qui était un grec qui était devenu la langue internationale de tout le monde ancien. Et ça, ça a continué sous l'Empire romain. La langue internationale, l'Empire romain, c'était le grec et non pas le latin. Même si c'était plus vrai pour la partie orientale de l'Empire. N'est-ce pas ? Ce grec porte un nom, dans ce que les historiens ont donné, le koiné. Ça veut dire le langage populaire. Et alors, on a pensé que le grec du Nouveau Testament était une forme particulière du koiné. Ce n'est pas, c'est certainement, il y a une part de vérité certainement dans cette affirmation-là, parce que c'est vrai que le grec n'était pas la langue des pêcheurs de Galilée, ni des habitants de Jérusalem auxquels Jésus s'adressait, n'est-ce pas ? Mais c'était une langue d'emprunt, en quelque sorte. Et néanmoins, des travaux plus récents ont encore affiné la proposition, notamment de gens comme l'abbé de Carmignac, notamment, c'était le cas à partir de la découverte des manuscrits de la Mer Morte. On s'est rendu compte que le grec du Nouveau Testament est un décalque, mot à mot, d'une servilité totale du texte hébreu qui est sous-jacent. Ça, c'est la grande découverte des savants israéliens, tels que Flusser, Safraï, Jean de Carmignac, qui n'était pas israélien, mais qui a beaucoup travaillé sur les manuscrits de la Mer Morte, n'est-ce pas ? Et que nous avons là une nouvelle langue. Le Nouveau Testament crée un nouveau dialecte du grec, qu'on pourrait appeler le grec hébreu, ou l'hébreu grec, je ne sais pas ce qu'on peut dire, n'est-ce pas ? Et quand on passe, par exemple, au livre des Actes, on a une langue tout à fait différente. On a un grec qui est beaucoup plus proche, par exemple, de la langue des 70, de la version des 70. Même chose quand on lit l'Épître aux Hébreux. L'Épître aux Hébreux est l'œuvre d'un juif qui connaissait fort bien le grec, peut-être Paul, n'est-ce pas ? C'est écrit en 67, c'est-à-dire à l'époque où le Temple existe encore, ou va être détruit, n'est-ce pas ? Mais par contre, pour ce qui est des évangiles, c'est très différent. Et c'est tout à fait typique pour l'évangile de Luc, par exemple. L'évangile de Luc commence par un prologue, c'est-à-dire une dédicace à Théophile. Et Luc, l'auteur, explique les raisons qui l'ont amené à écrire son livre. Là, c'est écrit dans un grec parfait, un grec tout à fait classique. Et dès que Luc commence son récit, eh bien, c'est du petit nègre. C'est du petit nègre pour un grec. Mais pas pour un hébreu. Un hébreu retrouve sous chaque mot grec pratiquement un mot hébreu. N'est-ce pas ? Et ça, c'est très intéressant parce que ça veut dire une chose. Ça veut dire que les auteurs du Nouveau Testament, des évangiles en particulier, avaient un tel respect pour les paroles de Jésus telles qu'ils les avaient reçues en hébreu. Et non pas en araméen, on verra peut-être pourquoi la prochaine fois. Que quand ils les ont traduites en grec, ils n'ont pas fait ce que font les traducteurs modernes, qui font de la contextualisation ou de l'équivalence dynamique, ils étaient aux antipodes de ça. Ils avaient un tel respect des paroles de Jésus, que même si ce n'était pas du bon grec, même si ce n'était pas du grec élégant, même si c'était à la limite un grec qui pouvait sembler étrange aux oreilles d'un grec bien né, mais ils ne se sont pas permis d'y toucher en quoi que ce soit, mais ils les ont translittérés tels quels. Ce qui fait qu'aujourd'hui, notamment grâce à la langue de Qumran, qui était l'hébreu parlé à cette époque en Israël, on peut retrouver, sous-jacent au texte grec, l'original hébreu. Je disais tout à l'heure, nous avons perdu l'hébreu, qui existait jusqu'à l'époque, en tout cas, de Jérôme, n'est-ce pas ? Mais nous pouvons, jusqu'à un certain point, retrouver... tout un effort, évidemment, de recherche extrêmement complexe. Par exemple, des gens comme le pasteur Lindsay à Jérusalem se sont livrés à cet exercice-là avec plus ou moins de bonheur. Ce sera encore certainement affiné. Mais le pasteur Lindsay a pu publier, il y a quelques années, un évangile de Marc retraduit, pas retraduit, mais retrouvé, c'est pas une retraduction, si vous voulez, c'est un redécalque, en quelque sorte, de l'évangile en hébreu sous-jacent au texte de Marc, en particulier, n'est-ce pas ? Alors c'est un travail extrêmement intéressant qui est fait là, parce que là, nous touchons du doigt vraiment les paroles mêmes de Jésus. Nous pouvons savoir ce que Jésus a pu dire. Je prends un exemple pour me faire comprendre. Le texte, le fameux texte de béatitude, la première béatitude, n'est-ce pas, qu'on traduit en français à partir du grec de cette manière suivante, « Heureux les pauvres en esprit ». Ça ne veut rien dire en français. Rien. À la limite, on peut comprendre quelqu'un qui est simple d'esprit, un petit peu dérangé, au point de vue mental. Et il est évident que ce n'est pas du tout ce que Jésus voulait dire. Ça ne veut rien dire en français et ça ne veut rien dire en grec non plus. Rien. Mais quand vous lisez les textes de Qumran, vous lisez dans le livre des hymnes, les hymnes d'action de grâce, cette expression que le Seigneur a caché sa pensée, l'auteur des hymnes bénit Dieu en disant « Je te loue », comme le fera Jésus d'ailleurs, parce que tu as caché les mystères de la révélation à ceux qui sont orgueilleux et qui ont un cœur hautain. Mais tu les as révélés aux aniés rouards, ceux qui sont pauvres en esprit. Et là, on retrouve exactement l'expression grecque « pauvres en esprit ». Si on traduit littéralement de l'hébreu, ça donne exactement ça. Aniés rouards, pauvres en esprit. Alors, dans le grec et dans nos langues à nous, ça ne veut rien dire. Dans l'hébreu de Qumran, ça veut dire les humbles, ceux qui sont humbles, ceux qui ont un esprit humble, ceux qui ne sont pas orgueilleux. Bon, eh bien, ça, si vous ne connaissez pas l'hébreu, vous ne pouvez pas comprendre. Si vous ne retraduisez pas cette expression en hébreu, vous ne pouvez pas comprendre. Et ça, c'est un exemple sur des milliers, des milliers, des milliers. Alors ça, c'est un travail extrêmement intéressant qui est fait aujourd'hui et qui nous montre avec quelle précision, justement, les auteurs sacrés, eh bien, on traduit les paroles de Jésus, on retransmet les paroles de Jésus. Alors, on va s'arrêter là pour ce soir, si vous voulez.
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2: Bien des gens s'attendent à ce que le pasteur ou le prêtre s'occupe de leur âme après leur mort. Pour la plupart, ils ne se sont guère souciés de l'état de leur âme, de leur vivant, mais pensent que l'on pourra tout arranger au moment de leurs funérailles. Ils pensent que la cérémonie religieuse en leur honneur, au moment de leur enterrement, réglera tout et libérera leur âme pour le ciel. Le problème est qu'ils ne seront même pas présents pour assister à cet ultime instant d'hypothétique purification. Le livre de l'Ecclésiaste au chapitre 9 et verset 6 ainsi qu'Ésaïe 38, 11 et 12 nous disent sans aucun détour que les morts n'ont plus aucune part avec le monde des vivants. Cela veut dire que l'Évangile n'est pas pour les morts, mais bien pour les vivants. Il nous appartient de nous réconcilier avec Dieu dès à présent. Croire que le pasteur pourra tout arranger auprès de Dieu pour la paix de votre âme disparue serait une grave erreur, car seul Jésus a tout arrangé pour vous à la croix. Par son sacrifice, il vous a réconcilié avec Dieu le Père. Ne pensez donc pas que les prières pour le salut de votre âme après votre mort pourront être efficaces. Je ne voudrais pas vous choquer, mais il est de la plus haute importance que vous vous occupiez de votre âme de votre vivant. N'attendez pas qu'il soit trop tard, mais donnez-vous au Seigneur Jésus-Christ de votre vivant. Que Dieu vous bénisse.
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1: Bonjour à tous, je suis Raphaël Mambou et le nom de cette émission est Venez à Jésus. C'est une grâce, c'est un honneur, c'est un privilège de pouvoir vous retrouver encore aujourd'hui autour de la parole de Dieu pour partager quelques versets bibliques sur le thème la parabole du Samaritain avec Jonathan Junior Mambou. Bonjour frère.
2: Bonjour et bonjour à vous tous qui nous suivez présentement.
1: Merci pour ta disponibilité, que le Seigneur te bénisse, te
2: Amen.
1: Rende cela au centuple.
2: Amen.
1: Avant d'aller plus loin, je voudrais inviter le frère Jonathan à baisser la tête dans la prière pour dédier le reste des 30 minutes entre les mains du Seigneur.
2: Prions le Seigneur, éternel notre Dieu, nous te disons merci pour ce temps merveilleux que tu nous accordes, que la gloire, l'honneur te reviennent. Sois avec nous, sème ta parole dans nos vies, car elle n'est retournée jamais auprès de toi sans avoir accompli ta volonté. Qu'elle accomplisse ta volonté dans le cœur de celui qui écoutera ce message. Au nom de Jésus, nous avons ainsi prié. Amen.
1: Amen.
2: Amen.
1: La parabole du Samaritain. Luc 10, verset 30. Jésus reprit la parole et dit, « Un homme descendait de Jérusalem à Jéricho. Il tomba au milieu des brigands, qui le dépouillèrent, le chargèrent de coups et s'en allèrent le laissant à demi-mort. » Jonathan, qu'est-ce que tu peux nous dire aujourd'hui sur cette parabole? Qu'est-ce que le Seigneur t'a mis à cœur sur cette parabole aujourd'hui?
2: Nous devons rester à Jérusalem, le lieu de protection, le lieu où nous sommes gardés. Gardés comme au temps de Moïse, où ceux qui sont restés dans cette maison où il y avait les sangs, où il y avait l'agneau à l'intérieur, ils ont été épargnés alors que les autres ont perdu leurs enfants. Nous devons rester là. C'est très important de rester dans sa présence pour éviter le désastre qui est arrivé à ce monsieur qui a quitté Jérusalem et qui descendait. Et là, il a été encerclé par des brigands qui lui ont fait beaucoup de mal. Ce qui n'est pas une bonne chose. Nous devons rester en restant attachés à lui, car c'est la seule chose utile. Un jour, Jésus-Christ est entré dans une maison. C'était la famille de Lazare, pour ceux qui connaissent cet homme. Et là, Lazare avait deux sœurs, Marthe et Marie. Et étant entré, il va voir, parce qu'il n'était pas seul, il y avait des foules qui l'accompagnaient. Il était là en train d'enseigner la parole. Et en enseignant la parole, l'autre sœur était à la cuisine en train de faire le ménage. Et
1: Luc,
2: tout.
1: C'est Luc 10 à partir du verset 38.
2: Ok. Nous allons quand même le lire pour faciliter la compréhension. Et l'autre était là, assis à côté du Seigneur, en train d'écouter la parole. Comme Jésus était en chemin avec ses disciples, il entra dans un village et une femme nommée Marthe le reçut dans sa maison. Elle avait une sœur nommée Marie qui s'étant assise au pied du Seigneur écoutait sa parole. Marthe, occupée à divers soins domestiques, survint et dit, « Seigneur, cela ne te fait-il rien que ma sœur me laisse seule pour servir? Dis-lui donc de m'aider. » Une phrase terrible. Le Seigneur lui répondit, « Marthe, Marthe, il lui a dit ça deux fois, tu t'inquiètes et tu t'agites pour beaucoup de choses. Une seule chose est nécessaire. Marie a choisi la bonne part qui ne lui sera point ôtée. » Mais qu'est-ce que Marie faisait? Marie était juste là devant le Seigneur écoutant la parole. Et Jésus de répondre à Marthe, dit, mais tu t'inquiètes, tu t'agites. C'est ça la vie de beaucoup de gens. Ils s'agitent pour beaucoup de choses. Et pourtant, il y a ce qui est essentiel. Il y a le plus important. Une seule chose est nécessaire. Donc, toutes choses ne sont pas nécessaires devant le Seigneur. Il n'y a qu'une seule chose qui est nécessaire.
1: Tout n'est pas une priorité devant le Seigneur.
2: Oui, parce que tout le monde comprend les choses comme ça. C'est ça le problème. Même dans l'Église de Dieu, tout le monde ne comprend pas les choses comme ça. Tous les chrétiens ne comprennent pas que une seule chose est nécessaire. C'est ce que Marie a fait. C'est d'écouter la parole. Ce n'est pas autre chose. Autre chose, C'est bon pour nous aider à vivre sur terre, mais ces autres choses ne seront jamais plus nécessaires que la parole. Il faudra s'attacher à la parole. Il faudra faire du bien pour la parole. Et nous ne regretterons jamais. Il faudra faire tout pour faire avancer la parole. Il faudra tout faire pour apprendre la parole. Ça, c'est très important. Et là, en restant à Jérusalem, c'est-à-dire en s'attachant à la parole, c'est toujours ça, cette pensée de rester à Jérusalem, nous vivrons les bienfaits de ces choses. Parce qu'en réalité, celui qui s'attache à la parole, je voulais dire, s'attire des bénédictions, s'attire des bonnes choses pour sa vie, mais aussi pour ses héritiers, pour ceux qui viennent après lui. Ça, c'est très important. J'aime bien ce verset de la Bible. D'abord, s'il faut parler de la personne qui s'attache à Dieu, c'est-à-dire qui reste à Jérusalem, qui suit le Seigneur, dans Exode chapitre 23, un verset connu, le verset 25. Ça, c'est toujours pour ceux qui aiment rester à Jérusalem. Vous servirez l'Éternel, votre Dieu, et il bénira votre pain et vos eaux, et j'éloignerai la maladie du milieu de toi. C'est-à-dire, celui qui sert l'Éternel, c'est aussi d'abord celui qui reste à Jérusalem. Celui qui sert l'Éternel, il garde d'abord sa communion avec Dieu. Parce qu'en fait, beaucoup de gens peuvent dire que servir Dieu, c'est simplement dans un lieu précis. Une église locale, c'est ça servir Dieu. Non, servir Dieu, c'est pas seulement ça. Parce qu'on verra des gens, par exemple, comme Anne, prophétesse.
1: Pour aller même avant Anne, oui. On peut lire le verset qui a précédé celui de 25.
2: Oui.
1: Exode 23, verset 24. Oui. Ça, ce sont les consignes, les preuves même qu'une personne reste à Jérusalem.
2: Voilà.
1: Tu ne te prosterneras point devant leur Dieu. Et tu ne les serviras point.
2: Amen.
1: Tu n'imiteras point ces peuples dans leur conduite.
2: Amen.
1: Mais tu les détruiras et tu briseras leur statut. La partie qui m'intéresse, ne pas imiter les peuples que Dieu chasse de Canaan par rapport à leur conduite. Ceux qui sont à Jérusalem ne doivent pas imiter les conduites de ceux et de celles qui sont à Jéricho.
2: Amen.
1: Pourquoi ? Parce que le Seigneur est celui qui nous conduit, le Seigneur est le roi de Jérusalem. Alors il fait des promesses. Vous servirez l'Éternel, votre Dieu, il bénira votre pain et vos eaux, et j'éloignerai la maladie du milieu de toi. Bénédiction toujours par rapport à l'obéissance de la parole de Dieu.
2: C'est très important. Nous devons rester à Jérusalem, et Jérusalem a ses principes, c'est-à-dire la maison de Dieu a ses principes.
1: On ne fait pas n'importe quoi, on ne vit pas de n'importe quelle manière, on ne s'habille pas de... Tu sais, un jour j'ai entendu un frère dire, qui prêchait, il disait, c'est quelque chose qui m'a marqué, il disait, il y a beaucoup de sœurs dans l'église de Jésus-Christ, dont les garde-robes ont besoin de recevoir Jésus-Christ comme Seigneur et Sauveur. Parce qu'il y a de ces vêtements que nous voyons aujourd'hui...
2: Dans l'église.
1: Ça ne reflète en rien Jésus-Christ. Mmh. En rien du tout. Mmh. Et nous ne devons pas imiter les païens dans leur conduite.
2: Mmh.
1: C'est vrai que tout ce que font les inconvertis ne sont pas toujours mauvais. Mais apparemment, ce qui est interdit par Dieu attire plus facilement le peuple de Dieu à vivre dans ces choses. Leur conduite.
2: Mmh. C'est très important. Même quand... nous sommes hors d'une église locale, nous sommes toujours en train de servir Dieu. On ne sert pas Dieu simplement dans une église locale, mais même en dehors de l'église, quelqu'un peut voir simplement l'aspect extérieur de la personne, et il s'est dit, en tout cas, cette dame, en tout cas, je vois qu'elle sert Dieu. Je voudrais un peu m'approcher d'elle pour m'en assurer. Et là, peut-être, en s'approchant, il va découvrir autre chose.
1: Autre chose.
2: Parce que l'aspect extérieur frappe. Mais on voit une sœur. Elle est habillée comme les hommes du monde. Alors, qu'est-ce qu'on va dire?
1: Il y a d'autres, on les met seulement entre... On met 4 à 5 femmes et on ajoute une personne qui se prétend être chrétienne. On regarde les vêtements, on ne sait plus reconnaître qui est chrétien, qui n'est pas chrétien. Qui marche avec Dieu, qui ne marche pas avec Dieu. Qui est chrétienne, qui n'est pas chrétienne. Mes sœurs, vous qui écoutez ce message, ce n'est pas un message pour vous condamner, mais il faut vous réveiller. On doit sentir même dans votre vêtement, dans votre façon de vous habiller, que vous vous habillez aussi pour le Seigneur.
2: Et ça, c'est vrai. Quand on le dit, c'est pas nous. Hein? La Bible. Pourquoi? Hein? Quelqu'un peut dire, mais vous allez trop loin. Mais pourquoi la Bible doit chercher des précisions pour l'habillement des femmes, comme le disait Pierre, par exemple? On peut le dire en passant, c'est pas mauvais. Hein? Pierre, il a passé son temps. Quelqu'un peut dire, il a passé son temps à chercher à donner des précisions sur l'habillement des femmes. 1 Pierre chapitre 3. Femmes, voilà, soyez de même soumises à vos maris, afin que si quelques-uns n'obéissent point à la parole, qu'ils soient gagnés sans parole par la conduite de leur femme. Sans parole, c'est possible de gagner quelqu'un sans parole.
1: Sans parole.
2: Et tu sais, je peux te donner un témoignage, moi, il y a une sœur qui a été un instrument pour m'amener à m'intéresser un peu aux choses de Dieu. C'était une sœur qui était païenne. Nous n'étions pas loin de leur parcelle et de notre parcelle. Mais quand cette sœur a rencontré le Seigneur, j'ai remarqué des changements.
1: Elle a complètement
2: changé. Elle avait changé. Chaque matin, elle allait à l'église. Je doutais. Alors, je me suis dit, je vais vérifier vraiment si elle a changé. Et en vérifiant, je suis allé dans l'église où elle priait. Quand je suis arrivé, j'ai écouté la parole. Elle ne m'a pas prêché. Et d'ailleurs, elle ne sait pas, parce qu'aujourd'hui, elle est en Europe, elle ne sait pas qu'elle m'avait entraîné là-bas. Mais sa façon d'être, l'aspect extérieur m'a conduit là-bas. Aujourd'hui, je parle du Seigneur. Mais là, est un instrument sans qu'elle le sache.
1: Tout à fait.
2: Pourquoi les sœurs font bon de vouloir négliger des choses pareilles? Il dit, et Pierre insiste, il dit, ayant, au verset 3, ayant non cette parure extérieure qui consiste dans des cheveux tressés, des ornements d'or, des habits qu'on rêvait, mais la parure intérieure est cachée dans le cœur, la pureté incorruptible d'un esprit doux et paisible qui est d'un grand prix devant Dieu. Qu'est-ce que Pierre voulait dire? Il voulait juste dire, mes sœurs, accordez plus d'importance à ce qui est caché, c'est-à-dire à enrichir L'homme intérieur. Je sais qu'une femme cherche à paraître. Ça, c'est vrai. Mais donnez plus.
1: Il ne faut pas exagérer. N'exagérons pas.
2: Donnez plus d'importance à la parure intérieure qui est d'un grand prix devant Dieu. Ça, c'est important. Ce qui est d'un grand prix, c'est la parure intérieure. Paul l'a aussi dit, je crois, si je ne me trompe pas, dans Timothée. 1 Timothée chapitre 2. Regardez, je veux aussi que les femmes vêtues d'une manière décente.
1: 1 Timothée 2, verset 9.
2: D'une manière décente, avec pudeur et modestie, ne séparent ni de tresses, ni d'or, ni de perles, ni d'habits somptueux. Si je peux me limiter d'abord par ces deux mots. Décente, pudeur, modestie.
1: Et modestie.
2: Est-ce qu'aujourd'hui il y a la décence dans nos églises?
1: Dans nos façons de nous habiller.
2: Est-ce qu'il y a
1: la pudeur?
2: Voilà. L'amour. Et je me dis, il y a même parmi les enseignantes qui prêchent la parole. Tu vois, mais ça c'est une enseignante, mais elle s'est habillée sans pudeur. Elle est devant tout le monde. Alors les gens murmurent et disent, mais c'est pas possible. Comment elle peut s'habiller comme ça? Il y a de ces femmes qui est enseignante, mais quand tu vois son maquillage, tu te dis, mais comment elle peut faire autant de maquillage avec exagération?
1: En fait, qu'est-ce qu'elle cherche?
2: Elle est vraiment à Jérusalem ou bien elle cherche autre chose?
1: C'est ce qu'elle cherche.
2: Et je te dis vrai, ça choque beaucoup des gens. Ça pousse des gens à dire, non, ça ce sont des blagues. Oui? Donc, en fait, c'était en passant pour dire que nous servons Dieu pas seulement à l'église. Nous servons Dieu même en dehors de l'église. Et moi, je me dis, même quand quelqu'un passe déjà à la télé, c'est une grande responsabilité.
1: Tout à fait.
2: Partout où tu passes, on te regarde. C'est vrai qu'on est des hommes. On a des faiblesses. Hein, on a des défauts. Mais en tout cas, on doit être toujours conscient. Même si je passe pas à la télé, mais je suis chrétien. Tu sais, les non-chrétiens, les païens, ils nous regardent et quand on fait une gaffe, ils disent toujours, voilà les chrétiens. Voilà les chrétiens. Pourquoi?
1: C'est une grande responsabilité.
2: Parce que dans leur conscience, ils sont conscients que ceux qui sont à Jérusalem, c'est-à-dire ceux qui s'appellent chrétiens, ils ne font pas n'importe quoi. Ils se disent, moi je peux faire ça, oui, mais toi vraiment, ah non, voilà les chrétiens. Est-ce que nous sommes conscients de cela? Exode chapitre 23, verset 25. Vous servirez l'Éternel, votre Dieu, il bénira votre pain et vos eaux, et j'éloignerai la maladie. Nous devons rester à Jérusalem. Nous vivons la bénédiction, c'est-à-dire la première grande bénédiction que ceux qui sont à Jérusalem acquièrent, c'est d'abord Jésus-Christ de Nazareth. Il est la bénédiction des bénédictions. Quand Jésus est avec nous, nous sommes déjà des hommes bénis.
1: Quand nous avons Jésus, nous avons la bénédiction de Dieu.
2: Oui.
1: J'aime ce que... Enfin, on va juste lire, hein. C'est juste une introduction. Mm-hmm. Je méditais sur ça dans Matthieu 3, verset... En fait, je méditais sur le 13 jusqu'à 17. Mm-hmm. On va juste lire le 17. Mm-hmm. Et voici, une voix fit entendre des cieux ces paroles. Jésus, celui-ci est mon fils bien-aimé en qui j'ai mis toute mon affection, en qui j'ai mis toute ma confiance, en qui j'ai mis tout mon amour, en qui j'ai mis toutes mes bénédictions, en qui j'ai mis toute ma force, j'ai mis toute ma puissance, j'ai mis tout mon pardon. Jésus-Christ est la plus grande des bénédictions que l'homme puisse recevoir de Dieu. Je veux même dire, Jésus est la bénédiction suprême. C'est pour cela que, pour revenir un peu à Marthe et à Marie, c'est pour ça que Jésus dit, ta sœur a choisi ce qu'il y a de plus important, c'est-à-dire moi et ce que je suis en train de dire.
2: C'est très important de réaliser la grâce qu'ont ceux qui restent à Jérusalem. Nous devons rester à Jérusalem pour jouir des bénédictions de Dieu, pour jouir de l'assistance de Dieu. C'est très important que, en servant Dieu, nous puissions jouir de ces choses que beaucoup n'ont pas. Hein, je lis ce texte du psaume 27, verset 25, où David dit ceci. Ce verset qui est quand même connu. David, l'homme selon le cœur de Dieu, avait expérimenté beaucoup de choses et il a dit des choses merveilleuses que l'on ne peut oublier. Le verset 25,
1: 27.
2: Psaume, chapitre 27, verset 25. Non, on s'est trompé, je crois. Où le texte dit, j'étais jeune et j'ai vieilli.
1: Non, c'est le psaume 37.
2: C'est le psaume 37, voilà, excusez-moi. Le psaume 37, verset 25. Ok. J'ai été jeune, j'ai vieilli, et je n'ai point vu le juste abandonné, ni sa postérité mendiant son pain. David dit, ici par cet enseignement, par ce passage, montre clairement que lorsque nous sommes à Jérusalem, la bénédiction de Dieu nous visite, mais elle visite aussi notre famille. Elle visite aussi nos descendants, notre postérité. Hein, un peu comme ce verset où Paul pouvait dire à cet homme, le geôlier, « Crois au Seigneur Jésus, tu seras sauvé toi et ta famille. » Et c'est vrai, lorsque nous croyons au Seigneur Jésus-Christ, nous sommes sauvés. Et cette lumière entre dans notre famille. Ça, c'est très important. Et au ce verset de David, quand il dit, j'ai été jeune, j'ai vieilli, je n'ai point vu le juste abandonné, ni sa postérité mendier son pain, ça nous propulse aussi à voir ce qu'était Jésus-Christ de Nazareth. C'est lui le véritable juste. Quand il dit, je n'ai point vu le juste abandonné. Jésus-Christ est le juste qui n'a pas été abandonné. Et sa postérité n'a pas mendié le pain. Nous, nous sommes cette postérité de Jésus-Christ. Nous ne mendions pas le pain. Le pain, nous avons la vie. Parce que le pain, c'est la vie, la parole. Nous ne mendions pas, nous ne manquons pas. Et pourquoi nous avons hérité de ces choses? C'est parce que Jésus-Christ est resté juste.
1: Continue au verset 26.
2: Oui.
1: Toujours il est compatissant et il prête, et sa postérité est bénie.
2: Amen.
1: La postérité de Jésus-Christ est bénie.
2: Oui.
1: Éphésiens 1, verset 3 dit, « Béni soit Dieu, le Père de notre Seigneur Jésus-Christ, qui nous a bénis de toutes sortes de bénédictions dans les lieux célestes. » Nous sommes bénis en Jésus-Christ.
2: Et nous sommes bénis en Jésus-Christ parce que ce Jésus-là, il a fait un travail. Depuis qu'il était venu, il est resté attaché au principe de Dieu. Et son attachement au principe de Dieu fait qu'aujourd'hui, nous puissions hériter de ces choses. C'est un exemple pour montrer que nous aussi, si nous travaillons, si nous restons à Jérusalem, faisant ce qui est juste, si nous décidons de ne pas quitter Jérusalem pour aller à Jéricho, nous allons hériter des bonnes choses. Hein? Ce n'est pas toujours comme les autres disent, je ne contredis pas ça, pour ceux qui disent que voilà, je suis comme ça, parce que mon père avait fait ceci, alors comme il avait fait ça, les liens me suivent et tout ça, ok, bon. Parce que ton père avait fait ça, ça a ouvert des portes dans ta vie, ok. Mais n'oublions jamais que lorsque nous faisons aussi ce qui est bien, cela aussi a une influence auprès de nos enfants. Ça a une influence dans nos familles. Ça, c'est très important. Nous l'avons vu dans la Bible et il y en aura toujours. Et si ça a été écrit dans la Bible, c'est pour nous montrer que nous aussi, en étant à Jérusalem, en passant des temps dans la prière, en fait, nous sommes en train de s'aimer. En recevant la parole, en partageant la parole aux membres de nos familles, nous sommes en train de s'aimer et ça produit des fruits. Ça produit des fruits pour nous, mais aussi pour nos enfants et nos petits-fils. C'est très important. Je vais lire par exemple l'exemple de Phiné. Allah a voulu maudire Israël, il a tout fait et Dieu l'a interdit. Il a tout fait pour maudire et Dieu a changé ses paroles de malédiction en bénédiction. Pourquoi ? Parce qu'Israël était dans le lieu le plus élevé, c'est-à-dire il était en communion de son Dieu, avec son Dieu. Mais il s'est fait que Balaam a trouvé une astuce. Balaam avait poussé les femmes de son peuple à aller s'unir avec les enfants d'Israël et les pousser à violer la loi de Dieu parce que Dieu avait interdit aux enfants d'Israël de pouvoir se marier avec les païens. Et Balaam, connaissant sûrement cette vérité, avait poussé les jeunes filles de son peuple à aller s'unir avec les femmes hébreux, ce qui amena des plaies, c'est-à-dire des malédictions auprès du peuple d'Israël. Et lorsque Moïse vit ces choses, il était tellement irrité, et un des fils, des petits-fils, je peux dire, de Aaron, va se lever pour frapper, je peux dire tuer un monsieur qui, on va le lire pour vous donner une idée, on est dans le psaume nombre
1: 25, verset 7. Moi, oui. Je lirai à partir du verset 7.
2: Oui.
1: À cette vue, Phiné, fils de Éléazar, fils du sacrificateur Aaron, se leva du milieu de l'assemblée et prit une lance dans sa main.
2: J'aurais bien voulu que tu commences au verset 6.
1: Au verset 6.
2: Oui, c'est mieux.
1: Et voici un homme des enfants d'Israël vint et amena vers ses frères une Madianite, sous les yeux de Moïse et sous les yeux de toute l'assemblée des enfants d'Israël, tandis qu'il pleurait à l'entrée de la tente d'assignation. À cette vue, Phiné, fils de Éléazar, fils du sacrificateur Aaron, se leva du milieu de l'assemblée et prit une lance dans sa main. Il suivit l'homme d'Israël dans sa tente et les perça tous les deux. L'homme d'Israël puis la femme par le bas-ventre et la plaie s'arrêta parmi les enfants d'Israël. Il en eut 24 000 qui moururent de la plaie. L'Éternel parla à Moïse et dit, « Phiné, fils d'Éléazar, fils du sacrificateur Aaron, a détourné ma fureur dessus les enfants d'Israël, parce qu'il a été animé de mon zèle au milieu d'eux, et je n'ai point dans ma colère consumé les enfants d'Israël. C'est pourquoi tu diras que je traite avec lui une alliance de paix. Ça sera pour lui et pour sa postérité, après lui l'alliance. »
2: Le Phiné fait quoi? Dieu dit, bon, dites à Phiné, à cause de ce qu'il a fait, je traite avec lui une alliance de paix. Ce sera pas seulement pour lui, mais aussi pour sa postérité.
1: Pour sa postérité. Donc, parce que il a agi selon ma volonté.
2: Donc, en fait, une alliance que lui n'avait jamais
1: peut-être
2: prévue.
1: Même imaginée.
2: Oui.
1: Il s'attendait pas à ça.
2: Oui. Il s'est seulement fâché. Il a dit non, on ne peut pas continuer à mépriser parce que les lecteurs pourront lire le premier verset et continuer. Mais il dit non, on ne peut pas continuer à mépriser notre Dieu. Et il s'est levé juste pour frapper. Et Dieu a dit, voilà, il a réagi comme moi je devrais réagir. Je traite avec toi une alliance. Quelle joie!
1: Une alliance de paix. Et non seulement avec toi, mais avec tes descendants.
2: Quelle joie! C'est très important. Pourquoi? Parce qu'il s'est attaché au principe de Dieu. En d'autres termes, il est resté à Jérusalem. À Jérusalem. Si nous restons à Jérusalem, il traitera des alliances pour nous, mais aussi pour nos descendants.
1: Mon frère, ma sœur, au moment vraiment où nous sommes en train d'étudier sur, faire cette petite étude sur la parabole du Samaritain, notre prière est que vous soyez réveillés. Notre prière est que vous soyez, je vais dire un peu comme Finet, que vous soyez révoltés.
2: Amen.
1: Dites non, qu'est-ce qui se passe? Les choses sont en train d'aller de mal en pire. Mm-hmm. Pourquoi? À cause du péché.
2: Voilà.
1: Il faut que le péché s'arrête dans ma vie.
2: Voilà.
1: Il faut que le péché s'arrête dans ma famille.
2: Amen.
1: Il faut que le péché s'arrête dans ma nation.
2: Amen.
1: Parce qu'au fait, Dieu est en colère.
2: Mm-hmm.
1: Et la Bible nous dit que ceux qui ne marchent pas avec Dieu, nous pouvons arrêter la colère de Dieu dans nos familles quand nous prenons des décisions d'arrêter le péché dans notre propre vie.
2: Amen.
1: Mon frère, ma sœur, arrêtons de continuer de descendre à Jéricho.
2: Amen.
1: Arrêtons de prendre Jéricho comme modèle. La Bible nous l'a dit, nous l'avons lu. N'imitez pas ces peuples, ni dans leur manière de se comporter, ni dans la manière de parler, ni dans leur manière de vivre. Et j'irai même plus loin, ni dans leur manière de manger. Parce qu'ils ont une mentalité de péché. Nous, nous sommes de Dieu.
2: Amen.
1: Donc nous devons marcher, nous habiller, nous comporter comme Jésus-Christ voudrait qu'on s'habille.
2: Mm-hmm.
1: Quittez Jéricho et revenez à Jérusalem.
2: Amen.
1: Jésus-Christ a gardé ses portes ouvertes. Il a étendu ses mains et dit, venez à moi, vous tous qui êtes fatigués. C'est ce que Jésus-Christ dit aujourd'hui. Le repos est possible en Jésus-Christ.
2: Amen.
1: Le frère Jonathan va nous conduire dans une prière de repentance et d'acceptation de Christ.
2: Prions le Seigneur. Éternel notre Dieu, je te remercie pour cette parole.
1: Merci,
2: je recommande ma vie entre tes mains. Assiste-moi, Seigneur. Aide-moi à marcher selon tes principes. Je veux quitter Jéricho et monter à Jérusalem. Cher Saint-Esprit, assiste-moi. Merci, Seigneur Jésus-Christ, parce que tu es un Dieu qui écoute les prières. Amen.
1: Amen. Au nom de Jésus-Christ, nous avons ainsi prié.
2: Amen.
1: Si vous avez fait cette prière, croyez que Dieu vous a entendu. Je suis Raphaël Mambou et le nom de cette émission est Venez à Jésus. Nous nous retrouvons la fois prochaine, toujours sur le même thème, la parabole du Samaritain avec Jonathan Junior Mambou. Que Jésus continue de vous bénir, que Jésus continue de vous garder. À la fois prochaine.
2: À la fois prochaine et que Dieu vous assiste et vous aide à rester à Jérusalem.
1: Amen.
2: Amen.
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3: Je m'appelle Samuel et je suis né à Mulhouse en Alsace en 1948 après la Seconde Guerre mondiale. Ma vie a commencé par un drame épouvantable puisque ma maman est morte pendant l'accouchement. N'ayant pas de maman pour m'allaiter, j'ai été moi-même longtemps entre la vie et la mort. Mais Dieu voulait que je vive. Et c'est là qu'un premier miracle s'est produit dans ma vie. Une femme chrétienne qui avait accouché 9 mois auparavant et qui venait de sevrer son enfant, a eu compassion de moi. Elle m'a pris chez elle et a pu m'allaiter pendant 3 mois. Puis mon père m'a repris à la maison, où diverses personnes ont pris soin de moi jusqu'à l'âge de 4 ans. À cette époque-là, mon père s'est remarié avec une Suissesse, elle-même veuve depuis très longtemps. Et là, nouveau miracle, cette seconde maman m'a vraiment aimé comme son propre enfant. Elle a pris soin de moi et m'a élevé avec amour et dévouement, ce qui n'est pas toujours évident de la part d'une deuxième maman. Mais mon père et elle, qui étaient des chrétiens engagés, priaient fidèlement pour le salut de mon âme. Et plus ils priaient pour moi, plus je faisais de bêtises. À 8 ans, j'étais à la tête d'un groupe d'une 20aine de gamins qui ne songeaient qu'à faire les 400 coups autant à l'école que dans le quartier où nous habitions. Mon père exerçait un ministère d'évangéliste itinérant et son fils faisait des bêtises. Mais ma mère priait beaucoup pour moi. Souvent, je voyais son visage baigné de larmes et les larmes d'une maman interpellent davantage un enfant que 1000 sermons. En fait, tout bascula dans ma vie au début de l'été 1958. Fin juin, la maladie fondit sur moi comme un aigle sur sa proie. Empoisonné quelques heures plus tôt par un pesticide, je fus soudain terrassé par des nausées, des vomissements, des crampes abdominales, des maux de tête et une forte fièvre. Le jeune garçon de 10 ans débordant de vitalité que j'étais 24 heures plus tôt se trouvait soudain à l'article de la mort. Impossible de bouger ou simplement d'ouvrir les yeux à la lumière du jour. Appelé en urgence, notre médecin diagnostiqua une hépatite toxique. « Le pronostic est très réservé, dit-il à mi-voix à mes parents. Si le foie ne tient pas le coup, on ne pourra rien faire. » De fait, la maladie continua d'empirer. Un jour, la fièvre grimpa à 41 degrés et, dans un état de faiblesse extrême, je me sentis en train de mourir. Je sombrais dans un état pré-comateux et eus l'étrange sensation que mon esprit se détachait de mon corps. Ouvrant péniblement les yeux, j'aperçus à ce moment-là ma mère et mes sœurs sur le seuil de la chambre à coucher. Le visage baigné de larmes, elles se mirent à chanter un vieux cantique dont les paroles allèrent droit à mon cœur. « Si seulement je puis toucher son vêtement, le bord suffit, car il guérit entièrement. » Une grande douceur, mais aussi une incroyable puissance se dégageait de la mélodie et des paroles de ce chant. Malgré ma grande faiblesse, je réalisais que c'était comme si Jésus me disait que ce qu'il avait fait jadis pour une femme malade, il allait le faire aussi pour moi, si seulement je pouvais toucher son vêtement, c'est-à-dire avoir une confiance totale en lui. Je le fis très simplement en plaçant toute ma foi d'enfant en Jésus-Christ. Dès lors, et à la grande surprise de notre médecin, ma santé s'améliora de jour en jour. Je restais encore très faible pendant plusieurs mois, mais je guéris sans aucune séquelle. Au soir du 15 septembre de cette année-là, je sentis que le Saint-Esprit agissait en moi. J'étais là, dans la pénombre, lorsque soudain je réalisais mon état de pécheur devant Dieu. La Bible, qui est le livre où Dieu s'adresse aux hommes qu'il a créés, déclare dans la lettre aux Romains que tous les hommes ont péché et sont privés de la gloire de Dieu. Tous les hommes, sans exception, moi y compris. M'agenouillant devant mon lit, je me mis à pleurer amèrement. Je confessais à Dieu mes péchés et je lui demandais pardon. Et c'est à ce moment-là que je compris l'immensité de son amour. Ce soir-là, au bord de mon lit, j'acceptais Jésus-Christ comme sauveur personnel et réalisais que le problème de mes péchés avait été définitivement réglé. Les années ont passé et aujourd'hui je peux témoigner que la bonté et la fidélité de Dieu ne m'ont jamais fait défaut. Voilà plus de 40 ans que j'expérimente au quotidien le privilège d'être aimé de Dieu, qu'est mon Père Céleste. Je suis actuellement médecin et responsable d'une mission en Suisse, en phase directe avec les problèmes les plus divers de mes contemporains. Et c'est à vous, chers amis auditeurs, que je désire m'adresser en terminant. Peut-être êtes-vous angoissé devant de sombres perspectives d'avenir. Vous craignez pour vous-même ou pour vos enfants. Vous avez d'innombrables soucis et vous vivez dans une tension perpétuelle. Peut-être êtes-vous malade, angoissé en pensant à la mort et à l'au-delà. Alors venez à Jésus-Christ, qui, en sacrifiant librement sa vie sur la croix, a porté sur lui le poids de vos péchés. Croyez en lui et acceptez-le comme votre sauveur, lui qui a déclaré dans l'évangile de Jean et au chapitre 10, « Je connais mes brebis. Je leur donne la vie éternelle. Elles ne périront jamais et personne ne les arrachera de ma main. »
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1: Bonjour à tous, je suis Raphaël Mambou, que Jésus vous bénisse, qui que vous soyez, où que vous soyez. Le nom de cette émission est Venez à Jésus. C'est une grâce, c'est un honneur, c'est un privilège de pouvoir vous retrouver encore aujourd'hui autour de la parole de Dieu pour partager quelques versets bibliques sur le thème, la parabole du Samaritain. Et nous avons toujours pour faire cette étude, Jonathan Junior Mambou. Bonjour frère.
2: Bonjour et bonjour à vous qui venez de nous rejoindre. Que Dieu vous bénisse.
1: Merci pour cette grâce que tu nous fais. Que Dieu te bénisse encore mille fois et qu'il déverse son intelligence, sa sagesse sur toi afin de pouvoir nous aider à mieux comprendre ses richesses.
2: Amen.
1: Avant d'aller plus loin, je voudrais t'inviter à baisser la tête dans la prière pour que Dieu puisse être avec nous pendant ces 30 minutes. Je t'en prie.
2: Prions. Seigneur Dieu, nous te disons merci pour ce temps. Sans toi, nous ne pouvons rien faire. Mais la vie se trouve auprès de toi. Nous nous recommandons entre tes mains, sois avec nous. Sème ta parole dans nos cœurs. Bénis-nous, Seigneur, pendant ces 30 minutes. Au nom de Jésus, nous avons ainsi prié. Amen.
1: Amen. La parabole du Samaritain. L'émission précédente, nous étions en train de... Bien sûr, nous sommes toujours en train de parler sur Jéricho et Jérusalem. Là, nous sommes en train de faire une petite étude sur ceux qui sont dans Jéricho. Et nous avons commencé à introduire sur l'aveugle Bartimée qui a été guéri à Jéricho. Qu'est-ce que tu peux nous dire encore aujourd'hui sur Jéricho, frère ?
2: Il a eu la grâce, l'aveugle Bartimée, parce qu'il s'est trouvant déjà à Jéricho, il a eu la grâce de voir là à Jéricho un homme particulier passer. Parce qu'il y a eu des hommes qui sont passés à Jéricho, dans cette ville qui est placé sur le plan géographique comme la plus basse de toutes les villes. Mais ce jour-là, c'était particulier dans la vie de cet homme Bartimée, Marc chapitre 10, pour ceux qui veulent se retrouver directement. On est au verset 46, juste au verset 53. Là, on parle de Bartimée. Eh bien là, cet aveugle a eu la grâce d'apprendre que Jésus passait, parce qu'en fait, il ne pouvait pas voir. En fait, parlant de Jéricho, un peu... En reculant en arrière, nous savons déjà que Jéricho, c'est une ville qui nous présente l'aspect de ce monde où il y a aussi des aveugles. Pas des aveugles physiques comme Bartimée, mais des aveugles à cause, aveugles spirituels à cause de leur désobéissance, à cause de leur ignorance, à cause de leur relâchement, à cause de leur péché. Et curieusement, même les hommes des dieux qui ont rétrogradé, peuvent être classés aussi parmi les aveugles. C'est ce qui est un peu triste, mais c'est comme ça. Et nous pouvons le voir dans certains textes. On a vu Jésus-Christ faire des reproches à des anciens d'Israël, à des pharisiens qui connaissaient la loi, qui connaissaient la parole, mais il les appelait aveugles. On prend par exemple ce long chapitre où Christ n'a fait que réprimander. On est dans Matthieu 23. Réprimander, je peux dire, corriger les pharisiens. Et il est allé plus loin en les traitant d'être des aveugles. Je vais lire pour donner une idée. On peut commencer au premier verset. Alors Jésus, parlant à la foule et à ses disciples, dit « Les pharisiens, les scribes et les pharisiens sont assis dans la chair de Moïse. Faites donc et observez tout ce qu'ils vous disent, mais n'agissez pas selon leurs œuvres, car ils disent « et ne font pas. » Voilà. C'est-à-dire, les pharisiens, c'était des aveugles. Ils disaient, ils parlaient, ils présentaient la parole, mais ils n'appliquaient pas scrupuleusement ce qu'ils disaient. C'est-à-dire, ils laissaient la charge de la mise en pratique au peuple, mais eux ne l'appliquaient pas. Et le verset, bon, c'est un verset que beaucoup de gens disent. Ils disent, ah, voilà, d'ailleurs... nous, on est homme des dieux, on a dit dans la Bible, ça c'est mal comprendre les choses. On a dit dans la Bible que ce qu'on vous dit, mettez ça en pratique, hein, vous n'êtes pas obligé de faire ce qu'on fait. Ça c'est mal comprendre les choses, parce qu'en fait, Christ, quand il l'a dit dans ce contexte, il montrait le mauvais exemple de ces hommes. Hein, au verset 4, il dit, « Il lit des fardeaux pesants et les mettent sur les épaules des hommes, mais ils ne veulent pas les remuer du doigt. Ils font toutes leurs œuvres pour être vus des hommes. Ainsi, ils portent de larges phylactères. Ils ont de longues franges à leurs vêtements. Ils aiment les premières places, ces aveugles. dans les festins et les premiers sièges dans les synagogues. Ils aiment à être salués, ils aiment des honneurs, on peut dire, à être salués dans les publics, à être appelés par les hommes rabbi, rabbi. Ça, c'est ce que Jésus parlait, en fait, disait, parlant de ces hommes, quand il commence à les réprimander. Insensés et aveugles. C'est comme ça qu'il les appelle. Insensés et aveugles. Pour vous donner une idée, reculons encore au verset 15. Malheur à vous, scribes et pharisiens, hypocrites, parce que vous courez la mer et la terre pour faire un prosélyte, c'est-à-dire un disciple. Et quand il est devenu, vous en faites un fils de la géhenne.
1: Deux fois plus que vous.
2: C'est-à-dire, vous gagnez, vous en faites un fils de la géhenne.
1: Deux fois plus que vous.
2: C'est-à-dire, vous gagnez quelqu'un à la loi. Et,

0: allusion à la grande tribulation. Il dit, par exemple, pour ceux qui veulent se référer, on est toujours non loin, on est dans Matthieu 22, verset 13. Alors le roi dit au serviteur, liez-lui les pieds et les mains, et jetez-le dans les ténèbres du dehors, où il y aura des pleurs et des grincements des dents. Ici, on parlait de la fête de noces que le roi avait organisée pour son fils. Mais cet homme n'avait pas l'habit de noces. Ainsi, le roi avait constaté que comme tu n'as pas d'habit de noces, on doit te jeter dehors. Une façon de montrer que pendant la grande tribulation, ceux qui ont choisi de quitter Jérusalem pour descendre à Jéricho, eh bien, ils vont rater l'enlèvement, ils resteront pendant la grande tribulation. Or, dans ce monde où il n'y aura plus des chrétiens, ce sera un monde obscur. Ce sera vraiment, comme le Seigneur l'a appelé, un monde de ténèbres. Il dit, jetez-les dans les ténèbres du dehors. Dans les ténèbres du dehors où il y aura des pleurs et des grincements des dents. Ce sera des temps difficiles. Et ici, le Seigneur parle du feu, des fils de la géhenne. Un peu pour dire qu'il y a vraiment des fils du paradis, mais il y a aussi des fils de la géhenne. C'est-à-dire, lorsqu'un homme choisit de quitter Jérusalem, c'est-à-dire la maison de paix, de quitter la présence de Dieu, se dirige avec joie, avec plaisir, sans se réprocher, il se dirige droit vers le mal, eh bien cet homme-là, il choisit d'aller à la géhenne. Un fils de la géhenne. Et les pharisiens étaient comme ça. Et il y a des hommes de Dieu aussi comme ça. Il est homme de Dieu. Et quand on est homme de Dieu, les fidèles veulent s'approcher. Ils sont curieux. C'est plus facile à enseigner par les actes que par la théorie, si je peux le dire. Les actes enseignent plus. Alors quand ils s'approchent des pharisiens, ben les pharisiens leur montrent encore la voie pour aller à l'enfer. C'est vraiment la raison pour laquelle Christ va dire au verset 17, « Insensé et aveugle, lequel est le plus grand ? L'or ou le temple qui sanctifie l'or ?» Pourquoi il dit ça ? On est au verset 16. « Malheur à vous, conducteur aveugle !» Toujours la même chose. Vous pouvez être un conducteur, mais un conducteur
1: aveugle.
0: Malheur à vous ! Pourquoi aveugle ? Parce que vous avez laissé Jérusalem, c'est-à-dire la maison de paix, et vous avez choisi de descendre vers Jéricho. Nous retournons toujours là parce que nous parlons de la parabole du Samaritain. Cette parabole présente un homme qui était à Jérusalem et qui a laissé Jérusalem et qui a choisi de descendre vers Jéricho.
1: Et qu'est-ce qu'il est censé trouver à Jéricho ? Des hommes aveugles,
0: voilà.
1: Paralysés, des mendiants, des gens dans les difficultés, pensant qu'à Jéricho, ils vont trouver des meilleures solutions. Non ! À Jéricho, c'est loin de la présence de Dieu, c'est loin de la vie éternelle,
0: voilà.
1: C'est loin de la protection de Dieu, c'est loin de la source de vie, ce n'est que des sources de difficultés.
0: Voilà pourquoi nous parlons maintenant de l'aveugle. Malheur à vous, conducteurs aveugles. Ils étaient des conducteurs, mais aveugles. N'oublions pas, Christ a même dit encore aux pharisiens, laissez-les. Il disait aux disciples, laissez-les. Ce sont des aveugles qui conduisent des aveugles. Quand un aveugle conduit un aveugle, ils tomberont tous deux
1: dans un trou.
0: Voilà, ça c'est Jésus qui a dit ça. Il le disait parce qu'il sait que dans ce monde, il y a de ces hommes qui s'appellent serviteurs de Dieu. Mais en fait, ils conduisent les autres dans un trou parce qu'eux-mêmes, ils ne voient pas. Un aveugle, c'est celui qui voit. C'est-à-dire, la chose qui nous aide à voir, c'est la parole de Dieu. La parole, la Bible dit, ta parole est une lampe à mes pieds, une lumière sur mon sentier. Psaume 119, verset 105. Voilà, mais quand tu n'as pas la parole, comment tu peux voir clair? Tu ne verras pas clair. Tu seras un conducteur apparent, aveugle. C'est ça l'illustrer comment les hommes voient cette parabole, et cette parole comme lumière. En me référant à cette histoire de l'aveugle né de Jean chapitre 9. Lorsqu'on nous parle de cet aveugle dans Jean chapitre 9, il nous est dit que pour le guérir, Jésus-Christ avait pris de la boue. C'est-à-dire, il a pris la salive, il l'a jeté par terre, il en a fait de la boue et il l'a appliqué dans les yeux de cet homme. Ensuite, il a demandé à cet homme d'aller au réservoir de Siloé. On peut le lire, on est dans Jean chapitre 9. Je comprends le verset 6. Après avoir dit cela, il cracha à terre. Il fit de la boue. avec sa salive. Puis

0: Il appliqua cette boue sur les yeux de l'aveugle et lui dit, « Va et lave-toi au réservoir de Siloé, nom qui signifie envoyé. » Il y alla, se lava et s'en retourna voyant clair. Qu'est-ce que ça peut... Il y a beaucoup de leçons à tirer. En fait, la salive, si je peux le dire, quand je vois la salive, je vois simplement la parole. Pourquoi je dis ça? Si nous parlons sans salive, sans les dents, sans la langue, on ne peut pas parler comme il se doit. On a besoin des dents pour parler. On a besoin de la langue pour parler.
1: On ne saura pas correctement articuler, prononcer
0: les
1: mots.
0: Les mots avec aisance. Il faut toutes ces choses, même la salive. Alors le Seigneur prend sa salive, il la jette à terre, il en fait de la boue. Un peu pour dire quoi? La parole de Dieu, c'est de la boue. La seule chose que Dieu a donnée au monde pour que nous voyons clair, c'est de la boue. C'est-à-dire la parole, c'est de la boue. Dans quel sens? Pour les hommes, la parole de Dieu, elle est vile. Pour les hommes qui méprisent la parole, elle est vile. Mais c'est cette chose-là qui est vile, qui sauve les gens.
1: Qui sauve les gens.
0: C'est la seule chose qui nous aide à voir clair et à marcher droitement pour entrer dans le royaume. Ainsi, nous verrons des prédicateurs comme Paul enseigner que la parole de Dieu, c'est une folie. Hein? Je le vois dans Corinthiens, si je ne me trompe pas. Corinthiens, 1 Corinthiens chapitre 1er, la Bible dit ceci, je suis au verset 19. « Ainsi est-il écrit, je détruirai la sagesse des sages et j'anéantirai l'intelligence des intelligents. Où est le sage? Où est le scribe? Où est le disputeur de ce siècle? Dieu n'a-t-il pas convaincu de folie la sagesse de ce monde? Car, puisque le monde avec sa sagesse n'a point connu Dieu dans la sagesse des dieux, la sagesse de Dieu, c'est la parole, il a plu à Dieu de sauver les croyants, regardez, par la folie de la prédication. Vous voyez? La prédication, c'est une folie pour les hommes. Les Juifs demandent des miracles et les Grecs cherchent la sagesse. Nous, nous prêchons Christ. Christ, c'est la parole. Nous prêchons Christ crucifié. Scandale pour les Juifs. Vous voyez ce Christ? Il est de la boue pour les Juifs. Il est un scandale. Or, c'est cette boue. C'est cette boue que Jésus a utilisée pour ouvrir les yeux d'un aveugle. Et folie pour les païens. Comment ils nous considèrent, nous, qui nous attachons à la parole? Mais ça, ce sont des fous. Vraiment, vous restez comme ça, vous ne mangez pas pendant une journée simplement parce que vous croyez à un certain Dieu. Mais vous êtes fous. Mais oui, c'est cette folie-là qui nous aide à voir clair. C'est cette folie-là. Parce que nous croyons que... Mais tous ceux qui mettent de côté cette parole, Jésus les traite des aveugles. Parce que la seule chose qui peut nous aider à voir, c'est Jésus lui-même qui est la lumière. Mais cette lumière, elle est aussi de la boue. Au verset 17 de Matthieu 23, nous retournons là, parce que nous sommes en train de voir toujours Bartimée, qui se trouve à Jéricho, Jéricho, lieu des aveugles, lieu des hommes hein, de tout genre. On peut retrouver des serviteurs de Dieu aveugles, c'est-à-dire qui ont abandonné la loi. Insensés et aveugles. Je prends le verset 16. Malheur à vous, conducteurs aveugles, qui dites, si quelqu'un jure par le temple, ce n'est rien. Mais si quelqu'un jure par l'or du temple, il est engagé. Insensé et aveugle, lequel est le plus grand? L'or ou le temple qui sanctifie l'or? Si jure sur l'autel, ce n'est rien. Mais si quelqu'un jure par l'offrande qui est sur l'autel, il est engagé. Aveugle. Regardez, il insiste sur ce point. Aveugle. Lequel est le plus grand? L'offrande ou l'autel qui sanctifie l'offrande? Celui qui jure par l'autel, jure par l'autel et par tout ce qui est déçu. Celui qui jure par le temple et par celui qui y habite. Jésus insiste, disant que vous êtes des aveugles. Pourquoi ils sont des aveugles? Parce qu'en fait, ils sont des hypocrites. C'est-à-dire, l'apparence présente des hommes qui aiment Dieu, mais au plus profond, ce sont des hypocrites. Regardez le verset 23. Malheur à vous, scribes et pharisiens, hypocrites! Un aveugle, c'est un hypocrite. Regardez le verset 24. Conducteur aveugle. Il insiste. Qui coulait le moucheron et qui avalait le chameau. C'est-à-dire, les petites choses, vous les laissez jeter. Vous les éloignez, mais les grandes choses, vous les avalez. Regardez, pour mieux comprendre les chameaux qu'ils avalaient, il faut reculer juste au verset 23, on a l'idée. Regardez. Malheur à vous, scribes et pharisiens. hypocrites. Parce que vous payez la dîme de la menthe, la dîme de la nette et du cumin. C'était des herbes, hein. Ils payaient les dîmes de ces herbes. Et que vous laissez ce qui est plus important, c'est-à-dire vous laissez le chameau. Ce qui est plus important dans la loi, regardez le chameau. Vous laissez la justice, la miséricorde, la fidélité. C'est là ce qu'il fallait pratiquer sans négliger les autres choses. D'abord, il fallait commencer par le chameau, c'est-à-dire par la justice, par la miséricorde et la fidélité, sans négliger les paiements des dîmes. Mais attention, le paiement des dîmes, à mes yeux, ce n'est qu'une mouche, mais il faut le payer.
1: Mais
0: l'élément le plus important, la fidélité, la justice, la miséricorde. Vous voyez les types de... Là, ce sont des hommes de Dieu. On a des hommes de Dieu qui ne payent pas la dîme. Hein? Parce que ils sont des hommes de Dieu. C'est, bon, il y a des gens comme ça, toute la dîme, c'est pour lui. Mais lui, il est Melchisedec.
1: Il n'a pas de dîme à payer à qui que ce soit.
0: Il est Melchisedec, lui ne paye pas de dîme. Non, notre Melchisedec, c'est Jésus.
1: C'est Jésus,
0: Nazareth.
1: Tout à fait.
0: C'est lui qui reçoit nos dîmes. Il a droit à cela. Donc, l'aveugle Bartimée est l'image de tous ces hommes qui sont à Jéricho, qui ont choisi de laisser Jérusalem. Je voudrais toujours insister là. On peut continuer toujours dans ce texte de Matthieu
1: 23.
0: On est au verset
1: 26,
0: mais je voudrais qu'on voie le verset 25 pour mieux comprendre. Malheur à vous, scribes et pharisiens, hypocrites, parce que vous nettoyez le dehors de la coupe et du plat, et qu'au dedans, ils sont pleins de rapines et d'intempérance. Pharisien aveugle, nettoie premièrement l'intérieur de la coupe et du plat, afin que l'extérieur aussi devienne net. C'est-à-dire, Jésus nous fait voir qu'il y a des choses essentielles qui sont en fait comme des racines qui entraînent les autres. Parce qu'une racine donne des fruits. Si la racine n'est pas...
1: Ne vit plus, il n'y a pas de fruit qui va suivre.
0: Voilà. C'est la racine qui devrait d'abord être entraînée.
1: Combattons d'abord la racine. Combattons la racine plutôt que le fruit.
0: Oui.
1: Parce que si on tue la racine, on tue l'arbre.
0: Oui.
1: Et si on tue l'arbre, il n'y aura plus de fruit.
0: Voilà. La chose la plus importante, c'est ce qui est en nous. Parce que l'intérieur de la coupe, en réalité, c'est l'homme intérieur. Tel que nous sommes là, nous avons l'homme extérieur qui est ce corps. Mais nous avons aussi l'homme intérieur que l'on ne voit pas. L'homme intérieur doit être entretenu. Entretenu lorsque nous nous approchons de Dieu dans la prière, l'esprit de l'homme communique avec Dieu. La Bible dit, Dieu est esprit, il faut que ceux qui l'adorent, l'adorent en esprit et en vérité. Notre esprit doit être connecté à Dieu. Si Dieu nous a donné notre esprit, c'est aussi pratique. Parce qu'en réalité, lorsqu'on écoute la parole de Dieu, Dieu écrit la parole dans notre esprit. Et c'est comme ça que Jésus-Christ, ayant en lui la parole, mais aussi étant lui-même la parole, lorsque Satan l'a attaqué, est venu le tenter, il n'a pas pu, parce que Jésus-Christ avait en lui la parole. Et il pouvait reprendre, il est écrit, il est écrit, il est aussi écrit. Pourquoi ? C'était un exemple pour nous montrer que lorsque nous écoutons la parole, eh bien la parole, elle s'écrit dans notre esprit, par le Seigneur, par son esprit. Je vais lire le texte Hébreux 10 pour vous montrer, pour ceux qui ont besoin vraiment des preuves, c'est vraiment important. La Bible nous certifie toutes ces choses, nous les lisons en nous appuyant aux Écritures. Hébreux chapitre 10 au verset 16. Voici l'alliance que je ferai avec eux. Après ces jours-là, dit le Seigneur, je mettrai mes lois dans leur cœur. Et je les écrirai dans leur esprit. C'est très important. Vous qui êtes à Jérusalem, restez à Jérusalem. Approchez-vous de Dieu. Sachez que lorsque on s'approche de Dieu, Dieu écrit dans notre esprit sa parole. Et lorsque Dieu écrit sa parole dans notre esprit, eh bien, ce sont des armes que nous nous amassons pour nous, pour notre vie étant sur terre. Je vais partager quand même cette expérience que beaucoup de chrétiens aussi ont aussi vécu. Moi, il m'est déjà arrivé plusieurs fois, je m'endors, ça je peux donner un exemple de ce genre, je m'endors, je vois quelqu'un qui vient m'attaquer pour m'agresser. Alors là, en songe, je commence à réciter un verset. Je récite j'ai récité, je crois, 3 versets au même moment. Toute arme forgée contre moi sera sans effet. J'ai commencé à parler. Quand je me suis réveillé, c'est vrai, j'avais vaincu dans ce songe. Mais je me suis dit, ah, j'avais donc bloqué tout ce verset en tête pendant que je dormais.
1: Pendant que je dormais.
0: Oui, c'est l'œuvre de l'esprit. Lorsque nous écoutons la parole, même en allant à l'église, mon frère. Mais Dieu écrit la parole dans l'esprit. Parce qu'il est écrit, la foi vient de ce qu'on entend. Si la nourriture physique, nous la mangeons avec la bouche, mais la nourriture du Seigneur, c'est avec nos oreilles que nous percevons. Nous faisons entrer dans l'homme intérieur la nourriture solide. L'arme qui, parce que la parole c'est une arme offensive, l'épée de l'esprit. Un autre texte pour, qui nous encourage, nous qui choisissons de rester à Jérusalem, montrant que le Seigneur écrit sa parole en nous. Je suis dans 2 Corinthiens chapitre 3, nous allons le lire au verset 3, regardez ce que Christ dit.
1: 2 Corinthiens
0: 3, verset 3. Vous êtes manifestement une lettre écrite, une lettre de Christ, nous, mon frère, nous sommes une lettre de Jésus. C'est-à-dire, partout où nous marchons, les gens doivent lire Jésus par nous, pourvu que nous restions aussi à Jérusalem.
1: Jérusalem.
0: Écrite par notre ministère, c'est-à-dire Paul se présente, il dit, lorsque nous on prêchait, Dieu il était en train d'écrire. C'est-à-dire, le travail que nous étions en train de faire a permis que Dieu fasse de vous une lettre. Écrite par notre ministère, c'est-à-dire notre service, non avec de l'encre, mais avec l'esprit du Dieu vivant. C'est-à-dire, lorsque nous étions en train de faire le service, dans le texte de Sinaï, la montagne de Sinaï, quand Dieu a donné à Moïse les deux tables, celui qui avait écrit, ce n'était pas Moïse, c'était Dieu.
1: C'était Dieu.
0: La première fois, c'est Dieu qui a écrit. Quand Moïse est descendu, il a brisé ses tables à cause de la présence du veau d'or. Mais ensuite, Dieu lui a dit de tailler. Mais celui qui avait encore écrit la deuxième fois, c'était toujours Dieu. Celui qui écrit, c'est Dieu. Et maintenant, ici, il dit, par notre ministère, c'est l'Esprit du Dieu vivant qui a écrit. Non sur des tables de pierre, parce que Moïse...
1: écrivait sur des tables de
0: pierre. Voilà, Dieu avait écrit au temps de Moïse sur des tables de pierre, mais aujourd'hui, ce n'est plus comme ça. C'est ce que Paul nous dit. Mais sur des tables de chair.
1: Sur vos cœurs.
0: Voilà, aujourd'hui, l'Esprit de Dieu écrit sur le cœur. Lorsque nous écoutons la parole, telle qu'on en parle là, telle que les bien-aimés nous suivent, l'Esprit de Dieu est en train d'écrire. Il écrit. Et on s'apercevra plus tard des effets de ce que l'Esprit est en train de faire dans nos vies. C'est très important. Parce qu'en fait, quand on mange, on sait pas ce qu'ils... on ne réalise pas d'emblée ce que...
1: Comment se fait les
0: réactions, les tous ces métabolismes, comment les... on ne sait pas les sentir.
1: Les percevoir visiblement.
0: Vraiment.
1: Pas tous, mais il y a d'autres effets. Quand on mange, tout de suite, on se sent un peu plus... Tu vois, quand on a fait un long jeûne, par exemple, lorsqu'on commence à manger... Peut-être pas tout de suite, mais au fur et à mesure, on sent qu'on est en train de récupérer, on est en train de récupérer ses forces.
0: Ça, c'est la grâce que Dieu fait à ceux qui restent à Jérusalem. Restons à Jérusalem, nous ne serons pas aveugles. N'allons pas à Jéricho, parce que là, nous trouverons des gens comme Bartimée. Pourvu que Jésus passe par là pour sauver ces aveugles, comme il nous a sauvés nous aussi. Parce qu'on était des aveugles, mais Jésus est passé et il nous a récupérés. Pour que nous ne soyons plus aveugles, mais que nous ayons la lumière en nous, c'est-à-dire la parole, pour voir clair. Ça, c'est très important. Et nous ne voulons pas que nous puissions être des traducteurs aveugles. Ce serait une bonne chose. Le Seigneur sera vraiment glorifié.
1: Mon frère, ma soeur, vous qui nous écoutez, en tout cas, aujourd'hui, c'est vraiment quelque chose, vraiment un message. Personnellement, moi-même, ça, j'ai beaucoup appris. Des aveugles, mon frère. On peut servir Christ et être un aveugle. On peut aller à l'église et être aveugle. On peut être prédicateur de l'évangile et être un aveugle.
0: Vraiment.
1: Un chef d'entreprise dit chrétien, mais aveugle. Un aveugle, c'est quelqu'un qui ne sait distinguer ni sa gauche ni sa droite. Il ne sait distinguer ni le jour ni la nuit. Et un aveugle qui conduit d'autres astres. Mais Dieu ne veut pas que vous continuiez à être des aveugles. Parce que Christ a la possibilité de vous guérir. On l'a vu avec le cas de Bartimée. S'il l'a fait aussi facilement pour une guérison physique, comment ça serait encore plus facile pour lui de guérir quelqu'un spirituellement qui souffre d'un aveuglement. Et pour ça, il faut reconnaître que vous êtes un aveugle. Si c'est cela votre désir, si c'est cela votre prière, vous voulez vous humilier devant Dieu, pas devant Jonathan et devant moi, mais devant le Dieu vivant pour dire « Je suis un aveugle, Père, ouvre-moi les yeux afin que je distingue les choses spirituellement. Baissez la tête dans la prière et répétez ces simples mots après moi. Dites, Père éternel, au nom de ton Fils Jésus-Christ, je viens à toi. J'ai entendu ton message, j'ai entendu ton appel. Je reconnais ma faute, je suis un aveugle spirituel. Je te demande pardon pour mes péchés. Je me croyais plus intelligent, je me croyais plus sage, mais je me rends compte, à l'écoute de ta parole, que je suis un aveugle. Mais je ne veux pas continuer plus longtemps dans cet aveuglement. Purifie-moi avec le sang de Jésus-Christ. Lave-moi avec le sang de Jésus-Christ. Ouvre mes yeux spirituels, afin de distinguer ce qui est bien de ce qui est mal. Au nom de ton Fils Jésus-Christ, j'ai ainsi prié. Amen. Si vous avez fait cette prière, croyez que par la foi, Dieu vous a entendu. Je suis Raphaël Mambou, et le nom de cette émission est Venez à Jésus. Nous nous retrouvons la fois prochaine, toujours sur le même thème, avec Jonathan Junior Mambou, la parabole du Samaritain. Que Jésus continue de vous bénir, que Jésus continue de vous garder. À la fois prochaine.
0: À la fois prochaine, et que Dieu vous bénisse.
1: Amen.
0: Amen.
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2: Bonjour à tous, je suis Raphaël Mambou, que Jésus vous bénisse, qui que vous soyez, où que vous soyez. Le nom de cette émission est Venez à Jésus. C'est une grâce, c'est un honneur, c'est un privilège de pouvoir vous retrouver encore une fois aujourd'hui autour de la parole de Dieu pour partager toujours sur le même thème, la parabole du Samaritain, toujours avec le même invité, Jonathan Junior Mambou. Bonjour frère.
3: Bonjour et bonjour à vous qui venez de nous rejoindre.
2: Avant d'aller plus loin, je voudrais vous inviter à baisser la tête dans la prière pour dédier le reste des 30 minutes entre les mains du Seigneur. Prions. Père éternel, au nom de ton Fils Jésus-Christ, nous voici devant toi pour entendre ton messager, pour entendre ta bonne nouvelle, pour entendre l'évangile. Père, dispose nos cœurs à comprendre, à accepter. Touche des hommes et des femmes. Nous ne savons pas combien d'hommes et de femmes écoutent cette émission en ce moment, mais ce que nous savons, c'est que ceux qui vont écouter seront changés, transformés, seront sauvés, guéris, délivrés de quelque chose, parce que lorsque tu parles pour un but. Et notre prière, et nous le croyons par la foi, que tu vas encore atteindre ton but aujourd'hui. Au nom de ton Fils Jésus-Christ, nous avons ainsi prié. Amen. Luc 10, verset 30. Un homme descendait de Jérusalem à Jéricho. Il tomba au milieu des brigands qui le dépouillèrent, le chargèrent de coups et s'en allèrent le laissant à demi-mort. Un sacrificateur qui par hasard descendait par le même chemin, ayant vu cet homme, passa outre. Un lévite qui arriva aussi dans ce lieu, l'ayant vu, passa outre. Mais un samaritain qui voyageait étant venu là fut ému de compassion lorsqu'il le vit. Il s'approcha et banda ses plaies en y versant de l'huile et du vin. Puis il le mit sur sa propre monture, le conduisit à une hôtellerie et prit soin de lui. Le lendemain, il tira 2 deniers, les donna à l'hôte et dit « Aie soin de lui, et ce que tu dépenseras de plus, je te le rendrai à mon retour. Lequel de ces 3 te semble avoir été le plus proche de celui qui est tombé au milieu des brigands ?» Jonathan, qu'est-ce que Dieu t'a mis à cœur pour nous aujourd'hui sur cette parabole ?
3: Le Samaritain. Il est dit qu'un sacrificateur qui passait par là, il passa outre, le Lévite passa outre, mais un Samaritain qui vit cet homme, étant ému de compassion, il le prit, versa sur lui de l'huile et du vin, et le mit sur sa propre monture. Il ne l'a pas mis sur la monture d'un autre. Mais le Seigneur, quand il vient, il trouve quelqu'un à demi-mort, il prend la personne, il le met sur sa propre monture. C'est-à-dire, lorsque le Seigneur trouve quelqu'un dans un état de péché complet, il lui donne son esprit, qui l'amène à la conviction, la personne regrette son mal, il pardonne son péché, d'où le vin qui est l'image du sang de Jésus, qui pardonne tout péché, mais ensuite il prend l'homme, il le met sur sa monture. C'est-à-dire, il demande à l'homme, maintenant que tu es sauvé, je te demande de demeurer en moi, de rester attaché à moi, de me suivre moi. C'est très important. Le Seigneur veut qu'on demeure en lui. Si on ne demeure pas en Jésus, nous allons tomber. Si on ne demeure pas en Jésus, nous allons connaître des problèmes pour rien. Et le Seigneur veut qu'on demeure en lui. C'est très important. C'est très très important. Proverbe chapitre 28, je lis un verset. Au verset 14, il est dit ceci. Heureux l'homme qui est continuellement dans la crainte. On dit bien continuellement.
2: Pas de temps en temps. Hein.
3: Oui, continuellement.
2: Pas
3: la
2: par
3: crainte
2: fréquence.
3: Des dieux.
2: Pas par fréquence. Tu vois, il y a des moments dans la vie de certains chrétiens. Ouais, ouais. C'est en dents de scie.
3: Oui.
2: Aujourd'hui, ça monte. Demain, ça baisse. Et quand ça baisse, s'efface, par exemple, il a des examens à préparer, ou bien quand il y a des factures à payer, et quand tout est normal, la courbe monte. Hein? La flèche, elle est haute.
3: Pendant la session,
2: voilà, ça
3: là,
2: baisse.
3: Ça doit baisser parce que tu vois, il faut accepter la corruption,
2: voilà.
3: Il faut accepter donc, la tricherie,
2: voilà.
3: Donc, Dieu, tu
2: quand
3: vois, Dieu, il comprend.
2: Quand le salaire vient régulièrement, la flèche, elle est haute. Hein? Mais quand il n'y a plus de salaire, ça baisse un peu parce que de temps en temps, il faut prendre un peu d'argent au niveau de la caisse. Non, continuellement.
3: On commence par dire heureux. Il est heureux. L'homme qui est continuellement dans la crainte. Un peu pour dire que l'homme qui est continuellement dans la crainte, cet homme-là, il demeure dans la parole. Il demeure, il monte sur la monture. Mais celui qui endurcit son cœur tombe dans le malheur. En fait, cet homme qui a quitté Jérusalem pour Jéricho, c'est un homme qui connaissait le Seigneur, mais qui a endurci son cœur. Et le malheur lui est arrivé. Mais le Seigneur veut que lorsque nous venons à lui, lorsque nous l'acceptons comme Seigneur et Sauveur, il ne veut pas qu'on se limite là. Il veut que nous acceptions de demeurer en lui. C'est très très important. Ainsi, je peux relire ce verset que nous avons lu la fois passée, Jean chapitre 15, mais je vais prendre un autre verset. Jean 15, je suis au verset 7. Si vous demeurez en moi et que mes paroles demeurent en vous, demandez ce que vous voudrez et cela vous sera accordé. Très important. Celui qui ne monte pas sur la monture du Seigneur, en tout cas, il est l'image de cet homme. Il a reçu Christ, mais il ne marche pas selon les principes de la parole. Il n'obéit pas à la parole. Il fait comme bon le semble. Il va à l'église par formalisme pour montrer à son patron qu'il est aussi chrétien comme lui, par exemple, pour montrer aux hommes qui l'aiment, qui fréquentent cette grande église. Mais Dieu n'est pas le Dieu des apparences. Dieu, il est le Dieu du cœur. Dieu voit le cœur. Conformément à cet exemple que nous donnons encore pour Caïn et Abel, Dieu avait regardé Caïn et son offrande. Il a regardé Abel et son offrande. D'abord, il a regardé Abel, il a vu qu'il était agréable, il a agréé l'offrande. Et quand il a regardé Caïn, il a vu qu'il n'était pas agréable, il n'a pas agréé son offrande. Et quand Caïn s'est irrité, Dieu a dit clairement ça à Caïn. Il dit, Caïn, pourquoi as-tu le visage abattu?
2: Si tu as bien fait.
3: Ouais.
2: Tu releverais la tête.
3: Oui. Au fait, Caïn a eu la grâce d'être évangélisé par Dieu l'Éternel lui-même. Mais il a été résistant. Pas possible. Genèse chapitre 4. Pourquoi es-tu irrité? Et pourquoi ton visage est-il abattu? Certainement, si tu agis bien, tu relèveras ton visage. Tu vois, le Seigneur avait vu qu'il n'agissait pas bien. Il sait, il connaissait le cœur de Caïn. Si tu agis bien, tu relèveras ton visage. Et si tu agis mal, le péché se couche à la porte et ses désirs se portent vers toi. Mais toi, domine sur lui. Dieu avait vu déjà le péché qui était à la porte du cœur de Caïn et il lui disait déjà des choses pour l'amener à ne pas se laisser dominer par le mal. Voilà, le Seigneur agrée la prière de celui qui demeure en lui. Mais si nous ne demeurons pas en lui, notre prière devant le Seigneur est une abomination. Une abomination. Je suis dans Jean 15, je lis le verset 8. Si vous portez beaucoup de fruits, c'est ainsi que mon Père sera glorifié et que vous serez mes disciples. Comme le Père m'a aimé, je vous ai aussi aimé. Demeurez donc dans mon amour. C'est important. Il dit, pour le Seigneur, il ne veut pas que nous soyons simplement des chrétiens qui ne portent pas des fruits. Non, il veut que nous soyons des chrétiens qui portent des fruits. Ça glorifie le Père. Dieu est glorifié de voir, voilà un enfant qui porte de fruits. Pourquoi nous parlons de ces choses? C'est parce que le Samaritain, quand il a sauvé l'homme, il ne s'est pas limité à verser sur lui l'huile et le vin. Sauvé, à l'avoir traité par l'huile et le vin, il l'a mis sur sa monture. Et sa monture, c'est la parole. Lorsque le Seigneur nous sauve, il veut que nous demeurions sur sa parole, que nous restions à lui. Et lorsque nous demeurons dans sa parole, on porte du fruit. C'est comme ça. On l'a lu un peu plus haut, au verset 4. Demeurant en moi, et je demeurerai en vous, comme le sarment ne peut de lui-même porter du fruit s'il ne demeure attaché au cep. Ainsi, vous ne pouvez non plus. Si vous ne demeurez en moi, il l'a bien dit. C'est-à-dire pour qu'on porte du fruit, nous devons rester attachés à lui. Ainsi, le Père sera glorifié. Quels sont ces fruits? Mais parmi ces fruits, c'est vrai, il y a les fruits de l'esprit, ça c'est bon, mais il y a aussi des fruits. Dans Galates 5, c'est vrai, on a cité des fruits de l'esprit, mais aussi d'autres fruits qui ne sont pas cités là, qui sont aussi les fruits que le Seigneur cherche, qui sont aussi les fruits de l'esprit, par exemple la justice. Dieu veut voir la justice. Dieu veut voir l'amour pour lui. Dieu veut voir la crainte de Dieu. Toutes ces choses sont des fruits. Dieu veut voir des hommes qui sauvent les autres. Ce sont des fruits.
2: Qui emmènent les gens à la repentance, au salut, à Christ.
3: Tout le monde n'est pas prédicateur. Tout le monde n'est pas appelé à être prédicateur pour entrer au ciel. Pour entrer au ciel, ce n'est pas un problème d'être prédicateur.
2: Et du reste, il y en a même beaucoup qui vont en enfer.
3: Oui. Pour le Seigneur, il veut voir les fruits. Les fruits, c'est même le témoignage. Le témoignage. C'était une des conditions dans les actes des apôtres, lorsqu'on parle des apôtres. Vous verrez, par exemple, lorsqu'on choisissait les diacres, l'institution des diacres. Parmi les critères, il fallait que les diacres aient un bon témoignage. Pourquoi on insistait? Parce que le bon témoignage est un fruit. Comment tu peux être prédicateur, bon, disons ça, chrétien, mais tu n'as pas un bon témoignage? Non. Si tu es un chrétien et que tu n'as pas un bon témoignage, alors là, il y a des choses qui ne marchent pas. Tu ne vas pas glorifier Dieu. Tu seras là. Un sujet de mépris pour Dieu, un sujet qui amène les gens à mépriser Dieu, comme ce verset qui dit, à cause de vous, le nom de l'Éternel est devenu blasphème aux yeux des païens.
2: Acte 6, verset 1. En ce temps-là, le nombre des disciples augmentant, les Hellénites murmurèrent contre les Hébreux, parce que leurs veuves étaient négligées dans la distribution qui se faisait chaque jour. Les 12 convoquèrent la multitude des disciples et dirent, il n'est pas convenable que nous laissions la parole de Dieu pour servir aux tables. C'est pourquoi, frères, choisissez parmi vous 7 hommes de qui l'on rende un bon témoignage, qui soient plein d'Esprit Saint et de sagesse, et que nous chargerons de cet emploi. Et nous continuerons à nous appliquer à la prière et au ministère de la parole.
3: Voilà, un homme qui a un bon témoignage. Quand tu n'as pas un bon témoignage, c'est pas intéressant. Quand on le voit, cet homme-là, c'est chrétien-là. Il est chrétien. C'est comme on m'a déjà surpris comme ça. Ah, ce frère-là, tu l'appelles comme ça frère. Oh, est-ce que lui, il est chrétien? Il n'est pas chrétien. Non, c'est déjà un problème. Tu ne glorifies pas Dieu par ta vie. Nos vies doivent être un parfum de bonne odeur pour le Seigneur. Mais la vie de beaucoup ne le sont pas. Nous sommes aussi une offrande. Nous devons être une offrande agréable. Romains chapitre 2, je l'ai récité, mais je vais le lire. Romains chapitre 2, je commence au verset 17. La Bible dit ceci. Toi qui te donnes le nom de juif, qui te repose sur la loi, qui te glorifie de Dieu, qui connaît sa volonté, tu vois, qui apprécie la différence des choses étant instruit par la loi, toi qui te flattes d'être le conducteur des aveugles, la lumière de ceux qui sont dans les ténèbres, le docteur des insensés,
2: le maître des ignorants.
3: Parce que tu as dans la loi la règle de la science et de la vérité. Toi donc, qui enseignes les autres, tu ne t'enseignes pas toi-même. Toi qui prêches de ne pas dérober, tu dérobes. Toi qui dis de ne pas commettre adultère, tu commets adultère. Toi qui as en abomination les idoles, tu commets des sacrilèges. Toi qui te fais une gloire de la loi, c'est ça. Tu déshonores Dieu par la transgression de la loi. Regardez la conclusion au verset 24. Car le nom de Dieu, Et à cause de vous, blasphémé parmi les païens. Voilà. À cause de nous qui nous disons chrétiens, le nom de Dieu et blasphémé. Mais le nom de Dieu, c'est quoi? C'est la parole. La parole de Dieu est blasphémée. La parole de Dieu est aujourd'hui méprisée. Pourquoi? À cause de nous-mêmes, hein, chrétiens. Mais je bénis Dieu parce qu'il y a quand même un faible reste qui, eux, demeurent dans la parole et portent de fruits. Demeurent sur la monture de Jésus-Christ qui est la parole et portent de fruits dignes de gloire. Est-ce que moi je peux me dire que Dieu est glorifié quand il me voit? Est-ce que tu peux le dire? Est-ce que ceux qui nous suivent peuvent aussi le dire que quand je regarde ma marche, quand je regarde ma vie, en tout cas, je suis sûr que Dieu est glorifié. Si ce n'est pas le cas, et que Dieu, malgré cela, nous laisse en vie, il est important de se repentir et de monter sur sa monture, de demeurer sur sa parole. C'est très important. Nous sommes au verset 9. « Comme le Père m'a aimé, je vous ai aussi aimé. Demeurez dans mon amour. » L'amour de Dieu, c'est d'aimer Dieu et d'aimer notre prochain. Nous devons aimer Dieu, qui est la parole, c'est-à-dire nous attacher à lui. Le verset 10, « Si vous gardez mes commandements, vous demeurerez, toujours le verbe demeurer, dans mon amour. » C'est-à-dire, pour demeurer sur la monture, pour rester sur la monture, le secret, il est simple, gardez seulement les commandements. Quand tu gardes les commandements, en tout cas, tu demeures dans son amour. Et il y a beaucoup de bénéfices lorsque nous gardons ses commandements. La Bible dit que le précepte est une lampe. Nous devons garder le précepte, garder la parole. De même que j'ai gardé les commandements de mon Père et que je demeure dans son amour. Pour dire quoi? Jésus voulait juste nous dire, moi je suis un modèle parfait. Je suis resté sur ma monture. Vous aussi restez sur ma monture. Si vous ne restez pas sur ma monture, ça ne sert à rien. Le verset 16, Jean 15, 16. Ce n'est pas vous qui m'avez choisi, mais moi. Je vous ai choisi et je vous ai établi afin que vous alliez et que vous portiez du fruit et que votre fruit demeure afin que ce que vous demanderez au Père à mon nom, il vous le donne. Oui, c'est vrai, il y a des gens qui peuvent dire, moi je prie, Dieu ne m'exauce pas. Bon, ça peut être une épreuve. Ok, c'est possible. Ça peut être que Dieu fera en son temps, parce qu'il fait aussi ainsi des fois. Mais pour d'autres, c'est aussi et surtout parce que leur fruit ne demeure pas. Notre fruit doit demeurer. Tu aimes Dieu, tu dois vraiment aimer Dieu toute ta vie. Tu dois rester continuellement attaché à Dieu, continuellement dans la crainte. C'est ce que Dieu veut. L'inconvénient de ne pas monter sur la monture, après avoir reçu Christ, après s'être repenti, après avoir reçu le pardon de Dieu, l'inconvénient c'est que lorsque nous ne demeurons pas sur le Seigneur, avec Dieu, lorsque nous ne montons pas sur sa monture, nous allons tomber. En tout cas, qu'on le veuille ou non, on va tomber. Parce que c'est la parole de Dieu qui nous soutient. C'est la parole de Dieu qui nous fortifie. Allons lire quelques passages. Je suis dans Proverbes pour appuyer ce texte. Proverbes 28. Je vais lire quelques versets. J'ai déjà lu le verset 14, mais je le relis. Heureux l'homme qui est continuellement dans la crainte. Mais celui qui endurcit son cœur tombe dans le malheur. Voilà. L'homme qui endurcit son cœur, c'est cet homme. Il a reçu le pardon des dieux. Maintenant, quand Dieu lui dit ne fais pas ça, il dit non, non, ça c'est trop tôt. Tu endurcis ton cœur, tu vas tomber. Parce que les enfants d'Israël, ils sont sortis d'Égypte, mais deux seulement sont entrés. Même Moïse n'est pas entré. Deux, Josué et Caleb. Et toute la troupe qui était entrée avec Josué et Caleb, c'était les enfants qui vinrent à naissance dans le désert pendant 40 ans. Les enfants qui vinrent à naissance dans le désert, ce sont ceux-là seulement qui entrèrent. Mais ceux qui quittèrent l'Égypte, aucun d'eux n'est entré, sauf si ce n'était Josué et Caleb. Parce qu'ils avaient un cœur endurci. Ils étaient endurcis de cœur. Voilà pourquoi je vois les supplications de Paul quand il s'est lamenté pour nous aujourd'hui, parce qu'il a écrit le livre des Corinthiens, c'était aussi pour nous. Il dit, frère, je suis dans 1 Corinthiens chapitre 10 au premier verset, frère, Je ne veux pas que vous ignoriez que nos pères ont tous été sous la nuée, qu'ils ont tous passé au travers de la mer, qu'ils ont tous été baptisés en Moïse dans la nuée et dans la mer, qu'ils ont tous mangé le même aliment spirituel. Tu sais, ces gens, ils ont vu des choses
2: tout à fait,
3: que nous, on n'a pas vu. Et qu'ils ont tous bu le même breuvage spirituel, car ils buvaient à un rocher spirituel qui les suivait. Et ce rocher était Christ. Mais la plupart d'entre eux ne furent point agréables à Dieu, puisqu'ils périrent dans le désert. Le verset 6. Or, ces choses sont arrivées pour nous servir d'exemple. Mais des fois, tu sais, quand je lis des versets pareils, je me dis, mais c'est écrit dans la Bible clairement que tout ce qui est arrivé à ces gens-là qui quittèrent l'Égypte et qui moururent dans le désert, s'il y a eu mort d'homme à cause de leur incrédulité, c'était un exemple pour nous qui vivons aujourd'hui en 2013, qu'on se dise, faisons attention, parce qu'il y a eu des gens qui ont quitté l'Égypte et qui sont morts dans les déserts à cause de leur quoi? Incrédulité. Or, ces choses sont arrivées pour nous servir d'exemple, afin que nous n'ayons pas de mauvais désirs comme ils en ont eu. Ne devenez point idolâtres comme quelques-uns d'eux. Selon qu'il est écrit, le peuple s'assit pour manger et pour boire, puis ils s'élevèrent pour se divertir. Je prends le verset 8. Ne nous livrons point à l'impudicité comme quelques-uns d'eux s'y livrèrent de sorte qu'il en tomba. Tu vois, ils sont tombés. Il en tomba 23 000 en un seul jour. Venir à Christ, c'est bon, mais demeurer dans sa parole, c'est-à-dire monter sur sa monture.
2: L'impudicité fait tomber des gens.
3: Oui. Verset 9. Ne tentons point le Seigneur, comme les tentèrent quelques-uns qui périrent par les serpents. Ne murmurez point comme murmurèrent quelques-uns d'eux qui périrent par l'exterminateur. Toutes ces choses, regardez maintenant le verset 11. Il reprend pour la deuxième fois. Parce qu'il l'a dit au verset 6, il revient encore au verset 11. Ces choses leur sont arrivées pour servir d'exemple. Elles ont été écrites pour notre instruction. Ça, c'est une responsabilité. La Bible, c'est une grande responsabilité. Les hommes n'auront pas raison devant Dieu.
2: Soit nous devenons des modèles de témoignage du côté positif, soit nous devenons des modèles de témoignage côté négatif. Donc on commence à te dire, tu vois Jonathan, il était tombé et il a fini comme... Tu vois Raph, là, il était tombé et voilà comment il a fini. Mon frère, ma soeur, ce que nous sommes en train de dire, nous ne le disons pas pour vous faire du mal, nous ne le disons pas pour vous minimiser, mais c'est Dieu qui est en train de vous parler. C'est Dieu.
3: C'est très important. La parole de Dieu doit amener les hommes à trembler devant elle, c'est-à-dire à la respecter, à la considérer, comme la Bible le dit dans le livre de Jérémie, considérer la parole de l'Éternel. C'est très important. Parce qu'il y a de ces gens qui ne tremblent pas devant la parole. Je voudrais lire un verset. Esdras chapitre 9, verset 4. La Bible dit ceci. Ça, si je peux relater, Esdras avait appris comment les enfants d'Israël s'étaient rebellés contre la parole. Parmi ces hommes, il y avait des chefs, il y avait des hommes qui ne pouvaient même pas faire ça. Je vais lire quelques extraits pour rappeler un peu ce souvenir. Je commence au premier verset, mais le verset qui m'intéresse, c'est le verset 4. « Après que cela fut terminé, les chefs s'approchèrent de moi en disant, « Le peuple d'Israël, les sacrificateurs et les lévites ne se sont point séparés des peuples de ces pays. Et ils imitent leurs abominations, celles des Cananéens, des Essiens, des Phérésiens, des Jébusiens, des Ammonites, des Moabites, des Égyptiens et des Amoréens. » Chose que Dieu avait défendue. Regardez le verset 2. « Car ils ont pris de leurs filles pour eux et pour leurs fils et ont mêlé la race sainte avec le peuple de ces pays, chose que Dieu ne voulait pas. Et les chefs, regarde bien, et les chefs et les magistrats ont été les premiers à commettre ce péché. Maintenant, regardons l'attitude d'Esdras, le verset 3. Lorsque j'entendis cela, je déchirai mes vêtements et mon manteau. Je m'arrachai les cheveux de la tête. et les poils de la barbe et je m'assis désolé. Ceux qui ont péché, ce sont les autres. Mais celui qui arrache la barbe, c'est une autre personne. Mais regardez le verset 4. Auprès de moi, c'est-à-dire moi, Esdras, s'assemblèrent qui? Tous ceux que faisaient trembler les paroles du Dieu d'Israël à cause du péché des fils de la captivité. C'est-à-dire, il y a sur cette terre des hommes qui, lorsqu'ils lisent la parole, ils tremblent. C'est-à-dire, ils ont de la considération. Ils ont du respect. Ils considèrent la parole de Dieu comme une limite. Ils disent, je si préfère monter sur la monture.
2: C'est interdit, je ne fais pas.
3: Je préfère demeurer. C'est pour éviter beaucoup de choses.
2: Mon frère, ma soeur, c'est Dieu qui vous parle en ce moment. Ne lui résistez pas. Je suis même tenté de dire, Apocalypse 3, verset 20, je me tiens à la porte si quelqu'un entend ma voix. Si quelqu'un entend la parole de Dieu aujourd'hui, Dieu lui donne l'opportunité de se convertir. Dieu lui donne l'opportunité de demeurer sur la parole de Dieu. Ne résistez pas. La parole de Dieu, la Bible de Genèse 1:1, Apocalypse 22:21, nous montre comment vivre avec Christ. Nous montre comment vivre dans ce monde dans lequel nous sommes étrangers. Nous ne sommes pas de ce monde, mais nous sommes étrangers dans ce monde. Nous sommes des ambassadeurs. Un ambassadeur n'est pas quelqu'un qui est originaire du pays dans lequel il est. On l'a envoyé, il appartient à un autre pays. Nous sommes du royaume de Christ, nous sommes du royaume des cieux. Mon frère, ma sœur, au moment où vous êtes en train d'écouter ce message, au moment où vous avez écouté ce message, Dieu a frappé à votre porte. Jésus-Christ a frappé à votre porte. Qu'est-ce que vous lui répondez? Entre dans ma vie ou bien passe ton chemin. Le frère Jonathan va nous conduire dans une prière d'acceptation pour ceux qui ont décidé d'ouvrir leurs portes, les portes de leur cœur à Jésus-Christ.
3: Frère. Priez avec moi. Seigneur Jésus, j'ai écouté ta parole. Je voudrais être de ceux qui tremblent après avoir écouté ta parole pour la considérer. Entre dans ma vie, car sans toi, je ne peux rien faire. Merci Seigneur Jésus, car tu as pardonné mes péchés. Merci Seigneur Jésus, car tu vis désormais avec moi. Au nom de Jésus-Christ, nous avons ainsi prié. Amen.
2: Amen. Si vous avez fait cette prière, croyez que par la foi, Dieu vous a entendu. Je suis Raphaël Mambou, le nom de cette émission est Venez à Jésus. Nous nous retrouvons la fois prochaine, toujours sur le même thème, la parabole du Samaritain, toujours avec le même invité, Jonathan Junior Mambou. Que Jésus continue de vous bénir. Que Jésus continue de vous garder. À la fois prochaine.
3: À la fois prochaine et demeurez sur la monture du bon Samaritain.
2: Amen.
3: Amen.
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5: Je m'appelle Gérard, je suis issu d'une famille arménienne, d'origine arménienne. Et très vite, je me suis révélé comme un enfant terrible. Et c'est vrai, dès l'école, dès le jeune âge, j'étais quelqu'un de pas gentil quoi, à l'école. Et c'est vrai, dès l'école, dès le jeune âge, j'étais quelqu'un de pas gentil quoi, à l'école. J'étais la plaie de mes...

fêtes, de boîtes de nuit, et sans vraiment me soucier de l'avenir. Et c'est vrai que donc, très rapidement, j'avais une soif de vivre de grandes choses, des sensations, et donc évidemment, toujours en vouloir toujours plus dans tous les domaines. Donc j'étais livré à tous les excès possibles. Et c'est vrai que ça m'a amené aux portes de la mort, je peux dire, parce que c'est vrai que j'ai connu, donc je me suis drogué, quoi, j'ai pris de l'héroïne, et forcément, je suis tombé accro, comme beaucoup de toxicomanes. Et donc j'ai eu des besoins énormes, quoi, financiers. Donc je suis tombé dans la délinquance, puis dans la prison. Et évidemment, après quand on a mis un doigt là-dedans, c'est très difficile de s'en sortir, quoi. Et donc j'y arrivais plus. Donc de l'âge de 19 ans jusqu'à l'âge de 29 ans, pendant 10 ans, ça a été une vie de galère totale dans la région de Marseille. Donc qui alternait entre période de toxicomanie, période de cure des intoxications et puis période de prison. Et donc suite à ça, évidemment, je voulais toujours m'en sortir parce qu'un drogué veut toujours s'en sortir. Le problème, c'est qu'il est esclave et qu'il ne peut pas s'en sortir. Il n'a pas la possibilité de s'en sortir et parce qu'il n'a pas la force. Et s'il n'y a pas une passion beaucoup plus forte qui vient le gagner pour l'attirer de là, le sortir de là, eh bien, il reste dans où il est. Et c'est vrai que la plupart de mes copains sont tous morts ou bien malades, quoi, ce jour. Et donc c'est lorsque j'ai été au fond du gouffre, vraiment dans le désespoir le plus total, que Dieu a fait entendre sa voix à mon cœur. Et donc je me trouvais dans mon appartement. À ce moment-là, j'habitais à Lyon. Et c'est un missionnaire qui avait à cœur de m'appeler suite à. On lui avait fait part de mon cas. Il m'a appelé, il m'a parlé pour la. Quelqu'un pour la première fois qui m'a parlé de Dieu, de l'amour de Dieu, de l'évangile de Jésus-Christ. Et ça me faisait marrer, moi, parce que j'avais toujours entendu parler de ça, mais c'est vrai que c'était pas mon truc, quoi. C'était pas mon trip, comme on dit. Mais en même temps, l'appel de cet homme m'a touché, parce que c'était quelqu'un qui s'est intéressé à moi, et alors que je n'étais pas intéressant. J'étais un homme perdu, malheureux, je n'étais pas aimable, j'avais pas de sous, j'avais rien d'aimable, quoi. Et cet homme m'a aimé, il m'a parlé 1 heure au téléphone, presque. Et c'est vrai que ça m'a interpellé quand même, que quelqu'un puisse s'intéresser à moi gratuitement, alors que j'avais rien, moi. Et donc il m'a proposé de venir pour être aidé. Alors j'ai pas dit oui, j'ai pas dit non, mais c'est vrai que quelques semaines après, j'ai été vraiment très très malheureux et aux portes de mettre fin à mes jours. Eh bien, cet appel qui m'avait été adressé est repassé à mon cœur. Et je pense qu'il y a des gens qui priaient pour moi, certainement. Et je me suis souvenu de cette offre et je l'ai rappelé en demandant si son offre tenait toujours. Donc il m'a dit qu'évidemment, et je suis venu. Donc j'ai été accueilli, c'est vrai, comme un enfant, au milieu des missionnaires en Anduze. Eh bien, j'ai découvert l'amour de Dieu au travers des hommes. Et là, un homme m'a dit, mais tu sais, Dieu m'a. Il y avait quelqu'un qui avait été aidé aussi, il m'a dit, Dieu m'a délivré de la drogue. Et c'est vrai que c'est une parole qui a retenti dans mon cœur. Je me suis dit, parce que j'ai dit, mais c'est pas possible ce que tu dis. J'avais dit, mais j'avais jamais entendu ça, quoi, que Dieu puisse intervenir dans la vie des gens. Et alors, il m'a dit, je t'assure, il a affirmé, il avait vécu ça, Dieu l'avait délivré de l'esclavage de la drogue. Délivré, c'est un mot fort, c'est-à-dire qu'il était esclave et il ne l'est plus. Et petit à petit, mon cœur était visité par l'Esprit de Dieu. Et c'est vrai que je me suis découvert pécheur. Pour la première fois, c'est vrai qu'avant, je péchais, mais ça ne me faisait pas trop de cas de conscience. Je péchais parce que j'étais malade, j'avais besoin, donc je répondais à mes besoins. Mais finalement, là, la Bible me disait, mais tu es malheureux parce que tu es un pécheur. Et alors, j'ai pu reconnaître à la lumière de la parole de Dieu tous les péchés qui pouvaient être dans mon cœur, à savoir que si je volais, eh bien, c'est parce que j'étais un voleur. Si je mentais, c'est parce que j'étais un trompeur. Si je me droguais, c'est parce que j'étais un lâche et je ne voulais pas affronter la vie. Et ça, c'était le dur verdict de la parole de Dieu. Mais en même temps que ça, c'est que Dieu ne s'est pas contenté de condamner, de dénoncer mes fautes, mais de me révéler sa grâce et son amour. Et c'est ce qui a profondément touché mon cœur, c'est qu'en même temps qu'il me montrait, qu'il me disait la vérité, eh bien la parole de Dieu me disait, mais je t'aime, ne te cache plus, comme tu es, je t'aime, je suis mort pour toi. Et c'est le message de l'Évangile. Et donc je l'ai reçu. Vraiment, j'ai pu, pour la première fois de ma vie, plier le genou, pleurer sur mes péchés et demander pardon à Dieu pour tout ce que j'avais fait. Première chose que j'ai fait en me relevant, c'est écrire à mes parents. Personne ne m'avait dit de faire ça, mais pour leur demander pardon de l'avoir fait tant de mal pendant toutes ces années, alors que jusque-là, je les considérais un petit peu comme
un peu responsable quand même de ce qui m'arrivait. Et je peux confesser que Dieu

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1: Bon, je crois que le premier point qu'il faut que nous voyons, c'est quelques définitions. Tout d'abord, en ce qui concerne le texte tel qu'il nous est parvenu. Des choses générales qui ne nous apprendront pas grand-chose, bien sûr, mais enfin qu'il est bon de rappeler. La Bible, c'est donc le recueil des livres considérés comme inspirés de Dieu par les Juifs et par les chrétiens, c'est-à-dire inspirés par le Saint-Esprit, comme dira l'apôtre Paul. Toute écriture est inspirée, c'est-à-dire soufflée de Dieu, littéralement, d'où le mot théopneustie, n'est-ce pas, parce que ça, le soufflé de Dieu se dit en grec théopneustos, donc on emploie l'expression théopneustie pour désigner, n'est-ce pas, ce phénomène de l'inspiration divine. Bien entendu, c'est toujours la déformation des spécialistes. Pourquoi dire simplement ce qu'on peut dire d'une manière compliquée? Alors plutôt que de dire inspiré, on dit le mot théopneustie, ça fait mieux, bien sûr. Bon, alors en hébreu, n'est-ce pas, la Bible s'appelle Mikra. C'est-à-dire, littéralement, ça vient du verbe likro, ce qui est lu ou bien ce qui est proclamé. Hein? C'est un texte que l'on peut lire et que l'on lit en général à haute voix, qui s'oppose à la Mishnah, que nous étudions actuellement en histoire d'Israël, qui lui est au contraire un recueil de traditions. On appelle aussi la Bible, c'est-à-dire dans ce que nous appelons nous l'Ancien Testament, Tanakh. Tanakh, c'est un anagramme de trois mots. Torah, c'est-à-dire les cinq livres de Moïse. Nevi'im, les prophètes. Et Ktuvim, les écrits. Les écrits, c'est-à-dire c'est tout ce qui n'est ni la Torah, ni les prophètes, c'est-à-dire les psaumes, les proverbes, Job, sont considérés aussi comme faisant partie des Ktuvim. Les cinq rouleaux, Ecclésiaste, Cantique des Cantiques, Ruth, etc., sont considérés également comme tels le livre de Daniel, qui n'est pas classé par les Juifs parmi les prophètes, mais parmi les écrits, et les deux livres des Chroniques, n'est-ce pas ? Pourquoi considère-t-on qu'il s'agit là d'un livre saint ? Parce que très souvent, il y a cette expression qui revient, l'Éternel parla, par exemple à Moïse, l'Éternel, la parole de l'Éternel fut adressée à tel prophète, etc., et de ce fait, n'est-ce pas, la Bible elle-même se donne comme étant inspirée de Dieu. Une première aussi remarque, n'est-ce pas, c'est que l'ordre des livres dans l'hébreu n'est pas le même, n'est-ce pas, que celui des Bibles qui sont à notre disposition, si vous voulez, des traductions. Pour une bonne et simple raison, n'est-ce pas, c'est que la plupart des traductions suivent l'ordre des Septante. C'est un vieux réflexe antisémite qu'on trouve chez les chrétiens en particulier, n'est-ce pas, qui veut qu'on privilégie toujours ce qui nous éloigne le plus de la tradition d'Israël. C'est une manière de montrer qu'on n'est pas lié à Israël, mais qu'on en est dégagé, qu'on est indépendant, ne se rendant pas compte que ce faisant, on scie la branche sur laquelle on est assis, mais enfin, hélas, c'est ainsi. Donc, si vous voulez, en hébreu, il y a 39 livres. Dans les traductions, alors l'ordre des livres se présente ainsi dans le canon hébreu. Premièrement, donc, il y a la Torah, bien sûr, les cinq livres de Moïse, qui sont dans l'ordre qui est le nôtre aussi, à ce niveau-là, aucun changement. Puis ensuite, il y a ce que le canon juif appelle les premiers prophètes. Les premiers prophètes, ça commence avec Josué, et ça se termine avec le deuxième livre des rois. Pourquoi appelle-t-on ces livres-là les premiers prophètes ? Parce que finalement, cette histoire, l'histoire qui nous est racontée, est une histoire qui est écrite par les prophètes. C'est une histoire prophétique. Et on retrouve constamment, n'est-ce pas, cette expression, le reste des actions de tel roi, n'est-ce pas, les premières et les dernières, cela n'est-il pas écrit dans les livres des prophéties d'Ido le voyant, ou de Hanani le prophète, ou de Nathan le prophète, etc., etc. Donc, si vous voulez, l'histoire biblique, l'historiographie biblique est une histoire qui est écrite d'un point de vue prophétique, dans une perspective prophétique. Et c'est pourquoi elle est considérée, depuis Josué jusqu'à deuxième livre des rois, comme faisant partie, n'est-ce pas, de ce qu'on appelle les premiers prophètes. Puis vient une deuxième partie que l'on appelle les derniers prophètes, ce que nous appelons nous les prophètes, c'est-à-dire ça commence avec Ésaïe et ça se termine avec Malachie. Nous avons tout le corpus, n'est-ce pas, des prophètes qui commencent à ce niveau-là. Et puis enfin, à la fin, n'est-ce pas, du recueil, on trouve les écrits. Les écrits, c'est-à-dire d'abord ce qu'on appelle les livres de la vérité. On appelle livres de la vérité les livres de Job, des psaumes et des proverbes, n'est-ce pas? Et puis ensuite, on trouve les cinq rouleaux. Et puis, ensuite, le livre Daniel, Ezra, Néhémie, et ça se termine par le deuxième livre des chroniques. Voilà, en gros, si vous voulez, comment se présente le canon biblique. Bon, les textes originaux de la Bible, bien sûr, nous le savons, sont en hébreu et en grec. Et ce que nous en avons, ce sont simplement de simples copies, les originaux étant perdus. Et alors, quand nous parlons d'inspiration, nous disons que les livres saints sont inspirés dans les originaux. Alors, les libéraux nous accusent en disant « vous faites un tour de passe-passe ». Non, parce que dans la mesure où nous avons des copies, n'est-ce pas, nous avons vu qu'éventuellement, il peut y avoir des erreurs de copistes. Et que c'est un des travaux, justement, de la basse critique que de reconstituer le texte original à partir de tous les manuscrits que nous avons, de façon à éliminer, justement, toutes les erreurs de copistes éventuelles. C'est une évidence, n'est-ce pas? Jamais les chrétiens qui se tiennent, n'est-ce pas, les chrétiens évangéliques, qui croient à l'inspiration verbale des Écritures, n'ont nié le fait, n'est-ce pas, qu'il puisse y avoir des erreurs de copistes dans un certain nombre de manuscrits, et qu'on se doit, bien sûr, d'en rendre compte. Ça a été le sujet de notre dernière étude, je n'y reviens pas, même si, comme je l'ai dit, n'est-ce pas, on arrive à une très grande certitude aujourd'hui, grâce à ces générations, n'est-ce pas, de savants qui se sont penchés sur ces différents problèmes, et que l'on arrive, par exemple, au niveau du Nouveau Testament, à une certitude, une reconstitution du texte original, avec une certitude qui avoisine 99,9%. Autant dire presque 100%. Bon, un petit peu moins pour le texte de l'Ancien Testament, non pas tant d'ailleurs au niveau du Pentateuque, qui lui est un texte très sûr, parce qu'on a de très très nombreux manuscrits, n'est-ce pas ? Et on a pu éliminer à peu près toutes les fautes de copistes, mais il y a certains livres de l'Ancien Testament qui sont un petit peu plus difficiles. Certains psaumes ne sont pas toujours très très lisibles dans les originaux, dans les originaux qu'on en a du moins. Le livre de Job n'est pas toujours non plus facile à reconstituer. Certaines parties du livre de Daniel non plus d'ailleurs, n'est-ce pas? Et là, il y a parfois des problèmes qui ne sont pas encore entièrement résolus. Mais nous pouvons dire avec une grande certitude que vraisemblablement des découvertes ultérieures nous permettront de résoudre les quelques problèmes qui demeurent en suspens. Hein? Donc là, on est finalement sur un terrain extrêmement solide à ce niveau-là. Bien. Alors, pour ce travail aussi, il y a un autre domaine qui est très intéressant, ce sont les traductions anciennes de la Bible. L'étude des traductions anciennes de la Bible présente un grand intérêt, parce que, parfois d'ailleurs, ces traductions se basaient sur des familles de manuscrits que nous ne connaissons plus, avec des variantes qui peuvent avoir un certain intérêt, parfois justement pour nous permettre de découvrir ce qu'est la leçon véritable. Hein. Parmi ces principales traductions anciennes, citons la traduction des Septante, la traduction grecque, la plus célèbre, n'est-ce pas, la Vulgate, c'est-à-dire la traduction latine de Jérôme, qui a été traduite par lui au IVe siècle, les Targumim, c'est-à-dire les anciennes traductions en araméen, qui, elles, ne sont pas véritablement des traductions, mais beaucoup plus des interprétations, des traductions-interprétations, un petit peu comme le ferait un petit peu le français courant ou la traduction de Kuhn aujourd'hui, mais qui ne sont pas pour autant dépourvues d'intérêt. Et puis ensuite, il y a un document aussi tout à fait intéressant qu'on appelle la Peshitto. La Peshitto, c'est une traduction, c'est une traduction, on peut dire, essentiellement du Nouveau Testament, en araméen ancien, en syriaque, si vous voulez. L'église syriaque est une église, n'est-ce pas, qui a conservé la langue araméenne, jusqu'à nos jours d'ailleurs. C'est sa langue liturgique, même si, bien entendu, le menu peuple ne comprend plus l'araméen, pas plus qu'avant le concile de Vatican II, les catholiques ne comprenaient le latin, mais ça reste aujourd'hui, n'est-ce pas, la langue officielle du culte syriaque. Et quand on lit l'évangile dans l'église syriaque, on la lit en araméen à partir de cette version du Peshitto. Or, l'araméen était une langue qui était proche de l'hébreu parlé par Jésus, et l'araméen était le dialecte qui était parlé dans la vie courante, n'est-ce pas ? Il y a parfois certains mots araméens dans la Bible, dans le Nouveau Testament, qui reflètent justement ce qu'était la vie courante. Et c'est pourquoi, finalement, cette traduction qu'on appelle Peshitto est extrêmement importante, extrêmement intéressante, justement, parce qu'elle nous ramène dans le terroir même, si vous voulez, dans lequel a été écrit le Nouveau Testament. Bon, nous avons vu aussi, ça je n'y reviens pas, c'est toujours des généralités, qu'avec le temps, un certain nombre de rédactions officielles ont été publiées, notamment la fameuse Massora, où les rabbins eux-mêmes, n'est-ce pas, ont fait le travail de critique que les savants plus modernes vont faire, n'est-ce pas, reconstituant le texte original et éliminant tous les autres et publiant donc ce qu'on appelle des textes officiels. Il y a eu le même phénomène, par exemple, au niveau de la Septante, qui était la Bible des chrétiens parlant grec, n'est-ce pas, et qui est encore aujourd'hui, d'ailleurs, n'est-ce pas, la Bible officielle de l'Église grecque orthodoxe. Que si vous assistez à un culte orthodoxe, par exemple, n'est-ce pas, eh bien, les lectures de l'Écriture sont faites, justement, à partir de la version des Septante. Donc, si vous voulez, il y a eu aussi, au niveau de l'Église grecque, une version officielle, si vous voulez, une rédaction officielle de la traduction des Septante. Même chose en ce qui concerne l'Église catholique, cette fois-ci pour la Vulgate, ça veut dire pour la Bible latine, qui a été jusqu'à Vatican II, la Bible officielle de l'Église catholique, la Bible considérée comme inspirée. La rédaction officielle a été rédigée au XVIe siècle, au moment de la contre-réforme, n'est-ce pas, par le pape Sixte Quint, d'où justement ce qu'on appelle la Bible Sixtine, n'est-ce pas, précisément à cause de ce travail qu'a effectué ce pape. Et jusqu'à aujourd'hui, si vous voulez, c'est la Bible officielle qui est celle du Vatican, par exemple. Si vous demandez une Vulgate, vous aurez automatiquement cette Bible-là. Hein, c'est aujourd'hui celle qui a été étudiée par les savants, n'est-ce pas, les critiques. Ils ont reconstitué le plus possible le texte original de Jérôme, et puis ils ont éliminé les autres, exactement comme ont fait les massorètes. C'est automatique, il y a toujours, n'est-ce pas, des choses comme ça. Et vous remarquerez que dans nos milieux, il y a parfois une tendance aussi à ce que se créent des rédactions officielles. Et pendant tout un temps, dans les milieux protestants français, la Bible Second, qui pourtant était un libéral, Second était un théologien libéral, mais par un mystérieux retour des choses, n'est-ce pas, la Bible Second est devenue pratiquement la Bible canonique, n'est-ce pas, la Bible officielle du protestantisme français pendant presque 70 ans facilement, enfin deux, trois générations. Et encore aujourd'hui, n'est-ce pas, je suis obligé de me gendarmer parfois, parce que certains reprennent, par exemple, des translittérations de noms propres, n'est-ce pas, à partir de la Seconde, et quand on rétablit quelque chose qui est plus près du texte original, les gens sont tellement habitués à Seconde, n'est-ce pas, qu'automatiquement, ils corrigent, n'est-ce pas, ils reviennent à Seconde, n'est-ce pas, c'est normal, ça, c'est psychologiquement, ça s'explique, n'est-ce pas, il faut quelque chose comme ça qui soit un petit peu quelque chose d'officiel, quoi. Bon, alors maintenant, évidemment, avec l'explosion des nouvelles traductions, ça s'est un petit peu bousculé dans nos milieux, mais si vous voulez, c'est une petite tendance que je signale simplement en passant pour montrer justement comment se créent ainsi des documents officiels. Alors voyons ce qui concerne les manuscrits. Les manuscrits étaient considérés comme saints, et encore le sont aujourd'hui dans la synagogue, de sorte que une Torah, par exemple, une Torah écrite à la main, qui est usagée, qui est devenue inutilisable, on ne la détruit pas. On ne détruit jamais la parole de Dieu. On l'enterre comme si c'était une personne. Et dans chaque cimetière juif, vous avez un endroit où sont enterrées les Torahs, une tombe. Et quand une Torah est déclassée, en quelque sorte, eh bien on l'enterre, il y a une cérémonie exactement comme si c'était une personne, elle est enterrée en grande pompe, vous pouvez voir un cortège de gens, et puis les rabbins qui transportent la Torah jusque dans la tombe où sont placées toutes les Torahs usagées. Voilà. Bon. Alors, ça c'est très important parce que, comme je l'ai signalé déjà, le caractère sacré de la Bible a fait que les scribes qui l'ont copiée, n'est-ce pas, ont pris un soin pour la retransmettre exactement que aucun autre texte au monde, n'est-ce pas, ne possède. On a des textes très anciens, moins anciens que la Bible, mais quand même, on a des textes anciens. Par exemple, si vous prenez les œuvres des poètes grecs, par exemple l'Iliade et l'Odyssée d'Homère, qui datent à peu près, qui est à peu près contemporaine d'un certain nombre de livres bibliques, vous avez plus près de nous, n'est-ce pas, les œuvres des auteurs latins, Virgile, Sénèque, Tite Live, etc., enfin, sur lesquels un certain nombre d'entre vous ont sué quand ils faisaient du latin à l'école, n'est-ce pas? Bon, eh bien, aucun de ces textes-là n'est aussi sûr, n'est-ce pas, que ne le sont les textes bibliques, parce que tout simplement, les scribes qui les ont copiés n'attachaient pas, bien entendu, une valeur sacrée aux œuvres de Virgile, et encore moins aux œuvres de Tite Live ni de Tacite. Bon, alors, automatiquement, si vous voulez, là, il y a une grande certitude à ce niveau-là. Bon, le texte massorétique tel que nous le possédons aujourd'hui est un texte qui a été vulgarisé au XVIe siècle, au moment de l'invention de l'imprimerie par Gutenberg. On sait que le premier livre qui ait jamais été imprimé était la Bible. Gutenberg a imprimé la Bible parce que le but était justement de casser son prix. La Bible était un livre automatiquement cher, puisqu'il demandait une somme de travail considérable, dans la mesure où il fallait le copier à la main. Donc, si vous voulez, le but de Gutenberg était de mettre la Bible, sinon à portée de toutes les bourses, parce que l'imprimerie était quand même, à cette époque-là, tellement embryonnaire qu'on ne pouvait pas quand même permettre aux paysans du coin, n'est-ce pas, de se payer la Bible. Mais enfin, disons, de la rendre plus accessible, en tout cas. Donc, le premier livre qui a été imprimé, c'était la Bible, c'était normal, la Bible Vulgate en latin, n'est-ce pas ? Et à peu près dans le même temps, si vous voulez, un imprimeur juif qui habitait Venise et qui s'appelait Jacob Ben Chaim a imprimé la première Bible hébraïque, n'est-ce pas, à partir justement du texte massorétique le plus sûr qu'il avait de son temps. En sorte que, si vous voulez, la plupart justement des documents qui sont aujourd'hui en notre possession viennent de cette édition de base de Jacob Ben Chaim à Venise, donc au XVIe siècle. Jacob Ben Chaim a travaillé à partir des documents de la famille Ben Asher. Il a éliminé les documents de la famille Ben Nephtali qui était originaire de Babylone, parce que précisément cette version-là s'écartait parfois justement du texte massorétique. On voit tout de suite, n'est-ce pas, que ces documents sont relativement récents. 16e siècle, n'est-ce pas, c'est quand même proche de nous. Et c'est très loin, finalement, des originaux. Des originaux que la Bible représente. Bon. Et ce qui est aussi regrettable, n'est-ce pas, c'est que les massorètes, d'une part, ou bien même, par exemple, Jacob Ben Chaim, quand ils avaient sélectionné un texte qui leur semblait critiquement sûr, ils avaient tendance à éliminer les autres, ce qui est un peu dommage parce qu'on aurait pu aujourd'hui les avoir entre les mains et on aurait pu comparer le bien fondé des choix qu'ils ont faits. Enfin bon, c'est comme ça, on ne peut pas rattraper ce qui a été détruit, mais il est certain que là, il y a quelque chose d'ennuyeux. Maintenant, nous n'avons pas évidemment que des imprimés, nous avons aussi des manuscrits, ça veut dire des textes écrits à la main, qui eux sont beaucoup plus anciens que la version de Jacob Ben Chaim. Et le plus ancien texte que nous ayons, n'est-ce pas, est le codex des prophètes de la synagogue caraïbe du Vieux Caire, qui est un codex qui a été rédigé par la famille des Ben Asher, c'est-à-dire la fameuse famille justement des scribes de Tibériade, et qui date de 895 après Jésus-Christ. Ça, c'est le texte le plus ancien de la Bible que nous avions, si vous voulez, jusqu'à la découverte des manuscrits de la Mer Morte. Nous avons un deuxième texte qui est un petit peu plus récent, qui date de 950, et qui, lui, est la Bible entière. Nous avons toute la Bible entière, c'est-à-dire l'Ancien Testament, qui est encore en cours de publication, et qui est le fameux manuscrit d'Alep, de la synagogue juive d'Alep, qui a été redécouvert donc il y a quelque temps, au moment de la guerre d'indépendance d'Israël. Les Juifs qui ont fui Alep pour le pays d'Israël ont réussi à emporter ce précieux manuscrit et à le cacher dans leur bagage, l'amener à Jérusalem. C'est un codex, c'est-à-dire que ça n'est pas un rouleau. Il faut distinguer les rouleaux, n'est-ce pas, et puis les codex. Les codex, on appelle codex tout simplement un livre comme ça, avec des pages qu'on tourne. Bon, c'est beaucoup plus maniable forcément qu'un rouleau, mais si vous voulez, dans la synagogue aujourd'hui, on utilise les rouleaux. Et on utilise uniquement les codex pour l'étude personnelle. Et par conséquent, le codex d'Alep n'était pas un texte de la liturgie synagogale, mais était un livre d'études. Or, ce qui est intéressant aussi, n'est-ce pas, c'est que les codex, donc les livres d'études, sont ponctués, c'est-à-dire qu'il y a la prononciation avec les points voyelles qui ont été introduits par les massorètes à partir du 5e siècle après Jésus-Christ, tandis que les manuscrits qui sont destinés à un usage liturgique ne sont pas ponctués. Ce qui fait que le codex d'Alec est extrêmement précieux pour nous. Finalement, ça va devenir le texte de référence. Enfin, c'est en train de devenir le texte de référence. Jusqu'alors, le texte de référence était le codex dit de Leningrad, qui lui aussi, donc, comme son nom l'indique, est un codex, c'est-à-dire c'est un livre et non pas un rouleau, donc il est aussi ponctué, et qui a servi de base, comme l'avons vu la dernière fois, à l'édition critique de Rudolf Kittel, ce qu'on appelle la Septuagint, la Biblia Hebraica de Stuttgart. N'est-ce pas ? Ce codex de Leningrad, il a eu un parcours assez mouvementé. Il se trouvait, comme son nom l'indique, à Saint-Pétersbourg, propriété des tsars, qui considéraient que c'était une des pièces maîtresses de leur collection. Il date aussi du Xe siècle, après Jésus-Christ. Il est un petit peu plus récent que le codex d'Alep, mais il est à peu près de cette même époque. Et au moment de la révolution bolchevique en 1917, on sait que les bolcheviques étaient anti-dieux et par conséquent, pour eux, des textes comme le manuscrit de Leningrad n'avaient aucune valeur et ils ont été à deux doigts de le détruire, n'est-ce pas ? Seulement, heureusement pour nous, ils avaient besoin d'argent. Et plutôt que de détruire ce document, ils ont pensé le vendre. Ils ont fait une proposition au British Museum de Londres. Et le British Museum de Londres leur a en effet offert une somme colossale pour l'achat du Codex de Leningrad. Il a donc été transféré au British Museum à Londres, et c'est ainsi que ce précieux document a pu être sauvé du vandalisme des bolcheviques. Mais on continue à l'appeler Codex de Leningrad, bien que, en fait, il soit à Londres aujourd'hui au British Museum. Le British Museum comprend d'ailleurs une large collection de manuscrits anciens de la Bible, d'ailleurs on peut les voir, au British Museum, et notamment, n'est-ce pas, il y a le Pentateuque OR 4445, qui, comme son nom l'indique, est une Torah complète, à peu près aussi du Xe-XIe siècle. À peu près tous ces manuscrits-là, si vous voulez, sont à peu près contemporains. On a aussi, toujours au British Museum, le Codex Babylonicus, qui date de 916, mais lui qui ne comprend que les prophètes. Et à partir donc de là, nous avons des éditions plus modernes qui sont basées sur ces textes-là, ou bien aussi sur le texte de Yaakov Ben Chaim qui a été publié à Venise au moment de l'invention de l'imprimerie, comme je le disais tout à l'heure. Alors, telle était la situation jusqu'en 1948. En 1948, vous le savez, a lieu une découverte exceptionnelle, la découverte des fameux manuscrits de la Mer Morte par un bédouin. Il y a eu d'abord découverte de 7 premiers rouleaux, parmi lesquels, alors, il y avait des textes apocryphes, mais il y avait aussi, en particulier, la découverte la plus extraordinaire, c'était le grand rouleau d'Ésaïe, qui, entièrement déroulé, fait à peu près 8 mètres de long, 8 à 9 mètres de long, n'est-ce pas, et qui contient le texte d'Ésaïe, l'ensemble du texte d'Ésaïe, c'est-à-dire les 66 chapitres du prophète Ésaïe, intact, pratiquement intact, lisible par sans loupe, sans moyen, sans infrarouge, sans rien, n'est-ce pas ? N'importe qui sait lire l'hébreu, un enfant qui sort de primaire, n'est-ce pas, peut fort bien lire dans ce livre, dans ce rouleau d'Ésaïe, qui est exposé au temple du livre à Jérusalem, sur une espèce de rotonde, il suffit de tourner autour, n'est-ce pas, et on peut lire l'ensemble du livre. Ça, c'était une découverte extraordinaire, dans la mesure, n'est-ce pas, où ce document d'Ésaïe, comme tous les documents de la Mer Morte, n'est-ce pas, est daté de 1000 ans, il était de 1000 ans plus vieux que les plus anciens manuscrits que l'on avait jusque maintenant, qui dataient, nous l'avons vu, du Moyen Âge, du Xe siècle pour les plus anciens, enfin, le IXe siècle pour les plus anciens. Donc là, on faisait un bond en arrière de 1000 ans. Et à part quelques variantes, notamment dans le domaine de l'orthographe, parfois aussi dans certains mots, n'est-ce pas ? Mais plus rarement, le grand rouleau d'Ésaïe était en tout point semblable au texte d'Ésaïe que nous possédons du Moyen Âge. Donc, si vous voulez, là, nous avions une extraordinaire confirmation de la fixité du texte biblique, de la fidélité de la transmission du texte biblique, car en 1000 ans, en 1000 ans de transmission entre les manuscrits de la Mer Morte et les manuscrits du Moyen-Âge qui nous sont parvenus, le texte biblique n'avait pas bougé. Et ça, ça a été un coup terrible pour les critiques. Parce que personne n'imaginait, n'est-ce pas, qu'il y ait une telle fidélité dans la transmission du texte. Personne parmi ces messieurs, sauf bien entendu les chrétiens évangéliques qui avaient toujours affirmé cela. Et cette découverte des manuscrits de la Mer Morte a été une extraordinaire confirmation, n'est-ce pas, de la fidélité de transmission du texte biblique tel que les chrétiens évangéliques l'avaient toujours professé et l'avaient toujours affirmé. Bon, on a retrouvé parmi les documents de la Mer Morte également un deuxième rouleau d'Ésaïe qui était un petit peu moins bien conservé, celui-là, et qui ne comprenait pas l'ensemble du livre du prophète, mais qui aussi a pu confirmer ce que le premier avait affirmé, savoir qu'il y avait une grande fidélité. Il est certain que, n'est-ce pas, les gens qui ont écrit ces rouleaux avaient une affection particulière pour le livre du prophète Ésaïe et que, manifestement, ce livre avait une grande place dans leur foi et dans leur piété. Mais à partir de 1948 et après la guerre d'indépendance en particulier, notamment en 1952, le professeur Yigal Yadin, qui était ancien chef d'état-major de l'armée d'Israël, a conduit des fouilles systématiques dans toute la région de la Mer Morte et notamment dans les grottes du désert de Juda. Il a employé pour ça plusieurs bataillons de soldats de l'armée d'Israël qui ont été mobilisés pour aller fouiller toutes les grottes avec des hélicoptères, avec toutes sortes d'engins sophistiqués. Et cette recherche, n'est-ce pas, a permis de découvrir de très nombreux fragments de manuscrits plus ou moins importants. Certains pas plus grands qu'un timbre-poste, d'autres qui étaient un petit peu plus importants, n'est-ce pas, souvent plusieurs feuilles, soit alors des rouleaux, soit des codex, il y avait les deux choses. Et finalement, quand on a fait l'inventaire de tout ce qui avait été découvert dans ces grottes, n'est-ce pas, et notamment justement dans qui faisait partie de ce qu'on appelle les manuscrits de la Mer Morte, on a découvert tous les livres bibliques, absolument tous, hein, sauf le livre d'Esther. Alors bon, on discute encore pour savoir pourquoi le livre d'Esther n'apparaît pas. Est-ce que les gens de Qumran ne reconnaissaient pas comme inspiré le livre d'Esther dans la mesure où le livre d'Esther est le seul livre de la Bible, comme on sait, où le nom de Dieu n'apparaît jamais? C'est possible, c'est une hypothèse, n'est-ce pas? Ça ne prouve d'ailleurs rien, parce que les gens de Qumran étaient des sectaires, donc ils ne représentaient pas le judaïsme officiel. Si c'était ça, c'était leur opinion à eux, qui n'était pas partagée par l'ensemble du peuple juif, ou bien ça peut être pour une raison beaucoup plus banale et beaucoup plus prosaïque, tout simplement parce que jusqu'ici on n'a pas retrouvé de fragments du livre d'Esther, mais rien ne dit qu'on n'en redécouvrira pas dans quelque temps. Bon, il faut wait and see, hein, faut attendre et voir. Bon, quoi qu'il en soit, n'est-ce pas, c'est l'étude de ces fragments, qui est en cours d'ailleurs, n'est-ce pas, on est en train de publier actuellement des documents sont reconstitués, n'est-ce pas, à partir de milliers de fragments qui étaient entassés dans des sacs de cette taille-là, dans les caves du musée Rockefeller à Jérusalem. Et il a fallu depuis 1948, n'est-ce pas, des années de travail, presque 50 ans de travail. Pas, il faudra attendre le début du siècle prochain pour que tout soit publié, parce que vous avez certains, comme je vous disais, qui ont la taille d'un timbre-poste, certains fragments. Alors, c'est un véritable puzzle, il faut rassembler tout ça, n'est-ce pas, il faut les comparer, il faut reconstituer la feuille, n'est-ce pas. Bon, vous comprenez que ce n'est pas quelque chose qui peut se faire en 8 jours, quoi. C'est évident. Alors, il y a un travail là qui a été entrepris avec beaucoup de patience par les savants depuis 1948 et qui est en train de porter son fruit. Et actuellement, il y a des publications fort intéressantes qui se font dans ce domaine-là. Disons qu'en résumé, l'essentiel pour notre propos, c'est que nous retrouvons finalement ce que déjà les deux rouleaux d'Ésaïe qui ont été découverts parmi les 7 premiers rouleaux avaient déjà laissé entendre, à savoir que les textes anciens que nous avons de toute la Bible, depuis la Genèse jusqu'au deuxième livre des Chroniques, si on prend l'ordre des livres d'après le canon juif, n'est-ce pas, eh bien, correspond à peu près, à part quelques petites variantes de détails, à ce que nous connaissons aujourd'hui, ce que les Bibles plus récentes que nous avions du Moyen-Âge, les documents que nous avions du Moyen-Âge, eh bien, nous ont confirmés. Alors, ça c'est prodigieux. C'est prodigieux parce que là, nous avons justement une grande assurance, n'est-ce pas, en ce qui concerne les livres de la Bible. Disons par exemple qu'il y a quelques petites variantes par rapport au manuscrit de la Mer Morte. Par exemple, les 12, ce qu'on appelle les petits prophètes, c'est-à-dire depuis Osée jusqu'à Malachie, qui représentent 12 livres, n'est-ce pas, dans nos Bibles, forme un seul livre dans le codex, dans le canon des manuscrits de la Mer Morte. C'est un seul livre. Voilà, c'est comme ça, c'est tout, quoi. Vous avez aussi, par exemple, les deux livres de Samuel, ils ne forment qu'un seul livre, et les deux livres des rois, les deux livres de Chroniques ne forment qu'un seul livre. C'est comme ça. D'ailleurs, il porte pas, il n'y a pas de différence, ça ne s'appelle pas Livre de Samuel, ça s'appelle tout simplement Livre des Rois, Premier Livre des Rois, Deuxième Livre des Rois. Ça ne correspond pas du tout à notre Premier Livre des Rois, Deuxième Livre des Rois, ça correspond aux deux livres de Samuel, et ça correspond aux deux livres des Rois. Bon, voilà, ça c'est le genre de variante qu'on trouve. Vous comprenez bien qu'à ce niveau-là, il n'y a pas de quoi fouetter un chat, et puis de dire qu'il y a une différence fondamentale par rapport à ce que nous avons. C'était une autre manière, si vous voulez, de classer. Parmi les documents anciens que nous avons à notre disposition, il faut aussi citer le Pentateuque samaritain. Le Pentateuque samaritain, la Torah samaritaine, est le titre de gloire, si vous voulez, de la communauté samaritaine qui se trouve encore aujourd'hui à Sichem Naplouse. Il y a une petite communauté de samaritains, les seuls samaritains qui restent sont à peine 500 dans le monde entier, et ils ont leur centre donc dans une synagogue qui se trouve au pied du mont Garizim, à Naplouse, et dans cette synagogue, ils montrent avec une grande fierté aux visiteurs une Torah qui daterait de Moïse, qui est l'original que Moïse a copié à partir de ce qu'il a reçu de Dieu. Bon, la Torah samaritaine est d'une grande antiquité, mais on ne peut quand même pas la faire remonter jusqu'à Moïse. Là, je pense que les braves samaritains poussent un peu trop loin le bouchon. Mais, en fin de compte, les spécialistes qui ont étudié cette Torah samaritaine la datent du XIIe siècle après Jésus-Christ. Donc, quand même, relativement plus récent que les manuscrits comme celui de Leningrad ou bien le codex d'Alep. Il n'en demeure pas moins que la Torah samaritaine est intéressante, d'abord parce qu'elle n'est pas écrite en hébreu carré. C'est-à-dire que, vous savez, on aura l'occasion quand on parlera de l'écriture, toute la période du premier temple, ça veut dire jusqu'à la destruction de Jérusalem par Nebuchadnezzar, l'hébreu s'écrivait avec un alphabet ancien qui n'est plus guère utilisé, qui était l'alphabet syrophénicien, ce qui est le même, par exemple, que pour le cananéen. Les écrits d'Ougarit dont nous avons parlé, n'est-ce pas, sont écrits dans le même alphabet exactement que l'hébreu ancien. Et tous les documents que nous avons découverts, n'est-ce pas, qui datent d'avant la destruction de Jérusalem, sont tous écrits dans cet alphabet-là. Bon, il est clair, n'est-ce pas, que la Bible a d'abord été écrite dans cet alphabet. Pendant l'exil à Babylone, cet ancien alphabet a été abandonné et on en a adopté ce qu'on appelle l'hébreu carré, c'est-à-dire l'hébreu actuel, qui est en fin de compte, si vous voulez, l'alphabet araméen. L'araméen était devenu la langue diplomatique du monde ancien, notamment la langue qui était parlée à Babylone, la langue des Chaldéens, dans laquelle, par exemple, Daniel et ses compagnons avaient été instruits, c'était l'araméen. D'ailleurs, quand ils sont revenus de Babylone, les Juifs ont continué à parler l'araméen et cette tradition de l'araméen s'est perpétrée jusqu'à l'époque du Talmud, puisque, nous l'avons vu, le Talmud, la Gemara en particulier, pas la Mishnah est écrite en hébreu, mais la Gemara est écrite en araméen. Donc, si vous voulez, les Juifs, pendant l'exil, ont adopté l'alphabet araméen. Bien entendu, ça ne change strictement rien, c'est tout simplement une forme, une différente manière d'écrire les lettres. Et par contre, les Samaritains, eux, ont conservé l'alphabet ancien, l'alphabet syrophénicien. Et à ce niveau-là, c'est très intéressant parce que, parfois, ils ont conservé un texte, si vous voulez, qui était écrit exactement comme l'était original. Maintenant, évidemment, la Torah samaritaine contient un certain nombre de variantes par rapport au texte massorétique, ça, faut pas s'en étonner, mais certaines variantes, manifestement, sont frauduleuses. Par exemple, dans le texte du Deutéronome fameux, où le Seigneur ordonne de, quand tu seras rentré dans le pays dans lequel je vais te conduire, le Seigneur ton Dieu choisira un lieu pour y faire résider son nom. C'est là que tu viendras trois fois par an, etc. Bon. Ce lieu, bien entendu, c'était Jérusalem. Mais le texte biblique lui-même, dans le livre du Deutéronome, ne mentionne pas. Il dit, l'Éternel choisira un lieu. Il laisse le problème ouvert. Par contre, la Torah samaritaine dit ceci, l'Éternel ton Dieu choisira un lieu, le mont Garizim. Donc manifestement, là c'est un ajout, n'est-ce pas, pour faire coïncider le texte biblique avec la théologie officielle des Samaritains, dont on sait que précisément la pomme de discorde essentielle entre eux et les Juifs, comme on le voit par exemple dans l'entretien de Jésus et de la Samaritaine, c'est que les Juifs, n'est-ce pas, montaient à Jérusalem pour adorer le Seigneur, tandis que les Samaritains avaient un temple sur le mont Garizim. sur cette montagne, comme dit la Samaritaine à Jésus. Hein. Donc, si vous voulez, il y a plusieurs endroits, dans, par exemple, dans d'autres textes aussi, n'est-ce pas, il y a des différences de cet ordre-là, n'est-ce pas, l'importance qui est donnée à la tribu de Judas est systématiquement mise de côté, par contre, les tribus de Joseph, dont les Samaritains prétendent descendre, n'est-ce pas, est mise en exergue, est mise en évidence. Bon, il y a plusieurs variantes comme ça. C'est très intéressant de noter, par exemple, que quand les savants israéliens ont fait la structure numérique de la Bible, ils ont constaté, n'est-ce pas, que le jeu, n'est-ce pas, des codes, n'est-ce pas, de choses semblables, ne joue pas dans la Torah samaritaine, précisément à cause de ces modifications. Ces modifications cassent, si vous voulez, l'harmonie mathématique du texte biblique, ce qui est la preuve, n'est-ce pas, que la Torah samaritaine n'est pas inspirée. Elle n'est pas inspirée, mais ça ne veut pas dire qu'elle est inintéressante. Et pour un travail de critique de la Bible, n'est-ce pas, étudier la Torah samaritaine n'est pas quelque chose de superflu. Bien, à côté donc de cet ensemble, si vous voulez, de documents que nous avons de cette période-là, il faut citer les manuscrits grecs, c'est-à-dire les manuscrits des Septante. Les manuscrits des Septante sont devenus, par la suite, des textes, si vous voulez, qui ont été adoptés par l'Église chrétienne. La Bible chrétienne des chrétiens venus de la gentilité était la Bible des Septante. Et c'est la raison pour laquelle beaucoup de ces textes de la Bible grecque qui nous sont parvenus aussi avec le Nouveau Testament, ce qui est rarement le cas, ce qui n'est pas le cas du tout d'ailleurs, d'aucun des manuscrits hébreux qui nous est parvenu jusque maintenant, et c'est bien dommage. Donc, nous avons un certain nombre de documents grecs, très nombreux, beaucoup plus nombreux d'ailleurs que les documents hébreux, et dont certains sont contemporains, et même, si vous voulez, antérieurs, aux documents hébreux, datant du 9e siècle avant Jésus-Christ. Et parmi ceux-là, il faut citer ce qu'on appelle les grands manuscrits onciaux. Les onciaux, c'est-à-dire des textes écrits en caractère grec majuscule. C'est pour ça qu'on les appelle onciaux. Et ce sont trois grands manuscrits qui comprennent la Bible presque dans son ensemble et qui sont extrêmement bien conservés. On distingue parmi ceux-là le codex Alexandrinus, qui est le plus ancien. Il date du 5e siècle après Jésus-Christ. Donc c'est le plus ancien document de la Bible en dehors, n'est-ce pas, des manuscrits de la Mer Morte que nous connaissions. Le deuxième, c'est le codex Vaticanus, ainsi nommé justement parce qu'il se trouve au Vatican, et qui lui date du 9e siècle. Et puis, il faut citer aussi alors le fameux codex Sinaiticus. Le codex Sinaiticus a une histoire très particulière. Il est appelé Sinaiticus parce qu'il se trouvait justement au Sinaï, notamment au monastère Sainte-Catherine qui est au pied du mont Sinaï. C'est un document qui date du 7e siècle après Jésus-Christ, donc aussi un des plus anciens que l'on possède, et qui a été découvert au siècle dernier par un savant allemand qui se nommait Tischendorf, et qui séjournait au monastère de Sainte-Catherine. Or, le monastère de Sainte-Catherine est un monastère qui contient une des plus riches bibliothèques religieuses du monde. C'est là, en fin de compte, la deuxième après le Vatican. Comme disait le moine Justin qui nous avait reçus là-bas, qui nous a fait visiter cette bibliothèque, j'aime autant vous dire qu'on était drôlement contents de la visiter, il nous a fait vraiment ce plaisir-là, et c'était un grand plaisir qu'il nous a fait, parce que nous étions conscients là, de visiter justement un des hauts lieux, n'est-ce pas, des bibliothèques du monde. Et il ne le fait pas visiter à tout le monde, parce que, comme il le dit, le problème, c'est justement celui qu'ils avaient connu avec Tischendorf, dont j'ai parlé dans un instant. Et il disait ceci, en fin de compte, c'est la deuxième bibliothèque du monde, mais ça va être la première. Parce que cette collection de documents que nous avons ici, au Mont Sinaï, au monastère Sainte-Catherine, ce sont des documents que nous n'avons volés nulle part. Tandis que les documents qui se trouvent au Vatican, les trois quarts sont volés. Bon. Et c'est ce qui s'est passé avec ce fameux Tischendorf. Tischendorf avait reçu le droit d'aller fouiller dans la bibliothèque des moines. C'était l'époque où les moines n'étaient pas très regardants. Ils laissaient rentrer un peu n'importe qui dans leur bibliothèque. Maintenant, j'ai entendu vous dire que ça ne se passe plus comme ça. Et que tout est sous clé, avec les anciens manuscrits ont des chaînes, des cadenas, enfin c'est tout un cirque, et vous ne pouvez pas rentrer comme ça. Nous, il nous a fait cet honneur, et il nous a fait confiance. Mais À cette époque-là, au siècle dernier, d'abord, il y avait beaucoup moins de visiteurs qu'aujourd'hui, première chose. Et puis, deuxième chose, les moines ne se rendaient pas compte des richesses qu'ils avaient dans leur bibliothèque. Et Tischendorf avait reçu l'autorisation de fouiller la bibliothèque, et soudain, n'est-ce pas, il a découvert un vieux manuscrit de la Bible en grec. Exactement, justement, comme le Vaticanus et l'Alexandrinus. C'était exactement le même. Alors, il a été émerveillé, et comme il n'était pas trop scrupuleux, vous comprenez ce qu'il a fait. Il a mis ça dans un sac, ni vu ni connu. Bon, heureusement, il n'a pas pu tout prendre. La Bible, c'est quand même important. Et les moines ont réussi à en sauver une partie. On a pu voir, d'ailleurs, nous, au Mont Sinaï, la dernière partie, n'est-ce pas, du Sinaïticus que Tischendorf n'avait pas pu voler. Et il est donc reparti avec ce fameux Sinaïticus qu'il a publié, bien entendu, une fois arrivé en Europe, et qui a trouvé aussi le chemin du Vatican au demeurant, n'est-ce pas? Alors vous comprenez maintenant pourquoi les moines du Sinaï font très attention à qui font rentrer dans leur bibliothèque. Parce que Tischendorf est celui le plus célèbre de leurs voleurs, mais malheureusement il n'est pas le seul. D'autres sont venus après et ont aussi volé un certain nombre de manuscrits anciens. Alors donc, ce Sinaïticus représente le troisième de ce qu'on appelle les grands onciaux. Si vous visitez par exemple l'exposition biblique de Carré, vous verrez un facsimilé, justement, je crois que c'est un, je ne me souviens plus lequel des trois onciaux, n'est-ce pas, mais un des trois onciaux, là il y a un facsimilé, n'est-ce pas, qui se trouve exposé. Ce n'est pas évidemment l'original, vous pensez bien, mais c'est une reproduction. Bon. Alors, ce qui est très intéressant, n'est-ce pas, bon, la traduction des Septante, nous savons qu'elle a été effectuée à la demande du roi Séleucide, du roi Lagide, Ptolémée Philadelphe. Elle aurait été, selon la lettre d'Aristée, traduite entre 285 et 247 avant Jésus-Christ. Et c'est très intéressant de comparer, n'est-ce pas, cette version des Septante avec le texte massorétique. Bon, pour ce qui est de la Torah, du Pentateuch, il y a peu de divergences par rapport au texte massorétique. Vraisemblablement, les traducteurs de la Septante l'ont fait à partir du texte massorétique. Par contre, en ce qui concerne les prophètes, alors il y a beaucoup plus de libertés qui ont été prises. En général, c'est moins bon, la traduction est moins bonne. Elle n'a pas été faite par des gens qui étaient aussi valables, si vous voulez, que ceux qui ont traduit la Torah. Et puis alors, c'est beaucoup plus interprétatif, si vous voulez. Notamment, il y a une volonté systématique de traduire un certain nombre de textes d'une manière messianique, qui n'apparaît pas toujours dans le texte hébreu, n'est-ce pas ? Bon, alors ça, c'est intéressant de noter. Nombreux passages prophétiques sont interprétés dans un sens messianique. Et bien entendu, on retrouve ça dans les trois grands onciaux. Bon, à côté des trois grands onciaux, nous avons aussi de nombreux fragments de la Bible en grec, moins importants que les onciaux, n'est-ce pas, qui contiennent une partie simplement de la Bible. Et parfois du Nouveau Testament, seulement du Nouveau Testament. Parmi ceux-là, parmi les textes du Nouveau Testament les plus anciens, ça c'est quelque chose de tout à fait intéressant, il faut citer les fragments de ce qu'on appelle les papyrus Ryland, R-Y-L-A-N-D-S, n'est-ce pas ? Ryland 458, d'ailleurs, si vous voulez la référence exacte, vous pouvez voir au British Museum. Comme son nom l'indique, ce sont des papyri. C'est-à-dire que c'est un matériau autre, c'est un matériau à partir de, si vous voulez, de fines lamelles d'une plante qu'on appelle le papyrus qui sont tressées. Donc ça coûte extrêmement cher d'avoir une feuille de papier en papyrus, n'est-ce pas ? Si bien qu'on ne peut pas écrire, évidemment, des textes très longs sur des papyrus, ça coûterait trop cher, forcément. Donc, on n'avait que des fragments. En général, un texte que l'on privilégiait dans la Bible et que l'on gardait sur soi ou que l'on lisait souvent, pas. Bon. Et c'est le cas, justement, pour les papyri Ryland. Et les papyri Ryland, ils ont ceci d'extraordinaire, c'est parce qu'ils ce sont des fragments du Nouveau Testament, et ils datent du deuxième siècle après Jésus-Christ. Deux siècles après Jésus-Christ, il y avait déjà une telle diffusion du Nouveau Testament, n'est-ce pas, que on peut retrouver jusqu'à aujourd'hui des textes qui datent de cette période-là. Alors ça, c'était évidemment quand on a découvert au siècle dernier ces papyri Ryland, ça a été aussi un petit peu une bombe, si vous voulez, comme quand on a découvert les manuscrits de la Mer Morte. Bien, de la même époque aussi, on a découvert, alors là, ce qu'on appelle le papyrus Fouad 270, qui lui comprend des fragments de l'Ancien Testament, il date aussi du IIe siècle, et notamment le cantique de Moïse, dans le chapitre 32, n'est-ce pas, du livre du Deutéronome. Et puis ensuite, il y a aussi alors un texte tout à fait intéressant qu'on appelle le Codex d'Éphrem, qui est aussi une grande partie de la Bible, qui n'est pas aussi importante que les onciaux, mais qui contient aussi une grande partie de la Bible en grec. Alors bien entendu, bien qu'en général il soit plus ancien que les documents en hébreu, les documents grecs sont moins intéressants parce qu'ils sont une traduction. N'est-ce pas ? Mais en les comparant, comme je le disais tout à l'heure, par exemple, quand on compare le texte massorétique des prophètes avec le texte des onciaux grecs, n'est-ce pas ? Eh bien, il y a des variantes qui sont intéressantes, n'est-ce pas ? Par exemple, très souvent, les citations de l'Ancien Testament qu'on trouve dans le Nouveau Testament, vous savez, cela s'accomplit afin que cela arriva afin que s'accomplisse ce qu'avait écrit Ésaïe le prophète. Et hop, Matthieu cite, n'est-ce pas, un texte de la Bible. En général, il le fait à partir de la version des Septante. Paul aussi, quand il cite la Bible, le fait à partir de la version des Septante en général. Ce n'est pas toujours vrai. Mais, si vous voulez, c'est souvent le cas. Alors, c'est pour ça que c'est très intéressant, parce que parfois, vous avez peut-être vous-même constaté que par rapport, si vous avez une citation de l'Ancien Testament dans le Nouveau Testament, ça ne correspond pas toujours tout à fait avec ce que vous avez dans l'Ancien Testament. Eh bien, c'est tout simplement parce que, justement, les auteurs du Nouveau Testament citaient la version des Septante, et que la version des Septante avait parfois des variantes qui étaient assez notables par rapport, justement, au texte massorétique lui-même. Bon, alors, parmi les autres traductions, j'ai cité donc la Peshitto, je n'y reviens pas, cette traduction très intéressante en syriaque, la traduction de Jérôme en 405, et puis il y a d'autres versions latines. En fin de compte, la version de Jérôme, la Vulgate, Vulgate signifiant par le peuple de l'Occident qui commençait à se christianiser, et la mettre à la disposition, n'est-ce pas, de tous, d'où le nom de Vulgate. Comme le mot vulgaire, vulgaire signifiant essentiellement à la portée du plus grand nombre, à la portée, si vous voulez, de monsieur tout le monde. Ça, avant d'être quelque chose qui a un sens péjoratif, le mot vulgaire signifie à la portée du tout venant. Donc la Vulgate, c'est la Bible qui est à la portée du tout venant. Ce n'était pas la première version latine. En fin de compte, on connaît d'autres versions latines en dehors de la Vulgate, et notamment une version qu'on appelle la Vetus Latina, la vieille version latine, qui existait déjà bien longtemps avant Jérôme, mais cette version était difficilement compréhensible par le peuple. Elle n'était pas très fidèle, en plus de ça, elle n'était pas très bien faite, en fin de compte, ce n'était pas une réussite. C'est la raison pour laquelle le pape Damase a demandé à Jérôme de faire une traduction beaucoup plus fidèle. Or, Jérôme a fait un travail extrêmement sérieux, extrêmement intéressant. Il s'est rendu tout simplement en Israël, tout d'abord, et puis là, il a appris l'hébreu avec des rabbins. Il n'a pas voulu traduire à partir de la Septante, mais il a voulu traduire directement à partir des originaux hébreux. C'était une excellente démarche, parce que la Vetus Latina, elle était traduite à partir du grec. Donc automatiquement, déjà, si vous voulez, il y avait un chaînon déjà intermédiaire qui faisait qu'on était déjà beaucoup plus loin de la fidélité au texte original. Alors, Jérôme a commencé par apprendre l'hébreu avec des rabbins. Il a été initié à la méthode d'exégèse rabbinique. Et puis, il a travaillé en faisant corriger son texte par ses maîtres rabbins. C'est pas ? Et il a fait un travail extrêmement, extrêmement intéressant, extrêmement sérieux. Pour le Nouveau Testament, bien sûr, il a travaillé sur les Grecs, mais il savait qu'un certain nombre d'évangiles étaient écrits en hébreu. Et de son temps, n'est-ce pas ? Il était encore possible d'avoir accès aux originaux hébreux du Nouveau Testament, des évangiles. Et Jérôme mentionne le fait que, précisément, il a consulté, notamment, des versions hébraïques de l'évangile de Matthieu. Malheureusement, qui ont disparu aujourd'hui, que nous n'avons plus. N'est-ce pas ? Et là, justement, la traduction des évangiles en latin est très intéressante, parce que, dans la mesure où elle a été traduite de l'hébreu, eh bien, ça nous permet de retrouver, si vous voulez, un petit peu l'original, si vous voulez, qu'a utilisé Jérôme. Alors maintenant, la traduction de Jérôme n'est pas parfaite, bien sûr. Une des plus grosses erreurs que Jérôme a faites, n'est-ce pas, ça a été quand il a traduit, vous savez, le fait quand Moïse descendait de la montagne et que son visage rayonnait. Et l'hébreu, littéralement, dit il y avait des karnim, n'est-ce pas, c'est-à-dire c'est des rayons, n'est-ce pas, son visage rayonnait. Hein? Mais Keren, ça signifie aussi des cornes. Et Jérôme, là, je ne sais pas ce qu'il lui a pris, pourtant il a traduit des choses bien plus difficiles que celles-là, mais il a traduit « le visage de Moïse avait des cornes ». Au lieu de traduire « le visage de Moïse avait des rayons », c'est-à-dire « le visage de Moïse rayonnait », il a traduit « le visage de Moïse avait des cornes ». Et c'est la raison pour laquelle Michel-Ange, vous savez, quand il a sculpté son fameux Moïse qui se trouve à Rome actuellement, n'est-ce pas ? Vous avez peut-être vu des représentations, des photos du Moïse de Michel-Ange. Vous voyez qu'il a deux petites cornes là sur la tête. Parce que Michel-Ange a repris, si vous voulez, la description qu'en faisait Jérôme dans sa version latine. Et puis le visage de Moïse avait des cornes, il a fait des cornes. Sans chercher midi à 14h. Bon, ben, voilà, ça c'est une des erreurs qu'a faite Jérôme. Bon, il en a fait de beaucoup plus graves, qui ne sont peut-être pas tout à fait innocentes. Il a traduit, n'est-ce pas, par exemple, le fameux texte où il est question, vous savez, de dans le Genèse 3.16, quand Dieu dit au serpent, je mettrai entre inimitié entre toi et la femme, entre son descendant et ton descendant, dit littéralement l'hébreu. Et Jérôme a traduit, donc, entre toi et la femme, ou hier, cette dernière t'écrasera la tête, la femme t'écrasera la tête. Ce n'est pas sa descendance, mais c'est la femme qui va t'écraser la tête. Ah oui, ça change tout, là. Là, vraiment, c'est une faute très grave. Et qu'est-ce que ça veut dire ? Eh bien, c'est toute la base de la mariologie. Parce que la femme qui va écraser la tête du serpent, a dit la théologie catholique, eh bien, c'est la descendante d'Ève, c'est Marie. C'est Marie qui écrase la tête du serpent. Et vous avez de nombreuses représentations, Marie, c'est Marie qui écrase la tête du serpent. Et vous avez de nombreuses représentations dans l'iconographie.

0: Jérôme aussi. Toujours en relation avec la mariologie, c'est pour ça que je dis que ce n'est pas innocent. Parce que, à la limite, qu'il fasse la faute une fois, passe encore. Mais là, il persiste et signe, il recommence, il réédite, n'est-ce pas? Dans le récit de l'Annonciation qu'on trouve dans le premier chapitre de Luc, quand l'ange Gabriel vient donc vers Marie, donc il s'adresse à elle et lui dit « Je te salue, toi », le grec dit « kekorikomene », c'est-à-dire littéralement « qui est l'objet d'une grâce de la part de Dieu ». Voilà, si vous voulez, comment on peut traduire ce texte. Tu viens d'être l'objet d'une grâce particulière de la part de Dieu. Et Jérôme a traduit « gratia plena », pleine de grâce. Alors, vous voyez, ça change tout. C'est-à-dire que dans le texte grec, la grâce que Marie a n'est pas d'elle-même. Elle la reçoit comme un don gratuit de Dieu. Mais de la manière dont traduit Jérôme, tu es pleine de grâce par nature. Ce n'est pas quelque chose qui t'est donné de Dieu. De par ta nature même, tu es pleine de grâce. Et qu'est-ce que ça sous-entend? Deux choses. Premièrement, l'Immaculée Conception. Pourquoi est-ce qu'elle est pleine de grâce? Pourquoi est-ce que par nature elle est pleine de grâce? Parce que justement, elle a été conçue immaculée. Elle a été conçue sans péché. C'est la seule explication. Et voilà, nous avons ici une base scripturaire dans la pensée catholique, n'est-ce pas, pour le dogme de l'Immaculée Conception. Et puis, il y a une deuxième conséquence, n'est-ce pas, c'est l'idée de Marie distributrice des grâces. Si Marie est pleine de grâce, elle les distribue. Par conséquent, est-ce que vous voulez des grâces? Allez à Marie, distributrice des grâces. Et c'est tout, c'est toute la base de la mariologie qui repose sur ces deux textes, celui de la Genèse et celui de l'Annonciation. Mais dans les deux cas, n'est-ce pas, c'est une erreur grave de traduction qu'a faite Jérôme. Bon. Alors il y en a quelques-unes comme ça dans la Vulgate, et c'est très grave. Et c'est une des raisons pour laquelle, d'ailleurs, le Concile de Trente a décidé que la Bible canonique, la Bible officielle, était la Vulgate. Et rejetée jusqu'au Concile de Vatican II, n'est-ce pas, le texte massorétique hébreu et grec. Enfin, le texte massorétique pour l'hébreu et le texte grec pour le Nouveau Testament. Hein. Alors, bon, après Vatican II, avec les progrès évidemment des sciences bibliques, le Vatican était obligé quand même de mettre un peu d'eau dans son vin et reconnaître, n'est-ce pas, que quand même ce qui était inspiré, ce n'était pas les traductions, c'était les originaux. Mais, si vous voulez, les dogmes ont été depuis ce temps-là élaborés, et quand un dogme a été élaboré dans l'Église catholique, logiquement, on ne peut pas y revenir, donc automatiquement, ça reste ainsi. Alors, voilà, si vous voulez, comment se présente en gros le texte tel qu'il nous est parvenu. Je crois qu'on peut conclure de la manière suivante, c'est qu'aucun texte n'offre autant de sécurité dans sa transmission, et n'est aussi sûr, critiquement parlant. Ça, je crois que, finalement, n'importe qui se penche sur cette transmission de la Bible, n'est-ce pas, notamment à la lumière des manuscrits de la Mère Morte, comme je disais il y a un instant, eh bien, ne peut qu'aboutir à cette conclusion. N'est-ce pas, la sécurité à la transmission, donc la grande assurance que nous pouvons avoir que ce livre est bien le livre de Dieu. Voilà, est-ce que vous avez des questions à poser là-dessus?
1: Par rapport à Jérôme, justement, est-ce que c'est vraiment lui qui aurait fait ses erreurs ou est-ce que c'est des traducteurs après?
0: Ah non, je pense que c'est lui. Non, je pense que c'est lui. Ah non, c'est lui.
1: Justement, vous
0: voulez. Je parle.
1: Déjà, ça commençait la mariologie.
0: Ah oui, ça commençait, c'était déjà bien avancé, oui. Oui, 4e siècle, oui. Nous sommes là dans la perspective du Concile d'Éphèse, qui va proclamer quelques années plus tard, en 431, Marie Mère de Dieu. Hein, c'est à fond le grand essor de la mariologie. Hein. Oui. Alors la polémique récente, c'est justement sur les publications. Alors là, c'est une histoire lamentable, minable, n'est-ce pas? Savoir que, si vous voulez, un certain nombre de documents ont été découverts avant la guerre de 1948. À cette époque-là,

0: le seul musée archéologique, c'était le musée Rockefeller qui se trouvait dans la vieille ville de Jérusalem. Donc, tout naturellement, c'était un professeur américain, c'est pas le professeur Albright, et le professeur, ces deux professeurs, le professeur Miller-Bureau, qui ont travaillé en tout cas sur les sept premiers rouleaux, et qui l'ont fait dans le cadre du musée Rockefeller, et puis de l'école américaine, American School of Oriental Research, qui se trouve dans la ville de Jérusalem, et dont le directeur était justement le professeur Albright à cette période-là. Est intervenue la guerre d'indépendance 1948, Jérusalem a été coupée en deux. Il n'y avait plus de possibilité de passer d'un côté et d'autre. Donc, les savants israéliens ont cessé de travailler sur les manuscrits de la Mer Morte qui se trouvaient dans le musée Rockefeller. Par contre, en 1952, comme je l'ai dit tout à l'heure, eux ont redécouvert d'autres manuscrits sur lesquels ils ont commencé à travailler. En 1967, les deux parties de la vieille ville de Jérusalem ont été réunifiées. Et alors, entre-temps, les Israéliens ont découvert que c'était essentiellement des savants catholiques qui travaillaient sur les manuscrits de la Mer Morte, essentiellement les savants français de l'école biblique de Jérusalem, sous la direction du père Deveau. Il y avait aussi le père Benoît, surtout le père Deveau. Père Deveau est mort quelques années plus tard, et donc c'est ses successeurs qui ont continué. Alors, dans un esprit de tolérance absolue, n'est-ce pas, pour ne pas être accusé, en quelque sorte, de mettre la main sur les choses, les savants israéliens ont laissé les Français continuer à travailler sur les manuscrits de la Mer Morte sans s'en mêler en rien. Et, les savants français ne travaillaient pas vite, pas beaucoup. Hein, peut-être qu'ils n'avaient pas le temps, peut-être qu'ils n'étaient pas trop motivés, enfin je ne sais pas, ça traînait. Finalement, quelques années plus tard, les Israéliens se sont impatientés, ils ont dit aux Français quand même, faites un peu quelque chose, quoi, on ne va rien venir. Et puis, comme rien ne se produisait, le gouvernement israélien, le département des antiquités du gouvernement, a nommé un certain nombre d'Israéliens, de savants israéliens, pour superviser les travaux des Français, pour les houspiller un peu, quoi. Puis on commençait à travailler, les Israéliens ont commencé à travailler aussi là-dessus. Et là, l'affaire est devenue politique, à partir de ce moment-là. Et notamment, quand des Américains se sont mis à vouloir donc aussi mettre leur nez dans les affaires, notamment un gars, n'est-ce pas, qui était plus journaliste, un espèce d'archéologue amateur, mais enfin surtout homme d'affaires et financier. Et alors, ce qui se passait, c'était la chose suivante. C'est qu'au fur et à mesure que les textes étaient publiés, étaient reconstitués, on les mettait évidemment dans des coffres forts, dans les caves du musée Rockefeller, mais aussi on en faisait des microfilms, des photocopies sur microfilms, qu'on mettait dans un coffre fort dans un autre endroit, de façon à ce que si jamais il y avait un incendie qui détruisait les originaux, on ait au moins les microfilms. C'était une mesure de sauvegarde. Et cet Américain-là, n'est-ce pas, a réussi, par des pots de vin, à soudoyer les gars qui gardaient les microfilms. Ils ont eu accès aux microfilms et ils ont fait un véritable piratage par rapport au copyright, quoi. Hein, et ils ont publié ces microfilms-là avant que l'équipe donc du musée Rockefeller ne le fasse. Et bien entendu, il y a eu protestation, il y a eu procès. Le gouvernement israélien a fait un procès à ce gars-là, qui s'est défendu en disant, mais de toute façon, n'est-ce pas, les Israéliens sont d'accord avec le Vatican, et le Vatican ne veut pas que ces textes soient publiés. C'est pour ça que ça traîne depuis si longtemps, et moi j'ai brusqué les choses, justement, parce que la communauté internationale scientifique a le droit de savoir, et j'ai voulu passer outre, n'est-ce pas, à ce que le Vatican, aux oukases du Vatican. Et pourquoi le Vatican ne veut-il pas que ces textes soient publiés? Parce qu'il démontre la fausseté du christianisme. Alors ça fait un bruit terrible. Évidemment, le gars, il a fait un scoop formidable. Il a vendu ses trucs, ses articles, il faisait des conférences dans le monde entier. Bien entendu, il a perdu son procès, mais il a payé des droits, mais il s'en fichait parce qu'il avait gagné tellement d'argent par ailleurs que les dommages et intérêts qu'il a payés au gouvernement israélien ont été largement compensés par tout ce qu'il a gagné par ses conférences, par ce qu'il a vendu, etc., etc. Et puis, finalement, il y a eu donc l'équipe de Rockefeller a démenti, il dit ah, non, il n'y a absolument rien. Et moi, j'ai rencontré un des savants qui travaillait sur ces manuscrits-là, qui était un chrétien évangélique d'ailleurs, et qui m'a dit non, il n'y a strictement rien qui remet en question fondamentalement ce que l'on connaît du christianisme. C'est un bobard monté par ce gars-là pour vendre, quoi, pour se faire connaître, pour se faire un nom. Après, lui-même a reconnu qu'il n'y avait rien, mais il avait fait son truc, quoi. Il avait vendu, enfin voilà, c'est ça. C'est ça, essentiellement ça, quoi. Alors maintenant, bon, ben, c'est publié. Bon, il a publié ce qu'il avait trouvé dans sur les microfilms. Bon, les Israéliens publient aussi de leur côté. Enfin, voilà, quoi. Là, il y a des histoires de gros sous qui sont en cours, quoi. Des histoires de copyright et des choses comme ça, quoi. Enfin, c'est assez lamentable. L'histoire, en général, est assez lamentable. Bon, ben, on va rester là pour ce soir.
1: Bonjour à tous. Je suis Raphaël Mambou, que Jésus vous bénisse, qui que vous soyez, où que vous soyez. Le nom de cette émission est Venez à Jésus. C'est une grâce, c'est un privilège, c'est un honneur, comme je le dis souvent. Ce n'est pas parce que nous sommes meilleurs, ce n'est pas parce que nous sommes plus spirituels, ce n'est pas parce que nous sommes plus intelligents, plus astucieux ou quoi que ce soit. C'est simplement que Dieu nous a fait grâce, et à vous, et à moi, de pouvoir nous retrouver et de parler, de partager quelques versets bibliques autour de la personne de Jésus-Christ. Comme l'apôtre Paul dit, « Sa grâce envers moi n'a pas été vaine, et ma prière pour vous et pour moi est que la grâce que Dieu nous a faite en Jésus-Christ ne soit pas vaine et pour vous et pour moi, mais que, au contraire, nous la saisissions, que nous profitions au maximum de cette grâce. » Depuis quelque temps, nous sommes en train de faire une toute petite étude sur les compromis de Pharaon. Mais avant de commencer, je voudrais faire deux choses. Premièrement, remercier tous les partenaires du ministère Jésus pour tous. Tous ceux qui nous soutiennent, financièrement, matériellement, spirituellement, qui nous encouragent, qui nous appellent, qui nous envoient des emails pour nous dire le bien que ces émissions font dans leur vie. Que Jésus vous bénisse et que Jésus continue de vous bénir. La deuxième chose que je voudrais faire, c'est prier pour dédier ces 30 minutes entre les mains du Seigneur. Parce que c'est lui qui a permis, et nous voudrions quand même qu'il soit le chef, le guide, le responsable numéro 1, la personne centrale de ces 30 minutes. Prions. Père éternel, je voudrais te dire merci. Merci pour mon frère, merci pour ma sœur, merci pour nos différents partenaires. C'est que ceux qui nous soutiennent, ceux qui ont cru à notre appel, ceux qui ont cru à notre mission, ceux qui ont cru à cette émission. Seigneur, je veux disparaître. Je veux que toi seul paraisses. Je veux que le monde entier t'écoute toi. Je demande à ce que le monde entier t'écoute toi et non pas moi. Père, je m'abandonne entre les mains du Saint-Esprit. Dirige, conduis, parle, guéris, sauve, délivre, encourage, relève quelqu'un au travers de cette émission. Je te le demande au nom de ton Fils Jésus-Christ. Amen. Les compromis de Pharaon. Le premier compromis de Pharaon est de servir l'Éternel en Égypte. Dans Exode 8, versets 21-22, il nous est dit ceci. Pharaon appela Moïse et Aaron et dit, « Allez, offrez des sacrifices à votre Dieu dans le pays. » Moïse répondit, « Il n'est point convenable de faire ainsi, car nous offrirons à l'Éternel notre Dieu des sacrifices qui sont en abomination aux Égyptiens. Et si nous offrons sous leurs yeux des sacrifices qui sont en abomination aux Égyptiens, ne nous lapideront-ils pas ?» Moïse a reçu une mission de la part de l'Éternel. Dieu lui dit, « Va et délivre mon peuple de la servitude de l'Égypte. Libère-les, conduis-les vers le pays que j'ai choisi pour eux. » Il se présente devant Pharaon. Pharaon dit, « Ok, il n'y a pas de problème. Vous pouvez servir votre Dieu. Vous ne voulez plus être des esclaves en Égypte, il n'y a pas de problème. Mais au lieu que vous alliez sur une terre que vous ne maîtrisez pas, au lieu que vous alliez sur une terre que vous ne connaissez pas, servez votre Dieu en Égypte. » Pharaon représente le Dieu de ce monde, le Dieu de ce siècle, le diable, qui est un menteur, le père du mensonge, celui qui engendre le mensonge. Nous avons dit aussi qu'un compromis est un arrangement dans lequel deux ou plusieurs parties font des concessions mutuelles dans le but d'arriver à une collaboration. Le compromis de Satan consiste à échanger des points de vue, à s'entendre sur une manière de travailler, de marcher et de vivre avec le diable. Il faut savoir que le diable est malin et rusé. Tout ce qu'il nous propose, c'est dans le but de revenir sous la servitude du monde. L'Égypte est l'image du monde. L'Égypte est l'image du monde, comme je disais. Et le monde, dans des termes bibliques, représente une façon de vivre, une façon de penser, une façon de se conduire, une façon de voir les choses. Attention. Satan veut nous proposer de vivre en conformité avec le monde, alors que la mission de Jésus est de nous séparer, de nous sortir du monde. Nous l'avons lu, nous l'avons étudié. Dans 1 Timothée 1, verset 15, Jésus est venu sauver les pécheurs du monde. Jésus n'est pas venu nous donner le salut de manière à ce que nous vivions encore en conformité avec le monde. Non. Jésus est le pont entre le royaume des ténèbres et le royaume de Dieu. Celui qui veut passer du royaume des ténèbres au royaume de Dieu passe par le chemin qui s'appelle Jésus-Christ, passe par le pont qui s'appelle Jésus-Christ, passe par la porte qui s'appelle Jésus-Christ. Mais une fois que vous êtes dans le royaume de Dieu, vous ne vous comportez plus comme si vous étiez dans le monde des ténèbres. Mais ce que Satan propose, c'est de revenir à des éléments, de revenir à une manière de vivre qui est conforme au monde. C'est dangereux. C'est une ruse du diable. Romains 12, verset 2. Romains 12, verset 2. Ne vous conformez pas au siècle présent, mais soyez transformés par le renouvellement de l'intelligence, afin que vous discerniez quelle est la volonté de Dieu, ce qui est bon, agréable et parfait. Si Moïse ne connaissait pas la volonté de Dieu dans sa vie et par rapport à Israël, Moïse aurait pu facilement accepter le compromis de Pharaon. La mission de Moïse était très claire. Sortir Israël de l'Égypte. Non pas libérer Israël sur un plan administratif, sur des papiers, et faire d'Israël une nation libre en Égypte. Non. Israël devait quitter l'Égypte. Physiquement, Israël ne devait plus être en Égypte. Mentalement, spirituellement, financièrement. Ils n'ont plus rien à voir avec l'Égypte. Ils doivent suivre Moïse vers la terre promise. Moïse est un type de Jésus-Christ. Si Moïse a été fidèle dans la maison de Dieu comme serviteur, Christ l'est fidèle en tant que fils de Dieu. Donc ce que Jésus-Christ offre est supérieur à ce que Moïse a donné. Voilà pourquoi il faut venir à Jésus-Christ, pour être libre du monde. Le seul qui puisse délivrer un homme du monde s'appelle Jésus-Christ. De sa mentalité s'appelle Jésus-Christ. De la mentalité du monde s'appelle Jésus-Christ. Colossiens 2, verset 20. Colossiens 2, verset 20 nous dit ceci. 2, verset 20 à 21. Colossiens 2, verset 20 à 21. Je m'excuse, je me suis trompé, j'étais dans Philippiens. Colossiens 2, 20 à 21. Si vous êtes mort avec Christ au rudiment du monde, pourquoi, comme si vous viviez dans le monde, vous impose-t-on ces préceptes ? Ne prends pas, ne goûte pas, ne touche pas. Préceptes qui deviennent tous pernicieux par l'abus et qui ne sont fondés que sur les ordonnances et les doctrines des hommes. Vous êtes mort avec Christ au monde. C'est-à-dire que le monde, pour le chrétien, le monde n'existe plus pour lui. Et pour le monde, cet individu n'existe plus. Donc, si je suis chrétien, j'ai donné ma vie à Jésus-Christ, le monde est mort pour moi. Et pour le monde, je suis mort. Le monde, je rappelle, système de pensée, façon de vivre, manière de réagir, manière de parler, une manière de s'habiller, une manière de se conformer aux choses de tous les jours. Paul parle de ne pas se conformer au siècle présent. Donc si aujourd'hui le monde trouve que c'est normal le mariage homosexuel, Christ me demande de ne pas me conformer à ça. Ce n'est pas parce que les hommes acceptent que lui, il accepte. Lui, il ne change pas, il ne varie pas. C'est le même hier, aujourd'hui, éternellement. Ce n'est pas parce que le monde trouve que voler 50 euros, 50 dollars, c'est moins grave que voler 50 milliards de dollars, que moi qui suis chrétien, qui suis Jésus-Christ, qui vit avec Jésus-Christ, qui marche sur les traces de Jésus-Christ, je dois trouver ça aussi normal et pas grave du tout. Non. Ce que la Bible condamne, je dois condamner. Mais je dois aimer le pécheur et ne pas accepter sa vie de péché. Josué disait, moi et ma maison, nous servirons l'Éternel. Aujourd'hui, il y a une ruse que le diable introduit pour détruire des couples, pour détruire des familles. C'est la mondanité. On veut vivre comme tout le monde. On veut penser comme tout le monde. On veut réfléchir comme tout le monde. Attention. Attention. Non. Si vous avez donné votre vie à Jésus-Christ, et rappelez-vous que le monde passe, sa convoitise passe, Dieu va détruire le monde. Parce que le monde est en rébellion contre Dieu. Et ça ne pourra pas durer éternellement. Voilà pourquoi il faut se séparer du monde. Il faut fuir et se cacher en Jésus-Christ. Parce que le monde court à sa perte. Mais Pharaon veut proposer aux enfants de Dieu. Satan veut proposer aux enfants de Dieu de retourner et de vivre dans le monde, selon le système du monde, selon la manière de penser du monde. Il est important de suivre Jésus-Christ. Pourquoi ? 3 Jean 2 nous dit quelque chose de très intéressant. 3 Jean 2. L'épître de Jean, la troisième épître de Jean, au verset 2. Bien-aimé, je souhaite que tu prospères à tous égards et sois en bonne santé comme prospère l'état de ton âme. La volonté de Dieu, la volonté de Jésus-Christ dans notre vie est de prospérer, c'est-à-dire de réussir, c'est-à-dire d'avancer, c'est-à-dire de faire des percées, c'est-à-dire de progresser dans tous les domaines de notre vie. Pour Dieu, au travers de Jésus-Christ, nous devons nous étendre dans tous les domaines. Si aujourd'hui vous êtes patron d'une entreprise, la volonté de Dieu est que demain vous possédiez 3 entreprises. Si vous êtes un employeur, la volonté de Dieu pour votre vie est que demain vous deveniez... Si vous êtes un employé, la volonté de Dieu demain est que vous deveniez un employeur. Si vous êtes responsable d'une église de 300, 400, 500 membres, la volonté de Dieu est que demain vous possédiez, pardon, demain que vous ayez dans votre église des membres de 1000, 2000, 3000 personnes. Si vous êtes malade aujourd'hui, la volonté de Dieu dans votre vie est que vous soyez guéri, que vous ayez la guérison divine, que demain vous ayez la santé divine et que vous entriez dans le domaine de la vie divine. Que vous progressiez, que vous avanciez. Vous êtes célibataire aujourd'hui, la volonté de Dieu dans votre vie est de vous marier, avoir des enfants. Ce sont des progrès. C'est prospérer. Aujourd'hui, vous gérez 1000 dollars, 1000 euros. Demain, le Seigneur veut que vous gériez 3000, 5000, 15 000, 1 million, 1 milliard de dollars, 1 milliard d'euros. C'est la volonté de Dieu. Mais ce n'est pas ce que Satan souhaite pour vous. Voilà pourquoi il vous dit « servez Dieu en Égypte ». En d'autres termes, ne changez pas. Conformez-vous à la mentalité du monde. Vous savez qu'il y a des chrétiens qui ont du mal à croire que Dieu les aime, que Dieu veut leur bonheur, que Dieu veut leur prospérité, que Dieu veut leur succès, que Dieu veut qu'ils se marient, que Dieu veut qu'ils aient des enfants. Ils ont du mal à croire. D'autres ne le savent même pas. Et ça, c'est la ruse du diable. Il vous dit, ok, servez Dieu, servez Jésus-Christ, allez à l'église, prenez le baptême d'eau, vous voulez le baptême du Saint-Esprit, d'accord, il n'y a pas de problème, mais sachez que votre vie ne va pas changer. C'est ça que Satan veut dans la conformité avec le monde. Satan veut que vous soyez toujours confinés, toujours serrés, toujours à des juste limités. Il veut que vous soyez limités. C'est ça, servir Dieu dans le monde. Il dit, il n'y a pas de problème. Deviens chrétien, il n'y a pas de problème. Mais il vient jeter des mensonges. Parce que lorsque vous côtoyez le monde, lorsque vous fréquentez le monde, lorsque vous cohabitez avec le monde vous transmet sa manière de penser. Le monde vous transmet ses échecs, le monde vous transmet ses peurs, le monde vous transmet sa vision des choses. Vous voulez commencer une entreprise, le monde vous dit, est-ce que vous avez fait une étude de marché? D'ailleurs, ce pourquoi vous voulez investir, les autres n'ont pas réussi, alors que Dieu vous a peut-être donné une vision. Et Dieu dit non, séparez-vous du monde. Votre guide, votre berger, votre Seigneur, votre Sauveur, votre Dieu s'appelle Jésus-Christ. Vous n'avez pas à suivre la mentalité du monde. Vous n'avez pas à accepter la mentalité du monde. Si le monde a échoué dans un secteur, ça c'est pas mon problème. Moi, ce que Dieu me demande de faire, c'est de le suivre lui, de le servir lui, de le servir lui là où il veut que j'aille avec lui. Moïse a été ferme, il dit non, nous servirons l'Éternel, ça c'est vrai, mais pas en Égypte, pas dans le monde, pas en conformité avec le monde. Nous servirons l'Éternel comme Dieu veut qu'on le serve, et Dieu avait dit, vous sortirez de l'Égypte, vous irez vers Canaan. Donc, Satan nous propose toujours quelque chose qui va nous faire échouer, quelque chose qui va nous faire sombrer dans les ténèbres, quelque chose qui va nous corrompre. Attention. Même dans le domaine de santé, nous devons apprendre à écouter Dieu. Qu'est-ce que Dieu dit dans le domaine de santé? Satan fait croire aux gens que c'est la volonté de Dieu que vous soyez malade, que c'est la volonté de Dieu que je sois malade. Alors la question qui peut se poser, si c'est la volonté de Dieu qu'il y ait des maladies, donc les médecins, les hôpitaux sont tous en rébellion contre Dieu. Parce que l'homme, dans son intelligence, dans sa petite intelligence, cherche des solutions aux problèmes des maladies que les hommes rencontrent. Et nous qui sommes mauvais, nous voulons le bien de notre prochain. Pourquoi est-ce que le Dieu vivant ne voudrait pas le bien de ses enfants? C'est une ruse du diable, vous voyez? C'est pour ça que Paul dit, soyez transformés et renouvelés dans votre connaissance, dans votre intelligence. Et il n'y a qu'un seul moyen pour avoir une intelligence renouvelée, c'est la méditation de la parole de Dieu. Ceux qui ne méditent pas la parole de Dieu auront du mal. Ceux qui ne méditent pas la Bible auront du mal à connaître la volonté de Dieu dans leur vie. Ils risquent de se comporter comme le monde se comporte. Et c'est normal parce qu'ils n'ont que comme seul exemple le monde. Alors que la Bible doit être notre livre, notre guide, notre constitution. La référence à tout ce que nous devons faire. Que dit la Bible? que dit Dieu dans la Bible, dans un sujet ou dans un autre. La Bible ne contient pas la parole de Dieu. La Bible est la parole de Dieu. Elle vous aide à connaître la volonté de Dieu dans votre vie. Et Moïse connaissait la volonté de Dieu, sortant de l'Égypte. Mais ce que Satan propose, c'est rester dans le monde. Quoique chrétien, quoique baptisé et membre d'église, il vous dit « restez dans le monde ». Non, le chrétien et le monde ne peuvent pas cohabiter. Attention. Apocalypse 1, verset 5 nous dit ceci. Apocalypse 1, verset 5. De la part de Jésus-Christ, le témoin fidèle, le premier-né des morts et le prince des rois de la terre, à celui qui nous a aimés et qui nous a délivrés de nos péchés par son sang. Verset 6. Et qui a fait de nous un royaume des sacrificateurs pour Dieu son Père. À lui soit la gloire et la puissance au siècle des siècles. Amen. Nous avons lu dans 1 Timothée 1, verset 15, que Jésus-Christ est venu sauver les pécheurs du monde. Ici, le livre d'Apocalypse nous dit que Christ nous a délivrés de nos péchés par son sang, nous a rachetés. Donc nous sommes libres du péché par le sang de Jésus-Christ. Vous êtes libre de quelque chose, mais le diable vous propose de retourner encore en prison. C'est comme si le diable vous disait, d'accord, c'est d'accord, il n'y a pas de problème, j'ouvre la porte de la prison, mais je vous demande de rester en prison. Ça n'a pas de sens. Si je suis libre, je sors de la prison. Si je suis libre de l'impudicité, je sors de la prison de l'impudicité. Si je suis libre de l'adultère, je sors de l'adultère. Si je suis libre du mensonge, je sors. Si je suis libre de l'idolâtrie, je sors. Si je suis libre du mensonge, je sors. Pourquoi encore me proposer une liberté, mais de retourner, de vivre ou de continuer de vivre dans une cage, dans une prison ou dans une prison? Pourquoi? Ou je suis libre ou je ne suis pas libre. Or, la Bible dit que Jésus-Christ nous a délivrés du péché par son sang. Ça veut dire que je suis libre du péché. Le diable va vous faire croire que non, voilà, vous êtes des êtres humains, il faut comprendre. S'il faut tomber dans l'impudicité, tomber dans l'impudicité. Après tout, c'est tout le monde qui vit dans l'impudicité. Si vous devez tomber dans le mensonge, c'est pas grave, c'est tout le monde qui vit dans le mensonge. Si vous devez tomber dans l'idolâtrie, c'est pas grave, tout le monde tombe dans l'idolâtrie. C'est faux. En Jésus-Christ, je suis délivré de l'idolâtrie. Je suis délivré des échecs. Je suis délivré du mensonge. Je suis délivré de la malédiction qui pèse sur ma famille, sur ma nation, sur ma race, sur mon genre humain. Je suis délivré par Jésus-Christ. Son sang a payé le prix pour moi. Et puisque je suis une nouvelle créature, les choses anciennes étant passées, toutes choses sont devenues nouvelles. Je ne sers pas Christ sous l'ancien régime, mais je sers Christ sous un nouveau régime. Je suis libre, libre du péché. Et la deuxième chose que nous disait Apocalypse 1, verset 5, Christ a fait de nous un royaume de sacrificateurs. Je suis sacrificateur pour Dieu en Jésus-Christ. Donc, je dois offrir des sacrifices à Christ. La méditation de la parole de Dieu, la louange, l'adoration, mes dîmes, mes offrandes, je dois offrir cela à Dieu. Mais selon son modèle, son principe, selon sa voie, selon sa direction. Non pas comme le monde voudrait que je le serve. Non, je ne sers pas Christ, je ne sers pas Jésus-Christ comme le monde veut que je le serve. Je ne suis pas Jésus-Christ comme le monde voudrait que je le suive. Non, je suis Jésus-Christ comme Dieu veut que je le suive. Rappelez-vous un peu le cas du roi Salomon. C'est un type de chrétien qui a accepté des compromis avec le diable au travers de ses multiples femmes. Et qu'est-ce qu'il est devenu? Il est devenu idolâtre. il a commencé à accepter des cultes païens qui ne devaient pas être acceptés en Israël. Et Dieu lui a tourné le dos, si je puis dire. Pourquoi ? Il a accepté les compromis du diable. Il ne devait pas épouser des femmes étrangères. Il ne devait pas avoir beaucoup de femmes. Donc il devait servir Dieu selon le modèle que Dieu lui avait montré. Il n'a pas suivi ce modèle. Il a accepté un compromis, un arrangement dans lequel lui et ses femmes font des concessions mutuelles dans le but d'arriver à une collaboration dans le domaine du mariage. Et ça a été un échec. Pourquoi un échec ? Parce que le diable ne veut qu'une seule chose dans votre vie, l'échec. Oh mon frère, oh ma sœur, si vous avez vécu dans des compromis avec le diable, aujourd'hui le jour où Jésus vous dit, arrêtez cette alliance avec le diable, arrêtez cette vie de compromis avec le diable, refusez, rejetez tout ce que le diable vous propose. Si c'est votre prière, si c'est votre désir, si c'est votre souhait, baissez simplement la tête dans la prière et répétez cette simple prière que je vais faire. Père éternel, au nom de ton Fils Jésus-Christ, je viens devant toi. J'accepte Jésus-Christ comme mon Sauveur et mon Seigneur personnel. Je dis non aux œuvres des ténèbres. Je dis non aux compromis du diable. Je dis non au marché que me propose Satan dans ma vie de tous les jours. Purifie-moi avec le sang de ton Fils Jésus-Christ. Lave-moi avec le sang de ton Fils Jésus-Christ. Je crois et je confesse que maintenant, je suis une nouvelle créature et que j'ai pris un nouveau départ avec Jésus-Christ. Merci pour ton pardon, ta grâce et ton amour. Au nom de Jésus-Christ. Amen. Si vous avez fait cette prière, croyez que par la foi, vous avez pris un nouveau départ, vous êtes lavé par le sang de Jésus-Christ, vous êtes purifié par le sang de Jésus-Christ, vous êtes une nouvelle créature et que vous vous êtes relevé et que maintenant vous marchez vers le ciel. Si vous avez besoin de prière, si vous avez besoin de conseils, si vous avez besoin de réécouter ce message, si vous avez besoin qu'on vous dirige vers une église vivante basée sur la Bible et rien d'autre que sur la Bible, ou si vous voulez connaître les différentes heures de diffusion de cette émission sur votre chaîne préférée, sur votre radio préférée, vous pouvez joindre notre ministère, le ministère Jésus pour tous, au plus 243 819 910 910. Je répète, au plus 243 819 910 910. Le nom de cette émission est Venez à Jésus. Je suis Raphaël Mambou. Que Jésus continue de vous bénir, que Jésus continue de vous garder. Nous nous retrouvons la fois prochaine sur le même thème, les compromis de Pharaon, sur votre chaîne préférée. Que Jésus continue de vous bénir. Amen.

un acte ou des actes, se pose une question qui a souvent été débattue dans l'histoire de l'Église, c'est la question du péché originel. La première remarque que nous ferons à ce sujet, c'est que cette expression ne se trouve pas dans la Bible. Nulle part, il n'est question du péché originel. C'est une de ces doctrines théologiques qui a été élaborée par les pères de l'Église à partir de tout un ensemble de déductions par une théologie déductive et qui demande donc de ce fait à être remise en question. Comment, dans la théologie catholique, se présente la doctrine du péché originel? La doctrine du péché originel part de l'idée que l'homme pécheur transmet son péché à sa descendance au moment où il engendre, où il donne la vie. Et on fait grand cas notamment de ce texte, justement dans le même psaume 51, où David déclare « Ma mère m'a conçu dans le péché et je suis né dans les liens de l'iniquité ». En réalité, la théologie catholique considère que l'enfant qui naît est pécheur non seulement dans sa nature, mais aussi qu'il encourt la culpabilité du péché. Et par conséquent, il est considéré comme un transgresseur, et s'il meurt sans la grâce de Dieu, tel que l'Église catholique le conçoit, eh bien, il ne peut en aucune manière aller dans le paradis. Bien évidemment, l'Église catholique a compris que envoyer de tels enfants en enfer serait tout de même un peu trop dur. Alors, comme elle l'a fait pour le purgatoire, l'Église catholique s'est ingéniée à trouver un lieu intermédiaire. Et le lieu intermédiaire, c'est ce qu'on appelle les limbes, c'est-à-dire un lieu où vont les enfants qui meurent sans baptême, car dans la théologie catholique, le baptême efface le péché originel, d'où la nécessité de l'accorder aux petits-enfants, le plus tôt possible, et notamment in articulo morte, en cas de danger de mort, où un simple laïc, dans ce cas-là, peut lui-même pratiquer le baptême, alors qu'autrement, c'est évidemment le ressort du prêtre seul. Donc, ces limbes sont un endroit où l'enfant n'est pas heureux, mais il ne souffre pas. Ce n'est pas d'ailleurs une perspective bien réjouissante, bien sûr, que d'être dans cet état intermédiaire. Bon, inutile de dire que la Bible ne nous parle de rien de semblable, pas plus qu'elle ne nous parle du purgatoire, elle ne nous parle des limbes. Nous avons là donc une de ces hérésies catholiques, comme il y en a tant. Que dit la Bible? La Bible nous dit, il est vrai, que l'homme pécheur transmet à ses descendants quelque chose de son péché, c'est-à-dire la nature pécheresse. La nature déchue est pécheresse, mais il ne transmet pas le péché en soi, il ne transmet pas le péché objectif. C'est-à-dire que l'enfant qui naît n'est pas pécheur. Ça veut dire qu'il n'a pas encouru la culpabilité ni la peine du péché. Mais dans sa nature, il a une nature pécheresse. Et au fur et à mesure que l'enfant va grandir, cette nature pécheresse va manifester ses effets pervers et l'enfant péchera. Il est impossible qu'il ne pêche pas. Il péchera parce que ses parents étaient des pécheurs. Et de la même manière que les parents transmettent la couleur de la peau, la couleur des yeux, des cheveux, que sais-je encore, tous les caractères héréditaires, les parents transmettent aussi la tendance au péché, la nature pécheresse. Maintenant, il était évidemment faux d'affirmer que le jeune enfant est coupable du péché qu'il n'a pas encore commis. Toute la Bible s'inscrit contre cette affirmation, parce que ce n'est qu'à partir du moment où il y a transgression de la loi
que la culpabilité du péché est encourue. L'enfant qui naît, évidemment, n'a pas eu encore l'occasion de violer la loi de Dieu, car qui dit violer la loi de Dieu implique un certain degré de compréhension, de conscience, autrement il n'y a pas de responsabilité. Il est bien évident, par exemple, que un animal qui accomplit un acte d'agression contre un autre ou contre une personne, contre un être humain, n'est pas coupable dans le sens où est coupable un être humain qui s'en prend à un autre être humain. Car l'animal n'a pas conscience de la nature de son acte, de la gravité de son acte. Il agit par instinct, il est inconscient. Alors il sera dangereux, bien sûr, il faudra le neutraliser, mais il ne sera pas coupable, dans le sens où un être humain est coupable. Par conséquent, l'enfant ne peut être coupable que dans la mesure où il est conscient de la responsabilité de son acte. Le jeune enfant, donc, n'est pas coupable du péché. Et par conséquent, toute cette histoire de baptême au moment de la naissance, comme si d'ailleurs le baptême enlevait le péché, ce qui est anti-biblique profondément, nous avons l'occasion de le revoir, eh bien, ne tient pas. Et c'est pourquoi nous éviterons de parler de péché originel, mais de transmission de la nature pécheresse. Maintenant, le péché, la nature pécheresse, est une nature qui va privilégier le moi, qui va privilégier ce que l'apôtre Paul appelle la nature charnelle, mais en même temps qui est une division intérieure de l'être humain. Ça veut dire le pécheur, quel qu'il soit, qu'il connaisse Dieu ou qu'il ne le connaisse pas, est un homme déchiré en lui-même. Et là, il nous faut retourner au texte de Romains 7, bien connu, où Paul décrit ce qu'est l'état de l'homme pécheur. Je ne fais pas le bien que je voudrais faire, et je fais le mal que je ne voudrais pas faire. Je me plais à ce qui est juste, ce qui est bien, dans mon intelligence, selon mon homme intérieur. Mais quand je veux faire ce qui est bien, je trouve en moi cette autre loi qui lutte contre la loi de mon intelligence et qui me rend captif de la loi du péché de la mort qui est en moi, qui combat dans mes membres. Et Paul s'écrit « Malheureux, misérable que je suis, qui me délivrera de ce corps de mort ?» Le péché devient donc un tyran. Ça veut dire une nature, une réalité qui contrôle l'être tout entier. Il y a des moments où l'être pécheur prend conscience de la gravité de son péché, prend conscience de la déchéance dans laquelle l'entraîne le péché. Il y a des moments où le pécheur voudrait réagir contre cela. Mais il prend conscience alors qu'il est captif du péché, qu'il est vendu au péché, comme dit l'apôtre Paul. Et que, alors même qu'il voudrait se dégager de cette réalité, il en est incapable. Telle est donc la situation dramatique du pécheur, en guerre contre lui-même. Et alors, le péché entraîne trois types de châtiments positifs. Et ces trois types de châtiments positifs sont les trois aspects de ce que la Bible appelle la mort. Le jour où tu pécheras, dit le Seigneur, Adam et Ève, tu mourras. Et Paul ajoute, le salaire du péché, c'est la mort. La mort, c'est d'abord la mort physique. L'homme, en tant qu'animal, était susceptible d'être atteint par la mort. Mais, dans son être spirituel, il avait reçu de Dieu
la possibilité d'échapper à la condition animale qui était celle de la mort physique. À partir du moment où l'homme pêche, il y a, nous l'avons vu, une division. La nature céleste et la nature terrestre sont séparées. L'homme, qui était à la fois, comme nous l'avons vu, du ciel et de la terre, redevient uniquement de la terre. Et comme le Seigneur lui avait dit, bien, tu retourneras à la terre. Par conséquent, les germes de mort ne sont plus contrebalancés par l'esprit de vie, l'esprit vivifiant qui lui venait d'en haut. Et l'homme va connaître la mort physique. Pas tout de suite. Mais il y a un processus de dégénérescence, un processus de vieillissement qui se met alors en marche, que rien ne vient plus enrayer, et qui inéluctablement, après un temps, va conduire à la mort. On a pu dire, c'est des biologistes qui ont dit, et Olivier me corrigera si je dis une bêtise, que l'homme est un être pour la mort. Le vieillissement commence finalement très tôt, même au moment de la croissance, il y a déjà un processus de vieillissement qui commence, n'est-ce pas Olivier, ça a voulu assez tôt, oui. Ça, c'est la conséquence du péché. Deuxième conséquence du péché, la mort spirituelle. L'apôtre Paul nous déclare qu'il y a des gens qui peuvent être vivants quoique morts. Et la même chose, qu'il y en a des gens qui sont morts quoique vivants. Qu'est-ce à dire, mort quoique vivant? Paul nous dit, parlant de certaines veuves qui vivent dans des plaisirs, qu'elles sont dans cet état. Ça veut dire une séparation d'avec les réalités spirituelles. L'homme pécheur, le péché, introduit en quelque sorte une barrière entre l'homme qui est terrestre et les réalités spirituelles. Et c'est pourquoi Jésus pourra dire à Nicodème, si quelqu'un ne naît de nouveau, il ne peut pas voir le royaume de Dieu. Ça veut dire que pour lui, les choses célestes sont cachées. Elles sont voilées, il ne les perçoit pas. De la même manière qu'un poisson qui a toujours vécu dans l'eau, qui vivra toujours dans l'eau, ignore tout de ce qui se passe sur la terre. De la même manière, l'homme irrégénéré vit dans un certain milieu et il ne peut pas voir les réalités qui sont au-delà de la terre, les réalités spirituelles. Et c'est pourquoi cet homme que le livre des psaumes qualifie d'insensé dit dans son cœur, il n'y a pas de Dieu. Parce que précisément, il est captif dans la mort spirituelle. Et l'acte de la nouvelle naissance, nous dit l'apôtre Paul, est une recréation. Celui qui est dans le Messie, nous dit l'apôtre Paul, est une création nouvelle. Les choses anciennes sont passées et toutes choses sont devenues nouvelles. En sorte que maintenant, des choses que l'œil n'a pas vues, que l'oreille n'a pas entendues, lui sont devenues accessibles. Car Dieu nous les révèle par l'Esprit. L'Esprit sont dans tout, nous dit l'apôtre, même les profondeurs de Dieu. Et enfin, troisième type de mort, c'est la mort éternelle, que le livre de l'Apocalypse appelle la seconde mort, qui alors, elle, est la séparation éternelle d'avec Dieu. Dans un état de souffrance et de tourment éternel, que rien, absolument rien, ne peut venir remettre en cause. Alors nous aurons l'occasion de revenir sur cette doctrine des peines éternelles. C'est un gros sujet qui a été souvent contredit. Parce que l'homme naturel a du mal à concevoir que, comment dirais-je, une conduite qui n'est pas juste, qui n'est pas droite, mais qui est tellement répandue sur cette terre, qu'elle en devient naturelle.

ici. Disons, un Dieu d'amour ne peut pas condamner des créatures à un châtiment aussi horrible. C'est parce que cet homme-là n'a pas conscience de la gravité du péché. Et quand un jour nous aurons conscience de la gravité du péché, eh bien nous aurons conscience aussi que le châtiment de Dieu sur le pécheur est juste. Mais en même temps, la Bible nous affirme que le Seigneur ne veut pas la mort du pécheur, mais qu'il se repente et qu'il vive. Et c'est pourquoi le Seigneur a fait tout ce qui était en son pouvoir pour que le pécheur échappe à ce sort. Et que ce faisant, il est allé jusqu'à donner son propre Fils. Et en même temps, précisément, le don du Fils de Dieu. Pour connaître précisément la croix, ce châtiment, nous montre combien était grave le péché aux yeux de Dieu. Car s'il n'y avait absolument aucun autre moyen pour Dieu de sauver le pécheur que de donner son Fils unique, eh bien c'est que vraiment le péché était quelque chose de grave qui encourait un châtiment de ce type-là. Car si le péché n'avait pas été aussi grave, croyez-vous que Dieu aurait livré ainsi son propre Fils? S'il avait pu faire autrement, bien sûr qu'il ne l'aurait pas fait. Mais il n'avait aucun autre moyen. Et en même temps, cela nous montre la profondeur de l'amour de Dieu qui ne veut pas la mort du pécheur, mais qui l'invite, qui l'exhorte, aussi longtemps qu'on peut dire aujourd'hui, pour que précisément il échappe ainsi à la mort éternelle. La mort, cette mort, qu'est-ce que c'est? Ça n'est pas l'anéantissement, ça n'est pas la perte de conscience. Nous voyons de nombreux exemples où il nous est dit que ceux qui connaissent les tourments éternels sont parfaitement conscients. Ésaïe 66, d'abord, on verra le sort des méchants. Là où leur ver ne meurt pas, c'est-à-dire leur ver, c'est leur existence réduite, mais qui se poursuit dans les tourments éternels. Jésus reprend cette idée exactement quand il parle du feu de la Géhenne. Et puis, il y a notamment un texte très intéressant où Jésus nous parle de cet homme riche qui avait ce pauvre Lazare couché à sa porte, vous vous souvenez, et qui est mort. C'était un impie, et il est allé dans le lieu de tourment. Or, dans ce lieu de tourment, il était parfaitement conscient. Il leva les yeux, il vit au loin Lazare qu'il avait connu sur la terre, il l'a reconnu parfaitement, qui était dans le sein d'Abraham. Il peut lui parler, Abraham lui répond. Il se souvient de sa vie antérieure. Abraham lui dit, souviens-toi, mon enfant, que tu as eu tes biens pendant ta vie et que Lazare a souffert. Il se souvient qu'il a des frères, 5 frères. Il souhaite que Lazare leur soit envoyé. Par conséquent, sa personnalité dans le séjour des morts est parfaitement intacte. Mais il souffre, dit-il, cruellement dans cette flamme. Donc il y a une existence qui se poursuit, mais qui est une existence mauvaise, misérable, dégradée. Et la Bible emploie à ce sujet un autre mot, une autre expression, destruction, être ruiné, dans le sens où l'on dira, par exemple, ma vie ruinée. Ça veut dire réduite à quelque chose qui n'est plus que l'ombre d'elle-même, n'est-ce pas ? Telle est l'existence des impies dans la Géhenne, dans le jugement de Dieu. Alors on comprend que le péché soit véritablement le problème numéro un de l'homme et par conséquent le problème numéro un de la Bible. L'intention essentielle de la Bible, c'est de solutionner le problème du péché. Or, comment le problème du péché peut-il être solutionné? La réponse tient en un mot,

0: L'expiation, en hébreu kapara. Toute doctrine, toute explication qui ne tient pas compte de la notion d'expiation en ce qui concerne la mort de Jésus est antiscripturaire. Maintenant, la première remarque que nous ferons au sujet de l'expiation, c'est que la mort de Jésus est décrite dans le langage sacrificiel de l'Ancienne Alliance. Ésaïe 53. Il y a la possibilité de mettre en évidence dans ce chapitre de très très nombreux termes qui ont référence avec le langage sacrificiel de la Torah. D'autre part, nous voyons que il y a, dans les épîtres de Paul, quand il parle de la mort de Jésus, une référence constante à la notion de sacrifice. Enfin, lorsque Jean-Baptiste va rendre témoignage de Jésus, il le présentera comme l'agneau de Dieu, l'agneau de Pessah, c'est-à-dire l'agneau du sacrifice. Donc, avant de parler de la mort de Jésus, de la mort sacrificielle de Jésus, il nous faut parler du sacrifice dans l'Ancienne Alliance. Premier point, origine du sacrifice. La première chose qu'il nous faut dire quand nous parlons du sacrifice, c'est qu'il a son origine dans le ciel même. Le péché de l'homme n'a pas pris Dieu au dépourvu. Et Dieu n'a pas été contraint de trouver une mesure rapide pour remédier au péché qui l'a surpris. Mais le livre d'Apocalypse, chapitre 13, verset 8, nous dit que Jésus, l'agneau de Dieu, a été immolé avant la fondation du monde. Qu'est-ce que cela veut dire? Cela veut dire qu'avant que Dieu ne crée le monde, il avait prévu ce qui allait se passer. Et en même temps, il avait prévu le don de son Fils, le sacrifice de son Fils, avant même que l'homme ne soit créé. Il y a dans le Midrash un texte qui illustre cela, comme le fait toujours le Midrash, au travers de quelque chose d'assez naïf en apparence, c'est pas, mais très profond quand on y réfléchit. C'est un midrash sur le premier verset de la Genèse. Il y avait des ténèbres à la surface de l'abîme et l'Esprit de Dieu se mouvait au-dessus des eaux. Et ce midrash nous dit que lorsque Dieu a voulu créer le monde, il a vu soudain les ténèbres qui venaient sur le monde. Et ces ténèbres, c'était les ténèbres du péché. Et en un instant, dans sa prescience, Dieu a vu tout le mal qu'il allait y avoir sur la terre depuis le commencement du monde jusqu'à la fin. Il a vu le péché d'Adam et d'Ève, il a vu Caïn tuant Abel, il a vu le péché des hommes du déluge, il a vu le péché de la tour de Babel, il a vu le péché de Lot, le péché de Sodome, je veux dire, etc., etc. Et devant toute cette étendue du mal, de souffrance qui s'étendait sur la terre, Dieu s'est crié, non, c'est trop horrible, je ne veux pas créer un monde comme ça. Si c'est ça le monde que je vais créer, je ne vais pas le créer. Et voilà que, soudain, du sein des ténèbres, sont sorties des figures lumineuses. Et ces figures lumineuses, c'était celles des patriarches, et c'était celles du Messie. Et quand il a vu ces figures lumineuses qui sortaient des ténèbres, comme des toutes petites lumières, Dieu s'est écrié que la lumière soit, et comme le dit le texte biblique, la lumière fut. Qu'est-ce que veut dire ce texte? Eh bien que Dieu, dès le commencement, avait prévu la réponse au problème du péché, au problème du mal et au problème de la souffrance. Dieu n'a pas été pris au dépourvu de cette manière-là. Et lorsque le texte d'Apocalypse nous parle de l'agneau immolé avant la fondation du monde, bien sûr, il nous parle de l'agneau de Pessah. Nous avons souvent pratiqué le céder. Et nous avons vu précisément combien était riche cette image de l'agneau de Pessah. L'agneau de Pessah était donc cet agneau par lequel le peuple d'Israël avait la rédemption hors du pays d'Égypte. Et cet agneau de Pâques devait être donc un agneau mâle d'un an, sans défaut, sans aucun défaut, c'était très important. Et cet agneau qui avait été choisi devait être mis à part. Dans le langage biblique, il était sanctifié. Sanctifié signifie mis à part. Et lorsque les enfants demandaient au père de famille « qu'est-ce que c'est que cet agneau ?», la réponse était « c'est l'agneau de Dieu, c'est l'agneau qui appartient à Dieu, c'est l'agneau qui est consacré à Dieu, qui va être offert à Dieu. » Et cet agneau était sanctifié pendant 3 jours, les 3 jours du salut. Et le 3e jour, il était sacrifié, et vous savez comment l'on prenait son sang. Et puis ensuite, il y a tout le rituel de Pessah sur lequel je ne reviens pas. Pierre nous dit que Jésus a été prédestiné, chapitre 1, verset 19, comme un agneau sans tache avant la fondation du monde. Jésus était l'agneau de Dieu, et de la même manière que l'agneau de Dieu était sans tache, sans défaut, Jésus était sans défaut, sans tache. L'agneau de Dieu était sanctifié pendant 3 jours. L'agneau de Dieu, Jésus, a été sanctifié pendant 3 ans. Comme c'est souvent le cas dans la parole de Dieu, un an égale un jour, n'est-ce pas? Et au bout des 3 ans, Jésus, l'agneau de Dieu, a été sacrifié. Et Jean, notamment, dans son récit de la mort de Jésus, fait ce parallèle entre l'agneau de Dieu et le sacrifice de Jésus. Et notamment, il nous est dit que lorsque Pilate envoie les soldats pour rompre les jambes des condamnés pour hâter la mort, car il faut descendre les corps de la croix avant la tombée du Shabbat, et surtout du Shabbat qui est en même temps le Shabbat de Pessah cette année-là, eh bien, il arrive donc au premier, il lui rend les jambes, au deuxième, il lui rend les jambes, arrive à Jésus, donc Jésus, lui, était déjà mort, donc il n'est pas nécessaire de lui rompre les jambes. Et Jean dit, ceci arriva afin que s'accomplisse ce qui avait été écrit, aucun de ses os, c'est-à-dire l'agneau de Pessah, aucun de ses os ne sera brisé. Donc c'est une allusion directe au rituel de Pessah. Alors nous avons là un certain nombre de types, d'annonces, par lesquels l'Israélite savait que l'agneau qu'il consommait à Pessah, cet agneau-là, était l'image d'un agneau véritable qui viendrait ensuite. Et vous vous souvenez comment, au travers donc de la matzah, du pain sans levain, central notamment, eh bien, il y a aussi l'image de la mort de Jésus, le pain brisé, qui est ensuite mangé, tandis que le deuxième morceau est enveloppé dans un linge blanc, puis enseveli dans des coussins jusqu'à la fin du repas où il ressort. Image de la mort de Jésus, ceci est mon corps qui est brisé pour vous, enseveli donc comme l'est la matzah dans les coussins et ressuscite le 3e jour. Maintenant, nous voyons dans Tite 1, verset 2, que la vie éternelle avait été promise dès les anciens temps. Dès les anciens temps, ça veut dire dès avant la fondation du monde. Dieu avait prévu toutes choses en ce qui concernait ses élus. Quant à Pierre, le jour de la Pentecôte, il déclare que Jésus a été livré selon le dessein arrêté par Dieu et selon la préscience de Dieu. Ce qui est d'ailleurs très intéressant, car ici, Pierre n'accuse pas le peuple d'Israël en disant « c'est vous qui l'avez tué, vous les Juifs abominables, etc. » Non, il dit « ben oui, vos chefs l'ont livré, mais bon, je sais que vous avez agi par ignorance, parce que c'était le dessein de Dieu. C'était ce que Dieu avait décrété de toute éternité avant la fondation du monde, il fallait qu'il meure. Et vos chefs, en le livrant, n'ont fait que finalement exécuter ce que sa main avait préparé d'avance, ce que son dessein avait arrêté d'avance. Donc il y avait déjà dans le ciel cette idée du sacrifice pour le péché avant même la fondation du monde. Et comme nous l'avons vu tout à l'heure dans le livre de l'Apocalypse, nous le retrouvons aussi à la fin. Car au dernier jour, quand le livre est ouvert et que Jean est dans la présence du Seigneur, il voit le Seigneur Jésus comme un agneau immolé. C'est-à-dire que dans sa gloire céleste, dans son éternité, le Seigneur porte les marques de son sacrifice. Il garde les marques de son sacrifice. D'ailleurs, vous savez que quand il est apparu aux siens, après la résurrection, il y avait les marques des clous, il y avait les marques des blessures dans son côté, pour rappeler en quelque sorte aux élus, aux rachetés, que s'ils sont aujourd'hui là où ils sont, c'est à cause du sacrifice de l'agneau de Dieu. Donc, ce sacrifice établi dans le ciel, il a ensuite été institué par Dieu sur la terre. Maintenant, le véritable sacrifice ne devait intervenir, nous dit l'apôtre Paul, que lorsque la plénitude des temps serait venue. Il y avait un temps, comme toujours dans le plan de Dieu, il n'était pas possible de précéder le temps. Mais en attendant cette plénitude des temps, quand les temps furent accomplis, dira l'apôtre Paul, Dieu envoya son Fils, né d'une femme, né sous la Torah. Mais en attendant, eh bien, Dieu a institué, a donné à Israël le rituel des sacrifices. En fait, ça remonte encore beaucoup plus loin. Nous voyons que déjà Abel, le juste, avait offert à Dieu le sacrifice d'un agneau. C'est-à-dire que très vite, l'homme a pris conscience de son péché. Et il a pris conscience de la nécessité d'une propitiation, d'une expiation pour son péché. Nous voyons aussi Noé qui, sorti de l'arche, offre à Dieu un sacrifice des animaux purs qui étaient avec lui dans l'arche, dont il avait pris soin de prendre 7 couples, alors que les animaux impurs n'étaient qu'un seul couple, car précisément, le but des animaux purs, c'est qu'ils soient ensuite offerts en sacrifice. Il y avait donc cette couple des animaux purs. Maintenant, on peut se demander comment l'homme a-t-il appris que les sacrifices détournent la colère de Dieu. C'est très intéressant de constater que même les populations païennes, les civilisations païennes, qui n'ont pas eu la révélation biblique, ont la notion du sacrifice substitutif pour le péché. La réponse se trouve dans Romains 1, verset 21, où il nous est dit que dans le cœur de tout homme, du païen même, de l'idolâtre, il y a les traces de la révélation originelle de Dieu. Et vous vous souvenez comment Don Richardson, ce missionnaire qui était allé prêcher l'Évangile en Nouvelle-Guinée, a écrit ce livre remarquable, « L'éternité dans leur cœur », dans lequel il montre comment des populations qui étaient coupées de toute la révélation biblique ont reçu par des moyens tout à fait étonnants, étranges, une sorte de révélation sur des choses, parfois des vérités bibliques très profondes, notamment la venue de messagers qui leur apporteraient la vérité au temps de la fin, préparant ainsi le chemin des missionnaires qui venaient vers eux, ou bien justement la notion de l'expiation par les sacrifices. Nous voyons aussi que la religion des patriarches, qui était une religion très simple, était basée sur les sacrifices. La première chose que faisaient les patriarches quand ils arrivaient quelque part, c'est qu'ils dressaient des autels et ils offraient des sacrifices. Enfin, dans la Torah, dans les 5 livres de Moïse, le centre de la Torah est occupé par les chapitres 1 à 7 du livre du Lévitique, qui traite justement du rituel des sacrifices. Ça veut dire qu'il y a comme une ascension, si vous le voulez, une ascension vers Dieu qui culmine au travers du sacrifice. C'est-à-dire que déjà le Saint-Esprit montrait qu'on ne peut s'approcher de Dieu autrement que par le sacrifice. Et c'est intéressant quand nous parlons par exemple de Pessah, la cérémonie de Pessah, qui sera célébrée dans quelques temps, c'est qu'aujourd'hui, bien évidemment, l'élément essentiel du repas de Pessah a disparu. L'agneau, il n'y a plus d'agneau. Pourquoi ? Parce qu'il n'y a plus de temple. Et dans le judaïsme, le problème, c'est qu'il n'y a plus de sacrifice pour le péché. Et là, dans Talmud, cette parole qui dit, le jour où le temple a été détruit, les portes de la prière furent fermées. Ça veut dire que, quand le temple a été détruit, les sacrifices sont devenus impossibles. Et par conséquent, l'accès à Dieu par la prière est devenu impossible. Dieu n'écoute plus les prières parce que Dieu ne peut écouter les prières que s'il y a le sacrifice. On ne peut s'approcher de Dieu que s'il y a le sacrifice. Le Talmud ajoute, je suis complètement idiot, mais les portes des larmes n'ont pas été fermées. Ça veut dire que les larmes, bon. Seulement, quand on réfléchit un petit peu à cette parole, elle est complètement fausse. Car le peuple d'Israël a continué à prier pendant l'exil. Il a continué à être exaucé. C'est tellement vrai que quand tous les jours, le matin, on fait la prière du matin et que l'on prie, sonne le grand chauffard de notre libération. Ramène-nous des quatre extrémités de la terre, dans Jérusalem, que tu rebâtiras de notre temps et dans nos jours. Rebâtis le temple et envoie le Messie notre justice. Or, il est évident pour le monde entier que cette prière a été exaucée, est en cours d'exaucement. Le Seigneur amène son peuple des quatre extrémités de la terre. Donc Dieu écoute, exauce les prières de son peuple. Pourquoi ? Parce qu'il y a un sacrifice. Et ça, c'est une conclusion à laquelle il est impossible d'échapper pour un juif. Si Dieu exauce ses prières, et il le fait, c'est parce que quelque part il y a un sacrifice. Et ce sacrifice, d'où vient-il ? Eh bien, c'est le sacrifice du Messie, c'est le sacrifice de Jésus. Et c'est très intéressant de voir que dans la tradition juive, il y a cette idée qu'il y aura deux Messies. Celui qu'on appelle le Messie fils de Joseph et le Messie fils de David. Le Messie fils de David, qui viendra le deuxième, c'est celui qui viendra rétablir le royaume d'Israël, rebâtir le temple, rassembler les exilés d'Israël et instaurer la paix universelle. Il sera précédé par le Messie fils de Joseph. Pourquoi fils de Joseph ? Parce que dans le livre d'Amos, il est écrit, dans ce temps-là, « Je relèverai la tente de David, la tente de Joseph qui est tombée et j'en réparerai les ruines. » Joseph, c'est Éphraïm, n'est-ce pas la tribu du Nord. Et qu'est-ce que cela veut dire ? Eh bien, à partir de ça, on appelle le Messie Barnaflé, le fils de la chute, celui qui est tombé, parce que la tente est tombée. Et le fait de tomber est assimilé à la mort. Messie, fils de Joseph, sera mis à mort. Et c'est de lui qu'il est dit, ils tourneront les regards vers celui qu'ils ont percé. Ça, c'est écrit dans le Talmud. Rashi aussi dit cela. Et la mort du Messie, fils de Joseph, qui ressuscitera, préparera la voie à l'avenue du fils de David. C'est parce qu'il y aura eu le sacrifice du Messie, fils de Joseph, que le Messie, fils de David pourra venir. Bien sûr, nous savons, nous, que c'est le même qui vient deux fois. Ce n'est pas deux Messies, comme le pensent les Juifs. C'est le même qui est venu une première fois pour mourir, pour ensuite ressusciter, et qui reviendra une deuxième fois pour établir son règne de gloire. Donc ici, le fait que Dieu exauce les prières de son peuple montre à ce peuple qu'il y a un sacrifice. Car le but du sacrifice, c'est d'atteindre la communion avec Dieu. C'est d'ôter les obstacles à la communion avec Dieu. Et c'est pourquoi le rituel des sacrifices du Lévitique, chapitre 1, 7, nous parle d'un certain nombre de types de sacrifices. Nous avons d'abord qu'on appelle en hébreu « Ola », c'est-à-dire ce qui monte littéralement, ce qui monte vers Dieu, ce qui monte sous forme de fumée. C'est ce qu'on appelle le sacrifice d'expiation pour le péché. Ensuite, nous avons un autre type de sacrifice qui s'appelle le « Chata », on traduit généralement par « sacrifice de culpabilité ». C'est un sacrifice que l'on offre si l'on a fait du tort à son prochain, pour être pardonné. Et il doit, bien évidemment, être précédé, comme nous lisons dans Lévitique 5, versets 20 à 26, d'une restitution des biens qui ont été mal acquis, s'il s'agit précisément d'un vol. Si quelqu'un, donc, a dérobé à son prochain, il fera une restitution, il ajoutera un cinquième, nous est-il dit. Et à ce moment-là, il apportera au Seigneur son chata, le sacrificateur offrira, etc., et il lui sera pardonné. Ensuite, quand on s'est mis en règle avec Dieu, il y a un autre type de sacrifice qui s'appelle le sacrifice d'adoration. Lévitique 1, verset 11, c'est pas ? Et qui correspond, si vous voulez, à la prière, qui porte en quelque sorte la prière, si j'ose dire. Et puis enfin, chapitre 3, il est question du sacrifice d'action de grâce, qui est en même temps, nous il dit, un sacrifice de communion. Donc nous voyons ici l'importance du sacrifice pour expier le péché entre l'homme et Dieu, pour expier le péché entre l'homme et son prochain, pour rendre possible l'intercession et l'adoration, et enfin pour rendre possible la communion avec Dieu. Alors bien sûr, ces différents types de sacrifices dans le livre du Lévitique étaient très soigneusement codifiés, mais ils évoquaient chacun différentes facettes de l'unique sacrifice que devait être le sacrifice de Jésus. Or, là où la mort de Jésus est présentée comme un sacrifice, nous nous rendons compte qu'il y a les quatre aspects qui sont également évoqués. 2 Corinthiens 5, verset 21, la mort de Jésus est présentée comme un sacrifice pour le péché. Ésaïe 53, verset 10, il nous est dit que le Messie livre son âme à la mort pour la culpabilité, il le fait volontairement. Donc, le chata. Hébreux 9, verset 14, le sacrifice de Jésus nous est présenté comme un sacrifice d'adoration. Et enfin, Éphésiens 5, verset 2, sous la forme d'un sacrifice d'action de grâce. Donc, nous retrouvons les quatre aspects sacrificiels du livre du Lévitique dans la mort de Jésus. Troisième point, je vais terminer par là. Comment le sacrifice peut-il être efficace ? Bon. Première remarque, l'Épître aux Hébreux nous dit que la nouvelle alliance est supérieure à l'ancienne en ce que précisément le sacrifice de la nouvelle alliance qui est au centre de cette alliance est un sacrifice qui est efficace. Et l'Épître aux Hébreux nous montre que les autres sacrifices d'animaux étaient des sacrifices qui n'étaient pas efficaces, ou plus exactement, dont l'efficacité ne faisait en fait que dépendre de l'unique sacrifice du Messie. Alors il nous faut dire ceci, c'est que les sacrifices de l'ancienne alliance étaient bons. On a tendance à interpréter ce texte de l'Épître aux Hébreux d'une manière négative en disant « ceux qui se sont amusés à offrir des sacrifices sous l'Ancienne Alliance, ils ont perdu leur temps, c'était quelque chose de vain, c'était quelque chose de... » Non, Dieu l'avait demandé. Donc c'était de Dieu, c'était bon. Quel était le but de ces sacrifices ? Être des moyens de grâce pour les Israélites qui avaient péché. Il nous est dit, Lévitique 4, verset 26, « Le prêtre fera pour lui l'expiation et il lui sera pardonné. » Donc il y avait véritablement dans les sacrifices de l'Ancienne Alliance une puissance de pardon. Et là, c'est très intéressant parce que Hébreux 9, verset 22, nous montre que la repentance, qui est indispensable pour le pardon, est insuffisante en elle-même pour obtenir le pardon. Si la repentance n'est pas accompagnée du sacrifice, elle est insuffisante. Maintenant, bien évidemment, s'il y a le sacrifice tout seul et qu'il n'y a pas la repentance, le sacrifice lui aussi est inefficace, il est insuffisant. Maintenant, pourquoi le sacrifice de l'Ancienne Alliance, en quoi, comment pouvait-il être efficace? L'Épître aux Hébreux ne nous dit-elle pas que le fait que les sacrifices devaient être répétés, que d'autre part le fait que les sacrificateurs se succédaient de génération en génération parce que la mort agissait en eux, ils étaient donc pécheurs, ils devaient d'abord offrir des péchés pour des sacrifices pour leurs propres péchés, montre l'insuffisance de ces sacrifices. Oui, ils étaient insuffisants, ça ne veut pas dire qu'ils étaient pour autant inutiles. Ça veut dire qu'ils étaient des signes, des points de repère pour la foi de l'Israélite. L'Israélite prenait conscience de son péché au travers de la Torah, la lecture de la Torah, qui lui disait, voici ce que Dieu demande. Israël disait, j'ai pas fait ce que tu demandes, Seigneur. J'ai fait ce qui est mal à tes yeux. Et alors, comme le dit l'apôtre Paul dans l'Épître aux Romains, cette constatation pouvait conduire au désespoir. Il lui dit, bon, tu peux sortir de cette situation. Tu confesseras ton péché et tu offriras le sacrifice. Et il sera pardonné. L'expiation sera faite et tu seras pardonné. Bien sûr, le sang du bouc ou le sang de l'agneau ou du taureau est insuffisant pour obtenir le pardon. Mais si vous voulez, Dieu accepte d'enlever le péché de celui qui offre le sacrifice parce qu'en offrant le sacrifice, il fait un acte de foi. Il fait un acte de foi, non pas dans la valeur actuelle du sacrifice de l'animal qu'il offre, mais dans la valeur du sacrifice qui viendra ensuite, et dont le sacrifice qu'il offre n'est que l'image. Ça veut dire que les hommes de l'Ancienne Alliance ont été sauvés de la même manière que nous, par la foi en Jésus. Ils ont été sauvés dans la foi en celui qui devait venir, tandis que nous sommes sauvés, nous, par la foi en celui qui est venu. C'est une différence de perspective, mais le salut est le même. Celui qui offrait un agneau à Pâques, eh bien, disait, un jour viendra le véritable agneau de Dieu. Et ce jour-là, eh bien, la valeur du sacrifice que j'offre sera totale. Et en quelque sorte, sur le compte de ce sacrifice à venir, si j'ose dire, Dieu ouvre un crédit. Hein ? Dieu ouvre un crédit comme dans une banque. Le prix n'est pas encore payé, mais il le sera un jour. Et finalement, tout ce qui a été inscrit au crédit, quand viendra le temps, sera couvert par l'unique sacrifice qui sera le sacrifice du Messie. Maintenant, l'Épître aux Hébreux nous dit très clairement que le sacrifice de Jésus était infiniment supérieur à celui des animaux et des boucs, des agneaux et des boucs, plus exactement. D'abord, parce que les animaux étaient irresponsables. Ils ne s'offraient pas volontairement, ni consciemment, c'est bien évident. Donc il n'y avait pas de communion entre la victime et le bénéficiaire, qu'un animal n'était pas comparable à un être humain, et surtout que ce sacrifice n'avait aucune puissance pour changer l'homme intérieur. Le sacrifice donnait à l'homme l'assurance qu'il était pardonné, mais ne le transformait pas, n'ôtait pas la puissance du péché. Et c'est pourquoi les sacrifices devaient être offerts constamment, parce que l'homme continuait à pécher. Tandis que la grande différence entre le sacrifice des animaux et le sacrifice de Jésus, c'est qu'en même temps, il a une efficacité pour vaincre la puissance du péché qui est dans la nature pécheresse et charnelle de l'homme. Et c'est pourquoi l'homme n'a plus besoin d'offrir et de réoffrir constamment des sacrifices. Et dans le catholicisme, lorsque on prétend que le prêtre réédite le sacrifice de Jésus au moment du sacrifice de la messe, comme ils disent, eh bien on retombe ici véritablement dans une conception qui est tout à fait en contradiction avec l'Épître aux Hébreux. Non seulement dans la lettre, mais dans l'esprit. Car si on a besoin de réeffectuer le sacrifice de Jésus, c'est que ce sacrifice-là n'est pas efficace. Il n'est pas efficace pour ôter le péché. Alors, nous voyons ici combien était important, fondamental, capital, la notion de sacrifice dans la parole de Dieu. Que ce soit dans la première ou que ce soit dans la nouvelle alliance, n'est-ce pas ? Le sacrifice était véritablement au centre du culte. Et c'est pourquoi le centre de l'histoire humaine, est véritablement le sacrifice de Jésus, le sacrifice du Messie qui offre son sang, comme cette victime expiatoire étant à la fois le sacrifice, le grand prêtre et le temple, n'est-ce pas, dans lequel s'effectuent toutes ces choses. En sorte que si le temple de Jérusalem a disparu aujourd'hui, eh bien, il y a toutes ces choses. Il y a toutes ces choses pour ceux qui s'approchent de lui, n'est-ce pas, israélite ou non, pour recevoir tout ce qui était annoncé prophétiquement au travers de la Torah. Et c'est pourquoi la Torah est prophétique. On n'oppose pas la Torah et la prophétie. La Torah, elle est prophétique. Elle annonçait les choses à venir. Hein? Jésus le dit d'ailleurs. Il ne disparaîtra pas rien que tout ne soit accompli. Donc il y a quelque chose qui est en accomplissement. Voilà, si vous voulez, en gros, ce que je voulais dire ce soir au sujet de cette introduction à la notion d'expiation. Est-ce que vous avez rapidement quelques questions à poser là-dessus ? Et on va voir un autre problème qui fait souvent couler beaucoup d'encre et de salive, sans vouloir faire de jeu de mots, c'est la question des langues. Les langues et le baptême dans le Saint-Esprit. La première réflexion à faire, c'est que les dons spirituels, d'une manière générale, peuvent faire problème ça et là, mais le don spirituel qui, de loin, est le plus controversé, c'est justement le don des langues. Peut-être parce que c'est le plus spectaculaire, celui qui est le plus étrange, peut-être parce que c'est celui dont on comprend le moins l'utilité. En tout cas, le fait est là, pour beaucoup de gens, c'est un problème. Deuxième remarque, c'est que ce problème n'existe que pour ceux qui ne sont pas baptisés dans l'Esprit. Ceux qui parlent en langue n'ont pas de problème avec le don des langues. C'est ceux qui ne parlent pas en langue qui en ont. La troisième remarque, c'est que nous retrouvons au sujet du don des langues la même position classique que celle que nous avons rencontrée en ce qui concerne le baptême dans l'Esprit. À savoir que les langues étaient nécessaires au début de l'histoire de l'Église pour établir l'Église, dans la mesure où les apôtres étaient envoyés à toutes les nations de la terre. Il fallait donc qu'ils aient la possibilité de parler toutes les langues de ces nations. Et on cite, à l'appui de cette thèse, le texte d'Actes 2, où il est question de ces Juifs qui étaient originaires de tous les pays du monde et qui soudain se sont mis ont entendu les apôtres qui parlaient dans leur propre langue. Alors voyez, dit-on, c'était pour les évangéliser que ce don des langues avait été donné, et puis après, eh bien, le phénomène a disparu, et il ne faut plus attendre aujourd'hui de semblables langues. Certains vont même jusqu'à prétendre que le parler en langue est diabolique. Il est vrai qu'il peut y avoir, dans certains cas, des contrefaçons diaboliques du don des langues dans certains phénomènes occultes, mais comme nous le verrons, la grande différence entre ces deux cas, eh bien, c'est que le don des langues biblique est constamment sous le contrôle de celui qui l'exerce, qui ne parle jamais en langue à son insu, ni contre son gré, alors que dans tout le surnaturel du diable, c'est toujours l'inverse. L'individu est un robot, il est un médium simplement pour la puissance spirituelle des démons. Pour l'Esprit de Dieu, c'est autre chose. Il y a coopération entre l'homme et l'Esprit de Dieu, entre l'Esprit de l'homme et l'Esprit de Dieu, et jamais donc contrainte de l'Esprit de Dieu. Maintenant, l'objection que l'on peut faire à cette thèse est évidente. C'est que les apôtres n'ont pas utilisé le don des langues pour prêcher. Même dans l'événement de la Pentecôte, ça paraît très clairement. Il nous est dit ceci, que ces gens qui étaient à Jérusalem se sont mis à dire « Comment se fait-il que nous les entendons parler dans notre propre langue des merveilles de Dieu ?» Donc, ici, il s'agissait de louanges. Les apôtres, en langue, proclamaient les merveilles de Dieu. Ils louaient Dieu. Et il se fait que parce qu'il y avait des gens qui comprenaient ces langues-là, eh bien, ces langues ont été comprises. Mais le but de ces langues n'était pas qu'elles soient comprises. Comment peut-on le conclure ? Tout simplement parce que lorsque Pierre s'est mis à prêcher au peuple, il l'a fait dans sa propre langue. Et c'est très clair que le dialogue qui s'engage entre Pierre et la foule qui est là se fait dans une langue qui est compréhensible et par Pierre et par la foule. Qui était soit l'hébreu, soit l'araméen, d'une manière moins sûre le grec, pas du tout certain que Pierre savait le grec, du moins à cette période de sa vie, il a dû sûrement l'apprendre plus tard pour ses voyages missionnaires. Mais enfin, c'était en tout cas dans une de ces trois langues qu'il parlait, une langue qu'il comprenait. Et nulle part dans le livre des Actes, ailleurs, dans les autres cas où il est question des langues, nous ne voyons que les langues sont utilisées pour prêcher. Le seul texte que l'on puisse invoquer aussi dans ce sens-là, c'est celui de la première épître aux Corinthiens, chapitre 14, où il est dit que s'il survient un homme du peuple, etc., il est jugé par tous, les pensées de son cœur sont dévoilées. Seulement, on oublie une chose, c'est de lire le contexte. C'est que Paul dit ceci, « Si tous parlent en langue, et que survient un homme du peuple ou un incroyant, il dira que vous êtes tous fous, parce qu'il ne comprend pas la langue. Mais si tous prophétisent, alors les pensées de son cœur sont dévoilées. » Paul dit cela de la prophétie et pas des langues. Paul dit ça d'un message inspiré qui est donné dans la langue de celui qui parle et de celui qui écoute. Donc le don des langues n'est pas un don pour la prédication. Et on voit comment justement cette erreur s'est glissée dans l'Église depuis des siècles. Je pense par exemple à un chant qui se trouve dans le recueil des ailes de la foi, qui dit ceci, « Si d'un sublime langage tu n'as pas reçu le don, tu peux rendre témoignage, quand Jésus est le pardon à ton frère, tu peux dire ce que Christ a fait pour toi. » Bon, là, c'est une récupération de cette idée que le don des langues est pour la prédication. Donc pour les missionnaires qui vont aller en Afrique, etc., et qui vont avoir une capacité particulière pour apprendre les langues de ces peuplades vers lesquelles ils sont appelés par le Seigneur à rendre témoignage. Et là, nous voyons la deuxième erreur que l'on fait au sujet du don des langues. Le don des langues n'est pas la capacité d'apprendre des langues. On emploie même ça dans le langage courant, mais moi je n'ai pas le don des langues, ça veut dire que j'ai du mal à apprendre une langue étrangère. Ça n'a rien à voir.
1: Le don des langues, ça n'est pas ça. Le don des langues, c'est une capacité surnaturelle de parler une langue inconnue, qui est donnée surnaturellement et miraculeusement par l'Esprit de Dieu. Alors on dira dans quel but ? Eh bien, il y a un premier but. Celui que nous allons envisager tout de suite. Mais là, il nous faut tout de suite aussi faire table rase d'une autre objection. Les adversaires du mouvement charismatique, au sens large du terme, déclarent ceci. Les charismatiques, les pentecôtistes, affirment que pour être baptisé du Saint-Esprit, il faut parler en langue. Et que parler en langue, c'est ça le baptême du Saint-Esprit. Nous sommes ici face à un de ces raccourcis rapides que font les adversaires du mouvement de l'Esprit, semblable à celui que nous avons déjà examiné en son temps, savoir que celui qui n'est pas baptisé de l'Esprit n'a pas l'Esprit. Nous avons vu que jamais, n'est-ce pas, les charismatiques et les pentecôtistes sérieux n'ont jamais rien enseigné de semblable. Mais nos adversaires continuent à nous prêter cette doctrine. Et on a vu, par exemple, encore dernièrement, dans le colloque de Crampoisic, où le secrétaire général de la Fédération protestante pensait que nous enseignions cela. De la même manière, on nous attribue cette pensée que nous pensons, nous disons et nous enseignons que le baptême du Saint-Esprit, c'est de parler en langue. Alors nous allons justement examiner bibliquement cette objection ou cette question. Il est clair que le baptême du Saint-Esprit, ça n'est pas de parler en langue. Je crois qu'une lecture même superficielle de la Bible nous le montre. L'expression « baptême de l'Esprit », par exemple, « baptême dans l'Esprit » plutôt, hein, implique tout autre chose. Être baptisé dans l'Esprit, nous l'avons vu, c'est être immergé dans l'Esprit, c'est être plongé dans l'Esprit. Qu'est-ce que ça a à voir avec les langues ? D'abord, au prime abord. Donc, qu'est-ce que c'est que le baptême dans le Saint-Esprit ? C'est une rencontre avec Jésus dans la foi. De la même manière que l'on a rencontré Jésus comme l'agneau de Dieu qui ôte le péché du monde et qui par conséquent ôte notre péché, nous le rencontrons comme celui qui baptise dans le Saint-Esprit, ainsi qu'a dit Jean-Baptiste. Jean-Baptiste a dit de Jésus deux choses. Il a dit qu'il serait l'agneau de Dieu qui ôte le péché du monde et il a dit qu'il baptiserait dans l'Esprit. Voilà les deux choses qu'il a dit de lui. Or, ces deux affirmations de Jean-Baptiste correspondent à deux expériences fondamentales de la vie chrétienne. Le pardon de ses péchés, la nouvelle naissance, parce que Jésus est l'agneau de Dieu qui ôte notre péché, et le baptême dans l'Esprit, parce que Jésus est celui qui baptise dans l'Esprit. Le baptême dans l'Esprit, c'est donc une expérience invisible, profonde, un bouleversement de toute la vie, qui se trouve ainsi renouvelé, transformé, vivifié. Et bien évidemment, une pareille expérience n'est pas visible extérieurement. Mais elle produit des conséquences visibles. Ça, c'est indiscutable. Sinon, ça ne servirait à rien. À partir du moment où les apôtres ont été baptisés dans l'Esprit, il y a eu, comme disait l'évangéliste Marc, des signes qui les suivaient. À partir du moment où les apôtres ont été baptisés dans l'Esprit, il y a des manifestations surnaturelles qui se sont produites. Les malades ont été guéris, il y a eu des signes, des miracles et des prodiges, etc. Et un baptême du Saint-Esprit, quelque invisible qu'il soit, qui ne produirait pas de conséquences visibles, ne serait pas un baptême dans l'esprit. D'où justement le baptême sacramentaire qu'on trouve dans certains milieux catholiques, baptême dans l'esprit sacramentaire qu'on trouve dans certains milieux catholiques, qui ne se traduit par rien. Rien de visible, rien d'extérieur. Remarquez qu'on peut faire à nouveau le parallèle avec le baptême d'eau. Le baptême dans l'eau, qu'est-ce que c'est ? Est-ce que c'est d'être mouillé ? Vous pouvez être mouillé de multiples manières. Vous pouvez aller vous passer sous la douche. Vous pouvez plonger dans la rivière. Vous pouvez prendre votre bain. Vous serez mouillé. C'est pas pour ça que vous serez baptisé. Seulement, si vous êtes baptisé, vous serez mouillé. C'est David Duplessis qui raconte cette petite histoire, petite controverse qu'il avait eue un jour avec un pasteur baptiste non charismatique. Et ce pasteur lui avait dit ceci, écoutez, moi je veux bien être baptisé dans l'esprit, mais si vous pouvez faire en sorte que je sois baptisé dans l'esprit sans parler en langue, alors là je veux bien. David Duplessis lui a répondu ceci, il dit, vous êtes baptiste, n'est-ce pas? Il dit, oui. Et ça veut dire quoi, vous êtes baptiste? Ben, ça veut dire que je baptise les gens par immersion. Ah bon? Et vous croyez en tant que baptiste, bien sûr, que il faut que l'homme soit complètement immergé. Oui, oui, tout à fait. Est-ce que, par exemple, si quelqu'un était mouillé jusque-là, il serait baptisé? Non, non, dit répond le pasteur baptiste. Il faut que tout son corps aille sous l'eau. Parfait. Eh bien, si vous pouvez me baptiser dans l'eau, a répondu Duplessis, sans que je sois mouillé, je suis d'accord d'être baptisé. Bon, c'était une petite boutade, mais qui illustrait à merveille ces choses. Si nous sommes baptisés dans l'esprit, il y aura des signes visibles. C'est inévitable. De la même manière que quand quelqu'un qui vient d'être baptisé dans l'eau sort de l'eau, bon, on voit qu'il est mouillé, on dit, tiens, celui-là, il vient d'être baptisé. On sait que ça y est, c'est fait. Eh bien, de la même manière, quand il y a des signes surnaturels dans la vie de quelqu'un, on dit, tiens, celui-là, il vient d'être baptisé dans l'esprit, ou il a été baptisé dans l'esprit. Alors là, se pose un autre problème. Je crois que on ne peut pas sérieusement parler de baptême dans l'esprit sans parler aussi de signes visibles. Mais maintenant, la question se pose, quels signes ? Est-ce que, par exemple, le fait de prier pour des malades et de voir des malades guéris est un signe que l'on est baptisé dans l'esprit? Est-ce que le fait de voir soudain un miracle répondre à la prière est un signe que l'on est baptisé dans l'esprit? La réponse est non. Pourquoi? Parce que les apôtres ont guéri des malades avant d'être baptisé dans l'Esprit. Nous voyons qu'à un certain moment du ministère de Jésus, ce dernier les a envoyés deux par deux, avec le pouvoir de guérir les malades et de chasser les esprits impurs et même de ressusciter les morts. Bien que n'étant pas baptisés dans le Saint-Esprit, les apôtres ont vu de tels signes s'accomplir par leurs mains. Et je dirais même que les apôtres ont fait, avant d'être baptisés dans l'Esprit, des miracles plus grands que ce qu'ils ont fait après. Car autant que l'on sache, plus jamais, après son baptême dans l'Esprit, Pierre n'a marché sur la mer. Il l'a fait avant d'être baptisé dans l'Esprit. Alors certains disent, oui, mais alors pourquoi justement les langues ? Pourquoi les langues sont-elles le signe évident et normal du baptême dans l'esprit? Car c'est bien de cela qu'il s'agit. Est-ce que, quand nous lisons l'apôtre Paul, ce qu'il écrit dans 1 Corinthiens 12 et 14, est-ce qu'il ne dit pas d'une manière explicite que le don des langues est le plus petit des dons? Oui, Tout à fait. 100% d'accord. Le don des langues est manifestement le plus petit de tous les dons spirituels. Et c'est bien pour ça qu'il est justement le signe évident du baptême dans l'esprit. Pourquoi le don de prophétie n'est-il pas le signe du baptême dans l'esprit? Parce que pour parler en langue, il faut nettement moins de foi que pour prophétiser. Et qui peut le plus, peut le moins. Si quelqu'un n'a pas eu suffisamment de foi pour parler en langue, comment aurait-il de la foi pour prophétiser? Si quelqu'un n'a pas eu suffisamment de foi pour parler en langue, comment aura-t-il la foi pour donner une parole de sagesse ou pour donner une parole de connaissance? Qui peut le plus, peut le moins. La marche avec Dieu est toujours une progression et on ne saute pas d'échelon. Il faut commencer par, si j'ose dire, le béaba. Et en ce qui concerne la vie charismatique, en ce qui concerne l'entrée dans les choses de l'Esprit de Dieu, eh bien, le parler en langue est le premier échelon. Troisième raison pour laquelle le don des langues est le signe normatif du baptême dans l'Esprit, c'est que Paul nous dit ceci, dans la première épître aux Corinthiens, chapitre 12. Celui qui parle en langue s'édifie lui-même, celui qui prophétise édifie l'Église. Les dons spirituels qui nous sont cités par Paul dans 1 Corinthiens 12, la parole de sagesse, la parole de connaissance, la foi, les miracles, etc., etc., tous, sauf le don des langues, sont pour les autres. On ne prophétise pas pour soi-même. On ne prophétise pas pour s'édifier soi-même. On n'a pas une parole de sagesse pour soi-même. C'est pour les autres. On n'a pas une parole de connaissance pour soi-même. C'est pour les autres. On n'a pas un don de guérison pour soi-même. C'est pour les autres. C'est pour édifier les autres. C'est pour édifier l'Église, comme dit l'apôtre Paul. Et ces dons-là, ils ne sont pas à notre disposition. Leur opération, comme dit l'apôtre Paul dans 1 Corinthiens 12, dépend de la souveraineté de l'Esprit. Il manifeste ses opérations comme il le veut et quand il le veut. On ne prophétise pas sur commande. On n'a pas une parole de sagesse sur commande. On peut être dans une attitude de disponibilité et de réception à la volonté de l'Esprit, mais c'est l'Esprit Saint qui décide en dernier ressort. Or, dans tous ces dons, le don des langues, lui, a une fonction particulière. Paul dit de lui, celui qui parle en langue s'édifie lui-même. Et c'est dans cela que je disais tout à l'heure que ceux qui ont des problèmes avec le don des langues, ce sont ceux qui ne parlent pas en langue. Mais celui qui parle en langue, c'est à quoi ça sert? Celui qui parle en langue s'édifie lui-même, il se fait du bien. Il n'y a pas besoin d'un intermédiaire. Et celui qui parle en langue a ce don à sa disposition permanente comme il le veut. Il peut parler en langue quand il le veut. Il peut s'arrêter de parler en langue quand il le veut. Ça veut dire que quand il éprouve le besoin de s'édifier lui-même, quand il éprouve le besoin d'être en communion avec le Seigneur, il peut le faire en parlant en langue. Il décide de le faire. Et quand il estime qu'il s'est suffisamment édifié, il décide de s'arrêter de parler en langue. Ça ne peut se faire avec aucun autre don spirituel. Aucun. C'est spécifique au don des langues. Alors nous posons la question. même en admettant que, par exemple, quelqu'un ait une plus grande foi que le voisin. Une plus grande foi que le voisin. Et que, par exemple, au moment de son baptême,

Et puis un troisième qui est là, le Seigneur va lui donner, lui, le don de guérison. Ben écoutez, moi je serai ceux-là, je serai jaloux de celui qui a reçu le don des langues. Je dirais Dieu est injuste. Parce que moi, je suis tout juste bon à aider les autres quand le Seigneur le veut. C'est merveilleux, c'est formidable. Et puis mon frère qui est à côté de moi, là, qui vient de recevoir le don des langues, lui, quand il veut, comme il veut, il peut s'édifier. Je serai jaloux. Mais justement, Dieu ne fait pas d'exception de personne. Dieu donne à tous. Et Paul déclare ceci, toujours en 1 aux Corinthiens. Je désire que vous parliez tous en langue. Si donc Paul désire que tout le monde parle en langue, c'est donc que tout le monde peut parler en langue. Or, dans quelques versets plus loin, Paul déclare ceci. Tous prophétisent-ils ? Tous ont-ils le don des guérisons ? Tous ont-ils les dons des miracles ? Le don des miracles ? Tous parlent-ils en langue ? Et tous interprètent-ils ? Et la réponse, manifestement, est non. Le contexte montre que l'Esprit Saint donne à l'un une parole de sagesse, à l'autre une parole de connaissance, à l'autre la foi, etc. etc. Alors Dieu se contredirait-il ? La Bible se contredirait-elle ? Dans le même passage, Paul laisse entendre que tous peuvent parler en langue, et puis que tous ne le font pas. Là aussi, la contradiction n'est qu'apparente. Je désire que vous parliez tous en langue. Et là, le contexte est clair. Je désire que vous parliez tous en langue pour vous édifier. Mais il y a un deuxième usage du don des langues que Paul développe justement longuement dans le chapitre 14 de la première épître aux Corinthiens. C'est lorsque ce don des langues est accompagné d'interprétation, il est équivalent à une prophétie. Et c'est tout le contexte de ces chapitres 12 à 14 de la première aux Corinthiens. Les Corinthiens faisaient un usage immodéré du don des langues, comme certains pentecôtistes le font aujourd'hui, charismatiques. Et dans les réunions de prière, les moments de prière de l'Église, tout le monde parlait en langue en même temps. Premièrement, ça devait faire un brouhaha assez impressionnant. Et puis, Paul dit, mais à quoi ça sert ? À quoi ça sert ? Qu'est-ce que tu fais quand tu parles en langue, de cette manière-là ? Tu rends d'excellentes actions de grâce, dit l'apôtre. Tu rends d'excellentes actions de grâce. Nous rejoignons ce que nous avions vu tout à l'heure dans la Pentecôte. Il parlait des merveilles de Dieu. Mais, dit Paul, l'autre n'en ressent aucune édification puisqu'il ne comprend pas. Tu t'édifies toi-même ? C'est vrai. Tu peux aussi bien faire ça chez toi. Il vaudrait d'ailleurs beaucoup mieux que tu fasses ça chez toi. Parce que si vous venez ensemble pour prier, c'est pour vous édifier les uns les autres. Ce n'est pas pour que chacun soit enfermé égoïstement dans sa petite tour d'ivoire et s'édifie lui-même. Ça, vous n'avez pas besoin de vous assembler pour ça. Dans votre chambre, vous pouvez faire aussi bien, vous pouvez même faire mieux. Mais quand vous venez dans l'Église, dans la communion des frères, c'est au contraire pour exercer des dons spirituels qui vont vous édifier les uns les autres. Ce n'est pas pour rechercher votre édification personnelle, c'est pour rechercher l'édification de l'autre. Et c'est pourquoi, dit Paul, s'il est vrai que je parle en langue plus que vous tous, moi, Paul, quand je suis dans ma chambre,

0: entendu. Quand je suis dans les réunions de l'Église, je préfère dire 5 paroles en prophétie, avec mon intelligence, qui vont édifier ceux qui m'écoutent, que 10 000 paroles qui n'édifieront personne, si ce n'est moi. Alors, autrement dit, lorsque vous avez un parler en langue qui est louange, qui est édification personnelle, dans l'Église, dit Paul, taisez-vous. Par contre, dans l'Église, il y a place pour un certain parler en langue. Quel ? Le parler en langue qui va être message interprété. Et c'est précisément à celui qui parle en langue de savoir faire la différence entre ce qui est le parler en langue louange, qu'il a reçu à son baptême dans l'esprit et qu'il utilise dans sa piété personnelle, et puis ce qui est un message que Dieu adresse à l'Église et qui dès lors va demander une interprétation soit de lui, soit d'une tierce personne. Alors, Paul dit, se parler en langue là, oui. Le parler en langue, édification, louange personnelle, non. Ou alors à voix basse, simplement comme ça, sans troubler personne. N'est-ce pas ? Et c'est dans ce sens-là que Paul dit, tout le monde ne parle pas en langue de cette manière-là. De la même manière que l'Esprit-Saint n'utilise pas tout le monde dans l'Église pour donner une prophétie ou une parole de sagesse, de la même manière, le Saint-Esprit n'utilise pas tout le monde dans l'Église pour donner un message en langue qui va être interprété. Et c'est pourquoi il n'y a pas de contradiction entre ce que Paul dit, « Je désire que vous parliez tous en langue », et puis ce qu'il dit, « Ensuite, tous parlent-ils en langue ». Le premier fait allusion au parler en langue « édification », et le deuxième fait allusion au parler en langue, message qui demande alors une interprétation. Or, Paul déclare à ce sujet, s'il n'y a pas d'interprétation, qu'on se taise, et que l'on se parle à soi-même et à Dieu. Quand il y a un message en langue dans l'Église, il faut qu'il y ait une interprétation, ou bien ce message n'a pas sa place. C'est ce que Paul déclare, n'est-ce pas ? Alors ici, nous voyons que le don des langues a 3 usages. 3 usages bien distincts dans la parole de Dieu. Le premier, c'est le signe normatif du baptême dans le Saint-Esprit. Ça n'est pas le baptême dans le Saint-Esprit, mais c'est le signe qui suit le baptême dans le Saint-Esprit. Deuxièmement, c'est le parler en langue, louange, prière, car dans un autre texte, Paul déclare aussi « Celui qui parle en langue parle à Dieu ». Donc, qu'est-ce que c'est parler en Dieu ? À Dieu, c'est prier. Édification personnelle, prière personnelle. Et Paul dit cela aussi. « Que faire donc, frère ? Je prierai par l'esprit, c'est-à-dire je prierai en langue. » Et je prierai par mon intelligence. Prière personnelle. Et troisième usage du don des langues, quand il est suivi d'interprétation, alors il est équivalent à une prophétie. Les deux derniers usages du don des langues, prière personnelle et message communiqué à l'Église quand il est suivi d'interprétation, découlent tout naturellement de la lecture de 1 Corinthiens 14. Je pense que c'est une évidence. Il faut être de mauvaise foi pour ne pas le reconnaître. Par contre, notre première proposition, savoir que le baptême, le don des langues est le signe normal du baptême dans le Saint-Esprit, demande à être un peu plus étayé bibliquement. Alors nous allons prendre maintenant des textes bibliques pour vérifier cette proposition. Premier texte, c'est évidemment le texte d'Acte 2, l'événement de la Pentecôte. Bon, c'est bien connu, le jour de la Pentecôte, ils étaient tous dans le même lieu, et soudain, il vint du ciel un bruit comme celui d'un vent impétueux qui remplit la maison dans laquelle ils étaient assis. Des langues semblables à des langues de feu se posèrent sur chacun d'eux, Ils furent remplis du Saint-Esprit et ils se mirent à parler en d'autres langues selon que l'Esprit leur donnait de s'exprimer. Voilà comment le livre des Actes décrit le baptême dans le Saint-Esprit que reçoivent les apôtres, conformément à ce que Jésus leur avait annoncé quelques jours auparavant lors de son ascension, en leur disant de ne pas s'éloigner de Jérusalem, jusqu'à ce que je vous envoie ce que le Père, ce qui a été promis, la promesse du Père. Car Jean a baptisé dans l'eau, mais vous, dans peu de jours, vous serez baptisés dans l'Esprit. Donc, manifestement, ce qui se passe au jour de la Pentecôte est l'accomplissement de cette promesse. Ils sont baptisés dans l'Esprit. Il y a des signes. Il y a des signes visibles et audibles, puisque la foule accourt au bruit qu'il y eut. Ça fait du bruit. Un vent impétueux, ça s'entend. Bon. Donc, ce n'est pas passé inaperçu. Et c'est pour ça que ceux qui sont baptisés du Saint-Esprit sans que personne s'en rende compte, même pas eux, peut se poser des questions. La foule a couru au bruit qu'il y eut. Bon, il y a eu plusieurs types de signes. Il y a eu un vent impétueux. Il y a eu des langues de feu qui sont posées sur chacun d'eux. Et ensuite, il y a le fait qu'ils ont parlé en langue. Trois signes. Faut-il dire que dans chaque exemple de baptême dans le Saint-Esprit, on doit retrouver ces trois signes-là. Or, quand nous lisons les autres cas de baptême dans le Saint-Esprit, qui sont évoqués dans le livre des Actes, nous nous apercevons que les deux premiers signes, le vent impétueux et les langues de feu, ne réapparaissent pas. Mais par contre, que le troisième signe, le don des langues, et soit directement évoqué à chaque cas, ou quand il ne l'est pas, il est sous-entendu ainsi que nous l'allons voir. Ça ne veut pas dire que dans certains cas, il ne puisse pas y avoir un vent impétueux ou des langues de feu. Je crois que c'est un des premiers pionniers de la Pentecôte, ça devait être Baratz, l'apôtre de la Norvège, qui, paraît-il, quand il a été baptisé dans le Saint-Esprit, avait comme une couronne de feu au-dessus de sa tête. Ceux qui ont assisté à l'événement ont remarqué cette espèce de couronne de feu qui était au-dessus de sa tête. Bon, notre frère Mathieu Pinceret du Tchad, quand il a été baptisé dans le Saint-Esprit à Carré, ça a commencé, il était en train de prier et la fenêtre était ouverte, c'était l'été, et puis il a entendu un vent terrible, il est allé fermer la fenêtre parce qu'il avait peur que le vent vienne, et il n'y avait pas de vent du tout. Bon. Exceptionnellement, dans des cas particuliers, le Seigneur peut donner ces signes, mais ils ne sont pas normatifs. Le troisième, lui, le don des langues, est normatif. C'est ça la différence. Or, justement, le livre des Actes insiste sur ce troisième signe. Ils furent remplis du Saint-Esprit et ils se mirent à parler en langue selon que l'Esprit leur donnait de s'exprimer. L'expression « ils furent remplis du Saint-Esprit » est l'équivalent de l'expression « baptisé dans le Saint-Esprit ». On peut dire « ils furent baptisés dans le Saint-Esprit ». Et là, c'est intéressant. Ça veut dire « ils ont été baptisés dans le Saint-Esprit avant de parler en langue ». Ils n'ont pas été baptisés dans le Saint-Esprit parce qu'ils ont parlé en langue, mais ils ont parlé en langue parce qu'ils ont été baptisés dans le Saint-Esprit. Et c'est pour ça qu'il ne faut pas exhorter le peuple de Dieu, les enfants de Dieu, à rechercher le parler en langue, mais à rechercher le baptême dans l'Esprit. Il y a des gens qui font fausse route parce qu'ils cherchent à parler en langue. Le problème n'est pas là. Le problème, c'est de rechercher le baptême dans l'Esprit. Ils furent remplis du Saint-Esprit, ou on pourrait dire aussi ils furent baptisés en l'Esprit, et parce qu'ils ont été baptisés en l'Esprit, ils se sont mis à parler en langue. Ceci étant la conséquence de cela, et non pas l'inverse. Et ces langues, elles étaient un don de l'Esprit. L'Esprit leur donnait de s'exprimer. Ce n'est pas des langues qu'ils avaient apprises, ce n'est pas des langues qu'ils comprenaient. C'est des langues qui leur étaient données par l'Esprit. Deuxième exemple biblique que nous avons du baptême dans l'Esprit, c'est dans Acte 8, ce que l'on appelle la Pentecôte samaritaine. Bon, les faits aussi sont bien connus. Philippe l'évangéliste était allé prêcher l'évangile dans une ville de Samarie. Il y avait des grands miracles qui avaient eu lieu, qui avaient convaincu la foule, et de nombreux samaritains s'étaient convertis à Jésus-Christ. Philippe les avait, en tant qu'évangéliste, ils avaient baptisés dans l'eau. Mais la Bible nous dit ceci. L'Esprit-Saint n'était encore descendu sur aucun d'eux, car ils avaient seulement été baptisés dans l'eau. Alors, Philippe envoie chercher les apôtres qui sont à Jérusalem pour qu'ils viennent et pour qu'ils leur imposent les mains afin qu'ils reçoivent le Saint-Esprit, c'est-à-dire le baptême dans le Saint-Esprit. C'est d'ailleurs avec ce texte-là que j'ai mis en difficulté les baptistes qui étaient à Grand-Voisic, qui essayaient de nous faire croire que le baptême d'eau et le baptême dans le Saint-Esprit, c'était la même chose. Je leur ai dit, alors pourquoi ? Est-ce que le texte des Actes nous dit qu'ils avaient été seulement baptisés dans l'eau, mais que le Saint-Esprit n'était descendu encore sur aucun d'eux ? Et ce texte-là est très intéressant pour nous montrer que le baptême dans le Saint-Esprit n'est pas identique avec le baptême d'eau et qu'il n'est pas identique non plus avec la conversion, car ces gens-là étaient convertis et baptisés dans l'eau, mais n'étaient pas baptisés dans le Saint-Esprit. Bon, laissons ça de côté, ce n'est pas notre propos ce soir. Pierre et Jean viennent à Samarie. En Samarie, ils imposent les mains, c'est-il dit, à ces Samaritains. Et là, il ne nous est pas dit qu'il s'est passé quelque chose. Ce n'est pas dit directement. Il nous est dit simplement ceci. Qu'il y avait dans cette ville un personnage qui se donnait pour quelqu'un, un magicien nommé Simon. Et le texte des Actes nous dit ceci. Quand Simon vit que le baptême dans le Saint-Esprit, était donné par l'imposition des mains des apôtres, il offrit aux apôtres de l'argent, disant « Donnez-moi aussi ce pouvoir, afin que celui auquel j'imposerai les mains reçoive le Saint-Esprit. » Et vous savez la réponse de Pierre, que ton argent périsse avec toi, car tu as cru que le nom de Dieu sacré a pris d'argent. Bon, ça c'est autre chose. Ce qui est intéressant ici, c'est cette réflexion. Quand Simon vit que le Saint-Esprit était donné par l'imposition des mains des apôtres, il y a eu quelque chose de visible. Le baptême dans le Saint-Esprit des Samaritains n'est pas passé inaperçu. Il y a eu des signes que ces gens-là étaient baptisés dans l'Esprit. Des signes que Simon a pu voir et qui l'ont tellement impressionné, qui étaient tellement spectaculaires, que Simon a voulu offrir de l'argent aux apôtres. Si ça avait été simplement un baptême sacramentaire, un geste qui n'avait pas été suivi d'effet, croyez-vous qu'un personnage rapace comme Simon aurait offert de l'argent aux apôtres simplement comme ça pour faire un geste sur la tête de quelqu'un ? Non. Il a vu quelque chose de surnaturel. Alors, ça ne nous a pas dit quel était cet élément surnaturel. Mais à partir des autres exemples du livre des Actes, nous avons tout lieu de penser que ce signe auquel Simon a vu que ces gens-là étaient baptisés dans l'Esprit était précisément le don des langues. Et là, nous arrivons à un troisième exemple dans le livre des Actes, celui que nous trouvons dans le chapitre 10 et qu'on appelle la Pentecôte des païens. Les païens en question étaient les amis de Corneille, le centurion romain qui habitait Césarée et qui avait envoyé chercher Pierre à la suite de la visite d'un ange. Vous connaissez toute l'histoire, Pierre qui se fait presser, bousculé par le Seigneur parce que c'était des païens, il était prisonnier un petit peu de son contexte. Et le Seigneur l'envoie donc vers ces païens. Et il commence à prêcher l'évangile. Et alors que Pierre est en train de prêcher l'évangile à ces gens, qui ont un cœur ouvert, qui sont assoiffés de vérité, ils croient. C'est intéressant que Pierre est en train de leur parler de la mort de Jésus, des conséquences de la mort de Jésus. Et ils croient. Et automatiquement, ils naissent de nouveau. Et puis non seulement ça, non seulement il croit de nouveau, il naît de nouveau, voilà que soudain, Pierre les entend parler en langue et glorifier Dieu. Les bras lui en tombent. Remarquez, pour le prédicateur qu'il était, ça coupe le cours de son discours. Mais le but est atteint, et plus qu'atteint. Heureux le prédicateur qui est interrompu dans sa prédication comme ça, parce que des gens se mettent soudain à parler en langue. Ça m'est jamais arrivé, je le regrette bien. Et alors, Pierre ensuite va faire cette réflexion dans le chapitre 11, quand il est devant les frères de Jérusalem qui lui font des reproches. Il dit, à ce moment-là, le Saint-Esprit descendit sur eux comme sur nous au commencement. Et je me suis souvenu de la parole du Seigneur, car Jean a baptisé dans l'eau, mais vous, vous serez baptisés dans l'Esprit. Autrement dit, Pierre assimile ce qu'il vient de voir chez ces pagans à l'événement de la Pentecôte qu'ils ont vécu 10 ans plus tôt, eux, les apôtres. Le Saint-Esprit est descendu sur nous comme au commencement. Ça veut dire quoi? Il y a eu un vent impétueux? Non. Il y a eu des langues de feu? Non. Comment Pierre peut-il dire « Le Saint-Esprit est descendu sur eux comme sur nos commencements » Parce qu'il les a entendus parler en langue. Et là, nous voyons que pour Pierre, le signe normatif du baptême dans l'Esprit, c'était quand il les a entendus parler en langue. Et ça a été tellement déterminant pour lui, Pierre, que malgré ses préjugés, il les a baptisés dans l'eau. En disant « Pouvons-nous refuser ?» le baptême d'eau à des gens qui ont été baptisés dans l'Esprit. Et en même temps, il fait l'assimilation avec le baptême, avec la promesse qu'ils avaient reçue de Jésus. « Je me suis souvenu alors de la promesse du Seigneur. Jean a baptisé dans l'eau et vous, vous serez baptisés dans l'Esprit. » Et en même temps, l'argument est péremptoire pour les frères de Jérusalem qui disent « Ah ben si c'est ainsi. » Et la Bible nous dit « Ils se calmèrent. Ils sont convaincus. » Ils sont convaincus que Pierre a bien agi selon la volonté de Dieu, parce qu'il y a eu pour eux ce signe déterminant, ce qui montre que dans l'Église primitive, le fait d'entendre quelqu'un parler en langue était le signe qu'il avait été baptisé dans l'Esprit, donc qu'il était en même temps converti. Vous allez me dire, pourtant cette histoire de la Pentecôte des païens change un petit peu l'ordre que nous avons dans le livre des Actes. Celui qui croira et qui sera baptisé, repentez-vous, soyez baptisés pour le pardon de vos péchés, et vous recevrez le baptême dans l'Esprit. Nous avons vu qu'il y a une chronologie normale. Premièrement, la conversion, deuxièmement, le baptême dans l'eau, et troisièmement, le baptême dans le Saint-Esprit. Dans le chapitre 10 du livre des Actes, nous montre qu'exceptionnellement, Dieu peut changer cet ordre. Ça veut dire qu'il y aura le baptême dans le Saint-Esprit qui précédera le baptême dans l'eau, précédera jamais la conversion. Ah, vous allez me dire, mais il ne nous est pas dit que Corneille s'est converti. Mais si. Les deux choses ont été quasi simultanées. Mais il y a eu télescopage, si j'ose dire, de ces deux réalités. Et en même temps, le baptême dans le Saint-Esprit a précédé le baptême d'eau. Pourquoi? Parce qu'étant donné justement la mentalité de Pierre, Pierre n'aurait jamais accepté de les baptiser dans l'eau s'ils n'avaient pas vu baptiser dans le Saint-Esprit. Dieu a changé l'ordre volontairement pour en quelque sorte convaincre Pierre. Donc il y avait une raison péremptoire pour que Dieu change l'ordre des choses. Et il peut se faire aussi qu'exceptionnellement Dieu agisse de cette manière-là. Notamment quand il s'agit d'enfants. Ça ne veut pas dire que pour autant il faut baptiser un enfant, un jeune enfant qui a à l'âge de 8-10 ans, vient d'être baptisé dans le Saint-Esprit, comme ça peut se produire relativement facilement. Car un enfant, bien sûr, croit beaucoup plus facilement qu'un adulte. Et pour un enfant qui a vraiment faim et soif du Saint-Esprit, bien il le recevra beaucoup plus facilement qu'un adulte. Ce n'est pas pour ça qu'il faut le baptiser dans l'eau. Tout de suite, du moins. Il faut attendre qu'il ait passé l'âge d'adolescence. Mais exceptionnellement, donc, Dieu change l'ordre. Mais là, nous voyons que le signe évident était bien le parler en langue. Quatrième exemple. Acte 11, verset 45. Le baptême dans le Saint-Esprit de Paul. Là aussi, c'est très intéressant. Paul se convertit sur le chemin de Damas, tout le monde le sait. Quand il voit la lumière, etc. Bien. Et à la suite de cette expérience bouleversante, Paul déclare « Que veux-tu de moi, Seigneur ? Que faut-il que je fasse ?» Le Seigneur lui dit « Va-t'en à Damas, là on te dira ce que tu dois faire. » Et Paul reste 3 jours, aveugle, en prière, à prier le Seigneur. Et au bout de 3 jours, la parole de Dieu est adressée à un disciple qui se trouve à Damas et qui se nomme Ananias. Il lui dit « Va dans la rue qu'on appelle la droite, tu trouveras un certain Saul de Tarse. » Il prie, il a vu en songe un homme du nom d'Ananias qui venait pour lui imposer les mains. Bon, Ananias objecte un petit peu avec le Seigneur le convainc. Bien, Ananias arrive et il dit ceci. « Saul, mon frère, le Seigneur Jésus qui t'est apparu m'a envoyé vers toi pour que tu recouvres la vue et que tu sois rempli du Saint-Esprit. » Première remarque. Paul était déjà converti. Il était depuis 3 jours, depuis qu'il avait vu le Seigneur sur le chemin de Damas. Mais il n'était pas encore baptisé dans l'Esprit. Ce qui montre bien, s'il en était encore besoin, que la conversion et le baptême dans le Saint-Esprit sont deux expériences différentes. Et donc, Ananias impose les mains à Paul. Il tombe, comme on le sait, des écailles de ses yeux. Et il ne nous est pas dit ensuite qu'il est rempli du Saint-Esprit, mais comme Ananias lui avait dit que le Seigneur l'avait envoyé pour qu'il soit rempli du Saint-Esprit, nous pouvons être certains qu'il a reçu à ce moment-là le baptême dans le Saint-Esprit. Puisqu'il ne nous est pas dit que dans quelles circonstances Paul a reçu le baptême dans le Saint-Esprit, outre cet environnement-là, il ne nous est pas dit non plus qu'il a parlé en langue. Seulement, nous savons que Paul parlait en langue. Comment le savons-nous? Parce qu'il le dit dans la première épître aux Corinthiens, chapitre 12. « Je parle en langue plus que vous tous, » dit l'apôtre Paul. Paul parlait en langue. Quand Paul a-t-il commencé à parler en langue? Nous avons tout lieu de supposer que Paul a commencé à parler en langue à partir du moment où Ananias lui a imposé les mains et que, comme lui a dit Ananias, il a reçu le Saint-Esprit. Ça veut dire qu'il a reçu le baptême dans le Saint-Esprit. Dernier exemple que nous trouvons dans le livre des Actes, pardon, je me suis trompé dans les références, c'est acte 9, verset 17, ça. Acte 11, verset 45, c'est l'histoire de Corneille. Dernier exemple, c'est celui que nous trouvons dans acte 19, qu'on appelle la Pentecôte d'Éphèse. À Éphèse, Paul rencontre les disciples de Jean et s'engage avec ces gens-là un dialogue entre Paul et eux, et Paul leur demande ceci: « Avez-vous reçu le Saint-Esprit quand vous avez cru ?» Voilà donc des gens qui ont une certaine connaissance de l'Évangile, mais Paul sent qu'il leur manque quelque chose. Et Paul était absolument désireux que quand quelqu'un avait cru, ils reçoivent le baptême dans le Saint-Esprit. C'était le processus normal. Paul ne laissait personne parmi ceux qui s'étaient convertis à Jésus-Christ sans qu'ils aient reçu le baptême dans le Saint-Esprit. Et nous voyons le souci de Paul. Avez-vous reçu le Saint-Esprit quand vous avez cru? Stupéfaction des disciples de Jean. Mais nous n'avons même pas entendu dire qu'il y avait un baptême dans le Saint-Esprit, qu'il y avait un Saint-Esprit. Alors, restupéfaction cette fois-ci de la part de Paul. Il dit, mais alors, de quel baptême avez-vous été baptisé? Parce que si vous aviez été baptisé du véritable baptême, vous auriez au moins entendu dire qu'il y avait un Saint-Esprit. Pourquoi? Parce que la formule du baptême, telle qu'elle nous est rapportée dans Matthieu, est claire: au nom du Père, du Fils et du Saint-Esprit. Or, si vous n'avez pas entendu dire qu'il y avait un Saint-Esprit, ben, c'est peut-être que vous n'avez pas été baptisé du vrai baptême du tout, alors. Car si vous aviez été baptisé de ce vrai baptême, vous auriez au moins entendu dire qu'il y avait un Saint-Esprit, même si vous l'aviez pas reçu. Et sur ces paroles, les autres répondent, ben, du baptême de Jean. Alors, Paul leur explique que Jean était celui qui préparait le chemin devant Jésus, et ils furent baptisés. Au nom du Seigneur Jésus, nous dit notre texte. Ça, c'est très intéressant aussi, ce texte. Parce que nous aurons l'occasion d'y revenir dans le courant de ces études, je fais juste une petite parenthèse. Il y a dans certains milieux chrétiens, plus particulièrement pentecôtistes d'ailleurs, une certaine doctrine qu'on appelle la doctrine de Jésus seul, où, se basant sur les textes du livre des Actes où il est question du baptême dans l'eau, il est question d'être baptisé au nom de Jésus ou au nom du Seigneur Jésus. Et ces gens-là prétendent qu'être baptisé au nom du Père et du Fils et du Saint-Esprit est une hérésie. Et que, de la même manière que les disciples de Jean à Éphèse ont été rebaptisés par Paul au nom du Seigneur Jésus, ils invitent dans les églises ceux qui ont été baptisés au nom du Père et du Fils et du Saint-Esprit d'être baptisés au nom de Jésus. Et souvent, ils se basent sur ce texte d'ailleurs. Or, nous voyons que ce texte se retourne absolument contre eux. Car Paul, ici, fait allusion à la formule du baptême au nom du Père, du Fils et du Saint-Esprit. Parce qu'autrement, on ne comprendrait pas cette question de Paul. De quel baptême avez-vous donc été baptisé si vous n'avez pas entendu dire qu'il y avait un Saint-Esprit? Alors, pourquoi l'expression du livre des Actes, être baptisé au nom de Jésus? Parce qu'on ne peut pas parler du baptême de Jésus, parce que Jésus n'a baptisé personne dans l'eau. Il y avait de nombreux baptêmes à l'époque de Paul, comme il y en a encore aujourd'hui dans le judaïsme. Chaque samedi, vous pouvez voir les vendredis soirs, pieux, avec leur service sous le bras, ils s'en vont au mikvé, au baptistère, ils s'en vont se faire baptiser. C'est-à-dire qu'ils vont se faire purifier des péchés de la semaine pour pouvoir entrer dans la présence de Dieu après en synagogue. On sait qu'il y avait le baptême de Jean, il y avait le baptême des Esséniens, il y avait toutes sortes de mouvements baptistes à l'époque de Jésus, à l'époque de Paul. Alors quand on disait à quelqu'un, avez-vous été baptisé? Oui, de quel baptême? De quel? Jean, les Esséniens, les rabbins? On ne pouvait pas dire du baptême de Jésus puisque Jésus n'avait baptisé personne. Mais quand on baptisait, quand les disciples de Jésus baptisaient, ils baptisaient à la place de Jésus. D'où l'expression « au nom de Jésus ». Et l'expression « baptême au nom de Jésus » était tout simplement un raccourci pour exprimer ce qu'était le baptême chrétien par opposition aux autres baptêmes juifs qu'il y avait dans ce temps-là. Ça ne veut pas dire que la formule était « au nom de Jésus », car la formule, encore une fois, était « au nom du Père, du Fils et du Saint-Esprit ». Je ferme la parenthèse. Je reviens à nos Johannites. Après avoir donc été baptisés au nom de Jésus, dans le sens de ce que nous venons de dire, Paul prie pour eux et ils se mettent à parler en langue et aussi à prophétiser. Là aussi, nous trouvons un de ces signes que le Seigneur ajoute. Mais le don des langues aussi apparaît. C'est ça la chose importante que nous voulons ici noter. Or, quand nous faisons ici l'addition de tous ces différents exemples, nous arrivons à une évidence impressionnante. Chaque exemple en lui-même n'est pas obligatoirement convaincant. Mais quand on met tous les autres exemples ensemble, alors ça fait une évidence. C'est que le signe normatif du baptême du Saint-Esprit, dans le Saint-Esprit, est le parler en langue. D'ailleurs, c'est tout simplement l'étude qu'avaient entreprise les jeunes qui étaient autour du pasteur Parham en 1900 de ce siècle, n'est-ce pas ? Quand s'étant retrouvé dans la vieille ferme de Topeka en Californie, que le pasteur Parham avait loué pour essayer de cerner de plus près cette question du baptême dans le Saint-Esprit, eh bien, ils ont fait l'étude que nous venons de faire ce soir, tout simplement. Pasteur Parham avait été retenu par quelques obligations dans son église et avant de partir, il partait pour 2-3 jours, il avait dit aux jeunes, là maintenant, plus vous ne discutez pas, chacun rentre dans sa chambre et étudie cette question du baptême dans le Saint-Esprit, son signe, etc. Et au retour, donc, il a rassemblé tous ses étudiants qui étaient là, ces jeunes, et il leur a dit quels sont les résultats de vos recherches, et c'était ça, tout simplement ce que je viens de faire ce soir. Et alors, quand ils ont fait cette découverte, ils ont dit maintenant, il suffit de passer à la pratique. Nous avons la doctrine, nous savons maintenant ce que c'est le baptême du Saint-Esprit, maintenant il faut le recevoir. Et c'est alors qu'une des jeunes filles s'est approchée et s'est agenouillée et dit, pasteur Parham, priez pour moi pour que je reçoive le baptême du Saint-Esprit. Et elle a été la première pentecôtiste de ce siècle, puisque c'était exactement le 1er janvier 1900 que cette jeune fille a été baptisée dans l'Esprit. La première d'une longue série. Alors, ici, nous nous rendons compte que nous avons là des preuves scripturaires tout à fait importantes. Et que les objections que nous avons rencontrées, tous parlent-ils en langue ou des choses comme cela, ne tiennent pas. Maintenant, il y a une autre, je dirais, une autre objection que l'on fait. Paul, dans le livre, dans 1 Corinthiens 13, verset, dans le fameux chapitre sur l'amour, vous savez, déclare ceci, les langues cesseront. Ah, disent les adversaires du baptême de Saint-Esprit, vous voyez, nous avions raison. Il ne faut pas attendre que les langues durent comme ça toujours. C'était bon pour le temps de l'Église primitive. Maintenant, c'est fini. Les langues ont cessé. Lisez un peu le contexte. Quand ce qui est parfait sera venu, ce qui est partiel disparaîtra. Car pour l'heure, nous connaissons en partie. Nous prophétisons en partie. Nous voyons d'une manière obscure, mais quand nous le connaîtrons tel qu'il est, alors, eh bien, nous n'aurons plus besoin de ces choses, dit l'apôtre Paul. Quand ce qui est parfait sera venu, qu'est-ce que c'est le parfait ? Ben, c'est le retour de Jésus, c'est clair. Jésus est-il revenu ? Non. Alors les langues, elles n'ont aucune raison de cesser. Est-ce que oui ou non nous avons de la connaissance aujourd'hui ? Vous avez de la connaissance ? J'espère pour vous. Or, Paul dit aussi, les langues cesseront, la connaissance cessera. Donc si les langues ont cessé, la connaissance a cessé aussi. Eh bien écoutez, malheur à nous alors. Si on n'a plus de connaissance, on est mal parti. Et si on a encore de la connaissance aujourd'hui, il n'y a pas de raison qu'on ne parle pas en langue aujourd'hui. Il n'y a pas de raison qu'on ne prophétise pas aujourd'hui. En attendant, oui, le jour où ce qui est parfait sera venu, à ce moment-là, nous n'aurons plus besoin de ces choses. Ça veut dire que nous n'aurons plus besoin d'intermédiaires parce que nous connaîtrons directement, parce que nous parlerons au Seigneur directement, face à face, il n'y aura plus besoin d'intermédiaires. Alors là, oui, les prophéties cesseront, les langues cesseront, et restera la foi, l'espérance et l'amour, comme dit l'apôtre Paul. Deux autres objections avant de terminer. Sur ce chapitre. Pourquoi Jésus n'a-t-il pas parlé en langue quand il a été baptisé dans le Saint-Esprit ? Ah, ça c'est quelque chose, hein ? Jésus était quand même le prototype, il a été baptisé dans le Saint-Esprit. Mais autant qu'on sache, il n'a pas parlé en langue. Pourquoi ? Tout simplement. Parce qu'il a reçu l'Esprit sans mesure. Il est le Fils de Dieu. Il connaît toutes choses. Et par conséquent, il connaît toutes les langues. Dans sa divinité, il les connaît toutes. Alors Jésus, le Fils de Dieu, n'avait pas besoin de parler en langue. Dernier point, avant de conclure. Paul déclare dans la première aux Corinthiens, chapitre 12, « Les langues sont un signe, non pour les croyants, mais pour les incroyants. » Qu'est-ce que ça veut dire ? Et il cite un texte du prophète Ésaïe, « C'est par un peuple, puisque ce peuple a refusé d'entendre la parole claire que je lui ai adressée, c'est par un peuple barbare, dont il ne comprendra pas le langage que je lui parlerai. » Allusion à l'invasion assyrienne du temps d'Ézéchias, qui manifestait le jugement de Dieu sur le peuple. Qu'est-ce que ça veut dire ? Les langues sont un signe pour les non-croyants. Or, Paul vient de dire quelque temps avant que si un non-croyant vient dans une assemblée et que tout le monde parle en langue, il dira que tout le monde est fou. En quoi les langues peuvent-elles être un signe pour lui ? L'expression non-croyant ne signifie pas de ceux qui ne croient pas en Jésus. mais de ceux qui ont une difficulté de croire. Car finalement, le peuple d'Israël auquel la parole d'Ésaïe était adressée était un peuple qui avait la connaissance de Dieu, qui avait la foi en Dieu, mais il ne croyait pas dans la parole du prophète. Il y a parfois des paroles prophétiques qui sont difficiles à croire, qui paraissent tellement invraisemblables que on a beau croire en Jésus, on a beau avoir fait des expériences avec lui, on dit là quand même c'est fort, hein. Là j'ai un peu de mal à croire ça quand même. Je verrai si ça s'accomplit, mais je suis sceptique. Alors le Seigneur sait quelle va être notre réaction par rapport à cette parole. Et c'est pourquoi il a fait précéder par un message en langue, qui est un jugement de Dieu sur l'incrédulité de son peuple. Quand un message est précédé par un parler en langue, c'est parce qu'il y a une incrédulité quelque part que Dieu juge. Ça peut être l'incrédulité de ceux qui écoutent le message, ça peut être l'incrédulité aussi de celui qui doit donner le message, qui hésitait à le faire. Et c'est cela la différence entre la prophétie tout court et la prophétie précédée d'un parler en langue. Car on pourrait dire, mais Dieu peut parler par prophétie, pourquoi est-ce qu'il a besoin parfois de mettre des langues avant ? La réponse est là. Quand il y a une langue, c'est parce qu'il y a un jugement d'incrédulité. Un jugement sur l'incrédulité du peuple. Soit de ceux qui reçoivent le message, encore une fois, soit de celui qui donne le message, qui aurait dû le donner. Qui a besoin parfois d'être un petit peu aiguillonné par le Seigneur pour ça. Alors, nous voyons que les langues sont vraiment un problème pour ceux qui ne les exercent pas. Pour celui qui les exerce, eh bien, toutes ces choses s'éclairent. Toute la parole de Dieu devient claire, limpide, lumineuse. Quand on voit, par contre, les explications savantes de gens, de théologiens qui n'ont jamais été baptisés dans le Saint-Esprit, même si parfois ce sont des théologiens évangéliques, eh bien, on voit que ça cafouille, lamentablement. Ils ne savent pas de quoi ils parlent. Je prends par exemple un homme comme Godet, qui est un évangélique éminemment respectable, qui a écrit des choses remarquables, et notamment dans son commentaire sur l'épître aux Corinthiens, sur la première épître aux Corinthiens, quand il arrive à cette question des dons spirituels, le malheureux est complètement déplacé. Parce qu'il n'a pas vécu la chose. S'il n'a pas vécu la chose, on ne peut pas la comprendre. Et c'est pourquoi la conclusion est celle-ci. Dans le fond, c'était celle de ces gens de Topeka, là-bas. C'est bien d'avoir la théorie. C'est bien d'avoir compris ce que sont ces choses. Et quand on a la théorie, il faut passer à la pratique. C'est la chose importante. Je parle en langue plus que vous tous, disait l'apôtre Paul. Eh bien, il ajoutait, je désire que tous vous parliez en langue, mais que ce soit une chose que nous puissions réaliser les uns et les autres. Et ainsi, ne pas être simplement de ceux qui ont la théorie, mais de ceux qui vivent la réalité de la chose. Voilà, si vous avez des questions à poser.
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Alors, on avait abordé justement la question du diable. Question pas très emballante, mais enfin, qui est là quand même, parce que c'est sûr que c'est un problème qui est malgré tout incontournable. Nous avons vu la dernière fois, un peu en introduction de cette étude, les différents mots par lesquels il était désigné. Donc le diable, Satan, l'adversaire, etc. Nous avons vu aussi que Satan est un ange. Et il appartient plus particulièrement à la catégorie des chérubins. C'est comme ça qu'il est désigné dans le chapitre 28 du livre du prophète Ézéchiel en particulier. Même si il prend dans ce contexte-là l'aspect du roi de Tyr, il est évident que le personnage auquel le prophète s'adresse va bien au-delà de la personne du roi de Tyr historique auquel le texte est lui-même dédié. Donc, chérubin protecteur. Et là, nous sommes donc dans un des sommets de la hiérarchie angélique. Et ce chérubin, nous allons voir ce que sera sa carrière, mais le fait qu'il occupe une position élevée est aussi souligné, par exemple, dans l'épître de Judas, où il nous est dit que l'archange Michaël, qui pourtant lui aussi est un des anges les plus élevés dans la hiérarchie céleste, n'osait pas porter sur le diable de jugement injurieux, alors qu'il disputait avec lui le corps de Moïse après la mort de ce dernier, précisément à cause de la position élevée qui était celle de Satan, même dans sa révolte contre Dieu. Il avait gardé quelque chose dans ce combat avec Michaël, il avait gardé quelque chose de la position élevée qui était la sienne avant sa chute. Éphésiens chapitre 2, verset 2, le définit comme le prince de la puissance de l'air. Et là, donc, nous voyons aussi quelque chose de l'élévation et de la grandeur, donc de la puissance aussi de Satan. Dans d'autres textes, il est aussi désigné comme le prince de ce monde. On peut se demander quand il est devenu justement prince de ce monde. Dans le récit des tentations, les trois tentations de Jésus, le diable déclare à ce dernier, en lui montrant tous les royaumes de la terre, « Je te donne tous ces royaumes, car ils m'ont été donnés, et je les donne à qui je veux. » Jésus ne conteste pas le fait que ces royaumes lui ont été donnés. Bon, il refuse de recevoir de lui les royaumes de la terre. Il les recevra un jour de son Père. Mais il ne nie pas que pour l'heure, dans l'économie actuelle, Satan est bien le prince de ce monde. Prince dont la liberté et la marge de manœuvre est limitée. Et le livre de Job nous le montre. Et même dans sa révolte, Satan est soumis à Dieu. Ça, c'est une chose très intéressante et très importante de souligner, parce que un des risques qui a toujours été celui du christianisme, du judéo-christianisme, et qui n'a pas toujours évité, notamment au Moyen-Âge, c'est le dualisme. Le dualisme, qui est celui que nous trouvons, par exemple, dans l'hérésie manichéenne. Les manichéens étaient une religion perse qui affirmait qu'il y avait deux dieux dans le monde, le dieu de la lumière et du bien, et le dieu des ténèbres et du mal, qui étaient en opposition. Et que, somme toute, dans l'économie actuelle, on était dans ce combat entre le dieu du bien et le dieu du mal, et qu'a priori, on ne pouvait pas savoir lequel allait l'emporter sur l'autre, que précisément le but de l'homme, c'était d'aider le dieu du bien à prendre l'avantage sur le dieu du mal pour que finalement ce soit lui qui triomphe à la fin. Bon, c'est une hérésie qui s'est retrouvée dans le christianisme primitif, et on connaît des cas où un certain nombre de chrétiens ont prétendu que Satan était en quelque sorte le dieu du mal, le dieu des ténèbres,
et que, somme toute, il était quasiment aussi fort que Dieu. Bon. Cette hérésie des premiers siècles, nous la retrouvons aussi au XIIe siècle, en Europe, plus particulièrement dans le sud de la France, avec l'hérésie cathare. Autant qu'on le sache, parce qu'on n'a pas de textes cathares eux-mêmes, mais enfin, les inquisiteurs nous disent qu'une des hérésies que professaient les cathares, c'était justement ce dualisme. Le fait que Dieu était le dieu du bien, de la lumière, et tandis qu'ils avaient affaire aussi avec Satan, qui était le dieu du mal. Donc, le catharisme était une résurgence du manichéisme. Ça, c'était quelque chose qui semble à peu près prouvé, et tous les spécialistes de la question sont à peu près d'accord sur ce point. Donc, il y a eu ce danger. Et ce danger, même l'Église catholique du Moyen-Âge n'a pas toujours été très claire à ce sujet-là. Elle a prêté le flanc à des dérives de ce type-là. Et à la fin du Moyen-Âge en particulier, la figure de Satan dans la piété populaire en particulier avait pris une telle ampleur que pratiquement il était l'égal de Dieu dans pour la piété de beaucoup de gens. On voyait le diable partout, il était quasiment, en tout cas redouté. Bon, on a vu par exemple qu'il prenait l'image du juif, le juif était une incarnation du diable, mais le bas Moyen-Âge était aussi l'époque où fleurissaient sorciers et sorcières. Il y avait des cultes sataniques très importants qui existaient en Europe à cette époque-là, et les chasses aux sorcières, pour cruelles et démesurées qu'elles aient été, n'étaient pas dépourvues de fondement. Mais la théologie officielle catholique aussi n'était pas sans donner au diable une importance beaucoup plus grande que celle qu'il avait réellement. Alors, justement, quand nous parlons de la puissance de Satan, quand nous parlons de Satan prince de ce monde, il faut nuancer. Prince de ce monde, oui, mais pas souverain absolu du monde. Dieu n'a pas abandonné le monde à l'ennemi. Et là, je reviens à ce que je disais tout à l'heure au sujet du livre de Job, Satan a une grande puissance, mais il ne fait à Job que ce que Dieu lui permet de faire. Dieu lui dit, je te donne tout ce qui est à Job, ses troupeaux, ses biens, ses maisons, ses fils et ses filles même, mais lui, tu ne le touches pas. Tu ne touches pas un seul cheveu de sa tête. Puis quand Satan revient à la charge une deuxième fois, il dit, le Seigneur dit, bon, je te livre Job, tu fais ce que tu veux de lui, sauf le tuer. Tu n'attends pas à sa vie. Donc, Satan ne fait que ce que Dieu lui permet de faire. Sa puissance, pour grande qu'elle soit, est limitée. Et ça, c'est quand même extrêmement rassurant de le rappeler. Satan n'est pas un souverain absolu. Mais, c'est vrai, 2 Corinthiens 4, verset 4, c'est le Dieu de ce siècle, nous dira l'apôtre Paul. C'est vrai, 2 Corinthiens 4, verset 4, c'est le Dieu de ce siècle, nous dira l'apôtre Paul.

nous voyons qu'il a entraîné dans sa révolte une partie des créatures angéliques. Alors, est-ce que les démons sont assimilables avec les anges mauvais, ou est-ce qu'il faut distinguer anges mauvais et démons? Ça, nous aurons l'occasion de voir cette question quand nous parlerons justement des démons. Mais pour l'heure, il nous suffit de dire que Satan est à la tête d'une hiérarchie démoniaque qui l'assiste dans sa tâche. Satan peut néanmoins, et ça c'est quelque chose qui est tout à fait intéressant de noter, résister aux anges de Dieu. Nous avons vu tout à l'heure l'archange Michaël qui contestait avec Satan le corps de Moïse. Mais le livre de Daniel nous montre que, précisément, dans ce que, ici, l'apôtre Paul appelle l'air, et la puissance de l'air, il y a un combat entre les anges de Dieu et les anges de Satan. Et l'ange Gabriel, qui vient annoncer à Daniel les événements de la fin, lui dit que il n'a pas pu venir dans les temps qu'il aurait aimé, mais il a subi une opposition démoniaque pendant 3 semaines qui l'a retardé. C'est très intéressant, nous voyons ici que Satan et ses anges ont la possibilité de contrarier jusqu'à un certain point le plan de Dieu, et en tout cas de retarder le plan de Dieu. Ça, c'est tout à fait intéressant. Le monde entier est sous sa puissance, 1 Jean 5, verset 19. Mais, comme on dit, il ne faut pas oublier que sa puissance est néanmoins limitée. Satan est puissant, mais une de ses armes favorites est aussi la ruse. Satan est rusé, 2 Thessaloniciens 2, versets 8 à 10. Et c'est par ruse qu'il s'introduit dans le jardin d'Éden et qu'il fait tomber, donc, nos premiers parents dans le péché et la révolte contre Dieu. Sa ruse l'amène, nous dit Paul en 2 Corinthiens 11, verset 14, à aller jusqu'à se déguiser en ange de lumière. Bien entendu, si Satan venait, comme on l'imagine, avec ses cornes et sa queue fourchue, etc., il serait rapidement démasqué. Mais Satan emploie rarement, évidemment, cette manière de faire. Mais il vient sous des dehors tout à fait anodins, bénins. Il peut prendre même auprès de Jésus la voix de l'apôtre Pierre, n'est-ce pas ? Dieu ne plaise, Seigneur, ça ne t'arrivera pas quand Jésus parle de la croix. Et Jésus reconnaît la voix de l'ennemi au travers de la voix de Pierre. Arrière de moi, Satan. Tu es Satan, Pierre, quand tu parles comme ça. C'est pas toi qui parles. C'est toi qui parles, si, physiquement. C'est tes lèvres qui remuent. Mais c'est Satan qui parle par ta bouche. Tu n'en es pas conscient, mais c'est comme ça. Bon. C'est Satan qui parle par la bouche de la femme de Job. Quand la femme de Job lui dit « Maudit Dieu et meurt !» Et puis, Satan a mille et mille moyens, justement, de séduire. C'est le séducteur. Mais Satan est l'incarnation du mal. Il séduit les hommes pour les entraîner dans le péché. Et en cela, il est pécheur. Il est l'instigateur du péché parce que, 1 Jean 3, verset 8, il pêche dès le commencement. Tout péché, toute forme de péché, a son origine dans celui qui est à l'origine du péché lui-même, qui est le premier des pécheurs, le premier des révoltés, Satan. Et le péché qui a été le sien a été essentiellement le péché d'orgueil. Et c'est pourquoi l'orgueil est quelque chose de redoutable pour la Bible, parce que c'est par orgueil que Satan est tombé. Et d'une certaine manière, l'origine du péché est toujours plus ou moins recherchée dans une forme d'orgueil. La révolte d'Adam et d'Ève était basée sur l'orgueil, en grande partie. Vous serez comme des dieux. Vouloir

0: beaucoup plus que ce que l'on est, ce que l'on est appelé à être. Adam et Ève n'étaient pas appelés à être comme des dieux, mais ils ont désiré cela, par orgueil. Or, précisément, ce désir d'être comme Dieu était le péché de Satan aussi. Et Adam et Ève, et finalement tout homme au travers d'eux, sont tombés dans le péché qui avait été celui de Satan lui-même au commencement. La Bible nous dit que tout ce qui sort des mains de Dieu est parfait. Dieu n'est pas tenté par le mal et il ne tente lui-même personne. Et par conséquent, toute grâce excellente et tout don parfait descendent de Dieu, le Père des Lumières. Les œuvres de Dieu sont conformes à sa nature. Dieu est bon, Dieu est parfait. Et tout ce que Dieu fait est bon, agréable et parfait. Et le texte d'Ézéchiel 28 que nous évoquions tout à l'heure, qui évoque précisément la carrière de Satan, nous dit d'une manière très claire, tu n'en as pas la Bible ce soir, c'est dommage. Nous dit d'une manière très claire que Satan au commencement a été créé parfait. Satan n'a pas toujours été en révolte contre Dieu. Satan n'a pas toujours été pécheur. Satan n'a pas toujours été l'agent du mal. Mais il a été un ange de Dieu fidèle au commencement. Tellement fidèle que Dieu a remis à ses soins ce qu'il avait de plus précieux, ses trésors. Quelle était la nature de ces trésors? La Bible ne nous le dit pas. Elle nous dit simplement que il marchait au milieu des pierres de feu, c'est-à-dire des pierres précieuses. Et en quelque sorte, Dieu avait remis à sa garde, c'est le rôle des chérubins d'être des gardiens. Les chérubins vont garder l'accès de l'arbre de vie. Et dans l'Éden céleste, dont l'Éden terrestre n'était que la réplique, dans l'Éden céleste, le chérubin protecteur, donc le gardien, avait pour fonction, pour mission, de garder les trésors de Dieu représentés par des pierres précieuses. Mais ça, ce sont des images pour nous permettre de comprendre. Et le diable, Lucifer, est devenu non seulement orgueilleux, mais il est devenu aussi meurtrier et père du mensonge. Et ça, c'est une chose qu'il nous faut savoir. Satan est véritablement le meurtrier. Son but, c'est la mort. Et il est meurtrier dès le commencement parce que, par sa ruse, il va entraîner nos parents à la mort. C'est par lui que la mort entre dans le monde. Et son but, c'est d'amener les hommes à la mort. D'ailleurs, la possession démoniaque a pour but la mort, l'autodestruction, le suicide. Nombre de maladies mentales se terminent par le suicide, c'est la marque de l'adversaire. Et nous avons des cas où, par exemple, l'enfant possédé, dont il est question dans l'Évangile, le diable jeté dans le feu ou dans l'eau pour qu'il se détruise. Le possédé de Gadara s'automutilait lui-même, n'est-ce pas ? Les pourceaux possédés par justement la légion de démons qui sort de lui se précipitent dans la mer et se noient. Le but de l'adversaire, c'est de tuer. Il est meurtrier. Il est derrière les guerres, derrière les tueries gigantesques qui ont marqué le siècle, notre siècle finissant. Il est celui qui pousse Cain à tuer Abel, etc. Il est meurtrier dès le commencement. Et il est aussi, nous dit la Bible, le père du mensonge. D'ailleurs, la séduction qui est la sienne est basée sur le mensonge. Pour cela, il nous est dit aussi qu'il aveugle l'intelligence des hommes pour qu'ils ne voient pas briller la splendeur de l'Évangile, 2 Corinthiens 4, verset 4. Mais il y a aussi quelque chose de tout à fait intéressant que nous dit Jacques, chapitre 4, verset 7, c'est que somme toute, Satan est un lâche. Quand on lui résiste en face, il fuit. Résistez au diable et il fuira loin de vous. Le diable est quelqu'un qui cherche à impressionner, à faire peur. Et c'est aussi ce que le Moyen-Âge avait réalisé, ça, s'il y avait quelque chose de vrai. S'il est vrai que le diable vient en vêtements de, se déguise en ange de lumière, il est aussi quelqu'un qui peut prendre des choses épouvantables. Et ça, quand il y a des manifestations démoniaques, c'est souvent justement quelque chose qui fait peur. Et sans aller jusque-là, le diable est celui qui met dans nos cœurs des craintes, des angoisses, qui fait peur. Mais c'est du bluff. Satan est un bluffeur. Ça aussi, c'est une chose qu'il faut que nous sachions. Et quand on dénonce son mensonge, quand on dénonce ses ruses, et quand il est démasqué, il faut le démasquer. Satan doit être démasqué. Et alors, quand nous lui résistons en face, il fuit. Non pas parce que nous sommes plus forts que lui. Non, pas parce qu'il a peur de nous. Oh là là, c'est sûr que les petits hommes que nous sommes ne lui font pas peur. Mais parce que, comme le dit l'apôtre Jean, celui qui est en nous est plus grand que celui qui est dans le monde. Ce dont il a peur, c'est de l'Esprit Saint. Et, comme le disait le prophète, quand l'ennemi viendra comme un fleuve, l'Esprit de l'Éternel le mettra en fuite. Et lorsque nous sommes remplis du Saint-Esprit, Jésus dit, je vous ai donné la puissance de marcher sur les scorpions, etc., et rien ne pourra vous nuire. Et nous avons l'exemple biblique des sept fils de Séva, qui chassaient les démons au nom de Jésus. Et les démons disent, je connais Paul, je connais Jésus, mais vous, qui êtes-vous? Vous n'êtes pas rempli de l'Esprit de Dieu, vous n'êtes pas rempli de l'Esprit de Jésus. Et vous ne me faites pas peur. Jésus, j'en ai peur. Paul aussi. Mais vous, et les possédés se jettent sur ces sept fils de Séva, et ils les frappent, ils les meurtrissent, ils s'en vont nus et blessés, nous est-il dit. Donc, lorsque nous sommes remplis du Saint-Esprit, eh bien, alors il faut que nous ayons le courage d'affronter l'adversaire. Résistez au diable et il fuira loin de vous. Revenons maintenant, si vous voulez, à ce chapitre, ce fameux chapitre 28 du livre d'Ézéchiel, qui concerne justement le roi de Tyr. Donc ce texte nous dit que Satan était parfait en beauté, rempli de sagesse. Et ça aussi, c'est une chose qu'il faut que nous sachions. Rempli de sagesse, Satan est intelligent. Et souvent, beaucoup plus intelligent que nous. C'est évident. C'est pourquoi il est extrêmement dangereux de discuter avec l'adversaire. Parfois, certains s'amusent à parler avec des esprits démoniaques. Prenant l'exemple de Jésus qui demande au démon quel est ton nom, Légion, etc. Mais vous remarquerez une chose, c'est que Jésus n'engage pas la conversation avec les démons. Et quand les démons veulent parler, il les fait taire. Quand les démons disent nous savons qui tu es le Fils de Dieu, Jésus les fait taire. Lorsque l'esprit de Python qui est dans la jeune esclave qui se trouve à Philippe suit Paul et ses amis en disant ce sont des serviteurs du Dieu très haut, il vous annonce. Finalement, Paul excédé l'a fait taire. Il fait taire le démon. C'est pas ? Pourquoi ? Parce que la dialectique de l'ennemi est très subtile. Satan est très intelligent. Il a une expérience millénaire. Et à partir du moment où nous acceptons de discuter avec l'adversaire, eh bien, nous sommes perdus. Il y a des moments où l'adversaire vient comme un fleuve dans nos vies, avec des pensées, avec des raisonnements. Et quand nous entrons dans le raisonnement de l'adversaire, c'est un engrenage. Raisonnement, c'est une chaîne. Il y a un moment où il y a un vice dans le raisonnement. Et si nous passons au-dessus de ce vice de raisonnement, eh bien nous sommes entraînés dans les conclusions ensuite. Toujours dans une conclusion, ça faut toujours voir à l'endroit où le raisonnement pêche. Parce que si on ne voit pas ça, et si on se laisse entraîner plus loin, alors automatiquement on arrive aux conclusions. Et donc automatiquement on arrive à des conclusions qui sont fausses, qui sont erronées. Mais Satan est suffisamment intelligent pour nous cacher les endroits où son raisonnement pêche. Et c'est là que nous avons des problèmes. Surtout que Satan nous cache soigneusement un certain nombre de données. Et par exemple, la philosophie est souvent inspirée par l'adversaire. On a ça aussi à partir du moment où le christianisme a accepté de discuter avec les philosophes. Les philosophes grecs, les philosophes païens, les philosophes qui étaient animés par un esprit qui était d'en bas. Et on a essayé de faire une synthèse entre la philosophie et puis le christianisme. Ça a été l'œuvre des pères de l'Église, puis ça a été l'œuvre de saint Thomas d'Aquin, puis ça a été l'œuvre de Teilhard de Chardin, plus près de nous, et puis ça continue. Et puis on a un christianisme qui est défiguré, qui a perdu sa force. Et puis aujourd'hui, on pourrait prendre la haute critique, la critique biblique, le libéralisme théologique, n'est-ce pas ? Toutes les théologies qui sont marquées par des raisonnements qui sont erronés, qui sont faux. Et parfois, l'ennemi vient justement avec des raisonnements de ce type-là. Et c'est, vous savez, c'était le drame de Billy Graham quand il était jeune prédicateur à l'école biblique, jeune étudiant à l'école biblique, et qu'il était confronté avec ses théories libérales, etc. Et puis qu'il ne savait plus où il en était. Et il a compris que c'était une attaque de front de l'adversaire. Et alors c'est là qu'il s'est mis à genoux, il a dit « Seigneur, il y a des choses que je ne comprends pas dans ta parole, il y a des choses qui me heurte, mais je prends la décision aujourd'hui que de prendre ta parole telle qu'elle est, c'est-à-dire de la Bible telle qu'elle est, c'est-à-dire ta parole. Je dis ta parole est la vérité, et je prêcherai ta parole. Et si il y a des questions qui se posent, eh bien, dans la foi, je dirais bien tant pis, je ne comprends pas, mais je crois. » C'était le début, le tournant de son ministère. C'est à ce moment-là qu'il est devenu le grand homme de Dieu, le grand évangéliste, et que les foules ont commencé à se convertir. Quand il a pris cette position de foi, résistez au diable et il fuira loin de vous. Et tout à l'heure, je voyais, j'étais allé acheter un livre pour mon prochain carême, et à Continent, il y avait un livre là qui s'appelait Jésus contre Jésus par les deux, vous savez, les deux tristes cires là, qui ont fait les trucs d'Arte, là, prieur et puis je ne sais plus comment s'appelle l'autre, là. Bon, bah, on voit bien que ce n'est pas signé par ces deux-là, c'est signé par l'adversaire, c'est signé par le diable. Le prince de ce monde a obscurci leur intelligence. Et ça, il faut faire attention, il est intelligent, mais il cherche à obscurcir notre intelligence. Alors, en face de cela, bien, Jésus n'a pas discuté. Quand le diable est venu vers Jésus avec des discussions théologiques subtiles, puisque tu es le Fils de Dieu, ordonne à ses pierres de devenir du pain, il citait même des textes bibliques, etc. Quelqu'un a dit, très, très justement, Satan est le meilleur théologien qui existe. Il n'y a pas de plus grand théologien que Satan. C'est vrai. Mille fois raison. Jésus n'a pas discuté. Théologie. Oui, mais enfin, quand même, là, le document yaviste dit que, tandis que le document... Non, ça, c'est l'adversaire. Il est écrit. Et ça lui ferme la bouche. Terminé. C'est ce qu'a fait Billy Graham. Quand il était au proie avec ses doutes, il est écrit. Alors, ils l'ont vaincu, dira le livre d'Apocalypse, grâce à la parole de leur témoignage. Et il est très important, justement, de se tenir sur le roc de la parole de Dieu face à l'adversaire. C'est une des armes essentielles, n'est-ce pas ? Affirmer ce que la Bible affirme. Affirmer ce que Dieu affirme. Et quand nous affirmons ce que Dieu affirme, Dieu est de notre côté. Et le diable, automatiquement, est défait. Ça, c'est une chose que nombre de serviteurs de Dieu, d'hommes de Dieu, serviteurs de Dieu ou non d'ailleurs, ont expérimenté dans leur vie. Quand nous affirmons ce que Dieu affirme, l'épée de l'esprit, qui est la parole de Dieu, dira l'apôtre Paul. Vous savez, dans la panoplie des armes du chrétien, il y a toute une panoplie défensive, le bouclier de la foi, l'armure, le casque du salut, etc. Et puis finalement, il y a une seule arme offensive, l'épée de l'esprit. Et l'épée de l'esprit, c'est la parole de Dieu. Ils l'ont vaincu grâce au sang de l'agneau et à la parole de leur témoignage. Alors il nous faut apprendre, face à Satan, à manier l'épée de l'esprit, à manier la parole de Dieu. Et manier la parole de Dieu, ce n'est pas la découper avec le yaviste, l'éloïste, et puis ce que vous voudrez, le premier Ésaïe, le deuxième Ésaïe, le troisième Ésaïe, et puis le pseudo-Matthieu et le pré-Matthieu, et la source qu'elle, et tout ce que vous voudrez. Ça, c'est l'œuvre de l'adversaire. Comme disait dernièrement un homme de Dieu fidèle, somme toute, quand les Juifs essayaient de voir les contradictions apparentes du texte biblique et de les harmoniser au travers du Midrash, eh bien, ils disaient finalement, cette méthode, pourquoi est-ce qu'elle serait moins valable que celle de nos modernes exégètes qui attribuent ça à des sources différentes et qui découpent la parole de Dieu en rondelles de saucisson. Et lui, pourtant, homme rompu à ces choses-là, disait, moi je préfère le Midrash. Je préfère justement cette harmonisation, n'est-ce pas, qui part d'un a priori de foi, à savoir, ta parole est la vérité, il est écrit. Alors c'est vrai que ce n'est pas toujours facile de trouver des réponses. Il n'y a pas toujours des réponses, c'est la parole de Dieu. Est-ce qu'il y a des mystères profonds? Mais avoir la foi dans ta parole, dans la parole de Dieu, eh bien c'est une grande sauvegarde contre la puissance de l'ennemi. Donc plein de sagesse, parfait en beauté. Parfait en beauté, ça montre que là aussi, il y avait une harmonie qui a été perdue. Et bon, là, on peut penser que le chérubin se trouvait dans cette Jérusalem céleste qui un jour descendra sur la terre. On voit ça aussi dans le livre de l'Apocalypse. Et ces pierres précieuses, on les voit aussi devant le trône de Dieu. Genre dans l'Apocalypse, on voit comme une pierre de saphir, les pierres précieuses qui sont autour du trône de Dieu. Bon, c'est difficile, bien sûr, de prendre ça à la lettre, mais enfin, ça montre qu'il y avait des choses infiniment précieuses dont Lucifer était le gardien. Maintenant, ce qui s'est produit, c'est un mystère qui nous dépasse aussi, bien sûr. Comment Satan a-t-il pu être tenté? Bon, nous sommes tentés. Connaissons bien le mécanisme de la tentation. Nous sommes tentés, disons, parce qu'au début, il y a eu un tentateur. Et même, comme nous dit l'apôtre Jacques, chacun est tenté quand il est amorcé par sa propre convoitise. La propre convoitise dont parle l'apôtre, elle est le résultat de la nature déchue, qui est la nôtre. Et d'où vient la nature déchue? De la tentation initiale de Satan. Donc il y a eu un tentateur. C'est d'ailleurs la raison pour laquelle Dieu a permis qu'il y ait un tentateur dans le jardin d'Éden, pour qu'il y puisse y avoir tentation. Sans tentation, sans tentateur plus exactement, on peut penser que l'homme n'aurait pas été tenté. Il n'avait aucune raison de se révolter. Et il n'y pensait pas. Ève n'y pensait pas. C'est lorsque le tentateur a mis dans son esprit l'idée que, de fait, une révolte était possible. Elle n'avait jamais envisagé ça. Et Adam non plus. Donc, pour la chute de l'homme, il fallait un tentateur. Alors on dira, pourquoi Dieu a-t-il permis qu'il y ait un tentateur? Pourquoi Dieu a-t-il permis qu'il y ait une tentation pour l'homme? Parce que, autrement, l'homme n'aurait pas été un être libre. Et donc, il fallait que les deux termes de l'alternative puissent s'ouvrir devant lui. Mais les anges, qui a tenté les anges? Qui a tenté Satan? Eh bien, personne, ça c'est clair, la Bible nous le dit, personne. Et pourtant, il y a eu révolte. Il y a eu révolte chez les anges. En tout cas, au moins chez Satan. Je pensais que peut-être Satan ensuite a tenté les autres anges. Mais en tout cas, qui a tenté Satan? Personne. Alors là, évidemment, on est dans le domaine des hypothèses. La Bible ne nous répond pas à cette question. Comment Satan a-t-il été tenté? Peut-être qu'une approche, mais c'est une approche évidemment, on ne peut pas être dogmatique sur ce point, une approche de réponse à cette question serait de dire à peu près ceci. Les hommes, les êtres humains, sont des esprits dans un corps matériel. Et par conséquent, pour être tentés, ils ont besoin d'un tentateur qui soit extérieur à eux. Et d'ailleurs, c'est précisément parce que, on pourrait dire, à cause de cela, l'homme a une circonstance atténuante devant Dieu. Bon, je mets circonstance atténuante entre guillemets, bien sûr. Parce que de toute façon, l'homme n'aurait pas dû tomber, n'aurait pas dû, et il reste coupable devant Dieu. Mais enfin, par rapport à Satan, il a une circonstance atténuante parce que justement, comme le dit d'ailleurs très, très spontanément, le diable m'a tenté, le serpent m'a tenté. M'a séduit. Ben oui, il y a du vrai. Elle essaie de s'excuser, c'est pas une excuse, mais quand même, il y a du vrai dans ce qu'elle dit. Elle n'est pas entièrement responsable. À cause de ça, Dieu donne à l'homme une nouvelle chance. En Jésus, d'échapper aux conséquences de sa révolte. Les anges n'ont pas de deuxième chance. Les anges qui n'ont pas garder leur demeure, dira l'apôtre Pierre et l'apôtre Judas, sont condamnés pour l'éternité aux ténèbres éternelles de l'abîme. L'enfer, dont nous parlerons plus tard dans notre étude sur l'eschatologie, n'est pas créé pour l'homme. Il est créé pour le diable et pour ses anges, les temps de feu et de soufre, comme vous lisez l'Apocalypse. Donc, les anges n'ont pas de deuxième chance. Pourquoi ? Parce qu'à l'inverse de l'homme, eux, ils sont entièrement responsables de leur révolte. Aucune circonstance atténuante, aucune excuse. Alors on retombe sur notre question. Comment Satan a-t-il pu être tenté? Comment Lucifer a-t-il pu être tenté? Mais cet exemple du châtiment des anges montre que la tentation des anges était d'une autre nature que celle des êtres humains. Alors, encore une fois, la Bible ne nous en dit pas plus. Donc, on ne peut que spéculer avec tous les risques de se tromper, bien sûr. Mais quand même, on peut se demander si les anges, par rapport aux hommes, sont des purs esprits. Ils ne sont pas des esprits incarnés. Ils ont une intelligence, une connaissance qui dépasse de loin l'intelligence et la connaissance des êtres humains que nous sommes. Et peut-être qu'il y a un élément de réponse dans ce que nous dit le prophète Ézéchiel, parlant de Lucifer. Tu t'es corrompu par la contemplation de ta propre beauté. Est-ce que ce verset ne laisse pas supposer ceci? C'est que les purs esprits que sont les anges peuvent être séduits par l'idée du mal lui-même, peuvent être séduits par des idées pures. Une idée pure ne peut pas séduire un être humain, parce que justement, il est incarné, il faut qu'il y ait un intérêt immédiat en quelque sorte, il faut qu'il ait l'impression. Satan savait très bien ce que serait la révolte. Quelles en seraient les conséquences? Et pourtant, il a été séduit par le mal. Il a été séduit par la révolte. Par sa propre beauté, par l'orgueil, et c'est là que nous retrouvons l'orgueil dont nous parlions tout à l'heure. Séduit par sa propre beauté, la contemplation de cette propre beauté. Et alors, il a eu cette idée folle, insensée, nous dit le texte. Je monterai sur la montagne de Dieu. Je serai semblable au Très-Haut. Et là, nous retrouvons la tentation du Jardin d'Éden. vous serez comme Dieu. Je serai semblable au Très-Haut. Et alors, c'est la révolte. La révolte contre Dieu. Bien sûr, cette révolte était insensée. Et c'est là qu'on peut se demander, mais comment Satan a-t-il pu avoir une conduite aussi suicidaire? Mystère. Mystère, nous sommes ici dans le mystère. Il fallait vraiment que cet orgueil soit tellement puissant qu'il l'amène à cette autodestruction, en quelque sorte, véritable, pas suicidaire. Mais bon, il y a eu tentation des anges. Avant la création de l'homme, il y a un drame dans la création angélique. Face à cette révolte du plus grand d'entre eux, les anges doivent opter, doivent choisir. Ou se révolter contre Dieu et suivre Lucifer dans sa révolte, ou rester fidèle à Dieu. Et c'est ce qui fait la différence entre les bons et les mauvais anges. Le livre de la Genèse évoque ces anges qui n'ont pas gardé leur dignité, qui sont allés vers des femmes. Nous retrouvons ça dans les épîtres de Pierre, dans les épîtres de Judas, ce rappel de la révolte des anges. Et voyez-vous, il fallait aussi, on pourrait dire, que les anges soient tentés. De la même manière qu'il a fallu que les hommes soient tentés, il a fallu que les anges soient tentés. Parce que les anges, comme les hommes, étant des esprits à l'image de Dieu, sont des êtres libres. Et il n'y a pas de liberté sans tentation. Il n'y a pas de liberté sans choix. Et alors, bien avant la création de l'homme et la chute de l'homme, il y avait déjà eu une chute des anges. Et l'homme paraît déjà dans un univers qui est un univers, on dirait, éclaté. D'ailleurs, les rabbins l'ont vu. Ils disent, la première lettre de la Torah commence par la lettre B, Bet. Et non pas par la lettre Aleph, qui a comme valeur numérique 1. Bet a comme valeur numérique 2. Pourquoi? C'est une question qui n'aurait jamais effleuré les non-juifs, bien sûr. Mais pour les rabbins, c'est une question. Pourquoi la Torah, la Bible, commence-t-elle par la lettre Bet, qui a valeur numérique 2? Parce que quand le ciel et la terre sont créés, la création angélique est déjà divisée. Parce que déjà l'univers est éclaté en deux. Parce que déjà l'unité initiale est perdue. Et le but de Dieu, la création, qui tend vers un but, vers le taf, qui est la dernière lettre de l'alphabet, et que vous trouvez à la fin du premier mot de la Bible, Bereshit. Eh bien, le but de Dieu, c'est, comme on dit en hébreu, le tikkun olam, la réparation de la brisure. L'homme paraît dans un univers qui est un univers brisé. Et l'apôtre Paul déclare, dans l'épître aux Romains, chapitre 8, que la création tout entière soupire les douleurs de l'enfantement, parce qu'elle a été soumise à la vanité. Et l'homme paraît dans cet univers brisé. Et le but de Dieu, quand il crée le ciel et la terre, et que les anges, ou peut-être même après, les anges de Dieu, dit le livre de Job, éclate en chant d'allégresse quand le monde est créé. Parce que ça va vers un but, vers un taf. Le but, c'est la réparation de la brisure, le retour à l'unité. Écoute, Israël, le Seigneur notre Dieu est un. Et le but de Dieu, dira l'apôtre Paul, c'est de tout réunir dans le Messie, tout rassembler en lui, tout réunifier, ce qui a été brisé au commencement. Aussi bien les choses qui sont sur la terre que les choses qui sont dans le ciel, dira l'apôtre Paul. Tout récapitulé en lui. Et à la fin, quand on arrive au taf de Bereshit, quand on arrive au but, alors, eh bien, Dieu est tout en tous, nous dit l'apôtre Paul. Et c'est la raison pour laquelle, à ce moment-là, eh bien, tout est réunifié. Mais il faut au préalable que tout ce drame extraordinaire, eh bien, ait eu lieu. Et ce drame, il ne commence pas avec la chute du Jardin d'Éden. Le drame, il commence beaucoup plus avant. Il commence dans le ciel, avec la révolte des anges. Et quand Dieu crée l'homme, en quelque sorte, il crée un être qui reçoit, en quelque sorte, la mission d'être celui qui va justement réparer cette brisure. Et si l'homme avait été fidèle à ce qui était la vocation première qui lui avait été adressée, il n'aurait pas chuté. Bien sûr, le cours de l'histoire aurait pris alors un cours tout à fait différent. Et l'homme lui-même aurait pu supplanter Satan. C'était ça le but. Car précisément, nous dit notre texte ici, Satan a été précipité au moment de sa révolte. Je te précipite, chérubin protecteur. Il a été précipité. On le retrouve dans l'Apocalypse. Victor Hugo, dans La Légende des siècles, a dépeint ça, vous savez, d'une manière très dramatique, avec son style, la chute de Lucifer. Il y a tout un poème remarquable, je ne sais pas si vous le connaissez, sur la chute de Lucifer. Depuis des siècles, il tombait. Il tombe dans un gouffre sans fond. Satan ne cesse de tomber. Alors il a été précipité. Il a été précipité où ? Bah, sur une toute petite planète bleue, perdue dans un petit coin de l'univers. Lui, qui voulait régenter l'univers tout entier, tous les mondes, les anges, etc. Toute petite planète de rien du tout, un petit grain de sable, une poussière dans l'univers. Voilà ce qui sera ton domaine, Satan. Quelle chute ! Quel châtiment pour ce chérubin rempli d'orgueil. Et là, montre ce que tu sais faire. Vas-y. Tu es le roi de cette terre, vas-y. Tu dis que tu peux faire aussi bien que moi, ben montre. Et puis, ça ne marche pas. Satan ne peut rien créer. Rien. Il n'est pas créateur. Il est destructeur. Et certains pensent que l'expression « paret saïta tohu vavohu », la terre était informe et vide, c'est le résultat du règne de Satan. Il a complètement gâté la création de Dieu. Alors au bout d'un temps, il dit « maintenant ça suffit. Même sur la terre, moi je reprends les choses en main. Je crée un être » qui va contester ton pouvoir sur la terre, Satan, l'homme. Et voyez-vous, Dieu recommence avec l'homme ce qu'il a fait avec les anges au commencement. Sur cette terre, où règne Satan, où Satan est déjà, on voit qu'il est là, avant même que l'homme soit créé, Dieu crée un Éden, qui est la réplique de l'Éden céleste. Où il y a toutes sortes d'arbres bons à manger, comme il y avait des arbres dans le ciel. Où il y a de l'or, il y a des pierres précieuses. Le pays de Havila, où il y a de l'or. Les pays, le Pishon, qui va là où il y a des pierres précieuses, etc. On retrouve, parallèle, entre le premier chapitre de la Genèse, chapitre 2 plus exactement, et Ézéchiel 28. Et puis, Dieu met un être dans le jardin d'Éden terrestre, pour le garder et pour le travailler. qui est le pendant du chérubin protecteur qui était dans le jardin d'Éden céleste, qui était là pour garder les trésors de Dieu. Et là, travailler, garder ce trésor que Dieu a créé dans le monde, une réserve en quelque sorte sur la terre, l'Éden, le jardin des délices. C'est ça que ça veut dire en hébreu, Éden. Alors évidemment, ça c'est trop, Satan ne peut pas supporter. C'est l'homme, c'est son rival, c'est celui qui est là pour le détrôner, qui va mettre fin à son règne. Et le coup de maître de Satan, c'est d'amener l'homme à prendre son parti à lui contre Dieu, donc à se soumettre à lui. Et l'homme qui aurait dû dominer sur Satan, voilà qu'il va devenir son esclave. Et quel esclave ? Car il y a une chose que Satan ne peut pas supporter, c'est l'humanité. Il sait que l'humanité est son ennemi mortel. L'humanité a été créée pour le détrôner. Le but de Satan, c'est d'effacer l'humanité de la terre. C'est pour ça qu'il est meurtrier. Alors, qu'est-ce qu'il faut faire ? Eh bien, le tenter. Tenter l'homme, dès le commencement. Pas laisser l'histoire humaine se développer. Il faut tout de suite tuer dans l'œuf cette tentative de Dieu de reprendre les choses en main par l'intermédiaire de l'homme. Et c'est la tentation dans l'Éden, le serpent qui vient, le serpent ancien, et le drame de l'humanité. Mais Satan avait compté sans les ressources de Dieu. Dieu savait ça dès le commencement, quand il a créé l'homme. Dieu avait réservé de toute éternité l'homme avec un grand H, le fils de l'homme, le second Adam. Et dès le drame de l'Éden, Dieu annonce à l'homme et à Satan, plus exactement, c'est pas à l'homme, c'est à Satan qu'il dit. Tu crois avoir gagné, Satan ? Te réjouis pas trop vite. Oui, l'homme va être soumis à la mort à cause de toi, c'est vrai. Mais de la femme que tu as séduite sortira un jour celui qui t'écrasera la tête. T'en es pas quitte avec l'humanité, Satan. Et tôt ou tard, ce que tu craignais s'accomplira. Et le Fils de l'homme, c'est ça le Fils de l'homme, dont il est question dans Daniel, et ensuite dans les évangiles, celui que Paul appelle dans ses épîtres le second Adam, eh bien c'est celui qui vient à nouveau sur le terrain de Dieu et qui accomplit la vocation humaine. La vocation humaine, c'était de détrôner Satan. Et nous voyons Jésus dans le désert. Trois tentations, comme les trois tentations d'Ève. Ève succombe, Jésus triomphe. Le diable est lié. Je voyais Satan tomber du ciel comme dans un éclair. Et Jésus domine sur Satan. Il chasse les démons, il guérit les malades, il ressuscite les morts. Le règne de Satan tremble sur ses bases. Il n'est plus le maître. Des hommes dominent sur lui. Non seulement Jésus, mais même ses disciples, après lui. Et alors que la mort s'étend aussi sur le Fils de l'homme. Troisième jour, il sort vainqueur du tombeau. La défaite de Satan est totale. Ses victimes lui échappent. Et il y a une brèche dans son système, une brèche qu'il ne peut plus combler. Alors, comme dit l'Apocalypse, il sait qu'il a peu de temps. Et finalement, quel est son seul et unique recours alors qu'il sait qu'il est perdu ? Eh bien, je dirais que c'est la politique de Samson. Samson, quand il avait été vaincu par les Philistins, eh bien, était venu un moment où un peu de sa force était revenue, et il s'était trouvé, vous vous souvenez, dans le temple de Dagon, avec tous les Philistins qui étaient là rassemblés, etc. Et puis, soudain, il a vu une possibilité, qui était de s'appuyer sur les deux colonnes sur lesquelles reposait le temple, et de faire s'écrouler le temple. Bien sûr, pour lui, Samson, c'était la mort. Mais de toute façon, on savait que c'était tôt ou tard le sort qui l'attendait. et que les Philistins allaient, même peut-être à la fin de la fête, c'était la coutume, on faisait venir les prisonniers, puis après on les exécutait à la fin de la fête. Vous savez qu'ils étaient perdus de toute façon, perdus pour perdus. Que je meure avec les Philistins. Et ceux qu'il tua ce jour-là furent plus nombreux, ceux qu'il entraîna dans sa mort furent plus nombreux que ceux qu'il avait tués pendant sa vie. Eh bien, Satan fait la même chose. Depuis la croix, depuis Pâques, il sait qu'il est perdu. Il sait. Il n'y a rien à faire. Son royaume est en train de lui être repris. Et comme dit Jésus, il a beau faire, qu'il dorme ou qu'il s'agite, rien à faire. Le royaume croîtra, le royaume s'établira sur la terre et Satan sera chassé. Et la volonté du Seigneur s'accomplira un jour sur la terre comme elle s'accomplit dans le ciel. Et Satan sera chassé. Je sais. Alors quel est son but? Perdu pour perdu. Entraîner le maximum d'êtres humains avec lui dans sa chute. Dans la mort. Dans la mort éternelle, dans la seconde mort. Les temps de feu et de soufre créés pour le diable et ses anges, mais dans laquelle iront ceux qui se seront identifiés avec l'adversaire, avec Satan. Alors on entraînait le plus grand nombre. Comment? En les séduisant. Et tout son rôle, justement, c'est la séduction. Continuer cette séduction qu'il avait commencée dès le commencement et qui l'amènera jusqu'à la fin à entraîner toute l'humanité dans une ultime révolte contre Dieu qui sera l'image de sa propre révolte dans le jardin d'Éden au commencement. Et la révolte qui sera conduite par l'Antichrist, c'est-à-dire le chef-d'œuvre de Satan. Satan, un jour, par l'Antichrist, trouvera un homme qui sera prêt à accepter ce que Jésus a refusé. La domination sur les royaumes de la terre. Et nous en sommes presque là. Actuellement, il y a des organisations aux États-Unis qui ont pour but de créer un empire universel et qu'on se bouscule là-bas, croyez-moi, pour être à la tête de ce machin-là. Et vous pouvez être sûr que là-bas, celui qui règne et qui parle, c'est pas le Saint-Esprit, hein, c'est Satan. Alors, il offrira tous les royaumes de la terre à cet homme, à condition qu'il se révolte contre Dieu, à condition qu'il entraîne toute l'humanité contre Dieu. Et les sources que j'ai, je ne peux pas publier, sont d'ailleurs été ramassées par le gouvernement israélien. Elles sont... J'ai réussi à savoir avoir ce livre in extremis, je ne savais pas qu'il allait être ramassé. Eh bien, disent que ce qui marque ces organisations-là, c'est le règne de tout ce qui est religieux. D'ailleurs, c'est ce que dit la Bible. Il s'élèvera contre tout ce qu'on appelle Dieu, pour se proclamer lui-même Dieu, ou serait Dieu. C'est l'ultime révolte d'Armageddon, l'ultime révolte de toutes les nations qui se rassemblent contre Israël, parce qu'Israël porte en quelque sorte le témoignage de Dieu, champion de Dieu. Et alors, le Seigneur Jésus anéantira le méchant, l'impie, par le souffle de sa bouche et par l'éclat de son apparition, de son épiphanie, dit le texte biblique, le texte des Thessaloniciens. Le diable sera jeté dans les temps de feu et de soufre. Bien. Alors voilà la carrière de l'adversaire. Et alors, toutes les nations qui l'auront séduite, tous ceux qui se seront laissés séduire par Satan, hélas, auront le sort qui est le sien. C'est sa manière à lui de se venger de cette humanité que Dieu a créée pour le détrôner. Qu'au moins, la plus grande partie de cette humanité possible aille dans les flammes éternelles auxquelles lui-même Satan est destiné. Et précisément, l'œuvre de Jésus, c'est de nous permettre d'échapper à ces choses. Et là, voyez-vous, comprendre ces enjeux, c'est très important. Parce que c'est pas simplement notre salut personnel qui est en jeu. Bien sûr, ça c'est vrai pour nous, c'est chacun d'entre nous. Sauver sa propre vie, sa propre âme, c'est la chose première. Mais voyez-vous, c'est un combat beaucoup plus loin, qui va beaucoup plus loin que notre seul salut personnel. C'est l'œuvre de Dieu depuis le commencement, c'est l'œuvre, la vocation pour laquelle le Seigneur nous a créés. Et c'est la tentation. Est-ce que nous allons prendre le parti de Dieu, répondre à notre vocation d'homme, et à la fin, les élus reviennent sur la terre, ils règnent sur la terre. Ce qu'ils auraient dû faire au commencement, ce que Satan et ses fils auraient dû faire, dominer sur la terre et assujettir cela, dominer sur les oiseaux du ciel, sur les bêtes de la terre et les poissons de la mer. Ça sera. Quand la Jérusalem redescend du ciel sur la terre, eh bien, nous régnerons avec lui. Et puis les autres, bien les autres, malheureusement, ben voilà, ceux qui auront pris le parti de l'adversaire, séduits par lui. Et c'est pourquoi le Seigneur donne tant de temps, parce qu'il sait que l'enjeu est tellement grave, mais il y a un terme à la patience. Et quand nous parlons d'eschatologie, nous parlons justement de la fin de la patience de Dieu. Ce temps est un temps particulier, parce que le Seigneur, justement, donne aux hommes cette possibilité à tous les hommes, d'échapper à l'emprise de l'adversaire, reprendre leur place dans le combat aux côtés du Seigneur, jusqu'à ce que l'adversaire soit éliminé, lui, ses anges et ses légions. Mais bien sûr, le combat est dur. Et c'est la raison pour laquelle Dieu a fait l'homme, en quelque sorte, comme un être de combat. La création de l'homme montre qu'il est là pour un combat. Pas là pour un lieu de repos, comme pensent beaucoup d'hommes et de femmes aujourd'hui. C'est un combat. La vie est un combat. Et la vie chrétienne plus encore. Alors justement, Paul dira, moi j'ai combattu le bon combat. Combat contre l'adversaire, avec les armes de Dieu. Et notre vocation d'homme et de chrétien, c'est aussi d'être ces combattants. Et pouvoir dire, ben, j'ai combattu le bon combat, alors la couronne qui est le signe du règne, hein, nous régnerons avec lui, eh bien la couronne de gloire aussi m'est réservée. Voilà ce que vous pouvez dire ce soir sur l'adversaire.
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2: Bonjour à tous, je suis Raphaël Mambou. Que Jésus vous bénisse, qui que vous soyez, où que vous soyez. Le nom de cette émission est Venez à Jésus. C'est une grâce, c'est un honneur, c'est un privilège de pouvoir vous retrouver encore aujourd'hui autour de la parole de Dieu pour partager quelques versets bibliques sur la restauration. C'est notre troisième émission et avant d'aller plus loin, je voudrais vous inviter à prier, à remercier le Seigneur, à bénir le Seigneur, car ce n'est pas parce que nous sommes meilleurs, plus excellents, plus spirituels que les autres que nous avons cette grâce, cette opportunité d'entendre sa parole. Prions. Père éternel, merci. Merci pour le souffle de vie. Merci pour ta parole. Merci pour ton salut qui se trouve en Jésus-Christ. Merci pour Jésus-Christ qui est le don que tu fais à l'humanité pour le salut des hommes. Père, nous voulons t'entendre parler encore aujourd'hui. Nous voulons que tu nous guides. Nous voulons que tu nous fasses du bien, que tu nous corriges, que tu nous redresses, que tu nous enseignes ta parole. Ta vérité, Père, afin que nous ne soyons plus dans le noir, dans l'obscurité, mais dans la vie de Dieu. Merci. Au nom de ton Fils Jésus-Christ, nous avons ainsi prié. Amen. La restauration. Comme je le disais, c'est notre troisième émission. Je vous invite très rapidement à lire dans Marc 1, Marc 1, 40 à 42. Marc 1, versets 40 à 42. Un lépreux vint à Jésus et, se jetant à genoux, il lui dit d'un ton suppliant, « Si tu le veux, tu peux me rendre pur. » Jésus, ému de compassion, étendit la main, le toucha et dit, « Je le veux. » Sois pur. Aussitôt la lèpre le quitta et il fut purifié. La restauration. Nous avons dit que la restauration est l'action consistant à restaurer, c'est-à-dire remettre en place un état précédent qui a été altéré. En d'autres termes, restaurer, c'est reconstruire quelque chose qui a été détruit. Restaurer, c'est enlever certaines choses qui ne sont pas pures, correctes, ou des choses qui se sont ajoutées à quelque chose qui n'existait pas lors de sa création. Par exemple, la maladie, elle n'existait pas lors de la création. Elle s'est ajoutée parce que l'homme est devenu rebelle face à Dieu. Et la Bible nous dit que la restauration est possible, que Jésus-Christ ne refuse à personne une restauration. Nous avons le cas de ce lépreux. Dans la Bible, un lépreux est un homme ou une femme qui a été banni par la société à cause de sa maladie. Et en général, elle était d'origine à cause du péché. À cause du péché. Alors, ils vivaient reculés, loin de la société. Ils étaient abandonnés. Un lépreux était un homme qui, s'il était marié, eh ben, il pouvait plus vivre avec sa femme. S'il avait des enfants, s'il avait une entreprise, si c'était un homme considéré dans la société, eh ben, c'était terminé. Il était rejeté par les siens. Lorsque ce monsieur dit à Jésus, dans Marc 1, verset 41, Marc 1, verset 40, « Si tu le veux, tu peux me rendre pur. » En d'autres termes, ce monsieur dit à Jésus, « Seigneur, si tu veux, tu peux me restaurer. » Supposons que c'était un homme marié. J'étais marié. J'avais des enfants. J'avais une entreprise. J'étais en communion avec mes frères et sœurs. Mais à cause de maintenant la lèpre, à cause de cette maladie, je suis rejeté. Je ne peux plus voir mes enfants. Je ne peux plus les prendre dans mes bras. Je ne peux plus ressentir l'amour de ma femme. Je ne sais plus me promener avec ma femme. Je ne sais plus prendre soin des miens. Mais toi, Seigneur, si tu veux, tu peux me restaurer. Tu peux me rendre tout ce que j'ai perdu. Tu peux faire de manière à ce que je reprenne mon état initial. Quel homme de foi! Quelle foi! Quelle foi! Il a vraiment, vraiment eu confiance en Jésus-Christ. Vous remarquerez que cet homme ne part pas voir les disciples de Jésus. Il ne dit pas à Pierre. Il ne dit pas à Jean. Il ne dit pas à Matthieu. Matthieu, Jean, Pierre, s'il vous plaît, demandez au Seigneur de me restaurer. Non, il va voir directement le Seigneur, comme pour vous dire que la restauration vient de Dieu. Vous qui m'écoutez en ce moment, vous dont la vie est détruite, dont le mariage est détruit, dont la santé est détruite, dont le moral est détruit, je suis venu vous annoncer que la restauration est possible, mais par Jésus-Christ. Jésus dit, il est dit dans 41, Marc 1, verset 41, « Jésus, ému de compassion, étendit la main, le toucha et dit, « Je le veux, la restauration est dans la volonté de Dieu. » Aujourd'hui, la religion a fait beaucoup de mal à beaucoup d'hommes et de femmes. Parce qu'on est incapable de guérir, de ressusciter, de faire du bien, de restaurer des hommes. Alors on se dit, non, ce n'est peut-être pas dans la volonté de Dieu. Quelqu'un qui attrape une maladie, ce n'est peut-être pas la volonté de Dieu qui te restaure. Prions Dieu et disons, Seigneur, si c'est ta volonté, sois guéri. Jésus dit à ce monsieur, c'est ma volonté, je le veux. Pourquoi est-ce que cet homme devrait être guéri et pas vous? Pourquoi est-ce que cet homme devrait retrouver sa santé émotionnelle, psychologique, santé financière, mais pas vous? Pourquoi? Qu'est-ce que ce monsieur a de plus que vous, alors que la Bible dit que devant Dieu, il n'y a pas d'acception. Il n'y a pas de favoritisme, il n'y a pas d'enfant chéri en dehors de Jésus-Christ. La restauration dans votre vie fait et de la volonté de Dieu. Je répète, la restauration dans votre vie est la volonté de Dieu. Dieu veut vous restaurer. Il a toujours voulu restaurer l'homme. Si la restauration n'était pas dans la volonté de Dieu, alors les hommes n'étaient pas. Si la restauration n'était pas dans la volonté de Dieu, alors les hommes seraient restés pécheurs. Parce que nous

fautif, vous avez droit à la restauration. Jean 3, verset 2. Commençons au verset 1. L'ancien Agaüs, le bien-aimé, que j'aime dans la vérité. Bien-aimé, je souhaite que tu prospères à tous égards et sois en bonne santé comme prospère l'état de ton âme. Bien-aimé, j'ai toujours essayé d'imaginer cette phrase comme étant le Saint-Esprit qui nous parle directement. Bien sûr, la Bible est inspirée par le Saint-Esprit. Mais ce verset, c'est comme si Dieu parlait directement. Il dit, bien-aimé, et vous pouvez ajouter votre nom, bien-aimé Raph, bien-aimé Michel, bien-aimé Mylène, bien-aimé Dominique. Et maintenant Dieu ajoute, je souhaite que tu prospères dans tous les domaines et je souhaite que tu sois en bonne santé, comme prospère l'état de ton âme. En d'autres termes, je souhaite que tu sois restauré dans tous les domaines de ta vie. Mon frère, ma sœur, vous qui m'écoutez en ce moment, la restauration est biblique. Revenir à un état précédent avant que les choses soient détruites. Dieu veut que vous soyez restaurés dans votre mariage, dans vos études, dans votre commerce, dans votre ministère, dans la société dans laquelle vous vivez. Dieu veut que vous soyez restauré. Ce lépreux que nous avons lu dans Marc 1, 40 à 42, a tout perdu à cause de la lèpre. Il a tout perdu. Il a perdu son mariage, il a perdu ses enfants, il a perdu sa dignité. Il a tout perdu, il est rejeté. Ses membres de famille peut-être continuent à l'aimer, c'est vrai, peut-être. Mais ils ne sauront plus exprimer cet amour envers leur frère qui est devenu lépreux, comme il se doit. Ça sera juste « Papa, je t'aime, mais de loin. » Sa femme, ça sera « Mon chéri, je t'aime, mais de loin. » Ses frères seront en train de faire monter des cris de pleurs, comme pour dire « Nous t'aimons, mais nous ne pouvons plus nous approcher de nous. » Et j'aime ce que la Bible dit dans... Revenons un peu dans Marc 1, verset 41. Oui, Marc 1, verset 41. Jésus, ému de compassion. C'est quoi la compassion? C'est souffrir avec. Lorsque Jésus a entendu ces paroles de foi, ces paroles de confiance, ça touchait Jésus. Et le voyant souffrir. Jésus a souffert avec lui. Mon frère, ma sœur, laissez-moi vous dire, il n'y a personne dans ce monde, dans cet univers, qui souffre avec vous comme Jésus-Christ. Oh, vous pouvez m'appeler, je compatis, je souffre, mais comme Jésus-Christ souffre, il n'y en a pas. Voilà pourquoi nous devons davantage faire confiance à Jésus-Christ plutôt qu'aux hommes. Vous pouvez m'appeler, nous allons prier. Nous allons pleurer ensemble. Mais peut-être que tout de suite après, je vais prier et pleurer avec quelqu'un d'autre et vous, je vais peut-être vous oublier. Mais pas Jésus-Christ. Jésus-Christ, lui, n'oublie personne. Il souffre avec vous. Il compatit avec vous. Il pleure avec vous. Ému de compassion, Jésus étendit la main. En d'autres termes, il a touché. Oh, ma prière est que Dieu vous touche au travers de ce message. Qui touche vos yeux, qui touche votre corps, qui touche votre mariage, qui touche vos finances, qui touche tous les domaines de votre vie. Jésus-Christ a pris sur lui la maladie de ce lépreux. Ce sont de nos maladies que Jésus-Christ s'est chargé. Il a été flagellé pour nous, il a payé le prix pour nous. Alors comment pouvons-nous encore nous poser la question, est-ce la volonté de Dieu de me restaurer? Est-ce la volonté de Dieu de me restaurer? Oui, il a dit oui, je le veux.

Je le veux. Dieu veut votre restauration. Dieu veut que vous soyez rétablis dans la société. Dieu veut que votre mariage soit reconstruit. Restauration, c'est reconstruire quelque chose qui a été détruit. C'est remettre à neuf quelque chose qui a été rongé, gâté, détruit, attaqué par l'ennemi. Dieu veut votre restauration. Et ce n'est pas quelque chose de purement du Nouveau Testament. Nous le retrouvons aussi dans l'Ancien Testament. Le psaume 23, verset 4. « Il restaure mon âme. » Lorsqu'on fait partie de la bergerie de Christ, Christ s'engage à restaurer les âmes de ceux et de celles qui le suivent. Christ veut vous restaurer dans tous les domaines. Dans 3 Jean 1, verset 2 que nous avons lu, il est dit « Tout dépend de la restauration de votre âme. » Donc, si votre pensée, votre intelligence, vos émotions sont restaurées par Dieu, sont restaurées par Christ, tout le reste va suivre. Vous voulez être restauré? Soyez d'abord changé dans votre mentalité. Soyez d'abord changé dans votre mentalité et Dieu va faire le reste. Il est plus difficile de restaurer une personne dans sa mentalité que de gagner quelqu'un à Christ. Faire des disciples à Christ, de Christ, faire des disciples de Christ est plus difficile que de gagner des gens à Christ. Venir à Christ, c'est très facile. Venir à Christ, c'est très facile. Mais devenir un disciple de Christ, c'est plus difficile parce qu'il faut que la personne soit restaurée dans sa mentalité, dans son âme, dans sa façon de penser, dans sa façon de réfléchir. Et si cette personne refuse cette restauration-là, c'est plus difficile maintenant de travailler avec lui. Voilà pourquoi certains continuent à croire que la maladie vient de Dieu, que la pauvreté vient de Dieu, que l'échec vient de Dieu. Voilà pourquoi d'autres continuent à croire que Dieu ne veut pas que leur vie aille de l'avant. Parce qu'ils ne connaissent pas la volonté de Dieu. Or, pour connaître la volonté de Dieu, je vais appeler ça, c'est il faut se laisser restaurer, reconstruire de nouvelles idées. La restauration n'est pas quelque chose de nouveau. Ésaïe 44. Je dis de Cyrus, il est mon berger, et il accomplira toute ma volonté. Il dira de Jérusalem qu'elle soit rebâtie, et du temple qu'il soit fondé. Vous voyez, que Jérusalem soit rebâtie, que Jérusalem soit restaurée. Dieu s'adresse, Dieu fait une prophétie, Dieu parle au sujet d'un homme qui viendra dans les siècles à venir par rapport à Ésaïe. Et Dieu dit à Ésaïe, en fait, de manière indirecte, « Je veux que Jérusalem soit restaurée. Si vous, vous ne voulez pas marcher avec moi, si vous, vous ne voulez pas le restaurer, je vais utiliser quelqu'un d'autre. Parce que le but est que je veux, pardon, la volonté est que je, et ma volonté est que Jérusalem soit restaurée. Si les Européens ne veulent pas vous apporter l'évangile pour que vous soyez restaurés, des Africains viendront. Si les Africains ne viennent pas pour qu'on vous apporte l'évangile afin que vous soyez restaurés, des Américains le feront. Si les Américains ne le font pas, les Asiatiques le feront. Bref, Dieu n'est pas limité pour vous apporter le message de restauration. Moi, je suis en République démocratique du Congo. Je suis dans la ville de Kinshasa. Mais vous, vous êtes dans d'autres villes, dans d'autres pays. Dieu n'est pas limité. Dieu n'est pas fini. Il est infini. Le monde, les pays arabes sont fermés. C'est très difficile d'y apporter l'évangile. Mais Dieu n'est pas limité. Aujourd'hui, nous traversons ces frontières au travers des ondes, de la télévision, de la radio, par satellite, sur Internet, pour apporter un message de restauration. C'est ça qu'il veut dire dans ce verset. Il n'est pas limité. La restauration fait partie de sa volonté pour vous. Rappelez-vous, restauration. Remettre en place un état précédent qui a été altéré.
reconstruire, rebâtir, relever, redresser, remettre à neuf quelque chose qui a été détruit. Jean 10, verset 10 dit, le diable n'est qu'un voleur, un meurtrier et un destructeur. C'est ça que le diable sait faire. Jésus dit, je suis venu donner la vie afin que mes brebis aient la vie en abondance. Il donne la vie à ceux qui n'avaient pas de vie. Pourquoi? Parce que le diable leur a volé la vie. Donc, Jésus-Christ vient restaurer ce qui a été détruit par l'ennemi. Jésus vient restaurer dans votre vie ce que l'ennemi a détruit. Que vous soyez conscient ou que vous n'étiez pas conscient, ça n'a aucune espèce d'importance. Sa volonté est de vous restaurer. Voilà pourquoi je refuse de croire que même une personne âgée de 80 ans, que vous lui disiez non, votre vie est terminée. Attendez juste la mort et puis partez. Non, même à 80 ans, Dieu peut faire quelque chose avec cette personne-là. Même à 85 ans, même à 100 ans, tant que la personne est lucide, tant que la personne sait encore s'exprimer, sait encore faire quelque chose avec Christ, nous ferons des exploits. Ne vous découragez pas, quel que soit votre état. La restauration est possible. On peut faire de grandes choses avec Dieu et laisser aux générations futures un exemple d'hommes et de femmes qui ont marché avec Jésus-Christ, un exemple d'hommes et de femmes qui ont été changés par Jésus-Christ. Jésus n'est pas limité. Il dit à ce lépreux, « Je veux te restaurer. » Moi, à votre place, je me lèverai le matin et je dirai chaque jour, Jésus-Christ est en train de me restaurer dans ma vie de tous les jours. Il me restaure dans mon travail. Il me restaure dans ma relation avec mes membres de mes familles. Il me restaure dans mon ministère. Il me restaure dans ma mentalité. Oui, il restaure. Dieu n'a pas changé. Je veux que Jérusalem soit rebâtie. Je veux que le temple soit fondé. C'est ça la volonté de Dieu dans votre vie. Ésaïe 58, Ésaïe 58, verset 12. Ésaïe 58, verset 12. Vous y êtes? Ésaïe 58, verset 12. Les tiens rebâtiront sur d'anciennes ruines. Tu relèveras des fondements antiques. On t'appellera réparateur des brèches. Celui qui restaure les chemins, qui rend le pays habitable. J'ai tendance à dire que ce genre de phrase s'applique pleinement à la personne de Jésus-Christ. Mais Dieu dit que cela est faisable aussi par nous. Par nous, Dieu peut restaurer la vie des autres. Par nous, Dieu peut restaurer notre pays. C'est pour dire que Dieu est pour la restauration. On ne peut pas dire, on ne peut pas prêcher du haut d'une chaire et dire non. Il faut prier en disant que si c'est la volonté de Dieu, sois guéri. Si c'est la volonté de Dieu, retrouve ton travail. Si c'est la volonté de Dieu, retrouve ta santé. Si c'est la volonté de Dieu, retrouve tes pleines facultés. Non! Puisqu'il veut la restauration. Il dit, je veux que Jérusalem soit rebâtie. Il dit à des hommes, on va vous appeler réparateurs de brèches. Ceux qui restaurent des chemins. Ce qui rend un pays habitable, c'est vous, c'est moi. Mais si c'est sa volonté pour nous que nous le fassions pour les autres, pourquoi est-ce qu'on devrait se poser la question encore? Est-ce la volonté de Dieu de me restaurer? Est-ce la volonté de Dieu de me donner encore un mari, de me donner encore des enfants, alors que j'ai avorté, j'ai tué des enfants par milliers? Est-ce la volonté de Dieu de encore m'utiliser dans son plan? Dans son royaume pour gagner d'autres âmes, d'autres âmes à Christ. Est-ce que c'est la volonté de Dieu? Oui, c'est la volonté de Dieu. Oui. Oui. Oui. Regardez un peu le cas de Pierre. Pierre a juré, dit non Seigneur, je jure que moi je ne te quitterai jamais. Moi je ne t'abandonnerai pas et j'irai même mourir avec toi. Dès que le problème arrive, Pierre a fui. Non seulement il a fui, mais il a renié trois fois le maître. Le maître aurait pu dire, je n'ai plus besoin de toi. Mais lorsqu'il ressuscite, Jésus-Christ dit,
allez dire à Pierre et à mes disciples, à Pierre et à mes disciples que je suis à tel endroit, qu'on se retrouve à tel endroit. Et il donne toujours une mission encore à Pierre. Va faire telle chose, va faire telle autre chose. Apporte l'évangile dans le monde entier. C'était une façon de restaurer Pierre, quoi qu'il était tombé. Mon frère, ma soeur, qui que vous soyez, le relèvement est possible. Dieu est capable de vous relever. Dieu est capable de vous restaurer dans le domaine dans lequel le diable a des victoires sur vous. C'est possible. Ne vous découragez pas. Venez à Jésus-Christ. Venez à Jésus-Christ. Pleurez. Implorez sa grâce. Implorez sa miséricorde. En fait, c'est ce qu'a fait ce lépreux. Il est venu. Il est venu à Jésus. Comme pour lui dire, tu es la seule solution de ma vie. J'ai tout essayé. J'ai vu les médecins. J'ai vu les grands prêtres. J'ai vu les souverains sacrificateurs. Rien n'a changé. Mais toi, si tu veux, les choses vont changer. Jésus a dit, oui, je le veux. Et les choses ont changé. Jésus-Christ vous dit ce matin, au travers de ce message, je le veux, je veux la restauration dans votre vie. Ne regardez pas à la destruction, ne regardez pas à la profondeur de la destruction, mais regardez à Jésus-Christ, qui est la parole de Dieu. Ne regardez pas à la grandeur du problème, à la hauteur du problème, à la difficulté, mais regardez à la puissance de Jésus-Christ. Regardez lui et lui seul, car lui seul peut vous restaurer dans votre vie de tous les jours, dans tous les domaines. Il l'a dit, je le veux. L'apôtre Jean nous dit, je souhaite que tu prospères dans tous les domaines, tous les domaines, tous les domaines de la vie. Mon frère, ma sœur, si vous n'avez jamais donné votre vie à Jésus-Christ, aujourd'hui est le jour du salut. Aujourd'hui est le jour de la restauration. Si vous voulez dire à Jésus, entre dans ma vie et restaure ma vie, baissons la tête dans la prière et répétez ces simples mots après moi. Prions. Père éternel, au nom de ton Fils Jésus-Christ, je viens devant toi. J'accepte Jésus-Christ comme mon Seigneur et mon Sauveur personnel. J'invite Jésus-Christ dans ma vie comme celui qui va me restaurer dans tous les domaines de ma vie. Je prends l'engagement aujourd'hui et jusqu'à la fin de mes jours de toujours suivre Jésus-Christ tous les jours de ma vie et dans tous les domaines de ma vie. Je prends l'engagement de lui obéir à lui et à lui seul. Je crois et je confesse que maintenant, je suis une nouvelle créature, pardonnée en Jésus-Christ, que je suis un enfant de Dieu. Je crois et je confesse que je suis sauvé par grâce au travers de Jésus-Christ. Je crois et je confesse que maintenant, Dieu commence un processus de restauration dans ma vie. Au nom de Jésus-Christ, j'ai ainsi prié. Amen. Si vous avez fait cette prière, croyez que par la foi, le Seigneur vous a entendu et qu'un processus de restauration a commencé dans votre vie puisque vous êtes un enfant de Dieu. 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Je suis Raphaël Mambou. Que Jésus continue de vous bénir, que Jésus continue de vous garder. Nous nous retrouvons la fois prochaine, toujours sur le même thème, la restauration. Que Jésus vous bénisse encore une fois. Amen.

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1: Bonjour à tous, je suis Raphaël Mambou. Que Jésus vous bénisse, qui que vous soyez, où que vous soyez. Le nom de cette émission est Venez à Jésus. C'est une grâce, c'est un honneur, c'est un privilège de pouvoir vous retrouver encore aujourd'hui autour de la parole de Dieu pour partager quelques versets bibliques sur le thème Joseph en Égypte. C'est notre 5e émission. Avant d'aller plus loin, je voudrais vous inviter à baisser la tête dans la prière pour dédier le reste des 30 minutes entre les mains du Seigneur. Prions. Père éternel, au nom de ton Fils Jésus-Christ, nous voici devant toi pour te dire merci. Merci pour le souffle de vie, merci pour ton amour, merci pour ta grâce, merci pour le salut en Jésus-Christ, merci pour cette opportunité que tu nous donnes aujourd'hui d'entendre ta parole, de nous redresser, de nous corriger, de nous fortifier, de nous bénir au travers de ta parole. Père, dispose nos cœurs à entendre ta parole, dispose nos cœurs à la comprendre, à l'accepter, à la vivre, à diriger nos vies conformément à ta parole. Au nom de ton Fils Jésus-Christ, nous avons ainsi prié. Amen. Joseph en Égypte. Genèse 39, verset 1 jusqu'à verset 6. On fit descendre Joseph en Égypte et Potiphar, officier de Pharaon, chef des gardes, égyptien, l'acheta des Ismaélites qui l'avaient fait descendre. L'Éternel fut avec lui et la prospérité l'accompagna. Il habitait dans la maison de son maître l'Égyptien. Son maître vit que l'Éternel était avec lui et que l'Éternel faisait prospérer entre ses mains tout ce qu'il entreprenait. Joseph trouva grâce aux yeux de son maître qui l'employa à son service, l'établit sur sa maison et lui confia tout ce qu'il possédait. Dès que Potiphar l'eut établi sur sa maison et sur tout ce qu'il possédait, l'Éternel bénit la maison de l'Égyptien à cause de Joseph, et la bénédiction de l'Éternel fut sur tout ce qui lui appartenait, soit à la maison, soit au champ. Il abandonna aux mains de Joseph tout ce qui lui appartenait, et il n'avait avec lui d'autre soin que celui de prendre sa nourriture. Or, Joseph était beau de taille et beau de figure. Joseph, nous avons dit, représente un type de croyant. Nous sommes, vous et moi, des Joseph du Nouveau Testament. L'Égypte représente le monde. Joseph, après avoir été vendu par ses frères à cause de son appel, à cause de sa distinction, à cause du fait que Dieu l'a distingué, Dieu lui a donné à deux reprises des songes pour lui montrer qu'il serait élevé au-dessus de ses frères. Ses frères ont commencé à exprimer de la haine envers lui et avaient décidé de le tuer. Mais ils se sont mis d'accord pour le vendre. Ils l'ont vendu à des Ismaélites qui à leur tour l'ont vendu à Potiphar comme esclave en Égypte. Revoyons un peu le contexte dans lequel Joseph arrive en Égypte. Le Dieu d'Abraham, d'Isaac et de Jacob n'est pas connu. Ou s'il est connu, on a entendu parler de lui un tout petit peu parce que Abraham aurait fait un séjour en Égypte, parce que Isaac aussi aurait fait un petit séjour en Égypte. Bref, c'est juste des tout petits témoignages. Rien de plus sérieux. Joseph arrive en Égypte, c'est le seul qu'il sert le Dieu d'Abraham, d'Isaac et de Jacob. C'est le seul qui a un seul Dieu. Il arrive vendu dans la maison d'un Égyptien qui est soldat, qui est militaire. Non seulement militaire, mais idolâtre sous toutes ses formes. Il adore plusieurs dieux. Joseph va commencer à travailler pour ce monsieur. Une des leçons qu'on peut tirer de ce message de la vie de Joseph en Égypte, c'est qu'il est possible de prospérer, il est possible de réussir dans un monde, dans une société, dans un ministère. Il est possible de prospérer, il est possible d'être élevé dans un monde où l'occultisme bat son plein. Il est possible que Dieu ouvre des portes, vous fasse travailler avec des hommes qui ne connaissent pas le Dieu de la Bible. Aujourd'hui, il y a tout plein d'histoires qui sont racontées, et c'est bien vrai que dans beaucoup de sociétés aujourd'hui, pour avoir des promotions, on vous demande de pactiser avec le diable, de faire partie des loges sataniques, de vous faire inscrire dans des clubs sataniques, de devenir membre et adorateur de Satan, sous toutes ses formes. C'est vrai, ça se fait aujourd'hui. Mais la Bible est en train de nous montrer qu'il est possible aussi de garder son témoignage avec Jésus-Christ et d'être élevé parmi les hommes. Parce que vous savez une chose, Potiphar a besoin d'entendre aussi l'évangile de Jésus-Christ. Alors, ce sont des gens comme Joseph qui, travaillant avec Potiphar, au travers de leur témoignage, vont toucher par l'évangile. Nous ne sommes pas toujours obligés d'être des occultistes pour réussir dans la vie. Joseph est un homme honnête. Joseph est un type de croyant en Christ, un type de croyant, bien sûr de l'Ancien Testament, mais qui va vivre pleinement sa foi en Dieu. Il va pas se laisser corrompre. Joseph ne va pas vivre de n'importe quelle manière. Joseph ne va pas parler de n'importe quelle manière. Joseph ne va pas s'habiller de n'importe quelle manière sous prétexte que le Dieu d'Abraham, le Dieu de la Bible, l'a abandonné. Non, il va persévérer avec lui. J'aime ce que nous avons lu dans Ésaïe 41, si je peux le retrouver, Ésaïe 41, verset 9, où il est dit que Dieu dit de nous que nous sommes ses serviteurs. Ce n'est pas l'Égypte qui va changer les choses dans le monde. Ce n'est pas les tempêtes, ce n'est pas les problèmes financiers. Non. Il est possible de réussir aujourd'hui encore avec Jésus-Christ. Vous qui m'écoutez au travers d'Internet, au travers de la radio, au travers d'un support informatique, Dieu vous dit qu'il est possible de réussir avec Jésus-Christ, sans toucher à l'occultisme, sans fléchir le genou devant Baal, devant les Astartés, devant la reine du ciel, devant les démons, devant des hommes. Il est possible de garder son témoignage en Jésus-Christ et de réussir. Oui, le Dieu de la Bible est tout-puissant. Jésus-Christ a dit « Je suis avec vous tous les jours jusqu'à la fin du monde ». Allez dans le monde entier, prêchez la bonne nouvelle. « Je suis avec vous tous les jours jusqu'à la fin du monde ». Que l'on soit en Asie, en Afrique, en Amérique, en Europe, dans les pays arabes, que l'on soit dans la forêt équatoriale, il est possible de réussir avec Jésus-Christ. Mais seulement Jésus-Christ ne fait pas émerger n'importe qui. Ne vous trompez pas, Joseph n'est pas devenu ce Joseph de la Bible parce que simplement il est descendant d'Abraham. Non. Joseph a marché droitement, conformément à la parole de Dieu qu'il connaissait de son temps. Vous pensez que Joseph était un voleur, que Joseph était un impudique, que Joseph était un idolâtre et que Dieu l'a quand même fait prospérer parce que c'était Joseph? C'est faux. Il y a des règles et des principes que Dieu a établis pour nous tous, que si nous ne pratiquons pas, si nous ne mettons pas en œuvre, Dieu ne nous bénira jamais, quoique enfant de Dieu. Dans Éphésiens 6, tout en gardant un doigt sur Genèse 39, Éphésiens 6, 5 à 9, l'apôtre Paul nous dit ceci. Éphésiens 6, 5 à 9. Serviteurs, obéissez à vos maîtres selon la chair, avec crainte et tremblement, dans la simplicité de votre cœur, comme à Christ. Non pas seulement sous leurs yeux, comme pour plaire aux hommes, mais comme des serviteurs de Christ qui font de bon cœur la volonté de Dieu. Servez-les avec empressement, comme servant le Seigneur et non des hommes. Alléluia. Vous voyez? Paul recommande, serviteurs, vous qui êtes des employés dans des entreprises, vous êtes secrétaire, vous êtes un portier, vous êtes un agent du call center, vous êtes un agent du service client, vous êtes un comptable, vous êtes peut-être même directeur d'entreprise, mais vous avez reçu Jésus-Christ comme Seigneur et Sauveur personnel de votre vie. Au-dessus de vous, peut-être que celui que qui est au-dessus de vous est un chrétien, comme vous, ou bien ce n'est pas un chrétien. Ça ne change rien. La première recommandation que Dieu nous demande est d'obéir à nos patrons, et d'obéir à nos lignes, et d'obéir à nos supérieurs. Bien sûr, d'obéir selon le Seigneur. J'aime ce que Paul ajoute. Dans la simplicité de votre cœur, comme à Christ. Vous voyez? Ce que Dieu veut que nous voyons, ce que nos chefs, que nous les voyons comme étant Christ. Bien sûr, Christ ne va jamais nous demander de faire quelque chose d'illégal. Et c'est en cela que nous dirons à nos patrons avec respect et amour que malheureusement, s'ils nous demandent de faire quelque chose qui n'est pas conforme à la Bible, que cela va à l'encontre de nos convictions religieuses. Et il n'y a aucun patron qui pourra nous obliger à faire cela. Mais ce que Paul essaie de faire comprendre, c'est que nous ne devons pas avoir du mépris envers nos patrons. Aujourd'hui, nous avons dans des entreprises des chrétiens qui viennent en retard et qui ont toujours de bonnes explications pour justifier leur retard. Et des fois même, ce sont des mensonges. Non, voilà, j'ai eu une crevaison. Non, voilà, mon fils est tombé malade. Non, voilà, j'ai eu une contrainte familiale. Mais ça n'a rien à voir avec l'entreprise. Ça n'a rien à voir avec l'entreprise. D'autres travaillent quand leur patron est dans la salle. Vous voyez? Dès que leur patron disparaît de la salle ou qu'il est sorti de la salle, c'est fini, on ne travaille plus. C'est du vol. C'est du vol. C'est du vol, je suis désolé de vous le dire, mais c'est du vol. Si le travail commence à 8 heures, vous devez être là avant 8 heures. Si le travail termine à 17 heures, 5 heures de l'après-midi, vous devez quitter vos bureaux après 5 heures de l'après-midi. Entre 8 heures et 17 heures, peut-être pendant la pause, vous ne devez pas faire autre chose que ce qu'on vous a demandé de faire. Bien sûr, on peut vous demander de gérer votre temps, mais atteignez les objectifs qu'on vous a assignés. Atteignez vos targets. Atteignez vos buts. Aujourd'hui, des chrétiens sont devenus, entre guillemets, des sources de malédiction pour les entreprises qui les ont engagés. Vous imaginez un chrétien qui est responsable d'un téléphone, mais qui a des factures exorbitantes pour des appels privés. C'est du vol. Joseph n'en était pas ainsi. Joseph n'a pas été désobéissant à Potiphar tant que cette chose que Potiphar lui demandait n'allait pas à l'encontre de la parole de Dieu, n'allait pas à l'encontre de ses convictions religieuses. Et même ça, vous le faites connaître. Vous ne murmurez pas en cachette. Non, ça je ne peux pas faire. Non, non. Je me rappelle, il y a quelques années en arrière, travaillant dans un service client pour une société de télécommunications de la place, j'étais ce qu'on appelait un technical support. Je devais paramétrer des téléphones. Alors, il est arrivé que l'entreprise demande que l'on donne, que l'on ait des sites que certains clients pouvaient demander. Et on nous avait demandé aussi de prendre des adresses de certains sites pornographiques pour certains clients qui en avaient besoin. J'ai vu mon chef, je lui ai dit que malheureusement, ça ne respectait pas mes convictions religieuses. On ne m'a jamais obligé à faire cela. Voilà comment nous pouvons garder le témoignage, notre témoignage en Jésus-Christ. Nous devons rester respectueux de nos chefs. Serviteurs, obéissez à vos maîtres selon la chair avec crainte et tremblement, dans la simplicité de votre cœur, comme à Christ, vous voyez. Non pas seulement sous leurs yeux, comme pour plaire aux hommes, mais comme des serviteurs de Christ qui font de bon cœur la volonté de Dieu. Ah oui, dernièrement, il y a un ami qui a été licencié dans notre entreprise. C'était un agent du service client. Il devait faire une ligne pour parler avec certains clients et il était revenu d'une nuit de prière. La nuit de prière du réveillon du 31 au 1er, du 31 décembre au 1er janvier. Et il était en train de dormir pendant ses heures de travail, alors que c'était interdit. Et tous les appels qu'il a faits étaient enregistrés et on sentait qu'il dormait. il a été congédié. Et pourtant, c'est quelqu'un qui craint Dieu. Mais pourquoi beaucoup de chrétiens aujourd'hui, craignant Dieu, font n'importe quoi dans les entreprises? Parce que beaucoup n'ont pas compris que leur travail est une forme de culte qui rend à Dieu. Mon frère, ma sœur, il ne faut pas que notre patron nous répète deux ou trois fois de suite la même chose. Remettez votre rapport à temps. Il ne faut pas que tous les jours qu'on vous dise « Vous devez être là avant 8 heures, le travail commence à 8 heures, vous devez être là plus tôt. » J'ai même vu de mes propres yeux des agents venir en retard, du genre 8h15, 8h30, et commencer par la prière. Ça n'a pas de sens. Ça n'a pas de sens. Nous qui sommes chrétiens, nous devons être des modèles en Égypte. C'est ce que Joseph était. Joseph, on n'avait pas besoin de lui dire deux ou trois fois la même chose. Non. Peut-être que s'il comprenait pas, il revenait. Il posait la question, il s'excusait. Je ne comprends pas. J'ai du mal à maîtriser cette chose. Expliquez-moi, donnez-moi un peu plus de détails, un peu plus d'informations. D'ailleurs, pour moi, je suis même choqué d'apprendre que par exemple, dans des écoles bibliques, dans des écoles où il y a des pasteurs, il y a des surveillants pour surveiller les pasteurs en train de faire des examens. Non ! On ne doit pas trouver des tricheurs parmi des pasteurs. On ne doit pas trouver des tricheurs parmi des pasteurs. C'est une honte si nous sommes dans une école biblique et que lors des examens ou lors des interrogations, on a un surveillant pour s'assurer que nous ne sommes pas en train de tricher. C'est une honte. C'est une honte. D'ailleurs, pour moi, un chrétien ne doit pas avoir quelqu'un qui, au-dessus de lui, s'assure qu'il est en train de faire le travail. Bon, bien sûr, vous me direz que la confiance n'exclut pas le contrôle, je suis tout à fait d'accord. Mais il faut qu'on ait confiance en nous. Que ça soit un chrétien au-dessus de nous ou un païen au-dessus de nous, il doit pouvoir témoigner que cet homme, j'ai confiance en lui parce qu'il craint Dieu. Parce qu'il craint Dieu. C'est ce que Paul nous dit dans Éphésiens 6, verset 6. Nous ne devons pas seulement plaire à nos patrons quand ils sont là, mais même quand ils ne sont pas là. Ils doivent dire « J'ai confiance en Raphaël dans le travail qu'il est en train de faire. » Bien sûr, je vais simplement vérifier pour m'assurer qu'il le fait toujours conformément. Mais il faut que mon patron témoigne de moi auprès des autres hommes que Raphaël est vraiment quelqu'un qui craint Dieu. C'est quelqu'un qui est respectueux de son travail. C'est quelqu'un qui comprend ses tâches. C'est quelqu'un qui est responsable. Aujourd'hui, c'est le contraire. Aujourd'hui, c'est le contraire. Il y a des chrétiens qui sont remerciés dans certaines entreprises parce qu'ils étaient en train de tricher. Ils étaient en train de manipuler les données de l'entreprise pour avoir beaucoup plus d'argent, avoir beaucoup plus de bonus, de gratification. On devrait nous faire confiance. On devrait arriver à un niveau où mon patron me dit, Raphaël, va faire des achats. Je reviens avec des factures, mon patron me dit, je n'ai pas besoin de vérifier, je te fais confiance. On doit arriver à ce niveau-là, mon frère. On doit arriver à ce niveau-là, ma sœur. Voilà pourquoi certains pays dits chrétiens sont détruits par des chrétiens eux-mêmes. Par des chrétiens eux-mêmes. Parce que nous ne sommes pas des Joseph des temps de la fin de notre époque. Il faut que ces choses changent. C'est vrai que nous sommes sauvés par grâce. Mais les actions que nous posons ici sur terre témoignent de notre amour pour Jésus-Christ. Mon patron ne doit pas me dire, ne doit pas me rappeler que le travail commence à 8 heures. Non, je suis là à 7h30. Si j'ai besoin de faire quelques minutes de prière, je le fais avant ou je le fais pendant mes heures de pause. Mon patron ne doit pas me dire que le travail se termine à 17h ou 5h du soir et moi déjà à 16h30, je suis déjà prêt pour partir. Mon rapport, oh, tu le recevras demain. Non, je dois être prêt. Je dois être prêt. Mon patron ne doit pas me répéter deux ou trois fois la même chose. C'est très important, mon frère. C'est très important, ma sœur. Dans 1 Timothée 6, je voudrais que nous lisions ça. 1 Timothée 6, versets 1 à 2. 1 Timothée 6, versets 1 à 2. que tous ceux qui sont sous le joug de la servitude regardent leur maître comme digne de tout honneur, afin que le nom de Dieu et la doctrine ne soient pas blasphémés. Et ceux qui ont des fidèles pour maître ne les méprisent pas, sous prétexte qu'ils sont frères, mais qui les servent d'autant mieux que ce sont des fidèles et des bien-aimés qui s'attachent à leur faire du bien, enseignent ces choses et recommandent-les. Vous voyez, Paul donne la recommandation à son fils qui est pasteur, Timothée. Timothée qui est un pasteur. Il leur dit, il y a deux choses. Lorsqu'on est un employé, bien sûr à l'époque ici c'était des esclaves. Lorsqu'on est un employé, on peut avoir la possibilité d'être sous la supervision d'un chrétien ou d'un païen. Mais dans l'un ou l'autre, que la doctrine et la foi et le nom de Dieu, que la doctrine et le nom de Dieu ne soient pas blasphémés par ceux qui sont chrétiens. Donc c'est de ma responsabilité de travailler de manière à ce que mon patron, qu'il soit chrétien ou pas, ne regrette pas de m'avoir choisi, que le nom de Dieu ne soit pas insulté, que le nom de Dieu ne soit pas injurié, que le nom de Dieu ne soit pas rabaissé parce que moi je n'offre pas des services de compétence ou des services ou que je sois négligent dans mon travail parce que je suis chrétien. Et souvent, nous l'observons quand nous savons que nous avons des patrons qui sont chrétiens. Oh non, ma sœur. Au contraire, parce qu'il est justement chrétien, nous devons nous donner au maximum. Et pour l'inconverti, il ne doit pas voir en nous l'occasion d'insulter le nom de Dieu. Ah voilà, c'est chrétien. Ils disent qu'ils servent qu'un seul Dieu, que c'est leur Dieu est le véritable Dieu. Mais si leur Dieu est le créateur du ciel et de la terre, pourquoi est-ce qu'ils volent? Pourquoi est-ce qu'ils mentent? Pourquoi est-ce qu'ils trichent? Ils devraient être la lumière du monde et le sel de la terre. Mais c'est le contraire. Je me rappelle d'une histoire qu'a raconté un défunt pasteur. Il parlait de Jésus-Christ à un monsieur d'un certain niveau social. Et le monsieur lui dira, vous savez, dans ma maison, celui qui me prêche l'évangile et celui qui me vole sont la même personne. Un contre-témoignage. Vous voyez? Ce monsieur entendait chaque jour de la part de son serviteur qu'il était dans l'occultisme, que Jésus-Christ était le seul Seigneur, en dehors de Jésus-Christ, il n'y avait pas d'autre Seigneur. Mais celui qui volait les verres, qui volait l'argent, qui volait les cuillères, qui lui volait les monnaies, qui lui volait des assiettes, qui lui volait des objets dans sa maison, c'était la même personne qui lui parlait de Jésus-Christ. C'est un contre-témoignage, mon frère. C'est un contre-témoignage, ma sœur. Il faut que l'on nous regarde comme étant constant pour le Seigneur Jésus-Christ. Bien sûr, nous ne sommes pas parfaits. Et c'est justement avec les remarques des autres que nous nous améliorons dans le travail que nous sommes en train de faire. Il ne faut pas que nos patrons disent de nous, nous sommes des fainéants. Oh, nous passons notre temps seulement à prier. Non, c'est bon de prier. C'est bon d'aller à l'église. Mais c'est bon aussi de rendre un service de qualité là où nous travaillons. C'est ce que Joseph a fait. Vous pensez que Dieu a béni Joseph parce qu'il était simplement Joseph? Non. Joseph savait que Dieu l'avait choisi pour de grandes choses. Mais il s'est retrouvé esclave vendu par ses frères. Devait-il commencer une rébellion dans la maison de Potiphar? Non. Il a fait un travail de qualité. Ce n'était pas facile pour lui. Je ne dis pas que ce sera facile. Non. Et le Saint-Esprit est là pour nous aider. Mais nous ne devons pas donner l'occasion aux hommes de dire que notre service est un service de moindre qualité parce que nous sommes en train de servir Christ. Non, au contraire. Moi, je veux arriver à un stade, à un niveau où mon patron n'a même plus besoin de vérifier quoi que ce soit dans ce que je suis en train de faire parce qu'il sait que je suis un homme sérieux, un homme qui craint Dieu, un homme qui marche avec Jésus-Christ dans ma vie de tous les jours. Que si l'on vient raconter des histoires à mon sujet, il va pas chercher à vérifier parce qu'il saura que c'est faux. Il n'aura pas besoin de dire, Raphaël, sur 5 jours de travail, Trois jours de suite, tu es venu en retard. Tu quittes ton bureau extrêmement trop tôt. Non, non. Il ne faut pas qu'il en soit ainsi, mon frère. Il ne faut pas qu'il en soit ainsi, ma sœur. Que tous ceux qui sont sous le joug de la servitude regardent leur maître comme dignes de tout honneur. Arrêtons. Arrêtons de critiquer nos chefs, de les insulter, de les dénigrer. Parce que non, ils demandent un travail de qualité ou je ne sais quoi. C'est la même chose pour nos autorités politiques. Nous devons prier pour eux. Nous continuerons toujours ce même thème, toujours dans cette direction la fois prochaine. Mais je voudrais faire une sorte d'appel en la repentance. Vous qui connaissez Jésus-Christ, vous qui avez donné votre vie à Jésus-Christ, est-ce que vous offrez un service de qualité dans les entreprises dans lesquelles vous êtes en train de travailler? Vous êtes peut-être un domestique, c'est vrai. Vous n'êtes peut-être qu'un jardinier, c'est vrai. Mais est-ce que vous offrez des services de qualité? Observez-vous d'après la parole de Dieu, d'après ce que les deux, trois versets que nous avons lus. Est-ce que vous êtes conforme? Est-ce que vous respectez ces choses? Si ce n'est pas le cas, baissez simplement la tête dans la prière et demandez pardon à Christ. Et prenez l'engagement de servir Dieu, de rendre un culte à Dieu dans le travail que vous avez. Prions. Père éternel, au nom de ton Fils Jésus-Christ, je viens te présenter mon frère, je viens te présenter ma sœur, qui vient reconnaître devant toi qu'elle n'a pas offert un service de qualité, un niveau de service digne d'enfant de Dieu, un niveau de service digne de chrétien. Et il vient, et elle vient devant toi pour te demander pardon, Père. Purifie-les avec le sang de Jésus-Christ. Lave-les avec le sang de Jésus-Christ. Ils prennent l'engagement maintenant d'être chrétiens dans toutes choses, d'abandonner le vol, d'abandonner le mensonge, d'abandonner le fainéantisme, la légèreté dans le travail, d'être des Joseph des temps de la fin. Père, merci pour ton pardon. Au nom de ton Fils Jésus-Christ, nous avons ainsi prié. Amen. Si vous avez fait cette prière, croyez que Dieu vous a entendu. Je suis Raphaël Mambou. Le nom de cette émission est Venez à Jésus. Nous nous retrouvons la fois prochaine, toujours sur le même thème. Que Jésus continue de vous bénir, que Jésus continue de vous garder. À la fois prochaine. Amen.
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1: Bonjour à tous, je suis Raphaël Mambou, que Jésus vous bénisse, qui que vous soyez, où que vous soyez. Le nom de cette émission est Venez à Jésus. C'est une grâce, c'est un honneur, c'est un privilège de pouvoir vous retrouver encore une fois aujourd'hui autour de la parole de Dieu pour partager quelques versets bibliques sur le thème « La parabole du grand souper ». Avant d'aller plus loin, je voudrais vous inviter à baisser la tête dans la prière pour dédier le reste des 30 minutes entre les mains du Seigneur. Prions. Père éternel, au nom de ton Fils Jésus-Christ, nous voici devant toi pour entendre ta parole, pour entendre ton message, pour entendre tes instructions, pour entendre tes directives, Seigneur. Jésus vient bientôt et tu veux que nous préparions des hommes et des femmes à la rencontre de Christ. Permets que ce message, Seigneur, soit sous ton inspiration. Que le Saint-Esprit parle à chacun d'entre nous. Que le Saint-Esprit nous inspire, nous montre les profondeurs de la parole de Dieu, Seigneur. Au nom de ton Fils Jésus-Christ, nous avons ainsi prié. Amen. La parabole du grand souper ou la parabole des conviviers. Des conviés, pardon. Dans Luc 14, à partir du verset 15 jusqu'au verset 24. Un de ceux qui étaient à table, après avoir entendu ces paroles, dit à Jésus : Heureux celui qui prendra son repas dans le royaume de Dieu. Et Jésus lui répondit : Un homme donna un grand souper, et il invita beaucoup de gens. À l'heure du souper, il envoya son serviteur dire aux conviés : Venez car tout est déjà prêt. Mais tous unanimement se mirent à s'excuser. Le premier lui dit : J'ai acheté un champ et je suis obligé d'aller le voir, excuse-moi, je te prie. Un autre dit : J'ai acheté 5 paires de bœufs. Je vais les essayer, excuse-moi, je te prie. Un autre dit : Je viens de me marier et c'est pourquoi je ne puis y aller. Le serviteur de retour rapporta ces choses à son maître. Alors le maître de la maison, irrité, dit à son serviteur : Va promptement dans les places et dans les rues de la ville et amène ici les pauvres, les estropiés, les aveugles, les boiteux. Le serviteur dit : Maître, ce que tu as ordonné a été fait et il y a encore de la place. Le maître dit au serviteur : Va dans les champs et le long des haies, et ceux que tu trouveras, contrains-les d'entrer afin que ma maison soit remplie. Car je vous le dis, aucun de ces hommes qui avaient été invités ne goûtera de mon souper. C'est une parabole qui nous enseigne sur beaucoup de choses. Une parabole, comme nous l'avons dit et nous le disons toujours, ce sont des enseignements spirituels compris de tous les jours. Jésus est vraiment un grand enseignant. Il ne cherche pas à être mystique, il ne cherche pas à être caché, il ne cherche pas à donner l'impression qu'il est trop haut. Non, au contraire, il s'est rabaissé au niveau de chacun d'entre nous pour nous faire comprendre la volonté de Dieu. Ma prière, mon frère, ma sœur, est que vous qui êtes en train d'écouter cette émission, ce thème, ma prière est que vous compreniez quel est l'appel de Dieu, ce que Dieu attend de vous. Une parabole peut s'appliquer à la fois à des inconvertis comme à des convertis dans le christianisme. Il ne faut pas voir les paraboles ou certaines paraboles c'est seulement pour les païens. Non, c'est aussi pour les chrétiens. C'est aussi pour ceux qui marchent avec Jésus-Christ. Dans cette histoire, un grand homme d'une race royale, un homme très riche, organise un grand dîner, un grand festin. Et il demande à ce que ses invités se présentent à sa réception. On va dire d'une certaine manière, c'est comme s'il les avait prévenus que dans les jours qui viennent, je vais organiser un repas. Et les gens disent : Oui, c'est bon, c'est une merveilleuse chose, fais-le. Mais le jour du repas, quand il invite les gens disent : Ah, excuse-moi, j'ai acheté un champ. Un autre dit : Non, excuse-moi, j'ai acheté du matériel, je dois l'essayer. Un autre dit : Non, je viens de me marier. Bref, il refuse de répondre à l'invitation de ce grand homme. C'est un peu comme si le président de la République vous invitait, comme le roi, le premier ministre, il vous invitait à un dîner que vous lui disiez le jour même : Ben, tu m'excuseras mon pote, mais je suis très occupé. Je n'ai pas le temps pour venir manger, je n'ai pas le temps pour venir répondre à ton invitation. je n'ai pas le temps pour t'entendre, je n'ai pas le temps d'être reçu par toi, j'ai des choses beaucoup plus importantes. C'est une grave erreur que beaucoup d'entre nous, nous sommes en train de commettre. Comme je le disais, cette parabole, nous l'appliquons pas seulement aux inconvertis, mais aussi aux convertis. Parce qu'il nous est dit que le premier s'est excusé parce qu'il avait acquis un champ. Au préalable, il avait reçu l'invitation. Au moment de répondre à l'invitation, il dit « j'ai pas le temps ». Mon frère, ma sœur, combien d'hommes et de femmes ont commencé leur marche chrétienne avec Jésus-Christ ? Ils ont pleuré, ils ont peut-être même été baptisés du Saint-Esprit, ils ont peut-être même commencé à utiliser les dons de l'Esprit. Mais les années n'ont malheureusement pas confirmé leur attachement à Christ. Au moment du grand repas, parce que rappelez-vous, rappelons-nous, mon frère, ma sœur, que Jésus vient bientôt, il vient prendre son Église, il viendra chercher ceux et celles qui attendent son retour. Si je devais être invité un samedi à la présidence de la République pour dîner avec le Premier ministre, ou pardon, dîner avec le Président de la République, je pense que entre le moment où j'ai reçu l'invitation et le jour même de l'invitation, ma vie sera concentrée je vivrai mes journées en fonction de cette invitation que je dois répondre. Je vais aller acheter des vêtements. Si j'étais invité par le président de la République, je dirais ceci, que toutes mes journées seraient préparées en fonction de répondre à cette invitation. Mais imaginez qu'il y a des hommes et des femmes qui vont recevoir l'invitation, qui ont reçu l'invitation du roi des rois et seigneur des seigneurs pour le retour de Jésus-Christ, parce que Jésus revient bientôt. Et lorsqu'il viendra, il va appeler tous ceux qui sont prêts à répondre à son invitation. Mon frère, ma sœur, nous ne devons pas trouver des excuses devant Christ pour dire « je n'ai pas le temps, je viens d'acheter un champ, j'ai des animaux que je dois voir, je viens de me marier ». Nous sommes en train d'étudier cela pour voir qu'est-ce que cela représente concrètement. Parce qu'une parabole, ce sont des enseignements spirituels, mais expliqués avec des choses de notre vie de tous les jours. Il y a un jour où Jésus-Christ viendra pour prendre son Église et il y aura les fêtes, les noces de l'agneau pendant 7 ans. C'est un peu l'image de ce grand dîner. Mon frère, ma sœur, vous et moi, nous devons nous préparer au retour de Jésus-Christ. Il vient bientôt. Aujourd'hui, tout nous montre que Jésus est en train de revenir. Regardez la méchanceté, regardez l'occultisme, regardez les contre-valeurs. Comment elles sont présentées comme étant des choses merveilleuses. Attention, mon frère, Jésus vient bientôt. Est-ce que vous allez répondre à son invitation ou vous allez trouver des excuses? Ah, vous pouvez me dire, mes frères, je vais à l'église, je prêche l'évangile. Je n'ai jamais dit à Jésus-Christ que je l'ai abandonné, c'est vrai. Mais votre attitude montre que vous êtes en train d'abandonner Jésus-Christ. Un peu quelque part dans la Bible, il est dit, ce peuple m'honore des lèvres, mais son cœur est éloigné de moi. Le cœur, c'est la personne à l'intérieur, qui vous êtes réellement. Dire des choses, c'est une très bonne chose. Les hypocrites le font. Ils disent une chose, mais ils en pensent une autre. Ils vous disent qu'ils vous aiment, mais dans leur cœur, ils sont pleins de haine envers vous. Ne soyons pas des hypocrites spirituels. Nous disons « Jésus, je t'aime ». Jésus, tu es le roi des rois. Jésus, tu es le seigneur des seigneurs. Un peu comme dans notre pays, où on dit plus de 95% des Congolais sont des chrétiens. Mais si 95% des Congolais sont des chrétiens, pourquoi est-ce qu'il y a la guerre dans ce pays? Pourquoi est-ce que nous sommes le pays le plus pauvre? Pourquoi est-ce que nous avons les salaires les plus bas? Pourquoi nous avons des taux de prostitution très élevés? La corruption est partout. Alors que nous sommes censés être des gens qui marchent comme Christ. La première catégorie de personnes dira à Jésus, « Excuse-moi, j'ai acheté un champ. » Et nous avons dit que le champ, c'est l'image des richesses que nous possédons de ce monde. À cause de cela, il dit, « Non, je n'ai pas le temps. Je n'ai pas le temps pour toi, Jésus. Laisse-moi me préoccuper d'abord de mes voitures. Laisse-moi me préoccuper de mes terres, de mes entreprises. » De mes diamants, de cet homme a refusé l'invitation de Jésus. Et rappelez-vous, au verset 24 de Luc 14, il est dit, le roi des rois dit, Je vous le dis, aucun de ces hommes qui avaient été invités ne goûtera de mon souper. C'est irrévocable. Irrévocable. La deuxième catégorie, c'est ce que nous sommes en, c'est ce que nous allons commencer à voir dans cette émission. Au verset 19, il est dit, un autre dit, j'ai acheté 5 paires de bœufs. Ou 5 paires de bœufs. Je vais les essayer. Excuse-moi, je te prie. C'est un peu comme l'autre monsieur. Il a acheté. C'est à lui. Il ne peut pas avoir acheté quelque chose qui, au préalable, il n'avait pas testé. Vous voyez? Aujourd'hui, nous pouvons acheter certaines choses sans les tester parce qu'on nous donne des garanties. On vous dit, vous achetez une voiture, on vous donne une garantie de 3 ans. S'il y a un problème, vous revenez, ils vont le rechecker et puis ils vont vous le livrer. Vous achetez un ordinateur, on vous donne une garantie, on vous dit que cet ordinateur peut être utilisé pendant 2 ans sans problème. Le moindre problème, vous ramenez chez le fabricant, on améliore et puis on vous le donne. Mais à l'époque où Jésus parle ici, c'était pas comme ça. Avant d'acheter quelque chose, la moindre des choses était d'abord de voir ces choses-là, de les voir dans l'action et de s'assurer que c'était conforme à ce qu'on cherchait. Donc, l'excuse qu'il donne n'est pas vraie. Puisque c'était déjà son matériel, ça veut dire qu'il l'avait déjà, il avait déjà testé avant. Mais que représente le bœuf? Le bœuf dans la société d'Israël de l'époque de Jésus. Le bœuf représenté, c'était dise non à Jésus-Christ. Dise à Jésus-Christ, je n'ai pas le temps pour toi. À cause de leurs affaires. À cause de leur production. Ils veulent augmenter des productions. Ils veulent aller à 200, 300, 400, 500, 600, peut-être même 1000% de production. Des fois même, ils inventent des rapports pour prouver qu'ils sont les plus productifs. Inventer, tricher égale à mentir. La Bible nous dit que les menteurs, ceux qui aiment et pratiquent le mensonge, ne vont pas hériter du royaume de Dieu. Mon cher frère, ma chère sœur, Jésus revient bientôt. Nous devons nous examiner. Qu'est-ce qui pourrait m'empêcher de répondre à l'invitation de Christ? Parce que l'invitation, vous le recevez maintenant au moment où vous êtes en train d'écouter cette émission. Mais vous allez y répondre le jour où Jésus-Christ vient prendre son Église. Vous allez dire, oui, je veux partir à l'enlèvement. Je veux être à l'enlèvement, d'accord, mais vos actes parlent. Vos actes disent à Jésus si c'est oui ou si c'est non. Attention, mon frère. Attention, ma sœur. Vous savez qu'il y a des gens dans ce monde, pour être plus productifs, ils se prostituent. Oui. Pour avoir certains marchés, ils sont prêts à se prostituer, à pratiquer la corruption, à faire tout plein de choses qui sont illégales. Le bœuf ici représente le travail. La production, ça n'a rien à voir avec les richesses. Quoique, avec le travail, on achète des biens de ce monde, avec les dollars. Vous serez d'accord avec moi qu'avec les dollars, avec le euro, les francs congolais, les yens, les francs CFA, on achète des tables, on achète des ordinateurs, on achète des maisons, on achète des voitures. Mais pour avoir cet argent, il faut produire. À cause de la production, une catégorie d'hommes dans l'église de Jésus-Christ, disent non à l'invitation de Christ. Attention, mon frère. Attention, ma sœur. Proverbe 1, Proverbe 1er, verset 19. Proverbe 1er, verset 19. Il est dit ceci. Proverbe 1er, verset 19. Ainsi arrive-t-il à tout homme avide de gain. Qu'est-ce qui arrive? La cupidité cause la perte de ceux qui s'y livrent. La cupidité, c'est la partie que je voulais partager avec vous. La cupidité cause la perte de ceux qui s'y livrent. La cupidité, c'est quoi? C'est une envie effrénée de gagner de l'argent. On veut gagner de l'argent à tout prix, par toutes sortes de moyens. La prostitution, par le meurtre, par le vol, par le mensonge, par des faux rapports. On veut gagner plus d'argent. On dirige une entreprise. On présente des faux bilans à l'État, au gouvernement, pour gagner un maximum. On a fait un chiffre d'affaires où on a fait des bénéfices de 100 dollars, de 1000 euros. Mais on déclare au gouvernement que 25 dollars ou 25 euros. Tout le reste, on dit que ce sont des pertes. La cupidité cause la perte de ceux qui s'y livrent. Attention mon frère, attention ma sœur. Celui qui est avide de gains, il veut absolument gagner en tout et pour tout. La Bible dit, il est en train de causer sa propre perte. En d'autres termes, il est en train de creuser sa propre tombe. Nous avons vu, je ne sais pas si vous êtes au courant, dans certains pays en Europe, on arrive à produire certaines choses en quelques jours, en quelques semaines. L'histoire de la vache folle, ça provoquait des maladies. Des gens peut-être même en sont morts. Mais c'est horrible. C'est horrible. Parce qu'on veut gagner de l'argent, parce qu'on veut plus de l'argent, on est devenu égoïste, égocentrique. On sacrifie l'autre pour son propre intérêt. Aujourd'hui, parce qu'on veut gagner plus d'argent, on accepte de devenir une deuxième, une troisième ou une quatrième femme de quelqu'un, du moment qu'on va avoir un peu plus d'argent. Mon frère, ma sœur, ça se joue, j'ouvre une parenthèse. Ce que nous appelons les deuxièmes bureaux, les troisièmes bureaux, les maîtresses et les amants, il n'y a qu'une seule chose qui leur intéresse, c'est votre argent. Et sachez que ce genre de vie créera toujours des problèmes. Revenons encore une fois dans Proverbe 1, verset 19. Ainsi arrive-t-il à tout homme avide de gain. La cupidité cause la perte de ceux qui s'y livrent. Ceux qui courent après l'argent, de toutes sortes de manières, sans avoir à appliquer dans leur vie des règles bibliques, la Bible dit qu'ils sont en train de creuser leur propre tombe. Mon frère, ma sœur, cet homme dans la parabole de Luc 14, versets 15 à 25, dit à Dieu, « Je n'ai pas le temps de venir répondre à ton invitation parce que je dois faire de l'argent. » Je dois gagner de l'argent à tout prix. Et vous savez peut-être même que certains vont dire, mais je gagne de l'argent pour Dieu, pour l'œuvre de Dieu. Gagner de l'argent pour Dieu n'est pas une mauvaise chose. Mais vous gagnez de l'argent comment pour Dieu? Parce qu'une femme, par exemple, qui se prostitue, ou un homme qui se prostitue, ou quand vous volez l'entreprise, vous volez l'État, vous volez le gouvernement, vous volez votre voisin, mais qu'après vous venez à l'église, vous payez votre dîme, laissez-moi vous dire que cet argent-là est pourri. Il ne sert à rien. C'est une source de malédiction. Il vaut mieux gagner honnêtement son argent, l'apporter à Dieu. Là, on sait dire avec certitude que vous devenez riche pour Dieu. Aujourd'hui, les magots, il y en a toutes sortes. Hein. Je suis vraiment des fois choqué et écœuré d'apprendre que peut-être qu'une femme qui est deuxième, troisième bureau, troisième maîtresse ou quatrième maîtresse d'un homme, qu'elle vit aux dépens de cet homme, elle vient à l'église et elle apporte sa dîme. Elle apporte son argent, le un dixième de ce que son mari, entre guillemets, mari lui aurait donné. C'est pourri, c'est un choc. Ça me choque et laissez-moi vous dire que c'est même une source de malédiction dans votre vie. Attention. Proverbe 3, verset 33. Proverbe 3, verset 33. La malédiction de l'Éternel est dans la maison du méchant, mais il bénit la demeure des justes. Qui est le juste? Le juste, c'est celui qui a donné sa vie à Jésus-Christ. Le juste, c'est celui qui a repenti de Christ. Le juste, c'est celui qui a accepté l'invitation de Jésus-Christ et qui va y répondre au moment où Christ viendra prendre son Église. Dieu dit, cet homme-là, il est béni. Il n'a pas besoin de courir après l'argent. C'est l'argent qui court après lui. Dieu bénit l'œuvre de ses mains. Dieu bénit sa femme, Dieu bénit son mari, Dieu bénit ses enfants, Dieu bénit les études de ses enfants, Dieu bénit le travail de son mari, Dieu bénit le travail de sa femme, Dieu bénit son eau, son pain, son riz, son foufou, son pondou, sa salade, ses oranges. Dieu bénit tout ce qui se trouve sous la supervision de cet homme ou de cette femme. Parce qu'il est une nouvelle créature en Jésus-Christ. Tout lieu où passe la plante de ses pieds, Dieu lui donne cela en possession. Il ne court pas après l'argent, l'argent court après lui. C'est très important, mon frère, c'est très important, ma sœur. Ne vous découragez pas. N'abandonnez pas la marche chrétienne parce que vous voulez gagner de l'argent. Vous regardez votre facture d'eau et d'électricité, vous dites comment je vais faire pour payer le loyer, le minerval des enfants. Ça vous décourage, vous dites avec ce petit salaire, je ne saurais pas tenir. Laissez Dieu faire le miracle dans votre vie. De toute façon, vous n'avez pas le choix parce que vous savez que voler, mentir, tricher, bref, gagner son argent dans le péché est une source de malédiction parce que la Bible le dit. La malédiction de l'Éternel est dans la maison du méchant. Le méchant, c'est pas forcément celui qui est cruel, quoique le cruel est méchant, mais qui ne connaît pas Jésus-Christ, dont Jésus-Christ n'est pas le Seigneur. Le juste, c'est celui qui a donné sa vie à Jésus-Christ. Attention, mon frère, attention, ma sœur, ne ratons pas les noces de l'agneau, ne ratons pas l'invitation du roi des rois à cause de quelques milliers de dollars. Ne ratons pas l'enlèvement de l'Église à cause de quelques milliards de dollars ou de milliards d'euros. Proverbe 8, verset 14. Proverbe 8, verset 14. Le conseil et le succès m'appartiennent. Je suis l'intelligence, la force est à moi. Quoi? Lisons Proverbe 14, verset... Proverbe 8, verset 1. La sagesse ne crie-t-elle pas? L'intelligence n'élève-t-elle pas sa voix? Donc, celui qui est sage marche avec Dieu, à qui appartient le conseil, le succès et l'intelligence. L'intelligence et la force. Dieu nous donne la force pour acquérir les richesses. Mais ce n'est pas à nous de dire à Dieu, je vais moi-même produire les choses et je n'ai pas le temps de répondre à ton invitation. J'ai pas le temps de répondre à ton appel. Mon frère, ma sœur, dans notre vie, nous devons savoir qui nous servons. Soit nous servons Christ, soit nous servons l'argent. Rappelez-vous, dans le livre de Timothée, l'amour de l'argent est la racine de tous les maux, et une des racines de tous les maux. Quelques-uns se sont aventuriers sur ces chemins-là, et ils se sont égarés loin de la foi, parce qu'ils voulaient gagner de l'argent à tout prix, par toutes sortes de moyens. Alors ils ont dit, peut-être pas de leur bouche, mais dans leur cœur, ils ont dit à Jésus, « Je n'ai pas le temps de répondre à ton invitation. Je suis occupé à gagner de l'argent. » Mon frère, ma sœur, c'est une erreur grave. Ne soyons pas de ceux et de celles qui marchons de manière à ne gagner que les richesses de ce monde, qu'à gagner que de l'argent, avoir une promotion. C'est une bonne chose. Dieu n'est pas contre ces choses. Créer des entreprises, ce n'est pas une mauvaise chose. Dieu veut ces choses. Mais à quel prix vous faites ces choses-là? À quel prix vous gagnez de l'argent? À quel prix vous bâtissez des entreprises? À quel prix même vous vous mariez? Vous rejetez Christ pour les richesses de ce monde. Vous rejetez Christ pour les dollars de ce monde, les euros de ce monde, les diamants, l'or, le cobalt, le zinc, l'uranium. Vous rejetez Christ parce que vous voulez gagner plus d'argent. Vous êtes en train de dire à Jésus-Christ, « Excuse-moi, ton invitation ne m'intéresse pas. » Et le jour de son retour, le jour du souper, beaucoup se tiendront la tête. Beaucoup vont regretter de dire, « Seigneur, j'étais fou, j'étais folle de te dire non à cause des richesses de ce monde. » Nous devons faire très attention, mon frère. Nous devons faire très attention, ma sœur. Au moment où nous sommes en train de finir cette émission d'aujourd'hui, je voudrais vous inviter à réfléchir premièrement dans votre vie, sur votre vie. Qui dirige votre cœur? Qu'est-ce qui pourrait vous empêcher de dire oui à l'invitation de Jésus? Est-ce les richesses de ce monde? Est-ce les dollars, l'euro, le sexe, l'argent, la gloire, le succès, l'élévation, l'honneur des hommes? Mon frère, ma sœur, vous êtes seul face à votre conscience. Ce n'est pas moi qui vous parle, mais c'est Jésus-Christ. Et Jésus-Christ vous dit, je viens bientôt. Préparez-vous. Si vous n'êtes pas prêt, baissez la tête dans la prière et répétez ces simples mots après moi. Père éternel, au nom de ton Fils Jésus-Christ, j'ai entendu ton appel, j'ai entendu ton message, j'ai entendu tes instructions et je te demande pardon. Pardon parce que je me suis préoccupé que des richesses, que des productions, au lieu de me préoccuper de Jésus-Christ. Purifie-moi avec le sang de Jésus-Christ. Lave-moi avec le sang de Jésus-Christ. Au nom de ton Fils Jésus-Christ, j'ai ainsi prié. Amen. Si vous avez fait cette prière, croyez que par la foi, Dieu vous a entendu. Nous nous retrouvons dans quelques instants, juste après cette page publicitaire.
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1: Bon retour à l'émission Venez à Jésus. Vous savez, c'est une grâce, c'est vraiment un honneur, c'est vraiment un privilège de pouvoir vous retrouver. Mon frère, ma sœur, n'hésitez pas à l'invitation de Christ. Puisque vous avez donné votre vie à Jésus, marchez avec Jésus. Ne vous détournez pas de Jésus à cause des richesses de ce monde, à cause de l'amour d'une personne ou de quoi que ce soit. Jésus revient bientôt. Je suis Raphaël Mambou. Nous nous retrouvons la fois prochaine, toujours sur le même thème, la parabole du grand souper. Que Jésus continue de vous bénir, que Jésus continue de vous garder. À la fois prochaine. Amen.
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1: Bonjour à tous, je suis Raphaël Mambou, que Jésus vous bénisse, qui que vous soyez ou que vous soyez. Le nom de cette émission est Venez à Jésus, c'est une grâce, c'est un honneur, un privilège de pouvoir vous retrouver encore aujourd'hui autour de la parole de Dieu pour partager encore quelques versets bibliques sur le thème Joseph en Égypte. C'est notre deuxième émission. Avant d'aller plus loin, je voudrais vous inviter à baisser la tête dans la prière pour dédier le reste des 30 minutes entre les mains du Seigneur. Prions. Père éternel, au nom de ton Fils Jésus-Christ, merci. Merci pour le salut qui se trouve en Jésus-Christ. Merci pour ton amour, merci pour ta grâce, merci pour ta bonté, merci pour ta miséricorde, merci pour ces hommes et ces femmes qui nous écoutent en ce moment, sur Internet, à la radio, sur un support informatique. Merci pour les différents partenaires du ministère Jésus pour tous. Seigneur, bénis ta parole. Parle au travers de ce petit instrument que je suis. Dirige nos cœurs, Seigneur, instruis-nous, Seigneur, fais-nous du bien, afin que nous comprenions que quoi que nous soyons en Égypte, nous sommes ton choix. Tu as un plan pour notre vie, et avec toi, nous ferons des exploits. Au nom de ton Fils Jésus-Christ, j'ai ainsi prié. Amen. Le choix, plutôt Joseph en Égypte. Genèse 37, versets 5 à 8. Genèse 37, versets 5 à 8. Joseph eut un songe et il le raconta à ses frères, qui le haïrent encore davantage. Il leur dit, « Écoutez donc ce songe que j'ai eu. Nous étions à lier les gerbes au milieu des champs, et voici ma gerbe se leva et se tint debout, et vos gerbes l'entourèrent et se prosternèrent devant elle. » Ses frères lui dirent, « Est-ce que tu régneras sur nous? Est-ce que tu nous gouverneras ?» Ils le haïrent encore davantage à cause de ses songes et à cause de ses paroles. Verset 9. Il eut encore un autre songe. Il eut encore un autre songe. Et il le raconta à ses frères et il dit, « J'ai eu encore un songe. Oh là là, Joseph, tu nous fatigues. Et voici le soleil, la lune et les 11 étoiles se prosternaient devant moi. » Il le raconta à ses pères et à ses frères, à son père et à ses frères. Son père le réprimanda et lui dit, « Que signifie ce songe que tu as eu? Faut-il que nous venions, moi, ta mère et tes frères, nous prosterner en terre devant toi ?» Mon frère, ma sœur, nous avons commencé à parler un peu de ce sujet sur Joseph en Égypte en faisant une introduction pour essayer de comprendre pourquoi Joseph s'est retrouvé en Égypte. Pourquoi Joseph a été vendu par ses frères? Parce que premièrement, Joseph, seulement un songe,

que ce soit en Afrique, que ce soit en Amérique, que ce soit en Asie, que ce soit dans les pays arabes, vous êtes un Joseph du temps de la fin. Vous êtes le choix de Dieu pour ces temps de la fin. Ne vous regardez pas à vous-même. Ne regardez pas à vos diplômes. Ne regardez pas à votre famille. Ne regardez pas à vos richesses. Ne regardez pas à votre travail. Ne regardez pas à vos capacités physiques ou intellectuelles pour vous déterminer, pour dire qui vous êtes ou pour faire quelque chose dans la vie. Non. Regardez-vous avec les yeux de Dieu. Voilà pourquoi nous devons lire la Bible d'un bout à l'autre pour découvrir qui nous sommes en Jésus-Christ, ce que Dieu peut faire pour nous en Jésus-Christ et ce que nous possédons en Jésus-Christ. Vous êtes le choix de Dieu. Joseph, en Égypte, ne s'est pas comporté de n'importe quelle manière. Il n'a pas fait n'importe quoi, parce qu'il savait qu'il était le choix de Dieu. Dans Jean 6, que nous avons lu la fois passée, j'aimerais que nous le lisions encore une fois. Dans Jean 6, verset 70 ou 70, Jean 6, verset 70, ou en français de la France, 70, il est dit ceci. Jésus leur répondit, « N'est-ce pas moi qui vous ai choisi, vous les douze ? Vous êtes le choix de Dieu. Que vous soyez en Belgique, que vous soyez en France, que vous soyez en Afrique du Sud, en Amérique latine, que vous soyez au Congo, dans la province orientale, à Kinshasa, dans la forêt équatoriale, parmi les Pygmées, à Goma, à Bukavu, au Bandundu, vous êtes le choix de Dieu si Jésus-Christ est votre Seigneur et votre Sauveur personnel. Et Jésus vous dit, au travers de ces quelques mots dans Jean 6, verset 70, « N'est-ce pas moi qui vous ai choisi ? Ce n'est pas l'Église, ce n'est pas le pasteur, ce n'est pas l'évêque, ce n'est pas le pape, ce n'est pas un Seigneur X, un Seigneur Y qui vous choisit selon les critères humains, mais c'est Dieu qui vous choisit. C'est Dieu qui vous a appelé. C'est Dieu qui vous dit, « Je vous connais ». Je connais le nombre de cheveux sur votre tête. Même si vous êtes comme moi, vous avez les cheveux ras. Il connaît le nombre de cheveux de votre tête. Il connaît votre vie. Il connaît votre passé. Il connaît votre présent. Il connaît votre futur. Il sait où vous habitez, même si le président de la République ne me connaît pas. Même si le roi de votre pays ne vous connaît pas. Même si les services de renseignement ne vous connaissent pas. Dieu, lui, vous connaît. Même si dans votre église, votre pasteur ne vous connaît pas. Vous êtes un évangéliste, un prédicateur, vous prêchez dans les rues, dans les bus, vous prêchez dans les marchés, vous prêchez dans le supermarché, vous prêchez dans la forêt équatoriale, votre pasteur ne vous connaît pas, votre congrégation ne vous connaît pas, votre communauté ne vous connaît pas. Ça n'a aucune espèce d'importance. Pourquoi ? Parce que vous êtes le choix de Dieu. Pourquoi j'insiste sur ça ? Parce que si Joseph n'avait pas accepté cette idée qu'il était le choix de Dieu en Égypte, que Dieu ne l'avait pas oublié, que Dieu savait là où il était, que Dieu savait ce qu'il était en train de vivre. Si Joseph avait oublié ces détails-là, Joseph aurait pu faire n'importe quoi. Joseph aurait pu sortir avec la femme de Potiphar, Joseph aurait pu tuer Potiphar, Joseph aurait pu faire une rébellion dans la maison de Potiphar, Joseph aurait pu faire plein de choses qui auraient fait qu'on l'aurait libéré ou qu'il se serait libéré, il aurait voler sa liberté, il serait parti et il serait toujours oublié jusqu'à aujourd'hui. Mais gloire soit rendue à Dieu de ce qu'il avait compris, qu'il était le choix de Dieu. Il ne comprenait pas pourquoi il passait par cela, pourquoi il traversait cela, pourquoi il vivait ces injustices. Mais il savait que Dieu ne l'avait pas abandonné. Quand on est le choix de Dieu, on comprend que Dieu aussi est avec nous. Dans Jean 15, verset 16... Non, je voudrais d'abord que nous lisions Deutéronome 10, verset 17. Deutéronome 10, verset 17. Moïse nous dit ceci. L'Éternel, votre Dieu, est le Dieu des dieux, le Seigneur des seigneurs,

0: le Dieu grand, fort et terrible, qui ne fait point acception de personne et qui ne reçoit point de présent. En d'autres termes, ce que Moïse essaie de nous faire comprendre, c'est que le Dieu de la Bible n'est pas un Dieu de favoritisme. Il n'aime pas X plus que Y. Vous comprenez? Vous acceptez cela? C'est Moïse qui parle. J'ai remarqué que la Bible a été écrite par des hommes. Vous êtes d'accord avec moi? Mais pourquoi est-ce que Dieu a voulu que ce soit écrit seulement par des hommes? Pourquoi est-ce que Dieu n'aurait pas voulu nous donner simplement un livre qui tombe du ciel? Pourquoi il a voulu que ce soit des hommes qui l'écrivent? Afin que ces hommes puissent témoigner de ce que Dieu fait dans la vie des hommes. Moïse était un prince en Égypte. Il a manigancé, il a imaginé pendant des années qu'il était celui qui pouvait libérer Israël de l'oppression égyptienne. Et il a voulu le faire avec sa propre intelligence, avec ses propres capacités, avec sa propre force, certainement avec son argent aussi. Mais il a compris qu'il s'était trompé. Et lorsqu'il a passé 40 ans dans le désert, et je vais me permettre de dire vidé de sa propre sagesse, de la sagesse de l'Égypte, l'Égypte représente le monde. Il a perdu, ou il s'est vidé de tout ce que l'Égypte l'avait donné. Vous imaginez, Moïse était le chef d'état-major de l'armée de l'Égypte. Lorsque Dieu appelle Moïse pour aller libérer Israël, je me mets un peu à la place de Moïse Moïse est certainement en train de se dire, tu me choisis moi aujourd'hui qui suis un berger. Alors qu'à l'époque, j'étais le chef d'état-major de l'Égypte. Je connaissais tous les secrets militaires. Je connaissais toutes les défenses, toutes les failles de l'Égypte. Mais aujourd'hui, j'ai perdu tout cela et tu me choisis moi. Oui, Moïse, Dieu t'a choisi toi. Voilà pourquoi Dieu a voulu que la Bible soit écrite par des hommes. Parce que des hommes doivent témoigner que Dieu les a utilisés, eux qui étaient des simples hommes. Ils étaient des simples hommes, ils étaient le choix de Dieu dans leur vie, de leur époque, et Dieu les a utilisés avec puissance, comme pour dire que nos capacités, notre force, notre puissance ne vient pas de nous, mais ça vient de Dieu lui-même. Arrêtez de vous négliger. Arrêtez de vous sous-estimer. Arrêtez de croire que Dieu vous a abandonné. Non, Dieu n'abandonne personne. Dieu ne rejette personne. Dieu ne se laisse pas impressionner par les hommes, par leur diplôme, leur argent. Sinon, Jésus-Christ aurait dû prendre ses disciples parmi les pharisiens de son époque. Il aurait dû aller dans des écoles rabbiniques. J'allais dire dans les écoles pharisianiques pour prendre ses disciples. Non ! Qu'a-t-il pris? Des pêcheurs, des experts, je vais dire des experts en impôts, pour y écrire. Et c'était eux le choix de Dieu de leur époque. Aujourd'hui, c'est vous qui êtes le choix de Dieu. Et Dieu ne regarde pas ce que vous avez dans la poche. Dieu ne regarde pas à ce que vous avez appris à l'université. Bien sûr, les acquis du monde peuvent nous servir pour le royaume de Christ. Nous avons appris à lire, nous avons appris à écrire. Ce sont des atouts, ce sont des talents que Dieu a mis à notre disposition. Profitons-en. Mais ne nous disons pas en nous-mêmes que nous sommes devenus spéciaux parce que nous savons lire et écrire par rapport aux autres. C'est faux. Joseph déjà dans la maison de son père était le choix de Dieu. Moïse était le choix de Dieu. Et Moïse dit que Dieu ne fait pas de favoritisme. Il n'aime pas X plus que Y. C'est Moïse qui parle. Moïse aurait pu dire, mais écoutez, je suis pas n'importe qui, vous savez, je suis le grand prophète. Du reste, après moi, il n'y aura pas de plus grand prophète que moi. Mais Moïse nous fait comprendre que si Dieu l'a choisi, c'est par grâce. Et que ce n'est pas parce qu'il était meilleur que Dieu l'avait choisi. Non. Non. Dans Jean 15, verset 16, Jean 15, verset 16, Jésus dira ceci. Jean 15, vous y êtes, j'y suis presque, verset 16. Jean 15, verset 16. Ce n'est pas vous qui m'avez choisi, mais moi. Je vous ai choisi, je vous ai établi, afin que vous alliez et que vous portiez du fruit et que votre fruit demeure. » Ce n'est pas Raphaël qui a choisi Jésus-Christ, c'est Jésus-Christ qui a choisi Raphaël. Ce n'est pas vous qui avez choisi Jésus-Christ, mais c'est Jésus-Christ qui vous a choisi. Et non seulement vous êtes son choix, mais il est dit, il vous a appelé, il vous a établi, et il va faire en sorte que vous portiez du fruit, que vous réussissiez dans l'appel que Dieu a pour votre vie. C'est Christ qui va travailler en nous pour que nous réussissions dans ce que nous sommes appelés à faire. Ce n'est pas mon intelligence, ce n'est pas mon argent, ce n'est pas mes capacités, ce n'est pas ma famille, ce n'est pas ma nation, ce n'est pas ma couleur de peau qui va faire que je vais réussir dans mon ministère. Non, c'est Jésus-Christ. Qu'a-t-il dit avant de partir ? Allez dans le monde entier, prêchez la bonne nouvelle. Mais les disciples auraient pu dire à Jésus, mais écoute Jésus, il faut un plan missionnaire, n'est-ce pas ? Il faut des fonds, il faut de l'argent, il faut une sécurité sociale, il faut ceci, il faut cela. Mais ce n'est pas ça. Si Jésus-Christ nous dit une chose, il a prévu tout. Si vous êtes le choix de Dieu, puisque vous êtes le choix de Dieu, sachez que Christ vous donne ce dont vous avez besoin pour réussir votre mission. Joseph n'avait qu'un seul don, le songe et l'interprétation du songe. Donc le don de Joseph était l'interprétation du songe, des songes. C'est tout ce qu'il avait. Joseph n'a pas imposé les mains aux malades et les malades sont revenus, ont repris la bonne santé. Joseph n'a pas crié et les morts sont revenus à la vie. Joseph n'a pas fait pleuvoir. Joseph n'a pas multiplié l'argent, le pain. Il n'avait pas ces dons-là. Son seul don était d'interpréter les songes que les gens avaient. Et s'il a réussi, c'est pas parce qu'il interprétait les songes, mais c'est parce qu'il craignait Dieu. Et avec son don que Dieu lui avait donné, il est allé le plus haut possible. Vous voyez, vous êtes le choix de Dieu. Vous avez un don, vous avez des capacités. Je ne sais pas c'est quoi. Peut-être que c'est simplement prêcher l'évangile, comme je suis en train de faire. Peut-être que vous avez un don pour le service client. Servez Dieu dans le service client et Dieu va vous emmener loin. Ne regardez pas au fait que vous êtes mal payé. Ne regardez pas au fait que les hommes vous sous-traitent. Ne regardez pas au fait que d'autres sont en train de gagner des millions. Vous, c'est quelques centaines de dollars, c'est quelques dizaines de dollars par mois. Non, c'est une opportunité que Dieu vous donne pour le servir fidèlement. C'est une grâce que Dieu fait à chacun d'entre nous. Jésus dit, ce n'est pas vous qui m'avez choisi, mais c'est moi qui vous ai choisi. 1, verset 4, Éphésiens 1, vous y êtes. Éphésiens 1, verset 4. Le livre d'Éphésiens vient juste après le livre de Galates. Éphésiens 1, verset 4. Il est dit ceci. En Christ, Dieu nous a élus avant la fondation du monde, pour que nous soyons saints et irrépréhensibles devant lui. Avant que je vienne au monde, Dieu me connaissait, Dieu m'avait choisi, Dieu m'avait établi. Vous voyez? Je suis né en 1977. Je suis né en 1977. Or, Jésus-Christ est venu sur la terre bien longtemps avant moi. Et dans son plan, dans son amour, il savait qu'un jour je viendrai, que j'aurais besoin de son salut, et qu'il me choisirait pour annoncer aussi l'évangile au monde francophone. Mon frère, ma sœur, ce n'est pas que je suis plus intelligent, ce n'est pas que je suis plus spirituel, ce n'est pas que je suis tel ou tel. Non, c'est le choix de Dieu. Dieu m'a choisi, Dieu m'a établi. J'ai accepté sa mission, j'ai accepté son plan. Ça n'a pas été facile. Mais aujourd'hui, je suis ce que Dieu veut que je sois pour aujourd'hui. Vous aussi, vous êtes le choix de Dieu. Il est important de comprendre qui nous sommes en Jésus-Christ, parce que cela va nous permettre d'affronter les difficultés que nous rencontrons dans le monde. Joseph, à deux reprises, a compris que Dieu l'avait choisi pour un but. Et Dieu lui avait montré que ses frères, que son père, que sa famille viendraient se prosterner. Il ne savait pas que ça serait, qu'il serait numéro 2 en Égypte. Il ne le comprenait pas comme ça. Mais tout ce qu'il savait, c'est que ses frères allaient se prosterner devant lui, que son père allait se prosterner devant lui. Donc en fait, il serait élevé à un niveau de dignité supérieur à celui de son père, supérieur à celui de ses frères et de ses sœurs. C'est ça qu'il avait compris. Et quand il en a parlé aux autres, tout de suite les autres aussi ont compris et ont commencé à le jalouser. C'était pas un homme parfait, il aurait dû user de sagesse, mais n'est-il que je suis convaincu que les années qu'il va passer en Égypte vont lui permettre d'être brisé, de s'humilier devant Dieu, de s'humilier devant les hommes, afin que le plan de Dieu se réalise dans sa vie. Oh mon frère, oh ma sœur, vous ne devez pas vous voir tout petit. Vous ne devez pas vous dire, oh Dieu ne me connaît pas. Dieu ne peut pas m'utiliser. C'est un peu comme cette dame qui était une prostituée, qui est, je ne sais pas si elle a abandonné cette vie. Un ami lui parlait de Jésus-Christ et elle disait, Dieu ne peut pas s'intéresser à ma vie parce que je suis une prostituée. Vous voyez, elle s'écarte de la grâce de Dieu. Ne vous écartez pas, vous, de la grâce de Dieu. Ne vous dites pas, oh, je ne suis rien dans le monde. Ça, c'est le monde. Ça, c'est les critères du monde. Mais pour Dieu, vous êtes son arme. Vous êtes son choix. Vous êtes son instrument. Nous l'avons lu dans Ésaïe 41, verset 9. Dieu dit de chacun de nous, tu es mon serviteur. Tu es là pour faire ma volonté. Je t'ai choisi. C'est vraiment merveilleux. Romains 2, verset 11, il est dit ceci. Devant Dieu, il n'y a point d'acception de personne, vous voyez? Devant Dieu, en fait, il n'y a pas d'enfant chéri. Il ne tolère pas X plus que Y. Quiconque fait sa volonté, quiconque le suit, quiconque marche selon sa volonté, selon ses commandements, est honoré et respecté et glorifié devant les hommes. Pour Joseph, lorsqu'il a reçu l'appel de Dieu, il avait 17 ans. Lorsque l'appel de Dieu se réalise dans sa vie, lorsque ce rêve, ces songes se réalisent dans sa vie, il a à peu près plus de 30 ans, 30 à 31 ans. Ce qui veut dire que pendant une période de 13 ans, Dieu était en train de le forger. Dieu était en train de le façonner. Il est passé par le désert. Vous pouvez appeler ça le désert. Il est passé par des tempêtes. Joseph aurait pu se suicider, c'était quelque chose de courant à cette époque-là. Joseph aurait pu tuer Potiphar. Joseph aurait pu coucher avec la femme de Potiphar pour racheter sa liberté. Et il aurait perdu, entre guillemets, marche avec le Seigneur. Mon frère, ma sœur, si Joseph ne l'a pas fait, c'est parce qu'il avait compris qu'il était le choix de Dieu et que devant Dieu, il n'y avait pas d'acception de personne. Il n'y avait pas d'enfant chéri. Ce n'est pas parce qu'il était prisonnier, qu'il était esclave, que Dieu allait moins l'utiliser, lui, que ses frères restés avec leur père. Qui que vous soyez, mon frère, ma sœur, vous êtes peut-être qu'un simple portier. Vous ouvrez les portes, vous fermez quand les gens viennent. Vous êtes peut-être un chauffeur de taxi. Vous êtes peut-être une simple secrétaire. Vous allez me dire, oh, vous êtes peut-être qu'une simple femme de ménagère. Vous allez peut-être me dire, oh, je suis un simple pasteur, je n'ai qu'une église de 2-3 membres. Vous allez peut-être me dire, oh, je suis un simple évangéliste, même pas reconnu par ma communauté. Vous allez peut-être me dire, oh, je suis un simple monsieur au milieu de la forêt équatoriale, parmi les Pygmées. Dieu ne peut pas m'utiliser. C'est faux. Parce que s'il peut utiliser Joseph, esclave, il peut utiliser vous et moi qui sommes du monde libre, si je puis me permettre. Si Dieu a pu utiliser un âne, un animal, pour reprendre son serviteur, pourquoi est-ce que Dieu ne pourrait pas vous utiliser, vous, même si vous avez un membre en moins? Nous avons tous 24 heures. Jésus n'avait pas plus de 24 heures, il avait aussi 24 heures. Pierre avait aussi 24 heures, Paul aussi avait 24 heures, Jean aussi avait 24 heures. Daniel, cette grande autorité dans l'Empire babylonien, qui était juif, avait aussi 24 heures. Mais ça ne l'a pas empêché d'exercer son ministère et d'exercer les fonctions auprès de l'empereur de Babylone. Ça ne l'a pas empêché. Alors pourquoi ça devrait vous empêcher, vous, de réussir dans le plan de Dieu que Dieu a tracé pour vous? Oh mon frère, oh ma sœur, qui que vous soyez, vous êtes le choix de Dieu en Jésus-Christ. Dieu ne fait pas de favoritisme. Il n'a pas un enfant chéri. Dieu n'aime pas plus les blancs que le noir. Vous allez me dire, oh, nous les Africains, Dieu ne peut pas nous utiliser, nous sommes en sous-développement, nous comptons toujours sur l'Europe, sur l'Amérique. C'est faux. Dieu, Christ en nous, en Christ, nous sommes le choix de Dieu. Je m'excuse, c'est ça que je voulais dire. Dieu peut très bien nous utiliser comme il est en train d'utiliser les autres. Mais il faut comprendre que nous sommes le choix de Dieu. Dieu n'aime pas plus les Américains que les Congolais. Dieu n'aime pas plus les Quinois que les habitants de la province orientale. Dieu n'aime pas plus les Katangais que les Quinois. Non, il nous aime tous du même amour. Mais nous devons réaliser que Dieu nous aime, que nous sommes son choix et que nous ne devons pas vivre de n'importe quelle manière. Oh, alléluia, mon frère. Oh, ma sœur, vous êtes le choix de Dieu. Vous êtes le choix de Dieu en Jésus-Christ. Et vous qui n'avez pas encore accepté Jésus-Christ comme Seigneur et Sauveur, ou qui avez accepté Jésus-Christ, mais à cause des difficultés de l'Égypte, vous avez abandonné Jésus-Christ. Jésus-Christ vous dit, je suis là. Mes bras sont encore ouverts. Venez et renoncez à cette vie de péché, afin que le plan de Dieu s'accomplisse dans votre vie. Oh mon frère, ma sœur, c'est possible. C'est possible, mais en Jésus-Christ et en Jésus-Christ seul. Dieu peut vous élever en dignité devant les hommes parce qu'il vous aime, parce qu'il veut vous utiliser, parce que vous êtes son choix. Mais vous devez marcher selon sa parole, que l'Égypte ne vous décourage pas. Si vous voulez demander pardon à Dieu, vous voulez revenir à Dieu pour que le plan de Dieu s'accomplisse dans votre vie, c'est très simple. Baissez la tête dans la prière et répétez ces simples mots après moi. Dites, Père éternel, au nom de ton Fils Jésus-Christ, je viens devant toi. J'accepte Jésus-Christ comme Seigneur et Sauveur personnel. Je te demande pardon pour mes péchés. Je te demande pardon pour ma rébellion. Je te demande pardon parce que je me suis découragé et j'ai adopté les méthodes du monde. Purifie-moi avec le sang de Jésus-Christ. Lave-moi avec le sang de Jésus-Christ. Et j'accepte maintenant un nouveau départ avec Jésus-Christ dans ma vie. Au nom de ton Fils Jésus-Christ, j'ai ainsi prié. Amen. Si vous avez fait cette prière, croyez que par la foi Dieu vous a entendu. Je suis Raphaël Mambou et le nom de cette émission est Venez à Jésus. Nous nous retrouvons la fois prochaine, toujours sur le même thème, Joseph en Égypte. Que Jésus continue de vous bénir, que Jésus continue de vous garder. À la fois prochaine. Amen.
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2: Le caractère de Jésus. Il y a un élément qui a frappé ceux qui ont connu Jésus et ceux qui nous ont reporté sa vie et ses paroles, ses actes, les évangélistes, c'était son caractère. Jésus se présentait lui-même comme celui qui était doux et humble de cœur. Et cet aspect de sa personnalité a manifestement frappé ceux qui l'ont rencontré. Quelles étaient les composantes essentielles, justement, de ce caractère exceptionnel qui a tellement marqué ceux qui ont approché Jésus de près? D'abord, nous avons dit que Jésus apparut comme un simple homme. Et par conséquent, il a connu les lois normal de la croissance. Son enfance a été une enfance normale, bien qu'il ait été parfait. Il est clair que Jésus, enfant, s'est révélé très vite comme doué d'une intelligence exceptionnelle. Et c'est ainsi qu'on le trouvait dans le temple à l'âge de 12 ans, non pas enseignant des docteurs, comme le montre l'image d'Épinal, mais au contraire, enseigné par eux, posant des questions. Et l'évangile de Luc nous dit que les docteurs étaient frappés justement par la vivacité de son intelligence. Donc il y avait à ce niveau-là une intelligence extrêmement précoce en ce qui le concernait. Luc 2, versets 40 à 53. Jésus donc est passé aussi, comme nous l'avons vu ensemble la dernière fois, par toutes les étapes de l'éducation juive traditionnelle. D'abord, il a été circoncis le huitième jour, conformément à ce qui est prescrit dans la Torah, parce qu'il fallait, comme dit l'apôtre Paul, qu'il soit serviteur de la circoncision, né d'une femme, né sous la loi, dira-t-il ailleurs. Deuxièmement, il a été enseigné dans la Torah, dans la parole de Dieu, de l'âge de 3 ou 4 ans, l'étude du Lévitique, l'étude de l'écriture et de la lecture de la parole de Dieu. Il savait lire, nous le voyons lire, la Torah dans la synagogue de Nazareth, dans laquelle il avait été élevé. À l'âge de 12-13 ans, il est devenu fils du commandement, membre de la communauté d'Israël, comme c'était la coutume et comme c'est encore la coutume aujourd'hui. Et puis à partir de ce moment-là, il a étudié aussi la tradition. Jésus avait une connaissance certaine de la tradition juive, c'est clair. Même lorsqu'il l'a réfutée, même lorsque il l'a trouvée excessive, néanmoins il la connaissait. Et précisément, ses adversaires étaient souvent étonnés de ses connaissances, alors que, autant qu'on puisse le savoir, il n'avait pas fréquenté les académies supérieures. Troisièmement, Jésus a pris un métier, il a travaillé, comme chaque homme, et aussi comme le faisaient les disciples des rabbins. C'est ainsi que l'on connaît un certain nombre de rabbins qui avaient des métiers tout à fait divers. Le plus célèbre d'entre eux était Yohanan ben Zakkai, qui après la destruction du temple était vigneron. Il cultivait une vigne près de la ville de Yavné, où il avait sa yeshiva. Et nombreux étaient ses disciples qui venaient lui donner un coup de main pendant le travail de sa vigne, parce que tout en travaillant, il les enseignait. Et la vigne de Yohanan ben Zakkai à Yavné est devenue un grand centre d'études et d'enseignement, tout simplement parce que, bien, tout en travaillant, pour une fois, le maître enseignait. Pour ce qui concerne Jésus, les évangiles nous disent qu'il a appris le métier de charpentier. Il semble bien que Jésus, qui était l'aîné d'une famille relativement nombreuse, es-tu à assurer la subsistance de la famille assez rapidement? Car lorsque Jésus commence son ministère, donc entre 12 et 30 ans, il n'est plus question de Joseph. Joseph semble avoir disparu pendant cette période, et c'est donc Jésus, en tant que frère aîné, qui a eu la charge de s'occuper de la famille, de faire subsister l'entreprise familiale, certainement dans laquelle travaillaient également ses frères, et dont il était un peu le patron, sûrement, jusqu'au moment où il l'a quitté pour commencer son ministère. Et cette démarche ne semble pas avoir été appréciée par les siens. Et à plusieurs reprises, dans l'Évangile, nous voyons justement ses frères et sa mère venir arrêter Jésus, se saisir de lui en disant « il est devenu fou », il faudrait mieux qu'il revienne dans les chocs du charpentier, parce que là, maintenant, on a besoin de lui. Et pendant ce que l'on appelle justement les années obscures, c'est-à-dire les années où la Bible ne nous dit rien de ce qu'a été Jésus, eh bien, Jésus s'est contenté de vivre la vie normale de tout homme, mais avec quelque chose de tout à fait particulier, c'est qu'il n'a jamais péché. Mais il est clair aussi que pendant toute cette période des années obscures, non seulement Jésus a travaillé, mais il a aussi étudié les Écritures. Jésus n'était pas un ignorant. C'est évident. Jésus aimait les Écritures. C'était en elles qu'il trouvait la parole de son Père. Et il en a une grande connaissance. Il les cite très souvent de mémoire. Et qui plus est, il les commente. Jésus était élevé dans cette petite bourgade de Nazareth, suspendue sur les pentes, n'est-ce pas, de chaîne de montagne, la basse Galilée, qui domine la plaine d'Israël, qui est une grande voie commerciale, et qui était aussi un centre agricole important, une plaine très fertile. Il est clair que Jésus a aussi une grande connaissance de l'agriculture et de la nature. Jésus était un homme de la campagne, et cela se ressent constamment dans ses paroles, dans sa prédication. Et notamment dans un genre qui va lui être tout à fait particulier, qui est la parabole. Les évangiles sont unanimes à nous rappeler que Jésus affectionnait d'une manière particulière la parabole et qu'il aimait parler en parabole. Il avait en cela une raison spirituelle qu'il expose aux disciples quand il dit « C'est afin qu'en entendant ils ne comprennent pas, que de leurs yeux ils ne voient pas, que de leurs oreilles ils n'entendent pas, etc. » Donc, pour que ceux qui n'avaient pas à comprendre ne comprennent pas la parole de Dieu, mais en même temps, il est clair que Jésus affectionnait d'une manière particulière la parabole. Maintenant, quand on connaît un petit peu la tradition juive, on sait que Jésus n'était pas le seul à parler en parabole. Jésus, d'ailleurs, ne faisait rien d'autre que de se présenter comme un rabbin. Rabbin, rabbi, ça veut dire mon rab, le mot lui-même est rab, ça veut dire mon maître. Et tout naturellement, quand on s'adressait à Jésus, c'était de cette manière qu'on s'adressait à lui, rabbi. Jésus se présentait comme un rabbin parmi d'autres. Et quand il a quitté les chocs du charpentier vers l'âge de 30 ans, vers l'âge, parce que la Bible n'est pas précise à ce sujet, Jésus avait environ 30 ans. 30 ans, c'est aussi, dans la tradition juive, l'âge de la maturité spirituelle de l'homme, sa majorité spirituelle, on peut dire. Et Jésus a commencé à enseigner comme le faisaient les rabbins. Il a groupé autour de lui des disciples. En hébreu, Talmid, ça veut dire des gens qui apprennent. Les disciples étaient très nombreux. Il ne faut pas confondre les disciples avec les apôtres. Les apôtres étaient au nombre de 12. Les disciples étaient extrêmement nombreux. À un certain moment, il est question de 70 disciples que Jésus envoie, mais il est évident qu'il y avait d'autres disciples. Les disciples étaient tout simplement ceux qui écoutaient l'enseignement. Rien de plus. Et chaque rabbin avait ses disciples. Des disciples, soit des disciples occasionnels, comme le dit le Talmud, ça veut dire des disciples qui venaient une fois de temps en temps écouter, puis qui repartaient. Il y avait les disciples réguliers, ceux qui revenaient pour apprendre chaque leçon du rabbi, puis après, ils apprenaient les leçons, ils les répétaient. Et il y avait les disciples accomplis, qui étaient comme leur maître, comme dit Jésus, et c'est exactement une parabole talmudique. Le disciple accompli du Talmud est celui qui est capable de réciter comme son rabbi. Celui qui était capable d'apprendre par cœur les leçons du rabbi et de les répéter dans les mêmes formes que son rabbi. Et puis il y avait les disciples préférés, c'est-à-dire ceux qui allaient vivre avec le maître pour apprendre de lui la halakha du royaume de Dieu. La halakha, en hébreu, ça veut dire halakha. Ça vient du verbe l'alechet, ça signifie aller, le chemin, la voie. C'est très intéressant de voir que les premiers disciples, après l'ascension de Jésus, ne parlaient pas du christianisme, mais quand ils désignaient l'enseignement de Jésus, quand ils désignaient ce que l'on pourrait appeler le mouvement de Jésus, ils parlaient de la voie. Paul, par exemple, dans son témoignage à Agrippa, dira « Pendant longtemps, j'ai cru devoir persécuter ceux de cette voie. » Bon, ça ne veut rien dire en français. Pour un hébreu, le premier siècle, c'était très clair. Il y avait la halakha de Rabbi un tel, il y avait la halakha de Rabbi tel autre, et il y avait la halakha de Rabbi Yeshua. La voix de Rabbi Yeshua, ça veut dire son enseignement. Seulement, le mot halakha est beaucoup plus riche que le mot enseignement français, parce que ce n'est pas seulement des leçons en parole, mais ce sont des leçons qui sont en même temps des actes. La halakha, c'est une méthode d'enseignement rabbinique qu'on trouve dans le Talmud développé, et qui est basé sur la fameuse prière du Shema, au nom du Deutéronome 6. Écoute Israël, le Seigneur l'Éternel est un. Tu aimeras le Seigneur ton Dieu de tout ton cœur. Ces commandements que je te prescris, tu les enseigneras à tes enfants. Quand tu te lèveras, quand tu te coucheras, quand tu seras à table, quand tu iras en voyage, dans toutes les occasions de la vie. Et les rabbis n'étaient pas du tout des professeurs d'université qui donnaient des cours du haut de leur chaire et puis ensuite qui repartaient leur porte-documents sous le bras. Les rabbis étaient des gens qui donnaient leur enseignement dans toutes les circonstances et dans toutes les occasions. On parlait tout à l'heure de Yohanan ben Zakkai, qui enseignait pendant qu'il travaillait dans sa vigne. Eh bien, Jésus a suivi cette tradition à fond, quand on voit les évangiles. Les disciples, les véritables disciples, pas seulement les disciples occasionnels, les disciples réguliers, mais les disciples accomplis, étaient des gens qui s'attachaient au rabbi, qui vivaient avec lui. Justement pour avoir son enseignement à tous les moments. Quand tu te lèveras, quand tu te coucheras. D'ailleurs, il avait une autre aussi manière de s'exprimer quand on s'adressait à son rabbin, c'était Abba, le père. Et le disciple était le fils. On voit ça déjà dans le livre des Proverbes, « Mon fils, écoute mes enseignements, etc. » Et on a dans le Talmud cette parole, celui qui enseigne au fils de son prochain les enseignements de la Torah, cela lui est imputé comme si c'était son propre fils, comme si c'était lui qui l'avait engendré. D'ailleurs, je vous remarquerai que Jésus, dans un certain passage, dit « N'appelez personne Rabbi, mon maître, n'appelez personne non plus Père, mon Père, parce qu'il y a un seul qui est votre maître et un seul qui est votre Père, c'est Dieu. » Jésus ici s'opposait à cette tradition juive qui consistait justement à appeler les rabbis maîtres et puis pères. Mais la tradition juive était celle-là. Donc les disciples étaient considérés un peu comme des fils spirituels du rabbin. Alors il vivait avec lui comme une famille, comme les fils vivent avec le père. Quand tu seras à table, et le Nouveau Testament nous garde de nombreux enseignements de Jésus qui ont été donnés pendant qu'il était à table. À plusieurs reprises, à de nombreuses reprises dans le Nouveau Testament, nous voyons Jésus à table. Soit chez des gens qui l'invitent, tel pharisien qui l'invite, soit simplement avec ses disciples. Et vous savez que les derniers et les plus profonds enseignements de Jésus qui nous sont conservés dans l'évangile de Jean à partir du chapitre 14 jusqu'au verset 17, chapitre 17, ont été donnés le soir de Pessah, le soir de Seder de Pâques, que Jésus a pris avant la croix. Quand tu seras en voyage, Jésus a beaucoup voyagé. Il a voyagé d'abord dans toutes les environs du lac, la Galilée. Il a voyagé à plusieurs reprises jusqu'à Jérusalem, notamment à l'occasion des grandes fêtes, les grands régalines, les pèlerinages à pied, les montées. C'est qu'il a participé au moins à 3 fêtes de Pâques, selon l'évangile de Jean. Il a participé à la fête des tabernacles. Il a participé à la fête de Hanouka. Et bien sûr, tout ça se faisait à pied. Jésus, ensuite, a voyagé en dehors des frontières d'Israël, dans la région de Tyr et Sidon, où il s'est retiré après que la foule ait voulu le faire roi, après la multiplication des pains. Puis il est revenu de là, donc en passant par les montagnes de l'Hermon jusqu'à Césarée de Philippe, qui s'appelle aujourd'hui Bagnas, avant de revenir dans la région du lac, à Capernaum, qui était son centre. Il habitait dans la maison de Pierre. Et de nombreux passages du Nouveau Testament nous donnent les enseignements de Jésus pendant qu'il marchait. C'est ainsi, par exemple, que lors de son dernier voyage à Jérusalem, alors qu'il sortait de Jéricho, passant devant le palais royal d'Hérode, pendant qu'il montait à Jérusalem, Jésus se met à enseigner ses disciples sur sa mort, sur ce qui va se produire. Puis ensuite, il se tourne vers la foule, et il adresse encore des paraboles, celle de ce roi qui part pour un pays lointain pour se faire investir d'autorité royale et qui distribue des mines à ses serviteurs, etc. Jésus a enseigné selon la halakha, selon le principe de la halakha. C'est-à-dire saisissant toutes les occasions de la vie courante pour enseigner. Et non seulement enseigner en parole, mais enseigner en acte. Parce que la halakha, c'était aussi l'exemple. Regardez ce que je fais et faites comme moi. Et on trouve ça chez Paul aussi. Ce que vous avez vu et ce que vous avez entendu de moi, pratiquez-le, dit-il. Ou encore, soyez mes imitateurs, comme je le suis moi-même du Messie. Parce que le disciple accompli sera comme son maître en tout. Le rabbi est le modèle. Et les disciples ont à se modeler sur le maître, sur Jésus, qui est réellement le maître par excellence. Et lorsque Jésus, par exemple, envoie ses disciples pour chercher la chambre haute dans laquelle il va célébrer la Pâque avec ses disciples, il envoie ces derniers avec cette parole: le maître te dit où est la salle où je mangerai la Pâque avec mes disciples. Ou encore, quand il envoie 2 autres disciples pour détacher l'anneau sur lequel il va rentrer dans Jérusalem avec les rameaux, dans le jour des rameaux, lorsque le maître de l'âne s'étonne parce que les disciples détachent ainsi cet anneau, les disciples répondent: le maître en a besoin. Par conséquent, Jésus était considéré réellement ainsi. Et Jésus donc était quelqu'un qui avait une grande autorité. Jésus donc enseignait en paraboles. Et les paraboles aussi étaient une manière courante chez les rabbins d'enseigner. Peu de chrétiens savent que dans le Talmud et la littérature rabbinique en général, il nous est parvenu plus de 4000 paraboles des rabbins. Certaines paraboles, d'ailleurs, sont très proches des paraboles de Jésus. Alors, on pourrait dire, mais Jésus n'est donc pas aussi original que cela, et c'est un petit peu ce qui fait que on essaie d'évacuer cela, parce qu'on veut à tout prix que Jésus soit original. Mais Jésus était original. Il était tellement que c'est même pas la peine d'en rajouter. Parce que Jésus était, comment dirais-je, un maître dans l'art de la parabole. Et lorsque l'on compare les paraboles des rabbins et les paraboles de Jésus, il est certain que les paraboles de Jésus sont infiniment supérieures aux paraboles des rabbins. Elles sont supérieures dans leur forme, mais aussi dans l'enseignement qu'elles donnent. La parabole était un style, un genre d'enseignement qui remontait très loin, en fin de compte. En hébreu, machal, parabole, c'est le titre du livre des proverbes. Les proverbes, michelet, en hébreu, sont des paraboles. C'est-à-dire des enseignements qui sont ciselés. Et le but de cet enseignement-là, c'est qu'il soit facile à retenir, mais en même temps qu'il soit extrêmement profond pour que l'on puisse méditer sur. Et c'est pourquoi les proverbes sont simplement souvent quelques sentences, quelques phrases très denses, très concises, souvent d'ailleurs dans l'original qui ont un caractère poétique, donc facile à mémoriser, et les paraboles aussi. Les paraboles sont des histoires, des récits qui frappent l'imagination, donc qui vont se graver dans la mémoire. Et le but de la parabole est celui-là, que ce reste gravé dans les mémoires, avec une conclusion qui aussi se résume à un proverbe, si vous le voulez. Par exemple, la parabole des vierges, « Veillez et priez, car vous ne savez ni le jour ni l'heure. » C'est exactement le style des proverbes. Il y a toujours la leçon spirituelle de la parabole qui prend la forme des proverbes. Dans la littérature rabbinique, la parabole a souvent est en relation avec le problème de la rétribution divine. Tout ce qui concerne, par exemple, l'au-delà, après la mort. Et la parabole a toujours une dimension aussi profondément morale. Je sais que ça déplaît énormément aujourd'hui à beaucoup, dans un siècle où il faut absolument évacuer l'évangile de toute sa dimension morale, mais il est certain que l'enseignement de Jésus était un enseignement essentiellement moral. Et ceci, en ceci, il était aussi parfaitement en accord avec l'enseignement rabbinique. Mais c'est justement sur la question de la rétribution que Jésus diffère des rabbins. Il diffère sur deux points, parce que d'une part, Jésus affirme la justice absolue de Dieu dans la rétribution des justes et dans la rétribution des pécheurs. Et souvent, c'est la division que les paraboles interviennent, des justes et des pécheurs. Il y a aussi un autre couple antagoniste comme ça qui revient très souvent dans les paraboles. Ce sont les fous et les prudents ou les sages, les avisés ou les insensés, si vous voulez, ça dépend comment on traduit. Rachamim ou Tipshim, c'est la traduction de l'hébreu, et c'est aussi ce qu'on retrouve chez les rabbins, constamment. Et il y a une assimilation qui est faite entre les sages et les justes, les fous et les pécheurs. Le pécheur, il est insensé. Et il est insensé parce qu'il est pécheur. Le sage l'est parce que si, il est juste. Ce sont des expressions qui sont synonymes. Et si vous prenez par exemple la parabole des deux maisons, le fou construit sur le sable, le sage qui construit sur le roc, On retrouve cette pensée. On trouve ça dans les vierges folles et les vierges sages. Exactement la même signification. Seulement, la rétribution que Jésus ici envisage n'est pas la rétribution dans l'au-delà, ou l'amaba, comme on dit, mais dans le royaume, c'est-à-dire dans l'ordre nouveau qu'il va instituer en tant que Messie. C'est là la grande différence entre Jésus et les rabbins. Les paraboles des sages font rarement allusion à la venue du Messie. Les paraboles de Jésus sont toujours en relation avec le retour du Messie. Ou en tout cas, presque toujours. Et alors, ici, nous trouvons une autre dimension de l'enseignement de Jésus. C'était son amour pour le Père. Et cela, c'est quelque chose qui ressort aussi constamment des évangiles. Par exemple, Jean 14, verset 31, où Jésus affirme son amour pour le Père. Et Jésus a constamment manifesté cet amour pour le Père. D'abord, par le grand but de sa vie, qui était de glorifier le Père. Et glorifier le Père, c'était de faire sa volonté. Et parce que justement cet amour qu'il avait pour le Père et que le Père avait pour lui faisait qu'il jouissait d'une relation spéciale avec le Père, alors il était aussi le dépositaire des secrets du Père et son enseignement venait directement du Père. C'était un enseignement, encore une fois, avec autorité, parce que justement il venait d'en haut. Jésus aimait le Père et il aimait la parole du Père. Ma nourriture est de faire la volonté de celui qui m'a envoyé, disait-il, et d'accomplir son œuvre. Et la joie de Jésus, c'était justement l'obéissance à la parole du Père. Et recevoir cette parole était pour lui la source de sa joie. Bien sûr, l'Évangile nous rappelle que le Père demandait cet amour. Et cet amour qui unissait le Père et le Fils faisait que Jésus était rempli de l'amour du divin, et c'était ce qui le frappait aussi, c'était ce qui frappait ceux qui l'entouraient, je veux dire, la compassion du Seigneur, l'amour du Seigneur. Bien sûr, c'est ce que la tradition occidentale a gardé de Jésus, l'idée de Jésus, c'était justement celui qui était rempli d'amour, de compassion pour les perdus, pour les pécheurs, pour les affligés, pour les pauvres, etc. C'est vrai, c'est une dimension très importante de l'Évangile. Et à plusieurs reprises, Jésus se comparera à ce berger qui va chercher la brebis perdue, à cette femme qui a perdu une drachme et qui tient absolument à la retrouver, qui n'a de repos que lorsqu'elle a retrouvé cela, ou même, n'est-ce pas, celui qui est prêt à tout laisser justement pour aller chercher les perdus, parce qu'il est venu justement pour rassembler les brebis perdues de la maison d'Israël. En même temps, l'Évangile nous souligne constamment la compassion de Jésus. Lorsque Jésus guérit les malades, l'Évangile souligne souvent cela. Jésus ému de compassion. Très souvent, cette expression revient. Jésus ému de compassion. Et Jésus, souvent, accomplit des signes qui expriment sa compassion, justement, pour ceux qui sont des exclus, justement, ceux pour lesquels il n'y a pas de compassion, pour ceux pour lesquels, justement, personne, envers lesquels personne ne manifeste d'amour ni de compassion. Le lépreux, qu'il touche avant de le guérir. Un certain nombre de malades auxquels aussi il va ainsi accomplir, envers lesquels accomplir un geste ou dire une parole qui exprime sa compassion. Bon, la compassion du Seigneur, bien sûr, elle est aussi, amour du Seigneur plutôt, elle est pour les siens. Il est clair que Jésus aimait les siens, ceux qu'il appelle les siens d'un amour particulier. Les siens, c'est-à-dire ceux que son Père lui avait donnés, les disciples, puis ensuite ceux qu'il choisira du sein de ses disciples pour en faire des apôtres, et qui étaient les disciples les plus accomplis. Ce que dans la tradition rabbinique on appelle aussi les disciples préférés. Il y a quatre types de disciples dans la tradition rabbinique. Le disciple occasionnel, le disciple régulier, le disciple accompli et le disciple préféré. Et si vous reprenez la parabole du semeur, par exemple, vous retrouvez ces quatre types de disciples, exactement. Celui qui écoute la parole et puis le malin vient, il l'enlève. C'est le disciple occasionnel, il est venu comme ça. Écoutez un moment le Seigneur, puis il a d'autres préoccupations, puis il tourne la page, il ne revient plus. Le disciple régulier, il vient tant que ça va, mais il n'a pas de racine, c'est celui qui a reçu la semence dans les endroits pierreux. Et dès qu'il y a une tribulation, une persécution à cause de la parole, il se détourne. Il y a le disciple accompli, mais les soucis viennent aussi étouffer la parole. Et puis il y a le disciple préféré, qui lui alors écoute. Et puis s'attache quoi qu'il arrive, il porte du fruit. On a des paraboles rabbiniques justement sur ces quatre types de disciples aussi, c'est tout à fait intéressant. Par exemple, c'est Rabbi Hanania, si ma mémoire est bonne. Non, pardon, c'est Bar Yochai ou bien Rabbi Meir, un de ces deux, qui raconte qu'il avait quatre disciples préférés. Comment est-ce qu'il a... Oui, l'un était semblable à une citerne. Ils étaient... Et cette citerne, non, deux disciples préférés, cette citerne ne perdait pas une goutte de l'eau qu'on y mettait. Ça veut dire qu'il recueillait toutes les paroles, comme disait la Bible de Samuel, il ne laissait tomber aucune des paroles. Il avait un deuxième disciple. Lui, il était non seulement comme une citerne qui ne laissait perdre aucune goutte d'eau de l'eau que l'on y mettait, mais il était semblable à une source. Puis ensuite, c'est pas restituer, c'est pas une source d'eau vive qui restituait ce qu'il avait reçu. Je pense à la parole de Jésus à la Samaritaine, celui qui croira, n'est-ce pas, des fleuves d'eau vive qui vont de son sein. Bon. Alors, voyez-vous, là, il y a tout un parallélisme à faire avec la tradition juive. Et Jésus, donc, cette notion du disciple préféré, qui était chez les rabbins aussi, Jésus l'a développée très fort. Vous savez qu'il y a une question aussi, parmi même les douze, de celui que Jésus aimait, d'une affection particulière, Jean. Et nous voyons que, précisément, Jean est celui qui est resté le plus proche du cœur de Jésus, et notamment... qui a compris la pensée intime de Jésus. Il s'est contenté non seulement de nous restituer les paroles de Jésus, comme l'ont fait les trois évangiles synoptiques, mais dans son évangile, il nous a, on pourrait dire, retransmis l'enseignement supérieur de Jésus. Celui qui ne donnait qu'aux siens, celui qui réservait justement à ses disciples préférés. Et si vous voulez, c'est comme s'il y avait l'enseignement public élémentaire qu'on trouve dans les synoptiques, et puis il y a l'enseignement supérieur que les rabbins gardaient justement pour leurs disciples préférés qu'on trouve dans l'évangile de Jean essentiellement. Parce que Jean était ce disciple que Jésus aimait. Et c'est pour ça que nous voyons que l'amour de Jésus n'était pas un amour sans nuance. Il y avait un certain nombre de discriminations, pourrait-on dire. Jésus aimait ses ennemis aussi. Il a prié pour eux, c'est clair. Il a pleuré sur Jérusalem, sur ceux qui le rejetaient. Jésus avait, bien sûr, beaucoup d'affection pour les siens, sa parenté, sa mère. Et ses dernières paroles sur la croix ont été pour sa mère, sous le nom de Jean, pour assurer son avenir. Mais Jésus a dit, il y a plus que ma mère, mes frères. Ma mère, mes frères, ce sont ceux qui font la volonté de mon Père qui m'a envoyé. Et d'une certaine manière, cela passait avant. Et puis, Paul nous dit que Jésus a aimé l'Église et il s'est donné pour elle. Alors, il y a une différence entre l'amour. Alors, il y a une différence entre l'amour de Jésus pour les siens.

Jamais. Mais tous ceux qui sont venus vers lui avec un besoin ont vu le Seigneur intervenir dans ce besoin, quel qu'ait été ce besoin. Maintenant, il y a un autre aspect dans le caractère de Jésus, c'est sa sainteté. Et on ne peut comprendre le caractère de Jésus en isolant son amour de sa sainteté. Aujourd'hui, on le fait. Aujourd'hui, on met en évidence, on met l'accent sur l'amour de Jésus et on laisse de côté la sainteté de Jésus. Mais, en fait, je ne sais pas ce qui frappait le plus ceux qui venaient au contact de Jésus. Était-ce son amour ou était-ce sa sainteté? Peut-être ça dépendait des moments. En tout cas, les deux étaient indissolublement liés. Jésus avait l'amour de la justice. C'est clair. Parce qu'il avait l'amour de son Père, disons-nous tout à l'heure, et il avait l'amour de la parole de son Père. Mais nous dit l'Épître aux Hébreux, citons le psaume 45, « Tu as aimé la justice, mais tu as haï l'iniquité. » Et si Jésus a aimé la justice, il a aussi haï l'iniquité. Et ça, c'est quelque chose que l'on oublie souvent. Et cette haine du péché qui était la sienne l'a constamment conduit à refuser tout compromis avec le mal. Jésus, parfois, frémissait d'indignation en face du mal et du péché. Et à plusieurs reprises, nous voyons à la fois la tristesse et l'indignation saisir Jésus, notamment lorsqu'il se trouvait confronté avec l'hypocrisie d'un certain nombre de gens religieux. Jésus n'a jamais eu de parole dure pour un pécheur qui est venu vers lui, humblement. Jamais. Jésus a toujours été prêt à pardonner. Jésus n'a pas condamné la femme adultère. Mais par contre, Jésus a été extrêmement sévère avec les gens religieux hypocrites. Ça, c'était quelque chose qu'ils ne pouvaient pas supporter. Et la sévérité de Jésus vis-à-vis de ces gens-là étonne. Qu'on relise, par exemple, les invectives aux pharisiens dans l'évangile de Matthieu. Mais c'est d'une dureté incroyable. Comment est-ce que le doux Jésus, comme le dit une imagerie d'Épinal qui me répugne, n'est-ce pas ? Comment le doux Jésus, entre guillemets, a-t-il pu tenir des propos pareils ? Parce qu'il n'était pas seulement le doux Jésus, justement. Au moins pas dans le sens qu'on l'entend. La haine et l'horreur du péché qui était le sien étaient telles que lorsqu'il voyait un pécheur qui refusait de se détourner de son péché, alors c'était quelque chose que Jésus a du mal à supporter. Et nous voyons justement exprimer ce sentiment quand, par exemple, il dira « Race incrédule, adultère et perverse, jusqu'à quand serai-je avec vous, jusqu'à quand vous supporterai-je ? » C'était quasi insupportable à Jésus, à certains moments. Non pas de se trouver en contact avec le péché des hommes, il était venu, quelque sorte, pour vaincre le péché, c'était cela qu'il était venu. Mais lorsqu'il trouvait des gens, pas qui cherchaient à justifier leur péché, voilà ce qui lui était insupportable. Jésus, en effet, était le Saint de Dieu, et même les démons le reconnaissent. Je sais qui tu es, disaient les démons, le Saint de Dieu. Plus tard, les apôtres parleront dans leur prière de ton saint serviteur Jésus. Et bien sûr, il y avait là une dimension morale absolument indiscutable et indéniable. Jésus était venu en effet pour offrir sa vie en sacrifice pour que les hommes ne péchent plus. C'était ça son but. Et c'est pourquoi Jésus a annoncé le jugement qu'il prononcerait un jour sur ceux qui refusaient de se détourner

0: Et que ce soit dans des paraboles ou que ce soit en clair, Jésus a souligné ça plus d'une reprise. Il était venu là, non pas pour juger, mais pour sauver le monde. Mais si le monde, si ce qui était dans le monde, refusait de se laisser sauver par lui, refusait de se détourner du péché, alors Jésus réagirait un jour. Et il parlait de cette division qu'il était venu apporter. Ne croyez pas, disait-il, je suis venu apporter la paix, mais l'épée. Car à cause de moi, justement, eh bien, aujourd'hui, il y aura division. Au sein d'une même famille. Le père contre le fils, la fille contre la mère, la belle-fille contre la belle-mère, etc. Parce que chacun doit prendre position par rapport à mon enseignement. Et l'enseignement de Jésus est un appel à se détourner du mal, à avoir une conduite morale, comme nous disions tout à l'heure. Et par conséquent, il y a division à cause de cela. Et Jésus montre manifestement que ceux qui auront refusé cette séparation, qui auront choisi volontairement de s'associer au péché, eh bien, doivent s'attendre à connaître au jour du jugement le destin que l'on fait. Et c'est le thème essentiel des paraboles de Jésus. Par contre, l'amour de Jésus ne l'amène pas à baptiser avec le péché. L'amour de Jésus cherche à détourner le pécheur de son péché, pas à justifier son péché, pas à lui permettre de vivre avec son péché. Et là, il n'y a pas le moindre compromis. Jésus exige une rupture totale avec le péché de la part de ceux au contact desquels il vient. Lui, il a une joie à faire la volonté de son Père. Et il n'a pas d'autre but que celle-là. Il ne recherche pas d'autre approbation que celle de son Père. Et peu lui importe ce que les hommes vont dire ou ce que les hommes vont penser de lui. Jésus annonce que les pécheurs impies seront jugés. Bien qu'ils soient remplis d'amour, cet amour pour les pécheurs qu'ils sont, pour les hommes qu'ils sont, ne l'empêchera pas de les juger au dernier jour. Certes, quand Jésus annonce le jugement sur les pécheurs impénitents, comme sur Jérusalem, par exemple, il pleut, le jugement viendra quand même. Jésus a aussi, et ça il faut le souligner, aimé Israël. C'était son peuple, c'était le peuple de Dieu. Il a aimé Jérusalem. Il a pleuré sur Jérusalem. Et Jésus, qui prévoyait la catastrophe qui viendrait lorsque les Romains détruiraient Jérusalem, a cherché, par son message, à éviter cette catastrophe, à éviter ce qui autrement était inévitable. Et Jésus a envisagé ce temps, n'est-ce pas, où il cherchait à rassembler les produits perdus de la maison d'Israël. Et Jésus annonce que pour ce qui concerne les siens, ceux qui se tourneront vers lui, alors son amour se manifeste par le pardon. Son amour se manifeste aussi en ce qu'il les gardera de tous les dangers, de tout mal, de tous les pièges de l'ennemi. Et enfin, qu'il viendra les prendre au dernier jour pour les faire participer à sa gloire. Pour l'heure, Jésus aussi s'occupe de leurs besoins physiques, y compris lorsqu'il faut multiplier les pains et les poissons. Là aussi, sa compassion se manifeste même à ce niveau-là. Nous disions tout à l'heure, Jésus aussi se manifestait en ceci, c'est qu'il était doux et humble de cœur. L'humilité de Jésus était quelque chose que la Bible souligne. Et la douceur de Jésus n'est pas du tout cette espèce d'image d'épinal, mièvre dont je parlais tout à l'heure, n'est-ce pas ? D'où Jésus, n'est-ce pas ? Il était rempli de tendresse et de bienveillance pour ceux qui s'approchaient de lui. Qu'il était rempli d'humilité, qu'il ne cherchait pas une gloire humaine. Cela se manifestait aussi dans la manière dont il a supporté les outrages et où il s'est rendu obéissant jusqu'à la mort. Jésus aussi était un homme qui était, comme nous le disions tout à l'heure, serviteur de la circoncision. Il était pleinement juif, et il a vécu en juif, et il est mort en juif. Jésus respectait la Torah dans tout ce qu'elle demandait. Et c'est une erreur de croire que Jésus ait violé la Torah. Et lorsque l'on lit parfois les controverses de Jésus avec les pharisiens, notamment en ce qui concerne le Shabbat, on dit, alors, Jésus a aboli la loi, il s'est affranchi de la loi. Parenthèse, c'est introduire une contradiction dans l'Écriture, parce que au début de son ministère, Jésus affirme d'une manière très nette qu'il n'est pas venu pour abolir la loi, mais qu'il est venu pour l'accomplir. Ce que Jésus a discuté, ce n'était pas la loi elle-même, c'était l'application et l'interprétation de la Torah, notamment ce qui concerne le Shabbat. Jésus a respecté le Shabbat. Nous le voyons à plus d'une reprise. Notamment lorsqu'à Capernaum, il entre dans la synagogue, et puis il attend le soir pour sortir, et là on amène les malades vers lui, parce que le Shabbat est terminé. Mais lorsqu'il y avait des besoins urgents, alors Jésus employait une règle de la halakha, qu'on utilise encore aujourd'hui, qu'on appelle pikuach nefesh. S'il y a quelque chose d'urgent, force majeure, alors on peut violer le Shabbat. S'il fallait guérir quelqu'un le jour du Shabbat, sans tout s'en poser, non, la halakha. On a le droit de faire. Alors bien sûr, la discussion c'était, et les pharisiens lui disaient, oui mais tu aurais pu attendre demain, ça c'était pas une maladie qui était à l'article de la mort. Si tu avais attendu demain, à la fin du Shabbat, cette personne ne serait pas morte. Jésus dit, oui mais c'est un jour sanctifié, mis à part pour Dieu. C'est un jour où au contraire, il s'agit pour nous de libérer en quelque sorte quelqu'un qui est tenu entre les griffes de Satan, ça glorifie Dieu. Le Shabbat c'est un jour pour glorifier Dieu. Et en guérissant une personne tout entière le jour du Shabbat, je glorifie Dieu, je ne viole pas le Shabbat. Il y a un certain nombre de choses qu'on peut faire le jour du Shabbat. Par exemple, on peut étudier la Torah, c'est un travail ça. Mais c'est un travail permis. Il y a des choses qui sont permises le jour du Shabbat. Et c'est là que Jésus discutait. Et par exemple, cette histoire où les disciples mangent des grains, vous savez, qu'ils ont cueillis dans les champs, ça aussi c'est quelque chose où il y a des discussions dans le Talmud. Il y a des rabbins qui disent c'est permis, d'autres qui disent que c'est pas permis. Jésus prend le parti de ceux qui disent c'est permis. Jésus respectait ce qui lui semblait être valable dans l'interprétation de la loi orale, et puis il rejetait ce qui ne lui semblait pas valable, ce qui n'était pas valable. Ce qui, disait-il, annulait la parole de Dieu par la tradition, mais il établissait la Torah. Il portait le vêtement traditionnel des Juifs, le vêtement avec des franges, qu'on appelle tzitzit. On le voit parce que la femme qui avait une perte de sang a touché. On s'était dit, le grec qui ignore ce que c'est que le tzitzit a dit le bord de son vêtement, c'est-à-dire justement cette région du vêtement qui était faite de cette frange, qui était prescrite par la Torah. Jésus rendait grâce avant le repas. Et à combien de reprises on trouve dans la parole de Dieu cette expression ? Il rendait grâce, il bénissait. D'ailleurs, c'est une erreur de traduire par il bénissait. Il demandait la bénédiction de Dieu. Et vous avez, par exemple, tout un traité du Talmud qui est consacré aux bénédictions. Et les bénédictions pour qui ? Bénédiction quand on se lève. Bénédiction pour les repas, bénédiction pour les choses bonnes, bénédiction pour les choses mauvaises. Jésus était un homme qui vivait dans la louange, comme cela a été prescrit au peuple d'Israël. D'ailleurs, le juif, n'est-ce pas, Yehudi, en hébreu, ça veut dire celui qui loue, celui qui rend grâce. D'ailleurs, Paul s'y joue sur cette interprétation. Quand il s'adresse aux Juifs dans l'Épître aux Romains, il dit « Tu te dis juif, ça, bien comment rends-tu grâce à Dieu ?» Le juif, c'est celui qui rend grâce à Dieu. Et Jésus a été un vrai juif dans le domaine, il a rendu grâce. Jésus rendait grâce dans toutes circonstances, comme Paul le demande. Nous voyons devant le tombeau de Lazare, je te rends grâce, parce que tu m'exauces toujours. Otra Adonai, c'est nombreuses prières qui commencent par cette expression. Dans la tradition juive, dans le livre des prières juives, Otra Adonai. C'est l'expression que Jésus avait constamment sur les lèvres. Et en même temps, Jésus est mort aussi en juif. Il est mort comme un martyr juif. Il n'était pas le premier. Il y avait eu les premiers qui étaient morts pendant la fameuse crise maccabéenne. Et c'était ce qu'on appelle en tradition juive Kiddush Hashem, sanctifier le nom de Dieu. Ceux qui mouraient pour leur foi, c'était ceux qui sanctifiaient le nom de Dieu. Et quand Jésus va mourir, il sait que son heure est venue, dans la prière qu'on trouve dans Jean 17, eh bien il dit, j'ai sanctifié ton nom, j'ai glorifié ton nom, j'ai achevé l'œuvre que tu m'as donnée à faire. Maintenant, Père, glorifie ton nom, dit-il. C'est ça. Et quand il demande à ses disciples de prier, que ton nom soit sanctifié, il kadash shikra. Eh bien, ça veut dire, éventuellement, que ton nom soit sanctifié par ma vie, s'il le faut, jusque dans ma mort. Et ses disciples ont été amenés aussi, parfois, nous le savons, à aller jusqu'à la mort. C'était tradition, ou plutôt une vision tout à fait juive, justement, de la vie, de l'existence et de la mort du juif. Et l'on connaît l'exemple du martyr d'Akiva, le vieillard de 90 ans, qui a été supplicié par l'empereur Adrien, et dont les dernières paroles, justement, qui avait retenu son souffle, sa vie, alors qu'il était brûlé vif, ça, pour pouvoir, eh bien, dire une dernière louange au Seigneur avant, en quelque sorte, de quitter cette vie. Eh bien, c'est un petit peu ce que nous retrouvons aussi à personne de Jésus. Jésus, donc, était réellement serviteur de la circoncision. Pour confirmer les promesses faites au Père, dit Paul, et aussi pour que les païens puissent s'associer à la louange d'Israël. Voilà justement ce qu'était les données essentielles du caractère de Jésus. Jésus qui, ainsi, était doux et humble du cœur, réalisant la véritable vocation du peuple juif d'être le peuple qui servait à la louange de sa gloire. Israël avait souvent failli dans ce domaine, mais Jésus pouvait dire que lui, il a accompli la Torah, parce que toute sa vie, il n'est pas venu pour l'abolir, mais l'accomplir dans sa chair, dans sa vie. Et toute sa vie a été vécue comme une louange au Père, comme une action de grâce, rendant grâce au Père, Otra Adonai, je te loue. Père, Seigneur du ciel et de la terre, c'était ce qui pouvait résumer en fin de compte toute la vie de Jésus et tout son caractère. Voilà, est-ce que vous avez quelques questions là-dessus ce soir?
1: Le Judas a dû certainement aimer Jésus pendant tout un temps.
0: Ah oui, sûrement.
1: Au bout d'un moment, il a commencé à dévier.

0: Comment? Juif, c'est celui qui rend grâce. Yehudi, ça vient. Léodote, c'est la racine de Léodote, louer, rendre grâce, bénir. Parce que, donc, quand Judas est né, Léa, c'est Léa, je crois que la mère de Judas, a dit, je louerai l'Éternel. Donc, et alors à cause de ça, on l'appelait Yehuda. Sont donc les descendants de Judas, donc c'est ceux qui et c'est pour ça qu'en même temps on voit comment l'antisémitisme chrétien et tout ça, on parlait tout à l'heure de ce monsieur qui avait écrit cette lettre, par exemple, l'antisémitisme chrétien consiste à faire perdre à Jésus son identité de juif, c'est une. C'est énorme, c'est une aberration. C'est enlever toute une dimension de sa vie, de son ministère, de son caractère, de son message, tout ça, c'est le faire disparaître totalement.
1: Ils font ça pour avoir tout l'héritage de Jésus,
0: oui, c'est ça. Sans se rendre compte qu'ils se privent d'une partie. C'est comme si vous voulez. Si je prends cette image, c'est comme une fleur. Hein. Ben, une fleur, cette fleur-là a été coupée. Bon, elle est encore belle, pour un temps. Mais elle a été coupée, elle va se faner. Elle va mourir. Eh bien, je crois que l'évangile, c'est un peu ça. Les païens, au lieu de... comme si cette fleur, si on avait voulu la garder, on l'aurait laissée là où elle est. Alors elle aurait continué à se développer, et puis ensuite, bon, ben, elle aurait suivi son cycle d'évolution normale. Mais là, elle va mourir. Bien. Bien, l'évangile, c'est comme ça. Les païens ont trouvé en quelque sorte la fleur de l'évangile, et au lieu de la laisser plantée dans son terroir, où elle aurait pu se développer, où elle aurait pu suivre son cycle et son évolution normale, ils l'ont coupée pour la mettre dans un vase, quoi, hein, pour se l'approprier. Pour se l'approprier, mais ils ne se rendaient pas compte qu'en la coupant, ils le tuaient. Et c'est pourquoi l'évangile est arrivé à être aujourd'hui une caricature de ce qu'il était véritablement. Et finalement, avec toute cette situation dans laquelle on se trouve aujourd'hui, n'est-ce pas, de multiples églises qui comprennent l'évangile différemment, parce qu'ils ne la comprennent plus dans son contexte, ils ne comprennent plus l'évangile dans son contexte. Prenons par exemple quelque chose de si simple que le baptême. Bon. Quand on replace la question du baptême dans son contexte juif, il n'y a aucun problème. C'est le mot qu'ils emploient aujourd'hui, les juifs. Baptiser. Bon, quand on va à la synagogue le samedi, on se baptise avant d'entrer à la synagogue. Ça veut dire qu'on se purifie des péchés de la semaine pour pouvoir se présenter devant Dieu. On ne se met pas une goutte d'eau sur la tête, on descend dans l'eau tout entier. Il y a un baptistère dans chaque synagogue. C'est le mot. Exactement, mikvé, ça veut dire un baptistère. Une cuve pleine d'eau dans laquelle on se plante. C'est très clair. Pourquoi, justement, il y a toute cette question, cette controverse sur le baptême aujourd'hui dans les églises chrétiennes? Parce qu'on a coupé la fleur. Et maintenant, la fleur est morte. Alors, on n'a plus qu'une fleur séchée, on peut la faire sécher. On peut la mettre entre deux pages d'un livre, on la fait sécher. Mais elle n'a plus rien de commun avec la fleur qu'elle était au commencement. Bon, on a fait ça maintenant. Voilà ce qu'on a fait de l'évangile. On a coupé l'évangile de ses racines, c'est pourquoi Paul dit justement ne pas oublier jamais qu'Israël, ce sont les racines qui nous portent, et qu'on ne peut pas vivre, la branche, elle ne peut pas vivre coupée de sa racine, c'est pas possible. Ça a été la grande, grande faute de la grande église, c'est-à-dire l'église des païens, quand après la destruction du temple, après la deuxième révolte juive, dans la grande histoire de l'église, elle s'est coupée de ses racines. Et maintenant, il faut faire la démarche inverse, il faut revenir aux sources, il faut revenir aux racines, pour retrouver justement la fraîcheur de l'homme.
1: C'est-à-dire tout ce conflit depuis des siècles entre juifs et puis, comme vous dites, des juifs égoïques, quoi, les païens. Et...
0: Ah, c'est la coupure, c'est la rupture. C'est la rupture. Et ils ont été les premiers à en souffrir. parce que donc ils ont rejeté ce qui était pour eux donc ce qui était l'évangile, parce que c'était l'évangile, c'était quelque chose qui leur était étranger, c'était quelque chose qui était la religion des Goïms, et ils ne voyaient plus du tout quel rapport ils pouvaient avoir entre cette religion-là, cette religion avec des idoles qu'on balade sur des espèces de processions, etc., comme faisaient les dieux païens autrefois, et puis ce qu'ils avaient dans la Bible. Donc ils ont perdu énormément, mais les Goïms ont perdu aussi. Parce que les Goïms ont perdu la vision exacte des choses, la compréhension des paroles de Jésus. Je rencontrais à Jérusalem, dans mon dernier voyage, un de mes anciens condisciples à l'université de Jérusalem, qui était un Américain. Je n'avais jamais parlé avec lui pendant que j'étais avec lui là-bas à Jérusalem pendant mes études, comme on l'a fait là. Et puis, j'étais étonné de le revoir là-bas, il s'était installé à Jérusalem. Et alors il me dit, voilà, en fait, moi quand je me suis converti tout jeune. Et puis j'ai commencé à lire, bien sûr, la Bible, les paroles de Jésus. C'est tout de suite vers ça que je suis allé, parce que ben, Jésus, c'était pour moi le maître. Hein. Et puis, j'étais tout jeune, j'avais 15-16 ans peut-être, j'ai commencé à lire les paroles de Jésus en anglais, petit américain. C'est pas l'anglais, ça. Ça veut rien dire. Ça veut rien dire. Par exemple, l'œil est la lampe du corps. Si ton œil est en bon état, tout ton corps sera dans la lumière. Si ton œil est en mauvais état, tout ton corps sera dans les ténèbres. Qu'est-ce que ça veut dire? Allez, je suis allé voir mon pasteur et je lui ai demandé ce que ça veut dire cette parole. Et d'autres semblables. Alors il m'a donné des explications complètement biscornues, l'œil, oui, c'est comme une lampe, etc. Mais je me rendais compte que c'était pas ça, ça collait pas. Et je lisais, plus je lisais les paroles de Jésus, moins je les comprenais. Puis je parlais avec d'autres, beaucoup de chrétiens faisaient cette remarque, qu'ils ne lisaient presque jamais les paroles de Jésus, ils préféraient lire l'évangile de Jean encore, mais pas le reste, les évangiles synoptiques, les paraboles, tout ça. Et puis ils ne lisaient pas, c'était plus compréhensible. Et un jour, c'est devenu tellement pesant, j'avais 24 ans, je dis, j'ai tout quitté, je suis allé à Jérusalem, j'essayais de comprendre, j'ai appris l'hébreu. Et c'est là que j'ai commencé à comprendre les paroles de Jésus. L'œil est la lampe du corps. Vous lisez ça dans ta bouche. Ça, c'est une expression typiquement hébraïque pour signifier être généreux. Alors, vous avez raison. Si tu es généreux, si tu donnes, comme c'est écrit dans le psaume 37, le juste et généreux, il donne. Alors, à ce moment-là, tu es illuminé dans la lumière d'en haut. Mais si tu es encore, si tu es âpre au gain, si tu veux absolument t'attacher à tes biens, eh bien, si tu aimes les choses matérielles, l'argent, etc., tu es dans les ténèbres. Et la lumière de Dieu ne t'éclairera pas. C'est ça que ça veut dire. Mais allez comprendre ça, du grec. Allez comprendre ça. Voilà. C'est un exemple parmi d'autres.

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1: Il y a des personnes qui cherchent à faire paraître ce qu'ils ne sont pas. Ils pensent qu'ils seront mieux perçus par leur entourage s'ils dissimulent leurs faiblesses. Ils agissent ainsi du fait que dans notre société moderne, le paraître a pris une place très importante. Beaucoup portent des masques pour ne pas dévoiler leurs faiblesses et leurs souffrances. Ils le font pour se protéger et aussi par pudeur, car il existe une certaine pudeur tout à fait acceptable qui consiste à ne pas montrer ses faiblesses. Mais si nous dissimulons constamment nos souffrances, comment ceux qui nous aiment pourront-ils nous aider ? Jésus disait souvent « Que veux-tu que je te fasse ?» Pour être aidé, il faut savoir exprimer ses douleurs. Ne nous trompons pas de combat, il y a des gens qui cherchent à connaître nos faiblesses pour mieux nous détruire. Mais par la grâce de Dieu, il y a aussi des personnes de confiance auprès de qui nous pouvons nous confier. Derrière chaque blessure et frustration se trouve une cause qui peut être identifiée et combattue. Mais pour cela, il faut accepter de faire tomber nos masques. Nous sommes ce que nous sommes et la meilleure façon de devenir ce que nous voudrions être est de commencer par s'accepter tel que nous sommes. S'accepter soi-même est une prise de conscience qui nous permet d'envisager un changement, non par rejet de nous-mêmes, mais par envie de valoriser davantage ce que nous sommes déjà. Que Dieu vous bénisse.
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2: Il va changer votre vie. Alléluia. Nous avons besoin de changement. Dites, j'ai besoin de changement. Dieu va s'en occuper. Alléluia. J'aimerais que nous recevions un homme qui est connu dans le monde entier, véritablement, pour voyager sur les 5 continents. Et pour être un apôtre du mariage. Alléluia. Un apôtre du mariage. C'est pas merveilleux ça? Dieu a tout dans son royaume. Mais un apôtre du mariage, c'est important. Parce que si votre mariage, votre couple, votre famille ne va pas bien, comment est-ce que vous allez avancer dans la vie? Comment vous allez être heureux? Comment est-ce que vous allez servir Dieu? Comment vous allez être prospère? Nous savons que toutes ces choses sont liées. C'est tellement important. Il prêche depuis tellement d'années. Et il vit ce message. Lui et sa femme sont des exemples. Et j'aimerais vraiment, je ne peux pas dire plus, vous le connaissez avec votre cœur, c'est un homme puissant, c'est un homme rempli d'amour. J'aimerais ce matin que nous les accueillions chaleureusement d'un accueil digne de Paris Centre Chrétien, s'il vous plaît. Welcome!

0: say.
1: J'aimerais dire.
0: Not only do you have an anointed worship team.
1: Non seulement vous avez une onction en tant que groupe de louange de l'église.
0: You have an anointed worshiping church.
1: Mais vous avez aussi une église qui est ointe pour adorer.
0: Hallelujah. Listen. I travel all over the world.
1: Vous savez, je voyage vraiment sur les cinq continents.
0: This is some of the most powerful worship I've ever seen.
1: Cette église est une des adorations les plus puissantes que je connaisse dans le monde entier. Alléluia.
0: Amen.
1: Absolutely.
0: And God
1: et Dieu
0: has chose you.
1: Vous a choisi.
0: It's intentional.
1: Et
0: it's
1: il est intentionnel.
0: Intentional.
1: C'est une intention de sa part.
0: Intentional.

0: I also want to tell you,
1: j'aimerais vous dire aussi,
0: in French history,
1: dans l'histoire de la France,
0: I know this in the spirit,
1: et je sais ça par l'esprit,
0: there was a great woman,
1: il y a eu une grande femme,
0: and she led the armies of France,
1: qui a conduit les armées de la France,
0: to the greatest victories,
1: pour la plus grande victoire,
0: militarily,
1: une victoire militaire,
0: they've ever had.
1: Qui a jamais été.
0: Her name was Joan of Arc.
1: Son nom était Jeanne d'Arc.
0: And the Holy Spirit said to me,
1: et le Saint-Esprit m'a dit,
0: in this day,
1: que dans ce jour,
0: in this time,
1: et dans cette époque,
0: God has put,
1: Dieu a amené,
0: a Joan of Arc,
1: une Jeanne d'Arc,
0: in this incidental. Hallelujah.
1: Hallelujah.
0: Reach over and touch somebody's ear.
1: Touchez la personne à côté de vous.
0: And say.
1: Et dites-lui.
0: God.
1: Son oreille. Et dites-lui. Touchez son oreille. Touchez l'oreille de votre voisin. Tout le monde touche l'oreille de son voisin.
0: Let them hear.
1: Seigneur, qu'il entende.
0: What the Spirit.
1: Ce que l'esprit.
0: Would say to them.
1: Lui dit.
0: I pray.
1: Je prie.
0: Every word
1: que chaque parole
0: will take great fruit,
1: porte du fruit,
0: bear much fruit,
1: beaucoup de fruits,
0: in Jesus' name,
1: au nom de Jésus,
0: amen,
1: amen,
0: in Jesus' name,
1: amen.
0: You may be seated. On the way to church today,
1: sur le chemin pour l'église aujourd'hui,
0: God said to me,
1: Dieu m'a dit,
0: teach the people,
1: enseigne le peuple,
0: to fight for their family,
1: à se battre pour leur famille.
0: And in 1 Samuel,
1: dans 1 Samuel,
0: the 17th chapter,
1: au chapitre 17, amen,
0: the 17th chapter,
1: chapitre 17,
0: there was a giant.
1: Il y avait un géant. Voilà un géant.
0: There was.
1: Voici notre géant.
0: Stand there.
1: Là.
0: Non, non.
1: Non, non.
0: Stand.
1: Debout. Debout sur la chaise. Oh my God.
2: Oh my God.
1: Oh. Jesus Christ.
0: There was a giant.
1: Il y avait un géant.
0: Who had paralyzed God's people.
1: Qui vraiment avait paralysé le peuple de Dieu.
0: They did not know what to do.
1: Ils savaient plus quoi faire.
0: They lived in fear.
1: Ils vivaient dans la peur.
0: The army of God,
1: l'armée de Dieu,
0: was frozen.
1: Était comme paralysée, gelée,
0: in
1: congelée.
0: Fear.
1: Congelée de peur.
0: I tell you a word today.
1: J'aimerais vous donner une parole aujourd'hui.
0: He has not given us.
1: Dieu ne nous a pas donné.
0: The spirit of fear.
1: Un esprit de peur.
0: But of power.
1: Mais de puissance.
0: And love.
1: Et d'amour.
0: And a sound mind.
1: Et une raison saine.
0: A sound mind.
1: Une raison saine.
0: Every day.
1: Tous les jours.
0: The giant would yell.
1: Le géant hurlait. Il vraiment crier.
0: Who will come face me?
1: Qui viendra me faire face?
0: If I win,
1: si je gagne.
0: If I win,
1: si je gagne.
0: You will all be in bondage.
1: Tous vous allez être en esclavage.
0: To me.
1: Vous allez être mes esclaves.
0: But if anyone,
1: mais si quelqu'un,
0: can defeat me,
1: peut me vaincre,
0: we will all,
1: tous,
0: be servants to you.
1: Nous serons vos serviteurs.
0: Challenge. In 1 Samuel 17.
1: Et donc dans 1 Samuel 17.
0: Verse 29.
1: Verset 29.
0: There was a young man.
1: Il y a un jeune homme.
0: About this age.
1: À peu près de cet âge-là, justement.
0: About this size.
1: À peu près de cette taille-là aussi.
0: And when he walked up,
1: et quand il se lève,
0: he already knew he could win.
1: Il sait déjà, lorsqu'il arrive sur ce champ de bataille, il sait déjà qu'il est capable de gagner.
0: He said,
1: et il dit,
0: what am I gonna get?
1: Qu'est-ce que moi je vais recevoir en retour?
0: When I defeat
1: quand je vais vaincre
0: this uncircumcised
1: cette espèce d'incirconcis,
0: Philistine.
1: Ce Philistin incirconcis.
0: His brothers.
1: Il est what?
0: His what? His brothers.
1: Ses frères.
0: Looked at him.
1: Le regardent.
0: And said.
1: Et lui disent.
0: Who were you?
1: Mais t'es qui toi? Mais t'es qui toi au juste? Hein?
0: You're just a little boy.
1: T'es juste un petit gars de rien.
0: You can't fight.
1: Tu peux pas te battre.
0: You can't.
1: Tu peux pas. Il faut une...
0: You can't fight.
1: Tu peux pas te battre.
0: Shut up.
1: La ferme.
0: Shut up.
1: Tais-toi.
0: And he said.
1: Et il dit.
0: Is there not a cause?
1: N'y a-t-il pas un Dieu?
0: There is a cause.
1: Il y a une cause.
0: It is our families.
1: Notre famille. Il s'agit de nos familles.
0: He had been.
1: Il a été.
0: Taking care of sheep.
1: Dans les champs, à prendre soin des brebis.
0: Every day.
1: Tous les jours.
0: Learning.
1: En train d'apprendre.
0: How to protect his family.
1: Comment protéger sa famille.
0: Wherever you are.
1: Où qui que vous soyez.
0: God's teaching you lessons.
1: Dieu vous enseigne une leçon.
0: How to stand up.
1: Comment vous tenir droit et ferme.
0: And protect.
1: Pour protéger.
0: Your family.
1: Votre famille.
0: I'll show you this in a powerful way.
1: Et je vais vous montrer ça de façon puissante.
0: Saul.
1: Et donc, Saul.
0: Who used to know the anointing.
1: Qui avait l'habitude de connaître l'onction,
0: heard the word of God in this boy's
1: a entendu
0: mouth.
1: Les paroles de Dieu sortir de la bouche de ce jeune garçon.
0: I saw hundreds of children
1: j'ai vu des centaines d'enfants
0: going to classes here today.
1: Partir à la classe aujourd'hui.
0: Your children.
1: J'ai vu vos enfants partir
0: that we're going to raise up
1: à la Super Church
0: to know how to fight.
1: Et nous allons les élever dans cette église pour leur apprendre à se battre
0: for their families.
1: Pour leur famille.
0: Wherever I go all over the world,
1: partout où je vais dans le monde entier,
0: if you get it,
1: si vous,
0: you raise your hand.
1: If you what?
0: And you raise your hand.
1: If you what?
0: If you get it, if you understand
1: si
0: what
1: vous
0: I'm
1: comprenez
0: saying,
1: ce que je dis, levez la main.
0: If you agree with what I'm
1: si
0: saying,
1: si vous êtes d'accord avec ce que je dis, levez la main.
0: Raise your hand.
1: Levez la main.
0: And say.
1: Et dites.
0: It's mine.
1: C'est à moi. C'est pour
0: moi. Moi.
1: C'est pour moi.
0: And so.
1: Et donc,
0: he said to his brothers,
1: il dit à ses frères,
0: I have to do
1: je dois faire
0: what I have to do.
1: Ce que je dois faire.
0: He reached down
1: et
0: and he picked up
1: il attrape
0: five stones
1: cinq pierres
0: because you have
1: parce que
0: in your hand
1: vous avez dans votre main
0: all the five gifts.
1: Les cinq dons.
0: You have the apostle.
1: Vous avez l'apôtre.
0: You have the prophet.
1: Le prophète.
0: You have the evangelist.
1: L'évangéliste.
0: You have the pastor.
1: Le pasteur.
0: You have the teacher.
1: Et l'enseignant.
0: Lift your hand up like this.
1: Élevez votre main comme ça.
0: And say.
1: Et dites.
0: Everything I need.
1: Tout ce dont j'ai besoin.
0: To win in my family.
1: Pour gagner ma famille.
0: Is already in my hand.
1: Est déjà dans ma main.
0: It's already
1: c'est déjà
0: in my hand.
1: Dans ma main.
0: And today,
1: et aujourd'hui,
0: whoever the giant is,
1: qui que soit le géant,
0: whoever the giant is,
1: qui que soit le géant,
0: I have the ability.
1: J'ai la capacité.
0: I have the ability.
1: J'ai la capacité.
0: To defeat that giant.
1: De vaincre ce géant.
0: To cut off his head.
1: Et de trancher sa tête.
0: I have it.
1: Je l'ai.
0: It doesn't matter how big you are.
1: Peu importe la taille que vous faites dans le naturel.
0: It doesn't matter how old you are.
1: Peu importe l'âge que vous avez.
0: It doesn't matter how much money you have.
1: Peu importe même le montant d'argent que vous possédez.
0: You have the authority.
1: Vous avez l'autorité.
0: It's in your hand.
1: C'est dans votre main.
0: You have the authority.
1: Vous avez l'autorité.
0: It's in your hand.
1: C'est dans votre main.
0: And when he took
1: donc lorsqu'il prend
0: that fivefold power,
1: ces cinq puissances-là
0: and he took,
1: et qu'il prend
0: the Bible says,
1: la Bible dit
0: he ran at the giant.
1: Qu'il a couru vers le géant.
0: He ran at the giant.
1: Il a couru vers le géant. Allez, on y va.
0: And he threw.
1: Et il a jeté.
0: And it hit the giant.
1: Et le géant, boum, tombe.
0: Say out loud.
1: Dites à voix haute.
0: My giant.
1: Mon géant.
0: Is under my feet.
1: Et sous mes pieds.
0: Is under.
1: Et sous mes pieds.
0: Under my feet.
1: Et sous mes pieds.
0: In the name of Jesus, come back to life.
1: Au nom de Jésus, reviens à la vie maintenant.
0: Give God a hand, amen.
1: Applaudissez le Seigneur.
0: Okay. So here is the message today.
1: Donc voici le message aujourd'hui.
0: The message today is this.
1: Le message aujourd'hui, c'est ceci.
0: There was a young man.
1: Il y avait un jeune homme.
0: His name was Joseph.
1: Son nom était Joseph.
0: This ministry.
1: Ce ministère.
0: Is a Joseph ministry.
1: C'est un ministère Joseph.
0: Now I want you to see this.
1: Je veux que vous voyez ça.
0: Joseph.
1: Joseph.
0: Never.
1: N'a jamais.
0: Ever.
1: Jamais.

0: never
1: jamais
0: gave up on his family.
1: Abandonné une seule personne de sa famille. Jamais.
0: Genesis chapter 45.
1: Dans Genèse 45.
0: I want you to go home today and read that chapter.
1: Quand vous rentrerez à la maison, vous lirez ce chapitre.
0: Joseph was never moved by anything.
1: Joseph n'a jamais été ému par quoi que ce soit, ébranlé.
0: He never cried.
1: Il a jamais pleuré.
0: Never depressed.
1: On l'a jamais vu être déprimé.
0: I'm going to show you today seven places.
1: Je vais vous montrer aujourd'hui sept endroits.
0: He had to choose
1: dans lesquels il a dû choisir.
0: Between offense
1: entre l'offense
0: and the supernatural.
1: Et le surnaturel.
0: You can't have
1: vous ne pouvez pas avoir
0: the supernatural
1: le surnaturel
0: if you're offended.
1: Si vous êtes quelqu'un d'offensable ou offensé. Absolument.
0: You're going to get very happy right now. Watch
1: vous allez
0: this.
1: Vraiment vous réjouir maintenant. Vous allez écoutez.
0: God is saying to everyone,
1: Dieu dit à chaque personne
0: and
1: et
0: this church,
1: aussi à toute cette église.
0: Let me see.

0: L'Égypte
1: was the most powerful,
0: était
1: prosperous,
0: la nation la plus
1: nation
0: prospère
1: in the world.
0: Du monde entier à l'époque.
1: They had the greatest economy.
0: L'économie était la plus grande au monde.
1: In the world.
0: Au monde.
1: They had the most riches.
0: Ils avaient les plus grandes richesses.
1: And money.
0: Et la plus grande, les plus grandes finances du monde entier. L'Égypte.
1: The church.
0: L'Église.
1: Israel
0: est réel.
1: Was in trouble.
0: L'Église était dans des problèmes.
1: They were in famine.
0: L'Église souffrait la famine.
1: They were dying.
0: Ils étaient en train de mourir.
1: They had no hope.
0: Il n'y avait pas d'espoir pour eux.
1: Are you ready?
0: Est-ce que vous comprenez?
1: Are you ready?
0: Est-ce que vous êtes prêts?
1: Joseph's whole focus.
0: Joseph, sa concentration, son point d'intérêt,
1: was the restoration of his family.
0: C'était la restauration de sa famille.
1: God says to you today,
0: Dieu vous dit à vous aujourd'hui,
1: listen,
0: écoutez,
1: if your heart,
0: si votre cœur,
1: is to restore your family,
0: c'est pour la restauration de votre famille,
1: I'll put you in charge of Egypt.
0: Je vais vous mettre en responsabilité dans l'Égypte.
1: And I'll save the church.
0: Et je sauverai l'Église. Amen.
1: Joseph never asked.
0: Joseph n'a rien demandé.
1: To be in charge.
0: Il n'a jamais demandé d'être le responsable.
1: Of the most powerful economy.
0: Il n'a jamais demandé d'être la personne en charge de la plus grande économie au monde.
1: God, he had no training.
0: Il n'avait pas de formation.
1: He didn't know the language.
0: Il ne connaissait pas la langue.
1: He was not from there.
0: Il n'était pas du pays, de la nation.
1: He was a slave.
0: Il était esclave.
1: With a criminal record.
0: Avec en plus un casier judiciaire.
1: Fresh out of prison.
0: Sorti tout fraîchement de la prison.
1: What has happened to you in the past?
0: Ce qui vous est arrivé dans le passé.
1: Does not matter.
0: Ne peu importe.
1: The
0: peu
1: fact
0: importe.
1: That you're not qualified.
0: Le fait que vous ne soyez pas qualifié.
1: Does not matter.
0: Peu importe.
1: What matters?
0: Ce qui importe.
1: If your heart.
0: Et si votre cœur se tient vraiment pour votre famille.
1: God said,
0: Dieu dit,
1: it's the Solomon principle.
0: Ce sont les principes de Salomon.
1: God said to Solomon,
0: Dieu dit à Salomon,
1: listen,
0: écoutez,
1: you can have anything you want.
0: Dieu dit à Salomon, tu peux tout avoir, tout ce que tu veux.
1: What if God came to you?
0: Et si Dieu vient vers toi aujourd'hui,
1: and sat down with you today,
0: il s'assoit avec toi
1: and said,
0: et te dit,
1: you can have anything.
0: Tu peux tout avoir sur la terre.
1: Just name it.
0: Simplement, dis ce que tu veux.
1: Solomon already knew what to ask for.
0: Salomon savait déjà ce qu'il fallait demander à Dieu.
1: Listen,
0: écoutez,
1: God's not going to ask you that question.
0: Dieu ne va pas te demander ou te poser des questions.
1: Until you have the right answer.
0: Dieu ne va pas te poser des questions à moins qu'il sache que déjà dans ton cœur il y a la bonne réponse. Amen.
1: And Solomon said.
0: Salomon a donc répondu.
1: I want a heart.
0: Je veux un cœur.
1: So I'll know.
0: Et donc.
1: How to love.
0: Un cœur de sorte que je sache comment aimer ton peuple.
1: I want wisdom.
0: Je veux la sagesse.
1: How to bless my family.
0: Pour savoir comment bénir ma famille.
1: And God said Solomon,
0: et Dieu dit Salomon,
1: because you ask for the right thing,
0: parce que tu as demandé pour ce qui est juste,
1: I will give you everything.
0: Je te donnerai toutes ces justes.
1: I will give you everything.
0: Je te donnerai toutes ces richesses.

0: et de bénir ça.
1: He'll give you the world,
0: il vous donnera le monde,
1: the blessings in the world,
0: les, toutes les bénédictions qui existent dans le monde,
1: the head,
0: de sorte que vous soyez la tête,
1: not the tail,
0: jamais la queue,
1: above,
0: au-dessus,
1: and not beneath,
0: et pas en dessous.
1: He died.
0: Il est mort.
1: He became poor.
0: Il est devenu pauvre.
1: That you might be rich.
0: De sorte que vous soyez enrichi.
1: And
0: et
1: if you bless your family.
0: Si vous bénissez votre famille.
1: He said.
0: Il dit.
1: I will save my church.
0: Je sauverai alors mon église.
1: He never prayed for Egypt.
0: Il n'a jamais prié pour l'Égypte.
1: He never prayed for Israel.
0: Et il n'a jamais prié pour Israël.
1: He prayed for his family.
0: Il a prié pour sa famille. Merci. Les frères, restent.
1: Let me give you seven things quickly.
0: Je vais vous donner sept choses rapidement.
1: Number one.
0: Premièrement.
1: People will be offended.
0: Les gens seront offensés.
1: At your destiny.
0: À votre destinée. Envers votre destinée. À propos de votre destinée.
1: This is a house.
0: Ici, c'est une maison.
1: Of vision.
0: De vision.
1: The Bible says in Acts 2.
0: La Bible dit dans Acte 2.
1: This day, he says, your sons.
0: Vos fils.
1: And daughters.
0: Et vos filles.
1: Shall prophesy.
0: Prophétiseront.
1: Your old men
0: et vos hommes âgés
1: will dream dreams.
0: Ils rêveront, ils auront des rêves, des songes.
1: Your young men
0: les jeunes
1: will see visions.
0: Verront des visions.
1: Either way,
0: quoi qu'il en soit,
1: we must be people
0: nous devons être un peuple
1: who can see vision
0: capable de voir des visions
1: and have dreams.
0: Et d'avoir les
1: see
0: rêves
1: vision,
0: de Dieu. Voir la vision
1: have
0: de
1: dreams.
0: Dieu. Et voir les rêves de Dieu.
1: While I'm awake,
0: quand je suis éveillé,
1: I can see what God wants to do.
0: Je peux voir ce que Dieu veut faire.
1: Not the problems,
0: pas les problèmes.
1: What God sees.
0: Ce que Dieu lui voit.
1: When I'm asleep,
0: quand je dors,
1: God speaks to me.
0: Dieu me parle.
1: He gives me dreams.
0: Et il me donne des rêves.
1: Every night,
0: toutes.
1: Before you go to sleep,
0: avant d'aller vous coucher,
1: pray over yourself.
0: Mettez votre main sur votre tête.
1: God,
0: et dites Seigneur,
1: I give you my spirit.
0: Je te remets mon esprit.
1: I give you my mind.
0: Je te remets ma pensée.
1: Go past my understanding.
0: Dépasse ma propre compréhension des choses.
1: Give me a dream.
0: Donne-moi des rêves.
1: Jesus said to Peter,
0: Jésus a dit à Pierre,
1: flesh and blood has not told you this.
0: Chair, la chair et le sang ne t'ont pas révélé ces choses, Pierre.
1: You know,
0: tu sais,
1: I'm the Messiah,
0: que je suis le Messie, le Christ,
1: because
0: parce que
1: you bypassed your natural thinking.
0: Tu es allé au-delà de ta compréhension naturelle, de ton intelligence naturelle.
1: So, Joseph goes to sleep.
0: Donc Joseph va se coucher. Il dort maintenant.
1: And while he's asleep,
0: et alors qu'il dort,
1: he has a dream.
0: Il a un rêve.
1: About his destiny.
0: Il rêve de sa destinée.
1: Everybody, raise your hand.
0: Tout le monde lève la main.
1: And say, God.
0: Dites Seigneur.
1: Make clear.
0: Éclaire.
1: To me.
0: Envers moi.
1: My destiny.
0: Ma destinée.
1: Give it to me.
0: Donne-la-moi.
1: In dreams and visions.
0: Des rêves et des visions.
1: I believe that
0: je crois
1: today
0: que aujourd'hui
1: and tonight
0: et ce soir
1: God will give you dreams.
0: Dieu vous donnera des rêves
1: and vision.
0: Et des visions.
1: Dreams
0: des rêves
1: and vision.
0: Et des visions.
1: Dreams
0: des rêves
1: and vision.
0: Et des visions.
1: So your destiny
0: de sorte que votre destinée
1: will be clear.
0: Soit claire.
1: Joseph wakes up.
0: Joseph se réveille.
1: I know what it is.
0: Je sais ce que c'est.
1: I have a dream.
0: J'ai des rêves.
1: To his brothers.
0: Il dit à ses frères, j'ai eu un
1: who
0: rêve.
1: Are all older than him.
0: Qui sont tous plus âgés que lui.
1: He's real happy.
0: Et lui, il est tellement heureux.
1: He says,
0: il dit,
1: I have a dream.
0: Hey, j'ai eu un rêve.
1: You're going to love this.
0: Vous allez aimer ce rêve.
1: You're all going to be my servants.
0: Tous, vous allez être mes serviteurs.
1: I'm going to be your boss.
0: Et je vais être votre boss.

0: You're all going to bow down.
1: Tous, vous allez fléchir le genou devant moi.
0: And I'm going to be your savior.
1: Et je vais être votre sauveur.
0: Look at their face.
1: Regardez leur visage, hein? Vous les voyez, leur visage? Vous voyez la tête qu'ils font?
0: No. He's not happy.
1: Il est vraiment pas content, celui-là.
0: He isn't happy.
1: Il est pas content. Regardez, regardez la tête de Didier.
0: Not happy.
1: Regardez.
0: Good.
1: Très bien.
0: Not happy. Oh. The Bible says.
1: La Bible dit.
0: They hated him.
1: Qu'ils l'ont vraiment haï.
0: Because of his destiny.
1: À cause de sa destinée.
0: Listen to me, people of God.
1: Vous devez comprendre cela, peuple de Dieu.
0: Listen to me, family of God.
1: Écoutez-moi, famille de Dieu.
0: Everybody's not going to be excited about your destiny.
1: Tout le monde ne sera pas excité de ta destinée.
0: Your responsibility.
1: Votre responsabilité.
0: Is to find the people.
1: C'est de trouver des gens.
0: Who believe in your destiny.
1: Qui croient dans votre destinée.
0: This place.
1: Cet endroit.
0: Is a house of destiny.
1: Est une maison de destinée.
0: Filled with people.
1: Rempli de gens.
0: Of great destiny.
1: Avec une grande destinée.
0: They hated him.
1: Ils l'ont vraiment haï.
0: They got around him.
1: Ils sont venus autour de lui.
0: They beat him up.
1: Et puis ils l'ont frappé.
0: Exactly.
1: Exactement.
0: Just beat him up.
1: Ils l'ont frappé.
0: But he would not give up.
1: Mais il n'a pas abandonné.
0: His destiny.
1: Il n'a pas abandonné sa destinée.
0: And.
1: Et.
0: He was not offended.
1: Il n'était pas offensé non plus. Amen.
0: When people don't understand you,
1: si les gens ne vous comprennent pas,
0: it's okay.
1: C'est pas grave. Tant pis.
0: He understands
1: Dieu
0: you.
1: Comprend. Dieu comprend.
0: So the supernatural.
1: Donc le surnaturel.
0: Became his.
1: Est devenu.
0: You must see
1: dans sa vie
0: your destiny
1: vous devez voir
0: by the Spirit
1: votre
0: first.
1: Destinée par l'Esprit de Dieu.
0: It's not what you see here.
1: Ce n'est pas ce que vous voyez avec vos deux yeux là.
0: It's what you see
1: naturel.
0: Here.
1: C'est ce que vous voyez là, avec le cœur là, l'Esprit.
0: Ephesians 1,
1: dans Éphésiens 1,
0: 17, through 19,
1: 17 à 19,
0: that the eyes
1: que les yeux
0: of my understanding
1: de ma compréhension
0: may be enlightened
1: soit éclairé
0: to know what is the hope
1: de sorte que je vois quelle est l'espérance
0: the riches
1: et les richesses
0: the glorious
1: et la
0: inheritance
1: gloire de l'héritage
0: that you have
1: qui s'attache
0: for me
1: à mon appel.
0: Number two.
1: Deuxièmement,
0: people
1: les gens
0: will be offended
1: seront offensés
0: at your promotion.
1: De votre promotion. Ça, c'est un
0: God
1: grand.
0: Starts to bless you,
1: lorsque Dieu commence à vous bénir,
0: people will be offended
1: les gens seront offensés
0: at your promotion.
1: De votre promotion.
0: Francis, let me have your coat. Coat. And so,
1: et donc,
0: his daddy comes,
1: son papa est venu vers Joseph
0: him,
1: et
0: I give you the coat
1: il a dit, je remets sur toi le manteau,
0: of promotion.
1: Le manteau de la promotion.
0: It belonged to Reuben,
1: pourtant, ça appartenait à Reuben,
0: who was the oldest brother.
1: Qui était le frère aîné.
0: And then,
1: et puis,
0: it should have gone to Levi,
1: après, ça aurait dû passer à Lévi,
0: to Judah,
1: Judah,
0: to Simeon,
1: à Siméon,
0: and then
1: et
0: six other brothers,
1: six autres frères,
0: before it came
1: avant
0: to
1: que
0: him.
1: Ce manteau ne puisse venir sur les épaules
0: listen
1: de
0: to
1: Joseph.
0: Me, people of God,
1: écoutez, peuple de Dieu,
0: other people,
1: d'autres personnes
0: other churches,
1: et d'autres églises
0: had an opportunity
1: ont eu des opportunités
0: to be promoted.
1: D'être promus.
0: But now,
1: et maintenant,
0: It's your time.
1: C'est votre temps.
0: It's your time.
1: C'est votre temps.
0: It's your time.
1: J'ai dit c'est votre temps.
0: Look at this house.
1: Regardez cette maison.
0: Filled with hundreds of people.
1: Pleine de centaines de personnes.
0: Who realize?
1: Qui réalise?
0: It's my time for promotion.
1: C'est mon temps pour la promotion.
0: My time.
1: Mon temps.
0: He bypassed them all.
1: Il est passé par-delà tous les frères.
0: And now,
1: et maintenant,
0: he was promoted.
1: Il a été promu, Joseph.
0: Now,
1: maintenant,
0: they wanted to kill him.
1: Les frères veulent le tuer.
0: They actually planned to murder him.
1: En fait, ils ont planifié de l'assassiner.
0: And Reuben said no.
1: Et Ruben a dit non.
0: Let's don't kill
1: non, non, non, ne le tuons pas.
0: Let's sell him into slavery.
1: Vendons-le en esclavage.
0: Now listen.
1: Écoutez ceci.
0: If you're not offended,
1: si vous êtes, if you're what, not,
0: if you're not offended,
1: si vous n'êtes pas offensé ou offensable,
0: God will make you,
1: Dieu fera de toi,
0: a supernatural pioneer,
1: un pionnier surnaturel.
0: How many of you,
1: combien d'entre vous,
0: want to be the first,
1: voulez-vous être le premier,
0: in your family,
1: dans votre famille,
0: to be supernaturally,
1: pour être surnaturel,
0: promoted, supernaturally blessed,
1: surnaturellement béni dans votre famille, vous êtes le premier.
0: God is going to save,
1: Dieu va sauver,
0: your whole family,
1: toute votre famille,
0: through you.
1: Au travers de toi.
0: Save your whole family,
1: Dieu va sauver toute ta famille,
0: through you.
1: Par toi,
0: if
1: si
0: you're not offended,
1: tu n'es pas une personne offensée.
0: They took him out,
1: donc
0: they threw him,
1: ils l'ont pris et ils l'ont jeté
0: in a well,
1: dans un trou, dans une fosse.
0: They threw him,
1: ils l'ont jeté. Jetez-le. Voilà.
0: They threw him in a well.
1: Dans
0: and
1: une
0: then,
1: fosse.
0: They sold him into slavery.
1: Et après, ils l'ont vendu en esclavage.
0: Please hear it.
1: Écoutez ceci.
0: Anything the enemy tries to do to you,
1: tout ce que l'ennemi essaie de faire contre toi,
0: just positions you,
1: seulement te positionne.
0: At the place. At the place.
1: Que te positionner à
0: God
1: la place
0: has called you
1: à laquelle Dieu
0: to
1: t'appelle.
0: Be. So wherever.
1: Donc,
0: the enemy has put me in bondage.
1: À chaque fois que l'ennemi m'a mis dans des liens,
0: that's going to be my platform.
1: Ce sera mon estrade.
0: Where God shows,
1: où Dieu va se révéler.
0: His glory.
1: Il va révéler sa gloire.
0: Through me.
1: Au travers de moi.
0: He was not offended.
1: Joseph n'a pas été offensé malgré cela.
0: He comes.
1: Il est sorti.
0: To his daddy.
1: Et il est allé voir son père.
0: Papa.
1: Papa. Le papa là-bas. Et hop. George.
0: He comes to his papa.
1: Il vient voir le père.
0: And he says,
1: et il dit,
0: hey, I've had a dream.
1: J'ai eu un rêve.
0: You're going to love this dream.
1: Tu vas aimer ce rêve.
0: His dad says, tell
1: et son père dit, dis-moi ton
0: dream.
1: Rêve. Oui, dis-moi ton rêve.
0: Said,
1: et il dit,
0: I'm going to be over you.
1: Je vais être au-dessus de toi.
0: I'm going, oh. Ooh.
1: Alors là, on va voir ça. Hein.
0: I'm going to be your daddy.
1: Je vais être ton papa.
0: Ooh. Ooh. I'm going to save you.
1: Je vais te sauver.
0: In Jewish culture,
1: et vous savez, dans la culture juive,
0: that was tremendously disrespectful.
1: C'était vraiment un grand manque de respect de dire ça.
0: Hey.
1: Et donc il dit, le papa,
0: I don't understand.
1: Je ne comprends pas ça.
0: Let me think about it.
1: Il faut que j'y pense.
0: Write it down.
1: Écrivez.
0: You can't be offended.
1: Vous ne pouvez pas être offensé.
0: When God tells you to do something,
1: quand Dieu vous dit de faire quelque chose,
0: but it's not now.
1: et que ce n'est pas pour maintenant. Ce n'est pas maintenant le temps.
0: Pastor!
1: Pastor!
0: God has told me,
1: Dieu me dit
0: to do this.
1: De faire ceci.
0: And she says,
1: et elle dit,
0: Let me pray.
1: Je vais prier à ce sujet.
0: Not now.
1: Pas maintenant.
0: Don't be offended.
1: Ne sois pas offensé. Alléluia.
0: Do not be offended.
1: Ne sois pas offensé.
0: If you're not offended,
1: si tu n'es pas offensé,
0: the supernatural is,
1: le surnaturel,
0: when you're properly aligned,
1: c'est quand tu es correctement aligné,
0: when you're underneath,
1: quand tu es sous
0: covering,
1: la couverture,
0: the anointing,
1: l'onction,
0: always flows,
1: toujours coule.
0: Down on you.
1: Descend du haut jusqu'en bas.
0: From the head,
1: l'onction vient de la tête,
0: through the whole body,
1: jusque dans le corps.
0: Now, write this down.
1: Maintenant, écrivez ceci.
0: If you can't be corrected,
1: si vous ne pouvez pas être corrigé,
0: you can't be trusted.
1: On ne peut pas non plus vous faire confiance. Ça grince? Est-ce que ça coince quelque part? Absolutely.
0: He was not offended.
1: Joseph n'a pas été offensé.
0: Okay. Okay.
1: Il a dit d'accord.
0: Therefore,
1: okay. C'est pourquoi
0: the anointing,
1: l'onction
0: of his father,
1: de son père,
0: stayed with him,
1: est restée sur lui.
0: The anointing,
1: l'onction
0: of God,
1: de Dieu,
0: stayed with him,
1: restée avec lui.
0: If you're under covering,
1: si vous restez sous la couverture,
0: and covering is wrong,
1: et que la couverture a tort,
0: and you're obedient,
1: mais que vous restez obéissant,
0: God will bless you anyhow.
1: Dieu vous bénira de toute façon.
0: God will deal with the leader,
1: Dieu traitera le leader,
0: but he'll still bless you.
1: Mais il continuera à vous bénir.
0: Let's practice this. Let's practice.
1: On va pratiquer cela.
0: Say this.
1: Dites ceci.
0: I will not be offended.
1: Je ne serai pas offensé.
0: I don't care what happens.
1: Peu importe ce qui se passe.
0: I will not be offended.
1: Je ne serai pas offensé.
0: I will live in the supernatural.
1: Je vais vivre dans le surnaturel.
0: Not be offended.
1: Et je ne vais pas être offensé.
0: In the natural.
1: Dans le naturel.
0: Now turn to somebody beside you.
1: Maintenant tournez-vous vers quelqu'un.
0: And say.
1: Et dites-lui.
0: Before God.
1: Devant Dieu, les uns les autres, tout le monde, tournez-vous vers votre voisin. Devant Dieu, je te dis, je ne serai pas offensé.
0: I will not be offended.
1: Je ne serai pas offensé.
0: I will keep my heart pure.
1: Je garderai mon cœur pur.
0: So the supernatural,
1: de sorte que le surnaturel,
0: can move in my life.
1: Continue de couler dans ma vie.
0: Every day.
1: Tous les jours.
0: Every hour,
1: à chaque heure,
0: every minute,
1: et à chaque minute.
0: Thank you, Bobby. You stay. Number four.
1: Quatrièmement. Third.
0: Three.
1: Okay. Troisièmement.
0: One was.
1: Le premier, c'était.
0: Don't be offended by your destiny.
1: Ne soyez pas offensé par votre destinée.
0: Two was deuxième, don't be offended by promotion.
1: Ne soyez pas offensé par la promotion.
0: Three is don't be offended by your spiritual authority.
1: Troisièmement, c'est ne soyez pas offensé par l'autorité spirituelle.
0: Four.
1: Qui est au-dessus de vous. Quatrièmement,
0: is don't be offended by betrayal.
1: Ne soyez pas offensé par les trahisons ou les traîtres.
0: Let me tell you prophetically,
1: je vais vous dire de façon prophétique.
0: You're all going to be betrayed.
1: Tous, vous allez être trahis.
0: If you're a Christian,
1: si vous êtes un chrétien,
0: that means Christ-like.
1: Ça veut dire que vous êtes à la ressemblance de Christ, comme Christ.
0: Jesus,
1: chrétien comme Christ. C'est pourquoi Jésus,
0: his last, Jesus,
1: voilà Jésus,
0: his last three,
1: ses derniers trois
0: great trials was,
1: grandes épreuves ont été
0: he was betrayed by Judas.
1: Il a été trahi par Judas.
0: One of the 12.
1: Un des 12.
0: He had personally mentored him.
1: Personnellement, il l'avait formé.
0: For 3.5 years.
1: Pendant 3 ans et demi.
0: And it hurt his heart.
1: Et ça blessait son cœur.
0: And then.
1: Et.
0: He was betrayed by Peter.
1: Il a été trahi par Pierre.
0: Peter curses.
1: Pierre.
0: I never knew you.
1: A maudit, a renié. Il a dit, je ne le connais pas.
0: I quit the ministry.
1: J'abandonne le ministère.
0: He takes his knife out.
1: Il a sorti son épée.
0: And he tries to kill.
1: Et il a essayé de tuer.
0: A Roman soldier.
1: Un soldat romain.
0: Betrayed again.
1: Trahison.
0: Now.
1: Encore.
0: He's hanging on the cross.
1: Maintenant, le voici sur la croix, cloué.
0: He looks up.
1: Crucifié.
0: And he says,
1: il lève les yeux et il dit,
0: Father,
1: Père,
0: why have you forsaken me?
1: Pourquoi m'as-tu abandonné?
0: Why have you,
1: pourquoi toi tu
0: betrayed me?
1: M'as aussi abandonné.
0: Listen,
1: trahi.
0: You can't be led by emotion.
1: Je vais vous dire, vous pouvez pas être conduit par vos émotions, hein? Non.
0: It feels like betrayal.
1: Cela vous semble pour vous, à vos yeux, être une trahison.
0: It feels like betrayal.
1: Cela vous semble être une trahison.
0: But the word of God,
1: mais la parole de Dieu,
0: is the truth.
1: C'est la vérité.
0: The Bible says,
1: la Bible dit,
0: a righteous man's
1: qu'un homme
0: steps
1: juste
0: are ordered.
1: Ses pas sont ordonnés
0: of the Lord.
1: Par Dieu.
0: It says,
1: il est écrit,
0: all things
1: que toutes choses
0: work together
1: concourent
0: for the good of them
1: au bien
0: that love the Lord.
1: De ceux qui aiment Dieu.
0: So although it feels like betrayal,
1: donc quand bien même cela semblait être de la trahison,
0: he immediately says,
1: il a dit tout de suite, immédiatement,
0: Father,
1: Père,
0: forgive them.
1: Pardonne-leur.
0: They don't know what they're
1: parce qu'ils
0: doing
1: ne savent pas ce qu'ils font.
0: Into your hands,
1: entre tes mains,
0: I commit my spirit.
1: Je remets mon esprit.
0: Father,
1: Père,
0: will never betray you.
1: Votre Père céleste ne vous trahira jamais.
0: People who are led,
1: les gens conduits
0: by the Spirit,
1: par l'Esprit de Dieu,
0: won't betray you.
1: Ne vont pas vous trahir non plus.
0: The supernatural is,
1: le surnaturel,
0: power,
1: la puissance,
0: power,
1: la puissance.
0: Now watch this.
1: Voyez ceci.
0: Can only be trusted,
1: ne peut jamais,
0: to a dead man,
1: être confié à un homme mort.
0: God's power,
1: la puissance de Dieu,
0: can only be trusted,
1: ne peut que être confié,
0: to someone,
1: à quelqu'un,
0: who has died with Christ,
1: qui meurt ou qui est en train de mourir en Christ.
0: Old things,
1: les choses donc anciennes,
0: are passed
1: sont
0: away,
1: passées.
0: All things,
1: toutes choses,
0: all,
1: je dis toutes choses,
0: all,
1: toutes choses,
0: things,
1: toutes choses,
0: have become,
1: doivent,
0: new,
1: devenir nouvelles,
0: so,
1: dans votre vie.
0: A dead man,
1: donc un homme mort,
0: doesn't react,
1: ne réagit pas,
0: to anything,
1: il n'a plus de réaction envers rien.
0: He's not offended.
1: Il n'est pas offensé. Quelqu'un qui est mort.
0: You're ugly.
1: Hein?
0: You're ugly.
1: Tu es moche. Il n'est pas offensé. Il bouge pas.
0: You're not smart.
1: Tu n'es pas intelligent.
0: You're not going anywhere.
1: Tu vas nulle part.
0: I am dead.
1: Je suis mort.
0: To anything the enemy has to say.
1: Tout ce que l'ennemi peut bien dire. Je suis
0: I
1: mort.
0: Am dead.
1: Je suis mort à tout ce que l'ennemi peut dire.
0: But Paul said,
1: mais Paul a dit ceci.
0: I only want two things.
1: Il y a deux choses que je veux.
0: That I can know him,
1: afin que je le connaisse.
0: And the power,
1: et la puissance
0: of his resurrection,
1: de sa résurrection.
0: I live,
1: je vis,
0: In resurrection.
1: Dans la résurrection.
0: Power.
1: La puissance.
0: Because I died.
1: De résurrection parce que je suis mort.
0: To be an offended.
1: Je suis mort à l'offense. Donc,
0: number five.
1: Cinquièmement,
0: the offense,
1: l'offense
0: of slavery.
1: De l'esclavage.
0: He was sold.
1: Il était vendu
0: like a chair.
1: Comme une chaise.
0: He was put on a street.
1: Il a été mis dans la rue.
0: And said,
1: et on a dit,
0: who wants to buy?
1: Qui veut l'acheter, lui?
0: Not even human.
1: Même pas.
0: Who wants to buy him?
1: Qui veut l'acheter?
0: He's a slave.
1: C'est un esclave.
0: He works all day long.
1: Il va travailler toute la journée.
0: And gets paid zero.
1: Pour recevoir zéro euro.
0: You think you get bad pay?
1: Pensez que vous allez être payé?
0: He got no pay.
1: Non, non, il n'a jamais été payé.
0: If his owner,
1: c'est son propriétaire.
0: Wanted to whip him,
1: si son maître veut le fouetter,
0: beat him,
1: le frapper,
0: he could.
1: Il peut.
0: If he wanted to throw him in prison,
1: s'il veut le jeter en prison,
0: he could.
1: Il peut le faire.
0: He had no rights. He was confused.
1: Il n'a aucun droit.
0: He did not even understand the language.
1: Il ne comprend d'ailleurs même pas la langue.
0: He refused.
1: Il a refusé.
0: To be
1: d'être
0: offended,
1: offensé
0: at his circumstances.
1: Par ses circonstances.
0: Why, God?
1: Seigneur, mais pourquoi?
0: Why has this happened to me?
1: Pourquoi ça m'arrive à?
0: Why?
1: Pourquoi,
0: if you won't be offended at your circumstances,
1: si vous n'êtes pas offensé à vos circonstances,
0: God will turn every one of them,
1: Dieu les renversera toutes,
0: to your glory,
1: il les renversera pour votre bienfait, glory,
0: for your glory,
1: il le renversera pour votre
0: for
1: gloire,
0: your glory,
1: pour votre gloire.
0: And so now,
1: et donc maintenant,
0: Joseph has
1: Joseph
0: become the head of the company,
1: est devenu le chef.
0: God can prosper you.
1: Parce que Dieu peut vous rendre prospère.
0: Regardless of where you are.
1: En dépit de là où vous êtes, il peut vous mettre à la tête.
0: He was now the head.
1: Maintenant, il était la tête.
0: Of the whole business.
1: De toute l'entreprise.
0: Everybody liked him.
1: Tout le monde aimait Joseph.
0: He was prosperous.
1: Il était prospère.
0: He was good looking.
1: Il était beau, un beau gars.
0: He was strong.
1: Et il était musclé.
0: And Potiphar's wife.
1: Et voici la femme de Potiphar.
0: She looked at him.
1: Qui le regarde?
0: She winked at him.
1: Elle le regarde, elle lui fait de l'œil, littéralement. Elle lui joue des paupières. Avec son fard à paupières.
0: And she said,
1: attention à toutes ses paupières.
0: I want you.
1: Je veux toi. Toi, toi. Je te veux, toi.
0: And he said,
1: et il dit,
0: no
1: non,
0: way.
1: Pas question.
0: And she said,
1: et elle dit,
0: I'm not asking.
1: Je ne te demande pas.
0: I'm going to take you.
1: Je te prends.
0: And he ran,
1: et voici qu'il s'enfuit.
0: Out of his position.
1: Et qu'il sort de sa position.
0: People can take your position.
1: Les gens peuvent prendre votre position, vous savez.
0: But they can't take your authority.
1: Mais ils peuvent pas prendre votre autorité.
0: They can't take my authority.
1: Ils ne peuvent pas prendre mon autorité.
0: They can't take my authority.
1: Ils ne peuvent pas prendre mon autorité.
0: They can't take who I am with God.
1: Ils ne peuvent pas prendre ce que je suis avec Dieu.
0: And so Potiphar comes home.
1: Donc Potiphar rentre à la maison.
0: And she says,
1: et il dit,
0: he tried to rape me.
1: Et elle dit à Potiphar, il a essayé de me violer. Elle dit à son mari,
0: how many of you
1: combien d'entre vous
0: have ever been blamed for something?
1: Vous avez déjà été aveuglé par quelque chose. Hein?
0: You didn't do.
1: Vous avez été accusé de quelque chose que vous n'avez pas fait. Hein? Combien d'entre vous avez été accusé?
0: We all have.
1: Tous nous avons été accusés de quelque chose que nous n'avons pas fait à un moment ou à un autre.
0: Joseph refused.
1: Et Joseph, cependant, a refusé
0: to be offended.
1: D'être offensé.
0: And now,
1: et maintenant,
0: he was thrown,
1: il est jeté maintenant dans la prison.
0: He's behind bars.
1: Il est derrière des barreaux.
0: Number six.
1: Sixièmement,
0: you have to conquer.
1: Il faut conquérir
0: the offense of shame.
1: L'offense de la honte.
0: The Bible says clearly.
1: La Bible est claire.
0: There is now.
1: Maintenant.
0: No condemnation.
1: Il n'y a plus de condamnation.
0: To those who are in Christ Jesus.
1: Envers ceux qui sont en Jésus-Christ.
0: Who walk not after the flesh.
1: Qui ne marchent pas selon la chair.
0: If the blood of Jesus
1: si le sang de Jésus
0: is over you,
1: est sur vous,
0: you are pure.
1: Vous êtes pur.
0: I declare,
1: et je déclare,
0: by the word of God,
1: par la parole de Dieu,
0: no shame,
1: aucune honte,
0: no shame,
1: aucune honte,
0: no shame,
1: aucune honte,
0: no shame.
1: Il n'y a pas de honte.
0: Say, I'm free.
1: Dites, je suis libre.
0: I'm pure.
1: Je suis pur.
0: I'm forgiven.
1: Je suis pardonné.
0: I am forgiven.
1: Je suis pardonné.
0: None of my sins
1: aucun de mes péchés
0: are remembered.
1: Peuvent être souvenus.
0: They're not remembered.
1: On ne s'en souvient pas.
0: Because of the cross.
1: À cause de la croix.
0: I never did it.
1: Je ne les ai jamais fait.
0: I never did it.
1: Je n'ai jamais commis ces péchés.
0: I never did it.
1: Grâce à la croix.
0: He's thrown my sins.
1: Il a porté mes péchés.
0: As far as the east is from the west.
1: Et il les a jetés aussi loin que peut être le nord, le sud, l'est ou l'ouest.
0: I'm pure.
1: Et je suis pur.
0: I'm pure.
1: Je suis pur.
0: You want the miracle?
1: Vous voulez des miracles?
0: Learn to prophesy.
1: Apprenez à prophétiser.
0: While you're in bondage.
1: Alors que vous êtes dans les liens.
0: You can prophesy.
1: Vous pouvez prophétiser.
0: Your way out of anything.
1: Vous pouvez prophétiser votre sortie de toute chose.
0: God put.
1: Dieu a mis.
0: Two guys.
1: Deux gars.
0: In prison with him.
1: En prison avec lui. Les chansons et le panetier.
0: God said,
1: et Dieu a dit,
0: practice prophesying now.
1: Maintenant tu vas pratiquer, tu vas t'exercer à prophétiser.
0: Cause soon,
1: parce que bientôt,
0: you'll be prophesying,
1: tu vas devoir prophétiser
0: to the leader of this nation.
1: Au président de la nation.
0: Practice.
1: Pratique.
0: Prophesying.
1: Exerce-toi.
0: Now.
1: À prophétiser maintenant.
0: He looked to the baker.
1: Donc il regarde.
0: He looked to the butcher.
1: Le panetier.
0: He
1: regarde
0: and
1: les, les chansons et il dit.
0: Here's the word of the Lord.
1: Voici la parole du Seigneur.
0: Here's the word of the
1: voici
0: Lord.
1: La parole du Seigneur.
0: Here's the word of the
1: voici
0: Lord.
1: La parole du Seigneur.
0: My wife teaches this so powerful.
1: Ma femme peut enseigner ce sujet puissamment.
0: Your sons and daughters
1: vos fils et vos filles
0: shall prophesy.
1: Prophétiseront.
0: That means
1: ça veut dire
0: everybody.
1: Que tout le monde
0: everybody.
1: Tout le monde
0: everybody.
1: Tout le monde
0: can prophesy.
1: Peut prophétiser.
0: I'm going to give you 30 seconds.
1: Je vais vous donner 30 secondes maintenant.
0: Turn to the person beside you.
1: Tournez-vous vers votre voisin.
0: And say.
1: Et dis-lui.
0: The Lord wants you to know something.
1: Le Seigneur veut que tu saches quelque chose.
0: And tell him.
1: Et maintenant.
0: And tell him what's on your heart.
1: Dis
0: tell
1: à him. Cette personne ce qui est sur ton cœur.
0: Tell them right now.
1: Dis-lui maintenant.
0: God wants to bless you. God wants to forgive. Whatever.
1: Dieu va te surprendre.
0: God wants to fight for you to fight for your family.
1: Quelle que soit la chose.
0: Prophesy.
1: Prophétise à ton voisin.
0: Prophesy.
1: Dieu va te donner une famille. Dieu va te relever.
0: Look, pastor. Prophesy.
1: Prophétisez maintenant les uns
0: prophesy
1: sur les autres. Allez-y.
0: Do you hear God?
1: Est-ce que vous entendez Dieu?
0: Do you hear God?
1: Ne parlez pas en langue.
0: Now
1: prophétisez.
0: Turn on the other side.
1: Tournez-vous maintenant vers votre autre voisin.
0: Prophesy again.
1: Changez de voisin maintenant.
0: Prophesy.
1: Tournez-vous vers votre autre voisin et
0: tell
1: prophétisez.
0: Somebody.
1: Dites à quelqu'un.
0: Prophesy.
1: Prophétise.
0: Speak the word of the Lord.
1: Parlez-lui la parole du Seigneur. Dieu va te restaurer.
0: Tell
1: Dieu va te faire sortir de tes circonstances.
0: The word of God
1: Dieu
0: is
1: va
0: true.
1: Te donner une famille. La parole de Dieu est la vérité.
0: Now put your hand on him.
1: Dieu a la main sur toi.
0: And pray the blessing of God.
1: Prie une bénédiction.
0: Put your hand on him.
1: Mets ta main sur ton voisin.
0: And speak blessing over them.
1: Et parle-lui une bénédiction.
0: Pray blessing.
1: Prie une bénédiction.
0: Miracles are happening right now.
1: Des miracles se produisent maintenant.
0: In this house.
1: Dans cette maison.
0: Miracles.
1: Des miracles.
0: Miracles.
1: Des miracles.
0: Your family belongs to God.
1: Votre famille appartient à Dieu.
0: Your family
1: votre famille
0: belongs to
1: appartient
0: God.
1: À Dieu.
0: The blessing of God
1: la bénédiction de Dieu
0: is on you.
1: Est sur toi.
0: Yes, it is.
1: Elle est sur toi.
0: Blessing of God
1: la bénédiction
0: is
1: de Dieu
0: so powerful
1: c'est
0: on you and you.
1: C'est
0: blessing
1: sur toi.
0: Of God's
1: c'est
0: on
1: sur
0: you.
1: Toi.
0: On you.
1: Sur toi.
0: On
1: sur toi.
0: Yo!
1: Amen, amen, amen, amen. C'est facile. C'est facile. Vous pouvez le faire. C'est facile à faire.
0: The supernatural only happens
1: le surnaturel ne se produit
0: when you're the new man.
1: Que quand vous êtes un homme nouveau, une femme nouvelle.
0: Not your old reputation.
1: Ce n'est pas votre ancienne réputation.
0: Not your old reputation.
1: Ce n'est pas votre ancienne réputation.
0: But your new reputation.
1: Mais c'est votre nouvelle réputation.
0: Your new way of doing things.
1: Votre nouvelle façon de faire les choses. Amen. Alléluia.
0: Last, number seven.
1: Point numéro 7. Dernier point.
0: You must overcome
1: vous devez vaincre
0: the forgiveness, the offense
1: l'offense
0: of unforgiveness.
1: Du non-pardon.
0: Now,
1: maintenant,
0: Joseph is out of prison.
1: Joseph sort de prison.
0: He's a very powerful man.
1: C'est un homme puissant.
0: Second most powerful man c'est in all
1: l'homme,
0: of Egypt.
1: Le deuxième homme le plus puissant de toute l'Égypte.
0: Pharaoh his ring of authority.
1: Pharaon enlève même son alliance, sa bague d'alliance pour la mettre à son doigt.
0: Is show this ring.
1: Et d'autorité. Et tout ce
0: and
1: qu'il a à faire,
0: says,
1: c'est à montrer cette bague d'autorité et tout le monde s'agenouille devant
0: say,
1: Joseph et lui dit, je ferai ce que tu dis parce que tu as l'autorité.
0: God
1: Dieu
0: is wanting to put his ring
1: est sur le point de mettre sa bague
0: on your finger.
1: Sur ton doigt.
0: On your finger.
1: Sur ton doigt.
0: So that when you show
1: de sorte que
0: God's authority,
1: quand vous montrez l'autorité de Dieu,
0: people will begin to say,
1: les gens vont dire,
0: whatever,
1: quoi qu'il en soit,
0: you say,
1: quoi que tu dises, pardon,
0: the ring,
1: l'alliance, la bague,
0: is on your finger.
1: Est sur ton doigt.
0: Say,
1: dites,
0: the ring.
1: La bague
0: is on my finger.
1: Est sur mon doigt. La bague est sur mon doigt.
0: Now, He looks.
1: Et maintenant, il regarde.
0: His brothers walk in.
1: Il voit ses frères venir s'approcher de lui.
0: And he sees them.
1: Il les voit, il les reconnaît.
0: And he has the power.
1: Et il a la puissance.
0: Of revenge.
1: De la vengeance.
0: Or restore.
1: Ou de la restauration.
0: Revenge.
1: Vengeance.
0: Or restore.
1: Ou restauration.
0: They beat him up.
1: Ils l'ont frappé.
0: They tried to kill him.
1: Ils ont voulu le tuer.
0: They imprisoned him.
1: Ils l'ont jeté en prison.
0: They sold him into slavery.
1: Jeté en esclavage.
0: All, they were the reason.
1: Ils étaient la raison.
0: He had been in Egypt.
1: De son séjour en Égypte.
0: He had been in prison.
1: Et d'être en prison.
0: That he had been away from his father.
1: Et d'être loin de son père.
0: For many years.
1: Pendant des années.
0: And when he sees them.
1: Et lorsqu'il voit cela. Lorsqu'il les voit.
0: Genesis 44.
1: Genèse 44.
0: The Bible says.
1: La Bible nous dit.
0: He couldn't contain himself.
1: Il ne pouvait pas retenir ce qu'il avait dans son cœur.
0: He burst into tears.
1: Il a éclaté en sanglots.
0: And he says, brothers.
1: Et il a dit à ses frères.
0: It's Joseph.
1: C'est Joseph.
0: I restore you.
1: Je vous restaure, mes frères.
0: God. God.
1: Dieu.
0: Is going to restore your family.
1: Va restaurer ta famille.
0: God sent me here.
1: Dieu m'a envoyé ici.
0: To give you the anointing.
1: Pour vous donner l'onction.
0: To put the ring on your finger.
1: De sorte que la bague soit sur ton doigt.
0: To restore.
1: Pour restaurer.
0: Family.
1: Ta famille.
0: And he said.
1: Et il a dit.
0: Everything you did to me.
1: Tout ce que vous m'avez fait.
0: Only positioned me.
1: Ne m'ont que positionné
0: to save you.
1: Pour vous sauver.
0: Don't worry.
1: Ne vous inquiétez pas, mes frères.
0: Some of you who have had family.
1: Certains d'entre vous, vous avez des familles.
0: That have hurt you real bad.
1: Et ils vous ont blessé sérieusement.
0: Those closest to you.
1: C'était les plus proches de votre cœur.
0: Can wound you the worst.
1: Et ce sont les personnes qui sont les plus proches de votre cœur qui peuvent vous blesser le plus, bien sûr.
0: But he had already forgiven them.
1: Il leur avait déjà pardonné.
0: So when they came,
1: de sorte que lorsqu'ils se sont avancés,
0: he was ready.
1: Il était prêt
0: for the supernatural.
1: À ce que le surnaturel
0: to move through him.
1: Agisse au travers de lui.
0: To restore his family.
1: Et restaure sa famille.
0: He said,
1: il a dit,
0: how is my father?
1: Comment va mon père?
0: They said,
1: et ils ont dit,
0: he's alive.
1: Il est vivant.
0: How's my little brother?
1: Comment va mon petit frère?
0: He's alive.
1: Benjamin, il est vivant.
0: It's great.
1: C'est merveilleux.
0: Then he says,
1: alors il a dit,
0: I will give you enough food.
1: Je vais vous donner suffisamment de nourriture
0: for everyone.
1: Pour tout le monde.
0: Then go tell
1: et maintenant allez dire
0: Daddy
1: à mon père
0: and all our brothers
1: et tous nos frères
0: and the whole nation
1: et à toute la nation
0: to come here.
1: De venir ici.
0: I will save
1: je
0: the whole nation.
1: Sauverai toute la nation.
0: God blesses you.
1: Dieu vous bénit.
0: God blesses you.
1: Dieu vous bénit.
0: To save the nation.
1: Pour que vous sauviez la nation.
0: And God has put in this house.
1: Et Dieu vous a placé dans cette maison.
0: A Joseph spirit.
1: Avec l'esprit de Joseph.
0: That I believe.
1: Et je crois.
0: Can save this.
1: Que vous pouvez sauver cette nation.
0: He was just one boy.
1: Il était seulement un garçon.
0: In slavery.
1: En esclavage.
0: Who had a heart.
1: Qui avait un cœur.
0: To save.
1: Pour sauver.
0: His family.
1: Sa famille.
0: And because.
1: Et parce que.
0: His heart was for his family.
1: Son cœur était pour sa famille.
0: God gave him Egypt.
1: Dieu lui a donné l'Égypte.
0: And God saved Israel.
1: Et Dieu l'a sauvé. Et a sauvé sa famille.
0: Bow your heads.
1: Que tout le monde ferme ses yeux maintenant.
0: How many of you are here?
1: Combien d'entre vous êtes ici?
0: And you have
1: et vous avez
0: family members who are lost.
1: Des membres de votre famille ou peut-être même toute votre famille qui est perdue. Perdue. Perdue.
0: They don't know Jesus.
1: Ils ne connaissent pas Jésus.
0: How many of you are here?
1: Levez la main.
0: And there's offense in your family.
1: Combien d'entre vous, vous êtes ici et vous savez qu'il y a des disputes, des offenses dans votre famille.
0: Family against family.
1: Il y a peut-être votre famille qui est contre d'autres membres de la famille.
0: It's 80 to 90% in this
1: en fait, 90% la plupart du temps.
0: God sent me here
1: des familles sont dans cet état-là.
0: To tell you,
1: Dieu m'envoie pour vous dire
0: you're Joseph.
1: Vous êtes Joseph.
0: You're Joseph.
1: Tu es Joseph.
0: God put you
1: Dieu t'a placé
0: here today
1: ici aujourd'hui
0: to hear this word
1: pour entendre cette parole
0: to save your family.
1: Parce que Dieu veut que tu sauves ta famille.
0: And if we just save our family,
1: et que si nous sauvons seulement notre famille,
0: this will be the largest church in France.
1: Cette église serait la plus grande église de la France.
0: Just because
1: si seulement chacun d'entre nous, nous sauvions toute notre famille.
0: We saved our family.
1: Seulement parce que nous sauvons, nous nous préoccupons de notre famille. Notre
0: we
1: famille.
0: Saved our family.
1: Notre famille.
0: We saved
1: nous sauvons notre famille.
0: Our family.
1: Notre famille.
0: If you're here today,
1: si vous êtes là aujourd'hui,
0: you say,
1: et que vous dites,
0: Apostle,
1: apôtre,
0: I've been offended.
1: J'ai été offensé.
0: I have carried offense.
1: J'ai porté dans mon cœur vraiment un esprit d'offense, une offense.
0: Today,
1: aujourd'hui,
0: I want to be set free from
1: je veux être libre de l'offense.
0: Forever.
1: Je veux en être libre, mais alors pour toujours.
0: I want that offense
1: je veux que cette offense dans ma vie, dans mon cœur,
0: to be at the foot of the cross,
1: vienne maintenant au pied de la croix.
0: So I can move
1: de sorte que
0: in the supernatural.
1: Je puisse agir dans ma vie, dans le surnaturel.
0: If you've been offended, raise your hand. Let me see.
1: Si vous avez été offensé,
0: you know that you're carrying offense. Somebody's
1: vous savez
0: hurt
1: dans votre cœur qu'il y a
0: somebody's
1: encore des offenses.
0: You.
1: Levez la main. Ces personnes,
0: somebody you trusted
1: quelqu'un
0: disappointed you.
1: Qui vous a trahi, quelqu'un en qui vous faisiez confiance.
0: Everybody stand.
1: Que tout le monde se lève.
0: Everybody stand.
1: Tout le monde se lève.
0: This won't be long. But I want, if you raised your hand,
1: je ne serai pas long, mais si vous avez levé votre main,
0: down here,
1: maintenant sur le devant,
0: is freedom from all offense.
1: C'est la liberté de toutes vos offenses. Vous allez sortir libre.
0: If you've been offended,
1: si vous avez été offensé,
0: get down here as
1: maintenant,
0: soon as you
1: venez
0: can.
1: Sur le devant.
0: Run away from that offense.
1: Venez pour fuir de ces offenses.
0: Run away from that offense
1: pour
0: right now.
1: Fuir de
0: quickly,
1: cet esclavage dans
0: quickly,
1: votre vie. Venez, venez,
0: quickly,
1: venez, venez, venez. Vous ne
0: quickly,
1: voulez plus jamais
0: quickly
1: être offensé.
0: I will not
1: vous devez
0: be
1: sortir de l'offense.
0: I will not be offended.
1: Je ne serai plus jamais offensé.
0: Not only,
1: non, plus jamais.
0: Is the spirit of offense going to be broken?
1: Non seulement l'esprit d'offense doit être brisé.
0: You're going to live
1: mais vous allez vivre
0: as a dead man.
1: Comme un homme mort.
0: You
1: une femme morte.
0: You cannot be offended.
1: Parce que vous ne pouvez pas être offensé.
0: Pastor, think of the freedom of worship in this house.
1: Alléluia.
0: Offense free.
1: Vous allez être libre de toute offense.
0: This
1: ça veut dire que vous devez aussi mourir à vous-même.
0: Is a zone where no offense is allowed.
1: Maintenant, c'est une zone ici spéciale où aucune offense n'est tolérée.
0: Come here, prophet. No offense.
1: Aucune offense.
0: No offense.
1: Aucune offense.
0: No offense.
1: Aucune offense. Dans toute cette zone.
0: All offense.
1: Je vous le dis, aucune offense.
0: At the foot of Jesus.
1: Aucune offense.
0: Never to pick it up again.
1: Ne revenez jamais sur l'offense. Ne reprenez jamais l'offense.
0: I take the offense.
1: Je prends l'offense.
0: Watch this.
1: Regardez ceci.
0: I've been carrying around.
1: L'offense que je portais dans ma vie.
0: This is my offense.
1: Ça, c'est mon offense.
0: My offenses.
1: Mes offenses.
0: And in the name of Jesus,
1: et au nom de Jésus,
0: I throw it down.
1: Je les jette. Je les jette par terre. Je les jette.
0: Under the feet of
1: je me débarrasse.
0: Jesus.
1: Je les mets aux pieds de Jésus, à la croix.
0: You don't know how free you're about to feel.
1: Vous ne savez pas combien libre vous êtes yes. Sur le point de devenir.
0: Joseph never picked it up in the first place.
1: Joseph n'est jamais revenu prendre une offense.
0: They would keep throwing offense.
1: Pourtant, qu'est-ce qu'on a continué à l'offenser, Joseph?
0: He would not pick it up.
1: Mais il n'a jamais pris l'offense.
0: Be offended.
1: Donc il a dit, ok, je ne serai pas offensé.
0: He refused.
1: Il a refusé. d'être offensé.
0: You don't understand my destiny.
1: Vous ne comprenez pas ma destinée, les amis. Hein?
0: Brothers, betrayal.
1: Mes frères me trahissent.
0: Daddy didn't understand.
1: Papa ne comprend pas.
0: They lied on me.
1: On ment à mon sujet.
0: The shame.
1: La honte.
0: Say this out loud.
1: Dites à voix haute.
0: I will never.
1: Jamais.
0: Pick up an offense.
1: Je ne prendrai l'offense.
0: Again. I won't do it. God's setting you free right now, man of God.
1: Dieu vous dit, homme de Dieu, vous êtes libre maintenant.
0: I could see it on your face.
1: Je peux le
0: right
1: voir
0: now.
1: Sur votre visage.
0: I want you just to,
1: je veux.
0: Before the prophet speaks the word of God.
1: Que vous compreniez que avant que le prophète ne parle
0: right
1: une parole de Dieu, je veux
0: like
1: maintenant.
0: Nobody else is here.
1: Comme si personne n'était là aujourd'hui.
0: Just look up.
1: Simplement.
0: And forgive everybody.
1: J'aimerais que vous pardonniez.
0: Call their names out.
1: Que vous puissiez libérer ces noms, les dire à voix haute, les noms des gens qui vous ont tenu
0: right
1: dans l'offense.
0: Call their names out right now, loud.
1: Vous dites des noms,
0: and forgive everybody.
1: Et vous leur pardonnez.
0: Forgive them.
1: Vous devez parler
0: forgive
1: à voix haute.
0: Forgive mom, forgive dad,
1: comme si
0: forgive
1: vous étiez
0: brothers,
1: tout seul
0: sisters,
1: ici. Frères,
0: forgive
1: sœurs, père, mère.
0: Forgive the ones
1: Christ,
0: who abused you.
1: Leader responsable.
0: The ones who abused you, forgive them.
1: Les gens qui vous ont accusé.
0: Forgive the ones who betrayed you.
1: Pardonnez ceux qui vous ont trahi.
0: Forgive the ones who took advantage of you.
1: Pardonnez ceux qui ont pris avantage sur vous.
0: Forgive.
1: Pardonnez ceux qui ont.
0: Be set free.
1: Et soyez libres.
0: Forgive.
1: Pardonnez.
0: Forgive.
1: Pardonnez.
0: Forgive.
1: Il y a une onction qui est libérée dans ce lieu. Pardonnez maintenant. Pardonnez. Libérez votre cœur.
0: Jesus. Now lift your hands and
1: surrender. Élevez vos mains en signe de soumission.
0: And listen to the words of this prophet.
1: Écoutez la parole du prophète maintenant.
0: And you will go back to your seat.
1: Et après vous pourrez retourner à votre place.
0: Brand new.
1: Tout neuf.
0: Brand new.
1: Tout neuf.
0: Free.
1: Libre.
0: Of all offense.
1: De toute offense.
2: The word of the Lord to this house is
1: la parole du Seigneur pour cette maison est
2: that the eyes of the Lord have looked to and fro
1: que les yeux du Seigneur ont parcouru toute la terre
2: across the whole earth
1: ont parcouru toute la terre
2: across all of France
1: toute la France
2: to find a people
1: pour trouver un peuple
2: that he can show himself strong in their behalf
1: pour lequel il peut se montrer fort
2: this
1: à ses côtés
2: is to you first
1: et c'est pour vous premièrement.
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4: Voilà, je fais partie des cas spéciaux. Je foutais rien. Je passais ma vie à rien faire. Je n'étais pas malade. Je n'étais pas malade. Personne n'était malade. Je passais comme un... J'avais pris l'image une fois, dans une soirée où on m'avait demandé de raconter un petit peu, j'avais pris l'image de l'huile, d'une olive dans un bidon d'huile. Je passais dans la vie comme ça. Je touchais rien. Attention, je me prenais pour un gars bien. Il faut pas croire. Je jouais au rugby, c'est vrai. J'étais pilier gauche toute ma vie. Je ne donnais jamais un coup de poing le premier. Jamais. Mais celui qui m'en donnait un, j'étais d'une générosité folle, je lui en donnais tant que je pouvais. Et je conduisais ma vie militaire, ma vie privée. Après, lorsque j'ai quitté l'armée, j'ai fait 50 métiers, pour pas dire aucun. Tous marchaient. La main de Dieu était déjà sur moi, je le savais pas. Et ça allait bien, ça marchait bien. Et puis un jour, un frère me dit, je le rencontre après quelques mois d'absence, il me dit, je lui dis, qu'est-ce que tu deviens? Il me dit, j'ai rencontré Jésus. J'ai dit, ah bon, ça va, il va bien? Il a été un peu surpris et il me dit, non, c'est sérieux, j'ai rencontré Jésus-Christ dans ma vie. Alors, comme je connaissais le Lascar, j'ai dit, pour qu'il me parle comme ça, il s'est passé quelque chose. J'ai dit, tu peux me raconter ça? On s'est assis 5 minutes pour prendre un café, on est resté 3 heures. Et il m'a invité à un repas des hommes d'affaires. Alors je vous dis tout de suite, le nom de Jésus n'était jamais passé dans ma bouche depuis 30 ans. Je n'ai rentré dans les églises que pour les enterrements où j'étais obligé, les mariages où j'étais obligé, et ça s'arrêtait là. Je viens, j'écoute, et à la fin du repas, mon collègue il vient me voir, il me dit « Alors, ça t'a plu ?» J'ai dit « Bon, vous n'avez pas l'air dangereux, c'est pas mal votre truc, mais enfin moi j'y suis pour rien, ça ne me passionne pas. » Mais ce que je ne savais pas, c'est que la main de Dieu venait de toucher mon épouse. Elle ne s'était pas levée, mais elle avait dit au Seigneur, « Je te connais pas, je suis timide, j'ai honte, mais je veux te connaître. » Et le piège était prêt. J'allume la télé, et là, le Seigneur est venu. J'étais dans mon fauteuil, il fallait me plier, j'avais toujours eu les reins très costauds au rugby, vous savez, 30 ans de pilier, ça forme les reins. Hein. Pour plier, c'est pas facile. Et moi, tout surpris, sûr de moi, j'ai dit, « Seigneur, tu es un Dieu merveilleux et tout, je te connais pas, mais... Oh, je vais faire quelque chose pour toi. Je sais pas quoi, mais je vais faire quelque chose. » Et puis, je réfléchis, le plus gros sacrifice que j'avais fait une fois, qui avait pas marché d'ailleurs, je m'étais arrêté de fumer. Je m'étais empressé 5 mois après de reprendre parce que je pouvais pas, quoi. Je m'avais donné des tranquillisants, je me levais la nuit, je donnais des coups de poing dans les meubles, enfin, la fête, quoi. En plus, avec mon bon caractère, ça faisait bien. Et là, je lui dis, Seigneur, le jour où tu touches ma famille, j'arrête de fumer. Ma femme me dit, ah oui, j'arrête de fumer. Et ça, je fumais 2-3 paquets par jour. Le téléphone sonne, je décroche, un frère qui me dit, ça va? Je dis, oui, ça va, je viens de rencontrer le Seigneur. Il me dit, mais moi, je priais, le Seigneur me dit qu'il faut que tu arrêtes de fumer. Ah, je dis, ah, c'est un peu rapide, là, quand même, là, Seigneur. Là, alors, je regarde mon paquet qui ne me quittait jamais, 5 cigarettes. Je dis, d'accord, je fume les 5 et j'arrête. Ma femme qui tenait l'écouteur me dit, non, on va arrêter tout de suite. C'est là que j'ai compris que ma femme avait donné son cœur au Seigneur, et il avait été touché avant moi. Elle me l'a confirmé après. Alors, sachant ce qui s'était passé, je me suis précipité dans ma chambre, je me suis mis à genoux, et comme tout bon chrétien qui découvre le Seigneur, j'ai dit au Seigneur, Seigneur, écoute, tu l'as dit, je le fais, j'arrête. Mais attention, hein, condition. J'ai plus envie de fumer. Je grossis plus, j'ai ce qu'il faut. Et il faut quand même être prudent. Je veux plus être énervé, et là, j'ai avoué à mon épouse, et je veux plus cracher de sang. Parce que ça faisait un an que je me levais la nuit, boire du miel, parce que je crachais du sang. Et je disais à ma femme, quand elle trouvait un peu de sang sur l'oreiller, c'est les gencives. Et le Seigneur, 20 minutes après, j'ai senti quelque chose qui partait de moi. Ça a été fini. Plus de cigarettes, plus de maux de gorge, plus de brûlures, plus rien. Alors, le Seigneur m'a béni, il y en aurait pour toute la nuit à vous le raconter. J'ai le plaisir d'être venu pour la première fois parmi vous, avec mon fils, avec mon gendre. Ma fille est au Seigneur, il ne me reste plus qu'un fils, mais là, le Seigneur il m'a dit, je te le donnerai en son temps.

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1: Nous avons souvent des scrupules et des complexes à être différents. Pourtant, ce sont nos différences qui permettent au monde d'avancer. Nous n'avons pas besoin d'être le clone de quelqu'un pour exister. Il suffit d'exister par nous-mêmes. Sachons que nos différences de personnalité contribuent à la réussite collective. Condition naturellement que nos personnalités soient lavées de leurs mauvais comportements. Si nous réfléchissons bien et que nous regardons autour de nous, nous verrons que nos valeurs sont marquées par nos différences. Dieu aime la diversité, c'est pourquoi il nous a créés tous différents. Pourquoi voulons-nous ressembler absolument à des stéréotypes? C'est la question qui pose problème. Serons-nous certains de réussir là où d'autres ont réussi, tout simplement parce que on les a imités? Et qui peut dire que nous échouerons forcément là où d'autres ont échoué? Chacun doit suivre sa voie car il possède un talent qui lui est propre et il doit l'exprimer dans ce qu'il sait faire de mieux. La Bible dit dans Romains 12, 6, « Nous avons des dons différents selon la grâce qui nous a été accordée. » Arrêtons donc de vouloir faire ce que l'autre fait mieux que nous et faisons ce que nous pouvons et savons faire de mieux sans en avoir honte. Car il est un fait établi, c'est que nous avons tous besoin les uns des autres. Si nous voulons tous faire la même chose, le monde cessera de tourner et nous serons perdants. Que Dieu nous aide à comprendre cela.
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0: Au cours d'un examen, on a constaté que j'avais une masse anormale au niveau d'un sein. Et on a fait les examens pour voir, donc tous les examens, je vous cite peut-être pas tout, mais enfin mammo, échographie, ponction, enfin tout ce qu'on fait dans ces cas-là. Et on a vu que j'avais un cancer, et un cancer invasif, quelque chose qui va très vite, et qui était déjà très avancé. Et à l'époque, je devais, pour des raisons familiales, il m'était absolument indispensable de savoir combien de temps je pouvais encore être valide. Et il m'avait été donné de l'ordre de 3 mois à être valide. Alors, comme je connaissais déjà le Seigneur, je peux vous dire que quand ce genre de choses-là arrive, on ne la voit pas de la même façon que quand on n'a pas la foi, parce que on voit qu'on a vraiment un Seigneur qui nous a fait des promesses, et la mort n'apparaît pas comme elle est pour quelqu'un qui ne connaît pas ces choses-là.
1: Mais la vie reste meilleure.
0: Oui. Alors, bien, bien meilleure. Donc, je me savais face à la mort, et là, je peux vous dire que c'est les fondements de la vie qui remontent à ce moment-là. C'est quelque chose de fantastique, et on se trouve vraiment face à soi-même, comme jamais. J'ai invoqué mon Seigneur, et je me suis dit, Seigneur, je savais que le Seigneur pouvait me guérir s'il le voulait. Un mot de lui, et j'étais guérie. Mais il se pouvait aussi que le moment soit venu pour qu'il me rappelle, parce qu'on est bien, on sait très bien qu'on doit un jour retourner auprès de lui, ce qui n'est pas triste d'ailleurs. Bref, je me suis trouvée peu de temps après, et juste avant le moment où on devait me faire des tas d'examens pour voir l'invasion et à quel degré j'étais atteinte, l'extension de ce mal, quoi. Je me suis trouvée dans mon église le dimanche et il s'est passé une chose qui n'arrivait pas d'ordinaire dans cette église. Quelqu'un s'est levé et quelqu'un, je veux dire qu'on connaît, pas un hurluberlu, quelqu'un qui avait des fonctions dans l'église, et se lève et dit « Voilà, je sens ce matin qu'il y a un esprit de guérison dans cette église. » Alors, les personnes qui se savent malades, qu'elles se lèvent et on va prier pour elles et il y aura des guérisons. Je me lève d'un bond. On a prié et je peux vous dire que je n'ai absolument rien senti. Mais le lendemain ou le surlendemain, en fait, très rapidement, je devais à l'hôpital. Et c'est d'ailleurs l'hôpital où je travaille. Donc on me connaissait et moi je connaissais les gens entre les mains desquels je m'étais mise. On fait toutes les investigations et je vois la perplexité vraiment. de ce confrère qui venait de reprendre des radios et refaire une échographie, mammographie et tout ça. Et il ne revenait plus de son laboratoire. Alors on a attendu et j'étais là en présence du chirurgien alors qui devait refaire une ponction. Et on attendait, rien ne venait. Et finalement, on a vu arriver cet homme qui venait de faire tous ses examens, vraiment retourné en disant « je ne comprends pas ce qui s'est passé ». Mais on ne voit plus rien. Mais on ne voyait plus rien du tout. Alors à ce moment-là, le chirurgien qui devait faire la biopsie me dit « Mais écoutez, il s'est dit, mais c'est pas possible, c'est pas... Je vais refaire une biopsie, je vais bien voir. » Eh bien, il ne voyait même plus où faire la biopsie. Il n'y avait plus rien. Il n'y avait plus de masse, il n'y avait plus rien. Voilà, alors j'ai été guérie complètement ce jour-là. Je peux vous dire que ça fait bientôt 12 ans. Donc je peux vraiment parler de guérison. Et je peux dire que nous avons un Dieu qui fait ce qu'on ne peut pas faire. Je ne voudrais pas qu'à la suite de ce que je viens de dire, des personnes qui seraient atteintes de ce mal se disent « voilà, j'ai un peu peur des médecins, tout ça, j'aime mieux bon, prier pour être guéri ». Il ne nous est pas demandé de faire cette chose-là. Il nous est demandé de faire notre part, de se soigner, et ce qu'on ne peut pas faire, là, le Seigneur le fait. Voilà ce que je crois. Il ne nous demande pas d'être lâche, mais d'avoir la foi, et de le laisser agir dans les domaines où on ne peut rien faire non plus.
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1: Dans la vie, pour aller de l'avant, il faut savoir oublier les échecs du passé. Oublier n'est pas une chose facile, mais nous pouvons nous discipliner à oublier dans le sens où nous ne prêtons plus attention à des choses qui nous ont blessés. Il faut savoir tourner la page et ne plus constamment parler du passé. Vous savez, la pensée joue un rôle très important dans le processus de l'oubli. Si je concentre mes paroles et mes pensées sur autre chose que sur l'objet de ce que je dois oublier, je parviendrai à libérer mon subconscient et ainsi à me rendre disponible pour autre chose. C'est l'apôtre Paul qui expliquait bien que le fait de vouloir aller de l'avant nécessite obligatoirement de se débarrasser d'un certain passé. Dans l'Épître aux Philippiens, chapitre 3, versets 13 et 14, s'adressant à la communauté des chrétiens, l'apôtre écrira ceci : « Je fais une chose, oubliant ce qui est en arrière et me portant vers ce qui est en avant, je cours vers le but. » Dans la vie, c'est cela qui est important. Non pas regarder ce qui a été mal fait dans le passé, mais se concentrer sur ce qui reste à faire de bien pour notre avenir. Alors, évidemment, nous ne pouvons pas renier le fait que les erreurs du passé sont un excellent enseignement. Cependant, pour aller de l'avant, il faut savoir oublier un certain passé et se concentrer sur ce que nous pouvons encore faire aujourd'hui et sur ce que la vie nous permet d'accomplir aujourd'hui et pour chacun d'entre nous, un jour nouveau.
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2: Bonjour à tous, je suis Raphaël Mambou, que Jésus vous bénisse, qui que vous soyez ou que vous soyez, le nom de cette émission est Venez à Jésus. Nous vous diffusons tous les lundis, mercredis, 10h30, 11h sur Shalom Africa. Je répète, nous diffusons tous les lundis, mercredis, 10h30, 11h sur Shalom Africa 103.1 FM. C'est une grâce, c'est un privilège, comme je le dis souvent, ce n'est pas parce que nous sommes meilleurs, ce n'est pas parce que nous sommes plus excellents, ce n'est pas parce que nous sommes plus spirituels. Ce n'est pas parce que vous êtes plus spirituel, ce n'est pas parce que vous êtes excellent et meilleur, c'est simplement que Dieu, Père de tout esprit, a fait grâce. Que vous et moi nous puissions nous retrouver en ce moment pour partager ces versets bibliques, ce thème sur la grâce de Dieu. Ce que je voudrais, c'est vraiment vous faire comprendre, que vous aider à comprendre, vous aider à voir ce que je vois aussi au travers de la Bible dans ce thème, la grâce. C'est vraiment quelque chose de merveilleux. Ce n'est pas par les œuvres, mais c'est vraiment une grâce. Et vous qui nous suivez par Radio Shalom Africa, vraiment, croyez-moi, c'est vraiment une grâce. Parce que vous auriez pu être en train d'écouter autre chose que la parole de Dieu en ce moment, mais Dieu a voulu que vous tourniez votre bouton en ce moment et que vous suiviez cette émission. Je voudrais bénir et remercier tous les partenaires du ministère Jésus pour tous, tous ceux qui nous soutiennent financièrement, matériellement, spirituellement, dans la prière, dans l'intercession, pour ce ministère qui a pour vocation de prêcher l'Évangile au travers des médias. Aujourd'hui, nous sommes à Shalom Africa, deux émissions. Nous sommes convaincus que demain, nous aurons une troisième émission. Nous sommes convaincus que nous allons aussi prêcher l'Évangile sur d'autres ondes, à la télé, à la radio. Aujourd'hui, c'est la radio, demain, ça sera sûrement la télé, l'Internet. Vraiment prier pour cela, que Dieu nous fasse grâce. Avant de continuer sur le thème la grâce de Dieu, je voudrais que nous prions pour rendre gloire à Dieu pour ce jour. Merci Père éternel, pour mon frère, pour ma sœur. Merci pour ce moment, Seigneur. Combien d'hommes et de femmes tu vas toucher, je ne sais pas, mais ce que je sais, c'est que lorsque ta parole sort, elle ne sort pas en vain. Elle sort pour un but. Elle sort pour changer, transformer, guérir, délivrer, faire du bien à quelqu'un. Je crois que ta parole va encore faire de grandes choses ce matin. Je te bénis pour cela d'avance, car j'ai la foi qu'avec toi, les choses sont merveilleuses. Avec toi, nous faisons des exploits. Au nom de ton Fils Jésus-Christ. Amen. Comme je le disais, C'est notre quatrième émission sur la grâce de Dieu. Retournons et voyons notre texte de base qui se trouve dans 1 Corinthiens 15, verset 10. 1 Corinthiens 15, verset 10. Par la grâce de Dieu, je suis ce que je suis, et sa grâce envers moi n'a pas été vaine. Loin de là, j'ai travaillé plus que tous, non pas moi toutefois, mais la grâce de Dieu qui est avec moi. Par la grâce de Dieu, je suis ce que je suis. Je ne suis pas ce que je suis parce que j'ai fait de grandes études théologiques, parce que je suis le grand missionnaire Paul, parce que j'ai vu Jésus-Christ, parce que j'ai entendu la voix de Jésus-Christ et que je suis devenu un grand missionnaire. C'est ça que Paul nous dit. Non, il dit « Je suis ce que vous les hommes vous admirez, je le suis par grâce, par la grâce de Dieu. » C'est merveilleux, moi je trouve. Il est possible, au travers de la grâce que Dieu nous fait, au travers de Jésus-Christ, de devenir un homme ou une femme complètement nouveau. Un homme ou une femme un homme ou une femme, avec la grâce de Dieu, vous pouvez faire des exploits avec Jésus-Christ. Paul le dit. Et sa grâce, la grâce que Dieu m'a faite, n'a pas été vaine. C'est-à-dire que Dieu ne m'a pas fait grâce pour rien. Comme pour dire qu'en fait, il y a des gens à qui Dieu fait grâce, mais ils ne profitent pas de cette grâce, ou ils ne la comprennent pas. C'est pour ça que j'ai prié et j'ai demandé au Seigneur que cette émission, que ce thème que nous sommes en train d'exploiter, ne soit pas de l'argent que Dieu a financé pour rien, mais que, au contraire, que vous et moi nous profitions de cette grâce au maximum. Et je suis convaincu que Dieu va le faire. Pour combien d'hommes et de femmes? 5 000, 10 000, 15 000, 25 000, 30 000? Je ne sais pas. Mais je sais que sa grâce ne sera pas vaine envers vous et envers moi. La fois précédente, nous avons commencé à avoir un exemple de grâce, un type de grâce. C'est l'histoire de la reine Esther, dans Esther, dans le livre d'Esther, carrément. L'histoire de cette dame m'a personnellement, comme je l'ai dit dans les missions précédentes, m'a beaucoup touché quand je relisais l'histoire de cette dame. Le nombre de fois qu'il est dit qu'elle trouva grâce. Nous avons dit que l'émission précédente que Esther avait trouvé grâce auprès de son tuteur, son oncle Mardoché. Ses parents étaient morts, certainement au cours de la déportation d'Israël vers Babylone, peut-être par la famine, l'épée, la peste, comme Jérémie l'avait prophétisé. Peut-être que c'était des hommes qui ont voulu combattre, protéger leur pays, ils sont morts. Esther s'est retrouvée orpheline, abandonnée. Mais Dieu fait grâce à Esther de rester vivante. On l'appelait Hadassa, dans Esther 2, verset 7. Esther a trouvé grâce auprès de son cousin, qu'il a adopté comme sa fille. Et nous avons dit que il peut nous arriver dans la vie de tout perdre. Tout ce que nous possédions, le diable vient le récupère. On peut avoir de grands biens et se retrouver pauvre le lendemain. Mais si vous êtes vivant, si vous êtes en train d'écouter ce message, sachez que Dieu vous fait grâce à vous aussi. Dieu n'aime pas plus le riche que le pauvre, ou le pauvre que le riche. Dieu n'aime pas plus le blanc que le noir ou l'asiatique ou le sud-américain. Non, Dieu nous aime du même amour. Il fait grâce aux hommes. Mais est-ce que vous profitez? Est-ce que je profite de la grâce de Dieu dans ma vie? Esther aurait pu dire, « Oh, je suis vraiment une fille maudite. Dieu d'Israël ne m'aime pas. Mes parents sont morts, mes frères et sœurs peut-être, et je suis toute seule. Dieu est injuste. Non, elle n'a pas dit ça. Elle a été récupérée par son cousin, Mardoché. La deuxième grâce que nous pouvons lire clairement dans les Écritures est que lorsque le roi de Babylone cherche une épouse, une sorte de présélection est organisée parmi toutes les jeunes filles de son empire. Il y en avait certainement peut-être des centaines de milliers. Je ne sais pas, la Bible ne nous dit pas ça, clairement. Mais il nous est dit qu'au verset 9, toujours du chapitre 2 d'Esther, que la jeune fille trouva grâce auprès d'une personne qui s'occupait de protéger les femmes du roi, qui était gardien des femmes du roi. Moi, je pense que ce n'est pas le fruit du hasard. Je pense que sur Esther se trouve la main de Dieu. Mon frère, ma sœur, vous savez, pour réussir dans la vie, il n'est pas forcé, comme nous l'avons dit la fois précédente, il n'est pas forcé que vous soyez, que vous pactisiez avec le diable, que vous vendiez votre corps, que vous trichiez pour réussir. Non. Dieu, qui est Dieu, peut faire grâce de manière à ce que vous rencontriez des hommes et des femmes dans votre vie qui ont le pouvoir de décision, incliner leur cœur en votre faveur. En d'autres termes, Dieu vous faire grâce au travers d'un homme. Combien de fois dans ma propre vie, j'ai trouvé grâce, ce type de grâce. J'ai vécu et je vis ce type de grâce. Combien de fois, je ne sais plus les compter. Rien que pour venir prêcher ici à Shalom Africa, faire passer ces émissions à Shalom Africa, c'est une grâce. Ce n'est pas un mérite. Parce que Dieu a touché le cœur des responsables de Shalom Africa en ma faveur. Dieu peut le faire aussi pour vous dans plusieurs domaines. Ça peut être dans le domaine du mariage, ça peut être dans le domaine des affaires, du ministère, dans le domaine des études. Tout ce que Dieu vous demande, c'est de compter sur sa grâce à lui. Paul a dit, je suis ce que je suis par la grâce de Dieu. Mon frère, ma sœur, vous pouvez vivre la grâce de Dieu dans votre vie. Elle trouvera grâce auprès d'un homme qui avait un pouvoir de décision. Le roi ne serait pas venu vérifier. Vous n'êtes pas obligé de corrompre des secrétaires, vous n'êtes pas obligé de corrompre des assistants, vous n'êtes pas obligé de corrompre des ministres pour avoir un marché, un diplôme, du travail, non. Si vous trouvez une porte fermée, sachez que Dieu ne vous fait pas grâce par rapport à cette porte, mais cela ne veut pas dire que Dieu n'ouvre pas d'autres portes. Vous devez compter sur Dieu. Essayez d'imaginer si Esther, ça c'est juste ce que j'essaie d'imaginer, si Esther à son époque était peut-être amoureuse d'un beau jeune homme israélite de son époque, dont elle aurait souhaité être l'épouse. Mais ce monsieur, pour une raison ou une autre, ne s'est pas intéressé à elle. Elle aurait pu dire, oh Seigneur, c'est pas juste. D'abord j'ai perdu mes parents, et puis cet homme dont je suis amoureuse ne veut pas se marier avec moi, il ne fait pas attention à moi. Mais sans savoir que Esther ou Hadassa est la future reine, la future épouse de l'empereur de Babylone. Ce n'est pas parce que vous échouez, entre guillemets, aux yeux du monde, que Dieu vous pointe aussi comme un zéro. Non, faites-lui confiance. Dans votre vie de tous les jours, faites-lui confiance. Vous avez commencé une relation amoureuse de fiançailles avec un monsieur ou avec une dame. Et pour une raison ou pour une autre, vous avez été rejeté. Ne paniquez pas, ne tremblez pas. Ne maudissez pas Dieu pour cela. Faites-lui confiance. Si cet homme ou cette femme se disqualifie pour votre vie, Dieu vous enverra quelqu'un d'autre. Vous êtes certainement un Esther, une Esther pour quelqu'un d'autre. Ne vous découragez pas. Peu importe l'âge, peu importe la situation, peu importe la situation critique et difficile que vous êtes en train de vivre, vous devez savoir que la grâce de Dieu est sur toute personne, sur tout homme, toute femme qui a reçu Jésus-Christ dans sa vie. Si vous avez reçu Jésus-Christ dans votre vie, sachez que Dieu trace un chemin pour vous dans le désert. Vous devez lui faire confiance. La troisième grâce que nous retrouvons dans le livre de Esther, dans la vie de Esther, c'est dans Esther 2, verset 15. Lorsque son tour d'aller vers le roi fut arrivé, Esther fille de Abishai, oncle de Mardoché, qu'il avait adopté pour fille, ne demanda que ce fût désigné par Hegaï, eunuque du roi et gardien des femmes. Esther trouva grâce aux yeux de tous ceux qui la voyaient. C'est extraordinaire. Rappelez-vous que Esther n'est toujours pas encore reine. Rappelez-vous que Esther n'a toujours pas beaucoup d'argent, que Esther n'est pas élevée en dignité, mais qu'elle est encore dans un processus de présélection. Mais il nous est dit ici que Esther trouva grâce aux yeux de tous ceux qui la voyaient. Tous ceux qui croisaient Esther étaient touchés par Esther. Ce n'était pas forcément qu'elle était la plus belle. Ce n'était pas forcément qu'elle était la plus gentille. Mais parce que c'est un enfant de Dieu, parce que Esther représente un type de croyant dans l'Ancien Testament, Dieu touche le cœur des hommes et des femmes que Esther est en train de rencontrer. Proverbe 21, verset 1 nous dit ceci. Proverbe 21, verset 1. Le cœur du roi est un courant d'eau dans la main de l'Éternel, il l'incline partout où il veut. Le roi est un homme qui a pouvoir de décision, de législation. Ces hommes et ces femmes que Esther croise ont la possibilité de disqualifier Esther. Mais subitement, ils sont touchés par cette dame. Pourquoi ? Parce que la main de Dieu est derrière. Écoutez, la main de Dieu n'est que sur ceux et celles qui croient en Jésus-Christ. Ça n'a rien à voir avec la religion. Il est question d'avoir foi, de nouveauté de vie en Jésus-Christ. Si vous êtes une nouvelle créature, vous pouvez vous dire chaque matin que la grâce de Dieu est sur moi. Vous échouez dans votre travail, vous échouez dans votre ministère, vous échouez dans votre business. Dites, croyez et confessez, malgré les évidences contraires, que la grâce de Dieu est sur vous parce que vous avez reçu Jésus-Christ. Ce n'est pas possible qu'un chrétien soit maudit. Ce n'est pas possible. Vous échouez, ne regardez pas aux événements contraires, mais regardez à la grâce de Dieu qui se trouve pour vous au travers de Jésus-Christ. C'est vrai que c'est difficile au départ, mais c'est la vérité. Vous avez commencé un travail, vous avez été licencié, injustement ou justement, ça ne change rien. Vous êtes une personne bénie. Vous êtes une personne sur laquelle la grâce de Dieu est sur vous. Rappelez-vous, Paul dit dans 1 Corinthiens 10, verset 15, « Je suis ce que je suis par la grâce de Dieu ». Ne croyez pas que Paul n'a pas connu des difficultés. Ne croyez pas que Paul n'a pas connu d'échecs, que Paul n'a pas connu de persécution, d'opposition. Au contraire, la Bible nous dit qu'il a été en danger parmi les Juifs, parmi les païens, que ça soit sur la terre, il était en péril, que ça soit sur la mer, il était en péril. En fait, c'est comme s'il nous disait qu'il était en sécurité nulle part. Mais il est ce qu'il est par la grâce de Dieu. Aujourd'hui, nous disons que Paul est un champion, et le champion dans le domaine de l'évangélisation après Christ. Pourquoi ? La grâce de Dieu, non pas ses études, non pas son niveau intellectuel, la grâce de Dieu. Dieu peut vous faire grâce de rencontrer des hommes et des femmes qui peuvent payer vos études, qui peuvent vous trouver du travail, qui peuvent vous faire avancer dans votre commerce, dans votre ministère, tout simplement parce que vous croyez que vous êtes sous le bénéfice de la grâce de Dieu. La Bible nous dit dans Jean 1, verset 17, la grâce et la loi sont venues, la grâce et la vérité sont venues par Jésus-Christ. N'oubliez pas ça. La vérité et la grâce sont venues par Jésus-Christ. C'est possible de vivre cette grâce, mon frère. C'est possible de vivre cette grâce, ma sœur. Il nous est même parlé de grandir dans la grâce. Nous allons voir ça dans les émissions prochaines. Mais pour l'instant, je tente de vous convaincre, je tente de vous montrer par les Écritures que la grâce de Dieu appartient aux enfants de Dieu. Si vous n'avez pas donné votre vie à Jésus-Christ, si vous ne marchez pas en nouveauté de vie, la grâce de Dieu n'est pas pour vous dans le sens de bénéficier ou de la vivre pleinement, mais elle est disponible pour que vous puissiez la saisir. Certains parlent dans leur vie de chance. La chance n'existe pas. La chance n'est pas biblique. Le fait du hasard, non, ce n'est pas biblique. Si vous voulez avoir souvent des portes ouvertes dans votre vie, si vous voulez souvent que Dieu intervienne dans votre vie, marchez avec Jésus-Christ. Proverbe 21:1 nous l'a dit, le cœur du roi est dans la main de Dieu comme un courant d'eau. Il l'incline où il veut. Vous voulez que les hommes qui ont des pouvoirs de décision inclinent leurs décisions toujours en votre faveur? Ça s'appelle la grâce de Dieu et elle n'est disponible qu'en Jésus-Christ. Qu'allez-vous décider de faire? Qu'allez-vous faire? Cette grâce ne se trouve qu'en Jésus-Christ. Dans Esther 2, verset 17. Le roi aima Esther plus que toutes les autres femmes, et elle obtient grâce et faveur devant lui plus que toutes les autres jeunes filles. Mon frère, ma sœur, Esther, je le dis, n'est pas forcément une femme spéciale. Il y en a certainement de plus belles, il y en a certainement de plus gentilles, il y en a certainement de plus intelligentes. Mais les yeux du roi se sont portés sur Esther. Elle a trouvé grâce auprès du roi. Oh mon Dieu, mon Seigneur, mon Sauveur, aide-nous à comprendre que le cœur des hommes est entre tes mains et que tu l'inclines où tu veux. Mon frère, ma sœur, ne regardez pas en arrière aux choses que vous avez perdues, mais regardez à Jésus-Christ qui peut vous faire grâce dans tous les domaines de votre vie. Que ce soit dans le travail, que ce soit dans le ministère, dans les affaires, dans le mariage. Vous êtes peut-être mal comporté, vous avez avorté, vous avez tué des enfants, aujourd'hui vous êtes marié. Vous voulez concevoir et le médecin vous dit, c'est trop tard. C'est trop tard pour lui, oui. Mais la grâce de Dieu est là. Vous êtes marié, vous n'avez jamais fait de bêtises, entre guillemets. Jamais vous n'avez avorté. Jamais même vous n'avez connu un homme. Mais la médecine vous déclare stérile. Invoquez la grâce de Dieu sur votre vie, sur votre mariage. Car la grâce est pour ceux... J'allais dire, la grâce de Dieu est pour les juifs et les non-juifs. La grâce de Dieu est pour quiconque croit en Jésus-Christ. Je suis même tenté de dire, la grâce de Dieu est pour ceux qui le méritent et pour ceux qui ne le méritent pas. Quoique il n'y ait personne qui mérite la grâce de Dieu. Mon frère, ma sœur, qui que vous soyez, vous pouvez bénéficier de cette grâce. Vous pouvez. Esther est un type de grâce. Rappelez-vous que Mardoché n'est certainement pas un homme très riche. Mardoché est un prisonnier, un captif juif en Babylone, en terre étrangère. Esther est orpheline de père et de mère. Mais aujourd'hui, au verset 17 du deuxième chapitre de Esther, Esther devient la reine d'un empire. C'est possible de ne rien posséder au départ des choses de ce monde et de se retrouver au sommet. N'est-il pas dit dans la Bible que Dieu prend l'indigent parmi le fumier et le fait asseoir parmi les grands de sa maison? Pourquoi il le fait? Comment il le fait? Il le fait par grâce. C'est possible. Il y a quelques années en arrière, quand je commençais à croire et confesser que Dieu me faisait grâce pour que je prêche l'évangile au travers des médias, je ne savais pas comment les choses allaient se passer. Mais Dieu a fait grâce. Dieu a fait grâce. Il a fait par la grâce. Ce n'est pas parce que je suis meilleur. Ce n'est pas parce que je suis plus excellent. Ce n'est pas parce que je suis plus spirituel ou plus riche. Non. Je crois la grâce de Dieu. Je suis sous la grâce de Dieu et je travaille sous la grâce de Dieu, avec la grâce de Dieu, et je profite de cette grâce au maximum. Qui que vous soyez une prostituée, que vous soyez un meurtrier, que vous soyez un occultiste, que vous soyez, entre guillemets, le plus grand des pécheurs, la grâce de Dieu est disponible pour vous ce matin. Il vous suffit simplement de revenir à Jésus-Christ. Il vous suffit simplement de donner votre vie à Jésus-Christ. Jésus-Christ vous aime, c'est pour vous qu'il est mort à la croix. Et il veut vous faire bénéficier de la grâce de Dieu, son pardon, son amour, sa justification, sa guérison, sa prospérité, sa délivrance, sa paix, sa joie, son amour. Vous pouvez en bénéficier dans la grâce de Dieu qui se trouve en Jésus-Christ. Mais pour cela, vous devez recevoir Jésus-Christ dans votre vie. Cela ne se fait pas en dehors de Jésus-Christ. Vous devez le recevoir. Si vous voulez recevoir Jésus-Christ dans votre vie, c'est très simple. Faites cette simple prière après moi et répétez ces mots avec foi et confiance. Dites, Père éternel, au nom de ton Fils Jésus-Christ, je viens devant toi. J'accepte Jésus-Christ comme mon Seigneur et mon Sauveur personnel. J'accepte la grâce de Dieu qui se trouve en Jésus-Christ. Je crois et je confesse que maintenant je suis une nouvelle créature en Jésus-Christ. Je m'engage maintenant et jusqu'à la fin de mes jours à être chrétien, à marcher comme un chrétien, à vivre comme un chrétien, de vivre pleinement la grâce de Dieu qui se trouve en Jésus-Christ. Je crois et je confesse que mes péchés sont pardonnés, oubliés dans le sang de Jésus-Christ, maintenant où je suis en train de parler, que je suis une nouvelle créature, sans tache ni ride, au nom de Jésus-Christ. Amen. Si vous avez fait cette prière, croyez par la foi que vous êtes une nouvelle créature sous la grâce de Dieu, par la grâce de Dieu, au travers de Jésus-Christ. Si vous avez besoin de réécouter ce message, si vous avez besoin de prières, de conseils, ou si vous avez besoin qu'on vous dirige vers une église vivante, vous pouvez joindre notre ministère qui s'appelle le ministère Jésus pour tous, au numéro plus 243 819 910 910. Je répète, au plus 243 819 910 910. Le nom de cette émission est Venez à Jésus. 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Nous nous retrouvons la fois prochaine pour continuer sur notre thème, la grâce de Dieu. je suis Raphaël Mambou. Que Jésus-Christ continue de vous bénir et de vous faire grâce au travers de son amour et de son œuvre accomplie pour chacun d'entre nous à la croix. À la fois prochaine, sur le même thème, la grâce de Dieu. Que Jésus vous bénisse.

le reproche essentiel que nous font, c'est finalement la négation du ministère. Et, par exemple, quand on voit la conception qu'ont les églises baptistes du ministère, eh bien, nous nous rendons compte que nous sommes très, très loin de la vie publique. Les statuts de la Fédération baptiste déclarent que l'église locale peut prendre en son sein ou appeler de l'extérieur un homme qu'elle charge d'exercer les fonctions pastorales. Donc, pas question ici d'appel de Dieu, pas question de vocation. C'est l'Église qui décide, n'est-ce pas, de confier à tel homme qui a sa confiance des fonctions pastorales. Alors, il est évident que si cet homme-là est véritablement appelé par Dieu, c'est bien, mais il peut se faire, et cela s'est vu, qu'il ne soit pas appelé par Dieu pour cela. Et on assiste parfois au sein de ces églises à une véritable compétition pour occuper justement le ministère pastoral, dans un certain nombre de gens qui ont des ambitions dans ce domaine-là. Parce qu'en principe, tout le monde peut, en principe encore je dis bien, occuper les fonctions pastorales. Alors évidemment, parfois, la bousculade vaut le coup d'œil. Deuxième chose, n'est-ce pas, les diacres, entre guillemets, je vais vous mettre diacres entre guillemets, qui sont élus par l'Assemblée Générale. Bon. Alors, là, encore une fois, même reproche, ces gens-là sont-ils réellement appelés par Dieu dans ce ministère? Alors, ils sont élus pour 4 ans, pour 5 ans, pour 6 ans, ça dépend. Le nombre varie, mais en général, on en prend 7, parce qu'il y avait 7 dans l'église de Jérusalem. Alors, il y a le bel amalgame entre l'institution humaine et puis, finalement, ce qui est biblique. Alors, bon, quelquefois, vous avez des suppléants qui sont là aussi, au cas où il y en avait un, où le quorum ne serait pas atteint. Alors ensuite, 4 ans plus tard, 5 ans plus tard, eh bien tout ça s'est remis sur le tapis, alors on en élit d'autres, et puis il ne faut pas que ce soit les mêmes toujours, parce qu'il faut que tout le monde ait l'occasion d'y passer. Alors évidemment, la direction de Dieu là-dedans, eh bien, elle n'est pas tellement évidente. D'autre part, il y a aussi le fait que, manifestement, un certain nombre de ces gens qui sont élus comme diacres ne sont pas toujours capables d'exercer cette fonction. D'autres en sont, je dirais, totalement à côté de la plaque. Et alors, on assiste finalement au même travers qu'il y a dans une démocratie politique, dans ce sens qu'il y a des courants qui naissent dans l'Église. Alors, une espèce de liste, il y a des listes rivales qui sont proposées. Les amis de Monsieur Untel contre les amis de Monsieur Untel. Et puis alors, quelquefois, pour essayer de conserver l'unité de l'Église, on fait des subtils panachages, et alors on présente une liste ensuite qu'on demande à l'Assemblée Générale d'entrer. Enfin, toutes les combines, toutes les magouilles que vous avez dans la politique des hommes, finalement, vous avez tendance à retrouver ça plus ou moins dans l'Église à ce moment-là. Troisième reproche, c'est le pouvoir exercé par l'Assemblée Générale qui fait que tous ceux qui sont baptisés, parfois même d'ailleurs dans certaines églises baptistes, des gens qui ont quitté l'église depuis des années pour s'établir dans d'autres villes, continuent à être membres de l'église mère et ils reviennent spécialement pour voter aux assemblées générales. Ils disparaissent ensuite dans la nature pendant les 4 ans qui restent à courir jusqu'à la prochaine élection ou jusqu'à l'année suivante quelquefois pour les plus aînés. Alors vous pouvez tout d'un coup avoir, comme ça, s'il y a une question importante, on rameute tous les membres qui sont dispersés dans la nature, tous les rétrogrades, n'est-ce pas, qui reviennent aussi là, parce qu'on veut faire passer une question ou une motion quelconque, alors tout ce monde-là revient. Alors vous avez là-dedans des gens qui sont déchus, des gens qui sont rétrogrades, des gens qui, pour une fois, sont partis à droite et à gauche, et puis c'est eux qui finalement décident en dernier ressort, à la majorité des voix. Alors, parfois, on a des décisions qui sont carrément antibibliques, surprise. Mais du moment que la majorité des voix

0: a décidé, eh bien, c'est ainsi. Je vais prendre un exemple concret, récent, dans les études baptistes, les femmes ne prêchent pas, les femmes ne sont pas pasteurs. Il y a, depuis un certain nombre d'années, un courant et une campagne qui se fait au sein des églises pour que les femmes puissent accéder au ministère pastoral. Jusque maintenant, dans les congrès baptistes sur lesquels je vais dans un instant, c'est une chose qui a toujours été refusée. Mais ces dames ont réussi à tourner le biais de la manière suivante. L'une d'entre elles a trouvé une église qui, elle, était favorable au ministère des femmes. L'église a voté sur le fait de savoir si oui ou non cette dame pouvait être pasteur. Et dans la mesure où une majorité s'est dégagée en sa faveur, la voilà pasteur. Et les autres églises baptistes, le conseil de la fédération ne peut rien dire du moment que l'église locale s'est prononcée. Alors nous avons ici une décision qui est anti-biblique, qui est condamnée par la majorité des autres églises sœurs, mais à partir du moment où la congrégation locale a voté, eh bien, l'affaire est entérinée. Alors, ça, ce sont justement les grosses lacunes et les gros dangers du congrégationalisme qui fait que, comme en général, la majorité des chrétiens ne sont pas spirituels, il faut quand même voir les choses, ceux qui sont réellement spirituels, ceux qui peuvent vraiment comprendre les choses, même en étant parfois très spirituels, parce qu'il faut non seulement pour pouvoir avoir des responsabilités de direction, non seulement il faut être spirituel selon les critères de la Bible, et nous savons tous que par exemple la Bible dit au sujet des diacres et des anciens, qu'ils soient comme ci, comme ça, etc., et ensuite qu'ils exercent leur ministère s'ils en sont dignes, eh bien, il est utile de dire que ces critères-là ne sont pas respectés dans la plupart des églises congrégationalistes. Parce que là, il y a un mélange entre la vision démocratique humaine, qui sur le plan politique est peut-être le système le meilleur qui soit, on peut être tout à fait démocrate sur le plan politique, ce qui est mon cas, et en même temps, n'est-ce pas, condamner ce type d'organisation pour ce qui est de l'Église, parce que l'Église n'est pas une démocratie, l'Église est une théocratie, c'est-à-dire un organisme qui est dirigé par le Seigneur, par le Saint-Esprit, et par l'intermédiaire, justement, des hommes qu'il a appelés, qu'il a mis à part, qui ont été éprouvés, et qui se sont montrés à la hauteur de la tâche que le Seigneur voulait leur confier. Or, à partir du moment où on donne un vote, un homme ou un membre un vote, eh bien, automatiquement, les décisions importantes de la vie de l'Église sont sujettes à une majorité fluctuante, à une campagne électorale, entre guillemets, à l'intervention de gens peu spirituels, de rétrogrades, de toutes sortes de gens qui vont venir là, et qui finalement vont faire basculer cette majorité dans un sens qui est anti-biblique. Et ce faisant, à partir du moment où une décision sera prise ainsi à la majorité des voix, eh bien le pasteur ne peut plus rien dire. C'est ainsi que je me suis trouvé, par exemple, moi-même, dans une de ces églises-là, contraint d'accepter à la Sainte-Seine des divorcés, des adultères, et finalement contraint, là je me suis gagné, de marier des gens qui n'auraient pas dû l'être. Parce qu'il y avait une décision de l'Assemblée Générale qui avait été dans ce sens-là. Alors, on se rend compte évidemment que là il y a un problème. Et c'est la raison pour laquelle le congrégationalisme outrancier et total est finalement assez rare dans la plupart des églises protestantes. Et même si la plupart des églises protestantes partent du congrégationalisme, le besoin s'est fait sentir avec le temps de tempérer un petit peu ce congrégationalisme-là. C'est aussi le cas finalement dans les églises baptistes à l'heure actuelle. Alors, le premier pas consiste à fédérer ou confédérer les églises locales qui acceptent de déléguer un certain nombre des pouvoirs de la congrégation à un conseil issu de toutes les églises. Par exemple, sur le plan des églises baptistes, il y a délégation de
1: d'un certain nombre de représentants par église au congrès baptiste qui se réunit une fois par an et qui est aussi dépendant, le nombre de ces gens-là est dépendant de l'importance de l'église, on a droit à un délégué par fraction de 50 membres. Alors évidemment, vous avez des églises, c'est tout à fait caractéristique, qui gonflent un petit peu le nombre de leurs membres pour pouvoir avoir des représentants supplémentaires, parce que ces gens-là ont une voix. Et on retrouve le même principe démocratique, en fin de compte, un représentant, une voix, et toutes les décisions sont prises à la majorité des voix. Et on retrouve la même magouille électorale, évidemment, dans les congrès baptistes que dans les églises locales. Alors, ce congrès élit un conseil de la fédération, qui lui-même élit un bureau, et ce conseil de la fédération, en principe, est l'organisme représentatif de la fédération, baptiste auprès des autres églises, de la fédération protestante, des pouvoirs publics, etc. Au début, donc, ce conseil n'est que représentatif. C'est-à-dire que les présidents, vice-présidents, secrétaires et autres, ne sont que des présidents potiches. Il est bien évident qu'avec le temps, à cause des excès même du congrégationalisme, le conseil de la fédération et surtout le bureau de la fédération est amené à prendre des pouvoirs de plus en plus étendus. Et on assiste à ce paradoxe actuellement dans la fédération baptiste, c'est très intéressant de voir cette évolution-là, qu'on crée des superintendants par région, il y a une régionalisation de la fédération baptiste, avec des responsables régionaux qui visitent les églises, qui supervisent, qui interviennent très très autoritairement dans la vie des églises. C'est vraiment tout à fait étonnant, tout à fait étrange. Et en même temps, n'est-ce pas, pour certaines questions, comme par exemple cette question des femmes pasteurs, eh bien, ces gens-là ne disent rien parce que là, enfin, il y a aussi des dessous autres, n'est-ce pas, qui font que un certain nombre de gens dans le conseil de la fédération baptiste ont acquis à la cour des femmes pasteurs ou un vivre commode pour avoir la possibilité de ne pas s'opposer. Enfin, ils ne voient pas ce qu'ils ne veulent pas voir, toute la politique. Alors, c'est pourquoi là, il y a une évolution qu'on trouve finalement à peu près dans toutes les églises. Cette évolution-là, elle était beaucoup plus poussée déjà dans les églises réformées et luthériennes, parce que dès le départ, ces dernières avaient un congrégationalisme tempéré. C'est ce qu'on appelle le système presbytérien synodal, vers lequel les baptistes actuellement sont en train d'évoluer aussi d'ailleurs. Quelques exemples que j'évoquais là, le même. Alors, c'est tout simplement ce système où l'Église locale a des pouvoirs étendus, mais délègue un certain nombre de ses pouvoirs à des synodes, à des consistoires. Bref, nous avons vu tout ça la dernière fois, en ce qui concerne l'organisation de l'Église réformée en consistoire, en région, et puis ensuite avec le Conseil national, mais qui, évidemment, lui, a beaucoup plus de pouvoir que le Conseil de la Fédération baptiste, par exemple. Parce que là, il y a un réel pouvoir des présidents, il y a un réel pouvoir des présidents de région, il y a un réel pouvoir des présidents de consistoire, qui peuvent intervenir dans la vie des églises, qui peuvent, lorsqu'il y a un problème, eh bien trancher, servir d'arbitre, dans la fédération baptiste aussi, mais l'arbitrage doit être demandé par les deux parties. Par exemple, s'il y a litige entre deux églises, eh bien, le conseil de la fédération ne peut intervenir que si elle est saisie de ce problème par les deux églises qui sont d'accord. Pouvoir justement demander l'arbitrage de la fédération. S'il y a un problème à l'intérieur d'une église et que, par exemple, les deux parties opposées sur une certaine question, il faut que les deux parties soient d'accord pour demander l'arbitrage de la fédération baptiste pour que cette dernière intervienne. Dans l'église réformée et l'église luthérienne, c'est différent. Le conseil ou les présidents de consistoire ou les présidents de région, qui sont finalement ceux qui ont actuellement le plus de pouvoir dans l'église réformée, peuvent d'eux-mêmes prendre l'initiative d'intervenir s'ils discernent tel et tel problème, par exemple, dans une église particulière, dans une église locale. Ce qui, d'ailleurs, n'est pas sans poser des problèmes aussi, parce qu'évidemment, si ces gens-là étaient spirituels, alors ce serait parfait. Si on avait affaire à des présidents de région qui étaient des hommes de Dieu véritablement, alors là, évidemment, ça éviterait de nombreux problèmes qu'on trouve, par exemple, dans la Fédération baptiste, que nous l'évoquions un instant. Seulement, si ces gens-là ne sont pas spirituels, si ce sont des libéraux, par exemple, alors ce sont d'autres problèmes plus graves encore que ceux qu'on trouve dans l'Église baptiste qui peuvent se produire. Et c'était simplement un cas. lorsque, par exemple, il y a un certain nombre d'années de cela, un pasteur réformé ici en Bretagne avait été baptisé du Saint-Esprit, et ensuite, après avoir été baptisé du Saint-Esprit, avait découvert le baptême d'eau, et donc lui-même avait été baptisé d'eau, puis ensuite avait refusé de baptiser les enfants pour ne baptiser que des adultes. Son président de Légion était descendu, l'avait sommé de baptiser des enfants, et comme il refusait de baptiser des enfants, il avait tout simplement mis dehors, sans autre forme de procès. Alors, vous voyez qu'effectivement, ce pouvoir de la hiérarchie, parce que c'est une véritable hiérarchie qui se fait alors, peut être redoutable si cette hiérarchie n'est pas justement fondée sur les choses de Dieu et sur la parole de Dieu. Et beaucoup de pasteurs protestants, de beaucoup de pasteurs réformés, pardon, qui ont voulu vraiment marcher avec Dieu, que ce soit sur les questions du baptême, le baptême du Saint-Esprit ou sur d'autres problèmes, n'est-ce pas, ont eu maille à partir avec leur hiérarchie qui, elle, était une hiérarchie qui ne voyait pas les choses dans une optique biblique et ont été soit contraints de se soumettre, soit contraints de se démettre. Certains d'entre eux sont soumis et ont perdu par conséquent la bénédiction qu'ils avaient rencontrée, qu'ils avaient trouvée. D'autres se sont démis et ont quitté donc l'Église réformée et d'autres ont été un certain nombre, pour ne pas les citer, par exemple, les frères Schinkel, Ramsayer et tout ça, c'est ce qui leur est arrivé avec leur hiérarchie respective, Michael. Alors, voilà en gros les deux systèmes qu'on trouve dans le protestantisme français en ce qui concerne l'exercice de l'autorité. Maintenant, ce qui caractérise également les églises réformées luthériennes, c'est que pour ce qui est de la vision du ministère pastoral, on retrouve à peu près la même chose, il n'y a pas de vision du ministère. Le pasteur est un professionnel de l'évangile, c'est comme ça qu'ils le définissent. Quelqu'un qui a une formation théologique, notion qu'on ne trouve pas chez les baptistes. Pour les baptistes, il vaut mieux avoir une formation théologique si on peut, mais ce n'est pas obligatoire. C'est déjà beaucoup plus biblique. Bien. Encore qu'on pourrait nuancer, parce que vous avez aussi, à ce moment-là, le premier venu qui peut aussi se prétendre au ministère pastoral, et ça donne parfois des rôles de choses. Mais le pasteur pour un collègue réformé, c'est quelqu'un qui a une formation théologique. C'est d'abord un théologien. Donc quelqu'un qui est un petit peu que la vision juive du rabbin, en quelque sorte. C'est quelqu'un qui peut servir de guide, de conseiller sur le plan biblique et sur le plan théologique. Dans la mesure où maintenant, eh bien, de nombreux laïcs aussi ont accès à une formation théologique poussée, eh bien, on se pose aujourd'hui, en milieu réformé, la question du ministère pastoral tout court. D'autant que le nombre des pasteurs diminue considérablement parce que les perspectives sont tellement passionnantes dans l'Église réformée que beaucoup de jeunes, il y a de moins en moins de jeunes protestants qui ont envie d'entreprendre des études de théologie. Et ceux qui sortent des écoles de théologie n'ont pas du tout envie d'être pasteurs de paroisse, ils font toutes sortes de choses, des ministères de recherche et tout ce qu'on voudra. Si bien que les laïcs, comme on dit, dans l'Église réformée, sont amenés de plus en plus à prendre des responsabilités. Si bien que se pose aujourd'hui, en milieu réformé, la définition du ministère pastoral. Il y a dernièrement un synode national qui s'est posé la question du ministère pastoral, et finalement, on a assisté à une confusion absolument délicieuse, dans ce sens qu'il a été impossible de définir ce qu'était un pasteur. Si bien qu'aujourd'hui, on ne sait plus du tout ce que c'est un pasteur en milieu réformé. Ce qui pose des problèmes aussi sur le plan du dialogue œcuménique, parce que s'il y a un point sur lequel les catholiques sont sensibles, c'est la question du ministère. Nous avons vu pourquoi quand nous avons étudié le catholicisme, parce que le catholicisme, lui, est église, se considère comme église par sa structure, par sa hiérarchie. C'est le ministère qui est constitutif de l'église, même si Vatican II a nuancé ça avec la notion de peuple de Dieu. Mais l'idée que le ministère est constitutif de l'église est quand même très très fort au milieu catholique. Et avec maintenant la pagaille qui existe en milieu protestant, ce qui concerne le ministère, les catholiques ne s'y retrouvent plus. Ils disent, mais qu'est-ce que c'est pour vous un ministère? Avec qui allons-nous dialoguer? Quels sont nos alter ego en milieu protestant et qu'est-ce qu'ils représentent? Et à ces questions-là, qui avaient été posées presque ipsissima verba par l'évêque bourgeois, en 1975 à l'Assemblée générale du protestantisme, les réformés et luthériens, et même les baptistes, ont été incapables de fournir une réponse. Par contre, la réponse est venue du côté catholique, avec la fameuse note sur des évêques sur l'Eucharistie, disant, eh bien, puisque c'est comme ça, puisque les protestants sont incapables de nous dire ce que c'est que les mystères, eh bien, aussi longtemps qu'ils ne se seront pas mis au clair sur cette question-là, nous refuserons de reconnaître la validité des Eucharisties protestantes communistes. Et la conséquence logique de cela, c'est que nous ne reconnaissons plus, nous catholiques, ils ne le disent pas comme ça, mais c'est ça que ça veut dire, nous ne reconnaissons plus que nous ne reconnaissons pas que les églises protestantes sont des églises. Ce sont des groupes de chrétiens, mais ce ne sont pas des églises. Et ça, je l'ai entendu de la bouche même de l'abbé Poitier, donc l'adjoint du cardinal Bouillon. Alors, voyez-vous, ça va très très loin, justement, cette question des ministères. Et c'est pourquoi, finalement, notre vision des ministères est très rassurante pour les catholiques d'une certaine manière, même si elle met en question notre système, est beaucoup plus rassurante pour eux que la vision réformée ou même baptiste, parce que elle leur montre qu'il y a une structure, qu'il y a une vision finalement aussi de la vocation, de l'appel, ce qui est très fort chez eux, qui reste très fort. La notion d'un appel de Dieu, d'une mise à part, d'une vocation. Et sur ce plan-là, il est certain que le dialogue avec les catholiques, pour ce qui nous concerne, est beaucoup plus facile. Alors, ça nous amène aussi à une autre conclusion, c'est que nous nous rendons compte que à partir du moment où il y a structure, il y a un grand danger qui est la structure qui devient presque inévitable à partir du moment où un mouvement religieux prend une certaine importance. On ne peut pas laisser n'importe qui faire n'importe quoi, bien sûr. Donc, la structure qui est là pour être quelque chose qui est au service de l'Église, eh bien, Dieu devient très vite un carcan. Si on ne prend pas garde. Conduit tout de suite à une déviation. Et ça, c'est typique. La structure la plus souple que je connaisse, c'est la structure des baptistes. Or, même cette structure-là devient donc étouffante et tue la vie d'esprit. On va prendre deux autres exemples pour montrer cela. Le premier, c'est celui des apostoliques. L'Église apostolique est une des composantes de la Fédération protestante de France, même si c'est une toute petite église. Or, l'Église apostolique est une église pentecôtiste, et c'est elle qui a poussé le plus loin la réflexion sur les ministères, telle qu'on la trouve dans le Nouveau Testament, notamment dans Éphésiens 4. Et en particulier, les apostoliques sont les seuls à avoir affirmé qu'il pouvait exister aujourd'hui des apôtres, des prophètes, des docteurs, des évangélistes et des pasteurs, comme cela est écrit dans Éphésiens 4. Maintenant, une chose est de l'affirmer, autre chose est de le vivre. Et là, précisément, l'Église apostolique a institué des apôtres, des prophètes, des docteurs, des évangélistes et des pasteurs. Seulement, à partir de cette mise en place, n'est-ce pas, d'une structure qui se voulait au départ spirituelle, qui était basée sur une reconnaissance de l'élection, une reconnaissance de l'appel particulier reçu par chacun, qui était examiné par les églises, par les ministères, etc., eh bien, c'est créer une structure qui rejoint finalement une structure humaine et qui étouffe aussi la vie d'esprit. Les pentecôtistes des Assemblées de Dieu étaient très conscients de ce problème. Et quand on écoute, par exemple, les prédications des premiers pentecôtistes, eh bien, on remarque qu'ils fulminaient très fort contre, justement, les structures. Il faut dire qu'ils avaient été particulièrement sensibilisés à ce problème, car beaucoup d'entre eux avaient vécu ce que j'évoquais tout à l'heure en ce qui concerne certains pasteurs réformés. La plupart d'entre eux étaient membres des églises historiques, et ils avaient fait l'expérience du baptême du Saint-Esprit à l'intérieur de leurs églises historiques. Et parce qu'ils avaient fait ces expériences-là, et parce qu'ils voulaient vivre la vie de l'Esprit, la plupart d'entre eux avaient été chassés de leurs églises par les structures. Alors il est évident qu'ils étaient tout à fait sensibiliser justement à ce problème des structures qui étouffaient la vie de l'esprit. Et c'est pourquoi, par exemple, les assemblées de Dieu jusqu'à nos jours, en France et un peu partout dans le monde, sont des églises qui sont très très congrégationalistes au départ, mais qui elles aussi ont un système semi-synodal, dans ce sens que se rassemblent des conventions régionales, dans deux secteurs ils appellent, convention régionale et convention nationale, qui traitent finalement des grands problèmes. Et là aussi, on voit se mettre en place finalement une structure qui étouffe la vie de l'esprit. Et cette structure-là, nous en avons été victimes en son temps. Et c'est à cause justement de cette structure étouffante que nous étions nous-mêmes sortis des assemblées de Dieu, quand ces dernières nous avaient sanctionnés pour être entrés dans la fédération protestante. Alors, ceci veut dire qu'il n'existe pas de système idéal sur le plan humain, mais que l'important, eh bien, c'est la vie de l'esprit. Aussi longtemps qu'on vit la vie de l'esprit, automatiquement vont se mettre en place des structures qui sont celles de Dieu. Car Dieu va faire surgir des ministères, Dieu va faire en sorte qu'il soit reconnu comme tel par ceux qui marchent vraiment avec lui. Dieu va faire en sorte que autour de ces ministères apparaissent des anciens et des diacres. Mais à partir du moment où l'on perd cette vie d'esprit, ou des ambitions humaines, ou des questions de préscience, de jalousie, de convoitise naissent, automatiquement va se mettre en place, même à partir d'une structure qui était biblique, une structure humaine. Et quand on a un peu l'habitude, comme c'est mon cas, de voir comment les manœuvres de manipulation des uns et des autres, de préséance, etc., chacun essayant de se pousser du coude pour essayer de prendre la place. Enfin, c'est amusant parce qu'on retrouve là les traits de la nature humaine, et en même temps c'est attristant parce qu'on se rend compte que des choses comme ça ne devraient pas avoir lieu, ne devraient pas avoir place dans l'œuvre de Dieu. Et finalement, c'est extrêmement difficile d'échapper à cette aspiration, à ce vertige du pouvoir. Et là, je crois que nous retrouvons ce que la Bible nous dit du danger du pouvoir, que celui qui veut être grand au milieu de vous, disait Jésus, soit le plus petit de tous, ainsi que ne soit comme celui qui sait, parce que finalement, il y a, à partir du moment où l'on a pouvoir, il y a un vertige qui se crée, celui de se considérer, comme l'avait fait Saül, comme grand à ses propres yeux. Et plus on s'élève dans les échelons de la hiérarchie, plus évidemment ce vertige est grand. Et il faut vraiment être un saint homme pour pouvoir y résister. Il y en a, heureusement, il y en a qui résistent, mais c'est assez rare. Et finalement, pour arriver aux échelons les plus élevés, eh bien, il est bien rare que l'on y arrive simplement par l'envergure et par la valeur spirituelle de l'homme, mais plutôt par le fait qu'on a un petit peu joué des coudes aussi, et qu'on a fait des concessions aux uns, on a fait des concessions aux autres, on a été un petit peu l'homme du consensus, et ce qui se crée dans les appareils de l'Église toujours, c'est justement un consensus. Un consensus pour ménager telle et telle susceptibilité, telle et telle tendance, telle et telle vision. Alors finalement, on taira telle et telle de ses convictions pour pouvoir être appuyé par telle ou telle tendance, etc. Et petit à petit, eh bien, c'est la déviation. La structure conduit le mouvement religieux à la déviation. Et si les mouvements religieux dévient, automatiquement, c'est à cause des structures. Et quand on prend finalement l'exemple de l'Église catholique, qui bien entendu est l'Église qui est la structure la plus forte, qui par conséquent est aussi celle qui est la plus déviée, eh bien, on comprend facilement ces déviations. Et je crois que pour comprendre le danger des appareils d'Église, il suffit de lire le livre de Galeux, Au nom de Dieu, la manière dont le pape Jean-Paul Ier a été assassiné au Vatican, et toutes les magouilles, et toutes les influences de pouvoir, les querelles de pouvoir qu'il y a justement à l'intérieur du Vatican. Alors évidemment, dans des petits mouvements religieux comme les églises l'Église protestante de France, automatiquement, évidemment, on n'assistera pas à des problèmes de cet ordre-là, parce que, évidemment, les enjeux sont beaucoup moindres. Mais tout de même, l'esprit de la chose, l'état d'esprit s'y retrouve. Et c'est pourquoi, je disais tout à l'heure, l'idéal, c'est de garder une grande autonomie. Finalement, ça a été ce à quoi nous nous sommes ralliés, sur le plan local, mais en même temps avec une structure spirituelle forte qui est tout à fait dissociée alors, de ce qui est requis par la loi des hommes, loi à laquelle nous avons à être soumis, c'est-à-dire la loi des hommes considère les associations cultuelles, c'est-à-dire les églises, comme des associations quelconques en fin de compte, qui doivent être administrés par un conseil d'administration élu, etc. Bon, eh bien cela, nous le faisons parce que la Bible nous dit d'être soumis à la loi des hommes, mais il est certain que ce ne sont pas ces instances-là qui exercent l'autorité dans l'Église. Il n'y a absolument pas de télescopage entre les instances qui sont représentatives devant la loi des hommes et finalement ce qui est le choix de Dieu. Donc, grande autonomie avec structure spirituelle très forte qui nous amène à rechercher constamment une direction de l'esprit en toute chose. Et puis deuxièmement, insertion très grande dans l'Église universelle, mais par des contacts qui sont spirituels, par l'intermédiaire de la communion fraternelle, la communion avec les ministères, etc. Et ceci est absolument essentiel parce que, autrement, on tombe aussi dans le congrégationalisme outrancier auquel je faisais allusion tout à l'heure. Il est évident qu'une église locale, même la meilleure, eh bien, peut dévier. Et si elle a le privilège d'être en contact avec d'autres églises, même si ces églises ne sont pas absolument identiques, même si parfois il y a des divergences importantes, eh bien, le fait d'être en contact avec d'autres églises constitue une interpellation constante et une nécessité permanente de remise en question. Alors, pour ce qui nous concerne, par exemple, cette insertion se fait à différents niveaux. Elle se fait au plan local par l'œcuménisme, qui est aussi une forme justement pour nous de nous laisser de dialoguer avec les autres tendances du christianisme, souvent avec des tendances dont nous ne partageons pas les vues sur beaucoup de points. Mais dans la confrontation, dans le dialogue, n'est-ce pas, il y a une interpellation. Et souvent, nous laissons parfois mettre en question, disons, enfin, dans le fond, est-ce que notre manière de voir est juste? On est amené à préciser un certain nombre de choses, à rechercher dans la Bible, à affiner un certain nombre d'options qui sont les nôtres, etc., parfois même de changer un certain nombre de choses. Deuxième inscription, c'est évidemment avec les églises qui nous sont les plus proches, et puis, en fin de compte, sur le plan national, la Fédération protestante est pour nous aussi un lieu d'insertion dans l'Église universelle, un lieu où nous ne cherchons absolument à exercer aucun pouvoir, aucune influence, ce qui nous donne une très très grande liberté. Et c'est ça qui est extrêmement précieux, parce que les appareils d'église, quand on entre dans un appareil d'église, on aliène souvent sa liberté. Et plus on monte dans la hiérarchie, plus on aliène sa liberté. Mais précisément, ce qui nous avait été donné par le Seigneur en son temps, je ne sais pas si vous en souvenez, c'était surtout dans ce sens-là, c'était cette vision des tentes d'Abraham. Vous vous souvenez, quand nous parlions des tentes d'Abraham, la nécessité donc d'être dedans et en même temps à l'écart. Eh bien, c'était cela. À l'écart pour garder sa liberté, mais dedans pour ne pas être coupé non plus des autres et ne pas risquer de courir le risque de dévier dans nos propres pensées. Pour pouvoir nous confronter aux autres, pour pouvoir nous laisser interpeller par les autres, tout en les interpellant aussi très fortement en ce qui nous concernait, bien sûr, mais en même temps accepter d'être interpellé par eux. Donc, ça nous permet, par exemple, la Fédération protestante d'avoir une très très grande liberté, et en même temps d'être dans une équipe fraternelle et dans un dialogue qui se veut aussi extrêmement fraternel, parce que dégagé justement de tout intérêt humain. Et puis ensuite, des rencontres comme par exemple la rencontre de Versailles, où se retrouvent alors là toutes les églises issues du bois du monde protestant engagées dans le mouvement charismatique, très différentes les unes des autres. Il y a en particulier des gens qui sont très pro-romains, tels par exemple les frères qui sont intervenus à Jérusalem 84 dans le fameux film que un certain nombre d'entre vous ont vu. Et que nous interpellons parfois très très vigoureusement, mais qui nous interpellent aussi. Pas toujours pour que nous changions notre manière d'être, souvent nous n'acceptons pas leur interpellation, mais elle nous oblige à nous interroger, elle nous oblige à nous mettre en question, elle nous oblige, comme le disait Luc au début de son évangile, à vérifier l'authenticité des enseignements que nous avons reçus, que nous professons. Alors, ce sont des choses qui sont extrêmement précieuses à ce niveau-là, finalement qui tiennent peut-être un petit peu aussi de la vocation qui est la nôtre, mais en tout cas qui sont pour nous ce qui nous est apparu comme étant la chose la meilleure. Je ne sais pas si on peut dire que tout le monde devrait être comme cela, je n'irai pas jusque-là parce que c'est aussi extrêmement contraignant et extrêmement exigeant par bien des aspects, mais il est certain que c'est la position qui, tout en étant extrêmement difficile, parce qu'on a toujours la tendance, on peut toujours basculer dans un excès ou dans un autre, et c'est une ligne de crête très très ténue, c'est la corde raide constamment, mais c'est ce qui nous permet à la fois d'avoir cette très très grande liberté, liberté donc de vivre authentiquement l'évangile, ce qui est notre but premier, notre but essentiel, tout en étant profondément inséré dans l'Église universelle, tout en étant vraiment proche de nos frères, à la fois donc pour une confrontation salutaire pour nous, et en même temps aussi pour une interpellation qui se veut salutaire aussi pour eux. Parce que nous pouvons aussi parfois leur poser des questions extrêmement vigoureuses, parce que justement étant en dehors, eh bien, nous avons le recul que parfois eux n'ont pas. Donc, insérés qu'ils sont et pris qu'ils sont dans leurs appareils d'église, dans leur système d'église, dans le consensus dans lequel ils baignent très souvent sans même s'en rendre. Alors voilà, si vous voulez, pour ce qui concerne toute cette question de l'organisation. Maintenant, très rapidement, le culte. Eh bien, le propre du protestantisme, c'est de privilégier la parole. Au centre du culte protestant, il y a la prédication de la parole. Et ça, c'est quelque chose qu'on trouve dans toutes les églises protestantes, quelles qu'elles soient. Maintenant, la forme que prend le culte varie évidemment en fonction des différentes tendances du protestantisme. Bien, je ne m'arrêterai pas évidemment sur la forme du culte évangélique, parce que je pense que nous sommes tous très au fait là-dessus. Je prendrai simplement deux formes de culte qui nous sont peut-être moins familières, le culte luthéro-réformé, et puis ensuite une autre forme de culte sur laquelle nous reviendrons dans un instant. Le culte luthéro-réformé privilégie vraiment la parole. Alors, il y a une petite différence entre les luthériens et les réformés à ce niveau-là. Dans ce sens que les luthériens ont conservé la décoration intérieure propre aux églises catholiques. Par exemple, la présence d'un autel pour la célébration de la Sainte Cène, laquelle est célébrée avec du pain azyme, l'hostie, si vous voulez, exactement comme les catholiques. Il n'est pas rare de trouver dans nombre d'églises luthériennes, y compris en France, mais surtout en Allemagne, et encore pire dans les pays scandinaves, des statues, des peintures représentant le Christ, les scènes de la vie du Christ, etc., toutes choses que la réforme calviniste a banni des églises qui sont beaucoup plus dépouillés, beaucoup plus proches évidemment de ce que sont nos églises évangéliques. Encore que, dans les pays scandinaves, les églises évangéliques, elles aussi, sont décorées avec des peintures représentant la vie du Christ. Par exemple, si vous allez dans une église pentecôtiste en Suède, vous serez choqué de voir partout des représentations du Christ dignes de ce qu'on peut trouver dans les églises catholiques, parfois de plus mauvais goût. Mais il est évident que dans les églises réformées, calvinistes, ce genre de choses est totalement banni, est totalement exclu, de même que, évidemment, dans les églises presbytériennes d'Écosse et du monde anglo-saxon. Mais ce que les églises luthéro-réformées ont en main, dans la célébration du culte, c'est la liturgie. La liturgie, toutes les églises en ont. La liturgie, ça veut tout simplement dire l'ordre du culte. C'est évident qu'il y a toujours un ordre dans le culte. Les pentecôtistes sont les seuls à prétendre ne pas avoir de liturgie, ce qui est absolument faux. Ils s'abusent totalement. Et pour se prouver à eux qu'ils n'ont pas de liturgie, ils changeront l'ordre du culte. Par exemple, il n'est pas rare de voir dans certaines églises pentecôtistes un dimanche le pasteur commencer par la Sainte-Cène, puis terminer par la prédication, et puis le dimanche suivant faire l'inverse, uniquement pour le plaisir de dire qu'il n'a pas de liturgie. Il a quand même sa liturgie, qu'il a rien à changer ce dimanche-ci, sa liturgie pour en adopter une autre. Je pense qu'il faut bien qu'il ait une liturgie. Alors c'est vraiment stupide comme conception. Alors il est évident que, une fois, chaque église a une liturgie. Évidemment, cette liturgie est plus ou moins souple selon les églises. Évidemment que dans les églises évangéliques, la liturgie est beaucoup plus souple que dans les églises luthéro-réformées, où elle est au contraire très très codifiée. Le but était tout simplement d'éviter aussi un certain nombre de débordements qu'on peut connaître dans certaines églises évangéliques, où on entend parfois des choses absolument aberrantes, un certain nombre de frères parfois prier d'une manière qui ne sont pas toujours très très bibliques. Pas chez nous, bien sûr, mais dans certaines églises, par exemple chez les gitans ou des choses comme ça, c'est certain qu'un théologien, parfois, dans ces églises-là, a les oreilles un petit peu. Alors, pour éviter ce genre de choses, les réformateurs ont imposé des prières qui sont absolument bibliques, qui sont absolument conformes à la doctrine. D'où, par exemple, ce qui fait l'unité du monde anglican et épiscopal dans le monde anglo-saxon, le prayer book. Le livre de prière. Il y a un livre dans lequel sont contenus un certain nombre de prières qui ont été composées par des théologiens. Alors elles sont parfaitement orthodoxes, ces prières-là, vous n'avez pas de problème de déviation. Et on ne peut prier dans les offices anglicans que ces prières-là. On n'a pas le droit, par exemple, d'avoir des prières spontanées, comme c'est le cas évidemment dans les églises évangéliques. Dans les églises luthéro-réformées, on aura cela. Mais si l'officiant a la possibilité d'improviser une prière, il est recommandé tout de même qu'il ne déroge pas des prières qui sont imposées par la liturgie. Alors, il y a différentes liturgies qui sont proposées. Parfois, ça peut varier en fonction des époques de l'année. Et souvent, et de plus en plus dans les églises luthéro-réformées, on a tendance à suivre le calendrier liturgique de l'église catholique avec les différents temps, l'Avent, le Carême, le temps de Pentecôte, je crois que c'est les trois grandes époques de l'année. Alors, les prières vont quelque peu varier en fonction évidemment de ces temps de l'année. Parfois, alors, même chose pour les cérémonies, mariage, baptême, enterrement, tout ça, vous avez des prières qui sont tout à fait codifiées, qu'on apprend très vite par cœur, bien sûr, même parce que vous en avez que 3 ou 4 exemplaires qui reviennent chaque fois. Alors, un culte réformé commence par la salutation et le chant d'un psaume. C'est un peu intéressant de voir que, eh bien, on continue à chanter au XXe siècle les psaumes de Clément Marot du XVIe siècle, et puis des psaumes du même type. Alors, je n'ai rien contre les psaumes de Marou, la musique du VIe siècle est très belle. Mais ce que je veux souligner là, c'est l'incapacité dans laquelle sont ces gens de sortir de ce cadre-là. Ce serait considéré comme hérétique. Et l'an dernier, et il y a quelques années de ça plutôt, quand on a éprouvé le besoin dans les églises luthéro-réformées de revoir l'hymnologie, et que par conséquent a été mis en chantier un nouveau recueil de chants à l'usage de l'église luthéro-réformée qui devait s'appeler Nos cœurs te chantent, et qui d'ailleurs avait l'ambition d'être le livre de chants de toute la fédération protestante, de toutes les églises de la fédération protestante, et bien finalement, on prenait les mêmes, on recommence. Il ressemble comme un frère jumeau aux louanges et prières dont on voulait justement sortir. On a ajouté ça et là, quelques chants, mais toujours sur les mêmes mélodies, sur le même. Et c'est là qu'on voit justement la puissance de la tradition. La tradition ecclésiastique, c'est quelque chose d'incroyable. Et je me souviens d'un frère qui avait assisté justement à une réunion de cette commission d'hymnologie, qui voyait un des jeunes pasteurs qui était responsable de cette publication du Nos cœurs te chantent, un gars qui était, c'était quelques années de cela, avait les chevelus comme c'était la mode à cette époque-là, tout à fait le type du gars de mai 68, là, complètement dépraillé, etc. Plutôt, on aurait plutôt vu avec une guitare en train de gratter et chanter du rock, mais qui était là, qui disait non, ce qu'il faut, c'est revenir au psaume du 16e, n'est-ce pas, il n'y a que ça qu'on peut chanter avec les cultes, on ne peut pas sortir de ça. C'est vraiment absolument aberrant. Évidemment, je ne dis pas, moi, s'en fout qu'il fallait tomber dans le fossé et faire du rock dans l'église, comme ça se fait là de plus en plus dans les églises évangéliques. Mais entre les deux, il y a quand même place pour une certaine variété. Je ne dis pas qu'il ne faut pas chanter les psaumes du 16e, il y en a qui sont magnifiques, que nous chantons nous-mêmes, n'est-ce pas ? Mais restez uniquement à cela, et certain que ça fait quand même un peu anachronique, quoi. Alors, donc, chant de psaume. Ensuite, il y a un moment de pénitence. Dans ce sens que l'officiant lit soit les 10 commandements, soit un résumé de la loi. Les deux premiers commandements, le sommaire de la loi, tel que Jésus le dit au docteur pharisien, soit quelques exhortations de Paul. Là. Et ensuite, après avoir lu cette loi, il dit ceci, en face de cette loi qui nous condamne, mes frères, nous reconnaissons que nous sommes des pécheurs. Suit une prière pénitentielle qui se termine par l'annonce de la grâce de Dieu et par l'absolution. Voyez-vous, on est quand même ici très proche encore du schéma catholique. C'est une liturgie qui remonte à l'époque du XVIe siècle, à l'époque des réformateurs, qui était encore très très marquée justement par le catholicisme. Et c'est formidable de voir que des siècles après la réforme, on n'est pas encore réussi non plus à se dégager, n'est-ce pas, de cela. Alors évidemment, la démarche est tout à fait bonne. Il est certain qu'il est tout à fait bon, au moment où nous sommes présents devant Dieu pour le culte du dimanche matin, de faire un bilan et de se dire des enfants où j'en suis, de demander le pardon de Dieu, etc. Mais ce qui est difficilement supportable au bout d'un temps, et quand on a vécu dans ce cadre-là, eh bien, comme c'était mon cas, on a pris conscience d'une manière très forte, n'est-ce pas ? C'est cette répétition des mêmes litanies, des mêmes formules, etc., qu'on connaît par cœur et que finalement sont totalement vidées de leur signification et de leur sens au bout du temps. Alors, c'est quelque chose qui devient mécanique au bout d'un temps, et on entre vraiment dans ce que Jésus appelle la tradition qui est condamnée par exemple au niveau des pharisiens. Donc, suit la confession de foi, le symbole de Nicée, ce qui m'a surpris d'ailleurs, parce que jeudi dernier, ce symbole de Nicée, je le connaissais évidemment par cœur, puisqu'il était récité chaque dimanche dans l'église réformée à laquelle j'appartenais, et quand il a été proposé dans la soirée œcuménique, c'était le symbole de Nicée, donc j'ai eu aucun problème, évidemment. Ce n'est pas la version réformée qui a été
0: a été évoqué ce soir. Vient ensuite la prédication, puis la prière d'intercession et l'assemblée ensuite est renvoyée après une bénédiction finale. Non, il n'y a pas Sainte-Seine. La Sainte-Seine ne se célèbre pas d'une manière régulière dans les églises luthéro-réformées. Et encore une fois, le culte est tout entier centré autour de la parole, uniquement de la parole. Après la prédication vient la prière d'intercession. Et tout ça est entrecoupé de ce qu'on appelle des chants spontanés, ainsi appelés, parce qu'en général, ils ne sont pas spontanés du tout. Vous avez la liste des spontanés qui est indiquée sur une espèce de tableau, et sur un signe de l'organiste en général, tout le monde part. Et puis ensuite, il y a des chants qui... c'est les mêmes tous les dimanches, où ils changent uniquement en fonction du temps ecclésiastique, c'est-à-dire de l'avant, du carême et de du temps de l'église. Et puis alors ensuite, il y a en général, outre le psaume, qui varie d'un dimanche à l'autre, vous avez deux autres chants qui peuvent varier aussi, qui sont tirés du recueil des Nos Cœurs te chantent aujourd'hui. Alors, Nos Cœurs te chantent est loin d'avoir fait l'unanimité d'ailleurs. Et par exemple, il y a la région Rhône-Alpes qui a publié un recueil de chants renéotypés de son cru, qui est diffusé d'ailleurs dans bien des églises en dehors de la région Rhône-Alpes. De temps en temps, vous avez la célébration de la Sainte-Seine. Alors ça, c'est un petit peu un événement. Les réformateurs interdisaient de prendre la Sainte-Seine plus de 2-3 fois par an. En général, on la prenait à Noël, à Pâques, et puis un troisième dimanche dans l'année. Pourquoi ? Parce que, il ne faut pas en rire, parce que je crois que la démarche était même si on ne la partage pas, était quand même assez... fondée, dans ce sens que on ne pouvait pas s'approcher de la table sainte d'une manière routinière, d'une manière habituelle. Et les réformateurs prenaient très au sérieux l'avertissement de Paul que chacun s'examine soi-même, car celui qui mange et boit sans discerner le corps du Seigneur mange et boit un jugement contre lui-même. Et ils pensaient qu'on ne pouvait s'approcher de la table sainte qu'après une longue préparation, d'où le fait que l'on ne prenait la Sainte-Seine que dans les grands temps. Les temps forts de l'année ecclésiastique où, justement, on avait été préparé. Par exemple, à Noël, où il y avait eu toute la préparation de l'Avent. À Pâques, où il y avait eu toute la préparation du carême. Et je crois que la troisième, ça devait être Pentecôte, justement. Pentecôte aussi, qui était préparée par un certain nombre de prédications. Et c'était comme une ascension qui allait, justement, vers le moment où l'on prenait la Sainte-Seine. Dans les églises réformées actuelles, on a assoupli évidemment cette règle. Mais en général, on prend la Sainte-Seine, soit une fois par mois, soit une fois tous les deux mois. Ça varie selon les églises. Dans ce cas-là, il y a une liturgie particulière. La Sainte-Seine se célèbre après la prédication et il y a toute une liturgie qui prépare justement à la Sainte-Seine. Liturgie qui n'est pas d'ailleurs, qui est assez belle. Je crois que dans la liturgie réformée, c'est celle qui est la mieux réussie. Elle est beaucoup inspirée de la Didaché, entre parenthèses. Et conçu pour donner à celui qui participe, aux participants, une impression de solennité et une crainte respectueuse. Je crois que la démarche est bonne, même si au bout d'un temps, on a tendance à s'éviter aussi, moins que pour la liturgie habituelle, puisque donc on prend la Sainte-Seine quand même beaucoup moins souvent. Alors, il y a ensuite les liturgies pour les occasions spéciales, il y a des liturgies pour les grandes fêtes de l'année, la liturgie de Noël, le culte de Noël, la liturgie de Pâques, du Vendredi Saint en général, il y a un culte le Vendredi Saint, la liturgie de Pentecôte, voilà finalement les trois grandes liturgies. Et puis ensuite, évidemment, les cérémonies, la cérémonie du baptême qui, comme vous le savez, est accordée aux petits-enfants, donc qui rejoint en gros ce qu'on trouve dans l'Église catholique à ce niveau-là. Une liturgie de confirmation, dans ce sens que
1: l'adolescent arrivé vers 14 ans, je pense qu'on a tendance, selon l'Église réformée, à retarder cet âge devant l'hémorragie que cela représentait. Et on a tendance à repousser aujourd'hui la confirmation à 16 ans, 15-16 ans. Alors, lorsque l'enfant donc, a terminé l'école du dimanche, vers une dizaine d'années, 10, 11 ans, 12 ans, il devient ce qu'on appelle catéchumène. Là, donc, il étudie la Bible, et au bout de cette étude, il passe un examen, par ailleurs, et si l'examen est favorable, il est déclaré apte à communier, donc à faire sa confirmation. Et tu peux dire qu'il faut vraiment être un âne triplement batté pour pouvoir, pour ne pas refaire l'examen en question, parce que l'examen, celui qui ne serait pas, qui serait refusé, ce serait un drame terrible dans la famille, parce que, évidemment, comme chez les catholiques, la confirmation, c'est l'occasion de cadeaux et puis d'une bonne. Comment est-ce que j'allais dire, en famille. Hein. Et alors, donc, le grand jour étant arrivé, et ça, c'est la Pentecôte, les catéchumènes confirment les vœux de leur baptême. Et puis, à partir de ce moment-là, communient pour la première fois et sont déclarés membres de l'Église à part entière. En général, cette cérémonie est mouvante. Et la dernière occasion où les catéchumènes mettent le pied dans l'église jusqu'à leur mariage, et puis après, pour leur enterrement. Alors, il est évident que les réformés ont quelques scrupules maintenant, et ils se posent un certain nombre de questions, sont un petit peu complexés à cause justement de cette situation-là. Ensuite, on a une liturgie particulière pour le mariage, liturgie qui d'ailleurs est à peu près celle que nous employons nous. Puis évidemment, une liturgie aussi pour les services d'animation que nous employons aussi parce que dans ces occasions-là, il faut qu'il y ait un minimum d'ordre. On ne peut pas improviser dans ces choses-là comme on peut le faire même dans un culte normal. Donc, si vous voulez, voilà comment se présente le culte dans les églises luthéro-réformées. Maintenant, à l'inverse de cela, vous avez évidemment toutes les tendances. Tendance du monde évangélique que j'évoquais il y a un instant, et la plus extrémiste dans ce sens-là, c'est le système d'abbistes. Les abbistes sont une union d'églises qui pense que le temps de l'église est terminé, que l'église a fait faillite, et que les abbistes, les frères et tous ceux qui se réclament donc un petit peu de la doctrine des abbistes. Donc le temps d'église est terminé et nous sommes maintenant dans une période intermédiaire dans l'attente du retour de Jésus où il faut donc sortir de toutes les églises pour constituer des assemblées, le nom, on refuse le nom d'église pour prendre le nom d'assemblée, qui vivent tout simplement sans structure humaine dans l'attente du retour du Seigneur et dans une fidélité très précise à la parole de Dieu. Il faut rendre cette justice à nos frères que très souvent ce sont effectivement des gens qui sont qui ont une grande connaissance de la Bible et qui sont très très fermes justement sur les doctrines de base de la Bible.

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1: Bonjour à tous, je suis Raphaël Mambou, que Jésus vous bénisse. C'est une joie, c'est un privilège de pouvoir vous retrouver encore aujourd'hui autour de la parole de Dieu pour partager quelques versets bibliques sur les bénédictions de Dieu en Jésus-Christ. Avant d'aller plus loin, je voudrais vous inviter à baisser la tête dans la prière pour dédier le reste des 30 minutes entre les mains du Seigneur. Prions. Père éternel, au nom de ton Fils Jésus-Christ, nous venons devant toi pour te dire merci. Merci pour le souffle de vie, merci pour ton amour, merci pour ta grâce, merci pour ta bonté, ta miséricorde. Merci pour le salut qui se trouve en Jésus-Christ. Père, au moment où nous voulons partager le thème « Les bénédictions de Dieu en Jésus-Christ », je voudrais que tu parles à chacun d'entre nous. Que tu parles à mon frère, que tu parles à ma sœur, que tu nous instruises selon la parole de Dieu, afin que nous ne soyons plus des enfants, mais que nous devenions des adultes dans la connaissance des choses spirituelles. Au nom de ton Fils Jésus-Christ, amen. Les bénédictions de Dieu en Jésus-Christ. C'est notre deuxième émission. Je vous invite encore à lire Éphésiens 1, verset 3. Éphésiens 1, verset 3. Béni soit Dieu, le Père de notre Seigneur Jésus-Christ, qui nous a bénis de toutes sortes de bénédictions spirituelles dans les lieux célestes en Christ. Dieu vous a béni dans les lieux célestes en Jésus-Christ. Vous voyez, depuis ma nouvelle naissance, depuis que je suis né de nouveau, j'ai parcouru la Bible d'un bout à l'autre. J'ai parcouru, j'ai lu, j'ai relu encore. Il y a ces vérités que je voudrais partager avec vous. La Bible dit que Dieu a béni tous ceux et toutes celles qui sont en Jésus-Christ. Mais aujourd'hui, le monde a une autre conception des bénédictions. Pour le monde, par exemple, lorsque on a des promotions, lorsqu'on a un mariage, lorsqu'on a des enfants, lorsqu'on a du travail, lorsqu'on a des voitures, des biens matériels, pour le monde, on se dit heureux, on se dit béni. Mais Dieu, c'est pas ça. Pour Dieu, d'abord, la première des bénédictions, et c'est ce que nous sommes en train de partager, la première des bénédictions, c'est ce qu'il nous dit au chapitre 1 de Éphésiens, verset 4. En Christ, Dieu nous a élus avant la fondation du monde, pour que nous soyons saints et irrépréhensibles devant lui. Vous voyez? Pour Dieu, d'abord, les bénédictions, elles sont d'ordre spirituel. Choisi. Avant la fondation du monde. Avant que le monde soit, Dieu nous avait choisis. Vous imaginez, avant que le monde soit, Dieu, en créant Raphaël dans son imagination, disant que quand Raphaël doit venir, Raphaël va prêcher l'évangile. Raphaël va être un homme prospère. Raphaël va faire de grandes choses avec Jésus-Christ. Raphaël va faire des percées. D'abord, il s'est imaginé ce Raphaël avant de le créer. Il s'est imaginé Raphaël avant de le créer. Vous, Dieu vous a imaginé avant de vous créer. Et c'est ça la plus grande, enfin pas la plus grande, mais c'est une des grandes bénédictions que Dieu nous donne. D'abord, nous sommes nés de nouveau. C'est la plus grande des bénédictions. Croyez-moi, la bénédiction, c'est même pas d'être prédicateur de l'évangile. Ce n'est même pas d'être pasteur, d'être directeur d'entreprise, d'être le prophète Jérémie. Non. La plus grande des bénédictions, c'est d'abord recevoir Jésus-Christ comme Sauveur et Seigneur. Jésus-Christ est le don de Dieu. Alors, quand maintenant vous parlez avec ceux et celles qui sont nés de nouveau, vous avez l'impression que Dieu les a tout simplement sauvés un point, un trait, et encore, sauvés du péché, un point, un trait, et puis le reste, ils doivent se débrouiller dans leur vie de tous les jours. C'est faux. Nous devons apprendre à découvrir qui nous sommes en Jésus-Christ. Et la première des choses que Dieu nous dit dans le livre d'Éphésiens, c'est non seulement nous sommes bénis, mais quelles sont ces bénédictions? Non seulement nous sommes bénis en Jésus-Christ, mais quelles sont ces bénédictions? Dieu nous fait savoir qu'en Jésus-Christ, Dieu nous avait choisis. Choisis, ça veut dire que vous n'êtes pas le fruit du hasard. Choisis, Et puis, il a jugé bon que vous soyez à cette époque, en ce moment, dans votre famille. Parce que vous avez un rôle, une importance, un rôle important à jouer dans votre famille. Revenons un peu dans l'histoire, par exemple, du prophète Jérémie. Dans Jérémie 1, verset 5. Jérémie 1, verset 5. L'appel, dans certaines Bibles, on intitule cela la vocation de Jérémie. Avant que tu sois formé dans le ventre de ta mère, je te connaissais. Et avant que tu sois sorti de son sein, je t'avais consacré. Je t'avais établi prophète des nations. Vous voyez, Jérémie n'était même pas encore né, que Dieu l'avait déjà choisi. Combien d'hommes et de femmes lisent la Bible et disent « Ah, j'aurais bien voulu être Jérémie, j'aurais bien voulu être Paul, j'aurais bien voulu être Matthieu, j'aurais bien voulu être Jonas, Abraham, Isaac, Jacob, tous ces héros de la foi. » Mais il y a possibilité que vous deveniez vous aussi un héros de la foi, en comprenant que vous êtes d'abord le choix de Dieu. Dieu vous a choisi. Vous n'êtes pas le fruit du hasard. Au moment où vous écoutez cette émission, ce n'est pas le fruit du hasard. Peut-être que vous avez tourné votre bouton sur cette radio préférée, sur Internet, et puis bon, vous écoutez Raphaël, vous dites bon, c'est juste des nouvelles motivations, ce genre de message, j'ai souvent entendu ça. Non, ce n'est pas le fruit du hasard. Dieu veut réellement vous faire comprendre que votre bénédiction commence d'abord par la prise de conscience de qui vous êtes en Jésus-Christ. Et vous n'êtes pas n'importe qui, vous êtes le choix de Dieu pour cette époque. En ce moment, vous êtes en train de m'écouter, dans le lieu où là vous êtes un choix de Dieu. Ne regardez pas les milliards d'hommes et de femmes qui habitent notre planète, qui remplissent notre planète, pour dire « Oh non, Dieu ne me connaît pas ». Si, Dieu vous connaît. Qu'est-ce qu'il dit ? « Avant que tu sois formé dans le ventre de ta mère, je te connaissais ». Et avant que tu sois sorti de son sein, je t'avais consacré, je t'avais établi prophète des nations. Jésus nous dira dans Jean 15, verset 16. Jean 15, verset 16. J'y suis presque. Je ne sais pas si vous vous y êtes. Jean 15, verset 16. Ce n'est pas vous qui m'avez choisi, mais moi. Je vous ai choisi et je vous ai établi afin que vous alliez et que vous portiez du fruit et que vous portiez du fruit et que votre fruit demeure afin que ce que vous demanderez au Père en mon nom, il vous le donne. Ce qui m'intéresse, c'est plus la partie, ce n'est pas vous qui m'avez choisi, mais moi, je vous ai choisi et je vous ai établi afin que vous alliez et que vous portiez du fruit. Et que votre fruit demeure. Vous voyez, ce n'est pas moi qui ai choisi Jésus-Christ. C'est Jésus-Christ qui m'a choisi. Je n'ai fait que répondre à son appel. Il a envoyé des messagers dans le monde entier depuis des centaines d'années pour annoncer l'évangile. Et un jour, j'ai rencontré une dame qui m'a parlé de Jésus-Christ. Depuis que j'étais tout petit, bon, ça ne m'intéressait pas. Je prenais ça pour de la blague, je me moquais d'elle. Elle m'a parlé de Jésus-Christ pendant des années. Et un jour, au cours d'une prédication dans une des églises dans laquelle j'étais allé prier, où j'étais membre, le pasteur avait tellement bien enseigné sur la parole de Dieu que je me suis dit, Seigneur, je veux lire la Bible, je veux connaître, je veux découvrir ses richesses. Mais comment pourrais-je lire la Bible alors que ma vie n'est pas en conformité avec la parole de Dieu? Chaque chose que je lirais me condamnerait. Alors je suis allé voir cette dame. Je lui ai parlé de mon désir de recevoir Jésus-Christ. Et depuis lors, je le sers et je découvre des merveilleuses choses qui se trouvent en Jésus-Christ. Oui, Dieu m'avait choisi avant la fondation du monde. Dieu vous a choisi avant la fondation du monde. Dieu vous avait choisi. Vous êtes le choix de Dieu. Vous n'êtes pas le fruit du hasard. Alors vous allez peut-être me dire, mais écoutez, j'ai rien d'intéressant dans ce monde pour moi. Je ne fais rien d'intéressant. Nagère, peut-être, mais vous êtes le choix de Dieu. Pour une vie de réussite, pour vivre des bénédictions de Dieu, il faut comprendre d'abord qui nous sommes en Jésus-Christ. Vous n'êtes pas n'importe qui. Vous êtes le choix de Dieu. J'aime ce que Jésus dit. Ce n'est pas vous qui m'avez choisi, mais moi. Je vous ai choisi et je vous ai établi. Vous voyez, C'est presque les, ce sont les mêmes verbes que Dieu dit à Jérémie dans l'Ancien Testament. Avant que tu sois, je t'avais choisi, je t'avais établi, je t'avais consacré. C'est ce que Jésus-Christ, ce sont les mêmes verbes, ce sont les mêmes verbes, les mêmes mots. Arrêtons de croire que nous sommes sur terre par hasard. Arrêtons de croire, c'est vrai que nous sommes des pèlerins, oui, c'est vrai. Mais arrêtons de croire que nous sommes là simplement parce que, bon, mes parents ont décidé de m'avoir, ou bien mes parents ont commis une petite erreur. Ils se sont connus, et puis, bon, je suis venu au monde, ils n'étaient pas mariés, donc... Peut-être pour les parents, oui. Mais dès l'instant où on vous a conçu, sachez que le plan de Dieu a commencé pour votre vie. Je ne sais pas où vous êtes. Je ne sais pas ce que vous vivez. Je ne saurais pas vous dire exactement pourquoi. Mais ce que je sais, c'est que Dieu vous a choisi en Jésus-Christ. Et ça, c'est une bénédiction. C'est plus que toutes les richesses que ce monde peut nous offrir. C'est plus que la gloire des hommes. C'est plus que l'or, l'argent, le dollar, le euro, le franc CFA, le franc congolais. C'est plus que le yen, le pesos argentin, ou je ne sais quoi. Le euro, c'est plus. Parce que si Dieu nous a choisis, vous imaginez quel honneur. Quel feu servir à un Dieu qui vous dit « Je vous ai choisi ». Même s'il dit « Venez à moi, vous tous qui êtes fatigués et chargés », ça vous donne l'impression, bah écoutez, il appelle tout le monde, il veut seulement sauver les gens du péché. Non ! Non ! Jésus-Christ veut aller au-delà de sauver du péché. Jésus-Christ veut aller au-delà de sauver et d'emmener seulement au ciel. Jésus-Christ veut vous établir afin que vous portiez du fruit et que ces fruits demeurent. Que ces fruits demeurent. Je ne sais pas, peut-être c'est créer des entreprises. Peut-être que c'est influencer le gouvernement de votre pays. Peut-être que c'est être des types de Joseph, des gens qui vont donner des solutions aux problèmes de ce monde. Et ce monde a plein de problèmes. Certains crient, oh, c'est les choses seront meilleures. Dans un autre sens, c'est faux. Parce que Jésus-Christ nous a choisis, nous, il nous a établis, nous, pour que nous puissions porter du fruit. Pour que nous puissions apporter des solutions aux hommes et aux femmes de notre génération. Nous sommes des solutions de Christ pour ce monde perdu. Vous êtes une solution de Christ pour ce monde perdu. Je voudrais vous inviter à lire dans Acte 9, verset 15. Acte 9, verset 15. Mais le Seigneur lui dit, « Va, car cet homme est un instrument que j'ai choisi pour porter mon nom devant les nations, devant les rois et devant les fils d'Israël. » C'est l'histoire de Paul. C'est Ananias qui reçoit la mission. C'est Ananias, si je me souviens bien. C'est Ananias qui reçoit la mission du Seigneur, au verset 10 de Acte 9. Il y avait à Damas un disciple nommé Ananias. Le Seigneur lui dit, dans une vision, Ananias, il répondit, « Me voici. » Verset 11, le Seigneur lui dit, « Lève-toi, va dans la rue qu'on appelle la droite et cherche dans la maison de Judas un homme, cherche un nommé Saul de Tarse. Car il prie, il a vu en vision un homme du nom de Ananias, c'est-à-dire toi, qui entrait et qui lui imposait les mains afin qu'il recouvrât la vue. Ananias répondit, « Seigneur, j'ai appris de plusieurs personnes tout le mal que cet homme a fait à tes saints dans Jérusalem. Et il a ici des pouvoirs de la part des principaux sacrificateurs pour lier tous ceux qui invoquent ton nom. » C'est à ce moment-là que Jésus maintenant donne la phrase qui nous intéresse, le verset qui nous intéresse. « Va, car cet homme est un instrument que j'ai choisi pour porter mon nom devant les nations, devant les rois et devant les fils d'Israël. » Maintenant, regardez ce que Paul va dire dans Acte 13, verset 2. Paul dira ceci. Non, je m'excuse, c'est pas ce verset que je voulais lire. Bon, limitons-nous juste de Acte 9, verset 15. Acte 9, verset 15. Paul est un instrument que Dieu a choisi. Le verbe choisir. Dieu a sélectionné. Dieu a jugé bon que Paul devait être de ceux qui devaient porter l'évangile dans le monde païen. Si Paul n'avait pas été choisi, si Paul avait par exemple refusé la mission de Dieu, c'est vrai que Dieu aurait pu trouver une autre solution. Mais vous imaginez, beaucoup des livres du Nouveau Testament n'auraient pas été écrits. Et certaines vérités doctrinales de la Bible, parce que Paul a compris qu'il est le choix de Dieu et que c'est une grâce que Dieu lui fait de servir, de le suivre, Paul répond à l'appel de Dieu. Paul ne se pose pas la question pendant son appel, mais Seigneur, écoute, de quoi je vais vivre? Et puis tu sais très bien que j'avais d'abord une bonne situation à Jérusalem parmi les Juifs de mon époque. Paul ne se pose pas ces questions. Paul fait confiance à Dieu parce qu'il a compris que c'est une bénédiction d'être choisi par Dieu. Ce que j'essaie de vous faire comprendre, c'est que les bénédictions de Dieu en Jésus-Christ, elles commencent d'abord par le fait d'être le choix de Dieu, que vous êtes choisi. Vous allez peut-être me dire, mais ça fait des années que je sers le Seigneur, je ne sais pas à quoi Dieu m'a appelé. Permettez-moi de vous dire que c'est déjà pas normal. Vous devez savoir à quoi Dieu vous a appelé, ce que vous devez faire. Un homme qui ne sait pas où il doit aller, va aller nulle part, ou va aller n'importe où, mais il n'ira pas là où Dieu veut qu'il soit. Vous êtes le choix de Dieu. Quel est le plan de Dieu pour votre vie? Peut-être vous allez me dire, et là je suis tout à fait d'accord, que Dieu vous montre les choses au fur et à mesure. Là, il n'y a pas de problème. Mais ne dites pas, je ne sais pas à quoi Dieu m'a appelé. Ne dites pas ça. Parce que si vous dites ça, en fait, ça veut dire que vous n'êtes pas en train de porter du fruit pour Dieu. Parce que ne pourra porter du fruit pour Dieu que celui qui connaît de quelle espèce il est. Ah oui, vous imaginez? Si vous êtes prenons les fruitiers. Si vous êtes un avocatier, vous ne savez pas que vous devez donner comme fruit des avocats. Vous allez vous attendre à porter des fruits comme des oranges. Et quand vous allez commencer, vous allez vous dire, ah, mais c'est normal, c'est parce que moi j'attends de porter des oranges. Non! Vous n'êtes pas un orangier. Vous êtes un avocatier, par exemple. Vous devez porter comme fruit, vous devez donner comme fruit des avocats. Vivez comme l'avocatier devrait vivre et porter du fruit en grand nombre. Vous êtes peut-être évangéliste. Faites de l'évangélisation. Vous êtes un homme d'affaires. Engagez-vous pleinement dans les affaires avec Dieu. Parce que vous êtes appelé à porter du fruit. Parce que vous êtes le choix de Dieu. Vous voyez? Ah, vous allez peut-être me dire, ah, mais je suis seulement une ménagère. D'accord, il n'y a pas de problème. Je suis une femme mariée, c'est ça à quoi Dieu m'appelle. Peut-être. Mais vous pouvez soutenir votre mari dans son travail. Vous pouvez soutenir vos enfants, prier pour eux, les instruire selon la parole de Dieu, afin que eux aussi entrent dans le plan de Dieu, afin que eux aussi comprennent qu'ils sont le choix de Dieu. Je suis en train de vous annoncer, je suis en train de vous dire que vous n'êtes pas le fruit du hasard. Peut-être pour les hommes, vous êtes le hasard. Peut-être que pour les hommes, vous ne valez rien. Peut-être pour ce monde, vous êtes sans importance. Mais pour Dieu, si vous avez donné votre vie à Jésus-Christ, si le Seigneur Jésus-Christ est votre sauveur et votre Seigneur personnel, vous êtes le choix de Dieu. J'aimerais que vous répétiez, je suis le choix de Dieu en Jésus-Christ. Dieu m'a choisi en Jésus-Christ. Oh, le monde peut me mettre à la porte. L'entreprise, on fait un recensement ou une restructuration dans l'entreprise. On dit, bon, toi, tu t'en vas, on n'a pas besoin de toi, tu es incompétent. D'accord, pour vous, je suis incompétent. Mais pour Dieu, je suis compétent parce que je suis son choix. Qu'est-ce que la Bible nous dit que nous avons lu dans Actes 9, verset 15? Va, car cet homme est un instrument que j'ai choisi pour porter mon nom devant les nations, devant les rois et devant les fils d'Israël. Je suis l'instrument de Dieu. Moi, Raphaël, en Jésus-Christ, je suis l'instrument de Dieu pour porter l'évangile. Vous, peut-être, vous êtes l'instrument de Dieu pour porter l'évangile dans le monde des affaires, par votre comportement, par votre manière de vivre, par votre manière de parler. Peut-être que vous êtes aussi l'instrument de Dieu pour redresser ou restaurer les couples détruits. Peut-être que vous êtes l'instrument de Dieu pour restaurer votre nation détruite. Peut-être que vous êtes l'instrument de Dieu pour permettre aux autres d'apporter l'évangile dans le monde. Vous savez, il y a de ces hommes et de ces femmes qui ne prêchent pas eux-mêmes, mais au travers de leur argent, au travers de leur soutien, au travers de leurs dons, d'autres au travers de leur prière, de leur intercession, de leur conseil, l'évangile va de l'avant. Alléluia. Vous êtes un instrument de Dieu. Je veux que vous vous répétiez ça tous les jours, chaque matin, chaque après-midi, chaque soir, au moment de vous coucher, au moment où vous faites des insomnies à 2-3 heures du matin, vous vous répétez en Jésus-Christ. je suis l'instrument de Dieu. Si les hommes ne me connaissent pas, ça n'a pas d'importance. Si les hommes ne me reconnaissent pas, ça n'a pas d'importance. Mais je sais que la Bible dit que avant la fondation du monde, Dieu m'avait choisi en Jésus-Christ. Voilà une bénédiction. Je suis une bénédiction. Je suis un instrument de Dieu pour ce monde en perdition. Regardez ces hommes et ces femmes qui ont fait des exploits avec Dieu dans la Bible. Depuis Genèse jusqu'à Apocalypse. Ce sont des hommes de la même nature que nous. Ils n'avaient pas deux têtes, ils n'avaient pas quatre jambes, ils n'avaient pas 36 heures par jour. Ils avaient 24 heures comme nous. Et ils servaient le même Seigneur que nous. Mais combien d'hommes et de femmes ont apporté des solutions au monde? Parce qu'ils avaient compris qu'en Jésus-Christ, ils étaient le choix de Dieu. Jésus-Christ dit, « Je vous ai choisi, je vous ai établi. » Et Jésus-Christ dira à Ananias, « Cet homme est un instrument que j'ai choisi. » Et Ananias lui-même était un instrument que Dieu avait choisi pour être un instrument d'instruction de Paul. « Je suis un instrument que Dieu a choisi pour vous parler aujourd'hui. Je ne suis qu'un instrument. » Voilà pourquoi toute la gloire doit aller à Jésus-Christ. Voilà pourquoi toute la gloire doit aller à Dieu et non à moi. Lisons-le encore dans Acte 13. C'est ça que je voulais lire après. Acte 13, verset 2. Acte 13, verset 2. Pendant qu'ils servaient le Seigneur dans leur ministère et qu'ils jeûnaient, le Saint-Esprit dit, « Mettez-moi à part Barnabas et Saul pour l'œuvre à laquelle je les ai appelés. » Vous voyez ? Avant qu'ils entrent pleinement dans leur ministère, le Saint-Esprit les avait déjà choisis, les avait déjà appelés pour faire quelque chose de précis. Oh, mais ils étaient plusieurs. Mais Dieu dit, mettez-moi ces deux gars-là à part. Parce que pour ce que j'ai besoin de faire à tel endroit, j'ai besoin de ces deux-là. Ce n'est pas que les autres qui sont restés étaient moins importants. Non, ce n'est pas ça. Ce n'est pas qu'ils étaient moins importants, non. Mais pour ce qu'il devait être fait à ces endroits-là, Dieu avait besoin de Barnabas et de Paul. Aujourd'hui, Dieu a besoin de vous. Mais vous devez comprendre que vous êtes le choix de Dieu. Que vous n'êtes pas le hasard. Il ne faut même pas vous dire, ah, Dieu ne me connaît pas. Ah, je vais seulement le dimanche, je tape des mains et puis je rentre à la maison au peinard, dans mes problèmes, dans mes soucis, dans mes difficultés. Dieu ne s'intéresse pas à ma vie. Non, Dieu s'intéresse à votre vie. Dieu s'intéresse à vos projets. Peut-être que vous avez un projet dans le cœur, mais c'est certainement le projet de Dieu. Examinez-le devant la parole de Dieu, examinez-le devant Dieu, pour vous assurer si c'est pour la gloire de Dieu. Si c'est pour la gloire de Dieu, ce n'est pas vous, mais c'est Dieu qui a mis ce projet-là en vous. Parce que vous êtes un instrument. Vous êtes un instrument. J'aime bien un peu l'histoire de Paul. Paul était déjà prédicateur de la loi de Moïse. Quand il se convertit, Jésus-Christ en fait simplement un prédicateur de l'Évangile. Oh, c'est vrai qu'il était un moment constructeur de temples, fabriqueur de tentes. Il s'est débrouillé. Mais son appel principal était d'annoncer l'Évangile à Israël, aux nations, aux rois. C'était ça. Vous aussi, vous avez un appel. Peut-être pas forcément un appel de prédicateur, mais vous avez un appel. Parce que vous êtes le choix de Dieu. Arrêtons de nous dire, oh, parce que je vis dans une petite bicoque, je gagne moins de 50 dollars, moins de 50 euros par mois, donc je suis un homme sans importance. C'est faux. Vous avez de l'importance parce que vous êtes le choix de Dieu en Jésus-Christ. Revenons un peu encore à Éphésiens 1, verset 3, verset 4, pardon. Éphésiens 1, verset, j'y suis presque. Éphésiens 1, verset... Vous y êtes ? Voilà. Éphésiens 1, verset 4. En Dieu, en lui, Dieu nous a élus avant la fondation du monde pour que nous soyons saints et irrépréhensibles devant lui. Vous voyez ? En Jésus-Christ, Dieu nous a élus. Dieu nous a choisis. Dieu nous a établis. Dieu a des projets pour notre vie. Nous ne sommes pas le fruit du hasard. Vous n'êtes pas le fruit du hasard. C'est ça la bénédiction, c'est ça une des bénédictions. Nous allons voir un peu dans les autres émissions, si vous êtes régulier, si vous voulez vraiment approfondir ce sujet avec moi, commandez ces cassettes, appelez-nous, envoyez-nous des emails pour recevoir ces émissions, elles sont gratuites. pour que nous puissions ensemble voir ce que Dieu dit de nous en Jésus-Christ par rapport à toutes ces bénédictions spirituelles. En lui, Dieu nous a élus avant la fondation du monde. Je suis le choix de Dieu. Avant que le monde soit, Dieu m'avait choisi. Dieu vous avait choisi, vous. Raphaël n'est pas quelqu'un de spécial par rapport à vous. Raphaël n'est pas plus important. Votre pasteur n'est pas plus important que vous devant Dieu. Vous avez aussi votre rôle. Nous sommes le corps de Christ. Et le corps tel que nous le connaissons, a des différentes fonctionnalités. Alléluia. A des différentes fonctionnalités. Et nous avons des rôles différents à jouer parce que nous avons chacun un rôle à jouer et le tout forme un plan de Dieu. Alléluia. Oh mon frère, oh ma sœur, ma prière est que vous ne soyez pas découragés. Vous qui m'écoutez, qui n'avez pas donné votre vie à Jésus-Christ, vous ne pouvez pas jouir de ces bénédictions. Mais si vous venez à Jésus-Christ maintenant, peu importe votre vie, le pardon est possible et un nouveau départ est possible avec Jésus-Christ. C'est très simple. Vous baissez simplement la tête dans la prière. Vous demandez pardon à Dieu en répétant ces simples mots après moi. Prions. Père éternel, au nom de ton Fils Jésus-Christ, je viens devant toi. Je te demande pardon pour mes péchés. Je te demande pardon pour ma rébellion. Je te demande pardon parce que j'ai vécu ma vie comme je l'entendais. Aujourd'hui, j'ai entendu ton appel. Aujourd'hui, j'ai entendu que en Jésus-Christ, tu me choisis. En Jésus-Christ, tu as un plan pour ma vie. En Jésus-Christ, il y a beaucoup de bénédictions pour moi. J'accepte Jésus-Christ aujourd'hui comme Seigneur et Sauveur personnel. Je prends l'engagement, peu importe ce qui va m'arriver à partir de maintenant. Je prends l'engagement ferme de suivre Jésus-Christ tous les jours de ma vie et dans tous les domaines de ma vie. Je crois et je confesse que maintenant, je suis une nouvelle créature. Je suis un chrétien, je suis un enfant de Dieu, je suis pardonné de mes péchés. Au nom de Jésus-Christ, j'ai ainsi prié. Amen. Si vous avez fait cette prière, croyez que par la foi, Dieu vous a entendu. Je suis Raphaël Mambou, le nom de cette émission est Venez à Jésus. Nous nous retrouvons la fois prochaine, toujours sur le même thème, les bénédictions de Dieu en Jésus-Christ. Que Jésus continue de vous bénir, que Jésus continue de vous garder. À la fois prochaine. Amen.
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voir, c'est celui dans Luc 21, verset 21, n'est-ce pas, où Jésus nous parle. Donc, lorsque vous verrez Jérusalem investie par les armées, sachez que sa désolation est proche. Alors que ceux qui sont en Judée fuient dans les montagnes, que ceux qui seront au milieu de Jérusalem s'en retirent, ceux qui seront dans les campagnes n'entrent pas dans la ville, car ce seront des jours de vengeance pour l'accomplissement de tout ce qui est écrit. Bon, etc. Ils tomberont sous le tranchant de l'épée, ils seront emmenés captifs parmi toutes les nations, et Jérusalem sera foulée aux pieds par les nations jusqu'à ce que les temps des nations soient accomplis. Ce texte est tout à fait important et c'est une clé extrêmement essentielle pour notre compréhension justement de l'eschatologie et des choses dernières. Et ce d'autant que Luc est le seul à citer cette parole de Jésus. Les textes parallèles que nous trouvons dans Matthieu 24 et Marc 13 n'y font absolument pas allusion. Et quand on lit ces deux évangélistes, Marc et Matthieu, on a l'impression que juste après la chute de Jérusalem, la fin intervient. Et Luc corrige en quelque sorte cette impression en insérant ce verset qui laisse entendre qu'entre la chute de Jérusalem en 70, telle qu'elle est décrite dans ces trois chapitres qu'on appelle les discours apocalyptiques de Jésus, et la fin, il y a une longue période de temps qui est appelée, justement, que Jésus ici appelle le temps des nations. Bon, qu'est-ce que le temps des nations? Alors, bien sûr, là, il faut reprendre les textes originaux, hébreux et grecs, bien sûr, c'est-à-dire hébreu d'abord, et grec d'abord, et ensuite, au-delà du grec, repasser à l'hébreu. Ce qui est intéressant d'abord, c'est bon, le texte, dans son sens plénier, est clair. Ça veut dire que depuis le moment où Jérusalem sera détruite par les Romains en 70, jusqu'à la parousie, jusqu'à la venue de Jésus, les nations, et essentiellement les nations que nous avons vues dans le langage de Jésus comme dans le langage des Juifs de son temps, c'est essentiellement les Romains, c'est-à-dire le quatrième royaume de Daniel, qui doit subsister sous des formes diverses jusqu'à la fin. Et donc, ces nations domineront sur Jérusalem et notamment sur le lieu saint. Dans le même temps, les habitants de Jérusalem seront dispersés parmi toutes les nations. Jésus ici annonce une diaspora universelle. Et il est intéressant de noter que, par exemple, après l'expulsion des Juifs d'Espagne, on verra ça justement en histoire d'Israël, beaucoup de Juifs ont souhaité se rendre dans le Nouveau Monde, d'abord pour y trouver plus de tranquillité, mais également parce que, il y avait dans la tradition juive l'idée que le temps du Messie ne viendrait pas aussi longtemps que la diaspora n'aurait pas été universelle. Et par conséquent, fuir au Nouveau Monde, c'était une manière de hâter l'accomplissement des prophéties, puisque ces terres nouvelles qui venaient d'être découvertes devaient elles aussi être peuplées de Juifs, avant que le Messie ne vienne. Il est clair aujourd'hui que la prophétie est accomplie. Dans le Nouveau Monde, c'est là qu'il y a le plus de Juifs, n'est-ce pas? Le Nouveau Monde a remplacé l'Ancien pour le nombre des Juifs. Bon, on découvre des Juifs un peu partout maintenant, en Asie du Sud-Est, en Chine, au Japon, en Birmanie, en Afrique noire elle-même, on découvre aujourd'hui des Juifs, des traces de présence juive, en tout cas pas obligatoirement formidable, mais enfin suffisamment tout de même pour qu'on puisse dire que la prophétie de Jésus s'est accomplie. Donc, dispersion de tout Israël. Et lorsque les nations auront cessé de dominer sur Jérusalem, comme les prophètes l'ont annoncé, Jérusalem sera rassemblée dans son pays. Jésus ici confirme, et ça c'est très important de le souligner, Jésus confirme l'interprétation juive
des prophéties de l'Ancien Testament. Et je dis ça, c'est très important, dans la mesure où il y a tout un courant dans l'Église chrétienne depuis Augustin notamment, mais même un peu avant, jusqu'à nos jours, pour lesquels les prophéties de l'Ancien Testament sont à prendre uniquement spirituellement. Jésus ici les prend littéralement, c'est clair. Il y aura un retour matériel, physique, géographique d'Israël dans son pays. Et là, on ne peut pas prétendre, comme le font un certain nombre de théologiens modernes, qu'il s'agit là de prophéties qui ont été accomplies lors du premier retour de Babylone, sous Ezra et Néhémie, parce que Jésus vivait bien après le retour de Babylone. Et si Jésus envisage donc un nouveau cycle dispersion-retour, il le situe dans l'avenir par rapport à lui. Il y aurait un texte parallèle qu'on pourrait mettre lorsque dans Acte 1, vous savez, les disciples demandent à Jésus « Est-ce en ce temps-là que tu rétabliras le royaume d'Israël ?» Jésus répond « Ce n'est pas à vous de connaître les temps et les moments que le Père a fixé sa propre autorité. » L'exégèse de ce texte est souvent déplorable parce que si vous prenez des commentaires chrétiens en général, on vous dit « Voilà ces disciples qui avaient encore l'esprit enténébré par les superstitions juives, enfin bon, ce n'est pas toujours dit d'une manière aussi abrupte, mais c'est en gros ce qu'on dit, par les idées juives d'une restauration matérielle d'Israël, etc. Jésus évacue cette idée en leur disant qu'ils recevront le Saint-Esprit, etc. etc. Bon. En fait, quand on lit sans aucun préjugé la réponse de Jésus à cette parole, Jésus ne dit pas un seul instant qu'il ne le fera pas. On pourrait même comprendre qu'il laisse sous-entendre qu'il le fera. Oui, de fait, un jour, il rétablira le royaume d'Israël. Et la seule restriction que Jésus met, c'est tout simplement quant à la date. Les apôtres disent, quand nous recevrons le Saint-Esprit, est-ce en ce temps-là que tu rétabliras le royaume d'Israël? Autrement dit, pour les apôtres, il y a un problème. Dans leur conception de juifs pieux, nourris de la tradition d'Israël, la venue du Messie et la résurrection des morts doit être contemporaine avec le rétablissement d'Israël. Bon. Donc logiquement, Jésus, qui est sorti vainqueur du tombeau à Pâques, aurait dû rétablir le royaume d'Israël. Bon. Il ne l'a pas fait. Et c'est une question pour les juifs, question légitime. Pourquoi n'as-tu pas rétabli le royaume d'Israël à ce moment-là? Et voilà que Jésus leur annonce l'effusion du Saint-Esprit. Bon, l'effusion du Saint-Esprit, c'est aussi un signe eschatologique, souligné dans Joël 3, n'est-ce pas ? Dans ce temps-là, donc, je répandrai mon esprit sur toute chair, le texte que Pierre va citer le jour de la Pentecôte. Bon. L'effusion du Saint-Esprit, c'est l'effusion du Saint-Esprit sur les ossements desséchés d'Ézéchiel 37. Donc, le rétablissement d'Israël, véritable. C'est... on trouve des allusions aussi dans Ésaïe 35, Ésaïe 36, Ézéchiel 34, 35, 36, sur l'effusion de l'Esprit sur Israël, même aussi on trouve dans Ésaïe 60, 61, etc., 66, bon, 65, 66. Bon, donc si tu n'as pas rétabli le royaume d'Israël pour Pâques, est-ce que tu vas le faire à la Pentecôte? Ce serait logique, dans une vision juive traditionnelle. Et c'est là que Jésus met un bémol. Il dit non, même là, ce ne sera pas. C'est dans un temps caché, dans un temps mystérieux. Et Jésus laisse entendre, comme il le fait ici dans notre texte, que ce temps est lointain par rapport aux apôtres. Car, dit Jésus, vous recevrez une puissance survenant sur vous, le Saint-Esprit, et vous serez mes témoins jusqu'aux extrémités de la terre. Il est bien certain que être témoin de Jésus jusqu'aux extrémités de la terre, ça ne va pas se faire en 15 jours. Et par conséquent, ici, Jésus laisse entendre qu'il y aura un long temps avant, justement, le rétablissement du royaume d'Israël qui sera contemporain avec la parousie. Bon, ça voilà donc ici quelque chose de très important de souligner, parce qu'il n'y a pas de contradiction entre le Nouveau Testament et l'Ancien Testament en ce qui concerne justement le rétablissement d'Israël. Ça, c'est un point
essentiel à souligner. Maintenant, notre prophétie ici a une autre dimension. Quand nous retraduisons en hébreu, justement, ce texte, alors, il y a une nuance ici qui n'apparaît pas en français. Pas même en grec,

qu'est-ce que signifierait plénitude des nations? Pourquoi Jésus a-t-il employé ce mot? Sous chaque parole de Jésus, ça c'est une leçon que m'a appris le professeur Flusser, il faut chercher toujours un texte de l'Ancien. Et le texte de l'Ancien dont il est question ici, c'est le texte de Genèse 15, l'alliance entre les animaux partagés, d'Abraham entre les animaux partagés. Là, le Seigneur dit, annonce à Abraham ce que sera l'avenir, son avenir et l'avenir de ses descendants. Il lui dit ceci. Sache que tes descendants seront captifs pendant 400 ans dans un pays qui ne sera pas le leur. Mais la nation qui vous opprime, moi, l'Éternel, je la juge. Et au bout de 4 générations, tes descendants reviendront dans ce pays avec de grandes richesses parce que le péché des Amoréens n'est pas arrivé à sa plénitude. Et on a ici le même mot. Plénitude des nations, plénitude du péché des Amoréens. Par conséquent, ici, Jésus nous dit ceci. La rédemption d'Israël ne viendra pas, donc la fin ne viendra pas, avant que le péché des nations ait atteint son comble, son paroxysme, son maximum, à l'image du péché des Cananéens ou des Amoréens. Et Jésus fait allusion ici à d'autres textes, notamment dans le livre du prophète Daniel, Daniel 12, où il est question, Daniel 7, où il est question des quatre empires que nous avons évoqués. Et le Seigneur, l'ange, dit à Daniel, à la fin de leur domination, c'est-à-dire de la domination de ces rois, quand les pécheurs auront comblé la mesure. Voilà. On trouve ça aussi, n'est-ce pas, dans bien des textes comme Sodome. Quand les pécheurs comblent la mesure, le jugement de Dieu se manifeste. Et la parousie, nous l'avons vu la dernière fois, sera aussi un châtiment, un jugement sur les pécheurs. Jésus fait allusion. Luc 17, le péché de Sodome, le péché des contemporains de Noé, etc. Le péché de Jérusalem. Combler la mesure, dit Jésus aux pharisiens, Matthieu 23, pardon. Combler la mesure, alors, tout le sang qui a été répandu depuis Abel sera redemandé à cette génération qui aura comblé la mesure du péché. Donc, au temps de la fin, les nations combleront la mesure du péché, le péché des nations atteindra son paroxysme. Et Paul nous dit cela aussi quand il parle du mystère de l'iniquité dans 2 Thessaloniciens 2, n'est-ce pas ? Il faut, pour que vienne la fin, que ce qui empêche la révélation du mystère de l'iniquité, qui pourtant est déjà à l'œuvre, dit l'apôtre, il faut que celui et ceux qui le retient soient enlevés, soient ôtés. L'obstacle mystérieux qui empêche la manifestation du mystère de l'iniquité. Et quand nous lisons le livre de l'Apocalypse, qu'est-ce que le livre de l'Apocalypse ? La révélation de l'Antichrist, n'est-ce pas ? De la Grande Babylone, dont nous avons parlé la dernière fois, le mystère de la Grande Babylone, eh bien, c'est justement le mystère du péché, le comble du péché des nations. Ça veut dire, et ça correspond à la tradition juive aussi, n'est-ce pas, qu'au temps de la fin, il y aura un débordement du péché, de l'iniquité, qui sera sans commune mesure dans l'histoire, qui menacera d'entraîner le monde à sa ruine par sa propre dynamique, si j'ose dire, et qui rendra indispensable l'intervention de Dieu, l'épiphanie dont nous avons parlé, parce que si le monde était s'autodétruisait, parce que ce sera ça le risque, la gloire de Dieu serait entachée. Donc Dieu ne peut pas permettre que le monde s'autodétruise. Et pour empêcher cela, le Seigneur interviendra. Il interviendra aussi par des jugements qui seront des jugements sélectifs. Ça veut dire

0: partie qui mettront hors de nuire les pécheurs, d'ailleurs on trouve ça dans l'Apocalypse, dans un des cantiques des anges, le temps est venu pour toi de détruire ceux qui détruisent la terre. Fin du livre du prophète Malachie, on trouve la même pensée. Dans ce jour-là, le jour de l'Éternel, ce jour annoncé par les prophètes, ce jour de jugement pour Israël et pour les nations, eh bien, on verra la différence entre le juste et le méchant, entre ceux qui servent Dieu et ceux qui ne le servent pas. Donc, il en sera comme au pays d'Égypte. Intervention, jugement de Dieu, qui seront des jugements sélectifs, avons vu. Donc, comble du péché des nations, deuxième point pour le temps des nations, premier point, donc, domination des nations pendant un temps qui leur a été donné, pour qu'ils foulent Jérusalem, on trouve ça en Apocalypse aussi, chapitre 12, n'est-ce pas, pendant 42 mois, allusion à 7 ans, n'est-ce pas, pardon, dans 3 ans et demi, hein, la demi-semaine de Daniel, ça aussi c'est très mystérieux. Alors, faut-il le prendre au sens littéral? Les dispensationalistes 18, nous serions certainement plus nuancés à ce niveau-là, hein, parce que Jésus lui-même semble interpréter cela comme signifiant non pas 3 ans et demi littéralement, mais une grande période de temps. Bon. Alors, ça c'est le premier point. Troisième point. Alors, il y a un autre point très intéressant. C'est que justement, nous retrouvons la même idée dans Romains 11, fameux texte de Paul sur Israël, justement. Et Paul nous dit ceci. « Frères, je ne veux pas que vous ignoriez ce mystère. C'est qu'une partie d'Israël est tombée dans l'endurcissement jusqu'à ce que soit entrée la plénitude des païens. » Et là, nous retrouvons notre mot « plénitude ». Texte aussi très mystérieux qui a donné lieu à toutes sortes d'exégèses plus ou moins erronées, notamment l'idée que tous les païens étaient destinés à entrer dans l'Église et à se convertir. Ça a été la vision romaine, c'est la vision romaine jusqu'à aujourd'hui. Et notamment, pour accomplir ce programme, nous allons y revenir quand nous parlerons justement du millénarisme ou de l'amillénarisme, Augustin avait cette interprétation de la parabole des conviés qui a servi de base à l'Inquisition, n'est-ce pas ? Contraint-les d'entrer. Il faut contraindre les païens à entrer dans l'Église, au besoin par le fer et par le feu. Bon, avec les résultats qu'on connaît. Il est évident que Paul ne comprenait pas les choses de cette manière-là. Pour Paul, c'était non pas la plénitude, ça veut dire toutes les nations qui devaient rentrer dans l'Église, mais la plénitude des élus des nations. Ça veut dire que du sein de toutes les nations, il y a des élus, des gens que Dieu a connus d'avance, et vous trouvez ça dans Romains 8, et qui sont destinés au salut. Ça ne veut pas dire que Dieu a prédéterminé les choses, ça c'est tout le problème, la prédestination, on ne va pas y entrer parce que ça nous entraînerait trop loin. Mais Dieu a connu d'avance un certain nombre de gens dont le cœur serait bien disposé et qui rentreraient dans son salut, dans son plan de salut. Dieu connaît le nombre des élus, le nombre de ceux qui seront sauvés. Il l'a connu de toute éternité parce qu'il connaît toutes choses d'avance. Et il ne faut jamais oublier que la préconnaissance de Dieu ne signifie pas déterminisme. Ce n'est pas parce que, étant situé à votre fenêtre au 10e étage d'un carrefour, vous voyez une voiture qui arrive sur la gauche et une autre qui arrive sur la droite, à ce carrefour, vous dites, tiens, ces deux voitures vont se rentrer dedans. Ce n'est pas parce que vous dites, elles vont se rentrer dedans, ce n'est pas parce que vous l'avez dit, c'est parce que vous l'avez annoncé d'avance, qu'elles vont se rentrer dedans. C'est parce qu'elles étaient dans une configuration telle qu'elles allaient se rentrer dedans. Mais comme vous avez pu les voir, avant qu'elles ne se rentrent dedans, et que vous avez vu que la configuration conduisait justement à la collision, vous avez pu annoncer cette collision. Ce n'est pas vous qui avez provoqué la collision, vous l'avez simplement discernée d'avance. C'est tout. Dieu n'a pas provoqué le salut des élus parce qu'il les a connus d'avance. Il les a connus d'avance simplement, c'est tout. Vous allez me dire, pourquoi Dieu a-t-il fermé la porte ? Pourquoi vient-il un temps où Dieu ferme la porte? Dieu ne ferme la porte absolument à personne, même si dans certaines paraboles, il nous est dit que Dieu ferme la porte. Mais finalement, ce qui provoque la fermeture de la porte de la grâce, c'est justement la plénitude du péché des nations. Car vient un temps où le mystère de l'iniquité étant tellement accru, c'est Jésus qui nous dit ça, dans ces temps-là, l'iniquité se sera accrue, la charité du plus grand nombre se refroidira. L'augmentation du péché rend la marche avec Dieu de plus en plus difficile. Et vient un moment où le péché est tel, le débordement du péché, la plénitude du péché des nations que nous avons évoqué précédemment sera telle que les hommes auront l'esprit tellement endurci, le cœur tellement endurci, que toute conversion deviendra impossible. Bon, ça veut dire que le nombre des élus sera atteint. Et à ce moment-là, Dieu n'aura plus la moindre raison de laisser son Église sur la terre. À quoi servirait-elle encore? Puisque le monde ne veut plus de son message. Et non seulement ça ne servirait à rien, mais ce serait nocif pour l'Église elle-même. Car nous dit Jésus, si ces jours n'étaient abrégés, personne ne serait sauvé. Car les élus eux-mêmes pourraient être séduits. Et l'amour de Dieu pour le pécheur, qui aime le pécheur, qui ne veut pas que le pécheur périsse, ne va pas jusqu'à mettre en péril les justes à cause des pécheurs, à cause de l'endurcissement des pécheurs. Et quand il est avéré que les pécheurs ont mis le comble au péché, et c'est ce que nous lisons dans Daniel, je faisais allusion au texte tout à l'heure, et que par conséquent les justes eux-mêmes sont en danger, eh bien le Seigneur mettra les justes à l'abri en les enlevant auprès de lui. Alors, le nombre des élus aura atteint sa plénitude. Et nous aurons atteint ce que Paul déclare dans Romains 11, ça, jusqu'à ce que la plénitude des païens soit entrée. Alors, tout Israël sera sauvé. Alors aura lieu la parousie, au cours de laquelle le peuple d'Israël se tournera vers Jésus. Car il ne faut pas s'attendre à une illumination d'Israël avant le retour de Jésus. Ça ne veut pas dire ça et là que tel juif pris individuellement ne se tournera pas vers Jésus. Cela n'exclut pas même le fait qu'avant le retour de Jésus, il puisse y avoir un mouvement messianique important en Israël. D'ailleurs, c'est ce qui s'est passé depuis 1967, où des dizaines de milliers de juifs, notamment aux États-Unis, se sont tournés vers Jésus. Davantage pendant cette période que pendant tous les 2000 ans d'histoire de l'Église, finalement. Mais il ne s'agit pas là de l'illumination d'Israël en tant que peuple. Il s'agit de partie du peuple, simplement. Alors que notre texte nous dit d'une manière explicite, tout Israël sera sauvé. Et ça aussi, ça donne lieu à des exégèses incroyables. On voit à quel point, justement, l'antijudaïsme est profond dans l'Église. On ne veut pas, dans certains milieux chrétiens, que Israël soit sauvé en tant que nation. Et comme Paul a parlé de l'existence d'un reste précédemment dans les chapitres qui sont avant ce chapitre 11, on dit, ben c'est ce reste qui sera sauvé quand tout Israël croyant, donc tout le reste. Alors là, c'est pousser au maximum l'art de faire dire au texte biblique exactement le contraire de ce qu'il dit. Car justement, Paul oppose dans les chapitres précédents le reste qui actuellement croit en Jésus, le reste d'Israël qui, selon l'élection de la grâce, aujourd'hui croit en Jésus. Et Paul nous dit d'une manière claire, à toutes les époques de l'histoire, il y aura un reste au sein du peuple d'Israël qui croira en Jésus. Ce reste sera plus ou moins grand, quand bien même n'y en aurait-il qu'un seul. Moi, dit l'apôtre Paul, bien ça suffit. Il y a un reste selon l'élection de la grâce. Et Paul oppose l'existence actuelle de ce reste alors que la majorité du peuple est tombée dans l'endurcissement, avec ce qui se passera à la fin, où ce ne sera pas seulement le reste, mais ce sera le tout Israël qui sera sauvé. Et si on gomme cette différence entre le reste et le tout Israël, on se condamne à ne plus rien comprendre aux propos de Paul. Alors on dira, mais alors les Juifs qui sont morts en incrédulité, on ne parle pas des Juifs qui sont morts. Tout Israël vivant à l'époque où Jésus reviendra. Tout Israël qui verra Jésus venir sur les nuées du ciel et qui à ce moment-là se tournera vers lui. C'est clair, je ne vois pas pourquoi on cherche midi à 14 heures. Or, l'antijudaïsme théologique est tel qu'on ne veut même pas admettre cette évidence-là. Et c'est pourquoi, finalement, il est un peu vain de prier pour que, actuellement, le peuple juif se tourne vers Jésus. Ça ne sera pas. Le Seigneur ne répondra pas à cette prière-là, pour une bonne et simple raison, c'est que ça ne sera qu'après l'enlèvement de l'Église. Ça ne sera qu'à la parousie. Ça ne sera qu'au retour de Jésus. Voilà, c'est clair. Bon. Donc, plénitude des nations, ça veut dire plénitude de leurs péchés, mais plénitude aussi des nombres, du nombre des élus destinés à être sauvés. Et quand ce nombre sera atteint, quand le dernier que le Seigneur a connu sera ajouté à l'Église parmi les nations, l'Église sera enlevée, Jésus reviendra, et tout Israël sera sauvé, tout Israël se tournera vers Jésus. Voilà donc ici ce que nous dit l'apôtre Paul. Bon, maintenant, pendant ce temps des nations, ce temps des nations, et c'est Jésus qui nous le dit dans Acte 1, sera un temps de témoignage. Vous trouvez ça aussi dans les discours apocalyptiques de Jésus. Jésus dit que vous serez, à ses disciples, vous serez traduits devant des rois, des grands, des gouverneurs, vous serez haïs de toutes les nations à cause de mon nom, cette bonne nouvelle sera répandue dans le monde entier, et à ce moment-là seulement viendra la fin. Et quand on vous traduira devant des rois, des sanhédrins, etc., ne vous mettez pas en peine de ce que vous aurez à dire, car le Saint-Esprit vous sera donné à cet instant, et bon, et ce sera pour vous l'occasion de leur rendre témoignage. Voilà. Le temps des nations est aussi un temps de grâce donné aux nations, et à Israël d'ailleurs, et surtout aux nations, pour qu'elles puissent recevoir le témoignage de Jésus. Et il faut que dans toutes les nations, ce témoignage ait été proclamé. Parce qu'au dernier jour, il y aura des élus de toutes les nations qui seront sauvés avec Israël. Telle est la grâce de Dieu pour les nations. Et c'est le mystère de l'Église tel que Paul l'a reçu par révélation. C'est que l'amour de Dieu pour les païens est tel qu'il n'a pas voulu que le peuple d'Israël soit sauvé sans eux. Et Dieu a voulu donner une chance aux nations, à toute nation, en faisant en sorte que dans chaque nation, le témoignage de l'Évangile soit proclamé pendant ce temps des nations. De sorte qu'au dernier jour, non pas ces nations en tant que nations soient sauvées, mais que du sein de toutes les nations, il y ait des disciples. Il y ait au moins quelques-uns qui soient sauvés. Alors, je sais qu'aujourd'hui, dans certains milieux missionnaires, on nous dit, mais toutes les nations, toutes les tribus, toutes les langues, etc. D'accord. On n'a pas été évangélisés, d'accord. Enfin, quand même. Depuis 2 siècles, l'Évangile a fait le tour de la Terre. Aujourd'hui, en plus de ça, il y a les médias, etc. Et les ethnies dans les langues desquelles l'Évangile n'a pas été traduit, sont des ethnies qui ne vivent plus en vase clos. On n'est plus au 19e siècle, ni au 18e siècle. Et la plupart de ces ethnies-là ont contact avec des gens qui ont d'autres langues, des langues qui sont parlées, etc. Et ceux qui le veulent ont la possibilité de s'approcher de l'évangile, de recevoir l'évangile, même si y a du travail à en faire encore, c'est un fait. Mais enfin, je crois qu'on est dans une situation où on ne peut plus dire qu'il y a encore tant de peuples à évangéliser, etc. Donc Jésus ne peut pas revenir. Je ne crois pas que ça soit valable comme argument, n'est-ce pas? Si le Seigneur tarde encore, bon, on pourra encore fignoler et améliorer les choses. Mais déjà, l'évangile a atteint le monde entier. Ça, je crois que c'est quand même un phénomène nouveau qui marque justement le XXe siècle, notamment le XXe siècle qui vient de s'achever, et le siècle où les dernières ethnies qui vivaient en vase clos ont été touchées. Vous savez, ça s'est produit en 1962, c'est Donald Chasson qui évoque ça dans son livre L'Enfant de la paix. Il est allé vers le dernier peuple en Nouvelle-Guinée qui vivait véritablement en vase clos, quoi. Bon. Donc, dans tant de témoignages aux nations, dans ce temps de témoignages aux nations, donc aussi s'est accompli. Et c'est la raison pour laquelle, d'ailleurs, pour rater ce temps, Paul évangélisait les nations. Vous savez, un reproche qu'on faisait à Paul, dans les milieux judaïsants, c'était d'abandonner son peuple, de n'avoir plus souci de son propre peuple. Et c'est justement pour répondre à cette accusation qu'il écrit les trois chapitres 9, 10 et 11 des Romains. Et Paul dit ceci: puisque, de toute façon, Dieu a permis un endurcissement partiel du peuple d'Israël, n'oublions pas ce mot partiel, car il y a un reste selon l'élection de la grâce. Dieu a permis ce faux pas d'Israël pour permettre justement aux nations d'entendre la bonne nouvelle. Et somme toute, cet endurcissement partiel d'Israël est une grâce que Dieu fait aux nations, parce que ça retarde la venue de la parousie. Et ça donne du temps aux nations pour qu'elles entendent l'Évangile. Donc bénissez Dieu pour l'endurcissement d'Israël. Et plutôt que de le persécuter, que de le brûler sur les bûchers de l'Inquisition, feriez mieux de bénir Dieu pour cet endurcissement d'Israël, par lequel Dieu vous fait grâce, vous les nations, dit Paul. Maintenant, si nous voulons hâter le salut d'Israël, quel est le meilleur moyen de hâter le salut d'Israël? Eh bien, c'est justement de prêcher l'Évangile aux nations. Car plus vite nous en aurons fini avec cette tâche, plus vite nous aurons porté l'Évangile aux extrémités de la terre, plus vite le nombre des élus sera atteint, le nombre des élus des nations sera atteint. Et quand moi, Paul, je prêche l'Évangile aux païens plutôt qu'aux juifs, ce qui n'est d'ailleurs pas le cas, parce qu'ils prêchent d'abord aux juifs, puis après aux grecs, mais enfin, eh bien, bien loin de négliger mon peuple, je hâte le salut d'Israël. Parce que, en prêchant l'Évangile partout où Christ n'a pas été nommé, eh bien, je fais ce que le Seigneur a dit, il faut d'abord que l'Évangile soit prêché à toutes les nations, et après viendra la fin. Et après, tout Israël sera sauvé. Et quand je prêche aux nations, je n'oublie pas un seul instant mon peuple. Mais je fais en sorte d'exciter sa jalousie. Ça veut dire de l'amener à réaliser que je fais en fin de compte ce qu'il devrait faire lui. C'est très intéressant de voir que le problème chrétien, la question chrétienne, c'est un juif qui a écrit, je ne sais pas, c'est Gérard Israël, je crois, un philosophe juif français, qui a écrit un bouquin ces derniers temps qui s'appelle La question chrétienne. Et qui dit que finalement, pour le juif, le christianisme pose une question. Et cette question est celle-ci. Comment se fait-il que nous, les juifs, qui avons la vérité, la Torah véritable, et qui avions comme mission d'être la lumière des nations et de répandre le salut de Dieu jusqu'aux extrémités de la terre, nous ayons lamentablement failli dans cette mission, et que ces hérétiques que sont les chrétiens, parce que pour un juif pieux, les chrétiens sont des hérétiques, et réussi à porter la Torah d'Israël aux quatre coins de la terre. S'il y a un Dieu qui dirige toute chose, qui est le maître de l'histoire, comme nous juifs nous le croyons, alors nous ne pouvons pas ne pas dire, si nous sommes honnêtes, que Dieu a utilisé les chrétiens pour ça. Et finalement, on retrouve le problème de Gamaliel dans le livre des Actes. Quand il dit au Sanhédrin, ne luttez pas contre Dieu, car où cette œuvre vient des hommes, elle disparaîtra. C'était aussi ce que disait un autre juif, Klausner, Joseph Klausner, premier juif à avoir écrit un juif non polémique sur Jésus. Et c'est curieux que ce soit justement au début de ce siècle, ou dans le 20e siècle, finissons, que cette question chrétienne se pose, parce que c'est justement seulement au 20e siècle que le christianisme atteint les extrémités de la terre. Et Joseph Klausner, spécialiste de l'histoire du Deuxième Temple, disait ceci. À l'époque du Deuxième Temple, il y avait des dizaines, des centaines de faux messies, qui se sont de juifs qui ont surgi, qui ont dit « Je suis le messie », ils ont été tués et on les a oubliés. Aujourd'hui, plus personne ne se souvient d'eux. Apparu Jésus, il s'est levé, il a dit qu'il était le messie, il a été tué. Et 2000 ans après, on s'en souvient encore. Ah, c'est ça la question chrétienne pour le juif. Comment se fait-il que tant de faux messies aient disparu et qu'on ne se souvienne plus d'eux, et que ce Jésus, on s'en souvient encore dans le monde entier? Un autre disait, quand nous sommes partis en exil il y a 2000 ans, Israël était la terre sainte pour nous seulement. Quand nous revenons de l'exil 2000 ans après, la terre sainte est la terre sainte pour le monde entier. C'est pas notre faute. C'est les chrétiens qui l'ont fait. Comment expliquer? Si cette œuvre vient des hommes, elle disparaîtra. Si elle vient de Dieu, vous ne pourrez pas l'arrêter. Et la conclusion à laquelle arrivent les juifs sincères aujourd'hui, c'est celle-ci. Il y a quelque chose de divin dans le christianisme. Ben oui, c'est la conclusion. C'est finalement ce que disait Gamaliel. Si le christianisme a duré pendant 2000 ans, alors que Teudas, alors que Judas le Galiléen, alors que tant d'autres ont disparu, c'est parce que Dieu était dans cette affaire. Et par conséquent, il faut réévaluer le christianisme d'un point de vue juif. Avez-vous la question chrétienne aujourd'hui? Eh bien, si Paul vivait aujourd'hui, je crois qu'il se frotterait les mains. Il dira, j'ai pas si mal réussi que ça. Car finalement, quand il parlait de provoquer la jalousie d'Israël, il ne disait rien d'autre que ça. Et Israël, on est là, dit, mais c'est eux qui ont fait ce qu'on aurait dû faire. Comment ça se fait? Et c'est la raison pour laquelle un certain nombre de juifs se lancent dans le dialogue judéo-chrétien pour essayer de comprendre ce qu'il peut y avoir de divin, ce qu'il peut y avoir d'action divine dans le christianisme. Ça ne veut pas dire qu'ils acceptent le christianisme, ça ne veut pas dire qu'ils acceptent Jésus comme le Messie et le Fils de Dieu, mais ça veut dire, comme le disait Gérard Israël, que le christianisme, Jésus, est une question pour eux. Eh bien, c'est déjà pas si mal. Et ça prépare, justement, ce que Paul nous dit quand il nous parle de l'illumination d'Israël. Alors, bon, ça, c'est une chose importante. Donc, voilà ce qu'est le temps des nations. Or, je dis Jésus, dans le temps de la fin, au moment de la parousie, Israël devra être rassemblé dans son pays. En état d'incrédulité. Ça, c'est très important de le souligner. Car finalement, où Jésus revient-il? À Rome? À Genève, à Constantinople, à New York, pas du tout. Il revient à Jérusalem. Et dans les prophéties de l'Ancien Testament, qui se trouve à Jérusalem quand Jésus revient? Relisez Ésaïe 12, Zacharie 12, Zacharie 14, par exemple, le peuple d'Israël. Et c'est exactement ce qu'avaient compris les piétistes à partir du XVIIe siècle. Quand on a commencé à étudier les prophéties, on s'est dit, mais si Jésus doit revenir à Jérusalem pour le peuple juif. C'est donc que préalablement à son retour, le peuple d'Israël aura été rassemblé dans son pays en état d'incrédulité. Disait Émile Gers, par exemple, et c'est exactement sa démonstration. Alors que on croyait que le retour de Jésus provoquerait éventuellement, au mieux qu'on allait, un rassemblement d'Israël dans son pays, encore que Israël c'était l'Église, alors il n'y avait même pas moyen, il n'y avait même pas à imaginer qu'Israël revienne dans son pays. Et là, je crois que les choses sont suffisamment claires quand on lit ce que nous dit Jésus. D'ailleurs, c'est intéressant de voir aussi cette réflexion des disciples d'Emmaüs. Nous espérions que ce serait lui qui délivrerait Israël. Bon, vous avez ça aussi dans Jean, n'est-ce pas, que Jésus devait mourir pour le peuple et pour rassembler en un seul corps tous les enfants de Dieu dispersés. Ça veut dire tous les juifs de la diaspora dans un premier temps. Mais pas seulement les juifs. Mais aussi ceux d'autres bergeries, nous dit Jésus. Ça veut dire les nations, qui seront elles aussi sauvées avec le peuple d'Israël au temps de la fin. Donc, avant le retour de Jésus, il doit y avoir un rétablissement partiel de la nation. On trouve ça dans Daniel aussi, chapitre 12, n'est-ce pas, où ce peuple, au temps de la fin, apparaît comme divisé entre ceux qui restent fidèles à l'Alliance. On voit ça aussi dans l'Apocalypse, chapitre 13, la femme qui a les 12 étoiles et la lune et le soleil, c'est pas la Vierge Marie, bien sûr. C'est pas non plus l'Église, parce que l'Église ne donne pas naissance au fils mâle. Elle en est, c'est l'inverse. 12 étoiles, ça vous dit quelque chose, j'imagine. C'est les 12 tribus d'Israël, bien sûr. Pourquoi la lune et les étoiles? Parce que c'est la vision de Joseph. Vous vous souvenez, un des rêves de Joseph, le fils de Jacob, qui avait vu le soleil, la lune et 12 étoiles qui se prosternaient devant lui, c'est-à-dire Jacob, sa mère, et puis ses frères, ses 11 frères. C'est intéressant de noter que l'Europe s'est appropriée ce symbole. Le drapeau de l'Europe, c'est les 12 étoiles. C'est la conséquence de la théologie de la substitution. L'Église est devenue Israël et l'Église, c'est l'Europe. Et maintenant, les privilèges d'Israël, c'est nous. C'est nous, l'Europe, qui sommes le peuple élu, qui sommes la nation élue. C'est l'Europe qui a pour charge de créer le paradis sur terre. On verra ça quand on parlera de la millénarisme. Et voyez-vous, c'est très inquiétant, même ce symbole-là, ça veut dire beaucoup de choses. Et ça veut dire qu'il y a quelque chose d'antichristique dans l'Europe. Bon, je ferme la parenthèse. Alors la femme, c'est l'Église, c'est Israël. Et cette femme, elle est poursuivie par le dragon, la colère du dragon. Elle s'enfuit au désert, ça veut dire dans la diaspora. C'est la destruction de Jérusalem et le temps des nations. Elle est nourrie là-bas, un temps, deux temps, la moitié d'un temps, 3 ans et demi, la demi-semaine de Daniel, le temps des nations. Un long temps. Pas 3 ans et demi littéraux. Et là, le dragon va faire la guerre, nous est-il dit, quand il ne peut pas l'engloutir dans un fleuve de persécution. Il va faire la guerre au reste de sa postérité. Il y a deux choses très importantes qui nous sont dites là. D'une part, à ceux qui gardent les commandements de Dieu et à ceux qui ont le témoignage de Jésus. Ça veut dire au sein du peuple d'Israël, il y aura une partie qui garde les commandements de Dieu. Et une partie aussi qui garde le témoignage de Jésus, ça peut aussi vouloir dire qu'il y a aussi les païens qui gardent le témoignage de Jésus, que le dragon cherche à persécuter, parce qu'il n'y a pas que le peuple juif qui a été persécuté pendant les 2000 ans d'histoire, bien sûr, et l'Église fidèle en sait quelque chose. Bon. Et ça veut dire que le peuple d'Israël sera divisé entre des gens, au temps de la fin, qui garderont le témoignage de Jésus et ceux qui se seront séparés de tout. Ça, c'est très clair dans le chapitre 12 du livre du prophète Daniel. Et on voit ça aujourd'hui à fond. Nous sommes à fond dans ce contexte-là aujourd'hui. Et c'est pourquoi est-ce que nous pouvons dire que... Je voyais dernièrement dans un journal chrétien, photo d'un d'un pieu, vous savez, un haredi comme on appelle, avec un fusil à la main. Et il y avait un commentaire qui m'a passablement indisposé. Le commentaire disait à peu près ceci, cet homme met sa confiance dans ses armes pour résister, pour attaquer, quand il serait attaqué par des Arabes, c'est dans le contexte de l'intifada actuelle, il ferait mieux de mettre sa confiance en Jésus-Christ, quelque chose comme ça. Bon, ce serait mieux s'il mettait sa confiance en Jésus-Christ, je suis bien d'accord. Mais, je dis, mais ces gens-là, avec une connaissance limitée qu'ils ont de Dieu et de Jésus, eh bien, manifestement, quand nous lisons le livre de l'Apocalypse, le Seigneur, jusqu'à un certain point, les approuve. D'ailleurs, ce qui s'est passé dans le Mehashéarim ces derniers temps le montre. Cette bombe, cette voiture piégée qui aurait dû faire des dizaines de morts, c'était, paraît-il, une des bombes de forte puissance, et juste programmée pour exploser à la sortie des yeshivot, les écoles rabbiniques. Pas un seul blessé. Juste une femme un peu commotionnée. Et Richard Damon me disait, les chassidim se sont mis à danser dans les rues en bénissant Dieu pour le miracle qui s'était accompli, bénissant Dieu de les avoir gardés. Et ils avaient raison, Dieu les avait gardés, c'est un miracle, c'est un miracle. Et finalement, s'il y a une question chrétienne pour le judaïsme, il y a une question juive pour le christianisme. Dieu n'a-t-il pas aussi gardé son peuple? Par conséquent, n'y a-t-il pas dans le judaïsme orthodoxe, malgré le fait qu'il lui manque une dimension essentielle, celle de Jésus, nous sommes bien d'accord là-dessus. Il ne s'agit pas de le... Mais n'y a-t-il pas, malgré tout, chez ces gens-là, quelque chose que Dieu approuve? Je crois qu'il faudrait être absolument aveuglé par l'antisémitisme pour dire le contraire. Bon. Donc, il fait la guerre, le dragon, à ceux qui gardent les commandements de Dieu et à ceux qui gardent le témoignage de Jésus. Ce sont les deux aspects du peuple de Dieu, si j'ose dire. Le peuple d'Israël et l'Église. Car même s'il s'agit de juifs qui ont cru en Jésus, c'est l'Église quand même. Donc jusqu'à la fin, il y aura persécution des juifs fidèles et du peuple de Dieu, de l'Église. Bien. Et chose intéressante, dans toujours le livre d'Apocalypse, chapitre 7, nous retrouvons maintenant quelque chose de très important. L'Église enlevée, dans le ciel, nous voyons... une fête de Soukhot céleste. Les rachetés devant le trône de Dieu, sur lesquels l'agneau a étendu sa tente, c'est très intéressant de le noter, la tente, vous savez, c'est central à l'époque de Soukhot. Ces gens-là sont revêtus de robes blanches et ils ont des palmes à la main. Bon, les palmes de Soukhot, bien sûr, les quatre espèces. Et là, il nous a dit ceci, je vis le nombre de ces gens-là, 12 000 de toutes les tribus d'Israël. 12 000, et il passe en revue les 12 tribus, total de ces rachetés, 144 000. Pas les super témoins de Jéhovah, bien sûr, ça n'a rien à voir. 12 × 12 000, dans la symbolique des nombres de l'Apocalypse, 12, c'est un des chiffres de la plénitude. 12 × 12 000, la totalité de la plénitude, si j'ose dire. Si je peux employer ce pléonasme. Ça veut dire tout Israël sauvé. C'est exactement ce que Paul dit aux Romains. C'est la totalité du peuple d'Israël qui a été sauvé. Puis, dit l'apôtre, je vis une foule immense qui, elle, était innombrable. On ne pouvait pas la dénombrer. Le peuple d'Israël, on pouvait en faire le dénombrement, 144 000, même si c'est un très grand chiffre. C'est plus que 144 000, bien sûr. C'est un chiffre symbolique. Mais cette foule, elle était tellement énorme, tellement immense, qu'on ne pouvait pas la dénombrer. Par contre, ce que l'on pouvait dire, tout ce qu'on peut dire de cette foule, dit Jean, c'est qu'elle était composée de gens de toute tribu, de toute langue et de toute nation. Alors je demandais à l'ange qui parlait avec moi, qui sont ces gens? Ce sont ceux qui sont venus de la grande épreuve. Ils ont lavé leur robe dans le sang de l'agneau. Et là, nous voyons justement ce qu'est le but final de Dieu. Paul l'exprime dans les trois chapitres de 9, 10, 11 des Romains, surtout dans le chapitre 11. On voit ça aussi dans Romains 15. Paul dit ceci, Jésus a été fait serviteur des circoncis pour confirmer les promesses faites au Père et pour que les païens bénissent Dieu pour sa bonté. Alors c'est très intéressant ce texte qui résume finalement toute la théologie de Paul en ce qui concerne le mystère de l'Église et le mystère d'Israël. Somme toute, le salut d'Israël est dans l'ordre des choses parce qu'il y avait les promesses faites au Père. Et il fallait bien que d'une manière ou d'une autre, le salut d'Israël ait lieu. Mais par contre, le salut des païens n'était pas dans l'ordre normal des choses. Il est une pure grâce de Dieu. Et par conséquent, les païens ne peuvent faire qu'une chose, bénir Dieu pour sa bonté à leur égard. C'est pourquoi il est dit Paul, « Louez-le, nation avec son peuple ». Et alors, évidemment, nous sommes ici dans le rituel de Soukhot, vous savez, Zacharie 14, toutes les nations qui viennent à Jérusalem pour célébrer la fête de Soukhot. Et ça, de toute façon, ils le célèbrent dans le ciel. Il y a transposition dans le ciel de ces choses au temps de la fin. Louez-le, nation avec son peuple, c'est la fête de Soukhot, fête eschatologique par excellence. Et là, dans le ciel, nous avons le peuple d'Israël sauvé, et les élus des nations qui se sont convertis, on peut employer le mot, pendant toute cette période du temps des nations, qui est appelé ici le temps de la grande épreuve, la grande tribulation si vous préférez, et qui a été ce temps de témoignage donné aux nations, maintenant il y a plénitude du peuple d'Israël, il y a plénitude des nations, et les deux peuples sont unis, pour célébrer cette fête de Soukhot éternelle qui commence alors dans le ciel. Et voyez, là, il y a donc cette nouvelle réalité. Alors maintenant, il y a un autre problème qui se pose. Israël et l'Église sont-ils destinés à se fondre? Vous savez, c'est là un point classique de la théologie chrétienne traditionnelle. Au temps de la fin, Israël rentrera dans l'Église. Faux. Faux, archi faux. C'est l'inverse. Pourquoi ? Simplement à cause de ce que dit Paul. N'oublie pas que ce n'est pas toi qui portes la racine, mais c'est la racine qui te porte. Toi, un païen, la racine qui te porte. Tu as été greffé sur l'olivier d'Israël. Ce n'est pas Israël qui a été greffé sur toi. Et Israël, au temps de la fin, ne sera pas greffé sur l'Église. Qu'est-ce que dit Paul ? À la fin, ils seront greffés sur leur propre olivier, car si Dieu est capable de greffer des branches étrangères sur l'olivier naturel d'Israël, à plus forte raison, il est capable de regreffer les branches naturelles qui ont été séparées pour un temps. Donc, au temps de la fin, que fait Israël ? Il retrouve ses propres racines. Car la nouvelle alliance, que l'on traduit par Nouveau Testament, avec qui est-elle conclue ? Avec l'Église ! Lisez les textes ! Jérémie 31. Donc, si les jours viennent, dit le Seigneur l'Éternel, où je conclurai, écoutez bien, avec la maison d'Israël et avec la maison de Juda, une alliance nouvelle. Ah, tiens, je pensais que c'était avec l'Église. Non, avec la maison d'Israël, avec la maison de Juda. Mais la nouvelle alliance, ou plus exactement l'alliance renouvelée, parce que c'est la même, il n'y a qu'une seule alliance, c'est l'alliance du Sinaï. Mais cette alliance est renouvelée en Jésus. Et elle est avec Israël. Et l'alliance avec Israël a deux aspects. Un aspect spirituel. Je mettrai ma loi dans leur cœur. Ils n'enseigneront plus leurs frères en disant « Connaissez l'Éternel, vous le connaîtront. » Et un aspect matériel. Je ramènerai leurs captifs dans ce temps-là. Je rétablirai Jérusalem, etc. Si Jérusalem, si le peuple d'Israël, les deux nations, cessent d'être une nation devant moi, alors mon alliance que j'ai conclue avec le jour, avec la nuit, sera aussi abolie. Et n'as-tu pas vu, fils de l'homme, ce que disent les nations? Ils disent que le Seigneur, justement, a cessé de considérer Israël comme son peuple. Tiens. Mais on ne lit pas la Bible, on ne lit pas, ce n'est pas vrai. Alors, il y a ces deux aspects, un aspect spirituel et un aspect matériel dans la nouvelle alliance. Et dans sa grâce, il ne faut jamais l'oublier, profitant en quelque sorte de ce faux pas d'Israël, Dieu a accepté de faire entrer dans cette nouvelle alliance les nations, les croyants des nations. Et voyez-vous, la grande différence entre Israël et les nations, c'est qu'Israël est appelé collectivement et élu collectivement, tandis que les nations sont élues individuellement. C'est individuellement qu'on répond à l'appel de Dieu. Et c'est individuellement qu'on est agrégé dans le Commonwealth d'Israël. On ne devient pas Israël. Mais on devient part de la graisse de l'olivier, dit l'apôtre. Ça veut dire des richesses d'Israël. Quelles richesses ? Pas les richesses spirituelles, hein. Pas les richesses matérielles. Les promesses de retouration, ça ne nous concerne pas. Ça veut dire pas directement. Ça nous concerne aussi parce qu'on en recevra une bénédiction, mais ça ne nous concerne pas directement. Mais la nouvelle alliance, elle reste conclue avec Israël. Et elle n'est pas abolie pour un sou, y compris dans son aspect matériel. Et un jour, quand Israël sera réintégré dans cette alliance, les promesses qui le concernent, y compris les promesses matérielles, seront aussi réalisées. Relisez Ésaïe 60, 61, 65, 66, etc. Et relisez Ésaïe 2, Michée 4, etc. Et vous verrez ce que c'est la nouvelle alliance. Bon. Alors, non. Israël ne rentrera pas dans l'Église. Ça, c'est une théologie totalement erronée. Israël sera réintégré dans son propre héritage, dans ses propres racines. C'est tellement vrai que dans le dernier chapitre de l'Apocalypse, que voyons-nous ? Descend du ciel une ville. Quelle ville ? Alors je pose la question. Rome ? Genève ? Constantinople ? New York ? Paris ? La ville lumière ? Pas du tout. Jérusalem. Et Jérusalem, c'est vraiment Jérusalem. Il y a le nom des 12 tribus d'Israël. Il y a le nom des 12 apôtres qui tous sont juifs. Et dans cette Jérusalem juive, ça faut le rappeler, rentre la gloire des nations. Les nations marchent à sa lumière. Les nations rentrent dans Jérusalem. Elles ont leur place. Elles sont associées. Alors vous voyez, si il doit y avoir une fusion des deux peuples, ce dont je ne suis pas absolument sûr d'ailleurs, parce que la vision de l'Apocalypse 7 dont nous parlions tout à l'heure, les 144 000 et la foule nombreuse, laisse entendre qu'il y a quand même une certaine nuance. Enfin, admettons, moi je veux bien. Mais en tout cas, ce qui se passe, s'il y a fusion, ce n'est pas Israël qui fusionne avec l'Église, c'est l'Église des nations qui fusionne avec Israël. C'est la grande différence. Et ça, il ne faut pas l'oublier, il ne faut pas le rappeler. Et vous verrez que quand on va étudier justement la millénarise, c'est justement ça qu'on rejette. C'est justement cet aspect justement qui est absolument rejeté. Alors donc, j'en aurais terminé avec deux choses encore. Cet avènement, évidemment, aura lieu avec la bataille finale, nous l'avons vu, le retour de Jésus, bon ça on l'a vu, qui provoquera qu'une minorité religieuse en Israël, dans l'affliction, retournera au Seigneur et appellera le Messie, et s'accomplira alors Ésaïe 53. Car qu'est-ce que c'est qu'Ésaïe 53 ? Nous l'avons méprisé, nous l'avons considéré comme frappé de Dieu et humilié. Nous n'avons pas compris qu'il était blessé pour nos péchés, brisé pour nos iniquités. Qui dit ça ? Vous n'êtes jamais posé la question ? Moi, c'est Israël. Et quand l'esprit de grâce et de supplication sera répandu sur lui, ce sera exactement ce qu'il dira. Déjà, il le dit au moment de Kippour, en partie du moins. Et c'est exactement ce qui se passera. Et puis enfin, la prophétie de Joël dont nous parlions tout à l'heure. Ah, mais c'est pour nous, c'est la Pentecôte, mais enfin, c'est ici à Topeka, à la rue Azusa, c'est tout ça. Oui, c'est vrai, on a raison de dire. Mais la plénitude de la prophétie s'accomplira quand? Au retour de Jésus. Et pour qui? Sur toute chair. De quelle chair s'agit-il? Eh bien, de la chair d'Israël. Si vous relisez le contexte, c'est très clair. Je répandrai un esprit de grâce et de supplication sur la maison d'Israël. Le peuple d'Israël, d'ailleurs, c'est dans la tradition juive aussi, bien sûr, ils reprennent ce texte. L'esprit prophétie sera rendu à Israël au moment de la venue du Messie, disent les rabbins. L'esprit qui a disparu après le retour de l'exil, du premier exil, n'est-ce pas, sera à nouveau répandu sur Israël, selon ce qui est écrit dans Joël. Et vous, on a toujours cette tendance de prendre pour nous des textes qui sont pour Israël. Ça ne veut pas dire qu'on a tort de le faire. Par extension, ils peuvent aussi nous être appliqués, jusqu'à un certain point du moins. Mais il ne faut jamais oublier que ces textes concernent d'abord Israël. Et rendre à César ce qui revient à César. D'ailleurs, c'est ce que Jésus enseigne, n'est-ce pas? Car cette parole est Jésus. Alors, que se passera-t-il? Eh bien, justement, ce que Jésus dit, et je terminerai là-dessus. Vous ne me verrez plus jusqu'à ce que vous disiez « Béni soit celui qui vient au nom du Seigneur ». Et quand, effectivement, le peuple d'Israël « Béni soit celui qui vient au nom du Seigneur », eh bien, les choses dernières auront lieu. Alors, évidemment, on peut dire que quand on regarde ces choses, on se rend compte que, au cadran de l'histoire, les aiguilles de l'horloge sont très avancées et que tous ces signes sont là maintenant devant nous. De sorte que, bien, où en sommes-nous maintenant? Eh bien, très proche de cette illumination d'Israël, de cette apparition de Jésus en gloire. Ce temps où Israël deviendra alors, pendant le millénium, ça sera l'occasion de le voir, l'instrument béni de Dieu pour amener le monde entier, le peuple qui sera, les survivants des grandes catastrophes qui s'abattront alors, à se tourner vers Jésus. Et le peuple d'Israël aura encore un avenir. Bon, c'est à ce moment-là que les exilés, les restes des exilés seront rassemblés aussi. C'est à ce moment-là que les 10 tribus seront rassemblées. Vous avez ça, Zacharie 10, verset 10, l'espace ne leur suffira plus. Le territoire d'Israël s'étendra de l'Euphrate jusqu'au Nil, n'est-ce pas? Et les Arabes, ceux qui voudront rester, pourront, à condition d'accepter la loi d'Israël. D'ailleurs, Ésaïe 19, il y aura une route d'Assyrie en Égypte, les Assyriens iront en Assyrie, et ces trois pays seront l'objet d'une bénédiction, il y aura une bénédiction, il y aura une réconciliation, à condition que les Arabes acceptent de se tourner vers Jésus. À condition que les Arabes acceptent la loi de Dieu. Voilà, là ils auront le droit. Ézéchiel 47, vous savez ça. Les étrangers qui voudront habiter dans le pays auront une part. C'est écrit. Bon. Alors voilà, Israël a véritablement encore un avenir. Et ça, justement, c'est ce que dans bien des milieux chrétiens, on veut nier. Et actuellement, le débat fait rage à nouveau. Nous aurons l'occasion de voir ça la prochaine fois, je pense. Quand nous parlerons justement du millénium, c'est le débat, la grande polémique du millénium qui fait rage actuellement dans les milieux évangéliques et qui tourne tout entier sur ces points-là. Voilà.
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1: Bonjour à tous, je suis Raphaël Mambou, que Jésus vous bénisse, qui que vous soyez ou que vous soyez. Le nom de cette émission est Venez à Jésus. C'est une grâce, c'est un privilège, c'est un honneur de pouvoir vous retrouver encore aujourd'hui autour de la parole de Dieu sur le nouveau thème que nous sommes en train d'exploiter depuis l'émission précédente, la seconde venue.

0: de Jésus. Ce n'est pas parce que nous sommes meilleurs, ce n'est pas parce que nous sommes plus spirituels, ce n'est pas plus que nous sommes plus excellents, plus intelligents ou quoi que ce soit. C'est simplement que Dieu a fait grâce. Et nous voulons, comme l'apôtre Paul dit, profiter de cette grâce au maximum. Comme je le disais, nous sommes en train d'étudier la seconde venue de Jésus et c'est notre deuxième émission. Avant d'aller plus loin, je voudrais que nous prions, que nous rendions gloire à Dieu, que nous le remercions pour cette opportunité qu'il nous donne aujourd'hui d'entendre encore sa parole, d'entendre encore son message, d'entendre encore sa voix et de pouvoir venir à Jésus. Prions. Père éternel, merci pour ton amour, merci pour ta grâce, merci pour les différents partenaires que tu nous as donnés, merci pour ces hommes et ces femmes qui nous écoutent en ce moment, de par le monde. Je ne sais pas où exactement, mais ce que je sais, c'est que ta parole sauve, ta parole guérit, ta parole redresse, ta parole fait tomber les écailles des yeux spirituels. Et notre prière est que aujourd'hui, que tu déchires ce voile qui aveugle beaucoup d'entre nous, Seigneur. Que tu sauves encore aujourd'hui, au travers de ton message, au travers de ces 30 minutes. Tout cela uniquement pour ta gloire, et nous, nous allons en tirer un encouragement. Merci, au nom de ton Fils Jésus-Christ, nous avons ainsi prié. Amen. La seconde venue de Jésus. Acte 1, versets 9 à 11. Acte 1, versets 9 à 11. Après avoir dit cela, il fut enlevé pendant qu'ils le regardaient, et une nuée les déroba à leurs yeux. C'est Jésus qui monte. Et comme ils avaient les regards fixés vers le ciel pendant qu'ils s'en allaient, voici deux hommes vêtus de blanc leur apparurent et dirent, « Hommes galiléens, » il y avait aussi des femmes, hein, je vous rassure, « Hommes galiléens, pourquoi vous arrêtez-vous à regarder au ciel? Ce Jésus qui a été enlevé au milieu de vous reviendra de la même manière que vous l'avez vu allant au ciel. » Les anges affirment avec précision, avec clarté, avec force, que Jésus qui est monté sur la montagne des Oliviers reviendra de la même manière que les disciples l'ont vu monter. La seconde venue de Jésus, le retour de Jésus dans ce monde est vrai et biblique. Et Jésus, s'il a permis que vous et moi, nous soyons en ce moment en train d'écouter cette émission, c'est parce que Jésus veut réveiller, Jésus veut faire quelque chose dans nos vies. Peut-être que nous étions endormis. Jésus veut qu'on se réveille. Peut-être que nous le connaissions, nous connaissions cette vérité, mais que nous ne la partageons pas avec les autres. Jésus veut nous stimuler. Parler de Jésus autour de soi n'est pas une question de homme de Dieu, de pasteur, d'évangéliste, de docteur, de prophète, d'apôtre, d'ancien, de diacre ou de quoi que ce soit. Non. Lorsque Jésus envoie ses disciples dans le monde entier, Jésus ne dit pas « tel, tel, tel, allez évangéliser, tel autre, faites telle chose ». Non, Jésus dit à tous ses disciples « allez dans le monde entier ». Prêchez la bonne nouvelle. Faites de toutes les nations mes disciples. Ceci inclut les hommes comme les femmes, les enfants comme les vieux, les jeunes comme les plus âgés. Au travail peut-être, à l'école, dans un hôpital, Jésus veut que nous prêchions l'évangile. Jésus veut que nous annoncions aux hommes qu'en dehors de lui, il n'y a pas de salut. Dans l'émission précédente, nous avons commencé à voir pourquoi il était important de connaître ce sujet, cette doctrine sur la seconde venue de Jésus. L'Église primitive l'enseignait, vivait, se comportait comme si, ils y croyaient, hein, comme si la seconde venue de Jésus dépendait de leur époque, allait se faire à leur époque, pardon. Plus de 300 passages dans le Nouveau Testament nous parlent de la seconde venue de Jésus. Il y a même des chapitres entiers qui traitent sur la seconde venue de Jésus. Nous avons dit aussi que c'est la clé. Celui qui croit à la seconde venue de Jésus comprend certains passages. C'est la clé pour comprendre certains passages dans l'Ancien Testament, même dans le Nouveau Testament, dans certains passages dans la Bible. Et pourtant, certaines communautés dites chrétiennes ne croient pas que Jésus vient bientôt. Certaines communautés ne croient pas à la seconde venue de Jésus. Voilà pourquoi Jésus permet aujourd'hui à ce que vous entendiez ce message. Il revient bientôt. Ce n'est pas parce que des hommes et des femmes prêchent ce message depuis plus de 2000 ans que la promesse tarde à s'accomplir. Non, elle s'accomplira. Dieu est en train de préparer une église, une épouse fidèle, sans tache et sans rite à Jésus-Christ. Dieu veut sauver le maximum d'hommes et de femmes avant le retour de son Fils Jésus-Christ, avant la seconde venue de son Fils Jésus-Christ. Pourquoi ? Parce que après, il y aura des cataclysmes. Mon frère, ma sœur, si Jésus revient, est-ce qu'il vous prendra avec lui? Si Jésus venait aujourd'hui, si Jésus venait prendre son Église, est-ce que vous et moi, nous ferions partie des élus? Oh, ce n'est pas parce que nous prêchons l'Évangile que nous sommes d'office qualifiés. Ce n'est pas parce que nous sommes au fin fond d'un village, d'un pays inconnu, que nous savons à peine lire, que forcément nous sommes exclus. Mon frère, ma sœur, nous devons nous faire une autocritique de notre marche chrétienne, de notre vie. Dans notre ville, particulièrement dans la ville de Kinshasa, le message de Jésus-Christ est prêché dans des bus, est prêché à la télé, est prêché à la radio. Dans le monde occidental, en Europe, aux États-Unis, des gens écrivent des livres. Des gens écrivent des livres sur les visions qu'ils ont vues de Jésus-Christ. Maintenant, je suis actuellement en train de lire un livre sur « Le paradis est une réalité ». Des gens qui ont des visions extraordinaires, des révélations extraordinaires sur la fin des temps, sur la vie après la mort, sur le paradis, sur l'enfer. Et je suis toujours étonné, à chaque fois que je lis, Dieu dit, Jésus dit à ses serviteurs qu'il vient bientôt et qu'il a déjà fini, Dieu a déjà préparé, a fini de préparer, mais qu'encore il y a de la place. Mon frère, ma sœur, peut-être que ce message, c'est pour vous. Aujourd'hui, comme pour dire, Jésus, comme pour vous dire, venez à moi, car en dehors de moi, il n'y a pas de salut. C'est vrai qu'on peut prêcher la prospérité, c'est vrai qu'on peut prêcher la guérison, c'est vrai qu'on peut prêcher un tel sujet ou un tel autre sujet, la délivrance, la démonologie, l'angéologie, comme vous voulez. Mais nous devons enseigner aussi la seconde venue de Jésus. Elle doit faire partie des doctrines principales des enseignements que nous donnons dans l'Église. Elle doit faire partie des piliers. Je viens de me souvenir que dans une des émissions que je suivais sur l'Église du Full Gospel en Corée du Sud, du pasteur Yonggi Cho, la seconde venue de Jésus fait partie des cinq piliers. Des enseignements de base qu'il enseigne à tout nouveau converti, vieux converti, et pendant les cultes, pendant leurs cultes les dimanches. Ils enseignent ça. Et je pense qu'il est important même pour un responsable de foyer chrétien d'enseigner de temps en temps la seconde venue de Jésus. Non pas pour faire peur, mais pour préparer, pour faire bâtir cette foi-là. pour bâtir une foi solide dans la parole de Dieu sur la personne de Jésus-Christ, afin que nous ne soyons pas ballottés à tout vent. Je vous assure qu'il y a des communautés qui ne croient pas au retour de Jésus, qui ne croient pas à la seconde venue de Jésus. Ou quand ils y croient de façon incorrecte, et nous allons le voir. La seconde venue de Jésus était considérée dans l'Église primitive comme l'espérance de l'Église. Acte 23, verset 6. C'est l'apôtre Paul qui parle. Acte 23, verset 6. Paul, sachant qu'une partie de l'assemblée était composée des Sadducéens et l'autre des pharisiens, s'écria dans le Sanhédrin, « Homme frère, je suis pharisien, fils de pharisien, et c'est à cause de l'espérance et de la résurrection des morts que je suis mis en jugement. » L'espérance de l'Église, c'est le retour ou la seconde venue de Jésus. C'est à cause de l'espérance de l'Église et de la résurrection des morts que je suis mis en jugement. Voilà ce que Paul dit. Parce que je crois au retour de Jésus, je crois à la résurrection des morts, voilà pourquoi je suis persécuté. C'est ce que Paul nous dit dans ce passage. Persécuté, parce qu'il croit au retour de Jésus. Il croit à la seconde venue de Jésus. Combien d'hommes et de femmes, si Paul n'a été que persécuté dans ce passage, combien d'hommes et de femmes dans l'histoire de l'Église ont donné de leur vie parce qu'ils croyaient à la seconde venue de Jésus, qui sont morts, qui ont des fois même tout quitté, qui ont été chassés de leur terre, chassés de leur maison, chassés de leur famille, parce qu'ils croyaient à la seconde venue de Jésus. Galates 5, c'est pour vous prouver que c'était l'espérance de l'Église. Galates 5, verset 5. Galates 5, verset 5. Pour nous, c'est de la foi que nous attendons par l'Esprit, l'espérance de la justice. Nous attendons par la foi l'espérance de la justice. Nous attendons par la foi la seconde venue de Jésus. Tite 2, verset 13. Tite 2, verset 13. En attendant la bienheureuse espérance et la manifestation de la gloire du grand Dieu et de notre Sauveur Jésus-Christ. La bienheureuse espérance. Voilà comment appeler l'Église primitive la seconde venue de Jésus, la bienheureuse espérance. Il vivait, il mangeait, il respirait en fonction de cette bienheureuse espérance, c'est-à-dire la seconde venue de Jésus. Dans 1 Jean 3, verset 2, l'apôtre Jean nous dit ceci. Bien-aimés, nous sommes maintenant enfants de Dieu, et ce que nous serons n'a pas encore été manifesté. Mais nous savons que lorsque cela sera manifesté, nous serons semblables à lui, parce que nous le verrons tel qu'il est. Verset 3. Quiconque a cette espérance en lui se purifie comme lui-même est pur. Quiconque a cette espérance, laquelle? Lors du retour de Jésus, nous deviendrons tel qu'il est, nous le verrons tel qu'il est, et ce que nous sommes sera pleinement manifesté. Et quiconque a cette espérance se purifie comme Jésus lui-même est pur. Donc, la seconde venue de Jésus est considérée comme une espérance. L'Église primitive enseignait cela. Plus de 300 passages dans le Nouveau Testament en parlent. C'est la clé pour comprendre certains versets bibliques. Et forcément, l'espérance de l'Église, cette espérance, conduit forcément à un christianisme biblique. Parce que nous croyons au retour ou à la seconde venue de Jésus, maintenant nous vivons, nous sommes poussés, nous sommes encouragés, nous sommes stimulés à vivre un christianisme biblique. Pas un christianisme selon le modèle de la communauté X, selon la communauté Y, selon la communauté catholique, protestante, pentecôtiste, ou la communauté témoin de Jéhovah, ou foi Baha'i, ou je ne sais quoi. Non, mais un christianisme selon le modèle de la Bible. Quiconque a cette espérance en lui se purifie comme lui-même est pur. Cette espérance conduit à un christianisme biblique, c'est-à-dire à la vigilance et à la persévérance. Matthieu 24, verset 44. Matthieu 24, verset 44 dit: c'est pourquoi vous aussi, tenez-vous prêts, car le Fils de l'homme viendra à l'heure où vous n'y penserez pas. Le Fils de l'homme vient à une heure, à un moment, à un jour, à une époque où vous n'y penserez plus, où vous n'y penserez pas. Donc ça sera une surprise. Celui qui croit dans la seconde venue de Jésus est vigilant et persévère. Verset 45. Quel est donc le serviteur fidèle et prudent que son maître a établi sur des gens pour lui donner la nourriture au temps convenable? Heureux ce serviteur que son maître à son arrivée trouvera faisant ainsi. Donc en d'autres termes, Jésus-Christ donne des tâches. Et béni soit ou heureux le serviteur que Jésus trouvera à son retour en train de travailler, en train de faire la tâche que le Seigneur lui avait confiée. Vigilant et persévérant dans la tâche dans laquelle Dieu nous a confiés. Nous ne savons pas à quelle heure, nous ne savons pas le jour, nous ne savons pas la semaine, nous ne savons pas le mois ni l'année du retour ou de la seconde venue de Jésus. Voilà pourquoi nous devons être vigilants et persévérer dans la marche chrétienne. C'est Jésus lui-même, qui nous avertit. Heureux le serviteur que son maître, à son arrivée, trouvera faisant ainsi. Donc un serviteur fidèle dans sa tâche, qui n'est pas distrait par les choses du monde, qui n'est pas distrait par la religion, qui n'est pas distrait par les plaisirs de la chair, les plaisirs du monde, la convoitise de la chair, la convoitise des yeux, l'orgueil de la vie. Distrait par son travail, distrait par ses fonctions, distrait par ses ambitions. Heureux ce serviteur. Et ma prière est que vous et moi, Dieu nous fasse grâce d'être trouvés fidèles. Et non distraits. Distraits par le sexe, distraits par l'argent, distraits par l'alcool, distraits par la drogue, distraits par l'internet, distraits par les richesses, distraits par son travail, sa carrière professionnelle. Distraits. Le diable veut nous distraire, distraire par les films, distraire par les livres. Nous avons une tâche, que le Seigneur nous a confiée. Nous sommes ses ambassadeurs, tout chrétien, né de nouveau et ambassadeur de Christ dans ce monde. Et Dieu nous a forcément donné une tâche. Quelle est votre tâche? Ne soyons pas distraits. Et une fois que nous la connaissons, vivons et travaillons de manière à nous purifier chaque jour. Cette espérance nous conduit à la pureté. Cette espérance nous soutient dans l'adversité et dans le deuil, dans les moments difficiles. 1 Timothée, 1 Thessaloniciens 4, versets 13 à 18. Nous ne voulons pas, frères, que vous soyez dans l'ignorance au sujet de ceux qui dorment, afin que vous ne vous affligiez pas comme les autres qui n'ont point d'espérance. Ah ! Car si nous croyons que Jésus est mort et qu'il est ressuscité, croyons aussi que Dieu ramènera par Jésus avec lui ceux qui sont morts. Voici en effet ce que nous vous déclarons d'après la parole du Seigneur. Nous les vivants, restés pour l'avènement du Seigneur, nous ne devancerons pas ceux qui sont morts, car le Seigneur lui-même a un signal donné à la voix d'un archange et au son de la trompette de Dieu descendra du ciel et les morts en Christ ressusciteront en premier. Ensuite, nous les vivants qui serons restés, nous serons tous ensemble enlevés avec eux sur des nuées à la rencontre du Seigneur dans les airs et ainsi nous serons toujours avec le Seigneur. Consolez-vous donc les uns les autres par ces paroles. L'espérance de l'Église doit nous conduire au soutien dans l'adversité et dans le deuil, dans les moments difficiles. Le retour, la seconde venue de Jésus doit nous faire du bien, nous stimuler, nous encourager. Nous avons perdu des proches qui croyaient dans le Seigneur Jésus-Christ, qui croyaient dans la venue du Seigneur Jésus-Christ. Ils sont morts, ils sont endormis. Le Saint-Esprit nous dit, consolez-vous par ces paroles, que lorsque le Seigneur reviendra, il les ressuscitera et nous nous serons changés avec eux, nous nous serons changés et nous serons enlevés avec eux à la rencontre de Jésus. Comme pour dire que ceux qui dorment en Jésus-Christ ne sont pas perdus. Alléluia. Ceux qui ont donné leur vie à Jésus-Christ et qui nous ont devancés, de l'autre côté, nous les reverrons. Savez-vous qu'il y a certaines communautés qui ne croient pas à la vie après la mort, des communautés dites chrétiennes. Paul nous dit, ils sont endormis, et lorsque Christ reviendra, ils seront réveillés. Nous, qui vivons en Christ, ce n'est pas tout le monde, c'est ceux qui vivent en Jésus-Christ, seront changés. Et les morts ressuscités et les vivants changés, ensemble, nous monterons vers l'époux, vers le Seigneur des Seigneurs, le Roi des Rois, à sa rencontre, pour être avec lui pour toujours, pour ne plus jamais être séparés. Plus jamais. Alléluia, c'est vraiment merveilleux. Voilà pourquoi, mon frère, ma sœur, nous devons persévérer. Nous devons persévérer, nous devons être vigilants, car nous pouvons perdre le salut. Moi, je crois que le chrétien peut perdre le salut. Mon frère, ma sœur, cette espérance doit réveiller ceux qui sont tombés dans le péché. Romains 13, verset 11, Paul dit ceci. Romains 13, verset 11. Romains 13, verset 11. Cela importe d'autant plus que vous savez en quel temps nous sommes. C'est l'heure de vous réveiller enfin du sommeil, car maintenant le salut est plus près de nous que lorsque nous avons cru. Paul s'adresse à des chrétiens de Romains, à des chrétiens de Rome, pardon. Donc Paul s'adresse à une communauté, à une catégorie de personnes qui se trouvent dans des communautés chrétiennes, et il leur dit, réveillez-vous du sommeil. Car maintenant le salut est plus près de vous et plus près de nous que lorsque nous avions cru. Mon frère, ma sœur, vous qui êtes retombé dans l'impudicité, vous qui êtes retombé dans le mensonge, qui êtes retombé dans la fornication, dans l'adultère, j'ai un message d'amour pour vous. Dieu nous demande de nous réveiller. Dieu vous demande de vous réveiller. Dieu vous demande de vous ressaisir. Il n'est pas trop tard. Il ne vous condamne pas, il ne vous juge pas, il veut que vous soyez réveillés. Réveillons-nous, nous qui sommes endormis. Réveillons-nous, nous qui avons rétrogradé. Aujourd'hui est le jour du salut. Aujourd'hui est le jour du réveil. Pourquoi ? Parce qu'il nous aime et il veut nous sauver. Il envoie des serviteurs de par le monde pour que le salut soit acquis, soit accessible à un grand nombre de personnes. Vous qui avez cru, vous vous êtes endormis. D'autres serviteurs viennent vous dire, réveillez-vous, abandonnez cette vie de péché. Pourquoi ? Parce que le salut est plus près aujourd'hui que lorsque vous aviez cru il y a quelques années, que lorsque vous aviez cru il y a quelques temps, mon frère, ma sœur. Réveillez-vous, réveillons-nous, parce que nous pouvons perdre ce salut. Si cela est votre prière, si cela est votre désir, baissez simplement la tête dans la prière. Et répétez ces simples mots après moi. Dites, Père éternel, au nom de ton Fils Jésus-Christ, j'ai entendu ta parole, j'ai entendu ta voix, et je viens crier vers toi, te demander pardon pour mes péchés. Je me suis endormi, je me suis assoupi, parce que le chemin était trop long, l'attente était trop longue. Mais aujourd'hui j'ai entendu ta voix et je me réveille et j'abandonne ma vie de péché. Que le sang de Jésus-Christ me purifie de toute faute. Que le sang de Jésus-Christ me purifie de toute souillure. J'abandonne le péché. J'abandonne les plaisirs du monde. J'abandonne la convoitise de la chair, la convoitise des yeux, l'orgueil de la vie. J'abandonne tout pour suivre Jésus-Christ, car il est le seul qui se préoccupe de moi. Il est le seul qui m'aime. Il est le seul qui soit mort pour moi à la croix. Je crois et je confesse que maintenant je prends un nouveau départ avec Jésus-Christ, parce que tu m'as pardonné, parce que tu m'as purifié avec le sang de Jésus-Christ. Merci pour ton grand amour, merci pour le sang de Jésus-Christ et merci pour cette grâce que tu m'as fait aujourd'hui. Au nom de Jésus-Christ. Amen. Si vous avez fait cette prière, croyez que par la foi, vous avez pris un nouveau départ. Si vous avez besoin de prières, de conseils, si vous avez besoin de réécouter ce message, si vous avez besoin d'être dirigé vers une église vivante, basée sur la parole de Dieu, qui croit dans la venue ou dans le retour de Jésus-Christ, si vous avez besoin de connaître les différentes heures de diffusion de l'émission Venez à Jésus sur votre radio préférée, vous pouvez joindre notre ministère, le ministère Jésus pour tous, au plus 243 819 910 910. Je le répète, au plus 243 819 910 910. Le nom de cette émission est Venez à Jésus. Je suis Raphaël Mambou. Que Jésus continue de vous bénir, que Jésus continue de vous garder. Nous nous retrouvons la fois prochaine sur le même thème, la seconde venue de Jésus. Que Jésus vous bénisse à la fois prochaine. Amen. Bonjour à tous, je suis Raphaël Mambou. Que Jésus vous bénisse, qui que vous soyez, où que vous soyez. Le nom de cette émission est Venez à Jésus. 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C'est une grâce, c'est un privilège, c'est un honneur de servir Christ, de pouvoir partager Christ avec vous ce matin. Quelques versets. Et vous aussi, c'est une grâce de pouvoir l'entendre, de pouvoir l'écouter, vous guider. Car nous ne sommes pas meilleurs, nous ne sommes pas plus spirituels, nous ne sommes pas plus aimés que les autres. C'est simplement que Dieu vous a fait, m'a fait grâce à moi ce matin, de pouvoir respirer, d'entendre et de partager, d'entendre sa parole. Nous sommes toujours sur la grâce de Dieu et c'est notre 9e émission. Avant de pouvoir continuer, je voudrais prier afin de rendre gloire à Dieu pour ce jour. Prions. Père éternel, merci pour mon frère, merci pour ma sœur. Merci pour le ministère que tu nous as donné. Merci pour cette émission, merci pour cet espace. Merci pour ces hommes qui nous suivent en ce moment. Merci pour les responsables de la chaîne Shalom Africa qui ont cru en notre projet. Merci Seigneur. Et au moment où nous voulons partager ta parole, je voudrais que je disparaisse. Que ces hommes et ces femmes qui entendent cette émission maintenant n'entendent que ta voix, que ton Saint-Esprit, pas l'individu que je suis, car moi je ne peux pas sauver. Je ne veux être que ton messager, ton porte-parole ce matin. Éclaire-nous encore davantage sur ta grâce. au nom de ton Fils Jésus-Christ. Amen. Lisons notre texte de base dans 1 Corinthiens 15, verset 10. 1 Corinthiens 15, verset 10. Par la grâce de Dieu, je suis ce que je suis, et sa grâce envers moi n'a pas été vaine. Loin de là, j'ai travaillé plus que tous, non pas moi toutefois, mais la grâce de Dieu qui est avec moi. Par la grâce de Dieu, je suis ce que je suis, et sa grâce envers moi n'a pas été vaine. L'émission précédente, nous avons commencé à, si je puis dire, décortiquer cette partie du verset. Sa grâce envers moi n'a pas été vaine. Nous avons défini la grâce comme étant un cadeau, une faveur, que l'on ne mérite pas de la part de quelqu'un. Et la grâce de Dieu, c'est un cadeau, c'est une faveur que l'on ne mérite pas de la part de Dieu. Permettez-moi encore de dire que la grâce ne s'obtient pas par les œuvres. C'est un cadeau, c'est quelque chose que Dieu donne au travers de Jésus-Christ. Jean 1, verset 17 nous dit que la grâce et la vérité sont venues par Jésus-Christ. La grâce n'est pas venue parce que vous avez sacrifié votre vie pour votre pays, pour votre famille, pour votre nation, pour votre continent, pour votre Église, même pour Dieu lui-même. La grâce s'obtient uniquement en ayant foi en Jésus-Christ. Sans grâce, il est impossible de s'approcher de Dieu. C'est comme si pour dire que la grâce, en fait, la grâce de Dieu, c'est la personne de Jésus-Christ. Sans Jésus-Christ, vous ne pouvez pas vous approcher de Dieu. Sans Jésus-Christ, vous ne pouvez pas être protégé, pardonné, aimé, restauré. Sans la grâce de Dieu, vous ne pouvez pas être aimé, restauré, pardonné, recréé en Jésus-Christ. Nous avons dit dans l'émission précédente que des hommes et des femmes à qui Dieu a fait grâce, cette grâce n'a servi à rien du tout dans leur vie. La grâce a été vaine envers eux. C'est comme si pour dire que Dieu, Jésus-Christ, était mort pour eux à la croix, mais que cette mort à la croix envers cette catégorie de personnes n'a servi à rien. C'est une manière de parler. Parce que Jésus-Christ, qui est Dieu, est mort à la croix pour tous les hommes, afin que tous les hommes puissent se réconcilier avec Dieu au travers le sang de Jésus-Christ. Mais il y a une catégorie d'hommes et de femmes pour qui cette grâce ne sert à rien. Pourquoi? Et nous avons commencé à étudier cela. Premièrement, nous avons dit que certains sont exclus de la grâce de Dieu. Eux-mêmes, hein, je tiens à préciser. Ils s'écartent eux-mêmes. Ils vivent une forme de disgrâce eux-mêmes parce que, premièrement, ils cherchent à être justifiés ou à être sauvés par les œuvres de la loi. Or, les œuvres de la loi ne sauvent personne. Parce que pour accomplir la loi, il faut pour être sauvé par la loi, je voulais dire, il faut accomplir toute la loi. Or, depuis Adam jusqu'au bébé qui vient de naître, au moment où nous sommes en train de parler, vous et moi, personne ne peut accomplir la loi de Moïse. Personne ne peut être sauvé par la loi. C'est impossible. Il n'y a qu'un seul homme, c'est Jésus-Christ. Le seul qui a accompli toute la loi. Et c'est pour cela que celui qui a reçu Jésus-Christ comme sauveur et Seigneur personnel dans sa vie est celui qui a accompli la loi au travers de Jésus-Christ. Et ça, c'est une grâce, puisque Jésus-Christ nous donne sa justice et prend notre péché. Nous avons dit aussi que nous avions commencé à dire que certains sont exclus de la grâce parce qu'ils vivent dans le péché. Nous avons dit dans Jean 8, nous avons lu dans Jean 8, ce que Dieu nous dit, Jean 8, verset 11, la dernière partie. « Je ne te condamne pas non plus. Va et ne pêche plus. » Jésus dit à cette dame, écoute, c'est vrai, tu as été attrapée en train de tromper ton mari. Tu mérites la mort. Mais je suis venu apporter la paix et la grâce, le pardon. Je te donne la possibilité maintenant de changer de vie, de commencer une nouvelle vie, de prendre un nouveau départ avec moi, avec Dieu. Mais que cela ne te serve pas de prétexte pour retomber dans le péché ou t'enfoncer davantage dans le péché. Voilà ce que c'est que la grâce. Quelqu'un qui mérite la mort, mais à qui Dieu dit « Je te donne encore la possibilité de vivre, malgré que tu mérites la mort. » C'est comme si Jésus disait « Tu es mort, mais maintenant je te donne ma vie. » Voilà, c'est ça. Tu es mort parce que tu as péché. Mais maintenant, je te donne ma vie. Va et ne pêche plus. C'est ce que Jésus-Christ nous dit à nous, à chacun d'entre nous, ce matin. La grâce, on n'abuse pas de la grâce. Ne jouez pas avec la grâce de Dieu. Aujourd'hui, vous entendez son message. L'évangile de Jésus-Christ est prêché par les médias, est prêché dans les églises, est prêché dans les bus, est prêché dans les taxibus. Aujourd'hui, l'évangile est prêché dans le marché. Il ne se passe pas un jour sans qu'on entende un homme parler de Jésus-Christ en public. Que faisons-nous de cette grâce? Car c'est Christ qui nous parle, même si certains le font à des fins séculières. Christ n'est pas moins prêché. Christ n'est pas moins annoncé. Et nous devons profiter de cette grâce que Dieu nous fait de pouvoir nous réveiller spirituellement, de pouvoir nous réveiller, de pouvoir travailler, de pouvoir profiter de la grâce. Si Jésus-Christ a permis cette émission, venez à Jésus. Si Jésus-Christ a inspiré ce ministère, le ministère Jésus pour tous, si Jésus-Christ a permis que Shalom Africa existe, c'est parce qu'il veut que des hommes et des femmes reviennent à lui, profitent de la grâce et non abusent de sa grâce. Oh mon frère, oh ma sœur, que décidez-vous de faire ce matin envers la grâce de Dieu? Ma prière, moi Raphaël, est qu'elle ne soit pas vaine envers vous. Paul dit, sa grâce n'a pas été vaine envers moi. Pourtant, Paul était un pharisien religieux très zélé, qui a approuvé la mort des chrétiens, qui a persécuté l'Église de Jésus-Christ, jusqu'au jour où Jésus-Christ lui apparaît. Et il va profiter, il se rend compte qu'il était perdu et que Dieu lui donne la grâce d'être sauvé. Et il va profiter de cette grâce au maximum. C'est pour ça qu'il dit que sa grâce envers moi n'a pas été vaine. Dans Jean 5, verset 14, Jésus-Christ dira ceci. « Voici, tu as été guéri, ne pêche plus, de peur qu'il ne t'arrive quelque chose de pire. » Quelle est cette chose de pire qui peut arriver à un homme qui a rencontré la grâce, qui a goûté à la grâce? C'est une mort spirituelle. L'apôtre Pierre nous dira dans 2 Pierre, voilà quelque chose qui peut arriver de pire. Dans 2 Pierre 2, nous allons lire 2 Pierre 2, 20 à 22. Pierre dit ceci. En effet, si après s'être retiré des souillures du monde, par la connaissance du Seigneur et du Sauveur Jésus, ils s'y engagent de nouveau et sont vaincus, leur dernière condition est pire que la première. Car mieux valait pour eux ne pas avoir connu la voie de la justice que de se détourner après l'avoir connu du saint commandement qui leur avait été donné. Il leur est arrivé ce que dit un proverbe vrai, le chien est retourné à ce qu'il a vomi, la truie s'est lavée et s'est vautrée dans le bourbier. Pierre nous dit, c'est encore mieux pour celui-là de ne pas avoir connu la grâce de Dieu que de l'avoir connue et d'être retourné dans le péché, car la condition est devenue pire que la première. C'est ça que Jésus-Christ dit. De peur qu'il ne t'arrive pire, une mort spirituelle, se retrouver mort physiquement et aller en enfer alors qu'on a goûté à la grâce de Dieu. Mon frère, ma sœur, c'est une interpellation que je vous fais ce matin, que le Saint-Esprit nous fait ce matin, vous et moi. Que faisons-nous de la grâce que Dieu nous donne chaque matin au travers de Jésus-Christ? Est-ce que nous en abusons ou nous profitons pour vivre une vie en Jésus-Christ? Car la vie en Christ, c'est aussi une grâce. Mais Pierre dit, il y a ceux qui sont, après avoir goûté, après avoir profité, ils retournent dans leur vie précédente. En effet, si après s'être retiré des souillures du monde par la connaissance du Seigneur et du Sauveur Jésus-Christ, ils s'y engagent de nouveau et sont vaincus, leur dernière condition est pire que la première. Il aurait fallu pour eux ne pas connaître la grâce de Dieu. Il aurait fallu pour eux ne pas connaître Jésus-Christ. Mais comme ils ont connu et qu'ils sont retournés dans le péché, leur condition s'est empirée, c'est pire qu'avant. Mon frère, ma sœur, Jésus-Christ ne veut pas vous perdre. Aujourd'hui, s'il frappe à votre porte, c'est pour vous dire, n'abusez pas de la grâce de Dieu. Au contraire, profitez-en, prenez conscience et craignez Dieu. Craindre Dieu ne veut pas dire avoir peur de Dieu, mais un respect profond. Nous ne méritons pas la vie qui se trouve en Jésus-Christ. Il nous la donne gratuitement en ayant foi en Jésus-Christ. Mais si nous prenons sa vie et que nous commençons à jouer avec, aujourd'hui on tombe dans le péché, on demande pardon, on se relève, on tombe dans le péché, on demande... C'est vrai que le sang de Jésus-Christ est là pour nous purifier. Ce que j'essaie de vous transmettre, ce que j'essaie de dire, c'est de ne pas jouer avec la grâce de Dieu dans nos vies. Nous savons que telle chose est mauvaise. Nous sommes conscients que le péché est quelque chose de mauvais aux yeux de Dieu. Mais nous faisons du péché un jeu. Quand cela nous convient, nous péchons. Quand cela ne nous convient pas, nous ne péchons pas. C'est un peu comme celui, quand il a besoin d'argent, il vole. Quand il n'a pas besoin d'argent, c'est la justice de Dieu qui brille dans sa vie. Non, mon frère, besoin d'argent ou pas, la justice de Dieu doit briller dans notre vie. Ne jouons pas avec le péché. Ne disons pas, écoutez, j'ai le temps de me convertir. Oui, c'est vrai. Mais peut-être que dans votre cas, vous particulièrement, demain, ça sera trop tard. Peut-être que juste après cette émission, pour vous, ça sera trop tard. Ne jouons pas avec la grâce de Dieu. Ne jouons pas avec le salut qui se trouve en Jésus-Christ. Si Dieu permet que vous entendiez ce message ce matin et que vous êtes en train d'abuser de sa grâce, en fait, il est en train de vous dire, réveille-toi, réveillez-vous, prenez conscience que je suis Dieu, que je suis saint et que je ne tolère pas le péché dans la vie des enfants de Dieu. Mon frère, ma sœur, n'abusons pas de la grâce de Dieu dans nos vies. Une autre raison qui fait que certains sont disgracés ou perdent la grâce de Dieu dans leur vie, c'est le refus de faire grâce aux autres. Dans Matthieu 18, Dieu nous raconte l'histoire ou la parabole d'un serviteur impitoyable. C'est l'histoire, pour beaucoup connaissent cette histoire. C'est l'histoire d'un homme qui doit beaucoup de l'argent à son roi. Le jour où il faut payer, il supplie son roi. Dans Matthieu 18, l'histoire commence à partir de 23 jusqu'à 35. Matthieu 18. 23 à 35, nous n'allons pas tout lire. Au verset 26, il nous est dit, « Le serviteur se jeta à terre, se prosterna devant lui, devant le Seigneur, et dit, « Seigneur, aie patience envers moi. Je te paierai tout. » Verset 27. Ému de compassion, le maître de ce serviteur le laissa aller et lui remit toute la dette. C'est comme s'il annule la dette de ce serviteur, parce qu'il était dans l'impossibilité de payer. Nous sommes dans l'impossibilité de payer notre dette envers Dieu si nous n'avons pas Jésus-Christ. C'est impossible. Parce que la Bible dit que celui qui pêche doit mourir. Mais si je meurs en payant ma dette, que gagne Dieu puisqu'il m'aime et il voudrait que je vive? Alors qu'est-ce qu'il fait? Il sacrifie Jésus-Christ à ma place. Il verse son sang sur moi. Je suis lavé, purifié par le sang de Jésus-Christ de toutes mes fautes. Et ça, c'est une grâce qu'il me fait au travers de Jésus-Christ. Mais maintenant, je suis censé faire la même chose envers mon frère, envers ma sœur. Le serviteur impitoyable, à partir du verset 29, toujours de Matthieu 18, commençons à partir du verset 28. Après qu'il fut sorti, ce serviteur rencontra l'un de ses compagnons qui lui devait 100 deniers. Il le saisit et l'étranglait en disant « Paye ce que tu me dois ». Son compagnon se jeta à terre, le suppliait, disant « Aie patience envers moi, je te payerai ». Mais l'autre ne voulut pas et il alla le jeter en prison jusqu'à ce qu'il ait payé ce qu'il devait. Ce monsieur ne se souvient pas que lui, sa dette a été annulée parce qu'il a prononcé les mêmes paroles. Il a demandé à son maître d'avoir pitié de lui. Mais lorsque son compagnon lui demande d'avoir pitié de lui aussi, ce monsieur refuse. Il lui dit « Non, tu dois payer ce que tu me dois. » Mon frère, ma sœur, nous devons exprimer aussi la grâce de Dieu envers ceux qui nous ont fait du mal. C'est vrai que ce n'est pas facile. Mais n'oublions pas que nous, comparés à ceux qui nous ont fait du mal, nous avons fait pire envers Dieu. Comment ça, vous me direz, comment ça? Parce que nous sommes nés dans le péché. Nous sommes privés de la grâce de Dieu depuis le ventre de notre mère. Ce que le voisin me fait, ce que mon compagnon me fait, ce que ma voisine fait, ce que mes amis me font ne sont rien comparé au fait de ce que je suis pécheur de naissance. Continuons l'histoire. Au verset 32, lorsque ses compagnons, les compagnons de ce serviteur impitoyable vont rapporter cette parole-là à leur maître. Au verset 32, alors le maître fit appeler ce serviteur et lui dit, « Méchant serviteur, je t'avais remis en entier ta dette parce que tu m'avais supplié. Ne devais-tu pas aussi avoir pitié de ton compagnon comme j'ai eu pitié de toi ?» Et son maître irrité le livra au bourreau jusqu'à ce qu'il ait payé tout ce qu'il devait. Et Dieu ajoute, « C'est ainsi que mon Père Céleste vous traitera si vous ne pardonnez pas à votre frère de tout votre cœur. » En fait, si vous ne faites pas grâce à votre compagnon, à votre ami, à votre épouse, à votre époux, à vos frères et sœurs, le mal qu'ils vous ont fait, si vous ne leur faites pas grâce, en fait, vous aussi, vous êtes disgracés. Mon frère, ma sœur, c'est très important. Je ne suis pas venu apporter un message de condamnation. Je sais que c'est difficile de pardonner, mais nous ne pardonnons pas avec nos propres efforts. Nous pardonnons avec l'amour de Christ. C'est vrai que peut-être vous pouvez commencer à dire, bon, je vais prendre des distances avec X et Y. Vous êtes libre. Mais nous devons pardonner à ceux qui nous font du mal. Car nous aussi, Dieu nous a pardonné. Car nous aussi, nous voulons avoir le pardon des autres. Parce que nous ne le méritons pas. Si nous méritions le pardon des autres, ça ne serait plus une grâce, ça serait un salaire. N'est-ce pas? Alors, arrêtons de maudire les autres dans notre cœur. Arrêtons de haïr. Ils nous ont fait du mal. Ils nous ont peut-être pris notre mari. Ils nous ont peut-être pris notre épouse. Ils nous ont peut-être pris nos biens. Et nous les croisons dans nos bureaux, nous les croisons au marché. et nous sommes remplis de haine. Non, soyons remplis d'amour envers ces hommes. Parce que comme Jésus a dit à la croix, « Père, pardonne-leur, ils ne savent pas ce qu'ils font. » Ils ne savent pas ce qu'ils ont fait envers moi. Voilà pourquoi nous devons leur pardonner. Oh mon frère, oh ma sœur, je sais que ce n'est pas facile. Voilà pourquoi Jésus dit, « Venez à moi. » Mon joug est léger. Mon fardeau est léger. Prenez mon fardeau. C'est ça que Jésus nous dit. N'essayons pas d'aimer les autres avec nos propres forces, mais essayons d'aimer les autres avec l'amour. Non, aimons les autres avec l'amour de Dieu, avec l'amour de Christ. Je sais que ce n'est pas facile, mais la Bible dit qu'avec Dieu, nous ferons des exploits. Nous faisons des exploits. J'aime actualiser la Bible. Avec Dieu, nous faisons des exploits. C'est possible. Mon frère, ma sœur, ne soyons pas comme ce serviteur impitoyable qui, lorsque il a besoin du pardon, il supplie. Mais lorsque quelqu'un d'autre a besoin d'un pardon, il est impitoyable. Il ferme son cœur. Il refuse la grâce. Cet homme devait bien de l'argent à son roi. Mais le roi lui a dit, j'annule ta dette. Quand son frère lui devait une petite somme, il a refusé. Et parce qu'il a refusé de faire grâce à l'autre, à son compagnon, la grâce dont il bénéficiait auprès de son maître a été annulée. Et maintenant, il doit rembourser tout ce qu'il devait à son maître. Personne n'est capable de payer sa dette envers Dieu. Personne. Il nous a fait grâce en Jésus-Christ. Faisons aussi grâce aux autres. Pleurons s'il faut pleurer. Je ne dis pas qu'il ne faut pas pleurer. Pleurons, parce que ça fait mal. Mais faisons grâce. Parce que nous aussi, Dieu nous a fait grâce. Mon frère, ma sœur, je ne suis pas venu vous condamner. Mais si vous savez que vous avez du mal à pardonner à quelqu'un, aujourd'hui et le jour où vous pouvez dire au Seigneur Jésus-Christ, « Seigneur, donne-moi ton amour. » Pour pouvoir pardonner aussi aux autres. Et pour pouvoir pardonner aux autres, il faut recevoir Jésus-Christ dans sa vie. Si vous voulez recevoir Jésus-Christ dans votre vie, faites cette simple prière après moi. Dites, Père éternel, j'ai entendu ta parole et je viens devant toi au nom de Jésus-Christ. J'accepte Jésus-Christ comme mon Sauveur et mon Seigneur personnel. Je demande pardon pour toute la haine. Je demande pardon pour toute la colère que je ressens envers mes frères et mes sœurs qui m'ont fait du mal. Que le sang de Jésus-Christ me purifie et me pardonne de toute cette haine. Je m'engage maintenant à vivre l'amour de Christ, à exprimer l'amour de Christ envers mon frère, envers ma sœur. Je crois et je confesse que maintenant, je suis un enfant de Dieu, rempli de son amour et de sa grâce, envers moi-même, envers les autres aussi. Au nom de Jésus-Christ, amen. Si vous avez fait cette prière, croyez que par la foi, vous êtes une nouvelle créature. Plus une créature de haine, mais une créature d'amour de Dieu. 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Le nom de cette émission est « Venez à Jésus ». 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Je suis Raphaël Mambou. Nous nous retrouvons la fois prochaine sur le même thème, la grâce de Dieu. Et ma prière est que Jésus-Christ continue de vous faire grâce. à la fois prochaine. Que Jésus vous bénisse encore. Amen.
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1: Bonjour à tous, je suis Raphaël Mambou, que Jésus vous bénisse, qui que vous soyez, où que vous soyez. Le nom de cette émission est Venez à Jésus. C'est une grâce, c'est un honneur, c'est un privilège de pouvoir vous retrouver encore aujourd'hui autour de la parole de Dieu pour partager quelques versets bibliques sur le thème le baptême d'eau. Avant d'aller plus loin, je voudrais vous inviter à baisser la tête dans la prière pour dédier le reste des 30 minutes entre les mains du Seigneur. Prions. Père éternel, au nom de ton Fils Jésus-Christ, nous voici devant toi, pour entendre ta parole, pour entendre ton message, pour entendre ta pensée sur le baptême d'eau. Dispose nos cœurs, Seigneur, à comprendre, à accepter. C'est vrai qu'il y a encore des zones d'ombre, mais avec ta parole qui est la lumière, tu vas nous éclairer. Père, bénis ces hommes et ces femmes qui nous écoutent en ce moment, au travers le monde, que ce soit sur Internet, sur les radios FM, sur les supports informatiques, Seigneur. Bénis chacun d'entre eux. Bénis ce message, Seigneur. Que moi-même qui apporte ce message, je sois édifié, que je sois enseigné, Père. Au nom de ton Fils Jésus-Christ, nous avons ainsi prié. Amen. Le baptême d'eau. Nous n'allons pas revenir dans le texte de base de Hébreux 6, 1 à 2, parce que nous le connaissons maintenant. Nous retrouvons six doctrines, dont la doctrine.

0: doctrine des baptêmes au pluriel. Nous avons dit que dans le Nouveau Testament, nous retrouvons quatre types de baptêmes. Le baptême de Jean, le baptême du chrétien, le baptême du Saint-Esprit et le baptême de feu, ou le baptême de souffrance, pardon, le baptême de souffrance. Et notre étude, notre thème que nous sommes en train d'exploiter est sur le baptême d'eau. Avant d'aller, de continuer, j'aimerais parler sur un petit point par rapport au baptême de Jean et au baptême d'eau, le baptême d'eau, parce que dans le baptême d'eau, nous retrouvons le baptême de Jean et le baptême chrétien. Un petit point qui peut paraître bizarre, qui se trouve dans Matthieu 3, versets 13 à 17. C'est le baptême de Jésus. Jésus qui est le sauveur du monde, Jésus qui est le Dieu Tout-Puissant, Jésus qui est le Seigneur des Seigneurs, le Roi des Rois, le Prince de Paix, passe par les eaux pour recevoir un baptême. Lisons-le. Alors Jésus vint de la Galilée au Jourdain vers Jean pour être baptisé par lui. Mais Jean s'y opposait en disant, « C'est moi qui ai besoin d'être baptisé par toi, et toi tu viens à moi. » Jésus lui répondit, « Laisse faire maintenant, car il est convenable que nous accomplissions ainsi tout ce qui est juste. » Et Jean ne lui résista plus. Dès que Jésus eut été baptisé, il sortit de l'eau, et voici les cieux s'ouvrir, et il vit l'Esprit de Dieu descendre comme une colombe et venir sur lui, sur Jésus. Et voici une voix fit entendre des cieux ses paroles. « Celui-ci est mon Fils bien-aimé, en qui j'ai mis toute mon affection, en qui j'ai mis toute ma confiance, en qui j'ai donné tout pouvoir. Jésus-Christ est celui en qui Dieu a mis toute son affection. » Celui qui reçoit Jésus-Christ comme Seigneur et Sauveur dans sa vie reçoit toute l'affection de Dieu. Celui qui reçoit Jésus-Christ comme Seigneur et Sauveur personnel reçoit tout l'amour de Dieu. Mais maintenant la question qu'on pourrait se poser, pourquoi Jésus, qui a toute l'affection de Dieu, qui a tout l'amour de Dieu, qui a toute la confiance de Dieu, qui est Dieu, qui mérite adoration, louange et prière, passe par les eaux du baptême et le baptême de Jean? Parce que le baptême de Jean, c'est le baptême qui emmène à la repentance. Dans Matthieu 3, verset 11, il est dit ceci, « Jean, moi, Jean, je vous baptise d'eau pour vous emmener vers la repentance ou à la repentance, mais celui qui vient après moi est plus puissant que moi, et je ne suis pas digne de porter ses souliers. Lui, il vous baptisera du Saint-Esprit et de feu. » Vous voyez? Jean reconnaît que Jésus-Christ est plus grand que lui et qu'il n'est même pas digne de toucher ses souliers. Il n'est même pas digne de toucher ses sandales. Il n'est même pas digne de déchausser Jésus-Christ. Mais Jésus va passer par les eaux du baptême, va être baptisé par Jean. Beaucoup de religions, et particulièrement certaines religions dites chrétiennes, prétendent que Jésus-Christ n'est pas Dieu. Parce que ils disent que si Jésus-Christ était Dieu, il ne serait pas passé par les eaux du baptême. Ils disent aussi que Jésus-Christ était un homme ordinaire et qui a grandi dans la marche avec Dieu jusqu'à arriver à une stature de perfection. C'est pour cela qu'il a pris son baptême pour combler cette perfection. Eh bien, c'est faux. Nous allons le prouver dans cette émission que c'est faux. Jésus n'a pas été baptisé par Jean pour des péchés qu'il a commis, pour confesser des péchés comme tous ceux et toutes celles qui venaient à Jean. Parce que Jésus est parfait. Nous allons le lire. Jean lui-même dira, au verset 14, « C'est moi qui ai besoin d'être baptisé par toi, et toi tu viens à moi. » Jean est le dernier prophète de l'Ancien Testament. La période de 33 ans d'âge de Jésus, donc depuis qu'il est venu au monde et jusqu'au jour où il va quitter ce monde, on va appeler ça une période de transition. Et dans cette période de transition entre l'Ancien et le Nouveau Testament commence par la mort de Christ. Attention, le Nouveau Testament ne commence pas depuis la naissance de Jésus-Christ, non. Le Nouveau Testament commence par la mort de Christ. Et pendant cette période de 33 ans, c'est une période de transition entre l'Ancien Testament et le Nouveau Testament. Et Jean-Baptiste est le dernier prophète de l'Ancien Testament. Donc, c'est l'homme selon, si je peux dire à cette époque-là, c'est l'homme selon le cœur de Dieu. L'homme qui marche selon la volonté de Dieu. L'homme qui fait qui applique dans sa vie les choix de Dieu. Mais cet homme dit à Jésus, c'est toi qui dois me baptiser et non l'inverse. Comme pour dire, je ne suis pas parfait. Toi qui as besoin de me faire baptiser par toi et non l'inverse. Donc Jean-Baptiste reconnaît d'abord, il est sans péché. Il est sans faute. Il est sans imperfection. Il est parfait. Mon frère, ma sœur, j'allais dire, il n'y a pas match. Jésus-Christ est Dieu, venu en chair. Je ne saurais pas tout vous expliquer. Je constate que Dieu a décidé de venir prendre une forme humaine, d'habiter parmi nous pendant 33 ans, de marcher comme nous avons marché sous le soleil, sous la pluie, de se laver comme nous avons l'habitude de nous laver, de prendre trois repas par jour, de travailler comme tous les autres hommes. Mais il n'était pas comme tous les autres hommes. Il était Dieu. Il est Dieu. Jésus-Christ est à la fois et 100% Dieu, 100% homme. Et il prend le baptême d'eau entre les mains de Jean-Baptiste. Jean-Baptiste dit que tu es parfait. Jean-Baptiste dit de Jésus, tu es parfait. C'est moi qui ai besoin d'être baptisé par toi. Et non l'inverse. Donc, Jésus-Christ n'a pas grandi dans sa marche avec Dieu. Dans le sens que il est tombé dans le péché, non, il est parfait. Lorsqu'il a marché 33 ans sur cette terre, il était parfait. Sans faute, sans défaut, sans erreur possible. Du reste, Jean-Baptiste, parlant de Jésus, dira, voici l'agneau de Dieu qui ôte les péchés du monde. Or, lorsque nous revenons dans l'Ancien Testament, la manière dont on devait choisir l'agneau pour être immolé, on prenait l'animal pendant une période de 20 jours à 21 jours dans lequel les sacrificateurs examinaient l'agneau sous toutes ses formes possibles pour s'assurer que cet animal était sans défaut. En tout cas, son défaut ne devait pas être vu par les yeux des hommes. Et c'est en ce moment-là qu'on pouvait prendre cet animal pour le sacrifier. Jean-Baptiste dira de Jésus, « Voici l'agneau de Dieu qui ôte le péché du monde. » Alors, comment est-ce que cet agneau pourrait être défectueux, pourrait avoir des défauts, des péchés? Comment est-ce qu'il va enlever les péchés du monde si lui-même est un pécheur? C'est très important. Les apôtres eux-mêmes, eux aussi, je dois plutôt préciser, les apôtres eux aussi diront de Jésus dans 2 Corinthiens 5, ça c'est l'apôtre Paul qui va parler. 2 Corinthiens 5, verset 21. Paul dit ceci. Celui qui n'a point connu le péché, c'est-à-dire Jésus, il a fait devenir péché pour nous, afin que nous devenions en Jésus justice de Dieu. Jésus qui n'a point connu le péché, Dieu l'a fait devenir péché pour nous, afin que nous devenions en Jésus justice de Dieu. Celui qui n'a point connu le péché, celui qui n'a pas pratiqué le péché, celui qui n'a jamais connu le péché, celui qui n'a jamais péché de sa vie, il l'a fait devenir péché pour nous, justice de Dieu. Vous voyez, Paul dit de Jésus qui n'a jamais connu de péché. Jésus n'a jamais connu de péché. Alors, enlevez ça de votre tête, que si Jésus a pris le baptême de Jean-Baptiste, et que il est certainement vrai qu'il a confessé des péchés, c'est faux. Il n'a jamais connu de péché. Du reste, lui-même va dire, laisse faire parce que c'est juste. Parce que c'est convenable devant Dieu. Jésus n'a jamais fait le péché. Jésus n'a jamais connu le péché. Jésus n'a jamais péché. Voilà pourquoi il est digne d'être considéré comme étant l'agneau qui ôte le péché du monde. Dieu l'a fait devenir péché pour nous. C'est Dieu. Ce n'est pas la religion catholique, ce n'est pas la religion protestante, ce n'est pas la religion kimbanguiste, ce n'est aucune religion qui fait de nous des justes devant Dieu. C'est Jésus-Christ. Et s'il a commis des péchés, il est impossible que Jésus-Christ nous sauve. Gloire soit rendue à Dieu du fait que Jésus-Christ n'a jamais péché, n'a jamais commis de péché. Il a fait toute la volonté de Dieu dans sa vie depuis le jour où il est venu au monde jusqu'au jour où il est monté. Pierre dira dans 1 Pierre 2, à partir du verset 21. C'est à cela que vous avez été appelés, parce que Christ aussi a souffert pour vous, vous laissant un exemple afin que vous suiviez ses traces. Lui qui n'a point commis de péché, une deuxième fois, un deuxième disciple le dit, lui qui n'a point commis de péché, et dans la bouche duquel il ne s'est point trouvé de fraude. Même mentir, Jésus-Christ n'a jamais menti. Ouais. Jésus-Christ n'a jamais menti. Il est parfait. Lui qui n'a point commis de péché. Pierre a vécu avec Jésus-Christ pendant 3 ans. Pendant que Jésus le formait, pendant 3 ans. Je suis sûr que Pierre observait Jésus sous tous les angles possibles. Et ça devait certainement le dépasser. Il était transparent. On ne pouvait pas lire en Jésus-Christ de l'hypocrisie. Non, quand il était sur cette terre, en train de marcher avec nous, il était parfait. Et il continue à être parfait. Donc il n'avait pas besoin du baptême de Jean dans le sens de confesser ses péchés. Nous allons voir pourquoi il a pris le baptême de Jean. L'apôtre Jean, un des disciples de Jésus, va ajouter au commentaire que nous sommes en train de dire, dans 1 Jean 3, verset 5. 1 Jean 3, je suis allé à 3 Jean. 1 Jean 3, verset 5. Or vous le savez, Jésus a paru pour ôter les péchés et il n'y a point en lui de péché. Mon frère, ma sœur, si on vous présente des brochures, des livres dans lesquels on vous dit que Jésus-Christ était pécheur et qu'il avait besoin du baptême de Jean pour atteindre la perfection, ce sont des mensonges du diable. 3 témoins dans le Nouveau Testament nous disent que Jésus-Christ était sans péché. Il n'y a point eu de péché en lui. Il n'y a point en lui de péché. D'ailleurs, moi, je parle même dans le passé. Non, il n'y a point de péché en Jésus-Christ. Jésus-Christ n'a jamais été un pécheur. Dieu l'a rendu péché, soyons justice, pour que nous soyons en Jésus-Christ la justice de Dieu. Mais il n'a jamais menti. Il n'a jamais volé, il n'a jamais menti qui que ce soit. On l'a jamais surpris avec la femme d'un autre. On l'a jamais surpris en train de faire des choses impudiques, en train de mentir, d'insulter, de faire des choses qui sont contre la volonté de Dieu. Jésus est sans péché. J'aimerais que nous le lisions aussi dans l'Ancien Testament, parce que c'est l'Ancien Testament qui a annoncé la venue de Christ. Dans Ésaïe 53, tout le chapitre de Ésaïe 53 parle de la personne de Christ, de sa souffrance. J'aime cela. Qui a cru à ce qui nous a été annoncé? Qui a cru, qui a reconnu le bras de l'Éternel? Il s'est levé devant lui comme une faible plante, comme un rejeton qui sort d'une terre desséchée. Il n'avait ni beauté ni éclat pour attirer nos regards, et son aspect n'avait rien pour nous plaire. Méprisé et abandonné des hommes, homme de douleur et habitué à la souffrance. Semblable à celui dont on se détourne le visage, nous l'avons dédaigné, nous n'avons fait de lui aucun cas. Cependant, ce sont nos souffrances qu'il a portées, ce sont nos douleurs qu'il s'est chargé, et nous l'avons considéré comme puni de Dieu, frappé de Dieu et humilié. Mais il était blessé pour nos péchés, brisé pour nos iniquités. Le châtiment qui nous donne la paix est tombé sur lui. Et c'est par ses meurtrissures que nous sommes guéris. Nous étions tous des errants comme des brebis, chacun suivait sa propre voie. Et l'Éternel a fait retomber sur maltraité, opprimé. Il n'a point ouvert la bouche semblable à un agneau qu'on mène à la boucherie. À une brebis muette devant ceux qui l'attendent, il n'a point ouvert la bouche. Il a été enlevé par l'angoisse et le châtiment, et parmi ceux de sa génération, qui a cru, qui a été retranché de la terre des vivants et frappé pour les péchés de mon peuple. Alléluia. Il a plu à l'Éternel de le briser, verset 10, après la souffrance, après l'avoir livré sa vie en sacrifice pour le péché. Il a donné sa vie pour le péché. Il ne peut donner sa vie que pour le péché celui qui est sans péché, mon frère, ma sœur. Alors pourquoi Jésus-Christ a pris le baptême d'eau? Premièrement, c'est pour être un exemple de tous les croyants en Christ. 1 Pierre 2, verset 2, verset 22. Jésus-Christ a pris le baptême d'eau pour être un modèle, pour être le premier en tout. 1 Pierre 2, verset 22. Lui qui n'a point commis de péché, pardon, verset 21. Et c'est par cela que vous avez été appelés, parce que Christ aussi a souffert pour vous, vous laissant un exemple, afin que vous suiviez ses traces. Si Jésus-Christ a pris le baptême d'eau, pourquoi est-ce que nous, les chrétiens d'aujourd'hui, nous ne voudrions pas prendre le baptême d'eau? Ça, c'est la question qu'il faut se poser. Il faut prendre le baptême d'eau, parce que Jésus-Christ a laissé l'exemple. Deuxième raison, l'acte de se faire baptiser est un acte juste et convenable. Relisons dans Matthieu 3, verset 15. En fait, on peut juste se servir de ce texte pour répondre à la question « Pourquoi Jésus a pris le baptême d'eau ?» Jésus lui répondit « Laisse faire maintenant, car il est convenable que nous accomplissions ainsi tout ce qui est juste ou honorable, tout ce qui est correct. » Et Jean ne lui résista plus. Jésus a pris le baptême d'eau de Jean parce que c'était convenable, parce que c'était juste. Alors la question que j'aimerais encore vous poser, vous qui marchez avec Jésus-Christ, Jésus-Christ est notre modèle, il a pris le baptême d'eau parce que il voulait être un exemple, il voulait être le modèle pour tous les croyants en Jésus-Christ. Il dit, c'est convenable, c'est honorable. La question que je repose, pourquoi beaucoup de chrétiens aujourd'hui ne veulent pas prendre le baptême d'eau alors que Jésus-Christ a laissé comme modèle? Jésus-Christ a été le modèle. Il a fait cela parce que c'est juste et c'est convenable. Troisième raison, Jésus-Christ s'identifie à tous les futurs croyants en Christ par le mot « nous ». Laissons faire maintenant, car il est convenable que nous accomplissions ainsi tout ce qui est juste. Jésus-Christ s'identifie. Nous avons dit que le mot baptême, que la raison pour laquelle nous prenons le baptême, est que nous nous identifions, ça nous avons dit dans les émissions précédentes, nous identifions à Christ dans sa mort, dans son enterrement, dans sa résurrection. Mais Jésus-Christ nous dit ici qu'il s'identifie à nous par le baptême. C'est comme si on allait dire, quand Jésus-Christ a pris le baptême d'eau, il pensait à Raphaël. Il dit, je vais prendre le baptême d'eau pour être un exemple pour Raphaël, pour être le modèle pour Raphaël, parce que c'est juste. Et parce que je veux m'identifier aussi à lui. Et comme moi je prends le baptême d'eau, je sais que Jésus-Christ me le demande, il l'a pratiqué, parce que c'est juste, c'est correct, et parce que je m'identifie à lui dans sa mort, dans son enterrement et dans sa résurrection. Alléluia, c'est vraiment magnifique. Prenons le baptême d'eau quand nous avons donné notre vie à Jésus-Christ. Donc, tout ce que Jésus-Christ faisait, il pensait à moi. Il pensait aux chrétiens que nous sommes aujourd'hui. Et tout ce que nous devons faire aujourd'hui, nous le faisons pour Christ, par Christ, en Christ. Alléluia. C'est vraiment magnifique. Nous sommes étroitement liés en Jésus-Christ. Nous sommes étroitement liés avec Dieu au travers de la personne de Jésus-Christ. Du reste, le chrétien, les chrétiens forment le corps de Christ. Nous sommes d'accord. Nous sommes d'accord. Bien sûr, nous parlons du chrétien, de la personne qui a donné sa vie à Jésus-Christ, qui marche en nouveauté de vie. Nous ne parlons pas de celui qui a pris le baptême pour faire plaisir au pasteur, aux membres de famille, à son mari, à son épouse. Non, nous parlons de ceux qui ont donné leur vie à Jésus-Christ. La quatrième raison pour laquelle Jésus a pris le baptême, c'est que tout souverain sacrificateur, Jésus-Christ est souverain sacrificateur de la foi que nous professons. Le livre des Hébreux nous le dit. N'oublions pas, Jésus-Christ est le souverain sacrificateur. Jésus-Christ doit être le premier en tout. Jésus-Christ est le prophète parmi les prophètes. Jésus-Christ est le pasteur parmi les pasteurs, et l'évangéliste parmi les évangélistes, et l'apôtre parmi les apôtres, et le docteur parmi les docteurs. Jésus-Christ est souverain sacrificateur de la foi que nous confessons, que nous professons. Et tout souverain sacrificateur qui entrait en fonction devait passer par les eaux. Exode 29, verset 4. Exode 29, c'est dans l'Ancien Testament, juste après le livre de Genèse. Exode 29, verset 4. Commençons au verset 1er. Lisons le verset 1 et sautons au verset 4. « Voici ce que tu feras pour les sanctifier, afin qu'ils soient à mon service dans le sacerdoce. » Point. Allons au verset 4. « Tu feras avancer Aaron et ses fils vers l'entrée de la tente d'assignation, et tu les laveras avec de l'eau. » Tout souverain sacrificateur, passez par les eaux. Jésus-Christ est passé par les eaux parce qu'il commençait son ministère, évangéliste, de docteur, de tout ce que vous voulez. Il a commencé son ministère public, alors il est passé par les eaux. Mon frère, ma sœur, vous devez prendre le baptême d'eau. Selon le modèle biblique, nous allons le voir dans les prochaines émissions. Parce que si Jésus-Christ l'a pris, il a pris pour être un modèle. Il a pris parce que c'était juste et convenable. Il a pris pour s'identifier à nous. Il a pris parce qu'il commençait sa fonction de souverain sacrificateur. Alors vous aussi, vous devez prendre le baptême d'eau. Si vous n'avez jamais donné votre vie à Jésus-Christ, donnez votre vie à Jésus-Christ et prenez le baptême. Tout ce qui a été fait avant la nouvelle naissance est un bain. Ce n'est pas un baptême d'eau et ça n'a aucune signification. Au moment où je suis en train de finir cette émission, j'aimerais vous inviter à baisser la tête dans la prière. Et j'aimerais prier pour vous, pour que le Seigneur vous encourage, vous fortifie, vous enseigne encore mieux que ce que j'ai fait, afin que vous preniez la décision de prendre le baptême d'eau. Parce que derrière chaque acte d'obéissance, il y a une bénédiction. Père éternel, je te présente ces hommes et ces femmes qui ont écouté ce message aujourd'hui. Seigneur, touche leur cœur encore une fois. Moi, j'ai annoncé ta parole, mais c'est toi qui fais le miracle, c'est toi qui fais le changement. C'est toi qui fais la conversion. Touche ces hommes, touche ces femmes. Ceux qui particulièrement ont donné leur vie à Jésus-Christ, qui hésitent à prendre le baptême d'eau. Touche aussi ceux qui ont pris un baptême d'eau, un bain, mais qui n'ont jamais donné leur vie à Jésus-Christ. Touche-les au travers de ce message. Peut-être que de mes yeux, je ne verrai jamais le fruit de ce message. Mais c'est pas ça le plus important. Le plus important est que tes enfants viennent à l'obéissance de ta parole. Merci Père de bénir ce message, de bénir ces hommes. Au nom de ton Fils Jésus-Christ, j'ai ainsi prié. Amen. Si vous avez cru dans cette prière, si vous avez été touché par cette prière, je vous encouragerai Allez voir un pasteur, allez voir un responsable de votre église et de prendre le baptême d'eau selon le modèle biblique. Il y a toujours obéissance à suivre la parole de Dieu. Je suis Raphaël Mambou et le nom de cette émission est Venez à Jésus. Nous nous retrouvons la fois prochaine, toujours sur le même thème, le baptême d'eau. Que Jésus vous bénisse encore une fois. À la fois prochaine. Amen.
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1: On a été resté à la question des démons la dernière fois. Et donc, notamment la question de la possession démoniaque. Que les démons puissent posséder des hommes, ou même des animaux, est quelque chose qui est bien attesté dans la Bible. Qu'est-ce que c'est, justement, que la possession démoniaque ? Bon, nous avons vu que l'action démoniaque se situe à plusieurs niveaux. Il peut y avoir la tentation, qui peut avoir pour origine une action de l'adversaire et aussi, justement, par l'intermédiaire de ces démons. Nous savons qu'il y a des démons d'incrédulité, il y a des démons d'impureté, il y a des démons de colère, enfin, il y a, spécialisation dans ce domaine, si j'ose dire. De telle sorte qu'ils peuvent être des agents de tentation dans ce domaine, dans les différents domaines qui sont les leurs. Autre aspect, alors, dans la gradation de l'action démoniaque, c'est l'oppression. Il peut y avoir parfois une véritable oppression démoniaque qui peut s'opérer même chez des enfants de Dieu, comme la tentation, bien sûr. Cette oppression, elle se caractérisera par parfois même des maux physiques. L'exemple de Paul est là pour nous le rappeler. Paul a été affligé, souffleté, dit-il, par un ange de Satan. Et par conséquent, les démons peuvent avoir une action dans ce domaine-là. Bien entendu, il serait extrêmement inexact de prétendre que toute maladie est le résultat d'une action démoniaque. Mais, exceptionnellement, ça peut être le cas. Mais cette oppression démoniaque ne s'opère pas simplement dans le domaine de physique, disons, aussi dans le domaine psychique, essentiellement, c'est là plutôt évidemment que s'accomplit l'oppression de l'ennemi. Cette oppression peut se caractériser par des angoisses, des doutes récurrents, des tentations récurrentes dont on n'arrive pas à faire le tour, etc. Bon. Il faut parfois savoir identifier d'où viennent justement de semblables actions, ou alors parfois des difficultés en cascade dans différents domaines, parfois tout à fait inattendues, dans des domaines où on n'avait pas de points faibles particulièrement, soit de difficultés par exemple dans le travail, soit dans des difficultés diverses. Bon, parfois, il y a des actions d'ennemis. Je dis parfois, bien entendu, il faut toujours être très prudent et ne jamais, évidemment, généraliser des choses semblables. Donc, tentation, oppression, deuxième degré de l'action démoniaque. Troisième degré, alors beaucoup plus grave, c'est l'obsession. Alors, évidemment, l'obsession, je pense que c'est assez clair. On voit bien ce dont il s'agit. Il y a parfois effectivement des actions d'adversaires qui arrivent à cela. Et dans une pareille situation, il faut parfois justement avoir recours à la prière des frères pour justement briser cette puissance des ténèbres qui peut parfois intervenir. Non sans avoir au préalable examiner sa vie pour voir si on n'a pas ouvert la porte à l'adversaire quelque part. Parce que parfois, l'adversaire intervient parce que, justement, nous lui avons ouvert ou entre-ouvert une porte. Manque de vigilance dans tel et tel aspect, dans tel et tel domaine, qui fait que l'ennemi, soudain, a un levier, évidemment, qu'il emploie. Lorsque cela a été fait, et que l'on a éventuellement réparé ce qui avait besoin de l'être dans ces domaines, alors il convient de demander parfois l'aide des frères, l'aide de la prière des frères, pour pouvoir justement rompre ces actions de l'adversaire. Et enfin, dernière forme de l'action des démons, et la plus grave infiniment, bien sûr, c'est la possession. La possession, c'est un état où l'ennemi ou un esprit de ténèbres prend, comme son nom l'indique, possession de l'être du possédé, à la fois dans son être psychique et dans son être physique. Les démons sont des êtres impurs qui sont donc des esprits, n'ont pas de corps, bien évidemment, et cherchent des corps pour satisfaire leurs besoins, leurs passions. Et lorsqu'ils ont la possibilité de le faire, eh bien, ils peuvent donner libre cours à leurs instincts déréglés. Jésus nous dit qu'un démon qui est hors d'un corps cherche du repos et il n'en trouve pas. Peut-être que déjà les esprits des ténèbres connaissent un certain jugement, en attendant le jugement final, et que le fait de posséder un corps leur accorde un certain repos, une certaine satisfaction. Et ils cherchent donc à posséder un individu, un être humain de préférence, ou au besoin, un animal. L'exemple des pourceaux, dans lesquels était entrée la légion de démons qui possédait le gadarénien dans l'Évangile, nous montre que des animaux peuvent être possédés. Comment devient-on possédé ? On pourrait dire ceci. Tout être humain, tout individu, chrétien ou non, a des défenses naturelles contre l'action des démons, contre la possession démoniaque. Dieu soit béni, la possession démoniaque est quelque chose de tout à fait anormal, exceptionnel. Et en général, pour qu'il puisse y avoir possession démoniaque, il faut que d'une manière ou d'une autre, ses défenses naturelles aient été très affaiblies, voire même aient totalement disparu. Très souvent, comme nous l'avons dit il y a un instant, les esprits des ténèbres agissent quand on leur ouvre une porte. Et la plupart du temps, la possession est le résultat de ce que précisément un individu a ouvert la porte aux esprits démoniaques. Un des moyens les plus courants pour ouvrir justement la porte aux actions démoniaques, c'est l'occultisme. Et c'est la raison pour laquelle la Bible condamne avec tellement de force l'occultisme, parce que précisément l'occultisme est une porte ouverte aux esprits des ténèbres. Et notamment, dans l'occultisme, où il y a aussi plusieurs formes, la pire de toutes est la nécromancie, c'est-à-dire l'évocation des esprits des morts, qui, à ce moment-là, eh bien, nous met directement en contact, met celui qui s'y livre, en tout cas, directement en contact avec les puissances des ténèbres. La nécromancie, c'est-à-dire l'évocation des esprits des morts, qui est considérée comme une des pires abominations qu'un homme puisse commettre, aux yeux de l'Éternel, n'est-ce pas, a besoin d'un intermédiaire. Et ce que, précisément, les spirites appelle un médium. Un médium, c'est un individu qui s'ouvre justement à l'action des esprits, qui va devenir leur organe par lequel ils vont se manifester, par lequel ils vont s'exprimer. Bon, vous trouvez ça évidemment dans les formes modernes de spiritisme, telles qu'on les pratique hélas de plus en plus dans nos pays dits éclairés et rationalistes, mais on les retrouve aussi, bien sûr, dans nombre de cultes africains, et souvent ce que l'on appelle les sorciers ne sont autres que des médiums. Ça veut dire que précisément ils pratiquent un certain nombre de techniques, telles par exemple la transe dans laquelle on entre, par justement la musique africaine. La musique africaine des tam-tams avec le rythme répétitif qui s'accélère de plus en plus, qui accélère donc aussi les mouvements du cœur, et puis qui au bout d'un temps font perdre à l'individu qui d'ailleurs accompagne souvent cette musique d'une danse, l'amène à tomber dans une sorte de transe où il perd le contrôle de lui-même, il perd le contrôle de sa personnalité, et par conséquent devient le réceptacle par lequel les esprits qu'il invoque vont pouvoir parler, se manifester, faire des gestes, faire des choses extraordinaires, etc. C'est les sorciers africains. Le vaudou, évidemment, qui est d'ailleurs une des formes de la sorcellerie africaine également, est une forme très élaborée, justement, de nécromancie et de spiritisme. Et évidemment, lorsque l'on agit de cette manière-là, la porte est toute grande ouverte aux esprits démoniaques. Et les individus qui sont des médiums, sont en général possédés. Alors, bien entendu, il n'est pas nécessaire d'aller aussi loin pour pouvoir être possédé. Et parfois, simplement pour avoir participé à des cérémonies de ce type-là, un certain nombre de gens qui sont dans des situations diverses peuvent se trouver également possédés. Entre parenthèses, c'est une des raisons pour lesquelles aussi il convient de mettre en garde nos jeunes, et même les moins jeunes, contre le rock'n'roll. Le rock'n'roll, justement, qui est une musique qui est dérivée de ces musiques africaines ayant pour but de créer la transe, est basée sur exactement le même phénomène. Et vous savez qu'il n'est pas rare de voir dans des concerts de rock des gens, spectateurs ou d'ailleurs chanteurs eux-mêmes, entrer dans une véritable transe, ne plus se contrôler, faire des choses tout à fait extraordinaires, se mettre à tout casser, se mettre à pratiquer des orgies sexuelles, des agressions sexuelles, des agressions tout court, n'est-ce pas ? D'autres vont aller jusqu'à se suicider à la suite de choses comme cela, n'est-ce pas ? Bon. Il y a donc là quelque chose de véritablement démoniaque dans cette musique qui, justement, aujourd'hui, gagne le monde entier et est un phénomène de société comme il n'y a absolument aucun équivalent dans l'histoire. Alors, là, il y a donc des portes ouvertes aux actions des ténèbres. Maintenant, il peut y avoir aussi d'autres manières de connaître la possession, telles notamment... deux choses sur lesquelles il nous faut particulièrement veiller, enfin, pas nous, mais enfin, sur lesquelles on doit veiller d'une manière spéciale, nous aussi d'ailleurs, c'est premièrement une grande fatigue physique. Ça, faire très attention à cela. Certains, ou psychique, fatigue, d'ailleurs les deux sont liés en général, hein, aller jusqu'au bout de ses forces est extrêmement dangereux. Et cela, justement, peut provoquer cette perte des défenses un petit peu. Vous savez, c'est comme l'immunité contre les agressions microbiennes, bactériennes, tout ce que vous voudrez. C'est un peu la même chose dans le domaine psychique et spirituel, quoi. Et lorsque l'on va au bout, justement, de ses capacités, manque de sommeil, surmenage intellectuel, physique, des étudiants, par exemple, qui passent des examens difficiles et qui se tuent au travail... On a vu parfois des cas comme ça de gens qui ensuite tombaient dans des désordres psychiques au travers desquels il fallait voir justement souvent une possession démoniaque. Alors ça, il faut faire très attention à ça. Autre point aussi, alors la passivité. C'est une des grandes règles justement du spiritisme, c'est que le médium, celui qui est l'instrument de la manifestation démoniaque, doit être passif, hors de lui-même, court-circuité totalement. Et le médium qui parle, ou plutôt par la bouche duquel les esprits parlent, quand il est revenu de la transe extatique dans laquelle il a été plongé, ou hypnotique aussi, l'hypnose aussi est utilisée dans toutes ces choses-là. Ce sont des techniques qui sont totalement néfastes et totalement diaboliques, n'est-ce pas ? Peuvent se trouver, oublient tout ce qui s'est passé, n'ont aucun souvenir de ce qui s'est passé, de ce qu'ils ont dit, n'est-ce pas ? Leur ego a été complètement court-circuité pendant la transe. Quand il en est ainsi, nous pouvons reconnaître une action démoniaque. L'Esprit de Dieu est aux antipodes de cette manière de faire. Et comme le disait Donald G., le Saint-Esprit est un gentleman, et il reprenait et commentait le texte de Paul aux Corinthiens en disant « Les esprits des prophètes sont soumis aux prophètes ». C'est la différence entre le prophète et le médium. Le Saint-Esprit ne court-circuite jamais notre personnalité. Le Saint-Esprit n'agit pas, ne prend pas possession de notre être contre notre gré. Et nous fait faire des choses, et ne nous fait pas faire de choses que nous ne voudrions pas faire. Et c'est la raison pour laquelle, parfois, quand certains déraillent dans le domaine prophétique, et qu'on leur dit, mais tu as déraillé, ah mais non, c'est plus fort que moi, c'est l'Esprit Saint qui m'a poussé. Non, sûrement pas. Si c'est un esprit qui t'a poussé, ce n'est pas l'Esprit de Dieu. Parce que justement, l'Esprit de Dieu, c'est une collaboration permanente entre cet esprit divin et notre esprit. Et même s'il peut y avoir parfois une forte pression du Saint-Esprit pour nous pousser dans une certaine voie, si nous voulons résister au Saint-Esprit, nous avons toujours la liberté de le faire. Et par contre, l'esprit de démoniaque, l'esprit de possession, c'est autre chose. Précisément, le fait que l'on est possédé, c'est qu'on ne se contrôle plus. C'est que l'on n'est plus maître de soi. Et la situation d'un possédé est une situation terrible. Bon, il peut y avoir toutes sortes de formes de possession et de degrés aussi, bien sûr, hein. Voyons même dans l'Évangile qu'il y a des possessions par des démons religieux. Voyons un individu dans la synagogue de Capernaum qui était là, qui priait, et pourtant qui était possédé. Et Jésus chasse cet esprit. Bon, ce n'est pas étonnant, dira l'apôtre Paul, puisque Satan lui-même se déguise en ange de lumière. Et nous voyons, par exemple, dans l'histoire de Miché, fils de Himla, dans un texte de l'Ancien Testament, n'est-ce pas, la cour du Seigneur qui est rassemblée, et le Seigneur qui dit « Qui sortira pour séduire Akab afin qu'il monte à Ramoth en Gilad et qu'il y meure ?» Et un esprit sort et dit « Moi, j'irai, je le séduirai. » Comment ? Lui dit le Seigneur, « Eh bien, je serai un esprit de mensonge dans la bouche de tous ces prophètes. » Donc il peut y avoir aussi des esprits de mensonges, d'ailleurs la Bible nous dit cela aussi pour les derniers temps. Dieu leur envoie une puissance d'égarement pour qu'ils croient aux mensonges. Et c'est en cela que l'apôtre Paul nous dit « Satan peut se déguiser en ange de lumière ». Et c'est une des raisons pour lesquelles aussi parmi les dons du Saint-Esprit, il y a le don de discernement des esprits. Pour savoir quel est le type d'esprit qui est derrière telle ou telle manifestation. Il est intéressant de noter que la Bible ne parle pas du don de chasser les esprits mauvais. Et Donald G., notant ce fait, concluait que celui qui reçoit le discernement des esprits, au moment où il reçoit le discernement des esprits, reçoit aussi le don de chasser l'esprit mauvais. C'est typique, par exemple, dans l'histoire de Paul et de la jeune fille, la jeune esclave, vous savez, de Philippe, qui donc courait derrière Paul et son équipe en disant « Ces hommes sont les serviteurs du Dieu Très-Haut, etc. » Bon, Paul reconnaît là qu'il s'agit d'un esprit de ténèbres, d'un esprit de Python, et il chasse l'esprit. Quand il en a la révélation qu'il s'agit d'un esprit mauvais, hop, il chasse l'esprit. Par conséquent, à partir du moment où nous avons une révélation qu'il y a un esprit mauvais, Il faut que nous ayons la foi et l'audace, l'autorité, justement, de dire, si le Seigneur me révèle qu'il y a là un esprit de ténèbres, c'est afin que je le chasse. Cela fait partie du don de discernement des esprits. Parce que, bien entendu, il n'y a rien de pire aussi, et ça je prends l'autre aspect, que de chasser des démons là où il n'y en a pas. Parfois, vous avez des gens qui ont tendance à avoir des démons un peu partout. Pendant un temps, dans les milieux évangéliques, il y avait une épidémie de démonite aiguë. J'ai fait allusion la dernière fois. Vous aviez un rhume de cerveau, c'était un démon qui vous attaquait, alors il fallait chasser l'esprit de rhume de cerveau. Vous aviez un corps aux pieds, c'était un esprit mauvais, bon, etc. Enfin, je caricature et à peine. Alors, c'est pourquoi, justement, là aussi, avant d'intervenir, il faut prier, Seigneur, à quel type d'esprit ai-je affaire ? Si on a affaire à une maladie physique, et puis qu'on se trompe, on dit ben, c'est un esprit mauvais, et puis qu'on prie et puis sans soigner la maladie physique, vous voyez les conséquences que ça peut avoir. À l'inverse, s'il y a une maladie opiniâtre qui refuse de partir, peut-être qu'on peut s'interroger, dire Seigneur, mais montre-moi, qu'est-ce qui se passe ? Comment se fait-il que ? Hein ? Et effectivement, là, éventuellement, Dieu peut montrer quelque chose, etc. Bon. Et là donc, il y a un combat de prière qui s'impose pour que la puissance mauvaise puisse ainsi être chassée. Il est aussi extrêmement redoutable de s'attaquer aux démons. D'ailleurs, l'épître de Judas nous le dit, d'une manière inconsidérée du moins. Il nous dit des hommes loin de Dieu, en quelque sorte, parlent injurieusement des gloires, sans se rendre compte que même l'archange Michaël, qui pourtant est un des principaux anges du Seigneur, lorsqu'il disputait avec Satan le corps de Moïse, n'osait pas porter contre lui de jugement injurieux. Et c'est sûr que chasser un démon, c'est en tout cas pas l'injurier. Ça peut être extrêmement redoutable. Surtout qu'il y a différentes formes de démons, il y a aussi des hiérarchies dans ce domaine-là. Et Jésus le rappelle, lorsque il avait donné à ses disciples le pouvoir de chasser les démons, eh bien, il y avait un certain type de démons qu'il n'avait pas pu chasser. Lorsque l'enfant lunatique leur avait été amené, que Jésus était sur la montagne de la Transfiguration, n'avait pas pu chasser le démon. Et après que Jésus l'ait fait, ils disent, mais pourquoi, Seigneur, n'avons-nous pas pu chasser ce démon-là ? Parce que c'est un type particulier, dit Jésus. Et ce type de démon ne sort que par le jeûne et par la prière. Nous voyons aussi dans le livre des Actes le danger qu'il y a de s'attaquer inconsidérément aux démons lorsque les sept fils de Séva, qui étaient spécialisés dans l'exorcisme, vont invoquer sur des démoniaques le Jésus que Paul prêche. Et vous savez ce qui se passe. Les démons répondent, Jésus nous connaissons, Paul aussi, mais toi, nous ne savons pas qui tu es. Nous, vous ne savons pas qui vous êtes. Et les démons se jettent, enfin les possédés, quoi. Se jettent sur eux, puis les battent, et puis, etc. Bon, on connaît des...